0: Anticipation à un mode de crise. On commence depuis hier après-midi à avoir une augmentation importante de passages aux urgences. On avait déjà les jours précédents une augmentation d'appels au SAMU. Et donc on s'attend à ce que dans les jours qui viennent, il y ait encore une augmentation dans les hôpitaux notamment, mais aussi de passages dans les consultations chez les médecins en ville.
1: Avec le plan Orsan, les hôpitaux vont pouvoir se réorganiser en interne pour faire face à l'afflux de patients, modifié par exemple les plannings des personnels ou encore déprogrammer des opérations non urgentes. L'accent va être mis aussi sur le 15, le SAMU. Des étudiants en médecine vont venir en renfort des régulateurs du 15. Les renforts aussi de la réserve sanitaire vont être mobilisés. À l'hôpital, les sorties de patients seront accélérées et l'hospitalisation à domicile favorisée pour permettre de libérer des lits. Enfin, le ministère de la Santé appelle les cliniques et les médecins en ville à continuer de se mobiliser pour accueillir les patients. On le comprend, il va falloir que le système de santé tienne sur la durée, alors que l'on commence à constater des tensions dans certains services hospitaliers, notamment en réanimation et aux urgences.
2: Et justement, Solène, vous avez pu vous rendre aux urgences de l'hôpital d'Orsay dans l'Essonne.
1: Oui, il y a du monde, beaucoup de monde aux urgences. En début d'après-midi, déjà 170 patients accueillis. Depuis ce matin, c'est 30% de plus que d'habitude. Nicolas Gonzalez, le chef du service des urgences, nous montre une grande pièce.
3: On a une zone ici où les patients sont en attente d'une place en hospitalisation.
1: Ils sont en effet une dizaine à attendre ici, les traits tirés, les corps douloureux. Aux urgences, les soignants accueillent des patients victimes de coups de chaud, de déshydratation, des malades souffrant de pathologies psychiatriques qui s'aggravent. Et puis, des patients chroniques qui décompensent à cause de la chaleur, c'est-à-dire dont l'état de santé empire, comme Aldina, elle est diabétique.
4: Mon médecin traitant, il m'a dit, je vous fais un courrier, vous allez aux urgences, il ne faut pas laisser ça comme ça. Il fait chaud chez moi, il fait chaud à mon travail, je travaille dans la restauration, donc c'est physique, donc forcément, on subit la chaleur.
1: Pour le docteur Nicolas Gonzalez, le chef du service, ça y est, on entre dans la phase critique de la canicule.
3: Ce qui nous fait penser que ça va être de plus en plus compliqué, c'est l'état des patients qui arrivent aujourd'hui. On se rend bien compte que l'impact de la vague de chaleur ne fait que commencer. Et ce qui inquiète d'autant plus, c'est la saturation des services d'aval. Les services de réanimation, je pense, sont en tension. Je n'ai pas l'impression que ça va se calmer tout de suite.
1: Et les patients devraient donc continuer d'affluer encore la semaine prochaine, même après la fin de la vague de chaleur.
2: Solène Lehen, spécialiste santé de France Info. Bonsoir, lieutenant-colonel Frédéric Arrault. Vous êtes le porte-parole de la sécurité civile. J'imagine qu'au quotidien, vous êtes et vous rencontrez toutes les personnes dont vient de parler Solène Lehen, impactées directement par cette canicule.
5: Effectivement, l'ensemble du monde de la sécurité civile, que ce soit les sapeurs-pompiers qui sont au contact de toutes les personnes qui peuvent subir cette canicule au quotidien, et puis également tous les autres acteurs comme les associations agréées de sécurité civile qui actuellement font des maraudes aux côtés du SAMU pour aller auprès des personnes les plus vulnérables comme les sans domicile fixe ou les personnes âgées.
2: Quels sont les symptômes que vous rencontrez le plus sur le terrain, les attitudes les plus à risque ?
5: Alors les symptômes sont les symptômes du coup de chaleur avant tout, hein, évidemment, qui nous viennent en tête avec une sudation et puis des rougeurs qui vont s'aggraver jusqu'à la perte de connaissance, qui est vraiment le symptôme ultime. Mais pas que, parce qu'on a tout ce qui est induit par cette vague de chaleur. On a beaucoup parlé des noyades et des prises de risques inutiles de personnes qui vont aller faire du sport en pleine journée.
2: Alors justement, on va en parler de ces gens qui vont faire du sport juste avant, puisqu'on parle de ces urgences saturées, de ce système de santé qui est en surchauffe. Est-ce que pour vous aussi, cette vague de chaleur, ça a un impact sur votre activité et les autres secours pour lesquels vous êtes amené à intervenir? Est-ce qu'il y a une forme de saturation aussi de votre côté?
5: Alors saturation, non. On est dimensionné pour affronter des phénomènes comme celui-là. Et donc notamment les sapeurs-pompiers ont adapté leurs effectifs pour d'abord pouvoir répondre à la demande qui est celle-ci. Et puis également avec tout ce qui va être induit, on parlait des noyades, les départs de feu également qui sont à traiter simultanément. Et puis dans des conditions de travail qui sont là non plus pas toujours évidentes parce qu'on porte des équipements qui sont relativement lourds et chauds. Et donc on a adapté tout l'ensemble, que ce soit l'effectif ou les postures.
2: Parce qu'il y a aussi les secours du quotidien habituels qui ne s'arrêtent jamais.
5: Exactement.
2: Et ça aussi, il faut pouvoir assurer les missions. Il y a des missions que qu'on pourrait éviter les consignes de prudence étaient bien respectées, notamment celle de ne pas pratiquer de sport avec les températures que l'on connaît depuis plusieurs jours en France. Et pourtant, eh bien, ces consignes ne sont pas toujours respectées. Écoutez ce reportage sur les quais de Seine pour France Info d'Alexandre Berthaud.
6: Excusez-moi.
7: Thomas, la trentaine, trottine sous canicule.
6: Il fait 37 degrés, vous courez combien de kilomètres ?
8: Non, pas beaucoup, 7, 8. Ouais, je m'ennuie un peu, je suis en déplacement cette semaine à Paris. C'est pour découvrir Paris.
7: L'ennui comme moteur du jogger, un peu plus loin, à l'ombre d'un pont, c'est un entraînement de boxe. Le coach Louis dit qu'il s'adapte.
9: Et là, en ce moment, il fait que 2 minutes, je laisse 2 minutes de pause.
10: Julien, j'ai une fois par semaine ici. Bon, là, ça tombe, il y a canicule, mais pas le choix, discipline, hein, qui oblige.
6: Les médecins disent que c'est mauvais quand même.
10: On fait quand même attention s'il y a la tête qui tourne, on fait une pause. Enfin, le but, c'est pas non plus de finir à l'hôpital. Et...
11: J'avoue, je pense qu'on ne suit pas les meilleurs conseils non plus. Parce que là, on va faire une heure de sport sous 38 degrés à 17h.
7: Lui, c'est Luc, gros biceps, séance de musculation en cours avec son pote Baptiste.
11: Après, là, on se dit qu'on arrête dès qu'on le sent plus. On achète une bouteille d'eau.
12: On a besoin un peu de l'endomorphine.
7: Les endorphines plutôt, hormones qui expliquent un comportement proche de l'addiction, selon Hervé Martini, médecin du sport, addictologue à l'hôpital Paul Brousse à Paris.
13: Si j'ai pas ma dose de sport, je suis pas bien. Le sujet qui est addict au sport, il a du mal à se mettre au repos. Il a du mal à baisser l'intensité. L'idée, c'est de dire, ok, tu peux en faire, mais dans ce contexte-là, essayer de se mettre au maximum en sécurité.
7: Il préconise des horaires décalés, de l'ombre, des pauses, des sports moins intenses.
2: Alexandre Berthaud, est-ce que c'est irresponsable, lieutenant-colonel Frédéric Arrault ?
5: Ah bon, on peut pas le dire autrement, ne serait-ce qu'en regardant le bilan d'aujourd'hui, on parlait des 25 arrêts cardiaques à Paris, majoritairement. C'est des adultes valides, pleinement valides, et qui ont eu ce type de comportement-là. Et c'est exactement ce qu'on constate, au même titre que les noyades. On pense évidemment aux enfants non surveillés, mais 9 noyades sur 10 aujourd'hui sont des adultes qui se sont aventurés sur des cours d'eau où cela n'était pas permis.
2: C'est un phénomène très inquiétant. Les noyades, il y en a énormément depuis le début de cette vague de chaleur.
5: Alors c'est lié,
2: il y a
5: une saisonnalité, on le suit au quotidien. On a eu une vague l'année dernière également avec les températures qui montaient. Aujourd'hui on n'est pas en dehors de la norme, mais on en a significativement. Et donc c'est inquiétant parce que c'est des morts évitables. Et on parlait tout à l'heure de la mobilisation des secours. Tous ces comportements à risque mobilisent inutilement les secours. Et donc c'est à chacun finalement de se prendre en charge. Ça va de se déplacer avec sa bouteille d'eau jusqu'à éviter ces comportements qui sont de bon sens, et c'est pas faute de le rappeler.
2: Dans ce cadre-là, est-ce que c'est une bonne idée, selon vous, d'interdire la consommation d'alcool à Paris à partir de ce vendredi à midi ? C'est ce qu'annonçait le préfet de police de Paris, en raison de la canicule. Ça va concerner la consommation sur le domaine public.
5: On sait que l'alcool a un effet avec cette chaleur, parce qu'il va inhiber la sensation de soif, et donc il ne va pas hydrater suffisamment, et va en plus empêcher qu'il y ait une hydratation correcte dans la foulée. Donc on peut l'expliquer, on peut le dire, mais on a vu, c'est au même titre que sortir dehors ou ne pas se baigner dans les cours d'eau non surveillés. Malgré tout, c'est transgressé. Pour l'alcool, c'est pareil, et donc il faut parfois prendre des mesures qui y contraignent.
2: Est-ce que vous avez une activité en hausse, notamment nocturne, par exemple ? Est-ce que vous êtes davantage sollicité H24 en raison de ces températures, peut-être des difficultés des gens aussi à dormir, les gens restent peut-être plus tard aussi dehors, est-ce que ça a un impact aussi sur votre travail au quotidien ?
5: Alors un petit peu, on voit effectivement une tendance à la hausse, mais là aussi qui est analysée au jour le jour et qui est suivie. Les services départementaux d'incendie et de secours adaptent leur posture pour justement répondre à ces conditions particulières.
2: Lieutenant-colonel Frédéric Arrault, est-ce que vous avez des consignes, un message à faire passer, parce que cette vague de chaleur, elle est loin d'être terminée, des orages vont commencer à arriver par l'ouest, mais c'est encore très timide. Avant que toute la France soit concernée par une amélioration, il faudra attendre la semaine prochaine, et encore ce ne sera pas non plus révolutionnaire, hein. Les températures ne vont pas baisser tant que ça. Qu'est-ce qui vous inquiète le plus ? Nous ne sommes qu'au tout début de l'été. Hein.
5: Clairement, c'est la durée. Alors d'abord, c'est pour les conseils, c'est évidemment d'abord de suivre tout ce qu'on vient de dire là, ne pas s'exposer inutilement, c'est de veiller sur les plus sensibles. On parle des personnes âgées, on parle des enfants qui ne vont pas ressentir le besoin de boire de la même façon, qui ne vont pas le manifester. Et puis sur les personnes éventuellement handicapées, sur les personnes sans-abri aussi, qui sont très exposées à cette vague de chaleur, d'où le travail, on disait tout à l'heure, des associations de sécurité civile pour leur venir en aide. Après,

0: derniers jours. Et les plateformes de vente en ligne comme Amazon en profitent aussi. Hein. Ça, c'est pour les revendeurs, les distributeurs. Du côté des fabricants, c'est un peu différent.
1: Pourquoi les fabricants n'en profitent pas ?
0: Si, mais le gros hic, hein, c'est que la plupart sont chinois, japonais, coréens. Pour des questions de coût, toutes les marques que vous achetez en France en ce moment vous vendent des produits importés. Même chez Rowenta, hein, par exemple, marque du groupe Seb, leader français du ventilateur, positionné plutôt sur du haut de gamme, type ventilo à consommation électrique très économe, eh bien les produits viennent de Chine, du Vietnam. Aucun ventilateur n'est fabriqué en France. Seule la recherche est encore conçue dans la région lyonnaise à Écully. Idem pour les Dyson, c'est en Asie que ça se passe, et pour toutes les marques en fait c'est pareil.
1: Mais donc ça veut dire que Fanny, nous n'avons plus d'usine de ventilateurs en France ?
0: Pour les appareils destinés aux particuliers, presque tout a été délocalisé, effectivement il y a déjà plusieurs années. Nous n'avons plus de filière digne de ce nom. Et c'est dommage parce qu'avec le réchauffement climatique, les ventes de ces appareils, eh bien, elles promettent d'exploser. Fin juin, on devrait dépasser les 4 millions de ventilateurs vendus dans notre pays sur un an. En France, surtout, les marges de progression sont énormes parce que sur la clim, nous sommes très en retard au regard d'autres pays occidentaux. On peut citer les États-Unis, évidemment. Pour les climatiseurs mobiles, on est à peine à un quart des foyers équipés. Donc la demande, le marché sont là. Mais une fois de plus, ce sont les Chinois qui vont remporter la mise.
1: Voilà en tout cas un décryptage éco qui ne brasse pas d'air. Votre chiffre du jour, Fanny.
0: 72 $, c'est le prix du baril de pétrole ce matin. Ce prix ne cesse de baisser depuis la signature de l'accord Iran-États-Unis, à tel point qu'on repasse sous le niveau d'avant-guerre au Moyen-Orient, sans brasser de l'air.
1: Voilà qui n'est pas une mauvaise nouvelle en tout cas. Merci Fanny.
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1: On va dézoomer un peu avec vous, Nathanaël Charbonnier, bonjour.
3: Bonjour.
1: C'est France Info Monde, puisque cette canicule, cette chaleur historique, on en parle évidemment pour nous, pour la France, pour l'Hexagone, mais si on va un peu au-delà des frontières, c'est en fait toute l'Europe qui est touchée.
3: Oui, avec des pays dont on n'a pas l'habitude. À l'Est, en Autriche, pas la peine de chercher de la neige puisqu'on attend des températures de plus de 40 degrés. Alerte maximale à Vienne et dans plusieurs régions du sud du pays. La population est invitée d'ailleurs à rester chez elle. Alerte orange au Danemark où l'on parle de 35 degrés attendus cet après-midi. Plus inhabituel, l'Angleterre. Depuis deux jours, les parapluies ne protègent pas de l'eau mais du soleil, avec plusieurs régions qui ont été placées en alerte rouge jusqu'à ce soir. On évoque des 30 degrés dans les appartements londoniens. Une ingénieure de 33 ans a même lancé une pétition pour autoriser les copropriétaires à installer des climatiseurs. Évidemment, si on parle de l'Espagne, c'est moins surprenant. On sait qu'il y fait chaud, mais là, il y fait très chaud. On n'a pas vu le thermomètre monter si haut depuis 1950 dans toute la péninsule. On parle de 40 degrés à l'ombre à Madrid. Mmh. Et on peut ajouter à la liste l'Italie, la Belgique, l'Allemagne, le Portugal et même la Suisse, l'Europe suffoque.
1: Ce que vous nous dites, Nathanaël, c'est aussi que le sujet va devenir politique.
3: Alors oui, parce que pour le GIEC, vous savez, le groupe d'experts pour le climat, ce genre de phénomène climatique que vit l'Europe actuellement ne sera pas le dernier. Mais ce qui inquiète les scientifiques, c'est que l'épisode actuel va au-delà des prévisions et donc, inévitablement, il faudra s'adapter. Sujet politique, l'OMS, l'Organisation Mondiale pour la Santé, appelle à investir dans des systèmes de santé qui tiennent compte de ce changement climatique et souhaite qu'on accélère pour régler les problèmes de fond qui aboutissent à ce genre de crise. Sujet politique inévitable quand on sait que pour 350 millions de personnes en Europe, les températures du jour vont dépasser 30 degrés et que pour 94 millions de personnes, cela montera même à 35 degrés.
1: Bon, et puis ce qu'on peut retenir aussi, Nathanaël, c'est qu'on ne négocie pas ni avec la météo ni avec le climat.
3: Oui, on a tous encore en mémoire l'accord de Paris sur le climat, vous vous souvenez, en 2015 et les larmes de joie de Laurent Fabius qui présidait l'événement, accord qui prévoyait de maintenir l'augmentation de la température moyenne de la planète en dessous de 1,5 degré. Or, ce qu'on a oublié, c'est qu'on ne négocie pas avec la nature qui ne signe, elle, aucun papier. Conséquence, le retard pris par l'humanité sur le sujet depuis 10 ans se paye cash, pas en dollars, mais en degrés. D'ailleurs, une étude du CNRS qui compare les météos présentes et passées explique que sans ce réchauffement climatique, les températures de ces derniers jours auraient été jusqu'à 4 degrés moins élevées.
1: Merci à vous, Nathanaël Charbonnier.
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1: S'il y a bien un outil, un produit qui a causé une forme de guéguerre entre pro et anti ces jours-ci, c'est la clim. Bonjour Constance Villanova.
4: Bonjour Adrien.
1: Le clivage politique, évidemment, même s'il a un peu bougé. Un autre clivage ce matin est dans l'œil de Constance quand il s'agit de la clim sur les réseaux. Femmes et hommes s'opposent.
4: Oui Adrien, il fait

0: 39 dehors et 19 dans votre open space. Vous demandez naïvement à remonter la température parce qu'apporter sa polaire de rando en pleine canicule au bureau n'a rien de sensé. Problème, votre collègue Jean-Michel refuse. Bienvenue dans la guerre de la clim. Sur TikTok, sur Instagram, c'est un des sujets brûlants de la vague de chaleur. On se dispute la télécommande au bureau, on se chamaille en voiture sur le fameux fenêtre ouverte ou air conditionné. Mais c'est surtout devenu une affaire de genre. Monsieur qui pousse la climatisation à fond et madame qui sort son pull à capuche en pleine vague de chaleur. Légende type sur TikTok, ton copain a mis la clim, t'es en pull pendant que la France meurt de chaud.
1: Bon, est-ce qu'il y a une explication scientifique réelle à tout ça?
0: Oui, et elle est passionnante. Les hommes et les femmes ne fabriquent pas la chaleur de la même façon. Chez les hommes, la testostérone bloque carrément la petite protéine de la peau qui détecte le froid. En clair, le corps le capte moins. Chez les femmes, c'est l'inverse. L'œstrogène épaissit le sang qui circule et le sang circule donc moins bien jusqu'aux mains et aux pieds. Résultat, la température idéale, c'est autour de 22-24 degrés pour monsieur, 24-26 pour madame. Sauf que voilà le hic. Nos appareils ont été réglés une bonne fois pour toutes dans les années 60 par un ingénieur danois. Son modèle, un homme de 40 ans, 70 kilos, en costume 3 pièces. Sorte de Renault Delhi, mais en plus jeune.
1: À peine plus jeune.
0: On écoute une archive de 1964.
2: Trop chaud ou trop froid? Ce climatiseur égalisera la température de votre maison.
0: La machine surestime de 20 à 30% la chaleur que produit le corps féminin. Et on le sait, le costume de laine a laissé place au polo et au basket, sauf pour Renaud Delhi. On refroidit donc des salariés de 2026 en se basant sur la garde-robe de leur grand-père. Alors la prochaine fois que Jean-Michel refuse de toucher au thermostat, dites-lui que ce n'est pas vous qui êtes frileuse, c'est sa clim qui a 60 ans de retard.
1: Renaud est consterné, il faut le voir pour le croire.
0: Il est harcelé en fait.
3: Arrêtez de vous plaindre, ça vous va très bien cette parka. Donc,
4: en même temps, j'ai des pieds glacés moi.
3: Et que dire prenez les moonboots de Constance.
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0: faut juste.
1: Il est 2h30, le flash, Emma Steven. Face à la canicule qui se poursuit, la consommation d'alcool interdite à partir de midi ce vendredi dans la capitale. Décision du préfet de police alors que les hôpitaux sont saturés. 25 arrêts cardiaques en une journée contre 10 en temps normal. Et les premiers décès des personnes âgées mais aussi des jeunes selon Stéphanie Rist, la ministre de la Santé qui n'avance pas de chiffres à ce stade. Le syndicat SAMU Urgence de France dit être confronté à un point de bascule. Ce vendredi est pour la première fois depuis le début de cet épisode caniculaire. Le nombre de départements en vigilance rouge diminue. Il passe de 72 à 61. Toute la façade ouest est en orange. Depuis l'arrivée des fortes chaleurs il y a une semaine, 55 personnes sont mortes noyées en France, soit une quinzaine de décès supplémentaires en moins de deux jours. Les câbles électriques pâtissent eux aussi de ces températures. Ce jeudi, près de 60 000 personnes privées de courant dans les Yvelines, dans les Hauts-de-Seine et en Gironde, mais aussi à La Rochelle. Après deux heures de travail, Enedis est parvenu à rétablir l'électricité dans une partie de la ville. Au moins 188 morts, le bilan encore provisoire des deux séismes qui ont touché le Venezuela dans la nuit de mercredi à jeudi. Les États-Unis, qui se sont rapprochés de Caracas depuis sa capture du président Nicolas Maduro en janvier dernier, annoncent 150 millions de dollars d'aide, l'envoi de deux équipes de secours et de recherche de disparus. 65 secouristes français spécialisés en sauvetage, des bléments vont être envoyés. D'autres pays européens et les Nations Unies envoient également des renforts. Des explosions ce jeudi soir à Kiev. L'armée avait averti que des missiles russes se dirigeaient vers la capitale ukrainienne. Un quartier du sud-ouest a reçu des débris. Le plan d'évacuation du détroit d'Ormuz qui doit permettre de faire sortir près de 11 000 marins bloqués est suspendu. Décision des Nations Unies pour reconfirmer les garanties de sécurité après l'attaque dans le golfe d'Oman d'un navire qui avait franchi le détroit d'Ormuz. La Côte d'Ivoire s'est qualifiée pour les 16e de finale de la Coupe du Monde de foot ce jeudi soir en battant 2-0 le Curaçao. Qualification également de l'Équateur, vainqueur de l'Allemagne 2-1, l'Allemagne déjà qualifiée. En ce moment, les Pays-Bas mènent 3-1 face à la Tunisie, 72e minute de jeu. 72e minute de jeu aussi dans le match qui oppose le Japon à la Suède. Il y a un partout. Il avait fait sensation le mois dernier en atteignant le 3e tour de Roland-Garros. Moïse Kouamé, pépite du tennis français de 17 ans, jouera l'ATP 250 de Bastad en Suède mi-juillet. Il a reçu une wild card des organisateurs et se dit super content. Il n'a plus joué depuis Roland-Garros et avait dû renoncer au Challenger de Lyon en raison d'une blessure au coude. Et puis deuxième succès pour l'équipe de France masculine de volley. Après sa victoire face à l'Iran, elle vient à bout ce jeudi soir de Cuba 3-2. Deuxième match de la Ligue des Nations avant d'affronter samedi la Serbie.
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3: Direction maintenant, comme promis, le Venezuela avec ce tout dernier bilan très provisoire de 188 morts donnés ce soir après ce terrible double séisme qui a frappé le pays. C'était hier soir aux environs de 18h. À deux reprises, la Terre a tremblé avec deux séismes de magnitude 7,2 et 7,5. Les dégâts sont immenses et l'état d'urgence a été déclaré à Alice Campagnol.
4: Oui, je reviens à peine de La Guaira, la zone qui a été le plus affectée, une ville côtière située à quelques kilomètres de Caracas. Et là-bas, c'est vraiment la dévastation, c'est le chaos le plus total. Il y a des quartiers entiers où il n'y a plus un seul immeuble debout. Les quelques proches qui à sortir, regardent les bâtiments et espèrent peut-être qu'il y ait des survivants à l'intérieur, car pour le moment, il n'y a pas de secours. Quand je commençais, moi, à partir de La Guaira, il y avait quelques ambulances qui commençaient à arriver, mais toute la nuit, il n'y a pas eu de secours. Personne pour aider les gens enfermés sous les décombres. Donc une situation vraiment terrible là-bas et où il n'y a pas de doute, le bilan humain sera très lourd.
3: Alice Campagnol depuis le Venezuela pour France Info. Avec nous Stéphane Fréchet depuis la capitale du Venezuela, Caracas, responsable de Campus, conseiller des Français de l'étranger. Stéphane, vous avez passé la nuit dernière dans votre voiture, vous avez subi des répliques de ces séismes. Est-ce que vous pouvez nous donner les toutes dernières nouvelles ? Bonsoir d'abord et merci d'être avec nous.
0: Bonsoir, merci de l'invitation. Oui, effectivement, nous avons été surpris à 18h à la maison. Ma petite gamine sortait de la douche, elle était encore toute trempée lorsque on a été surpris par le séisme. Alors, on dit effectivement qu'il y a eu deux séismes, l'un suivi de l'autre, mais j'avoue que nous n'en avons senti qu'un seul. Un seul extrêmement long, parce que j'imagine que le premier faisait encore bouger les meubles ou faire tomber les livres et les tableaux. Et donc, on a senti qu'il n'y avait qu'un seul séisme d'une extrême violence, avec des dégâts qui sont immenses, comme disait Alice Campagnol tout à l'heure.
3: Comment réagit la population ? Est-ce que l'on peut redouter un bilan terrible ? Pour l'instant, ce bilan est très provisoire. 288 morts, j'imagine que vous qui avez vécu ça, vous avez constaté de vos yeux les dégâts. D'abord, qu'est-ce que vous avez vu et comment ça se passe en ce moment depuis que ces tremblements de terre ont eu lieu ?
0: Alors, comme vous avez dit tout à l'heure, nous avons dormi dans la voiture, comme la plupart des voisins d'ailleurs du quartier. Un quartier qui a été relativement épargné. Si bien nous avons ressenti la secousse, mais les immeubles ne sont pas battus. En revanche, dans d'autres quartiers de la ville, qui sont sur une faille, les immeubles ont été extrêmement touchés, les immeubles ont été sont tombés, et à La Guaira et à l'aéroport qui se trouve à proximité de le littoral central, la dévastation est extrêmement forte. On parle de 40 000 personnes qui sont portées disparues. Alors combien seront-elles retrouvées ? Combien seront décédées ? Nul ne le sait, mais on parle de 38 à 40 000 personnes que l'on cherche encore à identifier, à chercher parce qu'on ne sait pas où ils sont. Les bilans vont être certainement très très lourds. L'aide humanitaire s'organise. J'ai vu que le président français allait déployer 185 secouristes. Même chose pour l'Espagne, la Suisse. Les États-Unis ont débloqué 150 millions de dollars. L'aide internationale s'organise très rapidement, heureusement, avec le concours de la présidente par intérim. Et on espère vraiment que très rapidement on sortira de cette impasse. Et puis il faut savoir qu'il y a des sans arrêt des secousses qui viennent rappeler à la mémoire ce terrible séisme d'hier. Il y a une vingtaine à peu près de secousses qui nous ont empêchés de dormir pendant toute la nuit dernière.
3: J'imagine que la vie s'est arrêtée. Est-ce qu'il y a une solidarité qui s'organise ? Vous-même, que faites-vous ? Est-ce que vous savez, puisque vous êtes conseiller des Français de l'étranger, s'il y a potentiellement des Français aussi parmi les victimes ? On sait que l'ambassade a été touchée à Caracas. Comment se passe la vie depuis ce séisme ?
0: Alors bon, il y a des chefs d'îlots qui ont immédiatement contacté les personnes qui sont sous leur responsabilité, leur zone d'influence. Tous les Français que nous avons contactés sont hors de danger et n'ont pas été blessés ou ne sont pas disparus. Donc de ce côté-là, nous sommes un petit peu rassurés. Les ressortissants français sont en sécurité. L'ambassade est fermée en ce moment. On a des ingénieurs civils vérifie que la façade est en bon état pour recevoir le public. De même pour le lycée français qui a été affecté. Il y a un bâtiment qui a été affecté et les cours ont été interrompus jusqu'à septembre prochain. Alors le brevet qui avait lieu demain a également été suspendu. Enfin, ça complique la vie quotidienne des Français qui sont résidents à l'étranger et des Vénézuéliens qui sont éventuellement étudiants dans ces lycées. Même chose pour la langue française. Visiblement, il y a des petits dégâts de structure, mais rien de très important. Ce qui était vraiment très important, c'est les villes qui sont sur la côte, à la hauteur du littoral, que ce soit du littoral central à Caracas ou un peu plus à l'ouest, où se trouvait l'épicentre près de la ville de Tucacas. Là, il semblerait que la dévastation est terrible.
3: Est-ce que le pays va se relever ?
0: Dans la ville,
3: oui, allez-y.
0: Oui, dans la ville, vous parliez de la solidarité. La solidarité s'est organisée très, très rapidement. dans tous les quartiers et des endroits où on peut apporter la nourriture, apporter des vêtements, apporter de l'eau, apporter des médicaments de première nécessité pour aider les gens qui sont sans toit. Et donc ça s'organise très très rapidement et c'est vrai que le Venezuela est extrêmement solidaire. Ça s'est mis en place très vite. Ce matin, j'ai porté des vêtements et de la nourriture dans le quartier, parce que dans tous les quartiers, c'est organisé comme ça. Il y avait énormément de monde, énormément d'affluence, très très bien organisé. Donc la solidarité fonctionne très bien. Les gens sont extrêmement solidaires.
3: Vous avez l'intention de quitter le pays ou au contraire, rester au Venezuela ?
0: Ah non, absolument pas. Je vais quitter le pays parce que je pars en vacances la semaine prochaine, si l'aéroport marche à nouveau. Mais non, bien sûr, on reste au Venezuela. Il n'y a aucun souci, le Venezuela est un pays très extrêmement attachant et c'est pas un tremblement de terre qui nous fera quitter le territoire.
3: Merci beaucoup Stéphane Fréchet d'avoir répondu à nos questions en direct depuis Caracas, responsable de campus, conseiller des Français de l'étranger et témoin direct donc de ce terrible séisme. Merci à vous d'avoir accepté l'invitation de France Info.
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6: Salut, c'est Sarah, ça dit quoi ?
7: Des chaleurs extrêmes qui pourraient effectivement nous amener jusqu'au 14 juillet.
6: Eh ben, on a encore battu des records hier, hein. Les 40 degrés ont été atteints dans plus de 50 départements depuis le début de la vague de chaleur. Alors, on n'a pas encore battu le record de la température la plus élevée jamais mesurée en France. C'était 46 degrés à Vérargues, dans l'Hérault, en 2019. Mais on ne va pas se le souhaiter. Hein.
8: Alors, qu'est-ce qu'on fait ? Qu'est-ce qu'on fait, Julien ?
6: Ou plutôt, qu'est-ce qu'on fait, Sébastien ? Député, citoyen, personnalité politique dénonce l'inaction du gouvernement face à la canicule. 72 départements en vigilance rouge et pas tant de mesures exceptionnelles que ça. Ce sont souvent aux collectivités locales de prendre les décisions pour les adapter à leur propre situation. Un exemple, tiens, avec le travail. Le week-end dernier, le ministre a demandé au préfet de ne pas hésiter à arrêter les chantiers à partir de 13h. Et puis pour ceux qui travaillent dans un bureau, eh bien l'adaptation du travail à la chaleur reste à la discrétion de l'entreprise qui a pour seule obligation la protection de la santé physique et mentale de ses salariés. Le ministre du Travail a réuni hier syndicats et patronats pour évoquer justement les mesures à mettre en place face à la canicule et il a proposé d'organiser un groupe paritaire cet automne pour anticiper les prochaines crises.
9: Pardon ?
6: Réponse d'un représentant de la CGT.
10: Il faut mettre en œuvre tout de suite des mesures de protection, ralentir le travail ou le cesser quand on est en situation dangereuse. On a déjà eu des morts au travail et on en aura d'autres avec les effets de la canicule, parfois avec retard.
6: L'objectif actuel du gouvernement, c'est que cette canicule ne soit pas pire que celle de 2003, qui a fait environ 15 000 morts. Alors le Premier ministre enchaîne les RIM et les CIC, les réunions interministérielles et les cellules interministérielles de crise. Et il a demandé à ses ministres d'éviter de partir en vacances ou en tout cas de rester en France.
11: Tous les responsables partent en vacances, ce que je ne ferai pas.
6: Bon, mais du coup, ça s'arrête quand, cette histoire ?
12: À partir de jeudi soir, une baisse des températures s'annonce par la façade atlantique.
6: Mais ça va mettre du temps à baisser partout et attention aux orages. Et puis tu as peut-être entendu la ministre de la Transition écologique, Monique Barbu, qui parle d'un retour de la chaleur.
7: Jusqu'au 14 juillet.
6: Alors, pas de panique, c'est un des scénarios. Et Météo France le rappelle.
12: Plus on s'éloigne dans les échéances de prévision, plus on a un faisceau d'incertitudes qui s'élargit.
6: Lié à la chaleur ou pas, là aussi, incertitude.
13: Un énorme bruit, comme un coup de tonnerre.
14: Genre ça a fait comme une énorme détonation en fait.
13: Et on a vu tout un pan de falaise tomber.
15: Tout le banc de falaise en fait qui a glissé et qui s'est écroulé.
6: À Biarritz, 2000 mètres carrés de roches se sont détachés d'une falaise hier soir pour finir dans l'eau, juste à côté d'une plage très fréquentée. Trois plongeurs se trouvaient dans la zone, un s'en est sorti, un corps a été retrouvé et un reste encore porté disparu à l'heure où j'enregistre cet épisode. Et pour ce qui est la cause d'un tel éboulement.
16: Là, il est beaucoup trop tôt pour se prononcer sur des phénomènes qui sont parfois des phénomènes d'érosion de longue durée également. Des spécialistes devront se pencher sur la question des spécialistes géologues.
6: Et si tu es dans le coin, la zone est totalement bouclée, mais je te mets une photo dans le canal WhatsApp de France Info. En France, une loi pour interdire les réseaux sociaux aux moins de 15 ans est en cours d'examen au Parlement. La Grande-Bretagne, le Canada veulent faire pareil. L'Australie les a déjà interdits il y a 6 mois. Et une étude publiée aujourd'hui nous montre que c'est pas très efficace. 85% des ados interrogés ont toujours accès à Insta, à TikTok, à Snapchat. En fait, c'est la méthode de vérification de l'âge mise en place par les plateformes qui n'est pas efficace. La plupart demandent juste de déclarer qu'on a plus de 16 ans. Certaines demande quand même un selfie, mais peine visiblement à déterminer le bon âge.
17: Bravo !
6: Malgré tout, le temps passé sur les réseaux sociaux a un peu baissé pour les 14-15 ans, mais force est de constater que l'effet recherché n'est pas là.

0: 13 ans après GTA 5 et 5 mois en avance, GTA 6 est dispo en précommande depuis ce matin minuit. Et encore à 7h30 hein, ce matin, il y avait une file d'attente sur certains sites pour accéder à la prévente. Le prix, 80€ le jeu de base, mais certains sites le proposent déjà à 60. L'édition ultime, c'est 100€. Un bémol cependant.
1: GTA 6 contiendrait un code in the box. Un code in the box dans sa version physique.
0: Comprends, pas de disque dans la boîte, mais un code pour télécharger le jeu, ce qui veut dire que jamais GTA 6 ne pourra être acheté d'occasion. Même si les ventes physiques ne représentent qu'une minorité des ventes totales, hein, c'est une grosse déception pour les spécialistes de jeux vidéo, à tel point qu'aux États-Unis, deux revendeurs ont annoncé qu'ils ne vendraient pas le jeu tant qu'il n'y aura pas une version physique avec le disque.
2: Ce que nous allons faire, c'est récupérer cette disquette. Tu as compris.
0: C'était Sarah de France Info. Allez, ciao!
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4: À Saumur, où il a fait 43 hier, département du Maine-et-Loire. Même température, tient qu'à Phoenix, capitale de l'Arizona, ville au beau milieu du désert, dont l'un des symboles est le cactus. Loïc Piala, on vous retrouve aux États-Unis. Alors comment font les 5 millions d'habitants de cette ville pour supporter de telles chaleurs? Il y a bien sûr la clim, évidemment, mais aussi, Loïc, un GPS, une sorte de carte pour marcher le plus à l'ombre possible, c'est ça?
5: Oui, c'est un projet d'Arizona State University baptisé Cool Routes, les itinéraires frais en français. L'application va indiquer le chemin le plus ombragé, pas forcément le plus court, pour atteindre votre destination à pied. Elle calcule cet itinéraire en temps réel en s'appuyant sur les prévisions météo et sur une carte détaillée des arbres et des immeubles dans la zone donnée. C'est important hein, parce que marcher en ville ne vous expose pas à la même chaleur en fonction de l'heure. Comme l'explique le site Grist, à midi, le soleil est au-dessus des immeubles et ces immeubles ne procurent pas d'ombre. Par exemple, les tests effectués montrent que Cool Routes a pu proposer une alternative plus fraîche sur 70% des itinéraires. L'écart est de 2,5 degrés en moyenne.
4: Bon, et donc Loïc, ce n'est évidemment pas un hasard si ce projet il est né à Phoenix.
5: Non, parce que c'est la métropole la plus chaude des États-Unis. En 2024, la ville a enchaîné 113 jours à 38 degrés ou plus. L'université d'Harvard s'est même servie de ce très long épisode de canicule pour mettre au point une simulation impliquant les différents pouvoirs publics et censée servir d'exemple à d'autres villes confrontées à des situations de crise. Dans l'agglomération de Phoenix, la chaleur a fait plus de 600 morts en 2023 et en 2024. L'année dernière a été moins dévastatrice. Rien que la maintenance des routes endommagées à cause des fortes températures devrait coûter à terme 4 millions de dollars par an aux contribuables et l'impact sur l'économie avec des arrêts partiels d'activité se chiffrerait en centaines de millions de dollars. Phoenix est la première mairie du pays à avoir créé un bureau de réponse à la chaleur. Il réfléchit aux moyens déployés en cas de canicule, par exemple planifier les réserves en bouteilles d'eau, préparer des centres de rafraîchissement à travers la ville, déterminer où planter des arbres et où créer des zones d'ombre dans les rues.
4: Et alors l'application dont vous nous parliez, Loïc, elle sera disponible en France à un moment donné ou pas?
5: Alors, difficile à dire. Pour l'instant, Cool Routes ne fonctionne que sur le campus de l'université d'Arizona State et l'application n'est disponible qu'en ligne, pas encore via une application mobile, c'est en projet. Les chercheurs espèrent élargir également la surface couverte par Cool Routes. Il leur faut juste plus de puissance de calcul. On peut imaginer aussi que Google Maps et ses concurrents l'intègrent à leur service. Et puis, pour les municipalités, c'est un outil potentiellement utile pour l'aménagement du territoire. Cool Routes peut aider à identifier les itinéraires les plus chauds et les plus frais, ceux où il faut planter des arbres ou couvrir les arrêts de bus, par exemple.
4: Bon, merci à vous, Loïc Piala. Et donc, on a déjà l'idée du nom pour la France. On pourrait appeler ça Marche à l'ombre, tout simplement. Merci à vous.
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7: Bonjour Diego Alari.
8: Bonjour.
7: Vous êtes cuisinier, auteur, créateur de contenu, suivi par des millions de personnes et pour beaucoup l'un des visages marquants de Top Chef, notamment en 2020. Mais avant la cuisine, il y a eu le football, une blessure à 14 ans, une fracture du tibia et du péroné, cette bifurcation inattendue qui vous a conduit vers les fourneaux. Vous avez souvent raconté le rôle décisif d'ailleurs de votre mère dans cette histoire. Vous dites avoir grandi entre les cultures portugaises et espagnoles. Aujourd'hui, à seulement 29 ans, vous ouvrez votre restaurant Salto Bar. dans le 11e arrondissement de Paris, un lieu qui ressemble à un retour aux sources, une déclaration d'amour à vos racines et à cette cuisine ibérique qui vous accompagne depuis l'enfance. Et quand vous repensez d'ailleurs à votre enfance, Diego, quel est le premier souvenir de cuisine qui vous revient immédiatement ?
8: C'était des bougnes, c'était des petits beignets frits que je faisais chez ma grand-mère portugaise à Aulnay-sous-Bois, avec mon grand-père. Je faisais des petits bonhommes et il y avait une odeur de beignets frits au sucre. C'était exceptionnel, j'ai encore l'odeur dans la tête.
7: Qui c'est qui vous a transmis ce goût de cuisiner, une personne, une culture, une ambiance familiale ?
8: Une partie vient de ma mère, qui cuisine beaucoup, qui a toujours beaucoup cuisiné. C'est un peu moi qui suis allé la chercher en ne savant pas trop quoi faire dès l'âge de 15-16 ans. Voilà, j'ai arrêté l'école très très vite. Et c'est là que je me suis mis à chercher quoi faire de ma vie. Et je suis tombé par hasard sur la cuisine et de stage en stage, etc. Et je suis rentré dedans.
7: Avant d'être cuisinier, vous vouliez être footballeur, Diego. Quand on vous enlève ce rêve à 14 ans, qu'est-ce qu'il reste de vous à ce moment-là ?
8: Il reste pas grand-chose à ce moment-là parce que je sais pas quoi faire de ma vie. J'étais en centre de formation, le matin j'allais à l'école et d'un jour à l'autre, blessure, tibia péroné, tout s'est arrêté. Mon rêve s'est un peu éteint et du coup, je me suis retrouvé un peu dans la panade. Voilà, je savais pas trop quoi faire. Je commençais à faire des bêtises et c'est là que j'ai trouvé la cuisine.
7: Quand on veut être footballeur professionnel, que le rêve se brise, est-ce que vous vous êtes rendu compte avec le recul que ce passage-là n'avait pas changé grand-chose ? Vous aviez juste changé de terrain de jeu ?
8: J'ai retrouvé certains codes dans la cuisine qu'il y avait dans le foot, le collectif, avancer en équipe, etc. Et aussi la rigueur, voilà, les entraînements, la mise en place dans la cuisine, il y a des choses qui se ressemblent.
7: Le restaurant s'appelle le Salto Bar. Pourquoi le Salto Bar ?
8: Salto, c'est en espagnol un saut. Voilà, un saut dans une nouvelle aventure, un saut dans l'inconnu parfois. Et bar, c'est une connotation de restaurant en Espagne. Voilà, un bar ne veut pas dire comme en France, juste un endroit où on peut boire. C'est un lieu où on se réunit. Donc voilà, Salto Bar, je trouve que ça sonnait bien pour la cuisine que je veux faire ibérique, qui retrace l'Espagne, les origines et le Portugal. J'ai beaucoup voyagé, j'ai eu la chance d'avoir un travail dernièrement, de faire des vidéos qui m'a permis de voyager. Alors j'ai pris le temps de rencontrer des fournisseurs. Nous, on a une carte avec beaucoup de choix au restaurant. On a des petits tapas à partager, on a des plats pour deux personnes, on a un arroz, on a des super produits, on a des petites gambas qui sont pêchées au large de Minorque. Je travaille avec le port de Palamos en Espagne qui nous fournit les poissons. Donc en fait, la carte, elle change, elle n'est pas fixe. Là, par exemple, ce matin, on a reçu des navajas, c'est des gros couteaux XXL qu'on va cuire au four à bois. Et en cuisine, ça nous permet d'innover, nous amuser et parfois de faire des trucs très simples, de prendre des très beaux produits et juste de les assaisonner avec une bonne huile d'olive catalane, une bonne fleur de sel de Minorque et une petite sauce picada, persil, citron et puis basta.
7: Est-ce que d'ouvrir ce restaurant, c'est pas une belle façon de remercier votre famille ?
8: Ouvrir ce restaurant, c'est une belle manière de remercier ma famille et surtout ma mère, qui est une personne qui va pas me dire quand c'est bien, quand elle le pense pas. C'est assez rare et je suis très content parce qu'elle est venue manger là il y a 3 semaines et elle a adoré. Elle est venue 3 fois. Et les 3 fois, à chaque fois, elle me dit que ça s'améliore et elle est très contente. Et je pense que d'avoir mon restaurant pour elle, c'est quelque chose de très beau et peut-être d'un peu plus réel que juste faire des vidéos.
7: Pendant longtemps, pour terminer, vous avez travaillé pour les rêves des autres. Aujourd'hui, avec le Salto Bar, vous travaillez pour le vôtre. Qu'est-ce que ça change ?
8: Ouvrir un restaurant, j'avais un petit peu peur au début. Ça demande beaucoup de temps parce que j'y suis du matin au soir. C'est pas juste ouvrir un restaurant pour signer une carte et puis en ouvrir 2 et 3. C'est vraiment pas ça. Moi, j'ai investi mon argent dessus. C'est en fonds propres. Alors, c'est mon petit bébé. Et je suis trop content.
7: Sachant que là, c'est effectivement un autre langage. Hein. Vous allez avoir des retours directs. On n'est pas sur des vidéos de réseaux sociaux avec des millions de followers. Là, on est un peu dans l'arène. C'est du spectacle vivant, presque.
8: Ouais, c'est du spectacle vivant. Et surtout, notre cuisine est complètement ouverte. Ça nous permet de respirer en cuisine et de parler directement aux clients. Moi, des fois, je sors et je vais servir les clients. Mais c'est vrai que d'ouvrir un restaurant, c'est un retour direct et je le fais vraiment à 100%. Et ça peut paraître bizarre puisque les chefs commencent par des restaurants et puis après font des vidéos. Moi, en fait, ça a été un peu l'inverse. Enfin, j'ai beaucoup travaillé en cuisine. Puis après, je me suis mis à faire des vidéos pendant le Covid parce que je savais pas quoi faire. Et puis, ça a cartonné. Et puis là, je fais un retour à quelque chose de très, très, très réel et je m'y consacre à 100%. Et c'est une aventure extraordinaire.
7: Merci Diego Allary d'être passé dans Monde Élodie sur France Info. Les portes de Salto Bar sont désormais ouvertes dans le 11e arrondissement de Paris. Merci beaucoup.
8: Merci à vous.
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1: Il est 3h, le flash, Emma Steven. La canicule se poursuit après de nouveaux records de chaleur battus au-delà des 40 degrés. Ce vendredi, 61 départements sont en vigilance rouge. 7, 11 de moins que la veille. Toute la façade ouest passe en orange après les orages. En raison de ces fortes chaleurs, le système de santé est mobilisé à son maximum. Plusieurs régions souffrent de pollution à l'ozone. 3 réacteurs nucléaires sont à l'arrêt pour éviter de réchauffer les fleuves. La SNCF dit avoir supprimé 10% de ses trains depuis le début de l'épisode caniculaire. En raison de l'alerte au vent et à la grêle, à Biarritz, les pompiers ont interrompu leur recherche. Une plongeuse est morte et son compagnon est toujours porté disparu après l'effondrement mercredi soir d'un pan de falaise. La mairie va relancer de nouvelles recherches ce vendredi. Le pronostic vital d'un bébé de 2 mois engagé à Creil dans l'Oise. Il a été hospitalisé et ses parents, âgés d'une vingtaine d'années, placés en garde à vue. Selon les informations d'ici Picardie, le nourrisson a été blessé au visage dans des circonstances floues. Une enquête pour tentative d'homicide sur mineur a été ouverte. Les États-Unis promettent d'envoyer des bateaux militaires et des avions, mais aussi 150 millions de dollars d'aide pour le Venezuela, touché mercredi soir par 2 séismes. Et le bilan est plus important encore, 235 morts et de nombreux disparus dans les décombres des bâtiments détruits. Plusieurs pays européens et les Nations Unies envoient des secouristes sur place. Le Hezbollah pro-iranien accuse une nouvelle fois Israël de violer le cessez-le-feu. Ce jeudi, une frappe de drone israélien dans le sud Liban a fait 3 morts et 1 blessé. Des civils, selon le Hezbollah, des combattants, dit l'État hébreu. Il assure rester dans le sud Liban tant que le Hezbollah ne sera pas désarmé. En parallèle, les négociations entre Américains et Iraniens et entre Israël et le Liban se poursuivent. Au mondial de foot, les Pays-Bas l'emportent 3-1 sur la Tunisie et le Japon et la Suède terminent sur un nul, un partout. Dans 1 heure, Turquie, États-Unis et Paraguay, Australie. C'est fait pour la Côte d'Ivoire. Après 4 tentatives, elle se qualifie pour la première fois en 16e de finale en battant ce jeudi soir 2-0 le Curaçao. Qualification également de l'Équateur qui surprend 2-1 l'Allemagne. L'Allemagne déjà qualifiée. Et puis la double ballon d'or, Alexia Putellas rejoint le London City Lionesses. La milieu de terrain offensif avait récemment quitté le FC Barcelone après 14 ans et après avoir remporté 4 Ligues des Champions et 10 Ligas. Elle rejoint ainsi le club de foot britannique qui ne jouera pas la saison prochaine la Ligue des Champions après avoir terminé 6e du championnat d'Angleterre. Plusieurs joueuses connues ont déjà signé dans ce club londonien, la gardienne anglaise Marie Herps et les françaises Delphine Cascarino et Grace Gueyoro pour la saison prochaine.
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3: La canicule, toujours un niveau très élevé en France, avec ses conséquences sanitaires, ses premiers décès liés probablement à la chaleur, et puis ce système de santé en surchauffe. Solène Lehen, spécialiste santé de France Info, a pu accompagner cet après-midi la ministre de la Santé, Stéphanie Rist, en visite à l'hôpital d'Orsay. Solène, d'abord, a-t-on des chiffres sur la mortalité liée à cette canicule ?
4: Eh bien, pas encore. Ce qui est sûr, c'est qu'il y a des décès, de plus en plus de décès, et c'est seulement le début, car vous savez qu'il y a un décalage temporel. Il fait chaud depuis 1 semaine, mais c'est à partir de maintenant que les corps souffrent, qu'ils sont épuisés, ça se joue sur la durée. Pour le moment, le ministère de la Santé dit ne pas disposer de chiffres sur la mortalité, ça va être le travail des épidémiologistes, il faut faire remonter les données des hôpitaux, recouper avec l'état civil, bref, cela devrait prendre plusieurs semaines, voire plusieurs mois. Ce dont on dispose, ce sont quelques données sur le système de santé. Avant-hier, parce qu'on n'a pas encore les chiffres d'hier, avant-hier, les passages dans les services d'urgence à cause de la chaleur ont été multipliés par 4. Les appels à SOS médecins également 4 fois plus nombreux. Le SAMU, le 15, très sollicité. Une urgentiste me disait qu'elle avait l'impression de revenir à la période du Covid. Pour que vous ayez une idée, les hôpitaux de Paris sont intervenus en 24 heures sur 25 arrêts cardiaques. D'habitude, c'est moins de 10. C'est pour cela que la ministre de la Santé, Stéphanie Rist, a déclenché aujourd'hui le niveau maximum du plan Orsan, le niveau 3.
5: On passe d'un mode d'anticipation à un mode de crise. On commence depuis hier après-midi à avoir une augmentation importante de passages aux urgences. On avait déjà les jours précédents une augmentation d'appels au SAMU et donc on s'attend à ce que dans les jours qui viennent, il y ait encore une augmentation dans les hôpitaux notamment, mais aussi de passages dans les consultations chez les médecins. médecins en ville.
4: Avec le plan Orsan, les hôpitaux vont pouvoir se réorganiser en interne pour faire face à l'afflux de patients, modifier par exemple les plannings des personnels ou encore déprogrammer des opérations non urgentes. L'accent va être mis aussi sur le 15, le SAMU. Des étudiants en médecine vont venir en renfort des régulateurs du 15. Les renforts aussi de la réserve sanitaire vont être mobilisés. À l'hôpital, les sorties de patients seront accélérées et l'hospitalisation à domicile favorisée pour permettre de libérer des lits. Enfin, le ministère de la Santé appelle les cliniques et les médecins en ville à continuer de se mobiliser pour accueillir les patients. On le comprend, il va falloir que le système de santé tienne sur la durée, alors que l'on commence à constater des tensions dans certains services hospitaliers, notamment en réanimation et aux urgences.
3: Et justement, Solène, vous avez pu vous rendre aux urgences de l'hôpital d'Orsay dans l'Essonne.
4: Oui, il y a du monde, beaucoup de monde aux urgences. En début d'après-midi, déjà 170 patients accueillis. Depuis ce matin, c'est 30% de plus que d'habitude. Nicolas Gonzalez, le chef du service des urgences, nous montre une grande pièce.
0: On a une zone ici où les patients sont en attente d'une place en hospitalisation.
4: Ils sont en effet une dizaine à attendre ici, les traits tirés, les corps douloureux. Aux urgences, les soignants accueillent des patients victimes de coups de chaud, de déshydratation, des malades souffrant de pathologies psychiatriques qui s'aggravent. Et puis, des patients chroniques qui décompensent à cause de la chaleur, c'est-à-dire dont l'état de santé empire, comme Aldina, elle est diabétique.
6: Mon médecin traitant, il m'a dit, je vous fais un courrier, vous allez aux urgences, il ne faut pas laisser ça comme ça. Il fait chaud chez moi, il fait chaud à mon travail, je travaille dans la restauration, donc c'est physique, donc forcément... On subit la chaleur.
4: Pour le docteur Nicolas Gonzalez, le chef du service, ça y est, on entre dans la phase critique de la canicule.
0: Ce qui nous fait penser que ça va être de plus en plus compliqué, c'est l'état des patients qui arrivent aujourd'hui. On se rend bien compte que l'impact de la vague de chaleur ne fait que commencer. Et ce qui inquiète d'autant plus, c'est la saturation des services d'aval. Les services de réanimation, je pense, sont en tension. Je n'ai pas l'impression que ça va se calmer tout de suite.
4: Et les patients devraient donc continuer d'affluer encore la semaine prochaine, même après la fin de la vague de chaleur.
3: Solène Lehen, spécialiste santé de France Info. Bonsoir, lieutenant colonel Frédéric Arrault. Vous êtes le porte-parole de la sécurité civile. J'imagine qu'au quotidien, vous êtes et vous rencontrez toutes les personnes dont vient de parler Solène Lehen, impactées directement par cette canicule.
7: Effectivement, l'ensemble du monde de la sécurité civile, hein, que ce soit les sapeurs-pompiers qui sont au contact de toutes les personnes qui peuvent subir cette canicule au quotidien, et puis également tous les autres acteurs comme les associations agréées de sécurité civile qui actuellement font des maraudes aux côtés du SAMU pour aller auprès des personnes les plus vulnérables comme les sans domicile fixe ou les personnes âgées.
3: Quels sont les symptômes que vous rencontrez le plus sur le terrain, les attitudes les plus à risque ?
7: Alors les symptômes sont les symptômes du coup de chaleur avant tout, hein, évidemment, qui nous viennent en tête avec une sudation et puis des rougeurs qui vont s'aggraver jusqu'à la perte de connaissance, qui est vraiment le symptôme ultime. Mais pas que, parce qu'on a tout ce qui est induit par cette vague de chaleur. On a beaucoup parlé des noyades et des prises de risques inutiles de personnes qui vont aller faire du sport en pleine journée.
3: Alors justement, on va en parler de ces gens qui vont faire du sport juste avant, puisqu'on parle de ces urgences saturées, de ce système de santé qui est en surchauffe. Est-ce que pour vous aussi, cette vague de chaleur, ça a un impact sur votre activité et les autres secours pour lesquels vous êtes amené à intervenir? Est-ce qu'il y a une forme de saturation aussi de votre côté?
7: Alors saturation, non. On est dimensionné pour affronter des phénomènes comme celui-là. Et donc notamment les sapeurs-pompiers ont adapté leurs effectifs pour d'abord pouvoir répondre à la demande qui est celle-ci. Et puis également avec tout ce qui va être induit, on parlait des noyades, les départs de feu également qui sont à traiter simultanément. Et puis dans des conditions de travail qui sont là non plus pas toujours évidentes parce qu'on porte des équipements qui sont relativement lourds et chauds. Et donc on a adapté tout l'ensemble, que ce soit l'effectif ou les postures.
3: Parce qu'il y a aussi les secours du quotidien habituel qui ne s'arrête jamais.
7: Exactement.
3: Et ça aussi, il faut pouvoir assurer les missions. Il y a des missions qu'on pourrait éviter si les consignes de prudence étaient bien respectées, notamment celles de ne pas pratiquer de sport avec les températures que l'on connaît depuis plusieurs jours en France. Et pourtant, eh bien, ces consignes ne sont pas toujours respectées. Écoutez ce reportage sur les quais de Seine pour France Info d'Alexandre Berthaud.
8: Excusez-moi.
9: Thomas, la trentaine, trottine sous canicule.
8: Il fait 37 degrés, vous courez combien de kilomètres ?
10: Non, pas beaucoup, 7, 8. Ouais, je m'ennuie un peu, je suis en déplacement cette semaine à Paris. C'est pour découvrir Paris.
9: L'ennui comme moteur du jogger, un peu plus loin, à l'ombre d'un pont, c'est un entraînement de boxe. Le coach Louis dit qu'il s'adapte.
11: Et là, en ce moment, je fais que 2 minutes, je laisse 2 minutes de pause.
12: Julien, je viens une fois par semaine ici. Bon, là, ça tombe mal, il y a la canicule, mais pas le choix, discipline, hein, qui oblige.
8: Les médecins disent que c'est mauvais quand même.
12: On fait quand même attention, s'il y a la tête qui tourne, on fait une pause. Enfin, le but, c'est pas non plus de finir à l'hôpital. Et...
13: J'avoue, je pense qu'on ne suit pas les meilleurs conseils non plus. Parce que là, on va faire une heure de sport sous 38 degrés à 17h.
9: Lui, c'est Luc, gros biceps, séance de musculation en cours avec son pote Baptiste.
13: Après, là, on se dit qu'on arrête dès qu'on le sent plus. On achète une bouteille d'eau.
14: On a besoin un peu de l'endomorphine.
9: Des endorphines plutôt, hormones qui expliquent un comportement proche de l'addiction, selon Hervé Martini, médecin du sport, addictologue à l'hôpital Paul Brousse à Paris.
15: Si j'ai pas ma dose de sport, je suis pas bien. Le sujet qui est addict au sport, il a du mal à se mettre au repos. Il a du mal à baisser l'intensité. L'idée, c'est de dire, ok, tu peux en faire, mais dans ce contexte-là, essayer de se mettre au maximum en sécurité.
9: Il préconise des horaires décalés, de l'ombre, des pauses, des sports moins intenses.
3: Alexandre Berthaud, est-ce que c'est irresponsable, lieutenant-colonel Frédéric Haro ?
7: On ne peut pas le dire autrement, ne serait-ce qu'en regardant le bilan d'aujourd'hui, on parlait des 25 arrêts cardiaques à Paris, majoritairement. C'est des adultes valides, pleinement valides, et qui ont eu ce type de comportement-là. Et c'est exactement ce qu'on constate, au même titre que les noyades. On pense évidemment aux enfants non surveillés, mais 9 noyades sur 10 aujourd'hui sont des adultes qui se sont aventurés sur des cours d'eau où cela n'était pas permis.
3: C'est un phénomène très inquiétant. Les noyades, il y en a énormément depuis le début de cette vague de chaleur.
7: Alors c'est lié,
3: il
7: y a une saisonnalité, on le suit au quotidien. On a eu une vague l'année dernière également avec les températures qui montaient. Aujourd'hui on n'est pas en dehors de la norme, mais on en a significativement. Et donc c'est inquiétant parce que c'est des morts évitables. Et on parlait tout à l'heure de la mobilisation des secours. Voilà, tous ces comportements à risque mobilisent inutilement les secours. Et donc c'est à chacun finalement de se prendre en charge. Ça va de se déplacer avec sa bouteille d'eau jusqu'à éviter ces comportements qui sont de bon sens, et c'est pas faute de le rappeler.
3: Dans ce cadre-là, est-ce que c'est une bonne idée, selon vous, d'interdire la consommation d'alcool à Paris à partir de ce vendredi à midi ? C'est ce qu'a annoncé le préfet de police de Paris, en raison de la canicule. Ça va concerner la consommation sur le domaine public.
7: On sait que l'alcool a un effet avec cette chaleur, parce qu'il va inhiber la sensation de soif, et donc il ne va pas hydrater suffisamment, et va en plus empêcher qu'il y ait une hydratation correcte dans la foulée. Donc on peut l'expliquer, on peut le dire, mais on a vu, c'est au même titre que sortir dehors ou pas se baigner dans les cours d'eau non surveillés. Malgré tout, c'est transgressé, pour l'alcool c'est pareil, et donc il faut parfois prendre des mesures qui y contraignent.
3: Est-ce que vous avez une activité en hausse, notamment nocturne par exemple ? Est-ce que vous êtes davantage sollicité H24 en raison de ces températures, peut-être des difficultés des gens aussi à dormir, les gens restent peut-être plus tard aussi dehors. Est-ce que ça a un impact aussi sur votre travail au quotidien ?
7: Alors un petit peu, on voit effectivement une tendance à la hausse, mais là aussi qui est analysée au jour le jour et qui est suivie. Les services départementaux d'incendie et de secours adaptent leur posture pour justement répondre à ces conditions particulières.
3: Lieutenant-colonel Frédéric Haro, est-ce que vous avez des consignes, un message à faire passer, parce que cette vague de chaleur, elle est loin d'être terminée, des orages vont commencer à arriver par l'ouest, mais c'est encore très timide avant que toute la France soit concernée par une amélioration. Il faudra attendre la semaine prochaine, et encore ce ne sera pas non plus révolutionnaire, les températures ne vont pas baisser tant que ça. Qu'est-ce qui vous inquiète le plus ? Nous ne sommes qu'au tout début de l'été.
7: Clairement, c'est la durée. Alors d'abord, c'est pour pour les conseils, c'est évidemment d'avoir, de suivre tout ce qu'on vient de dire là, de ne pas s'exposer inutilement, c'est de veiller sur les plus sensibles. On parle des personnes âgées, on parle des enfants qui ne vont pas ressentir le besoin de boire de la même façon, qui ne vont pas le manifester. Et puis sur les personnes éventuellement handicapées, sur les personnes sans-abri aussi, qui sont très exposées à cette vague de chaleur. D'où le travail, on disait tout à l'heure, des associations de sécurité civile pour leur venir en aide. Après, effectivement, on va voir de quoi sera fait l'été. On sait que la végétation a été durement touchée par ces deux vagues-là. Elle est significativement asséchée et donc on peut craindre l'effet incendie derrière de végétation.
3: Juste pour terminer sur les incendies, avant de parler du Venezuela, parce que la sécurité civile est aussi concernée par ce séisme, puisqu'il y aura des secours qui partent de France pour venir en aide à la population. Est-ce que pour lutter contre les incendies, toutes les promesses ont été réalisées, promesses de matériel supplémentaire pour aider à la lutte contre les incendies, où les résultats ne sont pas tout à fait au rendez-vous?
7: Alors, on a effectivement une situation qui évolue, parce qu'on a ce dérèglement climatique qui aggrave d'année en année ce risque incendie. Ça, le gouvernement l'a bien pris en compte. On a vu les annonces d'Emmanuel Macron d'acquérir des canadairs. Ces canadairs ont été commandés. On a commandé deux canadairs pour la France et deux canadairs qu'on a achetés avec l'Europe qui nous a appuyés dessus. Donc on aura à terme la livraison 16 canadairs au lieu de 12 aujourd'hui. Donc la flotte va être bien gonflée. On a rajouté des avions, des hélicoptères que l'on loue chaque saison pour gonfler encore là notre flotte. Et puis au niveau terrestre, on fait tout un travail pour accompagner les services départementaux d'incendie et de secours avec l'injection de 100 millions d'euros pour les aider dans l'acquisition de camions de feu forêt.
3: Lieutenant-colonel Frédéric Caron, on va évoquer, je rappelle que vous êtes porte-parole de la sécurité civile, le Venezuela durement frappé avec un double séisme, un bilan, je le précise, très très provisoire, de 188 morts. Les dégâts sont immenses. L'état d'urgence a été décrété. Ces séismes sont de magnitude 7,2 et 7,5. Ils sont historiques. Il y a eu des scènes de panique. Alice Campagnol pour France Info est sur place et elle a pu constater l'ampleur des dégâts.
16: Oui, je reviens à peine de La Guaira, la zone qui a été le plus affectée, une ville côtière située à quelques kilomètres de Caracas. Et là-bas, c'est vraiment la dévastation, c'est le chaos le plus total. Il y a des quartiers entiers où il n'y a plus un seul immeuble debout. Les quelques proches qui à sortir, regardent les bâtiments et espèrent peut-être qu'il y ait des survivants à l'intérieur, car pour le moment, il n'y a pas de secours. Quand je commençais, moi, à partir de La Guaira, il y avait quelques ambulances qui commençaient à arriver, mais toute la nuit, il n'y a pas eu de secours, personne pour aider les gens enfermés sous les décombres. Donc une situation vraiment terrible là-bas et où il n'y a pas de doute, le bilan humain sera très lourd.
3: Alice Campagnol pour France Info. Emmanuel Macron a annoncé l'envoi immédiat au Venezuela d'une équipe de 85 secouristes français spécialisés en sauvetage déblaiement. C'est la sécurité civile ?
7: Exactement, c'est une de nos quatre unités militaires de sécurité civile, la brigade militaire de sécurité civile qui est basée à Brignoles dans le Var et qui donc a mobilisé une équipe entière, une équipe lourde, hein, c'est des équipes, on appelle ça USAR, donc Heavy Urban Search and Rescue, qui va se déplacer là-bas avec des chiens, avec des matériels lourds pour aller chercher les victimes et les sortir des décombres.
3: Le travail va consister en quoi d'abord? Ils sont déjà partis, ils sont en route?
7: Là, ils sont en train de se mettre en route, en train de mobiliser le matériel et donc de préparer la vie. Pour les faire partir. Et là-bas, ils vont aller se placer sous l'organisation des secours vénézuéliennes avec d'autres équipes internationales qui sont venues en renfort à la demande du Venezuela. Et donc, ils vont intégrer le dispositif. Ils vont se voir attribuer ce qu'on appelle un chantier, c'est-à-dire une zone pour travailler. En général, un immeuble ou un ensemble d'immeubles. Et donc, vous procédez pendant quelques jours aux sorties des victimes, des survivants.
3: Vous emmenez quoi? Il y a des chiens, il y a toute une équipe habituée à ce type d'événement dramatique, on l'imagine.
7: Une équipe habituée, formée, entraînée, expérimenté. On a fait la Turquie en 2023, notamment dans les derniers gros sinistres. Une équipe qui a été accréditée au niveau international, puisqu'on a des accréditations ONU pour travailler comme ça. Et donc, cette équipe-là, elle part avec son matériel, avec des matériels pour faire de la triangulation, pour écouter, pour faire le silence total et tenter d'entendre quelqu'un qui donnerait des coups, qui se signalerait. Et puis, donc, de quoi les faire sortir, de quoi percer des murs de béton, et puis les chiens pour effectivement compléter le dispositif. dispositif.
3: Il y a des médecins aussi ?
7: Bien sûr, en soutien, en appui, et puis pour prendre en compte les victimes.
3: Vous avez vu les images, j'imagine. Il faut s'attendre à un bilan très lourd.
7: Alors, inéluctablement, alors ce bilan est évidemment toujours très surprenant au début, mais on a vu des immeubles hein, qui se sont littéralement effondrés sur eux-mêmes et qui font un effet millefeuille, qui s'empilent. Et donc, il va falloir trouver des poches de survie, des personnes qui sont dans des cages d'escalier, dans des zones qui auront pu garder leur forme. On a l'habitude de faire ce travail-là, et donc on va vraiment aller chercher, repérer les victimes, sortir les survivants, et puis sortir les décédés aussi. Parce que les gens auront besoin de faire leur deuil, ils auront besoin des corps, des victimes, et donc on a tout ce travail-là qui va être très long et qui va se faire en partenariat avec les équipes de coordination et des équipes vénézuéliennes.
3: Et des équipes venues de toute l'Europe, hein, parce qu'il y a une solidarité même du monde entier, parce qu'il y a une solidarité internationale.
7: Du monde entier, exactement. On a cette chance en Europe d'avoir un mécanisme de protection civile de l'Union européenne. On a un centre opérationnel, hein, l'ERCC à Bruxelles, qui va coordonner cette réponse-là, qui nous permet d'organiser les avions pour aller là-bas et de faire une réponse finalement européenne. Donc, c'est bien la France qui part, mais avec l'appui européen pour finalement optimiser cette réponse opérationnelle.
3: Et la mission va durer plusieurs semaines.
7: Les semaines qu'il faudra.
3: Ouais. Merci beaucoup. Merci, lieutenant-colonel Frédéric Haro, porte-parole de la sécurité civile, d'être passé ce soir par le studio de France Info.
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9: Et voici l'une des conséquences de cette canicule dans le vrai ou faux. Je me tourne vers vous, Valentine Joubin, avec la tentation d'aller se mettre à l'eau. Et on déplore une quarantaine de noyades en moins d'une semaine. Ce qui nous amène à une question ce matin, Valentine. Combien de Françaises et de Français savent vraiment nager ?
18: D'après Manuel Bompard, il y a encore de gros progrès à faire. Car selon le coordinateur de la France Insoumise, savoir nager, c'est un moyen de prévention.
19: Si on considère qu'il faut pouvoir nager au moins 50 mètres, je crois que c'est 30% de la population française qui n'est pas en capacité de le faire aujourd'hui.
9: Un Français sur

0: 55 ans et plus ont jusqu'à 3 fois plus de risques de mourir ou d'avoir de graves séquelles après une noyade que les 0,5 ans. Les hommes se noient plus que les femmes. Les noyades ont plus souvent lieu dans des piscines privées ou des plans d'eau non surveillés que dans la mer. Dans les facteurs de risque, il y a aussi le malaise dans l'eau ou la consommation d'alcool avant la baignade. La limite de cette étude, c'est qu'elle ne nous dit pas si les victimes savaient nager ou non. Ça ne fait tout simplement pas partie des données étudiées.
1: Bon, est-ce qu'il y a d'autres études sur le sujet ?
0: Alors en fait, tout ce qu'on a, c'est une étude américaine de 2009 qui montre que chez les enfants de 1 à 4 ans, l'initiation à la natation réduit les risques de noyade. Mais il faudrait que d'autres travaux plus solides le confirment.
1: Merci Valentine Joubin.
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1: On va dézoomer un peu avec vous, Nathanaël Charbonnier, bonjour.
3: Bonjour.
1: C'est France Info Monde, puisque cette canicule, cette chaleur historique, on en parle évidemment pour nous, pour la France, pour l'Hexagone, mais si on va un peu au-delà des frontières, c'est en fait toute l'Europe qui est touchée.
3: Oui, avec des pays dont on n'a pas l'habitude. À l'Est, en Autriche, pas la peine de chercher de la neige, puisqu'on attend des températures de plus de 40 degrés. Alerte maximale à Vienne et dans plusieurs régions du sud du pays. La population est invitée d'ailleurs à rester chez elle. Alerte orange au Danemark, où l'on parle de 35 degrés attendus cet après-midi. Plus inhabituel, l'Angleterre. Depuis deux jours, les parapluies ne protègent pas de l'eau, mais du soleil, avec plusieurs régions qui ont été placées en alerte rouge jusqu'à ce soir. On évoque des 30 degrés dans les appartements londoniens. Une ingénieure de 33 ans a même lancé une pétition pour autoriser les copropriétaires à installer des climatiseurs. Évidemment, si on parle de l'Espagne, c'est moins surprenant. On sait qu'il y fait chaud, mais là, il y fait très chaud. On n'a pas vu le thermomètre monter si haut depuis 1950 dans toute la péninsule. On parle de 40 degrés à l'ombre à Madrid. Mmh. Et on peut ajouter à la liste l'Italie, la Belgique, l'Allemagne, le Portugal et même la Suisse, l'Europe. Suffoque.
1: Ce que vous nous dites, Nathanaël, c'est aussi que le sujet va devenir politique.
3: Alors oui, parce que pour le GIEC, vous savez, le groupe d'experts pour le climat, ce genre de phénomène climatique que vit l'Europe actuellement ne sera pas le dernier. Mais ce qui inquiète les scientifiques, c'est que l'épisode actuel va au-delà des prévisions et donc, inévitablement, il faudra s'adapter. Sujet politique, l'OMS, l'Organisation Mondiale pour la Santé, appelle à investir dans des systèmes de santé qui tiennent compte de ce changement climatique et souhaite qu'on accélère pour régler les problèmes de fond qui aboutissent à ce genre de crise. Sujet politique inévitable quand on sait que pour 350 millions de personnes en Europe, les températures du jour vont dépasser 30 degrés et que pour 94 millions de personnes, cela montera même à 35 degrés.
1: Bon, et puis ce qu'on peut retenir aussi, Nathanaël, c'est qu'on ne négocie pas ni avec la météo, ni avec le climat.
3: Oui, on a tous encore en mémoire l'accord de Paris sur le climat, vous vous souvenez, en 2015, et les larmes de joie de Laurent Fabius qui présidait l'événement, accord qui prévoyait de maintenir l'augmentation de la température moyenne de la planète en dessous de 1,5 degré. Or, ce qu'on a oublié, c'est qu'on ne négocie pas avec la nature qui ne signe, elle, aucun papier. Conséquence, le retard pris par l'humanité sur le sujet depuis 10 ans, ce pays cache, pas en dollars, mais en degrés. D'ailleurs, une étude du CNRS qui compare les météos présentes et passées explique que sans ce réchauffement climatique, les températures de ces derniers jours auraient été jusqu'à 4 degrés moins élevées.
1: Merci à vous, Nathanaël Charbonnier.
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1: S'il y a bien un outil, un produit qui a causé une forme de guéguerre entre pro et anti ces jours-ci, c'est la clim. Bonjour Constance Villanova.
4: Bonjour Adrien.
1: Le clivage politique, évidemment, même s'il a un peu bougé. Un autre clivage ce matin est dans l'œil de Constance quand il s'agit de la clim sur les réseaux. Femmes et hommes s'opposent.
4: Oui Adrien, il fait 39 dehors et 19 dans votre open space. Vous demandez naïvement à remonter la température parce qu'apporter sa polaire de rando en pleine canicule au bureau n'a rien de sensé. Problème, votre collègue Jean-Michel refuse. Bienvenue dans la guerre de la clim. Sur TikTok, sur Instagram, c'est un des sujets brûlants de la vague de chaleur. On se dispute la télécommande au bureau, on se chamaille en voiture sur le fameux fenêtre ouverte ou air conditionné. Mais c'est surtout devenu une affaire de genre. Monsieur qui pousse la climatisation à fond et madame qui sort son pull à capuche en pleine vague de chaleur. Légende type sur TikTok, ton copain a mis la clim, t'es en pull pendant que la France meurt de chaud.
1: Bon, est-ce qu'il y a une explication scientifique réelle à tout ça ?
4: Oui, et elle est passionnante. Les hommes et les femmes ne fabriquent pas la chaleur de la même façon. Chez les hommes, la testostérone bloque carrément la petite protéine de la peau qui détecte le froid. En clair, le corps le capte moins. Chez les femmes, c'est l'inverse. L'œstrogène épaissit le sang qui circule et le sang circule donc moins bien jusqu'aux mains et aux pieds. Résultat, la température idéale, c'est autour de 22-24 degrés pour monsieur, 24-26 pour madame. Sauf que voilà le

0: qui nos appareils ont été réglés une bonne fois pour toutes dans les années 60 par un ingénieur danois. Son modèle, un homme de 40 ans, 70 kilos, en costume 3 pièces. Sorte de Renaud Delis, mais en plus jeune.
1: À peine plus jeune.
0: On écoute une archive de 1964.
2: Trop chaud ou trop froid ? Ce climatiseur égalisera la température de votre maison.
0: La machine, machine surestime de 20 à 30% la chaleur que produit le corps féminin. Et on le sait, le costume de laine a laissé place au polo et au basket, sauf pour Renaud Delis. On refroidit donc des salariés de 2026 en se basant sur la garde-robe de leur grand-père. Alors la prochaine fois que Jean-Michel refuse de toucher au thermostat, dites-lui que ce n'est pas vous qui êtes frileuse, c'est sa clim qui a 60 ans de retard.
1: Renaud est consterné, il faut le voir pour le croire.
0: Il est harcelé en fait.
3: Arrêtez de vous plaindre, ça vous va très bien cette parka. Donc, voilà,
4: en même temps, j'ai des pliés glacés moi.
3: Et que dire des moonboots, prenez les moonboots de Constance.
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1: Il est 3h30, le flash Emma Steven. Les urgences sont au maximum de leur capacité pour répondre à la canicule, affirme ce jeudi soir sur France Info le chef du SAMU de Paris. Il appelle à la mise en place d'un grand plan de climatisation des hôpitaux publics et privés. L'activation du niveau 3 du plan Orsan par le gouvernement va entraîner la déprogrammation d'opérations non urgentes, mais aussi la suppression de lits dans des endroits où les températures sont trop élevées. Ce vendredi, 61 départements restent en vigilance rouge, canicule, toute la façade ouest passe en orange. À Biarritz, les recherches n'ont pas encore permis de retrouver le plongeur porté disparu depuis 24 heures. Le corps de sa compagne a été découvert après l'éboulement d'une falaise. Les recherches sont arrêtées en raison des conditions météorologiques, mais elles vont reprendre ce vendredi. Plusieurs pays européens et les Nations Unies envoient des secouristes au Venezuela. Le pays a été victime la nuit dernière d'un double séisme qui a fait au moins 235 morts. De nombreuses personnes sont toujours portées disparues. Les États-Unis, proches de Caracas depuis la capture de Nicolas Maduro, annoncent 150 millions de dollars d'aide. Après la mort de 3 personnes dans une frappe de drone israélien sur le sud du Liban, le Hezbollah accuse une nouvelle fois l'État hébreu de violer le cessez-le-feu. Une semaine après la signature d'un protocole d'accord, les négociations se poursuivent entre les États-Unis et l'Iran, mais aussi entre Israël et le Liban. Au Maroc, 10 ans de prison pour un ancien patron de foot et 12 ans pour un ancien président de région dans l'affaire Escobar du Sahara. C'est la première fois qu'un procès implique des personnalités politiques de premier plan dans une affaire de trafic de drogue. 30 millions de livres, l'équivalent de 35 millions d'euros. C'est le montant des impôts payés sur ses revenus privés par Charles III depuis son accession au trône britannique il y a 4 ans. Selon les chiffres publiés ce jeudi, son fils William a lui payé plus de 20 millions de livres sur la même période. 5 nouveaux pays qualifiés pour les 16e de finale de la Coupe du Monde de foot. La Côte d'Ivoire qui s'est imposée 2-0 sur le Curaçao. L'Équateur qui a surpris l'Allemagne 2-1. L'Allemagne déjà qualifiée. Le Japon et la Suède également qui se sont accrochés avec un nul, un partout. En 16e de finale, le Japon affrontera le Brésil. Autre qualifié, les Pays-Bas qui ont battu 3-1 la Tunisie. Les Pays-Bas qui rencontreront le Maroc en 16e. La Française Stéphanie Frappard, nommée responsable de l'arbitrage de l'UEFA, l'instance européenne du foot européen. Elle a été la première femme arbitre en Ligue 1, la première aussi en Ligue des Champions et en phase finale de la Coupe du Monde.
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3: Direction maintenant, comme promis, le Venezuela avec ce tout dernier bilan très provisoire de 188 morts donnés ce soir après ce terrible double séisme qui a frappé le pays. C'était hier soir aux environs de 18h. À 2 reprises. La Terre a tremblé avec 2 séismes de magnitude 7,2 et 7,5. Les dégâts sont immenses et l'état d'urgence a été déclaré à Alice Campignol.
4: Oui, je reviens à peine de La Guaira, la zone qui a été le plus affectée, une ville côtière située à quelques kilomètres de Caracas. Et là-bas, c'est vraiment la dévastation, c'est le chaos le plus total. Il y a des quartiers entiers où il n'y a plus un seul immeuble debout. Les quelques proches qui réussissent à sortir regardent les bâtiments et espèrent peut-être qu'il y ait des survivants à l'intérieur, car pour le moment, il n'y a pas de secours. Quand je commençais, moi, à partir de La Guaira, il y avait quelques ambulances qui commençaient à arriver, mais toute la nuit, il n'y a pas eu de secours. Personne pour aider les gens enfermés sous les décombres. Donc une situation vraiment terrible là-bas et où il n'y a pas de doute, le bilan humain sera très lourd.
3: Alice Campignol depuis le Venezuela pour France Info. Avec nous Stéphane Fréchet depuis la capitale du Venezuela, Caracas, responsable de Campus, conseiller des Français de l'étranger. Stéphane, vous avez passé la nuit dernière dans votre voiture, vous avez subi des répliques de ces séismes. Est-ce que vous pouvez nous donner les toutes dernières nouvelles? Bonsoir d'abord et merci d'être avec nous.
5: Bonsoir, merci de l'invitation. Oui, effectivement, nous avons été surpris à 18h à la maison. Ma petite gamine sortait de la douche, elle était encore toute trempée lorsque On a été surpris par le séisme. Alors, on dit effectivement qu'il y a eu deux séismes, l'un suivi de l'autre, mais j'avoue que nous n'en avons senti qu'un seul. Un seul extrêmement long, parce que j'imagine que le premier faisait encore bouger les meubles ou faire tomber les livres et les tableaux. Et donc, on a senti qu'il n'y avait qu'un seul séisme d'une extrême violence, avec des dégâts qui sont immenses, comme disait Alice Campagnol tout à l'heure.
3: Comment réagit la population? Est-ce que l'on peut redouter un bilan terrible? Pour l'instant, ce bilan est très provisoire. De 188 morts, j'imagine que vous qui avez vécu ça, vous avez constaté de vos yeux les dégâts. D'abord, qu'est-ce que vous avez vu et comment ça se passe en ce moment depuis que ces tremblements de terre ont eu lieu?
5: Alors, comme vous avez dit tout à l'heure, nous avons dormi dans la voiture, comme la plupart des voisins d'ailleurs du quartier. Un quartier qui a été relativement épargné. Si bien nous avons ressenti la secousse, mais les immeubles ne sont pas battus. En revanche, dans d'autres quartiers de la ville, qui sont sur une faille, les immeubles ont été extrêmement touchés, les immeubles ont été sont tombés. Et à La Guaira et à l'aéroport, qui se trouve à proximité de le littoral central, la dévastation est extrêmement forte. On parle de 40 000 personnes qui sont portées disparues. Alors combien seront-elles retrouvées? Combien seront décédées? Nul ne le sait. Mais on parle de 38 à 40 000 personnes que l'on cherche encore à identifier, à chercher, parce qu'on ne sait pas où ils sont. Les bilans vont être certainement très très lourds. L'aide humanitaire s'organise. J'ai vu que le président français allait déployer une 185 secouristes, même chose pour l'Espagne, la Suisse, les États-Unis ont débloqué 150 millions de dollars. L'aide internationale s'organise très rapidement, heureusement, avec le concours de la présidente par intérim. Et on espère vraiment que très rapidement on sortira de cette impasse. Et puis il faut savoir qu'il y a des secousses qui viennent rappeler à la mémoire ce terrible séisme d'hier. Il y a une vingtaine à peu près de secousses qui nous ont empêchés de dormir pendant toute la nuit dernière.
3: J'imagine que la vie s'est arrêtée. Est-ce qu'il y a une solidarité qui s'organise? Vous-même, que faites-vous? Est-ce que vous savez, puisque vous êtes conseiller des Français de l'étranger, s'il y a potentiellement des Français aussi parmi les victimes? On sait que l'ambassade a été touchée à Caracas. Comment se passe la vie depuis ce séisme?
5: Alors bon, il y a des chefs d'îlots qui ont immédiatement contacté les personnes qui sont sous leur responsabilité, leur zone d'influence. Tous les Français que nous avons contactés sont hors de danger et n'ont pas été blessés ou ne sont pas disparus. Donc de ce côté-là, nous sommes un petit peu rassurés. Les ressortissants français sont en sécurité. L'ambassade est fermée en ce moment. On a des ingénieurs civils vérifie que la façade est en bon état pour recevoir le public. De même pour le lycée français qui a été affecté. Il y a un bâtiment qui a été affecté et les cours ont été interrompus jusqu'à septembre prochain. Alors le brevet qui avait lieu demain également a été suspendu. Enfin, ça complique la vie quotidienne des Français qui sont résidents à l'étranger et des Vénézuéliens qui sont éventuellement étudiants dans ces lycées. Même chose pour les langues françaises. Visiblement, il y a des petits dégâts de structure, mais rien de très important. Ce qui était vraiment très important, c'est les villes qui sont sur la côte, à la hauteur du littoral, que ce soit du littoral central à Caracas ou un peu plus à l'ouest, où se trouvait l'épicentre près de la ville de Tucacas. Là, il semblerait que la dévastation est terrible.
3: Est-ce que le pays va se
5: dans
3: relever
5: la ville?
3: Oui, allez-y.
5: Oui, dans la ville. Vous parliez de la solidarité. La solidarité s'est organisée très très rapidement. Dans tous les quartiers, il y a des endroits où on peut apporter la nourriture, apporter des vêtements, apporter de l'eau, apporter des médicaments de première nécessité pour aider les gens qui sont sans toit. Et donc ça s'organise très très rapidement et c'est vrai que le Venezuela est extrêmement solidaire. Ça s'est mis en place très vite. Ce matin, j'ai porté des vêtements et de la nourriture dans le quartier, parce que dans tous les quartiers, c'est organisé comme ça. Il y avait énormément de monde, énormément d'affluence, très très bien organisé. Donc la solidarité fonctionne très bien. Les gens sont extrêmement solidaires.
3: Vous avez l'intention de quitter le pays ou au contraire, rester au Venezuela?
5: Ah non, Absolument pas. Je vais quitter le pays parce que je pars en vacances la semaine prochaine si l'aéroport marche à nouveau. Mais non, bien sûr, on reste au Venezuela. Il n'y a aucun souci. Le Venezuela est un pays très extrêmement attachant et ce n'est pas un tremblement de terre qui nous fera quitter le territoire.
3: Merci beaucoup Stéphane Fréchet d'avoir répondu à nos questions en direct depuis Caracas, responsable de campus, conseiller des Français de l'étranger et témoin direct donc de ce terrible séisme. Merci à vous d'avoir accepté l'invitation de France Info.
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6: Salut, c'est Sarah, ça dit quoi ?
7: Des chaleurs extrêmes qui pourraient effectivement nous amener jusqu'au 14 juillet.
6: Eh ben, on a encore battu des records hier, hein. Les 40 degrés ont été atteints dans plus de 50 départements depuis le début de la vague de chaleur. Alors, on n'a pas encore battu le record de la température la plus élevée jamais mesurée en France. C'était 46 degrés à Vérargues, dans l'Hérault, en 2019. Mais on va pas se le souhaiter. Hein.
8: Alors, qu'est-ce qu'on fait ? Qu'est-ce qu'on fait, Julien ?
6: Ou plutôt, qu'est-ce qu'on fait, Sébastien ? Député, citoyen, personnalité politique dénonce l'inaction du gouvernement face à la canicule. 72 départements en vigilance rouge et pas tant de mesures exceptionnelles que ça. Ce sont souvent aux collectivités locales de prendre les décisions pour les adapter à leur propre situation. Un exemple, tiens, avec le travail. Le week-end dernier, le ministre a demandé au préfet de ne pas hésiter à arrêter les chantiers à partir de 13h. Et puis pour ceux qui travaillent dans un bureau, eh bien l'adaptation du travail à la chaleur reste à la discrétion de l'entreprise qui a pour seule obligation la protection de la santé physique et mentale de ses salariés. Le ministre du Travail a réuni hier syndicats et patronats pour évoquer justement les mesures à mettre en place face à la canicule et il a proposé d'organiser un groupe paritaire cet automne pour anticiper les prochaines crises.
9: Pardon ?
6: Réponse d'un représentant de la CGT.
10: Il faut mettre en œuvre tout de suite des mesures de protection, ralentir le travail ou le cesser quand on est en situation dangereuse. On a déjà eu des morts au travail et on en aura d'autres avec les effets de la canicule, parfois avec retard.
6: L'objectif actuel du gouvernement, c'est que cette canicule ne soit pas pire que celle de 2003, qui a fait environ 15 000 morts. Alors le Premier ministre enchaîne les RIM et les CIC, les réunions interministérielles et les cellules interministérielles de crise. Et il a demandé à ses ministres d'éviter de partir en vacances ou en tout cas de rester en France.
11: Tous les responsables partent en vacances, ce que je ne ferai pas.
6: Bon, mais du coup, ça s'arrête quand, cette histoire ?
12: À partir de jeudi soir, une baisse des températures s'annonce par la façade atlantique.
6: Mais ça va mettre du temps à baisser partout et attention aux orages. Et puis tu as peut-être entendu la ministre de la Transition écologique, Monique Barbu, qui parle d'un retour de la chaleur.
7: Jusqu'au 14 juillet.
6: Alors, pas de panique, c'est un des scénarios. Et Météo France le rappelle.
12: Plus on s'éloigne dans les échéances de prévision, plus on a un faisceau d'incertitudes qui s'élargit.
6: Lié à la chaleur ou pas, là aussi, incertitude.
13: Un énorme bruit, comme un coup de tonnerre.
14: Genre ça a fait comme une énorme détonation en fait.
13: Et on a vu tout un pan de falaise tomber.
15: Tout le banc de falaise en fait qui a glissé et qui s'est écroulé.
6: À Biarritz, 2000 mètres carrés de roches se sont détachés d'une falaise hier soir pour finir dans l'eau, juste à côté d'une plage très fréquentée. Trois plongeurs se trouvaient dans la zone, un s'en est sorti, un corps a été retrouvé et un reste encore porté disparu à l'heure où j'enregistre cet épisode. Et pour ce qui est la cause d'un tel éboulement...
16: Là, il est beaucoup trop tôt pour se prononcer sur des phénomènes qui sont parfois des phénomènes d'érosion de longue durée également. Des spécialistes devront se pencher sur la question, des spécialistes géologues.
6: Et si tu es dans le coin, la zone est totalement bouclée, mais je te mets une photo dans le canal WhatsApp de France Info. En France, une loi pour interdire les réseaux sociaux aux moins de 15 ans est en cours d'examen au Parlement. La Grande-Bretagne, le Canada veulent faire pareil. L'Australie les a déjà interdits il y a 6 mois. Et une étude publiée aujourd'hui nous montre que c'est pas très efficace. 85% des ados interrogés ont toujours accès à Insta, à TikTok, à Snapchat. En fait, c'est la méthode de vérification de l'âge mise en place par les plateformes qui n'est pas efficace. La plupart demandent juste de déclarer qu'on a plus de 16 ans. Certaines demande quand même un selfie, mais peine visiblement à déterminer le bon âge.
17: Bravo!
6: Malgré tout, le temps passé sur les réseaux sociaux a un peu baissé pour les 14-15 ans, mais force est de constater que l'effet recherché n'est pas là.

0: 13 ans après GTA 5 et 5 mois en avance, GTA 6 est dispo en précommande depuis ce matin minuit. Et encore à 7h30 hein, ce matin, il y avait une file d'attente sur certains sites pour accéder à la prévente. Le prix, 80€ le jeu de base, mais certains sites le proposent déjà à 60. L'édition ultime, c'est 100€. Un bémol cependant.
1: GTA 6 contiendrait un code in the box. Un code in the box dans sa version physique.
0: Comprend, pas de disque dans la boîte, mais un code pour télécharger le jeu, ce qui veut dire que jamais GTA 6 ne pourra être acheté d'occasion. Même si les ventes physiques ne représentent qu'une minorité des ventes totales, hein, c'est une grosse déception pour les spécialistes de jeux vidéo, à tel point qu'aux États-Unis, deux revendeurs ont annoncé qu'ils ne vendraient pas le jeu tant qu'il n'y aura pas une version physique avec le disque.
2: Ce que nous allons faire, c'est récupérer cette disquette. Tu as compris.
0: C'était Sarah de France Info. Allez.

0: bientôt chez vous.
1: À Saumur, où il a fait 43 hier, département du Maine-et-Loire. Même température, tient qu'à Phoenix, capitale de l'Arizona, ville au beau milieu du désert, dont l'un des symboles est le cactus. Loïc Piala, on vous retrouve aux États-Unis. Alors, comment font les 5 millions d'habitants de cette ville pour supporter de telles chaleurs? Il y a bien sûr la clim, évidemment, mais aussi, Loïc, un GPS, une sorte de carte pour marcher le plus à l'ombre possible, c'est ça?
2: Oui, c'est un projet d'Arizona State University baptisé Cool Routes, les itinéraires frais en français. L'application va indiquer le chemin le plus ombragé, pas forcément le plus court, pour atteindre votre destination à pied. Elle calcule cet itinéraire en temps réel en s'appuyant sur les prévisions météo et sur une carte détaillée des arbres et des immeubles dans la zone donnée. C'est important parce que marcher en ville ne vous expose pas à la même chaleur en fonction de l'heure. Comme l'explique le site Grist, à midi, le soleil est au-dessus des immeubles et ces immeubles ne procurent pas d'ombre. Par exemple, les tests effectués montrent que Cool Routes a pu proposer une alternative plus fraîche sur 70% des itinéraires. L'écart est de 2,5 degrés en moyenne.
1: Bon, et donc Loïc, ce n'est évidemment pas un hasard si ce projet, il est né à Phoenix.
2: Non, parce que c'est la métropole la plus chaude des États-Unis en 2024. La ville a enchaîné 113 jours à 38 degrés ou plus. L'université d'Harvard s'est même servie de ce très long épisode de canicule pour mettre au point une simulation impliquant les différents pouvoirs publics et censée servir d'exemple à d'autres villes confrontées à des situations de crise. Dans l'agglomération de Phoenix, la chaleur a fait plus de 600 morts en 2023 et en 2024. L'année dernière était moins dévastatrice. Rien que la maintenance des routes endommagées à cause des fortes températures devrait coûter à terme 4 millions de dollars par an aux contribuables et l'impact sur l'économie avec des arrêts partiels d'activité se chiffrerait en centaines de millions de dollars. Phoenix est la première mairie du pays à avoir créé un bureau de réponse à la chaleur. Il réfléchit aux moyens à déployer en cas de canicule, par exemple planifier les réserves en bouteilles d'eau, préparer des centres de rafraîchissement à travers la ville, déterminer où planter des arbres et où créer des zones d'ombre dans les rues.
1: Et alors l'application dont vous nous parliez, Loïc, elle sera disponible en France à un moment donné ou pas?
2: Alors, difficile à dire. Pour l'instant, Cool Routes ne fonctionne que sur le campus de l'université d'Arizona State et l'application n'est disponible qu'en ligne, pas encore via une application mobile, c'est en projet. Les chercheurs espèrent élargir également la surface couverte par Cool Routes. Il leur faut juste plus de puissance de calcul. On peut imaginer aussi que Google Maps et ses concurrents l'intègrent à leur service. Et puis, pour les municipalités, c'est un outil potentiellement utile pour l'aménagement du territoire. Cool Routes peut aider à identifier les itinéraires les plus chauds et les plus frais, ceux où il faut planter des arbres ou couvrir les arrêts de bus, par exemple.
1: Bon, merci à vous, Loïc Piala. Et donc, on a déjà l'idée du nom pour la France. On pourra appeler ça Marche à l'ombre, tout simplement. Merci à vous.
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4: Bonjour Diego Allary.
5: Bonjour.
4: Vous êtes cuisinier, auteur, créateur de contenu, suivi par des millions de personnes et pour beaucoup l'un des visages marquants de Top Chef, notamment en 2020. Mais avant la cuisine, il y a eu le football, une blessure à 14 ans, une fracture du tibia et du péroné, cette bifurcation inattendue qui vous a conduit vers les fourneaux. Vous avez souvent raconté le rôle décisif d'ailleurs de votre mère dans cette histoire. Vous dites avoir grandi entre les cultures portugaises et espagnoles. Aujourd'hui, à seulement 29 ans, vous ouvrez votre restaurant Salto Bar dans le 11e arrondissement de Paris, un lieu qui ressemble à un retour aux sources, une déclaration d'amour à vos racines et à cette cuisine ibérique qui vous accompagne depuis l'enfance. Et quand vous repensez d'ailleurs à votre enfance, Diego, quel est le premier souvenir de cuisine qui vous revient immédiatement?
5: C'était des bougnes, c'était des petits beignets frits que je faisais chez ma grand-mère portugaise à Aulnay-sous-Bois, avec mon grand-père. Je faisais des petits bonhommes et il y avait une odeur de beignets frits au sucre. C'était exceptionnel, j'ai encore l'odeur dans la tête.
4: Qui c'est qui vous a transmis ce goût de cuisiner à une personne, une culture, une ambiance familiale?
5: Une partie vient de ma mère, qui cuisine beaucoup, qui a toujours beaucoup cuisiné. C'est un peu moi qui suis allé la chercher en ne savant pas trop quoi faire dès l'âge de 15-16 ans. Voilà, j'ai arrêté l'école très très vite. Et c'est là que je me suis mis à chercher quoi faire de ma vie. Et je suis tombé par hasard sur la cuisine et de stage en stage, etc. Et je suis rentré dedans.
4: Avant d'être cuisinier, vous vouliez être footballeur, Diego. Quand on vous enlève ce rêve à 14 ans, qu'est-ce qu'il reste de vous à ce moment-là?
5: Il reste pas grand-chose à ce moment-là parce que je sais pas quoi faire de ma vie. J'étais en centre de formation, le matin j'allais à l'école et d'un jour à l'autre, blessure, tibia péroné, tout s'est arrêté. Mon rêve s'est un peu éteint et du coup, je me suis retrouvé un peu dans la panade. Voilà, je savais pas trop quoi faire. Je commençais à faire des bêtises et c'est là que j'ai trouvé la cuisine.
4: Quand on veut être footballeur professionnel, que le rêve se brise, est-ce que vous vous êtes rendu compte avec le recul, que ce passage-là n'avait pas changé grand-chose, vous aviez juste changé de terrain de jeu.
5: J'ai retrouvé certains codes dans la cuisine qu'il y avait dans le foot, le collectif, avancer en équipe, etc. Et aussi la rigueur, voilà, les entraînements, la mise en place dans la cuisine, il y a des choses qui se ressemblent.
4: Le restaurant s'appelle le Salto Bar. Pourquoi le Salto Bar ?
5: Salto, c'est en espagnol un saut. Voilà, un saut dans une nouvelle aventure, un saut dans l'inconnu parfois. Et bar, c'est une connotation de restaurant en Espagne. Voilà, un bar ne veut pas dire comme en France, juste un endroit où on peut boire. C'est un lieu où on se réunit. Donc voilà, Salto Bar, je trouve que ça sonnait bien pour la cuisine que je veux faire ibérique, qui retrace l'Espagne, mes origines et le Portugal. J'ai beaucoup voyagé, j'ai eu la chance d'avoir un travail dernièrement, de faire des vidéos qui m'a permis de voyager. Alors j'ai pris le temps de rencontrer des fournisseurs. Nous, on a une carte avec beaucoup de choix au restaurant. On a des petits tapas à partager, on a des plats pour deux personnes, on a un arroz, on a des super produits, on a des petites gambas qui sont pêchées au large de Minorque. Je travaille avec le port de Palamos en Espagne qui nous fournit les poissons. Donc en fait, la carte, elle change, elle n'est pas fixe. Là, par exemple, ce matin, on a reçu des navajas, c'est des gros couteaux XXL qu'on va cuire au four à bois. Et en cuisine, ça nous permet d'innover, nous amuser et parfois de faire des trucs très simples, de prendre des très beaux produits et juste de les assaisonner avec une bonne huile d'olive catalane, une bonne fleur de sel de Minorque et une petite sauce picada, persil, citron et puis basta.
4: Est-ce que d'ouvrir ce restaurant, c'est pas une belle façon de remercier votre famille ?
5: Ouvrir ce restaurant, c'est une belle manière de remercier ma famille et surtout ma mère, qui est une personne qui va pas me dire quand c'est bien, quand elle le pense pas. C'est assez rare. Et je suis très content parce qu'elle est venue manger là il y a 3 semaines et elle a adoré. Elle est venue 3 fois. Et les 3 fois, à chaque fois, elle me dit que ça s'améliore et elle est très contente. Et je pense que d'avoir mon restaurant pour elle, c'est quelque chose de très beau et peut-être d'un peu plus réel que juste faire des vidéos.
4: Pendant longtemps, pour terminer, vous avez travaillé pour les rêves des autres. Aujourd'hui, avec le Salto Bar, vous travaillez pour le vôtre. Qu'est-ce que ça change ?
5: Ouvrir un restaurant, j'avais un petit peu peur au début. Ça demande beaucoup de temps parce que j'y suis du matin au soir. C'est pas juste ouvrir un restaurant pour signer une carte et puis en ouvrir 2 et 3. C'est vraiment pas ça. Moi, j'ai investi mon argent dessus. C'est en fonds propres. Alors, c'est mon petit bébé. Je suis trop content.
4: Sachant que là, c'est effectivement un autre langage. Hein. Vous allez avoir des retours directs. On n'est pas sur des vidéos de réseaux sociaux avec des millions de followers. Là, on est un peu dans l'arène. C'est du spectacle vivant, presque.
5: Ouais, c'est du spectacle vivant. Et surtout, notre cuisine est complètement ouverte. Ça nous permet de respirer en cuisine et de parler directement aux clients. Moi, des fois, je sors et je vais servir les clients. Mais c'est vrai que d'ouvrir un restaurant, c'est un retour direct et je le fais vraiment à 100%. Et ça peut paraître bizarre puisque les chefs commencent par des restaurants et puis après font des vidéos. Moi, en fait, ça a été un peu l'inverse. Enfin, j'ai beaucoup travaillé en cuisine. Puis après, je me suis mis à faire des vidéos pendant le Covid parce que je savais pas quoi faire. Et puis, ça a cartonné. Et puis là, je fais un retour à quelque chose de très, très, très réel et je m'y consacre à 100%. Et c'est une aventure extraordinaire.
4: Merci Diego Allary d'être passé dans le monde d'Élodie sur France Info. Les portes de Salto Bar sont désormais ouvertes dans le 11e arrondissement de Paris. Merci beaucoup.
5: Merci à vous.
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0: au juste.
1: Il est 4h, le flash Emma Steven. Face à la canicule qui se poursuit, la consommation d'alcool interdite à partir de midi à Paris. Décision du préfet de police alors que les hôpitaux sont saturés. 25 arrêts cardiaques en une journée contre 10 en temps normal. Le syndicat SAMU Urgence de France dit être confronté à un point de bascule. Pour la première fois depuis le début de cet épisode caniculaire, le nombre de départements en vigilance rouge diminue. Il passe de 72 à 61. Toute la façade ouest est désormais en orange. Depuis l'arrivée des fortes chaleurs il y a une semaine, 55 personnes sont mortes noyées en France, soit une quinzaine de décès supplémentaires en moins de 2 jours. Les câbles électriques pâtissent eux aussi des températures. Hier soir, près de 60 000 personnes étaient privées de courant dans les Yvelines, dans les Hauts-de-Seine et en Gironde, ainsi qu'à La Rochelle. Au moins 235 morts. Le nouveau bilan encore provisoire des 2 séismes qui ont touché le Venezuela dans la nuit de mercredi à jeudi. Les États-Unis, qui se sont rapprochés de Caracas depuis sa capture du président Nicolas Maduro en janvier dernier, annoncent 150 millions de dollars d'aide, l'envoi de 2 équipes de secours et de recherche de disparus. 85 secouristes français spécialisés en sauvetage des bléments vont être envoyés et d'autres pays européens et les Nations Unies envoient également des renforts. Des explosions hier soir à Kiev. L'armée avait averti que des missiles russes se dirigeaient vers la capitale ukrainienne. Un quartier du sud-ouest a reçu des débris. Moscou a ensuite été visée par une 30aine de drones ukrainiens. Le plan d'évacuation du détroit d'Ormuz doit permettre de faire sortir près de 11 millions de marins bloqués et suspendus. Décision des Nations Unies pour reconfirmer les garanties de sécurité après l'attaque dans le golfe d'Oman d'un navire qui avait franchi le détroit d'Ormuz. Dernier match de groupe à 21h pour l'équipe de France de foot au Mondial. Déjà qualifiée pour les 16e de finale, elle rencontre la Norvège sans son défenseur central William Saliba, victime de douleur au dos. Sur les terrains à l'instant, le coup d'envoi de Turquie, États-Unis et de Paraguay, Australie. 0 partout à ce stade. Cette nuit, se sont qualifiés pour la suite du tournoi la Côte d'Ivoire, l'Équateur, le Japon, la Suède et les Pays-Bas. Un deuxième succès pour l'équipe de France masculine de volley. Après sa victoire face à l'Iran, elle vient à bout hier soir de Cuba, 3-2. Deuxième match de Ligue des Nations avant d'affronter demain la Serbie. Et puis 850 000 collégiens commencent aujourd'hui les épreuves du brevet version nouvelle formule, puisque le contrôle continu compte moins. L'épreuve écrite de français commence à 9h. Les autres épreuves sont en début de semaine prochaine. Le ministre de l'Éducation nationale, Édouard Geffray, assure que les élèves pourront à tout moment de l'épreuve aller se rafraîchir et que de l'eau sera distribuée à tout le monde.
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2: Bonsoir et bienvenue sur France Info à la une. Ce soir, la canicule, encore et toujours, l'exécutif veut montrer qu'il est à l'action des annonces ce soir de la part du Premier ministre. Nous entendrons aussi Emmanuel Macron. Alors que la situation se tend dans les hôpitaux, en particulier à Paris, beaucoup de monde aux urgences et des décès également. Les élèves continuent aussi de souffrir de la chaleur. Les professeurs appellent à la grève pour dénoncer les classes surchauffées face à tous ces problèmes. Quelles solutions, notamment dans les logements? Nous parlerons de l'architecture bioclimatique et d'appartements qui restent au frais sans climatisation malgré la canicule. Et puis dans ces informés, nous parlerons également de la rencontre entre le chef de l'État Emmanuel Macron et Giorgia Meloni, la chef du gouvernement italien. C'était aujourd'hui à Antibes, réconciliation en vue entre les deux dirigeants. Pour parler de ces sujets, Patricia Lémonière est avec nous. Bonsoir Patricia.
3: Bonsoir.
2: Grand reporter, spécialiste des questions internationales. Bonsoir Véronica Gennari.
4: Bonsoir.
2: Correspondante en France pour la chaîne Sky News, bienvenue à vous. Adrien Brachet, bonsoir.
5: Bonsoir.
2: Rédacteur en chef adjoint du service politique du Point. Et bonsoir Mathias Corasco.
6: Bonsoir.
2: Journaliste politique à l'Express. Encore des températures exceptionnellement élevées ce jeudi, plus de 40 degrés dans de nombreuses régions. Pas de baisse attendue avant la nuit de samedi à dimanche, un pic qui n'a pas d'équivalent depuis Antibes. Emmanuel Macron évoque aussi une période totalement inédite pour parler de cette canicule. Le président de la République en a profité pour défendre son bilan en matière d'adaptation au changement climatique.
7: Ça fait maintenant plusieurs années que nous avons accompagné une transition de nos habitats, de nos bâtiments publics, de nos infrastructures publiques qui correspond à l'adaptation. Donc il y a un gros travail qui a été fait et je pense que l'honnêteté conduit à le regarder, à la fois de montants investis et de vraies transformations et qui ont changé beaucoup de choses. Néanmoins, nous n'avons pas fini ce travail. Il faut avoir cette humilité et pour ma part, je regrette plutôt les choix qui ont été faits, mais je crois aussi dans la démocratie. Il se trouve que quand j'avais une majorité absolue, ces fonds ont été votés. Il y a eu ensuite des choix qui ont été faits, qui sont le fruit de compromis ou de certaines formations politiques. Allez les voir pour leur demander pourquoi ils ont coupé ces fonds.
2: Voilà, Emmanuel Macron depuis Antibes. Ce soir, Adrien Brachet, en clair, dit le chef de l'État, si je n'ai pas fait mieux, c'est parce que depuis 2022, eh bien, je n'ai plus de majorité.
3: Bah là, en fait, on assiste depuis quelques jours, sans mauvais jeu de mots, à une forme de lancée de patates chaudes entre les différentes forces politiques. C'est-à-dire qu'en effet, Emmanuel Macron accuse les oppositions de ne pas avoir adopté ce qu'il proposait. De leur côté, les oppositions visent le gouvernement en accusant le gouvernement de ne pas en avoir assez fait, de ne pas s'être suffisamment préparé. Les élus locaux aussi grognent vis-à-vis du gouvernement. Certains notamment reprochent au gouvernement des coupes dans le fameux fonds vert. Et à l'inverse, le gouvernement essaie de rappeler qu'il y a une partie de cette politique d'adaptation au changement climatique qui ne relève pas du gouvernement mais des collectivités locales. Par exemple, dans Le Parisien, hier, Sébastien Lecornu rappelait que sur la question des bâtiments scolaires, c'est historiquement de la compétence des collectivités. Donc on voit bien qu'il y a ce jeu de patates chaudes entre les uns et les autres pour s'attribuer des responsabilités.
2: Emmanuel Macron qui a aussi défendu l'action du gouvernement et de son Premier ministre. Ce soir, Sébastien Lecornu a d'ailleurs écrit une lettre au maire de France. C'est une information de nos collègues de France Inter. Dire que rien n'a été fait revient à nier le travail de milliers d'élus et d'agents publics, pardon, dit le chef du gouvernement. Il répond quoi, Mathias Carrasco, au procès en inaction fait par les oppositions?
4: C'est ça, il répond au procès en inaction. Ces ministres, comment dire, occupent le terrain les uns après les autres. On a entendu Jean-Christophe Farandou, on a entendu finalement Monique Barbu, la très discrète jusqu'alors ministre de l'écologie. Donc globalement, chacun essaye de tordre le bras à l'idée que le gouvernement n'aurait rien fait.
2: Patricia.
5: Oui, effectivement, ils essayent de tordre le bras, comme vous le dites très justement, mais enfin, quand on voit les chiffres qui nous sont donnés par différents rapports depuis des années, par exemple, il faudrait 5 milliards par an pour les écoles pendant 10 ans. Ça, ce chiffre-là, tout le monde l'a. Effectivement, alors au lieu de dire c'est la faute de l'opposition ou c'est parce que j'ai plus la majorité, enfin la faute à qui j'ai plus la majorité, j'ai envie de dire, mais je referme cette parenthèse, mais simplement, il n'y a plus d'argent dans les caisses et il n'y a plus d'argent depuis des années. Et quand on renvoie la balle sur les élus locaux en disant c'est la faute des... Enfin, les élus locaux ne font pas le travail, mais les élus locaux ont besoin de financement et de financement de l'État. Or, l'État fait des choix. On a des exigences en matière de défense parce qu'il y a des menaces. On n'a plus d'argent. Et à un moment donné, il va falloir réellement se poser la question. C'est au-delà de ce problème-là, c'est les finances publiques qui sont dans une situation catastrophique qui nous empêche de faire toute projection dans le futur sur les plans des vraies planifications. Parce que l'écologie, c'est de la planification et à long terme.
3: Rien. C'est là qu'on voit que concrètement, c'est-à-dire qu'on dit souvent on a des difficultés financières, on a une dette galopante, etc. Ça paraît souvent très, très abstrait dans le discours politique. Ben, on voit que le fait d'avoir des finances publiques dans l'état dans lequel elles sont, ça mène que sur les sujets d'avenir, comme la transition écologique, mais on pourrait parler de la recherche aussi, on a de moins en moins de marge de manœuvre, de moins en moins de capacité d'action. Avoir des puissances publiques en mauvais état, c'est aussi mener à une forme d'impuissance politique.
2: La canicule qui touche une partie de l'Europe et l'Italie également, alerte rouge dans pas moins de 15 villes, des dizaines de millions d'Italiens qui vivent actuellement au-dessus des 35 degrés, comme nous en France. Véronica Gennari, est-ce qu'il y a ces mêmes débats politiques en Italie autour de la responsabilité? Qui a fait quoi? Est-ce que c'est la faute du gouvernement ou des députés?
6: Oui, en effet, ça me fait sourire d'entendre mes collègues parler des collectivités de locales, parce que depuis 2003, du coup, la grosse vague qui a fait beaucoup, beaucoup de morts, 20 000 morts en Italie. L'Italie, en effet, deux ans après, a construit, on va dire, un plein chaleur qui est actif en Italie tous les étés, parce qu'en Italie, il fait chaud, on est sur la Méditerranée. Et on va dire que depuis 2005, l'Italie, en effet, a beaucoup moins centralisé qu'en France la gestion de la chaleur en général et de la canicule, la crise climatique. C'est vraiment donné aux locales, aux régions, aux villes, aux départements. J'ai fait un exemple, les écoles en Italie ferment si c'est le maire qui décide de fermer. C'est pas les écoles, c'est pas les départements, c'est pas la région. Et du coup, voilà, on va dire que c'est des questions et des débats qu'on entend depuis quelques années, qui sont très très actuelles en ce moment, même si je le rappelle quand même, vraiment la pointe de cette canicule est la France. L'Italie est un tout petit peu moins touchée.
2: C'est vrai que ça nous rappelle, Patricia Lemonia, effectivement, qu'en France, on se tourne tout de suite vers l'État. On a forcément le côté centralisateur, ce qui n'est pas forcément le cas de tous les pays.
5: Oui, mais cette gestion par l'État, effectivement, ne se produit pas en Italie, parce que la structure, finalement, la construction, j'ai envie de dire, presque historique de l'Italie, n'est pas vers une structure centralisée. Mais l'Allemagne, qui est aussi très décentralisée, dans son plan anti-chaleur qu'elle a adopté l'année dernière et depuis 2 ans, s'est tournée vers le modèle français. Alors, bonne chance hein, pour voir ce que ça va donner. S'est tournée vers le modèle français pour mettre en place son plan anti-chaleur. Enfin, aucun pays européen digne de ce nom n'a aujourd'hui de vision à long terme de ce qu'il faudrait. Et on le voit bien au niveau de l'Union européenne, comment tout a été détricoté sur le plan de la lutte contre le réchauffement climatique progressivement, parce que ce n'était plus ni à la mode, ni politiquement correct, finalement, de parler de changement climatique.
2: Véronica.
6: Oui, non, je voulais rassurer ma collègue, c'est tout à fait aussi la critique qu'on fait en Italie, parce que je ne veux pas dire que cette dérive, non, idée de laisser la gestion aux régions, aux départements, au local, on va dire, ça ne veut pas dire que ça marche. En Italie, on le voit. On le voit tous les étés. Et en effet, là, depuis quelques heures, on a vu pas mal de critiques qui ont été faites, notamment à la précédente Meloni, pour sa non-gestion, pour son inaction. C'est des critiques que les syndicats et Greenpeace ont fait, parce qu'en effet, on dit, on donne tout au local, mais l'État ne fait rien. Et ça, c'est pas tout le monde est d'accord, on va dire.
2: Pour revenir, Mathias Corrasco, à la lettre envoyée ce soir par Sébastien Lecornu au maire de France, il dit aussi avoir demandé au gouvernement d'organiser, ça peut paraître plus surprenant, avec le groupe La Poste, une mobilisation exceptionnelle en proposant les services du réseau de facteurs de La Poste en appui des communes qu'ils souhaitent. On comprend que c'est sans doute parce que les facteurs sont parfois le seul contact des personnes âgées, isolées en France.
4: Ben oui, effectivement, parce que finalement, à travers le sujet de la canicule, il y a aussi le sujet du grand âge, de la solitude, de la façon dont la solidarité nationale s'organise aussi. Mais simplement pour revenir également sur ce que disaient mes collègues, il y a un problème, je pense, en France de vision de long terme. C'est-à-dire que pour moi, il y a eu un épisode qui a été, il y a très peu de temps, hein, très symptomatique de ce qui se passe. On a un fond vert qui a été doté, qui a été détricoté, qui a été... Voilà. Il y a 2 semaines, quand on a eu cette première...
2: Vous rappelez peut-être le fond vert qui était destiné aux collectivités locales.
4: Qui était destiné aux collectivités locales pour assurer la transition écologique. Il y a 2 semaines, lors du premier pic de canicule, au lendemain de ce premier pic de canicule, il a été amputé de 162,5 millions d'euros.
2: Sachant qu'il l'avait déjà été auparavant.
4: Auparavant, c'est une baisse de près de 20% pour compenser les conséquences de la guerre au Moyen-Orient. Donc on voit vraiment qu'une crise en chasse une autre, que finalement c'est de la politique à la petite semaine, et qu'on n'a pas de vision d'ensemble et planifiée du long terme.
5: Il était divisé par 4 en 2 ans, j'ai vu. C'est incroyable.
2: 4 en 2 ans, effectivement. Adrien, vous voulez rajouter quelque
3: chose? Oui, on peut s'attendre à ce que l'automne prochain, le prochain budget, soit une forme de nouveau carnage en termes de court terme, et que ces questions-là de long terme et vraiment de vision à long terme soient sacrifiées sur l'autel de petits arrangements politiciens à l'approche de l'élection présidentielle.
2: Oui, Mathias, vous voulez redire un chose?
4: Ce qui est intéressant, c'est qu'on a vu Monique Barbu, donc la ministre de la Transition écologique, sortir du bois, et surtout, finalement, menacer de démission du gouvernement si finalement ce fonds vert était encore amputé. Donc on voit que au sein du gouvernement, ça peut tanguer, c'est une crise qui peut être significative, et qu'à la fois, un ministre de l'écologie, pour exister, il doit jouer le rapport de force. Je lisais une phrase dans la presse qui était assez drôle, qui disait heureusement que Sébastien Lecornu n'avait pas mis comme ministre de la Transition écologique Gérald Darmanin, parce que sinon, il aurait dû tripler le montant du fonds vert. On voit qu'en fait, c'est le poids politique aujourd'hui qui permet d'une certaine façon d'incarner la lutte contre le réchauffement climatique.
2: Et on se souvient notamment de la démission à l'époque de Nicolas Hulot, alors ministre de l'Environnement. Avec cette canicule et ces températures extrêmement élevées, l'activité des services d'urgence en France est en hausse de 20 à 30%, c'est ce qu'indique l'indiquait ce matin la ministre de la Santé Stéphanie Ris. Ce soir, le préfet de police de Paris affirme que les hôpitaux sont saturés. Ce sont ces termes. On voit que la situation, Adrien Brachet, se tend très considérablement.
3: Oui, parce que l'effet des pics de chaleur, en plus, souvent ne se fait pas ressentir au premier jour du pic de chaleur. Il se fait ressentir dans les jours qui suivent. Vous avez des phénomènes de décompensation, des phénomènes de fatigue, d'accumulation. Donc souvent, le pic dans les hôpitaux vient après le pic de chaleur en lui-même. Ce qui veut dire que, par exemple, la semaine prochaine, même si la canicule vient à diminuer, on pourrait avoir des phénomènes de saturation dans certains services. Et d'ailleurs, beaucoup de services sont touchés. On parle des urgences, entre guillemets, classiques, mais on a expliqué dans le point cette semaine, notamment ma collègue Caroline Taube, que par exemple, les services d'urgence psychiatrique aussi, pendant les canicules, sont touchés par un afflux de patients. On peut avoir des phénomènes de démence, des phénomènes d'aggravation de certaines pathologies, des nouvelles pathologies qui arrivent aussi. Et c'est là qu'on se rend compte que les conséquences d'une vague caniculaire sont en cascade, en fait. C'est-à-dire que ne sont pas seulement, comment dire, n'en subissent pas seulement les conséquences les personnes qu'on pourrait croire les plus vulnérables, c'est leur cas, mais c'est beaucoup plus large que ce qu'on pourrait croire.
2: Véronica Gennari, en Italie aussi, on voit de plus en plus de patients touchés par les fortes chaleurs, même si on a, comme vous le disiez, plus l'habitude, mais on voit que la canicule fait des dégâts aussi à ce niveau-là.
6: Tout à fait, tout à fait. J'entendais récemment les mots, les déclarations du président, on va dire, de la région Lombardie, qui est une des plus grandes, avec le plus du monde aussi des personnes en Italie, qui disait justement que les admissions aux urgences ont fortement augmenté depuis le début de la chaleur. C'est aussi quelque chose qui est déjà inscrit dans les plans chaleur italiens. Ça veut dire que à une certaine gravité, on peut activer ce qu'on appelle la code chaleur dans les urgences en Italie et du coup donner, on va dire, une route préférentielle aux personnes qui sont là pour des coups de chaleur. Je veux rappeler qu'en Italie, on a déjà 5 morts depuis le début de 7 canicules qui sont morts pour la chaleur, à cause de la chaleur, pas pour les noyades, mais vraiment à cause de la chaleur. Du coup, c'est un problème.
2: Patricia Lemonnier.
5: Oui, alors on va rester sur l'international pour faire des comparaisons. Aux États-Unis, on meurt 10 à 20 fois moins de la chaleur qu'en France. Et vous savez pourquoi ? Bah parce que les bâtiments, les appartements personnels, parce que c'est justement les personnes fragiles, âgées ou les enfants, etc., eh bien, sont climatisés. J'ai pris quelques chiffres. Climatisation des ménages dans les appartements, enfin donc des appartements, États-Unis, 90%. Vous imaginez ? Japon, c'est le sommet, 91. L'Inde, 5. La Chine, 6, peu. Vous voyez, bon, il y a une inégalité, effectivement. Il y a eu une mobilisation internationale, mais il faut dire que les États-Unis ont des endroits comme le Texas, le Nouveau-Mexique, l'Arizona, où il fait très, très chaud. Et ce qui est étonnant, c'est qu'ils ont climatisé très tôt, très vite, dès les années 60 et 70, et ça leur a permis des gains de productivité sur un plan économique, parce que quand on travaille tous à 30 aujourd'hui en France, on est beaucoup moins productif. La preuve, on arrête de travailler à telle heure, les chantiers commencent, etc. Et donc, aux États-Unis, si vous voulez, il y a eu toute une politique d'adaptation, parce qu'ils sont habitués, ils ont une géographie qui les habitue à vivre avec le désert. Donc, ils l'ont peuplé. Ils l'ont développé, et avec ça, la climatisation, mais on pourrait aussi parler des procès qui sont faits à l'encontre de la climatisation.
2: C'est ce que j'allais dire, au sujet de la climatisation, on en parle tous les soirs en ce moment dans les informés, on va peut-être pas refaire tout le débat.
5: Non, mais je voulais citer cet exemple international.
2: Bien sûr, Patricia, Mathias Corrasco, effectivement, le débat entre la climatisation, vers laquelle il faudrait de toute façon arriver peut-être à un moment, au moins dans certains établissements, on pense aux hôpitaux, aux écoles, etc., versus, on va dire, les conséquences sur l'écologie. Voilà, c'est ça le débat aussi actuel qui anime les politiques et en France.
4: Mais c'est un débat, je trouve, qui est beaucoup plus, comment dire, ça peut sembler anecdotique, clim contre congé climatique, par exemple. C'était un peu ça qui a structuré le débat dernièrement. Mais en fait, la clim
2: congé climatique
4: portée par Marine Tondelier dernièrement, donc la secrétaire nationale des écologistes. Pour moi, ça porte deux visions de la société qui sont totalement, enfin, qui peuvent être différentes, qui peuvent être complémentaires, mais qui dit aussi deux choses de la société, je veux dire, et c'est un peu ça qui a structuré le débat. Seule chose que je trouve dommage, c'est qu'on puisse pas combiner les deux, que l'un exclue forcément l'autre, que les anathèmes prennent le pas sur le débat. Mais globalement, ce qui était intéressant dans la séquence, et là c'est un peu ma casquette journaliste politique qui prend le dessus, c'est que c'est la première fois, et vraiment la première fois que le Rassemblement National à poser les termes du débat concernant le réchauffement climatique.
2: En proposant un grand plan, ce sera lundi d'ailleurs la présentation officielle de ce plan.
4: Et en proposant ce grand plan sur la climatisation, et c'est la première fois, que finalement les écologistes sont dépossédés. Ils ont toujours été moteurs en fait dans la proposition des mesures pour lutter contre le réchauffement climatique, et c'est la première fois qu'ils ont dû courir en fait un peu après le ballon du Rassemblement national. Et on a vu en fait ce jeu de ping-pong où finalement les écologistes en quête de, parce que la période est totalement folle, donc ils doivent se dédiaboliser d'une certaine façon en quête de respectabilité, ont dû montrer patte blanche, dire non, nous on n'est pas totalement contre la clim, on est potentiellement pour la clim, enfin on est pour la clim dans les EHPAD, dans les écoles, etc. Et c'est la façon dont c'est structuré aujourd'hui le débat.
2: Véronica Gennari.
6: Oui, en fait, en Italie, on a eu plus ou moins le même débat parce que, évidemment, Giorgia Meloni est au pouvoir depuis plusieurs années et elle est pas forcément alliée de Marine Le Pen, mais elle est beaucoup plus proche de Marine Le Pen que de Macron avec ses positions politiques. C'est vrai que c'est pas quelqu'un qui a dans son programme le climat. Elle a dû l'ajouter quand elle est arrivée au pouvoir. Je dois dire que je trouve un peu la même faille dans les deux programmes. Après, évidemment, on va attendre, comme disait mon collègue lundi, pour voir les plans, mais on se concentre beaucoup sur les conséquences. Il manque vraiment un plan institutionnel pour travailler sur les causes. Et ça, c'est quelque chose que je retrouve en France et en Italie.
2: On a parlé des urgences extrêmement sollicitées en France. Une mortalité aussi en hausse à Paris. Pas encore de chiffres officiels, mais une situation très critique, dit le maire de la capitale. Et ce ne sont pas forcément ceux que l'on pense qui sont les plus touchés, détaille Emmanuel Grégoire.
8: Les cas les plus graves, y compris ceux qui ont conduit au décès de ces dernières 24 heures, ne sont pas ceux qu'on imagine, les profils les plus fragiles, y compris parce que on les surveille, on les accompagne, on les protège et leur famille d'abord. Les profils sur lesquels nous avons une alerte, ce sont les profils de personnes de 50 à 70 ans qui ne souffrent pas particulièrement de problèmes de santé, mais qui continuent à vaquer à leurs occupations habituelles comme si tout allait bien et on ne change rien. Ce sont eux, nous disent les pompiers, qui font les crises d'hyperthermie qui peuvent conduire jusqu'au décès. Donc je le redis, nous ne vivons pas des jours normaux. Ne vaquez pas à vos occupations de façon normale. Hier soir à 19h30, j'ai vu une centaine de joggeurs. C'est irresponsable.
2: Voilà, le maire de Paris, Emmanuel Grégoire, des personnes de 50 à 70 ans sévèrement, voire mortellement touchées par la chaleur, une insouciance qui rappelle l'époque du Covid pour le docteur Hélène Rossino, spécialisée en santé publique.
9: Beaucoup de personnes qui se considèrent comme non vulnérables ont tendance à se dire que ça ne les concerne pas vraiment, qu'ils sont encore jeunes, qu'ils vont résister, qu'il n'y a pas de souci. Un peu comme

0: qu'on n'est pas soi-même concerné. C'est-à-dire qu'il n'y a pas seulement des questions d'âge ou de capacité physique, il y a aussi les questions d'isolement, c'est-à-dire que l'isolement est un vrai facteur aussi potentiellement aggravant. On parlait tout à l'heure des questions psychologiques ou psychiatriques, il y a les questions des traitements médicamenteux que l'on prend, qui peuvent avoir des conséquences aussi et des effets secondaires notamment sous l'effet de la chaleur, notamment les antidépresseurs. Donc le champ de personnes concernées est beaucoup plus important qu'on ne croit et donc il faut faire attention à ne pas se faire entre guillemets trop confiance.
1: Avec ce chiffre aussi, 25 arrêts cardiaques à Paris en 24 heures contre moins de 10 habituellement. On est resté finalement, Patricia Lémonière, beaucoup marqué tous collectivement par la canicule de 2003. On le rappelle, 15 000 personnes âgées à l'époque étaient mortes. Donc on se dit encore peut-être aujourd'hui que ce sont les seuls finalement à être fragiles et dont il faut s'occuper.
2: Non, quand on voit effectivement des gens faire du jogging à 12-13 heures parce que c'est la pause repas au travail, on peut effectivement se dire qu'ils n'ont peut-être pas bien compris dans la phase dans laquelle on est rentré. Mais moi, ce qui m'intéresse dans cette période que nous vivons, vous parlez de la canicule de 2003. Oui, on a vécu un moment très dur et puis après on a fermé la parenthèse. On a vu 96 avant. Là, on a vécu 2003, on a fermé comme si, ma foi, ça allait pas revenir. Et puis on a eu des alertes ces derniers temps. Là, on nous dit que ça va se répéter. Et je me souviens de ce mouvement...
1: Parce qu'à l'époque, on ne parlait pas encore de réchauffement climatique.
2: Non, pas du
1: C'était
2: tout.
1: C'était une canicule qui arrivait un peu comme
2: ça. Il y avait Jacques Chirac qui avait dit, je crois, la maison brûle quand même. Hein. Donc on savait.
1: Et on regarde ailleurs.
2: Mais on regarde ailleurs. On savait. Donc, et puis il y a eu tout le mouvement né autour de Greta Thunberg. C'est pas si vieux. Il y a eu les jeunes qui ont appelé finalement au vendredi du futur, enfin ce qu'on appelait Friday Future, le vendredi du futur où tous les jeunes étaient appelés à descendre dans la rue, à manifester. Il y a eu un grand
1: mouvement.
2: Mais
1: ce mouvement, il s'est éteint en quelque sorte
2: ces dernières
1: années.
2: Et ce mouvement, aujourd'hui, qu'est-ce qu'il est ? Eh bien, on a l'impression que l'écologie est passée, c'est une tendance. Et puis, c'est passé de tendance. Malheureusement, la tendance climatique, elle se poursuit. Et si on ne traite pas, comme vous l'avez dit très justement, les causes, on parle d'adaptation. Il faut arrêter de parler d'adaptation. Il faut dire le changement climatique, comment lutter contre. Mais sans avoir des anathèmes lancés comme par LFI ou par les Verts en disant « Oh là là, le gars, qu'est-ce que fait la climatisation ?» La climatisation, ça donne de la chaleur dans les villes et ça... recrache des gaz qui accentuent. Oui, et ben on n'a qu'à se mettre autour de la table et essayer d'inventer autre chose.
1: Mathias Corasco.
3: Simplement, je voudrais un peu nuancer ce propos. Est-ce que...
2: Pas nuancer, ça c'est clair.
3: Non, mais c'était plutôt sur le fait que l'écologie politique, que les mobilisations, c'était un mouvement... De facto, on ne voit plus aujourd'hui les manifestations, elles étaient massives à l'époque. C'était il y a 6 ans, mais c'était une autre époque aussi. C'est-à-dire qu'il y avait un enjeu de publicisation de l'enjeu, il y avait une dynamique, il y avait des figures. Aujourd'hui, est-ce qu'on ne peut pas dire que l'écologie politique a d'une certaine façon, je dis entre guillemets, gagné la bataille culturelle ? Dans la mesure où, aujourd'hui, il y a encore quelques années, même quelques mois, hein, le Rassemblement National... parler du GIEC en disant qu'ils étaient trop excessifs, trop alarmistes. Aujourd'hui, aucune personne dans la classe politique n'oserait dire, et on peut s'en réjouir d'une certaine façon. Il
1: n'y
3: a plus de climato-sceptique aujourd'hui.
1: Alors, dans la classe politique, on le précise.
3: Dans la classe politique, du moins dans les éléments de langage autorisés officiellement, il n'y a plus de climato-scepticisme. Ça passerait plus en fait.
1: Adrien Brachet.
0: Alors, je vais nuancer à mon tour. Il y a quand même un phénomène qui est assez préoccupant si on regarde l'ensemble des sociétés européennes ou occidentales de manière plus générale, c'est que cette question de l'écologie est quand même devenue un aspect de polarisation et pas forcément quelque chose de l'ordre du consensus. Par exemple, je me rappelle aux dernières élections législatives allemandes, le sondeur Jean-Yves Dormagen, qui travaille pour l'Institut Cluster 17, avait mesuré le fait que l'écologie était devenue dans le débat public un sujet autant clivant que la question de l'immigration. Et quand un sujet comme l'écologie devient autant clivant, et on le voit aux États-Unis, hein, vous avez eu pour le coup aussi des positions climato-sceptiques qui reviennent sur le devant de la scène au plus haut niveau. Donc quand il y a cette fracture qui s'installe et que l'écologie devient un objet de polarisation, c'est très difficile après d'établir des consensus et d'avancer.
1: Et avec aussi, on parlait des climato-sceptiques, beaucoup de menaces, beaucoup d'insultes hein, qui visent, que ce soit les les journalistes spécialisés dans l'environnement, que ce soit les présentateurs météo, on entendait tout à l'heure la médecin Hélène Rossino dire aussi qu'elle subissait des insultes et des menaces. Je voudrais qu'on dise un mot de l'école, on a parlé de l'hôpital, une intersyndicale de l'éducation nationale appelle les enseignants à la grève où cela est nécessaire pour protester contre les conditions de travail en

0: raison de la canicule. Les épreuves du brevet des collèges commencent demain matin. Écoutez, Sophie Vénétité, c'est la secrétaire générale du syndicat d'enseignants SNES-FSU.
1: Nous travaillons et nous faisons passer des examens dans des conditions qui sont dangereuses pour les élèves et pour les personnels. Et donc, c'est pour cette raison qu'on appelle à se mobiliser en utilisant l'outil qui sera le plus utile pour nos collègues.
0: Voilà, droit de grève ou droit de retrait, par exemple. Encore 3500 établissements scolaires fermés aujourd'hui. 10 000 qui ont aménagé leurs horaires. Véronica Gennari, vous qui venez d'Italie, comment est-ce que vous regardez la situation française, ces classes surchauffées et puis cet appel maintenant à faire grève de la part des enseignants qui n'en peuvent plus?
2: Je dois dire que l'Italie regarde intéressée la France, parce que c'est un débat qu'en Italie n'existe pas, dans le sens que en ce moment en Italie, il y a les épreuves du bac, bac italien, la maturità, et il n'y a eu aucun débat sur le fait de renvoyer les épreuves, donner quelques types de soulagement aux élèves qui sont en train de faire leurs examens. C'est vrai aussi que l'Italie...
0: Parce qu'on s'est mieux adapté? Ou parce qu'il fait moins chaud dans les classes, par exemple?
2: Non, pas du tout. Non, je ne dirais pas ça. Non, pas du tout. Les écoles sont absolument pas aptes à rafraîchir un petit peu. Au contraire, souvent, il n'y a pas de clim. Les bâtiments sont assez vieux. Il y a quelques ventilateurs quand on a de la chance.
0: Mais il n'y a pas de débat.
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1: Il est 4h30, le flash, Emma Steven. C'est une première depuis le début de la canicule. Le nombre de départements en vigilance rouge diminue. La façade ouest passe en orange, mais 61 départements restent en rouge. 42 millions de Français concernés. Pour eux, il va falloir tenir jusqu'à la fin du week-end, avec encore par endroits des températures au-delà des 40 degrés. Deuxième jour de recherche à Biarritz, après l'effondrement d'un pan de falaise. Un plongeur est toujours porté disparu. Le corps de sa compagne a été retrouvé. Le pronostic vital d'un bébé de 2 mois engagé à Creil dans l'Oise, il a été hospitalisé et ses parents âgés d'une vingtaine d'années placés en garde à vue. Selon les informations d'ICI Picardie, le nourrisson a été blessé au visage dans des circonstances floues. Une enquête pour tentative d'homicide sur mineur a été ouverte. Le bilan s'alourdit au Venezuela. Au moins 235 personnes sont mortes dans les 2 séismes qui ont secoué mercredi soir le pays. C'est surtout la capitale Caracas qui est touchée. Les États-Unis, proches de la ville et du pays depuis la capture de Nicolas Maduro, promettent 150 millions de dollars d'aide. Le Hezbollah pro-iranien accuse une nouvelle fois Israël de violer le cessez-le-feu. Hier soir, une frappe de drone israélien sur le sud Liban a fait 3 morts et 1 blessé, des civils selon le Hezbollah, des combattants dit l'État hébreu. Il assure rester dans le sud Liban tant que le Hezbollah ne sera pas désarmé. En parallèle, les négociations entre Américains et Iraniens et entre Israël et le Liban se poursuivent. L'Irlande, accusée de ne pas prendre de mesures suffisantes contre le réchauffement climatique. Un grand-père, un enfant, une militante et des associations poursuivent en justice le gouvernement. Ils violent, selon les plaignants, leurs droits fondamentaux et ceux des générations futures, notamment en augmentant les capacités de l'aéroport de Dublin et en développant un terminal de gaz naturel liquéfié. Cette plainte est une première dans le pays, mais le contentieux climatique porté par des citoyens augmente ces dernières années dans plusieurs pays européens. 5 nouveaux pays qualifiés pour les 16e de finale de la Coupe du Monde de foot. La Côte d'Ivoire qui s'est imposée 2-0 sur le Curaçao. L'Équateur qui a surpris l'Allemagne 2-1. L'Allemagne qui est déjà qualifiée. Le Japon et la Suède sont également qualifiés, qui se sont accrochés avec un nul 1-1 en 16e de finale. Le Japon affrontera le Brésil. Et puis les Pays-Bas, eux aussi participeront au 16e de finale après avoir battu 3-1 à la Tunisie. Les Pays-Bas qui rencontreront le Maroc. En ce moment, Turquie-États-Unis, la Turquie qui mène 2-1, 31e minute de jeu. 31e minute de jeu également entre le Paraguay et l'Australie. Il y a 0-0. Et puis ce soir, évidemment, à 21h, France-Norvège. La double Ballon d'Or, Alexia Putellas, rejoint le London City Lionesses. La milieu offensive avait récemment quitté le FC Barcelone après 14 ans et avoir remporté 4 Ligues des Champions et 10 Ligas. Elle rejoint ainsi le club de foot britannique qui ne jouera pas la saison prochaine la Ligue des Champions après avoir terminé 6e du championnat d'Angleterre.
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2: Avec ce soir, Patricia Lémonière, grand reporter et spécialiste des questions internationales. Véronica Gennari, correspondante en France pour Sky News. Adrien Brachet, rédacteur en chef adjoint du service politique du Point. Et Mathias Corasco, journaliste politique à l'Express. Nous continuons à parler de cette vague de chaleur inédite, cette canicule qui dure sur la France. Encore 40 degrés par endroit aujourd'hui, 40 degrés dépassés. Nous avons parlé des problèmes, des conséquences. Essayons de nous pencher un peu sur les solutions face à cette très forte chaleur. Se pose notamment la question du logement et plus encore comment construire autrement. L'architecture bioclimatique invite depuis plusieurs décennies à repenser les bâtiments. Bonsoir Vincent Calbeau.
3: Bonsoir.
2: Vous êtes architecte, vous intégrez dans vos projets les énergies renouvelables, l'agriculture urbaine ou encore les matériaux biosourcés. Alors est-ce si difficile de concevoir des immeubles ou des bâtiments qui font circuler l'air naturellement? Non, répond un autre architecte, on va l'écouter, défenseur de cette technique bioclimatique, c'est Philippe Madec.
4: Il n'y a pas une difficulté technique à faire de l'architecture bioclimatique et à faire de la ventilation naturelle, qui sont pour moi aujourd'hui les manières les plus puissantes d'apporter un bien-être. D'une certaine manière, je vous dirais que l'on a gagné la bataille des idées. Aujourd'hui, tout le monde sait qu'il faut faire autrement. Et effectivement, ça ne se fait pas parce qu'il y a des réticences incroyables.
2: L'architecte Philippe Madec, Vincent Calbeau, est-ce que vous partagez ce même regard finalement? Tout le monde est d'accord, mais il y a beaucoup de freins au développement de ces constructions.
5: Oui, tout à fait. En fait, construire bioclimatique, c'est regarder toutes les innovations qui ont été faites de par le passé, notamment dans les pays chauds du Moyen-Orient ou d'Asie du Sud-Est, et rapatrier ces techniques passives qui sont dites low-tech, donc qui demandent très peu de matière, très peu d'énergie pour fonctionner, pour finalement créer des logements qui puissent se rafraîchir naturellement.
6: Ça consiste donc, en quoi très concrètement? Vous avez-vous par exemple élaboré une résidence à Montpellier avec des appartements qui restent au frais même pendant la canicule et sans climatisation? Comment c'est possible?
5: Exactement, à Montpellier on vient de livrer la résidence qui s'appelle Jardin Secret. Ce sont trois bâtiments qui sont bioclimatiques car ils ont été sculptés géométriquement en respectant la course du soleil d'est en ouest, l'axe des vents dominants, l'axe de la tramontagne, du mistral et également des vents marins, pour avoir un bâtiment qui respire, pour avoir un bâtiment perméable. C'est-à-dire, par exemple, tous les appartements sont traversants avec les séjours au sud et de très larges terrasses ombragées. Et au nord, vous avez les chambres, les espaces de nuit. Ça veut dire que le soir venu, vous pouvez ventiler très naturellement votre logement. Ce qu'on essaie de faire, c'est d'éviter que le rayonnement solaire passe d'une part à travers les baies vitrées pour créer un mini effet de serre à l'intérieur du logement. Et aussi, on évite que les rayons du soleil frappent sur les façades principales qui fonctionnent un peu comme des moteurs thermiques qui, si elles n'étaient pas protégées, absorberaient le rayonnement solaire toute la journée pour le restituer dans le logement la nuit.
6: Vincent Calbeau, est-ce que ça coûte plus cher de construire ces logements-là?
5: Pas du tout, ça coûte pas plus cher étant donné qu'il n'y a pas du tout de technologie. Et aujourd'hui, avec une température de 40 degrés à l'extérieur, à partir du moment où vous suivez les recommandations de calfeutrer votre logement la journée, vous pouvez obtenir une température de 26 degrés. Donc effectivement, c'est toujours un peu trop pour bien dormir. Mais si vous voulez ensuite intégrer une climatisation mécanique dans votre logement, celle-ci va simplement être utilisée pour rafraîchir la température de 26 à 23, 24 et non pas de 40 à 23, 24. Donc c'est même une économie en fait sur l'exploitation. Ça permet aux habitants de faire des économies d'énergie.
6: Si ça ne coûte pas plus cher, que c'est l'avenir en quelque sorte du bâtiment et du logement, pourquoi est-ce qu'on n'en construit pas plus, Vincent Calbeau?
5: Parce qu'aujourd'hui, on est rentré dans un monde qui est devenu hyper technologique, qu'on aime polariser. On est pour le nucléaire, on est pour les énergies renouvelables, on est pour le high-tech ou on est pour le low-tech. Nous, ce qu'on privilégie à l'agence, c'est de prendre le meilleur de chacun. Et donc, aujourd'hui, nous, ce qu'on proposerait en tant qu'architecte, travaillant avec beaucoup de promoteurs, on se demande pourquoi l'État, par exemple, ne propose pas un bonus écologique, comme on l'a fait pour les voitures électriques, c'est-à-dire encourager, par exemple, les primo-accédants à avoir une aide financière pour acheter un logement qui est sobre, qui est ventilé naturellement, qui se protège du soleil et qui a été pensé aussi bien pour le confort d'hiver que pour le confort d'été. On pourrait également aider les constructeurs avec des bonus de constructabilité en disant voilà, si tu fais un effort d'exemplarité environnementale, eh bien tu pourrais construire peut-être un étage en plus. Ou peut-être est-ce que on pourrait créer des grandes ombrières devant les fenêtres qui dépassent un petit peu sur l'espace public. Et donc aujourd'hui, eh bien effectivement, il faut faire évoluer les normes pour faire en sorte de pouvoir booster cette construction écologique.
6: Vincent Calbeau, vous restez avec nous, Adrien Brachet.
7: Oui, c'est sûr qu'il va falloir rebattre les cartes d'une certaine manière parce qu'on est rentré dans une nouvelle époque d'un point de vue de l'urbanisme. Mais il y a deux sujets en parallèle, c'est-à-dire qu'il y a la construction des nouveaux bâtiments, il y a aussi la rénovation du parc existant, l'adaptation du parc existant, avec la difficulté que beaucoup de nos villes et beaucoup de nos bâtiments publics ont été construits à des époques où la question du réchauffement climatique n'était absolument pas dans le débat.
6: Même le contraire, cherchait comment se protéger du froid.
7: Exactement, et on parlait tout à l'heure des écoles. Par exemple, le grand problème des écoles, c'est que vous avez eu des grandes vagues de construction d'écoles dans les années 70, par exemple, avec ces immenses baies vitrées qui paraissaient à l'époque une excellente idée, mais qui sont devenues une incurie aujourd'hui dans le cadre de la lutte contre le réchauffement climatique. Donc il y a cette difficulté-là aussi, c'est comment on adapte le parc, les villes existantes, beaucoup de nos villes qui sont très minérales, comment on les adapte, et ça aussi c'est très compliqué.
6: Patricia.
8: Oui, je peux me permettre de poser une question.
6: Mais bien sûr, à notre invité, Vincent Calbeau, allez-y, Patricia.
8: Moi, ce que j'aimerais savoir, c'est vu ses compétences et ses connaissances, c'est est-ce qu'il est possible, à des coûts moindres aujourd'hui, ou à des coûts qui ne sont pas exorbitants, de réellement réhabiliter les logements et d'en faire qu'ils ne soient plus des passoires thermiques? Quand on a des immeubles qui sont construits en béton, ou même les immeubles haussmanniens, avec les toits en zinc, est-ce que c'est faisable techniquement? Et combien ça... Faisable, oui, j'imagine, mais combien ça coûte? Et est-ce que les budgets sont-ils
6: en
8: pas
6: clair,
8: colossaux?
6: Vous voulez dire dire, Patricia, c'est au-delà de la construction de nouveaux logements, est-ce qu'on peut
8: réhabiliter déjà s'attaquer
6: à ceux qui existent déjà et qui effectivement sont considérés comme des passoires thermiques, Vincent Calbeau?
5: Donc, vous avez tout à fait raison. Aujourd'hui, on n'a plus le choix. Il faut savoir que plus de 80% du parc immobilier de 2050 est déjà construit aujourd'hui. Donc là, il faut vraiment adapter le bâti. Comment on l'adapte? Avec de l'isolant par l'extérieur pour éviter que la façade chauffe, par des protections solaires devant les fenêtres, à l'extérieur pour que le soleil ne traverse pas le vitrage, grâce à la végétalisation sur les toitures, sur les balcons, pour augmenter l'inertie thermique du bâtiment, faire en sorte qu'il se rafraîchisse naturellement, par exemple en recyclant les eaux grises, et en assurant la ventilation naturelle. Donc ça, dans des bâtiments existants où on a des appartements qui ne sont pas traversants, eh bien, on peut mettre différents principes de pompe à chaleur. Oui, donc ça a un coût. Donc ça a un coût de 10 à 20% supplémentaire par rapport à une rénovation classique qui ne serait pas une rénovation énergétique. Et c'est pour ça d'ailleurs que la prime rénov avait été mise en place. Alors le problème, c'est que la prime rénov, elle évolue ou elle change un peu dans ce qu'elle offre comme potentialité à travers les années. Mais c'est le grand chantier climatique de notre époque.
6: Adrien Brachet.
7: Non, mais je suis tout à fait d'accord, et avec une difficulté en plus avec les dispositifs comme MaPrimeRénov ou d'autres, c'est qu'il y a une sorte de d'empilement administratif qui font que les gens ont beaucoup de mal à savoir ce à quoi ils ont le droit, dans quelle proportion, et que vous avez beaucoup de rénovations qui sont simplement des rénovations partielles plutôt que des rénovations complètes. Donc par exemple, on va changer son mode de chauffage, ou ce qui va être très bien pour l'hiver, mais on va pas forcément toucher justement à ce qui pourrait rafraîchir l'été.
6: Vincent Calbeau, encore une question. Oui. Philippe Madec, qui était notre invité ce matin sur France Info, disait, lui, que finalement, on parlait de cette architecture bioclimatique depuis des décennies déjà, mais finalement, sans que ça n'intéresse, que vous nous confirmiez beaucoup les pouvoirs publics, est-ce que le réchauffement climatique, le fait qu'il fasse encore plus chaud dans les années à venir, est-ce que cela va pousser, à votre avis, à renforcer ce mouvement architectural?
5: Ben tout à fait. Aujourd'hui, l'architecture et l'urbanisme, ils sont devenus des infrastructures de santé publique. Donc, on comprend que même si ça coûte 10 ou 20% en plus de rénover sur le plan énergétique un bâtiment existant, ça coûtera toujours moins cher que la surmortalité, que les dépenses de santé, que les pertes de productivité, que les dégradations du patrimoine et finalement que notre vulnérabilité économique. Donc, si on prend la balance, effectivement, il faut mettre de l'argent pour massifier la rénovation énergétique du parc bâti.
6: Et on en revient, Adrien Brachet, à ce qu'on disait tout à l'heure sur le temps court des politiques, finalement, qui ne regardent pas forcément à 5, 10, 20 ou 30 ans.
7: Tout à fait, ouais, exactement. Et je peux vous dire que dans 2-3 semaines, on sera... Alors, peut-être qu'il y aura une autre vague caniculaire, mais on sera... peut-être passer à un autre débat, à une autre priorité, et au moment de la séquence budgétaire à l'automne, les arrangements politiques risquent de se faire autour d'autres questions.
6: Oui, parce qu'on a le sentiment aujourd'hui qu'on va forcément parler d'environnement au moment de la présidentielle, mais effectivement, si on retrouve des températures, on va dire, de saison d'ici là, on verra si c'est toujours le cas. Merci Vincent Calbeau d'avoir été avec nous, architecte. Je rappelle que vous intégrez dans vos projets les énergies renouvelables ou encore les matériaux biosourcés. Je voudrais qu'on en vienne maintenant à ce sommet franco-italien. Emmanuel Macron, que l'on a entendu déjà tout à l'heure, et Giorgia Meloni, qui se sont retrouvés aujourd'hui à Antibes, sur la Côte d'Azur, pour leur premier et sans doute dernier rendez-vous de ce type. L'objectif, c'était de donner un nouvel élan à leur relation, après pas mal de couacs et de désaccords, on peut les appeler comme ça, Véronica Gennari.
9: Oui, absolument, absolument. Même si la présidente Meloni a voulu souligner à la presse à Antibes, que les relations avec Macron ont été tendues, mais jamais glaciales. Ça, c'est bon. Du coup, elle est arrivée avec vraiment un drapeau blanc de paix, on dirait.
6: Une colombe dans les mains.
9: Oui, absolument, absolument. C'est vrai qu'en Italie, ce bilatéral était très attendu parce que, on sait ce qui s'est passé avec Trump. Les rapports se sont vraiment cassés entre Meloni et Trump. Mm-hmm. Du coup, la présidente Meloni s'est vraiment tournée.
6: C'est un vrai changement parce qu'au début, on parlait d'un.
9: Totalement.
6: Peut-être pas d'un couple, mais d'un duo, en tout cas, assez fort.
9: Oui, donc très belle amitié, si pas d'un couple, c'est vrai, tout à fait. Et du coup, depuis qu'il y a eu cette rupture, la présidente Meloni s'est plus tournée ouverte, si on veut, à la France, à l'Europe, à d'autres leaders européens. Et c'est vrai qu'on regardait avec beaucoup d'intérêt à ce bilatéral, parce que ça faisait 5 ans qu'il n'y en avait pas. Ça faisait depuis 2021, mais du coup, Meloni n'était pas encore au pouvoir. Il y avait Mario Draghi, et Mario Draghi, c'était vraiment le coup de cœur de Macron. Macron, ça s'est pas passé de la même façon quand Mélanie est arrivée au pouvoir. Du coup, c'est vu comme un beau signal.
6: Voilà, 2021, et puis depuis, il y avait eu fin 2022, cette relation qui avait été, on va dire, abîmée, qui avait tourné à l'orage après le refus d'un bateau de migrants que Rome avait refusé d'accueillir, et Paris l'avait fait finalement. Et puis on se souvient qu'en février dernier, Emmanuel Macron avait invité Giorgia Meloni à cesser de commenter ce qui se passe chez les autres après la mort en France du militant identitaire Quentin Durand. Quadrien Brachet, pourquoi c'est important aussi pour Emmanuel Macron d'avoir de bonnes relations avec Giorgia Meloni?
7: Alors bon, déjà tout simplement parce que l'Italie est un partenaire central et important pour la France. L'Italie est le troisième partenaire commercial de la France.
6: Vous avez 112 milliards d'euros d'échanges l'an dernier.
7: Exactement. Vous avez des coopérations que le fameux traité du Quirinal en 2021 a souhaité prolonger et intensifier, notamment sur les questions de sécurité, sur les questions de défense, sur les questions de recherche, sur toute une série de sujets. Donc, de toutes les façons, il faut qu'il y ait un dialogue entre la France et l'Italie. Par ailleurs, Emmanuel Macron est dans la dernière année de son quinquennat, de son deuxième quinquennat. Il se réfugie beaucoup dans les questions diplomatiques et internationales, et il veut en revenir à ses fondamentaux, et notamment parmi ses fondamentaux, il y a sa place au niveau européen. Et donc pour lui, c'est extrêmement important aussi de pouvoir être un interlocuteur central entre les uns et les autres, et de pouvoir, le jour où il quittera le pouvoir, avoir la relation la plus apaisée possible avec les uns et les autres. Ce qui ne veut pas dire que ne subsistent pas des points de tension et de clivage importants entre Emmanuel Macron et Giorgia Meloni. Par exemple, il y a un clivage important sur la question des fameux centres de retour pour migrants déboutés du droit d'asile dans des pays tiers. Et ces fameux centres retour qui étaient au cœur du débat au niveau européen ces derniers jours, Giorgia Meloni y est très favorable. Emmanuel Macron avait clairement dit son opposition. Donc demeure quand même des points de clivage importants.
6: Patricia.
8: Oui, alors Giorgia Meloni a aussi des élections. Hein. Elle a gagné en 2027, si je ne me trompe pas. Je parle sous votre regard vigilant. Mais il y a des législatives, si je ne me trompe pas. Et elle a bien vu...
6: Fin 2027, ouais, effectivement.
8: Elle a bien vu que sa base ne la suivait pas sur les affaires de sa relation avec Trump. Donc elle a dans cette démarche vraiment une démarche qui n'est pas d'un seul coup un amour fou pour Emmanuel Macron ou les autres. C'est simplement aussi qu'elle répond quand même un besoin de sa base de se détourner, parce que ce qu'elle voulait au départ, c'était être le lien entre l'Europe et Donald Trump. Aujourd'hui, Emmanuel Macron aimerait à la limite, après son petit dîner à Versailles, faire prendre sa place.
6: Mais il y a eu ce contraste au G7 finalement, voilà. Arrivant, on a vu Giorgia Meloni dans des échanges qui avaient l'air un peu durs avec Donald Trump, et puis on a vu bras dessus.
8: Je peux vous dire que la séquence Donald n'a pas Trump fait plaisir aux Italiens de voir que Donald Trump prétend qu'elle l'avait supplié pour prendre une photo avec elle, quand même, les Italiens.
6: Qu'elle a démenti,
8: mais elle tenait une certaine fierté, et ça, le désamour vis-à-vis de Trump ne peut qu'être accentué. Mais Giorgia Meloni n'est pas intéressée que par la France, c'est quelqu'un de pragmatique. On a même parlé à un moment donné de ce retournement, qu'on pourrait dire, vers Merz. On parlait du Merz-Leni, pratiquement, j'ai envie de dire.
6: Le chancelier allemand.
8: Voilà, le chancelier allemand, pour faire cet axe, en particulier sur le plan agricole, sur le plan militaire, avec l'Allemagne, que la France a vu d'un très mauvais œil. Et ce retournement de Giorgia Meloni vers le chancelier allemand n'est pas sans effet ou sans explique pour moi un peu ce rapprochement soudain quand même de notre président avec Giorgia Meloni.
6: Rapprochement aussi important, Véronica Gennari, parce que la situation en Europe, parce que la guerre en Ukraine également, il faut afficher une certaine unité.
9: Oui, je pense. Après, ma collègue avait totalement raison à dire que ce qu'a dit le président Trump après le G7 n'a pas fait plaisir aux Italiens. C'est vraiment un euphémisme. Il y a eu vraiment une forte critique, et il y a eu beaucoup de soutien aussi de la part des oppositions qui se sont mis du côté de Giorgia Meloni, parce que elle avait été attaquée, ça c'était la version de pas mal des membres de l'opposition, en tant que femme. Et c'est vrai que ça n'avait pas ça n'a pas été très élégant, on va dire les mots du président Trump. Du coup, déjà depuis avril, quand il y a eu la rencontre à l'Élysée sur cette mission Hormuz avec Mélanie, Macron, Starmer et Merz,
6: Macron
9: déjà là.
6: Macron avait accueilli Giorgia Meloni très chaleureusement.
9: Très chaleureusement. En Italie, dans la presse, on a parlé de la diplomatie des photos parce que c'est très important pour Meloni aussi de se montrer, même physiquement, dans les bisous, dans la main, vraiment dans les câlins proches de Macron, parce que c'est vrai, il y a des enjeux majeurs qui rapprochent un peu les deux pays, et notamment c'est l'Ukraine et le Moyen-Orient, même si évidemment il y a des différences entre les deux.
6: Mathias Corasco.
10: C'est vrai que Giorgia Meloni, j'ai l'impression qu'elle a souvent été prise entre deux phares d'une certaine façon. Son côté, c'est ce que vous rappeliez, elle voulait être l'interlocutrice principale des Américains en Europe. De l'autre côté, elle n'a pas la même histoire politique que Matteo Salvini sur le rapport à l'Est. Matteo Salvini est plus poutiniste, elle... plus ou moins, enfin, je parle sous votre contrôle, mais...
9: On va dire qu'elle était avant, et depuis qu'elle est au pouvoir, elle fait des compromis.
10: Ça, ouais. Ça fait partie de sa stratégie de normalisation, d'une certaine façon, une respectabilité, en Europe. D'une certaine façon, je pense que Giorgia Meloni soigne sur la scène internationale ce qui est fragile sur la scène nationale. D'une certaine façon, sa base, vous parliez de sa base, à force de se normaliser, entre guillemets, elle a vu apparaître sur sa droite, et très à droite, un concurrent qui, pour l'instant, est pas très haut dans les sondages, mais de façon significative, qui est Roberto Vannacci, c'est ça, le général ?
9: Exactement.
10: Qui la concurrence et qui peut faire office de trouble-fête dans sa réélection éventuelle en 2027.
6: Roberto Vannacci et son parti Futuro Nazionale, si je prononce bien Veronica Gennari avec l'accent italien, il est quoi ? Il est beaucoup plus à droite, on va dire, encore que Giorgia Meloni ?
9: Ah, déjà, très bel accent, je me félicite pour ça. Oui, tout à fait. En effet, on a vu la naissance très très récente d'un nouveau parti du général Vannacci, qui était avant dans les files de Salvini, du coup un allié des Giorgia Meloni, qui a créé son parti Futuro Nazionale. Et il a
6: vous
9: déjà.
6: Vous dites encore mieux.
9: Merci. Et il a déjà rendu très très clair le fait que ça va être encore plus à droite que la droite, extrême droite, qu'on voit en Italie en ce moment. Parce qu'il a déjà parlé de certains thèmes qu'on rapproche, qui sont propres à l'extrême droite européenne, comme par exemple la rémigration. Et c'est la première fois qu'en Italie, on entend à ce niveau, à ce stade, parler de rémigration. Du coup, la question que
6: on se pose... Et puis des propos toujours aussi polémiques sur les homosexuels,
9: sur les féminicides, absolument. Et c'est vrai que maintenant, la question qu'on se pose, et que Meloni aussi se pose, c'est qu'est-ce qu'on va faire, qu'est-ce qu'elle va faire avec Vannacci. Parce que c'est sûr qu'il va gagner pas mal de votes. On ne sait pas encore combien, parce que c'est trop tôt pour le dire.
6: Pour l'instant, il est à 5% seulement des intentions.
9: Exactement, mais il vient vraiment de créer son parti. Du coup, il a une belle vague qu'il peut vraiment prendre. Et du coup, la question, c'est est-ce qu'elle va se rapprocher ou pas ? Est-ce qu'elle va l'inclure dans la coalition ou pas ?
6: En gros, Patricia Lemonnière, le choix, c'est de savoir si elle continue dans cette voie de la normalisation, on le disait, ou en tout cas, de se recentrer un peu et d'être moins dans l'extrême, ce qu'elle a fait finalement depuis 4 ans et qu'elle est au pouvoir, ou si elle doit jouer un peu plus sur sa droite.
8: Alors, c'est une bête politique quand même. Donc, elle sait sentir dans quel sens va le vent. Et dans quel sens va le vent, c'est quand même que les subventions européennes arrivent en Italie. Et donc, je crois que ça pourrait modérer son penchant vers la droite de l'extrême droite, à la limite. Donc, je crois que l'attachement qu'elle manifeste à l'Europe est essentiellement... c'est une nécessité économique et vitale. Je vous rappelle que l'Italie a des dettes encore plus importantes que la France. On n'en est pas loin. Même si l'Italie, sur un plan économique, a une croissance qui est quand même supérieure à la nôtre, a une balance commerciale excédentaire, elle a des atouts. Et c'est bien ses atouts, je pense que aujourd'hui, elle doit vendre elle a dû vendre à notre président. En particulier, on a des convergences sur un plan militaire, et vous savez qu'effectivement, l'industrie militaire française, finalement, marche mieux, la coopération marche mieux avec l'Italie qu'elle ne marche avec l'Allemagne. Donc, il y a des points positifs, et Meloni, ce qui l'intéresse quand même, c'est que l'argent rentre et que l'Italie s'en sorte économiquement. Et c'est bien ça, sa ligne de fracture avec l'extrême droite.
6: Giorgia Meloni, lors de cette rencontre avec Emmanuel Macron à Antibes aujourd'hui, qui a dit tiens, son respect pour Marine Le Pen en s'abstenant toutefois de commenter le sort judiciaire de la chef de file des députés RN, Adrien Brachet. Giorgia Meloni est aussi beaucoup regardée par une grande partie de la droite et de l'extrême droite française sur la fameuse alliance des droites. Ça fait fantasmer beaucoup de monde en France.
7: C'est sûr que pour cet écosystème-là, c'est un des personnages les plus importants au niveau européen. Et bien évidemment que son futur politique, si je puis dire, ces prochains mois vont être particulièrement scrutés, parce que, comme la situation en France l'est aussi. C'est-à-dire que la prochaine élection présidentielle en France ne va pas seulement être un enjeu français, elle va être un enjeu aussi européen, un enjeu pour l'Ukraine aussi. Si demain, vous avez à la tête de la France un parti politique qui décide de ne plus soutenir l'Ukraine, ça pose un certain nombre de problèmes, pas seulement pour la France, mais pour l'ensemble des pays européens. On l'a dit aussi, il y a des clivages importants sur la question d'immigration, sur les questions économiques, bien évidemment, sur les questions de plus ou moins d'intégration au niveau européen. Donc, à la fois l'avenir de Giorgia Meloni, mais aussi l'avenir de la France. Alors, Emmanuel Macron ne pouvant pas se représenter, c'est moins l'avenir personnel d'Emmanuel Macron qui compte, mais l'avenir politique en France vont être particulièrement scrutés par l'ensemble de nos voisins européens.
6: Véronica.
9: Oui, c'est vrai que il y a vraiment une analogie, je trouve, entre le choix qui peut faire Giorgia Meloni et le scénario qui peut se poser en France, parce que j'entends dans le débat français, il y a un petit peu la même question dans la droite républicaine, on va dire, est-ce qu'on va s'allier plutôt avec le centre ou plutôt avec l'extrême droite? C'est en question, en effet, que, pour reprendre un peu les mots aussi qui disait ma collègue, se pose aussi Giorgia Meloni, parce que dans l'idée, dans l'hypothèse où elle va ajouter à sa coalition quelqu'un comme le général Vannacci, il faut savoir qu'elle va perdre tous les votes des franges un peu plus modérées. Je rappelle que dans la coalition, il y a Fratelli d'Italia, il y a le parti de Salvini, mais il y a aussi l'ancien parti de Berlusconi, qui est plutôt libéral et qui est un peu plus loin de cette position si extrême. Du coup, c'est vrai que France et Italie, ils doivent se poser un peu la même question, je pense.
6: Voilà, et ce sera le mot de la fin ce soir dans Les Informés, après cette rencontre entre Emmanuel Macron et Giorgia Meloni qui avait lieu, je vous rappelle, sur la Côte d'Azur à Antibes. Les unes de vos magazines respectifs, Mathias Corasco pour l'Express cette semaine.
10: Alors, c'est l'alerte des services de renseignement sur les nouvelles menaces qui pèsent sur l'Europe.
6: La une de l'Express, donc, à lire cette semaine. Pour Le Point, Adrien Brachet.
7: Scandale du périscolaire, l'heure des comptes, ce que savait vraiment la mairie de Paris depuis 2015, les réponses d'Emmanuel Grégoire, le maire de Paris, et puis aussi, par ailleurs, on en parlait, une enquête sur la dernière année au pouvoir d'Emmanuel Macron. Que prévoit-il?
6: Voilà, qui ne peut pas se représenter, on le rappelle encore une fois, en 2027, beaucoup de candidats pour l'instant sur la ligne de départ. Ils sont combien actuellement encore, Adrien Brachet?
7: Alors ça dépend si vous comptez les prétendants, les officiellement déclarés, mais en tout cas, on dépasse plusieurs dizaines, sans aucun doute.
6: Voilà, on verra ce que ça donne au final. Merci à tous, merci Véronica Gennari d'être venue ce soir, votre baptême sur France Info dans Les Informés. Je crois que ça s'est bien passé, correspondante en France pour Sky News. Merci Patricia Lémonière d'être venue ce soir, spécialiste des questions internationales. Les Informés reviennent demain matin à 9h sur France Info. Très bonne soirée à tous.
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15: Bonjour à tous et bienvenue sur France Info dans l'actualité de ce vendredi 26 juin. La canicule toujours, le répit arrive, mais il sera très lent, très progressif pendant le week-end. Et une grande partie de la France aujourd'hui va continuer de suffoquer avec des hôpitaux souvent saturés, comme à Paris selon le préfet. Et partout, une hausse spectaculaire de la fréquentation des urgences. Exemple, dans une dizaine de minutes après le journal à Bordeaux. Et d'abord, justement, la météo, on en est où ce matin? Bonjour Christine Peña.
16: Bonjour à tous.
15: Alors, il va y avoir du mieux, mais oui, ça va prendre du temps et pas pour tout le monde.
16: Ben oui, déjà, on a moins de rouge, hein, 61 départements rouge canicule, 25 orange. On est passé à l'orange le long de la façade atlantique. Et à 6 heures tout à l'heure, il y a même 3 départements qui seront rétrogradés en jaune. Alors, c'est le Finistère, les Côtes d'Armor et la Manche, on les envie tous. Les températures de la nuit ont légèrement baissé, du coup, à l'ouest, mais même cette petite baisse, ça fait du bien. Hein. 22 quand même, hein. Encore à La Rochelle, sous l'orage en ce moment, ça gronde encore. À Cognac, il pleut, il fait 24 degrés, mais jusqu'à 28 en Ile-de-France et dans certaines rues de Paris, ça monte encore. Actuellement, j'ai regardé, à 32 degrés par exemple, hein, à la Riboisière. 24 du côté de Metz, de Nancy, 23 à Strasbourg, 26 à Lille, 29 au Touquet, en bord de mer, 29 degrés encore en ce moment. Il fait un peu moins chaud en Méditerranée avec 23. À Marseille, on a 25 à Clermont-Ferrand, à Toulouse. Et il fait encore 30 degrés à Bourges. Bon courage à tous.
15: Et bon courage. Bon réveil aussi. Merci d'écouter France Info. Merci Christine Peña. Il est 5 heures. Le répit va arriver par l'ouest, mais les deux tiers de la France sont encore écrasés aujourd'hui par la canicule. La baisse des températures sera très progressive au cours du week-end. Et ce matin, c'est donc encore en pleine canicule que beaucoup de collégiens passent l'épreuve de français du brevet. On va y revenir en détail. On va entendre aussi le préfet de Paris qui annonce des mesures pour désengorger des hôpitaux saturés en région parisienne. Également dans l'actualité, la situation à Gaza avec un rare appel à manifester pour une population à bout. Et dans le journal, des témoignages recueillis à Gaza. Et le football, troisième rendez-vous pour les Bleus ce soir dans le Mondial. Face à la Norvège, exceptionnellement sans Didier Deschamps et avec pour enjeu la première place du groupe. Les deux tiers de la France restent donc écrasés par la canicule avant une baisse très progressive des températures tout au long du week-end, avec 72 départements en rouge hier. Cette journée de jeudi a été le pic de l'épisode caniculaire, mais 11 départements sont repassés hier soir du rouge à l'orange. Et il y en aura sans doute encore 11 autres ce soir qui passeront à l'orange à 22h. Baisse des très fortes chaleurs qui s'amorce aussi avec des orages parfois forts, selon Météo France. Dans ce contexte, 850 000 collégiens se préparent à passer le brevet. La première épreuve, le français, c'est ce matin à partir de 9h dans des conditions évidemment très particulières vu que la canicule continue, l'Aurélie Carive.
17: Oui, partout les centres d'examen ont fait des stocks de bouteilles d'eau. Il a souvent fallu déménager les salles de classe pour permettre aux élèves de passer les épreuves dans les pièces les plus fraîches, entre guillemets. S'équiper de ventilateurs aussi, parfois apportés par les membres du personnel eux-mêmes, comme dans ce collège de Seine-Saint-Denis.
18: Nous avons eu la bonne surprise d'en recevoir 10, fournis par le conseil départemental cette semaine. Mais j'ai bien plus que 10 salles d'examen dans l'établissement. Les professeurs se sont proposés d'eux-mêmes, spontanément. Et donc, c'est des ventilateurs qui viennent du domicile des personnels. Mais ça va pouvoir nous permettre d'ajouter un tout petit peu de circulation dans les classes.
17: Deux pauses fraîcheurs de 15 minutes pourront être proposées aux élèves. Interrogé avant-hier sur ces conditions très particulières, le ministre Édouard Geffray a assuré que les correcteurs sauraient faire preuve de discernement.
15: D'autant plus, Laurélie, que cette année, les épreuves finales du brevet, elles pèsent encore plus lourd qu'avant.
17: Jusqu'ici, elle comptait pour moitié dans la note totale. Désormais, ce sera 60% et 40% pour le contrôle continu, soit la moyenne des notes obtenues pendant l'année dans toutes les matières. Ça aussi, c'est nouveau. On ne peut plus arriver le jour du brevet en l'ayant déjà, résume le ministre de l'Éducation. Les simulations réalisées sur la base des chiffres de l'an dernier montrent qu'avec cette nouvelle formule, le taux de réussite au brevet pourrait dégringoler de 10 points à 75%.
15: L'Aurélie Carive, face à cette canicule à Paris et en petite couronne, le nombre d'interventions des pompiers a été multiplié par 2. La pression sur les hôpitaux s'accentue, ce qui conduit le préfet de police de Paris, Patrice Faure, à annoncer un certain nombre de mesures pour tenter de désengorger le système de santé.
19: Nous arrivons à une situation de saturation de la capacité d'absorption par le dispositif hospitalier. il n'est pas dépassé, il est simplement saturé. Et en fait, mon travail, mon devoir, c'est de faire en sorte que la pression baisse et en tout cas que nous n'allons pas vers des suraccidents. Alors c'est quoi ? Ben c'est par exemple un arrêté préfectoral qui interdit la prise d'alcool sur la voie publique à compter de midi. Ce sera aussi un arrêté préfectoral qui interdira la vente d'alcool à compter de 18h pour apporter une réponse qui permette au collectif de surmonter cette vague de chaleur qui s'est installée.
15: Le préfet de police de Paris, Patrice Faure. Et cette vague de chaleur se poursuit aussi en Europe. Peut-elle être l'occasion d'une prise de conscience politique ? C'est ce qu'espèrent au niveau européen les partisans du Pacte vert. Ils prévoient notamment la fin totale des émissions de gaz à effet de serre en 2050. Objectif ambitieux et qui nécessite, selon ses partisans, plus de détermination dans les politiques européennes, notamment en arrêtant de détricoter les règles environnementales, comme c'est le cas depuis 2 ans. À Bruxelles, pour France Info, Fabien Cazot.
20: En première ligne sur les sujets climatiques, les eurodéputés écologistes voient dans cette canicule un argument massu en faveur d'un changement de cap des politiques européennes actuelles. C'est ce qu'espère la luxembourgeoise Tilly Metz.
21: Ce qu'on fait actuellement, c'est déréguler massivement, c'est proposer des délais supplémentaires à la construction d'automobiles, à réduire nos émissions CO2 dans le transport. Dans tous les domaines, on voit qu'on est en train de déréguler.
20: Une volonté de simplification réglementaire dont le climat pourrait être une victime collatérale, l'eurodéputé centriste belge Yvan Verhoeckstraete appelle ses collègues de droite et d'extrême droite à la raison.
22: Ils ont facile toujours à dire pas de taxes, pas ceci, pas cela. Mais la pire des taxes, c'est celle qui est payée avec la vie des gens qui sont aujourd'hui en train de mourir à cause du réchauffement climatique. Ici ou ailleurs, hein, parce qu'on parle aussi de notre bonhomme là, qui nous dit « drill baby drill » de l'autre côté de l'océan. Et on paye les conséquences de cela.
20: Une prise de conscience durable, espère surtout l'eurodéputé social-démocrate Christophe Clergeau.
23: Ce qui m'angoisse, c'est qu'à chaque fois, on retombe dans la routine comme si rien ne se passait. Donc oui, j'espère que chacun va réaliser qu'il faut stopper cette catastrophe climatique.
20: La Commission européenne assure de son côté vouloir tenir bon sur son objectif de neutralité climatique en 2050.
15: Fabien Cazot à Bruxelles pour France Info. Il est 5h06. Le plan d'évacuation du détroit d'Ormuz est temporairement suspendu par l'Organisation maritime internationale après une attaque visant un navire dans le détroit. Ce plan d'évacuation doit faire sortir quelques 11 000 marins bloqués dans le golfe. À Gaza, après presque 3 ans de guerre, beaucoup d'habitants sont à bout. Des Gazaouis qui se sentent pris en étau entre les différentes forces politiques palestiniennes, les islamistes du Hamas alliés de Téhéran et d'autres factions négocient en ce moment en Égypte avec des médiateurs pour l'avenir de la bande de Gaza. Et un appel à manifester circule aujourd'hui. Un mot d'ordre à Gaza, citoyen et pacifique, mais difficile de savoir s'il sera entendu. Voici des témoignages à Gaza. Pour France Info, avec Claude Guibal et Nabil Diab.
24: Vous voulez savoir pourquoi il y a ce mouvement ?
25: Cette voix, presque tous les Gazaouis la connaissent. C'est celle d'Abdelhamid Abdelhati, avant la guerre, une des figures de la radio palestinienne. Réfugié aujourd'hui en Égypte, il se fait le porte-voix de l'épuisement physique et psychique de ces Gazaouis, dont notre journaliste Nabil Diab a recueilli la parole.
26: Nous sommes des gens épuisés. Nous n'avons plus de sécurité, plus d'éducation, plus de système de santé. Nos malades ne peuvent pas recevoir de traitement. Les soins ne sont pas disponibles. Les maladies se répandent. Les maladies dermatologiques envahissent nos enfants. La dernière chose qui nous restait, un peu de dignité, est-elle aussi en train de disparaître ?
25: Hamas, Fatah, la colère citoyenne vise des dirigeants que beaucoup estiment bien plus préoccupés, selon eux, par leur rivalité que par le sort de la population.
27: Nous demandons au monde entier d'intervenir pour nous sortir de la situation dans laquelle nous sommes et à nos propres dirigeants, qu'ils fassent attention à notre vie, France, au lieu de ne penser qu'à eux-mêmes.
25: Cependant, qui prendra le risque de sortir manifester ? Cette femme s'inquiète.
28: Le Hamas s'y oppose fermement. Il dit que quiconque filmera ou participera aux manifestations agit en fait sur ordre et que ce sont des agents de l'étranger. Les gens ont donc un peu peur.
25: Selon plusieurs témoignages, des personnes ayant participé à de précédentes manifestations ont été menacées ou battues.
15: Claude Guibal pour ses témoignages recueillis à Gaza pour France Info par Nabil Diab. Il est 5h08, le football avec un nouveau rendez-vous des Bleus dans le Mondial. Le 3e match des tricolores ce soir face à la Norvège. L'enjeu, c'est la première place du groupe. Match particulier en l'absence du sélectionneur Didier Deschamps et qui est en France pour les obsèques de sa mère. C'est donc son adjoint Guy Stéphan qui le remplace ce soir sur le banc. Plusieurs milliers de supporters tricolores sont attendus pour le match à Foxborough près de Boston avec pour beaucoup une facture des déjà très lourde après 2 semaines de compétition, comme pour ces fans des Bleus rencontrés dans les rues de Boston par Nicolas Perronnet.
1: Karine vient tout juste d'arriver à Boston, depuis Philadelphie, une barquette de frites au Quincy Market en plein centre-ville et un œil sur les comptes.
2: 6 nuits, 2 matchs, 3 750 euros. Pour 6 nuits dans une auberge de jeunesse, parce que je n'ai pas trouvé d'auberge de vieillesse, ça n'existe pas aux États-Unis.
1: Eux ont trouvé au sol le chemin rouge.
3: Alex,
4: Bruno,
5: Alain, Eric.
1: Cet itinéraire qui traverse les lieux historiques de Boston, la ville de la Révolution américaine, raconté par des guides en costume d'époque. Animation gratuite, un mot devenu rare depuis le début de leur périple.
7: Surtout qu'on a commencé par New York, il n'y a rien de pas cher.
1: Depuis 3 ans, ils économisent budget pour l'instant jusqu'en 8e de finale.
7: C'est 7000 euros et si on fait toute la compétition, on va atteindre les 10 000 euros par personne.
1: Et ça part très vite, surtout dans les stades.
8: Une bière à 20 dollars, franchement, du jamais vu, quoi. Les casse-croûtes, les sandwichs, tout est hors de prix.
1: Alors comme eux, Laurent tente de limiter la casse.
9: Les hôtels sont horriblement chers, on a plutôt tendance à s'excentrer un peu.
1: Et malgré tout...
9: Bah, je pense que je finirai pas loin de 8 ou 9 000, ouais. Voilà, c'est comme ça, quand on aime. Hein.
1: On ne compte pas, enfin un peu quand même.
15: Nicolas Perronnet à Boston pour France Info, France-Norvège à 21h, heure française, il sera 15h à Boston à vivre en direct sur France Info. Et parmi les qualifiés pour les 16e de finale cette nuit, les Pays-Bas qui ont battu la Tunisie 3-1. Les Pays-Bas affrontent en 16e de finale lundi le Maroc, ce sera l'un des chocs de ces 16e. La Côte d'Ivoire est qualifiée après avoir battu Curaçao 2-0 et leur prochain adversaire, la Côte d'Ivoire, donc ça sera le deuxième du groupe de la France ou la Norvège. La météo à 5h10 sur France Info avec Christine Peña. Christine, il fait encore très chaud ce matin.
16: Mais oui, il fait encore 30 degrés à Bourges, 29 au Touquet, entre 28 et 32 pour Paris, 28 à Lyon. Mais ça a baissé quand même un petit peu à l'ouest. 22 à Bordeaux, à Bayonne, 21 à 22 en Vendée. Ça descend même à 18 à Brest. Et ça, ça nous fait du bien parce que cette baisse, on va la ressentir également dans l'après-midi à l'ouest, le long de la façade atlantique. Alors que c'est vrai, il fera encore 39 à 41 degrés sur pas mal de régions. De l'Auvergne, Rhône-Alpes, à la Bourgogne-Franche-Comté, l'Île-de-France et le Grand Est. En fait, les fortes chaleurs se décalent à l'Est. Mais dimanche, on attend avec impatience ce dimanche, les températures auront baissé sur pas mal de régions. Il restera encore ces chaleurs extrêmes à l'Est et notamment dans le Sud-Est.
15: Christine Peña.
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15: Il est 5h12, une grande partie de la France continue de suffoquer. Le répit sera très progressif pendant le week-end. Et en tout cas, pour ce matin, pas encore pour tout le monde. Et des hôpitaux souvent saturés comme à Paris selon le préfet. En tout cas, partout, une hausse spectaculaire de la fréquentation des urgences. Exemple tout de suite à Bordeaux.
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15: La ministre de la Santé, Stéphanie Rist, évoquait hier une hausse de 20 à 30% de l'activité des services d'urgence en France. Illustration pour France Info au CHU de Bordeaux, la ville qui affichait encore hier 40 degrés à l'ombre. Anne Le Gall.
30: Hier soir, vous n'arriviez pas du tout à bouger comme d'habitude.
31: Fin de matinée aux urgences de l'hôpital Pellegrin, déjà 35 degrés à l'ombre. À l'intérieur, une femme aux cheveux blancs attend dans un fauteuil roulant. Son asthme s'est aggravé avec la chaleur, elle vient juste d'arriver dans un véhicule des pompiers.
32: Je respire mal, hein. Et c'est pas ma faute, j'habite au 8e et dernier étage, il n'y a pas d'ascenseur en ce moment.
31: Plus loin, allongée dans la pénombre d'un box climatisé, Cécile, 44 ans, n'a plus d'énergie. Elle vient de faire un malaise au travail.
33: Je travaille dans la restauration collective. C'était insupportable la chaleur, quoi. Sans compter que je suis à la plonge, donc... les grosses machines, la vapeur, la sortie de chaleur, c'était atroce. Et là, ce matin, j'ai fait un malaise, quoi, donc voilà.
31: C'est un constat depuis 24 heures. Avec la chaleur qui perdure, les capacités d'accueil de ce service d'urgence atteignent beaucoup plus vite leurs limites. Pour le prouver, le docteur Emmanuel Degonde, l'un des médecins urgentistes, montre son écran d'ordinateur.
3: Donc vous voyez, là, c'est nos box d'examen où on prend en charge les patients. Donc là, tout est plein, hein, ce matin. On a très vite rempli, on va dire. Et ça, c'est la zone d'attente avant qu'on installe les patients en box, qui s'est bien remplie là rapidement. Il y a de tout, essentiellement des patients effectivement de plus de 60-70 ans. Mais par exemple, là, ce matin, j'ai vu un patient jeune de 20 ans qui a, en fait, est un petit peu fragile et qui a fait son sport et qui était en panne de tram, donc il a dû marcher au soleil et donc il a une vingtaine d'années. Là, on subit un petit peu les fortes chaleurs de ces derniers jours.
4: Oui, hello, le Samu. Vous êtes infirmière, hein, c'est ça? Donc vous appelez pour un patient qui a été retrouvé au sol depuis 7h du matin, qui est assez faible avec des tremblements, c'est ça? D'accord. Elle a réussi à s'hydrater un petit peu ce matin?
31: Au bout du couloir, même ressenti. D'accord, au niveau du centre de régulation du SAMU, les moyens se tendent. En l'espace de 24 heures, le centre 15 de cet hôpital a reçu 3200 appels de patients, 50% de plus qu'en début de semaine. Gilles Dos Santos fait partie de l'équipe des régulateurs.
4: On est à flux tendu là, puisqu'on a déjà des pics d'appels de 10 appels par minute. Les appels sont assez liés à la chaleur et un mal-être à domicile particulièrement.
31: À ce stade, les urgences tiennent, mais la partie n'est pas gagnée. Pour autant, reconnaît le chef du pôle des urgences, le docteur Thomas Meignier, car même si les températures baissent, il faut anticiper une augmentation des passages aux urgences dans les jours qui viennent. Le CHU de Bordeaux a déclenché le niveau 2 de son plan hôpital en tension, avec cellules de crise, renfort d'étudiants en médecine au SAMU, moyens supplémentaires pour traiter les coups de chaleur en plus de la réanimation.
5: Si en fin de semaine les températures commencent à baisser, les corps seront toujours fatigués et même à des températures à 35-36, on aura toujours, avec cet effet retard, des afflux de patients. Donc on est en train de préparer des brancards baignoires, des ventilateurs, des stocks de glace pour pouvoir rafraîchir ces malades. Donc tout est mis en place de ce côté-là. Et puis justement de libérer des lits, d'essayer d'anticiper des sorties de patients déjà hospitalisés, pour que ce soit fluide et qu'une fois les patients rafraîchis, on puisse les hospitaliser pour accueillir ceux qui arrivent après.
31: Et pour traverser cet épisode climatique exceptionnel, le CHU de Bordeaux a quand même un atout que d'autres établissements n'ont pas. Ici, les urgences sont climatisées. Il ne fait que 24 degrés dans le hall d'accueil.
15: Anne Le Gall à Bordeaux pour France Info.
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15: Il est 5h16. L'équipe de France affronte la Norvège ce soir au Mondial, son troisième match de la phase de groupe, avec pour enjeu une première place essentielle, mais avec un grand absent, Didier Deschamps, rentré en France pour raisons familiales et qui est remplacé sur le banc de touche ce soir par son adjoint Guy Stéphan. Il donnait une conférence de presse hier soir, Xavier Monferrand y était pour France Info.
6: Guy Stéphan qui s'est présenté devant nous, devant la presse, pour la première fois depuis 4 ans, hein, parce que la dernière fois, c'était en mai 2022 pour un match de Ligue des Nations avant d'affronter le Danemark. Et à l'époque, il avait dû remplacer également au pied levé Didier Deschamps parce que Didier Deschamps avait perdu son papa il y a 4 ans, et il est arrivé assez ému, Guy Stéphan. Il nous a dit tout de suite, avant même de commencer la conférence de presse, qu'il avait évidemment une pensée très forte pour Didier, que tout le monde, tout le groupe était très affecté pour lui et ses proches. Il nous a aussi confirmé qu'il y avait beaucoup d'échanges avec lui, notamment, il nous a dit quelques minutes encore avant la conférence de presse, avant d'être devant vous, j'échangeais avec Didier. Il nous a dit, voilà, simplement, j'essaye de rendre la situation la plus normale possible et me montrer digne de la confiance qu'il m'accorde. Une vraie leçon d'humilité par Guy Stéphan.
11: J'ai la sensation que je ne suis pas à ma place, là, devant vous. Ma place, elle est sur le terrain d'entraînement, en train de mettre le matériel et d'attendre que les joueurs arrivent. Il se trouve qu'on est dans une situation cruelle pour Didier et sa famille. Et donc, il faut assurer. Il faut assurer le troisième match. Important, pas décisif, mais important, parce qu'il peut, ça peut découler beaucoup de points derrière. Donc voilà, je m'efforce avec le staff de mettre demain la meilleure équipe possible, et aussi de faire vivre le groupe.
6: Et il va échanger jusqu'à la dernière minute, entre guillemets, avec Didier Deschamps, mais pas pendant le match, il n'y aura pas d'échange entre les deux hommes, aussi parce que pour Didier Deschamps, c'est la journée des obsèques de sa maman, que c'est une journée très dure. Donc Guy Stéphan sera aux manettes avec à ses côtés les deux autres adjoints, entre guillemets, que sont Franck Graviot, l'entraîneur des gardiens, et Cyril Moine, le préparateur physique.
12: Xavier Monferrand et Julien Froment étaient lui aussi pour France Info à cette conférence de presse de Guy Stéphan. Et c'est bien une priorité pour les Bleus, conserver la première place de leur groupe, Julien.
13: Effectivement, ça détermine un petit peu le road trip américain de l'équipe de France, et il n'est pas du tout le même que vous soyez premier ou deuxième de groupe. Hein. Clairement, que ce soit Guy Stéphan ou le milieu de terrain Aurélien Tchouaméni qui est venu en conférence de presse, eh bien les deux hommes nous ont bien rappelé l'importance de la première place. On veut s'éviter un périple, on veut s'éviter tous les problèmes logistiques que peuvent entraîner eh bien cette deuxième place, parce que si les Bleus font deuxième, eh bien là il faut prendre le bâton de pèlerin et aller du côté de Miami, du côté d'Atlanta, du côté de Dallas, beaucoup de déplacements pour les Bleus. Ajouter à cela la météo, les températures du côté de Dallas et de Miami ne sont pas du tout les mêmes que celles qu'on a pu observer ici à Boston ou même à New York. Donc voilà, les Bleus sont vraiment dans cet objectif de finir à la première place du groupe et se retrouver au final dans un rayon, un périmètre de 600 km. C'est comme si voilà, en France, les Bleus étaient à Paris et allaient jouer du côté de Lyon, entre guillemets. Donc très important pour cette équipe de France. Des Bleus qui vont quand même faire un petit peu tourner l'effectif. Hein. Guy Stéphan, c'est là, ça a été aussi un peu rafraîchissant. Il nous a donné quasiment plus d'informations en une conférence de presse que Didier Deschamps en 14 ans. Quand on lui a posé la question de William Saliba, par exemple, qui était absent notamment de l'entraînement, il nous a dit on va le ménager très clairement, tout comme Marcus Thuram qui a un petit problème au mollet, et William Saliba, il sera remplacé par Maxence Lacroix. Il ne nous l'a pas dit comme ça, mais il nous a dit regardez les précédents matchs, quand Saliba ne jouait pas, qui le remplaçait, et là vous comprendrez qui jouera en défense du côté des Bleus. Et
12: Julien Froment, l'un des envoyés spéciaux de France Info à Boston, France-Norvège, c'est donc à 21h heure française, à vivre en direct sur France Info. Et tout de suite, l'info en une minute.
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12: Il est 5h20, l'essentiel de l'actualité avec Marie Marty-Rossian. Bonjour Marie.
17: Bonjour.
12: Le premier titre de ce vendredi, c'est le début de la fin, en tout cas un début très progressif pour la fin de cette vague de chaleur en France.
17: 11 départements sur la façade atlantique sont sortis de la vigilance rouge pour repasser au orange. Les températures baissent progressivement, même si les deux tiers du pays vont encore avoir très chaud aujourd'hui. Les hôpitaux parisiens sont saturés. En conséquence, la consommation d'alcool dans la rue est interdite dans la capitale dès midi. Interdiction aussi de la vente d'alcool à partir de 18h. À Biarritz, le plongeur de 34 ans porté disparu après l'effondrement d'une falaise n'a toujours pas été retrouvé malgré les recherches des pompiers hier. L'éboulement a fait déjà une victime, une femme retrouvée morte mercredi soir. Les pourparlers entre Israël et le Liban vont finalement pouvoir se poursuivre aujourd'hui à Washington. Ils devaient se terminer hier. Le Hezbollah, lui, accuse l'État hébreu de violation, encore une fois, du cessez-le-feu. Et puis au mondial de football, direction les 16e de finale pour les Pays-Bas qui ont battu la Tunisie 3-1 cette nuit. Ils affronteront un adversaire de taille lundi, le Maroc, demi-finaliste de la dernière édition.
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12: Le bilan des séismes au Venezuela s'alourdit à 235 morts. Bilan très provisoire. La ville de La Guaira, par exemple, à quelques kilomètres à peine de Caracas, la région la plus touchée, est par endroits complètement détruite. Impossible de donner un bilan humain pour le moment. Sur place à La Guaira, pour France Info, Alice Campagnol.
18: La ville de La Guaira est en deuil. Une cinquantaine d'immeubles de plus de 10 étages s'est effondrée et des centaines sont affectées. Les murs éventrés, déformés, des bâtiments désormais invivables et dangereux. Francelis a devant elle le corps de son beau-père, allongé comme en équilibre sur des débris, couvert pudiquement d'un drap.
19: Nous sommes parvenus à quitter notre immeuble hier. Il n'y reste plus personne à l'heure qu'il est. Mais les tours à côté sont complètement démolies, avec des gens qui y sont enterrés vivants.
18: Sur le tas de décombres, ils sont trois, à peine, sans matériel, pas de casque. Ce ne sont pas des secouristes, mais de simples habitants qui cherchent leurs proches. Une jeune femme raconte qu'elle aussi, elle a dû fouiller.

0: Française, championne du monde par équipe, championne d'Europe, ancienne numéro 1 mondiale, triple médaille olympique, surtout championne olympique aux Jeux de Paris 2024. Ce 29 juillet 2024, effectivement, vous êtes entrée dans l'histoire en devenant la première Française sacrée championne olympique au sabre. Une victoire qui a fait vibrer tout le pays et qui a marqué un tournant dans l'histoire de l'escrime française. Mais derrière alors, il y a eu les blessures, les remises en question, les échecs, les choix parfois incompris et le courage d'avancer quand tout semblait très fragile. Vous racontez aujourd'hui ce parcours dans un livre très personnel, L'or de la vie, dépasser mes peurs et mes limites, paru aux éditions Robert Laffont. Alors, il n'y a plus le Brunet, il n'y a que Manon Appiti. Je crois que c'était histoire que tout le monde soit bien d'accord. La fierté étant passée. Un livre dans lequel vous nous racontez pas seulement comment on gagne une médaille olympique, mais surtout ce qu'il faut transformer en soi pour rendre cette victoire possible. Vous parlez de santé mentale beaucoup dans ce livre, c'est vraiment un fil rouge. C'est un vrai combat à mener aujourd'hui, Manon. C'est important en tant que sportive de haut niveau de communiquer là-dessus.
1: Je trouve que oui, c'est vraiment très important. Avant, c'était vraiment un sujet tabou. Et je me suis rendu compte que le mental était vraiment ce qui me permettait de continuer de m'entraîner, continuer de retourner en compétition, d'accepter qu'on avait des échecs, accepter qu'on peut être stressé. Et en fait, à partir du moment où on comprend que on n'est pas infaillible, on comprend qu'on peut avoir des moments où ça va pas et qu'on est prêt à se faire aider, c'est beaucoup plus facile de rebondir, c'est beaucoup plus facile d'avancer, beaucoup plus facile de d'être tout simplement heureux.
0: Ce qui est agréable, c'est que ce livre, c'est pas un mode d'emploi pour devenir une championne olympique.
1: Non, je voulais vraiment pas ça.
0: Je voudrais savoir ce que vous souhaitiez transmettre alors en mettant d'abord en avant l'importance des fragilités.
1: Je voulais vraiment dire à tout le monde est humain. C'est pas parce que vous voyez un Teddy Riner qui arrive sur un tatami et qui a l'air invincible qu'il est pas tombé. Au contraire, c'est le premier à avoir dit « je travaille avec une psychologue ». Et quand on a un monstre comme lui qui dit à tout le monde « je travaille avec un psychologue depuis que j'ai 14 ans et que je continue », ça montre à tous les Français qu'on est humain et qu'on a des failles. Alors oui, je suis talentueuse en escrime. Oui, j'ai des capacités qui m'aident à rebondir parfois. Mais il y a beaucoup de choses que j'ai dû travailler pour être championne olympique. Donc j'avais envie de dire aux gens, on a des failles, on a le droit de stresser, on a le droit de douter, on a le droit d'avoir ces côtés qui sont un peu moins bons que d'autres. Et c'est pas pour autant qu'on doit pas aller travailler pour arriver à être le meilleur de soi-même, pour apprendre à se connaître. Et faites vos choix pour vous être heureux et aller au bout. Parce que même si on rate, on apprend tellement de choses que ça fait du bien.
0: Vous êtes née à Lyon, Manon. Vous avez grandi à Rieulles-la-Pape, dans une famille que vous avez souvent décrite comme très sportive. Le sport, c'était quand même le meilleur ami de la famille. Vous avez essayé plusieurs disciplines avant de découvrir l'escrime à 8 ans au club Sabre au Clair. Mm-hmm. Qu'est-ce qui vous a fasciné alors? Parce que c'est quand même pas un sport courant.
1: Non,
0: qu'est-ce qui a fasciné la petite fille de 8 ans que vous étiez?
1: La petite fille du temps, elle était quand même très timide. Et du coup, le fait de pouvoir mettre un masque, d'être un peu déguisée, en plus avec cette tenue blanche, je me suis sentie un petit peu protégée. Et je me suis dit, avec ce sac, je peux être un super-héros, je peux être qui je veux. Et en fait, je me suis rendu compte que protégée derrière ce masque, je me suis rendu compte plus tard d'ailleurs qu'on me voyait très bien. Je me suis dit, en fait, je peux être qui je veux. Et c'est la personne que je me suis rendu compte que je pouvais être, c'était finalement juste moi et ça faisait du bien.
0: Vous avez un côté très féministe mais doux et en même temps très testostéroné par moment, quoi. On sent que on baisse pas la garde mais on baisse pas le regard non plus.
1: C'est ça. Il y a le côté féministe en me disant j'ai détesté quand j'étais petite, mais à la fin de la compétition, les filles avaient une plus petite coupe que les garçons. Où une fois j'étais toute seule à une compétition régionale, donc je commençais la compétition avec les garçons, et puis à un moment donné, quand c'est le tableau principal, on me dit toi c'est fini. Et je leur disais non, mais j'ai été première ou deuxième du classement, je peux continuer avec les garçons. On me disait non, ça se fait pas comme ça. Et moi j'étais juste triste parce qu'à cet âge-là, il n'y a pas vraiment de différence physique, donc je voulais juste faire de l'escrime. Et ça me rendait folle. Et du coup, j'ai voulu continuer de garder ça. J'ai toujours adoré m'entraîner avec les garçons. Encore aujourd'hui, j'aime ça. Et je me suis, pendant les 3 ans où j'ai préparé les Jeux Olympiques de Paris, j'étais avec un groupe mixte. Je m'entraînais avec mon mari. Je m'entraînais avec des garçons et ça me stimulait beaucoup. Donc, j'aime ça.
0: Vous devenez maman en 2025. Cet ouvrage, c'est aussi ça. Hein, c'est d'expliquer que non, d'être maman n'est pas incompatible avec le fait de pratiquer du sport à haut niveau. Ce qu'on a refusé de voir pendant des années. Manon, c'est une idée reçue qu'on vous avait d'ailleurs transmise.
1: J'étais plus jeune, et parce que je voyais très peu d'athlètes et pas d'escrimeuses devenir maman, et le fait d'avoir vu des escrimeuses devenir maman, revenir, gagner, je me suis juste dit je peux le faire aussi et j'ai envie de le faire.
0: Alors justement, vous avez passé votre vie à viser une cible, là vous avez atteint du doigt votre rêve. Qu'est-ce qui vous fait encore avancer le matin alors?
1: J'aime l'escrime, j'aime le frisson, j'ai envie d'être championne du monde, j'ai envie de montrer à mon enfant que sa maman elle peut continuer à être une vaillante. Donc voilà, c'est ça qui me motive tous les jours.
0: Pour terminer, lorsque ce même fils donc lira l'or de la vie, on a encore quelques années,
1: un petit peu.
0: Quelle est la phrase ou la leçon que vous aimeriez qu'il retienne avant tout?
1: Va où tu veux aller, juste sois toi et fais ce que tu as envie de faire.
0: Merci beaucoup Manon
1: Appiti
0: Brunet d'avoir été avec nous dans Le Monde Élodie sur France Info. Je rappelle la sortie de votre livre L'or de la vie, dépasser mes peurs et mes limites, publié aux éditions Robert Laffont. Merci beaucoup.
1: Merci à vous.
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0: d'affaires, Elodie Suigo, et son invité, le prochain journal, à 5h30 sur France Info dans quelques instants. D'abord, la météo.
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0: Avec Christine Peña. Christine, il fait toujours aussi chaud ce matin. Oui. Et en plus, il va falloir faire attention aux orages.
2: Ces orages qui restent ponctuels, vous savez, ça éclate. Alors, à 5-10 km de l'orage, on peut ne rien avoir du tout. Mais sous ces orages, eh bien, ils peuvent être forts. Alors, on se méfie quand même. Ça concerne surtout les Pays de la Loire, la Normandie ou encore les régions du Grand Est. C'est là où ils éclateront certainement en cours de journée, hein, cet après-midi surtout. Les Alpes également seront soumis à quelques orages, mais très localisés, c'est pas très organisé tout ça, et ça ne fait pas baisser malheureusement les températures. Alors, à l'ouest, nous avons quand même une petite baisse. Et là, on s'en réjouit parce que ça amorce le début de ce changement qui sera très progressif. Ça va aller de mieux en mieux quand même, mais cette transition est très lente. À Bordeaux, vous allez passer de 40 à 26 degrés cet après-midi. Donc là, on se réjouit. À Brest aussi, de 39 hier, vous passez à 26 cet après-midi. C'est une forte baisse, mais on se rapproche des normales. On reste toutefois un petit peu au-dessus. Tout le monde n'aura pas cette chance. Hein, ça concerne vraiment la façade atlantique et vraiment les villes qui sont proches de l'Atlantique. Les fortes chaleurs se décalent vers l'est. Du centre au nord, à l'est, la chaleur sera parfois très intense et elle s'intensifie d'ailleurs. 41 à Clermont-Ferrand, 40 à Strasbourg, 41 à Nancy, 38 à Paris. On perd 2 degrés, ça ne va même pas se sentir. Il va falloir attendre dimanche. Déjà dans la nuit de samedi à dimanche, les températures baisseront.
0: Christine Peña, merci d'écouter France Info. Il est 5h30.
1: 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Jean-Christophe Martin.
0: Les deux tiers de la France restent donc écrasés ce matin par la canicule, même si quelques départements sortent du niveau d'alerte maximale et une baisse très progressive des températures s'annonce donc pour le week-end. Le préfet de police de Paris annonce que les hôpitaux de la capitale sont saturés, même s'ils ne sont pas débordés. À l'hôpital pédiatrique Trousseau, dans le 12e arrondissement, qui fait aussi maternité, la climatisation vient à manquer alors que le nombre de patients augmente. Patients et soignants qui sont à bout sur place. Pour France Info, Marie Boéda.
3: La chambre de la femme d'Ayoub est plongée dans la pénombre. Deux ventilateurs tournent en direction de leur bébé de 2 jours.
4: Je m'attendais à ce qu'il y ait une clim parce que je me disais, si on est dans un milieu hospitalier, c'est la moindre des choses.
3: Le papa, un peu assommé, a hésité à faire l'aller-retour pour récupérer son climatiseur. Trop compliqué.
4: On a ramené un deuxième ventilateur, le nôtre, donc ça c'était plus facile à transporter.
3: D'autres parents l'ont fait, car ici, pas de clim, à part dans 3 services, comme celui de la réanimation pédiatrique. 35 degrés en moyenne dans les salles et les couloirs, déplore Alix, infirmière.
5: C'est compliqué, dès qu'on bouge, on a chaud, c'est difficile de se concentrer sur les pathologies des patients.
3: Elle s'inquiète des conséquences de cette canicule sur les bébés.
5: Elles sont vraiment à risque, on a eu des enfants hospitalisés en urgence parce qu'ils étaient en hyperthermie et on était proche des 39, qui est quand même sacrément dangereux pour eux.
3: Isabelle Pugliese, représentante de la CGT à l'hôpital, sort d'une réunion de crise. Elle confirme que le nombre d'hospitalisations de nourrissons augmente.
6: On a eu une dizaine de bébés de moins de 1 mois qui ont été hospitalisés cette semaine, dû aux effets de la canicule, hein, somnolence, asthénie, perte de poids, manque de tonicité.
3: Elle remarque aussi que la chaleur rend l'allaitement de certaines mères hospitalisées difficile, voire impossible.
0: Marie Boéda à l'hôpital Trousseau à Paris. Paris où le préfet annonce aussi que la consommation d'alcool sur la voie publique sera interdite à partir de midi et la vente d'alcool à emporter interdite à partir de 18h, sachant que les restaurants et les bars ne sont pas concernés. Et dans ce contexte de canicule, plus de 850 000 collégiens passent aussi ce matin leur première épreuve du brevet, l'épreuve de français. Conséquence de la chaleur, les noyades se multiplient, le bilan est de plus en plus lourd. Il est ce matin de 55 morts depuis le début de la canicule, le 18 juin. Le plan d'évacuation du détroit d'Ormuz est temporairement suspendu par l'Organisation maritime internationale après une attaque visant un navire dans le détroit. Un projectile d'origine inconnue a frappé un cargo qui n'avait pas transité dans le cadre de ce plan d'évacuation, un plan pour permettre de faire sortir 11 000 marins toujours bloqués dans le golfe. Le football avec le nouveau rendez-vous des Bleus dans le Mondial. C'est leur troisième match ce soir face à la Norvège et l'enjeu, c'est la première place du groupe. Match particulier pour les Bleus en l'absence du sélectionneur Didier Deschamps en France pour les obsèques de sa mère. C'est son adjoint Guy Stéphan qui le remplace sur le banc et il y aura un match dans le match entre Kylian Mbappé et Erling Haaland. Un duel de buteurs en grande forme depuis le début du Mondial. À Boston pour France Info, Xavier Monferrand.
7: Quand un journaliste norvégien demande à Kylian Mbappé qui est le meilleur attaquant de ce mondial, le capitaine des Bleus répond sans hésitation.
8: Lionel Messi.
7: C'est vrai que l'Argentin est devant les autres avec 5 buts en 2 matchs dans cette Coupe du Monde. Ce n'est qu'un de plus que Kylian Mbappé et Erling Haaland. Le cyborg aux longs cheveux blonds est une menace très sérieuse pour le milieu de terrain des Bleus, Aurélien Tchouaméni, qui l'a déjà affronté en club.
9: Il peut marquer à tout moment, c'est un joueur de classe mondiale. Il est très adroit devant le but. Les petits moments où on n'est pas concentré, on peut le payer cash, mais on sera prêt pour ce combat-là.
7: Du haut de son 1m95, Erling Haaland est un dragster. Si la Norvège en est là, en remportant tous ses matchs de qualification et les deux premiers au mondial, elle le doit beaucoup à son attaquant phénomène. Pour Christian Monge, journaliste au quotidien norvégien Dagbladet.
10: On n'a jamais vu une machine à but comme Haaland. Et c'est fou qu'il soit norvégien. On est quoi, 5,5 millions en Norvège et c'est peut-être un des 5 meilleurs joueurs au monde. On sait que tant qu'on a Haaland, on a une chance de marquer.
7: Et c'est peu de le dire, Erling Haaland a inscrit 59 buts en 52 matchs avec la Norvège. C'est un de moins que Kylian Mbappé, oui, mais en presque deux fois moins de sélections.
0: Xavier Monferrand à Boston pour France Info. France-Norvège, c'est à 21h ce soir, heure française, près de Boston. Il sera 15h en heure américaine et c'est à vivre en direct sur France Info. Parmi les qualifiés pour les 16e de finale cette nuit, les Pays-Bas qui ont battu la Tunisie 3-1. Ils affrontent en 16e de finale dès lundi. Le Maroc, ce sera l'un des chocs de ces 16e. La Côte d'Ivoire est qualifiée après avoir battu Curaçao 2-0. Prochain adversaire pour les Ivoiriens, ce sera le deuxième du groupe de la France, donc la France ou la Norvège. 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
0: C'est un chiffre alarmant qu'on vous révèle ce matin et c'est le choix de France Info. Les overdoses mortelles connaissent une hausse inédite à Paris depuis le début de l'année. 35 en 6 mois. Donc une par semaine contre 30 seulement sur toute l'année dernière. Bonjour Aurélien Tirard.
12: Bonjour.
0: Cette tendance inquiète les enquêteurs et les magistrats spécialisés dans la lutte contre le trafic de drogue. Ce qui les marque, c'est que ces décès touchent tous les profils.
12: Oui, ces overdoses, cela touche monsieur et madame tout le monde, très souvent des personnes insérées, comme ce militaire qui a récemment trouvé la mort. Et de tous âges, la plus jeune victime cette année est une adolescente de 15 ans. Elle venait de consommer pour la première fois une drogue de synthèse du 3-MMC avec deux copines.
0: Un autre adolescent âgé de 16 ans, Romain, a lui frôlé la mort après avoir consommé de la drogue. Et vous avez, Aurélien, recueilli le témoignage de son père qui vous raconte ce qui est arrivé à son fils.
12: Et Christophe nous reçoit chez lui en région parisienne. Il nous raconte comment tout a basculé il y a quelques années quand son fils, qui était autorisé pour la première fois à passer la soirée avec des amis à Paris, a consommé de la drogue, des doses fournies par l'une de ses amies.
13: Ils ont pris du LSD, ils ont pris des acides. Lui, il fait ce que je crois, j'imagine, être un bad trip. Il devient très agité. La fille chez qui il est commence à s'inquiéter des nuisances pour les voisins, décide de sortir et d'aller dans la rue. C'est une rue qui se trouve à 6 mètres au-dessus des quais de Seine. Et là, elle cherche à le calmer. Sans qu'elle ait le temps de dire ouf, il décide de plonger comme s'il plongeait dans l'eau, la tête la première, d'une hauteur de 6 mètres, sur le quai.
12: Romain frôle la mort. Il se retrouve dans le coma, puis est hospitalisé pendant 7 mois. Ce jeune homme aura toute sa vie d'importants troubles cognitifs. Son père Christophe décrit l'immense douleur qu'il a ressentie alors. Lui qui a appris la consommation de drogue de son fils au moment de son overdose.
13: La foudre s'abat. On hurle, on n'a rien vu venir, on n'a rien vu tout court. Résultat des courses, à 16 ans et demi, son adolescence s'est arrêtée. Il n'a pas du tout connu la jeunesse qu'il aurait aimé avoir. Et maintenant, le handicap est suffisant pour dire que sa vie ne sera pas celle qu'il aurait pu avoir, très très clairement.
0: Un terrible témoignage et face à cette banalisation de la consommation de drogue, les enquêtes se multiplient. Elles sont confiées à des policiers spécialisés.
12: Oui, une petite dizaine d'enquêteurs de la brigade des stupéfiants de Paris travaillent sur ces décès. Ils appartiennent à un groupe très particulier, le groupe Overdose. Et leur but, c'est de trouver tous ceux qui ont une responsabilité dans ces décès, comme l'explique le commissaire Guillaume Battigne, le patron de la brigade des stupéfiants.
8: Ce qui peut rendre complexe, c'est qu'on rentre dans la vie privée des gens. Et donc, il faut comprendre comment ces personnes vivent au quotidien et identifier leurs proches. Et ensuite, comprendre comment la drogue a pu circuler. Identifier les personnes et les trafiquants qui ont fourni la dose mortelle à l'acheteur. Le but est de démanteler la filière à partir de la consommation mortelle, pour bien dire que c'est le trafiquant qui est responsable de la mort du consommateur.
12: Dans le cas de Christophe, seule la jeune fille qui a fourni la dose de LSD à son fils a été condamnée à 8 mois de prison avec sursis. Aucun trafiquant de la plateforme Ubersheet sur laquelle la drogue a été achetée n'a été arrêté.
13: C'est une incompréhension de ma part de me dire qu'on aurait pu aller plus loin, plus haut. À la fin, le gars qui est je ne sais où, dans un paradis fiscal éloigné, protégé et qui roule en Ferrari, ça reste lui, le premier des coupables.
12: Pour autant, Christophe estime que la justice a fait ce qu'elle a pu avec les moyens mis à sa disposition. Ce père compte désormais écrire un livre pour parler de l'histoire de Romain, pour que d'autres familles ne vivent pas ce drame effroyablement banal, comme il le dit lui-même.
0: Et encore une question, Aurélien, cette hausse exponentielle des overdoses mortelles à Paris, comment on l'explique ?
12: Eh bien, il n'y a pas d'explication évidente à ce phénomène qui concerne toutes les drogues, mais des hypothèses. C'est ce que m'indique Margot Guillemot, la chef de la section de lutte anti-stupéfiants au parquet de Paris.
14: On ne peut pas lier ces décès à l'action d'un réseau spécifique. En revanche, ça provient peut-être d'une démocratisation de la consommation de différents stupéfiants. Je pense notamment à la cocaïne, à l'augmentation très importante de la consommation de drogues de synthèse. Donc il y a une banalisation, clairement, de la consommation de ces produits. Alors qu'il faut le dire clairement, il n'y a aucune façon de consommer ni de vendre des produits stupéfiants qui puissent être sécurisés, ça n'existe pas.
12: Le parquet de Paris dit s'efforcer d'ordonner des soins aux consommateurs de drogue pour éviter ces overdoses mortelles, tout en multipliant aussi les opérations de prévention en visant le milieu éducatif et professionnel avec 800 interventions réalisées à Paris l'an dernier.
0: Le choix de France Info, signé ce matin Aurélien Tirard, à retrouver sur franceinfo.fr. Il est 6h20, le gouvernement se mobilise face à la canicule avec une nouvelle cellule interministérielle de crise aujourd'hui et de nouvelles annonces qui sont attendues. Hier, le Premier ministre Sébastien Lecornu a activé le plan Orsan 3 pour une mobilisation du système de santé à son niveau le plus élevé. Bonjour Paul Barcelone.
15: Bonjour à tous.
0: Du service politique de France Info, le gouvernement mobilisé qui défend son action a commencé par Emmanuel Macron.
15: Oui, parce que le président voit bien ces images, des hôpitaux saturés, des écoles fermées et l'idée qui s'installe d'un pays pas suffisamment préparé à ces vagues de chaleur. Mais en conférence de presse, Emmanuel Macron se défend de n'avoir rien fait.
16: Ça fait maintenant plusieurs années que nous avons accompagné une transition de nos habitats, de nos bâtiments publics, de nos infrastructures publiques. Donc il y a un gros travail qui a été fait et je pense que l'honnêteté conduit à le regarder, à la fois de montants investis et de vraies transformations.
15: Alors il faut avoir l'humilité de reconnaître que ce travail n'est pas fini, avoue le président, qui préfère tacler les oppositions sur la baisse du fonds vert qui permettait aux maires de rénover les bâtiments publics.
16: Et pour ma part, je regrette plutôt les choix qui ont été faits, mais je crois aussi dans la démocratie. Il se trouve que quand j'avais une majorité absolue, ces fonds ont été votés. Il y a eu ensuite des choix qui ont été faits, qui sont le fruit de compromis ou de certaines formations politiques. Aller les voir pour leur demander pourquoi ils ont coupé ces fonds.
15: Mais au-delà de la querelle de boutiques politiques, le président évoque une crise sans précédent.
16: Nous nous sommes adaptés au réchauffement climatique, mais on ne s'adapte pas à un pic qui n'a pas d'équivalent aujourd'hui en Europe et qui n'a jamais eu d'équivalent dans notre histoire, c'est-à-dire un pic caniculaire qui dure aussi longtemps et qui est à 15 degrés au-dessus des normales saisonnières.
15: Des épisodes qui pourraient se multiplier et donc obliger Emmanuel Macron à perpétuellement se positionner en défense de son bilan.
0: Le président finalement dans son rôle quand Sébastien Lecornu, lui, mobilise l'appareil d'État.
15: Comme les facteurs et la poste que le Premier ministre propose de mobiliser dans leur tournée pour faire des visites chez les personnes âgées ou les plus isolées. Dans une lettre au maire, Sébastien Lecornu appelle aussi à la rénovation du bâti scolaire, rénovation des hôpitaux également. L'enveloppe est doublée et passe à 600 millions d'euros. Emmanuel Macron et le Premier ministre ont échangé au téléphone encore hier soir. Il y aura donc une nouvelle cellule interministérielle de crise tout à l'heure, avec des annonces après le déclenchement du plan Orsan 3 hier pour renforcer les effectifs à l'hôpital, déprogrammer par exemple certaines interventions qui ne sont pas les plus urgentes. Objectif, tenir dans la durée et éloigner le spectre de la canicule de 2003, un scénario traumatisant pour les pouvoirs publics avec plus de 15 000 morts.
0: Paul Barcelone du service politique de France Info. Alors, est-ce que cet épisode caniculaire provoque un déclic des consciences, une volonté d'agir et de faire plus pour lutter contre le changement climatique et les émissions de gaz à effet de serre? Est-ce que l'écologie remonte dans les sujets de préoccupation des Français? Pas pour tout le monde, apparemment, comme Caroline Félix l'a constaté du côté de Blois pour France Info.
17: Malgré les feuilles de l'arbre qui tombent déjà sur la placette, les 41 degrés affichés par la pharmacie et un consensus scientifique, Sylvie reste dans le déni climatique.
18: Dans les années 1900, je ne vais pas vous dire exactement l'année, mais c'était pareil, quoi. Il y avait déjà des grosses chaleurs, c'est pas d'hier.
17: Cette vendeuse ne remet donc pas en question son mode de vie, tout comme Jean-Pierre, chapeau Panama sur la tête, il cherche le musée des Beaux-Arts en plein Cagnard.
19: J'avoue que je ne vois pas très bien ce que je peux y faire, c'est sûrement pas en mangeant pas de viande que je vais changer la question. Les gens ont une tendance à croire qu'ils sont le centre du monde et qu'en changeant leur mode de vie, ils vont changer le climat.
17: Le retraité admet que la planète se réchauffe, mais il préfère se défausser entièrement sur le politique.
19: La bonne politique aurait été de construire des logements isolés thermiquement, de réduire le trafic de l'aviation, aider les trains plutôt que les poids lourds.
17: Mais il y en a d'autres que cette canicule fait cogiter.
20: Ça nous fait énormément réfléchir. Je pense à nos enfants, à nos petits-enfants et on se dit qu'il va falloir vraiment qu'il y ait une prise de conscience.
17: Justine est une enseignante à Blois.
20: On a revu même notre consommation d'eau. Une réflexion familiale, collective. On a une climatisation dans les combles. Les enfants, on essaie de les sensibiliser au nombre de degrés, à la faire marcher à certaines heures de la journée.
17: Anaïk, une avocate, sort du supermarché, un melon bio dans la main. Elle fait des efforts toute l'année pour réduire son empreinte carbone. Plus de viande, quasiment plus de voitures. Mais la canicule, plutôt que de l'encourager, la fait flancher.
21: Quand il fait chaud comme ça, voilà, on va s'acheter un pantalon à 15 euros, en coton léger, fabriqué en Chine. La climatisation jusqu'à présent, c'était non. Puis là, on se dit, peut-être, à mon grand regret, mais oui, on craque. Quand on est soumis à des températures extrêmes, on n'est pas prêt à payer un prix trop fort non plus.
17: Cette avocate souhaiterait aussi un peu plus de soutien politique.
21: Il nous faudrait des signes d'encouragement, d'espoir, dire, mais attendez, il y a d'autres solutions possibles, ne craquez pas. On voit à Blois, par exemple, on peut aller se rafraîchir au jeu de paume le vendredi. Il faudrait multiplier ce genre d'endroit où le corps peut se reposer pour que justement que les particuliers ne soient pas obligés d'installer la climatisation chez eux.
17: Anaïk qui aimerait également que Blois soit encore plus végétalisé.
0: Caroline Félix à Blois pour France Info. Dans 3 minutes, le réveil de l'écho, l'actualité économique en 3 titres. Et d'abord, dans quelques secondes, l'essentiel de l'actualité.
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0: Il est 5h46, l'info en une minute avec Marie-Marty Rossian. Le premier titre de ce vendredi, il y a moins de rouge sur la carte de la canicule. Il reste 61 départements concernés.
24: Contre 72 hier, cette vague de chaleur d'une ampleur inédite commence à régresser petit à petit en partant de l'ouest de la France. Donc, et malgré les appels à la prudence, le nombre de morts par noyade augmente encore. En tout, 55 personnes sont mortes noyées depuis le début de cette vague de chaleur. Dans ce contexte de canicule, plus de 850 000 collégiens vont plancher ce matin sur l'épreuve de français du brevet. L'examen est maintenu, mais avec des aménagements, des pauses entre chaque partie de l'épreuve, des distributions d'eau et des élèves qui pourront à tout moment aller se rafraîchir. Dans le détroit d'Ormuz, le plan d'évacuation des marins suspendu temporairement après une attaque dans le golfe d'Oman. L'Organisation maritime internationale annonce que des vérifications sont en cours pour assurer la sécurité de cette opération d'évacuation. Et puis l'équipe de France de volley enchaîne en ce deuxième match de Ligue des Nations. Cette semaine, les Bleus ont battu Cuba 3-2. C'est la troisième victoire des Français depuis le début de la compétition. Il faut espérer accrocher un top 8 pour pouvoir jouer la phase finale.
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0: Le bilan des séismes meurtriers au Venezuela s'alourdit à 235 morts selon les autorités. Stéphane Fréchet est responsable de campus et conseiller des Français de l'étranger. Il a lui-même vécu sur place ce tremblement de terre et il raconte pour France Info ce qui lui est arrivé.
1: Nous avons été surpris à 18h à la maison par le séisme. Alors, on dit effectivement qu'il y a eu deux séismes, l'un suivi de l'autre, mais j'avoue que nous n'en avons senti qu'un seul. Un seul extrêmement long, parce que j'imagine que le premier faisait encore bouger les meubles ou faire tomber les livres et les tableaux. Et donc, on a senti qu'il n'y avait qu'un seul séisme d'une extrême violence, avec des dégâts qui sont immenses.
2: Comment réagit la population? Est-ce que l'on peut redouter un bilan terrible? Pour l'instant, ce bilan est très provisoire. De 188 morts, j'imagine que vous qui avez vécu ça, vous avez constaté de vos yeux les dégâts. D'abord, qu'est-ce que vous avez vu comment ça se passe en ce moment depuis que ces tremblements de terre ont eu lieu?
1: Nous avons dormi dans la voiture, comme la plupart des voisins d'ailleurs du quartier. Un quartier qui a été relativement épargné. Si bien nous avons ressenti la secousse, mais les immeubles ne sont pas battus. En revanche, dans d'autres quartiers de la ville, qui sont sur une faille, les immeubles ont été extrêmement touchés, les immeubles sont tombés. Et à La Guaira et à l'aéroport, qui se trouve à proximité de le littoral central, la dévastation est extrêmement forte. On parle de 40 000 personnes qui sont portées disparues. Alors combien seront-elles retrouvées? Combien seront décédées? Nul ne le sait. Mais on parle de 38 à 40 000 personnes que l'on cherche encore à identifier, à chercher, parce qu'on ne sait pas où ils sont. Les bilans vont être certainement très très lourds. L'aide humanitaire s'organise. J'ai vu que le président français allait déployer une 185 secouristes, même chose pour l'Espagne, la Suisse, les États-Unis ont débloqué 150 millions de dollars. L'aide internationale s'organise très rapidement, heureusement, avec le concours de la présidente par intérim. On espère vraiment que très rapidement on sortira de cette impasse. Et puis il faut savoir qu'il y a sans arrêt des secousses qui viennent rappeler à la mémoire ce terrible séisme.
2: J'imagine que la vie s'est arrêtée. Est-ce qu'il y a une solidarité qui s'organise? Vous-même, que faites-vous? Est-ce que vous savez, puisque vous êtes conseiller des Français de l'étranger, s'il y a potentiellement des Français aussi parmi les victimes? On sait que l'ambassade a été touchée à Caracas. Comment se passe la vie depuis ce séisme?
1: Il y a des chefs d'îlots qui ont immédiatement contacté les personnes qui sont sous leur responsabilité, leur zone d'influence. Tous les Français que nous avons contactés sont hors de danger et n'ont pas été blessés ou ne sont pas disparus. Donc de ce côté-là, nous sommes un petit peu rassurés. Les ressortissants français sont en sécurité. L'ambassade est fermée en ce moment. On a des ingénieurs civils vérifie que la façade est en bon état pour recevoir le public. De même pour le lycée français qui a été affecté. Il y a un bâtiment qui a été affecté et les cours ont été interrompus jusqu'à septembre prochain. Ça complique la vie quotidienne des Français qui sont résidents à l'étranger et des Vénézuéliens qui sont éventuellement étudiants dans ces lycées. Même chose pour les langues françaises. Visiblement, il y a des petits dégâts de structure, mais rien de très important. Ce qui était vraiment très important, c'est les villes qui sont sur la côte, à la hauteur du littoral central à Caracas, ou un peu plus à l'ouest, où se trouvait l'épicentre, près de la ville de Tucacas. Là, il semblerait que la dévastation est terrible. La solidarité s'est organisée très très rapidement. Dans tous les quartiers, il y a des endroits où on peut apporter la nourriture, apporter des vêtements, apporter de l'eau, des médicaments de première nécessité pour aider les gens qui sont sans toit. Et c'est vrai que le Venezuela est extrêmement solidaire.
0: Stéphane Fréchet, responsable de campus et conseiller des Français à l'étranger qui a vécu ces tremblements de terre à Caracas. Il est 5h52, l'heure du réveil de l'écho. Bonjour Emmanuel Cugny.
4: Bonjour à tous.
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0: Toute l'actualité économique en trois titres. Il y a de plus en plus de jeunes surendettés en France.
6: Oui, la part des personnes âgées de 18 à 29 ans parmi les dossiers de surendettement a poursuivi son augmentation au premier trimestre. Leur nombre a atteint 15% du total des dossiers traités par la Banque de France. C'est ce qui ressort de la dernière étude réalisé par l'Observatoire de l'inclusion bancaire. bancaires. Au total, 150 000 dossiers de surendettement ont été déposés l'an dernier, une progression de près de 10% par rapport à 2024. La hausse étant alimentée notamment par les mini-crédits à la consommation.
0: Le slip français, il s'apprête à faire son entrée à la Bourse de Paris.
6: Oui, emblème du fabriqué en France, la marque de sous-vêtements se lancera sur le marché parisien à la date symbolique du 14 juillet, fête nationale par excellence. Pour reprendre leurs propres termes, les fondateurs du slip français espèrent embarquer leurs concitoyens pour réinventer avec panache l'industrie textile chamboulée par les plateformes asiatiques. Fin de citation. La PME fondée il y a 15 ans espère lever à la Bourse de Paris jusqu'à 15 millions d'euros. Le prix de l'action est fixé à 14,80 euros.
0: Et le géant informatique américain Microsoft annonce une augmentation du prix de ses consoles Xbox.
6: Oui, l'unité va augmenter de 100 à 150 dollars partout dans le monde à partir du 1er août. Aux États-Unis, le prix final variera ainsi selon les modèles entre 400 et 800 dollars. En Europe, le montant de la hausse n'a pas été encore communiqué. Pour justifier cette augmentation, Microsoft invoque l'envolée du coût des composants provoqué par l'intelligence artificielle.
0: Emmanuel Cugny, on vous retrouve dans une demi-heure à 6h23 pour le Brief Éco sur France Info.
6: Face à la canicule, les cliniques privées tendent la main à l'hôpital public. Elles sont prêtes à accueillir davantage de patients, mais entendent bien bénéficier elles aussi des fonds débloqués pour s'adapter aux chaleurs extrêmes. Le Premier ministre Sébastien Lecornu annonce un doublement de l'enveloppe prévue pour la rénovation énergétique des hôpitaux d'ici 2035.
0: À tout à l'heure, Emmanuel, dans une demi-heure et à 6h05, c'est l'heure de la playlist sur France Info avec Marie Marty-Rossian. Et ce matin, Marie, on fête un anniversaire.
24: Et oui, les 30 ans d'un tube des années 90 que vous connaissez forcément. Yo!

0: Wallaby des Spice Girls, titre sorti le 26 juin 1996 très précisément et qui s'est immédiatement hissé au sommet des hit parades au Royaume-Uni, aux États-Unis et dans de nombreux autres pays. Un hymne au girl power, à l'amitié qui a marqué pour toujours la pop culture mondiale. Aujourd'hui, Wannabe a dépassé la barre du milliard d'écoutes sur la plateforme Spotify. Derrière ce succès donc, il y a ces Spice Girls, groupe formé en 1994, composé de 5 femmes ultra énergiques au look vestimentaire très flashy et qui deviendront d'ailleurs des icônes de la mode. Dans cette chanson, elles prennent la parole une par une avant un refrain aujourd'hui reconnaissable entre mille. Un groupe qui a inspiré de nombreux artistes, de Taylor Swift à Dua Lipa, et un titre qu'on chante encore aujourd'hui 30 ans plus tard en soirée karaoké entre collègues, toujours avec approximation, il faut le reconnaître, sur les paroles. Et la question que se posent tous les fans aujourd'hui est la suivante: est-ce qu'à l'occasion de ces 30 ans, les Spice Girls pourraient se reformer et faire un concert surprise par exemple? Les rumeurs courent mais difficile d'en savoir plus. Les 5 chanteuses ne se sont plus produites ensemble depuis le début des Jeux Olympiques, depuis les Jeux Olympiques de Londres en 2012, c'était lors de la cérémonie de clôture. Voilà cette vidéo qui vaut le détour. On y voit les Spice Girls débarquer sur la scène géante à bord de 5 taxis londoniens, chanter devant un public en folie, un public qui espère bien les revoir se reformer, même seulement pour ses 30 ans. L'une de ces Spice, Mel B, a récemment déclaré à une agence de presse que les membres du groupe réfléchissaient à faire quelque chose pour cet anniversaire, mais rien n'a été confirmé. Pour le moment, Jean-Christophe, les Spice Girls ont juste annoncé un t-shirt et une édition vinyle de leur titre Wannabe.
1: La playlist avec les Spice Girls et avec Marie Martirossian. Il est 5h57. Dans 3 minutes, le prochain journal sur France Info. Après, dans quelques secondes, la météo.
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1: Et avant le journal à 6h, la météo, c'est avec l'autre Spice Girl, celle de France Info, Christine Peña. Et c'est très spicy, toujours Christine dans le ciel, avec une canicule qui décidément s'éternise.
5: Oui, elle s'éternise et vraiment avant les premiers signes de baisse, ils sont pas... Alors si, ça baisse un petit peu, mais vraiment le long de la façade atlantique, vers le littoral, dès qu'on entre un peu dans les terres, on a encore cette chaleur excessive. D'ailleurs, on a pas mal de départements en rouge. Ça va évoluer dans les prochaines heures. Nous avons déjà à 6h, 3 départements du côté de la Bretagne qui repasse en jaune. Nous avons également ce soir des départements 11 du Nord qui repasseront en orange, du rouge à l'orange. Nous avons ces fortes chaleurs qui se décalent vers l'est du pays, mais il fera encore entre 39 et 41 degrés à l'ombre de l'Auvergne-Rhône-Alpes à la Bourgogne-Franche-Comté, à l'Île-de-France, sur Paris 38 degrés de prévu, mais le sud de Paris pourrait encore avoir des valeurs à 40 degrés. Le Grand Est également du côté de Nancy, notamment 40 degrés à l'ombre vers la façade atlantique, donc je vous le disais, et près de la Manche, ça descend à entre 28 et 33 degrés. La descente se fera très très lentement, elle sera un peu plus marquée dimanche.
1: Vivement dimanche et merci Christine Peña. Il est presque 7h pour 3 nouvelles heures d'info. C'est Adrien Beck qui nous accompagne sur France Info. Bonjour Adrien.
6: Bonjour Jean-Christophe, bonjour à tous, bonjour Christine.
5: Bonjour.
6: Inquiétude à l'hôpital Paris, Bordeaux, Rennes, urgence saturée, SAMU en surchauffe. Les chaleurs extrêmes, on vient d'en parler, commencent sérieusement à se faire sentir sur le plan sanitaire. Ceux qui finissent aux urgences ne sont pas que des personnes âgées d'ailleurs. On va s'y pencher ce matin dans 10 minutes. minutes, France Info en immersion au cœur du service d'urgence de l'hôpital de Bordeaux. Et à 7h10, c'est le patron des urgences de Rennes qui est avec nous là-bas. Les appels au SAMU ont augmenté de 50% et les hospitalisations ont doublé. Voilà donc pour une partie du programme. Le jour sans fin de la canicule, c'est évidemment encore le premier titre de l'actualité ce matin. Voici votre journal, vendredi 26 juin, il est 6h, bienvenue.
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6: Bonjour Diane Ferchit.
5: Bonjour à tous.
6: Et donc à la une ce matin, un début d'accalmie arrive par l'Ouest.
5: Après un pic historique à 72 départements vigilance rouge, hier ils sont 61 ce matin, toujours soumis aux très fortes chaleurs. Et pour beaucoup d'entre vous, c'est direction l'eau et le carrelage frais du Grand Bassin. Vous l'entendrez, les piscines font le plein. Les élèves de 3e passent leur brevet, le français, dans des conditions adaptées ce matin. Et puis face aux urgences qui saturent la préfecture de Paris, cherche à éviter malaise et accident. La consommation d'alcool dans la rue sera interdite dès midi. À la une également, les magistrats et enquêteurs qui luttent contre le trafic de drogue préoccupés à Paris où le nombre d'overdoses est en hausse. Et puis le mondial de foot, la France affronte la Norvège. Vous entendrez des fans des Bleus qui sont sur place à Boston et qui comptent chaque dollar. Le déplacement leur coûte très cher.
6: Allez, bon réveil tout de même avec nous sur France Info.
5: Une toute première décrue ce matin des températures dans l'ouest et le sud-ouest. La Manche, le Finistère et les Côtes d'Armor redescendent en vigilance jaune après être passés hier soir du rouge à l'orange. 8 autres départements de la façade atlantique sont eux en orange, mais les 2/3 du pays restent tout de même en vigilance maximale à la canicule. Alors, pour se rafraîchir, quoi de mieux que la piscine? Elles sont prises d'assaut en ce moment, comme cet établissement Yvan Plantaille du 20e arrondissement de la capitale.
7: Pour que tout le monde puisse en profiter, l'établissement a découpé l'après-midi en deux créneaux. Et même pour le dernier, celui de 19h15-22h30, la file d'attente s'étend sur une vingtaine de mètres.
8: Bonsoir messieurs, dames. Là, vraiment c'est chaud. Donc on va aller doucement et tout le monde rentrera.
7: Le petit bassin est plein à craquer, essentiellement des enfants d'une dizaine d'années comme Mohamed et Félicie.
9: Début de la semaine, on est là je crois. Il y a pas un jour où on n'est pas allé.
10: On a fait beaucoup de queues, par exemple 1h30 de queue. On est un peu compressé, mais c'est vraiment agréable.
7: Saïd habite dans le 20e arrondissement. La journée, il garde ses deux petits-enfants et il faut trouver de quoi les occuper.
11: Ah, il tourne en rond là, il a fait des puzzles, elle a fait un peu de musique. Lui, il a dessiné. Je lui ai mis une bassine sur le balcon. Mais c'est jamais suffisant. C'est pas autant qu'un grand bassin.
7: Et alors que les canicules sont amenées à se répéter, la réponse n'est pas de construire plus de piscines, assure Maxime Sauvage, adjoint en charge du sport à la ville de Paris.
12: Nos principales marges de manœuvre à Paris, c'est nos sites de baignade dans nos villes. On a un canal, on a un bassin, on a la Seine. C'est là d'abord nos sites pour permettre l'été d'arriver à recevoir toutes les personnes qui ont envie de chercher de la fraîcheur.
7: Parmi eux, le bassin de la Villette où la baignade sera possible à partir du 4 juillet prochain.
5: Un reportage signé Yvan Plantaille. Et c'est dans ces conditions que 850 000 élèves de 3e vont plancher à partir d'aujourd'hui sur les épreuves du brevet. Ce matin, c'est le français, épreuve qui débute à 9h. L'Aurélie qui arrive et les centres d'examen ont dû bien sûr s'adapter.
13: Oui, partout les centres d'examen ont fait des stocks de bouteilles d'eau. Il a souvent fallu déménager les salles de classe pour permettre aux élèves de passer les épreuves dans les pièces les plus fraîches, entre guillemets. S'équiper de ventilateurs aussi, parfois apportés par les membres du personnel eux-mêmes, comme dans ce collège de Seine-Saint-Denis.
14: Nous avons eu la bonne surprise d'en recevoir 10, fournis par le conseil départemental cette semaine. Mais j'ai bien plus que 10 salles d'examen dans l'établissement. Les professeurs se sont proposés d'eux-mêmes, spontanément. Et donc, c'est des ventilateurs qui viennent du domicile des personnels. Mais ça va pouvoir nous permettre d'ajouter un tout petit peu de circulation dans les classes.
13: Deux pauses fraîcheurs de 15 minutes pourront être proposées aux élèves. Interrogé avant-hier sur ces conditions très particulières, le ministre Édouard Geffray a assuré que les correcteurs sauraient faire preuve de discernement.
5: Oui, d'autant, Laurélie, que cette année, les épreuves finales du brevet pèsent plus lourd qu'auparavant.
13: Jusqu'ici, elles comptaient pour moitié dans la note totale. Désormais, ce sera 60% et 40% pour le contrôle continu, soit la moyenne des notes obtenues pendant l'année dans toutes les matières. Ça aussi, c'est nouveau. On ne peut plus arriver le jour du brevet en l'ayant déjà, résume le ministre de l'Éducation. Les simulations réalisées sur la base des chiffres de l'an dernier montrent qu'avec cette nouvelle formule, le taux de réussite au brevet pourrait dégringoler de 10 points à 75%.
5: Laurélie Carif pour ses précisions. Et quelles conséquences sanitaires sanitaire. Alors que cet épisode de canicule n'en finit plus de s'étaler dans le temps, les autorités évoquent de premiers décès dus à la chaleur à Angers ou encore en Moselle. Les hôpitaux, eux aussi, commencent à subir la surchauffe. À Paris, les urgences sont au maximum de leur capacité de réponse et d'absorption de patients, alerte le chef du service du SAMU. Alors pour limiter les risques, la consommation d'alcool sur la voie publique est interdite par la préfecture dès midi à Paris. Sa vente sera, elle, interdite à partir de 18h. Écoutez le reportage de Camille Salcedo-Ruiz.
15: La mesure doit permettre d'éviter les suraccidents liés à l'alcool pendant cette canicule. C'est ce que souligne le préfet de police de Paris, Patrice Faure.
16: L'alcool en plein soleil, ça a des effets dévastateurs qui conduisent à ce que nos pompiers et le SAMU soient sollicités, alors que même que d'autres populations pourraient en avoir besoin. Mon devoir, c'est de faire en sorte que le dispositif, à la fois de secours et de prise en charge hospitalière, ne soit pas embolisé.
15: Une mesure que comprend Caroline.
17: Il y a beaucoup de gens qui font des déshydratations et tout ça, donc je pense qu'en vrai, c'est quand même plutôt raisonnable.
15: La jeune femme âgée d'une vingtaine d'années se tournera plutôt vers les bars et restaurants où l'alcool ne sera pas interdit. Contrairement à Aurélien, âgé de 28 ans, interdiction ou pas, le programme de sa soirée est déjà prévu.
18: Bien sûr, je vais boire sur les quais, bien sûr.
15: Un peu plus loin, Paul, verre à la main, trinque avec ses amis. Et le jeune homme de 33 ans a déjà la parade pour continuer à consommer de l'alcool ce soir.
19: Personnellement, il y a le match de l'équipe de France, donc oui, je vais boire de l'alcool demain soir. Je vais acheter de l'alcool avant 18h pour le consommer après.
15: Ces mesures rappellent celles décidées lors de la fête de la musique, pas du tout respectées, comme le rappelle Lilian.
20: La fête de la musique, c'était pareil. Au final, on s'est tous mis giga mal dès 15h de l'après-midi, en fait.
15: Les interdictions de boire de l'alcool sur la voie publique et d'en vendre à emporter pourraient être prolongées ce week-end si les fortes chaleurs persistent.
5: Camille Salcedo-Ruiz pour France Info.
6: 6h06 sur France Info. Diane Ferschit, ce chiffre à présent, chiffre alarmant que France Info vous révèle ce matin.
5: Une hausse inédite des overdoses mortelles à Paris depuis le début de l'année. 35 en 6 mois, soit une par semaine, contre 30 pour toute l'année 2025. Une tendance, Aurélien Tirard, qui inquiète enquêteurs et magistrats.
21: Elle inquiète d'autant plus cette hausse qu'il n'y a pas d'explication évidente à ce phénomène massif. Cette augmentation n'est pas liée par exemple à l'arrivée de drogues frelatées ou à l'action d'un groupe criminel particulier. Les magistrats spécialisés du parquet de Paris évoquent plutôt des hypothèses comme la banalisation de la consommation de cocaïne et des drogues de synthèse, achetées le plus souvent en un clic sur des plateformes dites Uber Shit. Les enquêteurs le constatent à chaque fois, ces overdoses mortelles touchent monsieur et madame tout le monde, le plus souvent des personnes insérées dans tous les arrondissements de la capitale. La plus jeune victime cette année est une adolescente de 15 ans. Un militaire aussi a récemment trouvé la mort. Dans la moitié des cas, ces décès interviennent dans un cadre festif et face à ces overdoses qui se multiplient, le parquet de Paris ouvre à chaque fois une enquête pour tenter de faire tomber les trafiquants à la tête des réseaux qui vendent ces drogues aux victimes.
5: Aurélien Tirard, service police-justice de France Info.
6: Voilà, Aurélien, qu'on retrouvera dans une trentaine de minutes dans le choix de France Info. Reportage donc grand format sur ce sujet. Vous entendrez notamment un père dont le fils a failli perdre la vie à la suite d'une overdose.
5: Le bilan monte à 235 morts au Venezuela, le pays frappé par deux violents séismes hier, magnitude de plus de 7. De nombreux immeubles se sont effondrés sous la force des secousses. Caracas qui va recevoir de l'aide du monde entier, notamment des États-Unis. Des bateaux militaires et des avions vont être envoyés sur place, ainsi qu'une aide de 150 millions de dollars.
6: Le sport à présent, Diane, et ce troisième et dernier match de poule pour les Bleus, c'est dans le mondial de foot évidemment.
5: Enjeu, finir en tête du groupe. La France affronte la Norvège ce soir en l'absence du sélectionneur Didier Deschamps, rentré en France pour les obsèques de sa mère. Mais à Foxborough, près de Boston, des milliers de supporters français seront bien là pour les soutenir. Des fans des Bleus, Nicolas Perronnet, dont le portefeuille est bien allégé après déjà deux semaines de compétition.
22: Karine vient tout juste d'arriver à Boston depuis Philadelphie, une barquette de frites au Quincy Market en plein centre-ville et un œil sur les comptes.
23: 6 nuits, 2 matchs, 3 750 €. Pour 6 nuits dans une auberge de jeunesse, parce que je n'ai pas trouvé d'auberge de vieillesse, ça n'existe pas aux États-Unis.
22: Eux ont trouvé au sol le chemin rouge.
24: Alex, Bruno,
25: voilà, Eric.
22: Cet itinéraire qui traverse les lieux historiques de Boston, la ville de la Révolution américaine, raconté par des guides en costume d'époque. Animation gratuite, un mot devenu rare depuis le début de leur périple.
25: Surtout qu'on a commencé par New York, il n'y a rien de pas cher.
22: Depuis 3 ans, ils économisent budget pour l'instant jusqu'en 8e de finale.
25: C'est 7 000 € et si on fait toute la compétition, on va atteindre les 10 000 € par personne.
22: Et ça part très vite, surtout dans les stades.
26: Une bière à 20 $, franchement, jamais vu quoi.
0: Les casse-croûtes, les sandwichs, tout est hors de prix.
22: Alors comme eux, Laurent tente de limiter la casse.
1: Les hôtels sont horriblement chers, on a plutôt tendance à s'excentrer un peu.
22: Et malgré tout...
1: Je pense que je finirai pas loin de 8 ou 9 000, ouais. Voilà, c'est comme ça, quand on aime. Hein.
22: On ne compte pas, enfin un peu quand même.
5: Nicolas Perronnet et France-Norvège, coup d'envoi 21h, heure française. Match à suivre au frais. Et bien sûr sur France Info.
6: On espère au frais. Merci à vous, Diane Ferchit, parce qu'il n'est pas vraiment sûr que nous aurons tous du frais, Christine Peignard.
5: Bah non, au contraire, hein, les fortes chaleurs se décalent vers l'est. Alors c'est vrai que la façade atlantique, les bords de Manche, vous retrouvez un air un peu plus respirable. 36 quand même, hein, du côté de Bordeaux. Mais ça sera la même température qu'à Lille, 27 à Saint-Brieuc, 25 à Cherbourg et au Havre. On n'y pense pas assez à aller au Havre, vous voyez.
6: Et ben, c'est très une bonne sympa. Chose, visiblement.
5: Mais 41 à Nancy, à Clermont-Ferrand. Nous avons des orages qui circulent, notamment sur la moitié nord. Alors, quelques averses sur les Pays de la Loire, la Normandie, ça, on l'avait prévu. Mais c'est vrai que les orages à Paris, en ce moment, on ne les voit pas, ces orages. Ils sont très ponctuels. Alors, malheureusement, ils ne feront pas tellement baisser les températures. Et surtout, le peu d'arrosage qu'ils vont donner. Alors, ils peuvent être forts, hein, mais vite sécher.
6: Ouais,
5: il est encore prévu 38 degrés cet après-midi à Paris.
6: Merci, Christine.
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6: Et justement, la canicule, on continue d'en parler avec les hôpitaux en surchauffe. France Info, au cœur d'un service d'urgence, et vous allez l'entendre, la chaleur affecte toutes, je dis bien toutes, les classes d'âge. 6h20, nous verrons aussi que les cliniques privées vont à la rescousse des hôpitaux face à la canicule, ça c'est le brief éco. Et puis tiens, des refuges anti-canicule avec clim, eau et kit de premiers soins, ça se passe à Bangkok, et c'est bientôt chez vous, juste avant 6h30. D'abord, direction les États-Unis et le Mondial de foot.
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6: Et les Bleus au défi de conserver la tête de leur groupe. Match ce soir 21h face à la Norvège. Dernier match des poules de ce mondial. Vous pourrez le suivre, bien sûr, sur France Info. Tout cela donc après déjà deux victoires, l'une face au Sénégal, l'autre face à l'Irak. Bonjour Julien Froment.
4: Bonjour Adrien, bonjour à toutes et à tous.
6: L'un de nos envoyés spéciaux aux États-Unis, un match évidemment avec une saveur particulière hein, ce soir, puisque Didier Deschamps a quitté les États-Unis après le décès de sa mère. Qu'est-ce que, d'un point de vue sportif, d'un point de vue, j'allais dire émotionnel, ça change pour les Bleus ?
4: Mais écoutez, ça ne change fondamentalement pas grand-chose au final pour les Bleus. Hein. C'est Guy Stéphan, son adjoint de toujours, qui va le remplacer ce soir sur le banc de touche. Alors c'est déjà arrivé une fois, en 2012, lors d'un match notamment de Ligue des Nations face au Danemark en juin 2022. Et Didier Deschamps à l'époque avait perdu son papa et manquait donc ce match de Ligue des Nations. Mais là, en revanche, c'est vrai que c'est inédit hein, pour un match de Coupe du Monde. Alors si Guy Stéphan admet qu'il ne se sent pas à sa place, que la sienne est plutôt sur le terrain, à installer les ateliers et à gérer l'entraînement, voilà, ça ne va rien changer. Guy Stéphan est l'ombre de Didier Deschamps, 17 ans de collaboration, l'un peut terminer la phrase de l'autre. En un mot, ils sont alignés. Le contact est permanent hein, depuis le retour de Deschamps en France mardi dernier. Aujourd'hui, en revanche, il n'y aura pas de communication car c'est le jour des funérailles de la maman du sélectionneur. Mais en tout cas, tout est déjà prévu. Guy Stéphan va appliquer le plan prévu par Didier Deschamps.
6: Bon, la France et la Norvège, Julien, sont à égalité de points. Les Bleus ont besoin d'un point pour finir premier. Pourquoi être en tête de leur groupe, c'est si important ?
4: Eh bien pour s'éviter tout simplement une balade sur le continent américain. Guy Stéphan n'en fait pas mystère. La première place, c'est voyager en classe business avec des déplacements dans un rayon de 500 km. C'est comme si en France vous alliez de Paris à Bordeaux. Donc à l'échelle des États-Unis, c'est vraiment un avantage très important. C'est en tout cas l'argument numéro un retenu par le milieu de terrain Aurélien Tchouaméni.
8: Déjà, moins de voyages, ça c'est une réalité. On sait qu'en finissant deuxième du groupe, il y aura beaucoup plus de périples à faire. Mais au-delà de ça, en tant qu'équipe de France, on se doit de gagner tous les matchs. Et ça veut dire qu'on se doit de finir premier de ce groupe-là. Notre objectif principal est de gagner le match. Et on sait que si on fait les choses bien et qu'on gagne le match, on sera dans une bonne position pour la suite.
6: Bon, et Julien, dans ce match, il y aura aussi un duel qu'on va tous guetter, bien sûr. Kylian Mbappé face à Erling Haaland.
4: Exactement, hein, deux buteurs au profil opposé. Haaland, le Norvégien, 1m94, la puissance de Thor, et Mbappé, par contre, ne présente plus, hein, qui allie instinct et vitesse, mais ils ont un point commun, ils marquent des buts, beaucoup de buts, 59 en 52 sélections pour Haaland, 4 en 2 matchs de Coupe du Monde, des statistiques irréelles qui ont permis à la Norvège de sortir pour la deuxième fois de son histoire de la phase des poules de la Coupe du Monde. Quant à Mbappé, il a effacé des tablettes Olivier Giroud, et il chasse désormais le record du nombre de buts inscrits en Coupe du Monde, désormais détenu par Lionel Messi. Haaland Mbappé, une concurrence saine entre les deux hommes, hein, ils se respectent et cette chasse au but les stimule mutuellement. Les deux hommes se sont déjà croisés à 7 reprises dans leur carrière. Avantage Mbappé pour les victoires, avantage Haaland pour les buts.
6: On suivra tout ça évidemment avec vous. Merci Julien Froment en direct des États-Unis pour France Info.
5: Il est 6h15 sur France Info et il fait encore 28 degrés à Bourges.
6: Voilà, et nous revenons évidemment à la canicule qui commence tout juste à refluer dans l'ouest de la France, et c'est désormais l'hôpital qui se retrouve en état d'alerte. Les urgences au maximum de leur capacité, c'est ce que dit le SAMU de Paris. Hausse de 20 à 30% des appels au niveau national. France Info vous propose donc ce matin une immersion au cœur d'un service d'urgence dans une ville où les 40 degrés ont été dépassés plusieurs jours de suite. Anne Le Gall, vous avez passé la journée au centre hospitalier de Bordeaux.
9: Hier soir, vous n'arriviez pas du tout à bouger comme d'habitude. Okay.
10: Fin de matinée aux urgences de l'hôpital Pellegrin, déjà 35 degrés à l'ombre. À l'intérieur, une femme aux cheveux blancs attend dans un fauteuil roulant. Son asthme s'est aggravé avec la chaleur. Elle vient juste d'arriver dans un véhicule des pompiers.
11: Elle respire mal, hein. Et c'est pas ma faute, j'habite au 8e et dernier étage, il n'y a pas d'ascenseur en ce moment.
10: Plus loin, allongée dans la pénombre d'un box climatisé, Cécile, 44 ans, n'a plus d'énergie. Elle vient de faire un malaise au travail.
12: Je travaille dans la restauration collective. C'était insupportable la chaleur, quoi. Sans compter que je suis à la plonge, donc les grosses machines, la vapeur, la sortie de chaleur, c'était atroce. Et là, ce matin, j'ai fait un malaise, quoi, donc voilà.
10: C'est un constat depuis 24 heures. Avec la chaleur qui perdure, les capacités d'accueil de ce service d'urgence atteignent beaucoup plus vite leurs limites. Pour le prouver, le docteur Emmanuel Degonde, l'un des médecins urgentistes, montre son écran d'ordinateur.
24: Donc vous voyez, là, c'est nos box d'examen où on prend en charge les patients. Donc là, tout est plein, hein, ce matin. On a très vite rempli, on va dire. Et ça, c'est la zone d'attente avant qu'on installe les patients en box, qui s'est bien remplie là rapidement. Il y a de tout, essentiellement des patients effectivement de plus de 60-70 ans. Mais par exemple, là, ce matin, j'ai vu un patient jeune de 20 ans qui a, en fait, est un petit peu fragile et qui a fait son sport et qui était en panne de tram, donc il a dû marcher au soleil et donc il a une vingtaine d'années. Là, on subit un petit peu les fortes chaleurs de ces derniers jours.
26: Oui, hello, le Samu. Vous êtes infirmière, hein, c'est ça? Donc vous appelez pour un patient qui a été retrouvé au sol depuis 7h du matin, qui est assez faible avec des tremblements, c'est ça? D'accord. Elle a réussi à s'hydrater un petit peu ce matin?
10: Au bout du couloir, même ressenti au niveau du centre de régulation du SAMU, les moyens se tendent. En l'espace de 24 heures, le centre 15 de cet hôpital a reçu 3200 appels de patients, 50% de plus qu'en début de semaine. Gilles Dos Santos fait partie de l'équipe des régulateurs.
26: On est à flux tendu là, puisqu'on a déjà des pics d'appels de 10 appels par minute. Les appels sont assez liés à la chaleur et un mal-être à domicile particulièrement.
10: À ce stade, les urgences tiennent, mais la partie n'est pas gagnée. Pour autant, reconnaît le chef du pôle des urgences, le docteur Thomas Meignier. Car même si les températures baissent, il faut anticiper une augmentation des passages aux urgences dans les jours qui viennent. Le CHU de Bordeaux a déclenché le niveau 2 de son plan hôpital en tension, avec cellules de crise, renfort d'étudiants en médecine au SAMU, moyens supplémentaires supplémentaires pour traiter les coups de chaleur en plus de la réanimation.
7: Si en fin de semaine les températures commencent à baisser, les corps seront toujours fatigués et même à des températures à 35-36, on aura toujours, avec cet effet retard, des afflux de patients. Donc on est en train de préparer des brancards baignoires, des ventilateurs, des stocks de glace pour pouvoir rafraîchir ces malades. Donc tout est mis en place de ce côté-là. Et puis justement de libérer des lits, d'essayer d'anticiper des sorties de patients déjà hospitalisés pour que ce soit fluide et qu'une fois les patients rafraîchis, on puisse les hospitaliser pour accueillir ceux qui arrivent après.
10: Et pour traverser cet épisode climatique exceptionnel, le CHU de Bordeaux a quand même un atout que d'autres établissements n'ont pas. Ici, les urgences sont climatisées. Il ne fait que 24 degrés dans le hall d'accueil.
6: France Info, reportage d'Anne Le Gall au centre hospitalier de Bordeaux. L'essentiel de l'actualité dans quelques secondes. Restez avec nous.
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6: À suivre, pourquoi les cliniques privées proposent de soulager les hôpitaux face à l'afflux de patients. Réponse juste après l'info en une minute, 6h20. Marie-Marty Rossian est dans l'actualité ce matin. L'ouest de la France commence à respirer un peu.
17: 11 départements de la façade atlantique sortent aujourd'hui de la vigilance rouge pour canicule. 3 d'entre eux, la Manche, le Finistère et les Côtes d'Armor, repassent en jaune. Ailleurs, il fera encore très chaud aujourd'hui et cette chaleur pèse sur les hôpitaux saturés dans plusieurs villes, sur les infrastructures électriques aussi. À La Rochelle, près de 10 000 personnes ont été privées de courant hier suite à l'explosion d'un transformateur électrique en surchauffe. Une partie du secteur a pu être réalimentée quelques heures plus tard. Dans ce contexte de canicule, il est très tentant d'aller piquer une tête pour se rafraîchir dans des conditions parfois dangereuses. Depuis le début de cet épisode caniculaire, 55 personnes sont mortes par noyade, soit une quinzaine de décès supplémentaires depuis le dernier bilan donné en milieu de semaine. Le bilan s'alourdit au Venezuela, frappé par 2 séismes très importants mercredi soir. Au moins 235 personnes sont mortes selon les autorités. Les recherches se poursuivent. Parmi les décombres des immeubles qui se sont effondrés, plus d'un millier de personnes ont également été blessées. Au Proche-Orient, le Hezbollah accuse de nouveau Israël d'avoir violé le cessez-le-feu. Hier, une frappe israélienne a fait 3 morts dans le sud du Liban. Et puis direction les 16e de finale du mondial de football pour l'Australie, qualifiée tout à l'heure. Qualification également dans la nuit de la Côte d'Ivoire, de l'Équateur et des Pays-Bas.
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6: Bonjour Emmanuel Cuny.
18: Bonjour.
6: Alerte sanitaire sur la France, des hôpitaux surchargés à cause de la canicule. Et voilà les cliniques privées qui proposent leur aide pour accueillir plus de patients.
18: Oui, la Fédération de l'hospitalisation privée, qui représente en fait l'ensemble des cliniques françaises, eh bien se dit prête à accueillir plus de personnes victimes de la chaleur avec leurs services d'urgence, leurs unités de médecine, les soins de suite. Les cliniques s'étaient déjà mobilisées pendant la crise Covid. Alors, bis repetita, Lamine Garbi, qui préside la Fédération de l'hospitalisation privée, passe le message. Il ne faut pas que la régulation du 15, le SAMU, qui répond aux appels d'urgence, nous oublie. On peut aider, fait-il savoir.
6: Mais ça veut dire quoi? Ça veut dire que les cliniques sont moins sollicitées malgré la situation actuelle?
18: Alors, pour le moment, à quelques exceptions près en fonction des territoires, il y a peu de tensions dans les services d'urgence des cliniques privées. Il n'y a pas ce que l'on pourrait appeler un surcroît d'activité. Et pour cause, les services de secours ou les personnes en difficulté, alors qui ont la possibilité de se déplacer, se dirigent tout naturellement vers l'hôpital public.
6: Alors, on a beaucoup parlé des hôpitaux sans clim, etc. Est-ce que les cliniques sont mieux équipées que l'hôpital?
18: Alors, disons que les bâtiments des établissements privés sont plus petits, souvent plus récents, pour dire simple, plus modernes. Et comme lors de chaque période de tension sanitaire, la canicule révèle vraiment les fractures concrètes entre public et privé dans le secteur de la santé.
6: Et puis les cliniques, elles veulent également bénéficier d'une partie des aides débloquées par le gouvernement.
18: Oui, les cliniques estiment qu'elles doivent y être éligibles à hauteur de 35%, car elles représentent justement 35% de l'activité d'accueil des malades en France. Alors une aide qui serait

0: Bientôt chez vous, au cœur de l'actualité, évidemment, puisque la France n'est pas le seul pays à affronter des chaleurs. Dans certains autres pays, notamment en Asie, c'est un peu plus habituel. Yann Rousseau, on vous retrouve sur place, direction ce matin Bangkok, en Thaïlande, donc, où la mairie a décidé de mettre en place un peu partout dans la ville des centres de refroidissement gratuits.
1: Oui, hein, les habitants de Bangkok sont bien sûr plus habitués que ceux de Brest, de Grenoble ou de Dijon à affronter des très grosses chaleurs. Mais ils souffrent tout de même de la hausse des températures. Surtout que dans le pays, les coups de chaud sont aggravés par les très forts taux d'humidité. Et l'humidité dans l'air, c'est très pénible pour votre corps, car cela empêche votre sueur de s'évaporer, comme cela se passe normalement quand l'air est sec. Et donc, dans cet air humide, votre corps peine à se refroidir et sa température interne grimpe très rapidement. D'ailleurs, à Bangkok, on ne suit pas vraiment le niveau de température en extérieur, mais plutôt un indice de chaleur qui mélange la température et le taux d'humidité. Par exemple, hier, dans la capitale thaïlandaise, les températures approchaient les 39 degrés et le taux d'humidité a atteint 84%. Et donc, l'indice de chaleur qui touche votre corps était à 52 degrés. C'est énorme, c'est une vraie menace pour les personnes les plus fragiles, notamment les enfants et les personnes âgées.
0: Bon, c'est donc pour ça que le gouvernement a créé ce qu'on appelle des centres de refroidissement.
1: Exactement. Son idée, c'est d'offrir gratuitement pour tous les habitants des espaces climatisés pour se réfugier, pour échapper à la canicule. Donc aujourd'hui, la mairie en a installé plus de 250. Ils sont ouverts du matin jusqu'au soir. Ce sont généralement des grandes pièces climatisées dans des écoles, dans des bâtiments d'administration, que ce soit la mairie ou d'autres institutions. Ça peut être aussi dans des gymnases ou alors dans des centres de santé. Vous venez vous reposer, vous refroidir autant que vous voulez. Il y a de l'eau gratuite et puis même des médicaments en cas de malaise ou de crise de déshydratation. Comme il y a un maillage très dense. Normalement, chaque habitant de Bangkok se trouve à moins de 800 mètres d'un centre de refroidissement. Pour trouver votre espace le plus proche, eh bien vous consultez une carte interactive en ligne sur le site internet Greener Bangkok.
0: Mais alors, est-ce que ça veut dire que malgré ces chaleurs, les Thaïlandais n'ont pas la climatisation chez eux ?
1: Alors, si à Bangkok, le taux d'équipement en climatiseur approche les 80% dans les appartements des particuliers, à la campagne, c'est plus 30%. Mm-hmm. Mais la mairie pense aux gens qui travaillent dehors, que ce soit les livreurs, les ouvriers sur les chantiers de construction ou alors tous les gens qui s'occupent des petits commerces de rue. Il y a aussi beaucoup de personnes âgées défavorisées qui n'ont pas de clim chez elles et qui donc se réfugient dans ces centres de refroidissement.
0: Voilà, 80% donc de taux d'équipement de climatiseur dans les appartements à Bangkok. En France, on est au niveau national aux alentours de 30%. Merci à vous, Yann Rousseau. C'était bientôt chez vous. La météo, justement, arrive dans une petite minute. Il est 6h27.
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0: Alors Christine Peña, il y a quand même un petit peu de mieux.
16: Un tout petit peu de mieux, effectivement, avec ces températures, ces orages qui ont éclaté à l'ouest et ces températures qui redescendent légèrement. La nuit a été alors un peu moins étouffante, c'est vrai. C'est vraiment le long du littoral atlantique vers la Manche aussi. La situation s'arrange un peu jusqu'au nord, mais c'est près des littoraux. Alors qu'à l'intérieur du pays, ça continue à être l'étuve. Les nuits sont éprouvantes. De nouveau, une nouvelle nuit très éprouvante dans les grandes villes villes, que ce soit à Lyon, du côté de Bordeaux aussi, c'est

0: rester assez élevé. On aura encore 36 degrés quand même cet après-midi, mais ça baisse, hein, à plus de 40 hier. Ça baisse quand même. La baisse est beaucoup plus significative avec 26 degrés cette fois-ci à Brest, alors que vous frôliez hier les 40 degrés. On a des orages sur la moitié nord là qui circulent. On en a du côté de Laval, du côté d'Angers. Ça tournicote. On a quelques averses. Elles passent assez vite. Et puis surtout, ce sont des orages isolés. À 5-10 km, on peut ne rien avoir. Et tout de suite, avec ces fortes chaleurs, tout sèche rapidement. On a quelques orages d'ailleurs sur Paris, là, autour de Paris, qui tournicotent. Les températures cet après-midi, les fortes chaleurs se décalent vers l'est. On aura encore du 40-41, notamment du côté de Nancy par exemple. 38 à Paris, on perd 2 degrés. Je ne suis pas sûre qu'on ait vraiment cet effet de rafraîchissement.
1: Oui.
0: Je ne crois pas. Non, il va falloir attendre dimanche. Alors, dans la nuit de samedi à dimanche, ça commence à aller mieux. Dimanche, vraiment sur de nombreuses régions, ça ira beaucoup mieux. Les températures auront baissé, même si elles restent légèrement au-dessus des valeurs de saison. Mais à l'est, on aura encore de fortes chaleurs.
1: Merci à vous Christine Peña et bienvenue si vous nous rejoignez. Bon courage et bon réveil. Il est 6h30. Et sur France Info, voici Diane Ferchit.
0: Le nombre de départements en vigilance rouge à la canicule diminue un peu ce matin. 61 départements concernés. Ils étaient 72 hier. Un épisode de très forte chaleur qui se décale vers l'est de la France et un début d'accalmie à l'ouest. 8 départements de la façade atlantique sont redescendus en orange. La Manche, les Côtes d'Armor et le Finistère passent même en jaune ce matin. Des conditions qui restent toutefois extrêmes sur les deux tiers de la France en plein examen du brevet. 850 élèves de 3e confrontés à l'épreuve de français aujourd'hui. 3 heures à rester assis dans une salle devant sa copie. Les établissements tentent de ventiler comme ils peuvent et demandent aux élèves d'apporter leurs gourdes, mais ça s'annonce difficile. Mathilde Montagnon a rencontré Sébastien, un collégien de Saint-Étienne, avec sa mère.
2: Ces derniers jours, Sébastien a révisé à la maison, au CDI, seul, avec des amis, mais toujours sous la chaleur.
3: C'est un peu compliqué du coup de réviser, mais ça va en faire. Je fais de mon possible. Il fait chaud toute la journée et même le soir. Du coup, j'ai tendance peut-être à me coucher un peu plus tard et me réveiller beaucoup plus tard. Du coup, ça me dérègle au niveau de mes révisions.
2: Sa mère, Fanette, se rend bien compte qu'il est moins dynamique, moins motivé.
4: Le rythme est un peu plus compliqué parce qu'il y a moins d'énergie tout au long de la journée de manière générale. Mais oui, après, je vais lui faire confiance. Il saura trouver l'énergie pour ce moment important.
2: Ce matin, il va plancher pendant 3 heures sur le français. Une première partie consacrée à la grammaire, la compréhension et la dictée, puis une seconde consacrée à la rédaction.
3: J'ai vu qu'il allait peut-être avoir des pauses fraîcheurs. Après, je ne sais pas si ça va se faire dans mon collège. Je vais forcément ramener une gourde parce que dans la chaleur, avec une salle complètement remplie d'élèves, ça va être compliqué. Sans gourde, je stresse plus pour les révisions. Après la chaleur, en fait, ça dépend parce que j'y suis pas encore. Mais ça a sûrement joué forcément sur le brevet.
2: D'autant que ce week-end sera encore caniculaire et qu'il faudra pourtant trouver la force de se plonger dans l'histoire géo, les sciences et les mathématiques prévues en début de semaine prochaine.
0: Un vaste programme, reportage Mathilde Montagnon, Saint-Étienne-Loire pour France Info. Et conséquence de cette chaleur accablante, une plus forte activité aux urgences, au service des urgences dans les hôpitaux. À Nancy, les appels au 15 ont augmenté de 35 à 40% des personnes âgées, mais aussi des jeunes. Et pour le moment, les Haut-Limont, les effectifs sont suffisants pour faire face à cette situation.
5: Micro-casque sur la tête, Caroline est assistante de régulation médicale et elle vient de prendre un appel.
6: D'accord. Donc elle est sur son lieu de travail. Donc vomissement. Vous pensez qu'elle a de la température ?
5: À 10h, l'écran de contrôle du centre de régulation affiche déjà plus de 300 appels.
7: Si vous voulez, on a une augmentation de 35 à 40% d'appels. Alors moi, je suis le professeur Tahar Chouyed et je suis le chef de service du SAMU SAS 54 et du service des urgences du CHU de Nancy. Donc c'est une augmentation très importante concernant les appels. Et hier, on a pris en charge, par exemple, 93 demandes en lien avec la canicule sur un total de plus de 1100 appels sur les 24 heures.
5: Et la conséquence, elle se voit quelques mètres plus bas dans un autre bâtiment.
7: On va faire le point avec tout le monde là, si vous voulez.
5: Aux urgences, avec une fréquentation en hausse de 7 à 10%, une dame de 93 ans arrive justement en brancard depuis son EHPAD.
8: Je suis l'infirmière. Est-ce que vous avez soif, là, madame ?
5: Selon Tahar Chouyed, les équipes sont prêtes, suffisamment nombreuses pour gérer la situation. Et le plan blanc, qui permet des déprogrammations de soins non urgents, notamment, n'est pour le moment pas à l'ordre du jour, selon lui.
0: Léo Limon. Et à Paris, en revanche, les hôpitaux sont déjà saturés. En prévention, la préfecture de police de Paris interdit la consommation d'alcool sur la voie publique dès midi aujourd'hui. Interdiction de la vente d'alcool aussi à partir de 18h. La chaleur qui a déjà provoqué des décès. Ils sont en train d'être recensés par les préfectures et le Premier ministre Sébastien Lecornu demande lui à la Poste une mobilisation exceptionnelle pour qu'elle organise des visites auprès des personnes fragiles. Au Venezuela, les secours toujours à la recherche de disparus sous les décombres des immeubles qui se sont effondrés lors d'un double séisme hier. Le bilan s'alourdit ce matin à 235 morts. Les États-Unis vont envoyer des bateaux militaires et des avions sur place. 150 millions de dollars débloqués aussi par Washington. Plusieurs autres pays ont proposé leur aide face à l'ampleur de la catastrophe. Emmanuel Macron annonce, lui, l'envoi immédiat de 85 secouristes français.
1: Merci à vous, Diane Ferchit. 6h35, les sports. Bonjour Cédric Guillaume.
9: Bonjour Adrien.
1: Direction la Coupe du Monde avec les Bleus qui terminent leur phase de poule avec cette belle affiche contre la Norvège ce soir.
9: Oui, avec l'objectif pour l'équipe de France de garder la tête du groupe. Alors un match nul suffirait hein, puisque les Bleus devancent les Norvégiens au classement avant ce dernier match de poule. Mais pour Eric qui est supporter de l'équipe de France et que Nicolas Perronnet a rencontré à Boston, eh bien faut gagner, il faut continuer à entretenir cette bonne série du côté de l'équipe de France.
10: De toute façon, il ne faut pas se le cacher, les Français sont donnés favoris, donc nous, on espère une victoire à chaque match, quoi. Et là, on a eu de beaux résultats, parce qu'on a vu des buts, on a vu de l'engagement, on a vu de la volonté. Contrairement à ce que nous avions vu il y a deux ans en Allemagne, à l'Euro, c'était dégueulasse, c'était nul. Là, franchement, ça fait envie d'aller au match. Ouais. Donc, France-Norvège, on a beaucoup d'espoir. C'est très important pour nous de finir premier. Ouais.
9: Les Bleus qui comptent faire honneur ce soir à leur sélectionneur Didier Deschamps, endeuillé, rentré précipitamment en France. C'est son adjoint toujours, hein, Guy Stéphan, qui va le suppléer sur le banc de l'équipe de France. Et ce n'est pas forcément simple à gérer, concède le milieu de terrain français Aurélien Tchouaméni.
11: C'est un moment compliqué pour tout le monde, que ce soit le coach, mais aussi pour nous. Après, on a essayé de rendre les choses le plus normal possible, mais on sait que la situation n'est pas normale. Mais voilà, il nous a donné une mission et notre objectif principal va être de le rendre le plus fier possible. La relation qu'on a avec Guy est top. Voilà, c'est quelqu'un qui est très ouvert. Quelqu'un qui aussi aime beaucoup chambrer et donc on a une belle relation avec lui, donc on est sûr qu'on va mettre tous les ingrédients pour gagner ce match.
9: France-Norvège, le coup d'envoi 21h, la fin du match vers 23h. S'il n'y a pas d'orage, Adrien, alors pas pour rappeler de mauvais souvenirs aux supporters de l'équipe de France qui étaient devant
1: interminable.
9: France-Irak, ce match de 3h48. Il y a quelques risques d'orage, hein. Peut-être que Christine va nous en parler tout à l'heure, selon les dernières prévisions météorologiques américaines.
1: Je ne sais pas, Christine, si vous avez des infos sur ce qui se passe aux États-Unis.
12: Aux États-Unis, j'avoue, je n'ai pas encore regardé.
9: Du côté
12: j'ai
9: de
12: pas
9: Boston.
12: Mal de boulot, là, voilà. En ce moment.
1: On aimerait bien qu'ils viennent ici, un petit peu les orages aussi. Oui. Bon, en tout cas, Cédric, aux États-Unis toujours, on connaît certaines affiches pour les 16e de finale.
9: Et c'est pas mal, hein. On aura notamment un Brésil-Japon, un Maroc-Pays-Bas. Notez aussi cette nuit la qualification de la Côte d'Ivoire. C'est la première fois que les Ivoiriens accèdent à la phase à élimination directe dans une Coupe du Monde. Emers Faé est le sélectionneur de la Côte d'Ivoire.
13: C'est la fierté, c'est le premier mot qui me vient en tête. On savait qu'on pouvait le faire, on savait que ça allait être difficile. On l'a fait, en plus on finit deuxième. On voulait pas passer par la troisième place, par le meilleur troisième, parce qu'on aurait dit, ouais, avec l'ancienne formule, on serait pas passé. On avait un groupe relevé, on a réussi à finir deuxième et à sortir. On est content, on est fier. La Côte d'Ivoire mérite. La Côte d'Ivoire peut profiter, peut fêter ce soir et continuer à nous encourager, à nous envoyer beaucoup, beaucoup de prières, beaucoup d'ondes positives pour qu'on aille le plus loin possible encore.
9: Emers Faé, le sélectionneur heureux de la Côte d'Ivoire. On notera aussi la nuit prochaine, Adrien, Uruguay, Espagne et puis Belgique, Nouvelle-Zélande. Match très important pour les Belges hein, qui sont dans l'obligation de s'imposer pour continuer cette Coupe du Monde.
1: Merci à vous Cédric Guillou, c'était France Info Sport. Il est 6h38 à suivre. La terrifiante envolée des overdoses à Paris, c'est le choix de France Info, c'est dans quelques secondes. 7h moins le quart, plus qu'une question d'heure pour certaines régions. La canicule qui semble vouloir se terminer doucement. On fait le point avec un météorologue. Et puis, péage ou pas, dans le détroit d'Ormuz, France Info Monde se penche sur Oman. C'est le pays qui, avec l'Iran, détient le double des clés du détroit. Rendez-vous à 7h-10.
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0: Et à 6h39, voici le choix de France Info.
1: Alors que le gouvernement en a fait l'un de ses principaux combats, la drogue semble plus que jamais se banaliser. Chiffre alarmant que France Info vous révèle ce matin. À Paris, 35 overdoses mortelles depuis le début de l'année, une par semaine. C'était 30 sur toute l'année dernière. Bonjour Aurélien Tirard.
15: Bonjour Adrien.
1: Vous avez enquêté. Et ce qui est le plus frappant, Aurélien, c'est que ces décès peuvent toucher n'importe qui.
15: Oui, ces overdoses, cela touche monsieur et madame tout le monde, très souvent des personnes insérées, comme ce militaire qui a récemment trouvé la mort. Et de tous âges, la plus jeune victime cette année est une adolescente de 15 ans. Elle venait de consommer pour la première fois une drogue de synthèse du 3-MMC avec deux copines.
1: Et voici à présent Christophe, son fils Romain, alors âgé de 16 ans, a frôlé la mort après avoir justement consommé de la drogue.
15: Christophe nous reçoit chez lui en région parisienne. Il nous raconte comment tout a basculé il y a quelques années quand son fils, qui était autorisé pour la première fois à passer la soirée avec des amis à Paris, a consommé de la drogue, des doses fournies par l'une de ses amies.
16: Ils ont pris du LSD, ils ont pris des acides. Lui, il fait ce que je crois, j'imagine, être un bad trip. Il devient très agité. La fille chez qui il est commence à s'inquiéter des nuisances pour les voisins, décide de sortir et d'aller dans la rue. C'est une rue qui se trouve à 6 mètres au-dessus des quais de Seine. Et là, elle cherche à le calmer. Sans qu'elle ait le temps de dire ouf, il décide de plonger comme s'il plongeait dans l'eau, la tête la première, d'une hauteur de 6 mètres, sur le quai.
15: Romain frôle la mort. Il se retrouve dans le coma, puis est hospitalisé pendant 7 mois. Ce jeune homme aura toute sa vie d'importants troubles cognitifs. Son père Christophe décrit l'immense douleur qu'il a ressentie alors. Lui qui a appris la consommation de drogue de son fils au moment de son overdose.
16: La foudre s'abat. On hurle, on n'a rien vu venir, on n'a rien vu tout court. Résultat des courses, à 16 ans et demi, son adolescence s'est arrêtée. Il n'a pas du tout connu la jeunesse qu'il aurait aimé avoir. Et maintenant, le handicap est suffisant pour dire que sa vie ne sera pas celle qu'il aurait pu avoir, très très clairement.
1: Bon, et face à cela, Aurélien, les policiers tentent d'agir, d'enquêter. Il y a même des policiers dédiés.
15: Oui, une petite dizaine d'enquêteurs de la brigade des stupéfiants de Paris travaillent sur ces décès. Ils appartiennent à un groupe très particulier, le groupe Overdose. Et leur but, c'est de trouver tous ceux qui ont une responsabilité dans ces décès, comme l'explique le commissaire Guillaume Batigne, le patron de la brigade des stupéfiants.
17: Ce qui peut rendre complexe, c'est qu'on rentre dans la vie privée des gens. Et donc, il faut comprendre comment ces personnes vivent au quotidien et identifier leurs proches. Et ensuite, comprendre comment la drogue a pu circuler. Identifier les personnes et les trafiquants qui ont fourni la dose mortelle à l'acheteur. Le but est de démanteler la filière à partir de la consommation mortelle, pour bien dire que c'est le trafiquant qui est responsable de la mort du consommateur.
15: Dans le cas de Christophe, seule la jeune fille qui a fourni la dose de LSD à son fils a été condamnée à 8 mois de prison avec sursis. Aucun trafiquant de la plateforme Ubersheet sur laquelle la drogue a été achetée n'a été arrêté.
16: C'est une incompréhension de ma part de me dire qu'on aurait pu aller plus loin, plus haut. À la fin, le gars qui est je ne sais où, dans un paradis fiscal éloigné, protégé et qui roule en Ferrari, ça reste lui, le premier des coupables.
15: Pour autant, Christophe estime que la justice a fait ce qu'elle a pu avec les moyens mis à sa disposition. Ce père compte désormais écrire un livre pour parler de l'histoire de Romain, pour que d'autres familles ne vivent pas ce drame effroyablement banal, comme il le dit lui-même.
1: Alors Aurélien, reste une question tout de même, cette hausse très forte des overdoses mortelles, est-ce qu'on peut l'expliquer ?
15: Eh bien, il n'y a pas d'explication évidente à ce phénomène qui concerne toutes les drogues, mais des hypothèses. C'est ce que m'indique Margot Guillemot, la chef de la section de lutte anti-stupéfiants au parquet de Paris.
18: On ne peut pas lier ces décès à l'action d'un réseau spécifique. En revanche, ça provient peut-être d'une démocratisation de la consommation de différents stupéfiants. Je pense notamment à la cocaïne, à l'augmentation très importante de la consommation de drogues de synthèse. Donc, il y a une, je pense, une banalisation, clairement, de la consommation de ces produits, alors qu'il faut le dire clairement, il n'y a aucune façon de consommer ni de vendre des produits stupéfiants qui puissent être sécurisés, ça n'existe pas.
15: Le parquet de Paris dit s'efforcer d'ordonner des soins aux consommateurs de drogue pour éviter ces overdoses mortelles, tout en multipliant aussi les opérations de prévention en visant le milieu éducatif et professionnel avec 800 interventions réalisées à Paris l'an dernier.
1: Le choix de France Info, signé ce matin Aurélien Tirard du service police-justice de France Info Choix, à retrouver sur franceinfo.fr.
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1: À suivre, canicule, le gouvernement monte le son pour ne pas être accusé d'inaction, analyse du service politique. Et puis ça y est, on commence à en savoir plus sur la fin de ces chaleurs infernales. Un météorologue est avec nous, c'est juste après l'info en une minute, 7h moins le quart, Marie-Marty Rossian. Et donc, la chaleur commence tout doucement à diminuer en France.
19: D'abord par l'ouest du pays, 11 départements sont sortis de la vigilance rouge sur la façade atlantique. 3 d'entre eux, la Manche, le Finistère et les Côtes d'Armor, passent en jaune. Mais dans les 2/3 du pays, il va encore faire très chaud aujourd'hui. Conséquence, de nombreux hôpitaux sont saturés, notamment dans la capitale. À Paris, la consommation d'alcool dans la rue est interdite dès midi aujourd'hui. Interdiction aussi de la vente d'alcool à partir de 18h. À Biarritz, dans les Pyrénées-Atlantiques, le plongeur de 34 ans porté disparu après l'effondrement d'une falaise n'a toujours pas été retrouvé malgré les recherches hier des pompiers. L'éboulement a fait une victime, une femme retrouvée morte mercredi soir. Les pourparlers entre Israël et le Liban vont finalement se poursuivre aujourd'hui à Washington. Ils devaient se terminer hier. Le Hezbollah, lui, accuse l'État hébreu de violation du cessez-le-feu. Et puis à suivre ce soir, le dernier match des Bleus dans cette phase de poule du Mondial de football. L'équipe de France affronte la Norvège à 21h. Un match nul suffira pour finir en tête du groupe.
1: Est-ce le souvenir de la calamiteuse gestion de la canicule de 2003 qui rôde dans les couloirs de l'exécutif? En tout cas, le gouvernement veut montrer qu'il agit face à ces chaleurs historiques. Nouvelle cellule interministérielle de crise aujourd'hui, nouvelles annonces, promet Matignon, plan Orsan 3 activé. Bonjour Paul Barcelone.
20: Bonjour à tous.
1: Emmanuel Macron lui-même, lui qui privilégie pourtant l'international, s'est exprimé.
20: Oui, parce que le président voit bien ces images, des hôpitaux saturés, des écoles fermées et l'idée qui s'installe d'un pays pas suffisamment préparé à ces vagues de chaleur. Mais en conférence de presse, Emmanuel Macron se défend de n'avoir rien fait.
21: Ça fait maintenant plusieurs années que nous avons accompagné une transition de nos habitats, de nos bâtiments publics, de nos infrastructures publiques. Donc il y a un gros travail qui a été fait et je pense que l'honnêteté conduit à le regarder, à la fois de montants investis et de vraies transformations.
20: Alors il faut avoir l'humilité de reconnaître que ce travail n'est pas fini, à vous le président, qui préfère tacler les oppositions sur la baisse du fonds vert qui permettait aux maires de rénover les bâtiments publics.
21: Et pour ma part, je regrette plutôt les choix qui ont été faits, mais je crois aussi dans la démocratie. Il se trouve que quand j'avais une majorité absolue, ces fonds ont été votés. Il y a eu ensuite des choix qui ont été faits, qui sont le fruit de compromis ou de certaines formations politiques. Aller les voir pour leur demander pourquoi ils ont coupé ces fonds.
20: Mais au-delà de la querelle de boutique politique, le président évoque une crise sans précédent.
21: Nous nous sommes adaptés au réchauffement climatique, mais on ne s'adapte pas à un pic qui n'a pas d'équivalent aujourd'hui en Europe et qui n'a jamais eu d'équivalent dans notre histoire, c'est-à-dire un pic caniculaire qui dure aussi longtemps et qui est à 15 degrés au-dessus des normales saisonnières.
20: Des épisodes qui pourraient se multiplier et donc obliger Emmanuel Macron à perpétuellement se positionner en défense de son bilan.
1: Et pendant ce temps, le Premier ministre Sébastien Lecornu mobilise l'appareil d'État.
20: Comme les facteurs et la poste que le Premier ministre propose de mobiliser dans leur tournée pour faire des visites chez les personnes âgées ou les plus isolées. Dans une lettre au maire, Sébastien Lecornu appelle aussi à la rénovation du bâti scolaire, rénovation des hôpitaux également. L'enveloppe est doublée et passe à 600 millions d'euros. Emmanuel Macron et le Premier ministre ont échangé au téléphone encore hier soir. Il y aura donc une nouvelle cellule interministérielle de crise tout à l'heure, avec des annonces après le déclenchement du plan Orsan 3 hier pour renforcer les effectifs à l'hôpital, déprogrammer par exemple certaines interventions qui ne sont pas les plus urgentes. Objectif, tenir dans la durée et éloigner le spectre de la canicule de 2003. Un scénario traumatisant pour les pouvoirs publics avec plus de 15 000 morts.
1: Merci à vous Paul Barcelone, service politique de France Info. Et nous ferons le point justement sur l'état des hôpitaux. On est aux urgences de Rennes avec le patron de ce service à 7h10 sur France Info. Une canicule qui dure, mais qui n'est fort heureusement pas sans fin. Si vous êtes dans l'Ouest, il a fait par exemple une vingtaine de degrés cette nuit à Nantes contre au maximum et au même au minimum d'ailleurs 27 la nuit d'avant. Un début de rafraîchissement donc, même si on n'y est pas encore. Bonjour Paul Marquis.
3: Oui, bonjour.
1: Météorologue indépendant, merci d'être avec nous ce matin. Bon, ce que l'on voit là en ce moment sur l'Ouest, c'est l'amorce d'un début de fin de cette canicule.
3: Oui, exactement. C'est vrai qu'on voit que la canicule commence à régresser effectivement vers la région centrale et la région de l'Est, au gré du coup des orages qui se déclenchent effectivement sporadiquement là sur la Bretagne et encore ce matin au sud de l'Île-de-France. En fait, du coup, ces orages, bien que parfois violents, vont mettre un terme à la canicule sur de nombreuses régions durant le week-end. Donc, effectivement, on ne parlera plus de canicule à partir de dimanche sur les trois quarts du pays. Par contre, il faudra attendre le 1er juillet pour que cette canicule, du coup, vraiment disparaisse du sud-est de la France, qui fera face, du coup, à du Mistral et sans doute, du coup, malheureusement, des risques incendies qui vont être accrus en début de semaine prochaine.
1: Mais donc, ce que vous nous dites pour celles et ceux qui nous écoutent, qui en ont marre, dont la nuit a encore été difficile, c'est encore un petit peu de patience, encore quelques heures de patience.
3: Oui, effectivement, pour ce vendredi, les températures vont encore grimper jusqu'à 37-38 en région parisienne, mais ne dépasseront plus les 30 degrés sur la Bretagne. On aura encore, effectivement, encore 39 sur les régions du Nord-Est, en Alsace, ainsi qu'effectivement dans le Lyonnais. Mais à partir de samedi, effectivement, c'est le Nord qui sera libéré, ainsi que les régions de la Manche. Il fera encore plus de 40-41 degrés dans le Massif central, ainsi que en Bourgogne. Et puis, pour samedi, par contre, et pour dimanche, on ne dépassera plus les 31-32 sur un bon tiers ouest et centre de la France, mais il fera encore plus de 40 degrés au Lyonnais. Donc du coup, là, les températures vont progressivement se décaler, plus forte chaleur sur la région de l'Est durant le week-end et jusqu'à lundi. Oui.
1: Alors concrètement, que va-t-il se passer dans notre ciel? Pourquoi d'un coup cet air chaud qui est là depuis des jours et des jours, il va se retrouver chassé?
3: Oui, en fait, du coup, c'est une question de jet stream. En fait, le jet stream circulait beaucoup trop haut sur la Grande-Bretagne pour faire dégager un peu ces fortes chaleurs côté est. Là, du coup, le jet stream reprend son trajet du coup initial. Donc, il souffle d'ouest vers l'est, donc de l'Amérique vers la France. Donc, le jet va effectivement repousser les fortes chaleurs sur l'Europe centrale et l'Europe de l'Est en apportant du coup de l'air frais avec lui. Et cet air frais, effectivement, qui vient en conflit avec de l'air qui a été bouillant, du coup, va générer un gradient thermique très important. Donc, c'est une différence de température importante. Donc, cette différence va être à l'origine d'orages effectivement parfois violents dans les prochaines 48 heures sur les trois quarts du pays.
1: Donc, des orages, mais pas véritablement une perturbation, c'est ça, hein?
3: Non, effectivement, en fait, ça reste des orages qui vont être localisés. Donc, ça touchera effectivement quelques départements, quelques villes. Mais certains, effectivement, n'auront pas d'orages, n'auront pas de pluie. En revanche, là où ça tombera, ça pourrait être quand même assez fort, notamment ce matin dans l'Île-de-France ou encore ce soir, en région Haute-Marne, Marne, ainsi qu'en région Nord-Est. Et effectivement, demain soir, c'est peut-être Paris qui pourrait prendre des orages assez violents. Donc, à surveiller de près, puisque ça pourrait perturber encore pas mal d'activités socio-économiques. Ouais.
1: Donc, ce que vous nous dites, c'est, vous nous l'avez dit au tout début de l'interview, donc 1er juillet pour vraiment sortir de cette canicule. Certaines prévisions saisonnières, quand on regarde ça sur Internet, disent oui, juillet plus chaud que la normale. Est-ce que ça veut dire que la canicule qu'on est en train de vivre, elle peut se répéter à l'identique durant le courant du mois de juillet, ou il peut faire chaud, il peut y avoir de la canicule, mais pas à ce point-là?
3: Ah oui, bien sûr, la tendance saisonnière que nous avons là sur les deux prochains mois, de toute façon, donne un été qui sera globalement chaud et sec. Ça, c'est une quasi-certitude. Et effectivement, on a déjà des indices, on va dire, subsaisonniers qui peuvent laisser penser. Une nouvelle canicule se prépare à partir de la fin juillet, début août. Donc, c'est vrai qu'à partir du 20 juillet et jusqu'au 10 août, c'est quand même une probabilité importante. On connaît une nouvelle canicule à l'échelle du pays. Peut-être pas aussi forte que ce qu'on a connu, parce qu'on a connu un épisode quand même
1: exceptionnel.
3: Historique.
1: Ouais.
3: Donc, il y a quand même a peu de chances que ça se reproduise à l'identique. Par contre, oui, il pourrait faire de nouveau 39-40 sur une partie de la France, d'ici un mois. Donc, c'est vraiment à surveiller de près. L'été ne fait que commencer, malheureusement, j'ai envie de dire.
1: Et juste d'un mot sur les indicateurs, comment on arrive à d'ores et déjà imaginer ça?
3: En fait, du coup, c'est des indicateurs qui sont assez complexes à étudier en fonction de divers paramètres, effectivement, divers champs de pression et divers, effectivement, niveaux de température d'océan. Donc, ces paramètres sont tous à prendre en compte. Les prévisions saisonnières ont fait beaucoup de progrès, effectivement, depuis quelques années. Mm-hmm. Et cette canicule, même si on n'a pas forcément vu venir aussi forte, il y a des indices qui disaient qu'effectivement, après le coup de chaud du mois de mai, il y a des grandes chances qu'on reconnaisse un coup de chaud remarquable au mois de juin. Donc, ça n'a pas raté. Donc, c'est vrai que ces indices restent reste des indices saisonniers avec une fiabilité plus que limitée, mais néanmoins qui sont à prendre en compte en tout cas pour les prochaines semaines.
1: Paul Marquis, merci à vous. Vous êtes météorologue indépendant. Merci pour ces explications ce matin sur France Info. Et nous repartons à présent au cœur du golfe Persique dans France Info Monde. Bonjour Christian Chesneau.
2: Bonjour.
1: Direction le détroit d'Ormuz où le trafic maritime reprend doucement malgré l'attaque d'un navire hier par les forces armées iraniennes. Et vous, Christian, ce matin, vous faites le choix de nous emmener de l'autre côté du détroit à Oman.
2: Oui, Oman qui a le double des clés du détroit d'Ormuz. Le sultanat est co-riverain de cette voie stratégique et la guerre contre l'Iran lui donne aujourd'hui une position exceptionnelle. Médiateur historique entre Américains et Iraniens, Mascate est au centre des discussions pour une nouvelle gestion du détroit d'Ormuz. Un comité conjoint avec les Iraniens vient justement d'être créé pour étudier les modalités du transit des navires et les coûts induits. L'idée serait de mettre en place une agence ou une administration qui superviserait le trafic maritime, me confiait récemment un diplomate omanais, une structure qui pourrait associer d'autres pays de la région comme le Pakistan, l'Irak ou encore les autres monarchies du Golfe.
1: Bon, la question cruciale évidemment, c'est de savoir s'il y aura, oui ou non, une forme de péage pour passer le détroit.
2: Oui, c'est ce que cherche à obtenir l'Iran qui veut monétiser à son avantage le nouveau rapport de force dans le golfe Persique. Évidemment, ce serait une rupture, un précédent dans les règles maritimes internationales en vigueur. C'est pourquoi les États-Unis sont vent debout, d'autant plus que la circulation dans le détroit était libre et gratuite avant le déclenchement de la guerre le 28 février dernier. Marco Rubio, le secrétaire d'État américain en tournée actuellement dans les pétromonarchies du Golfe, met en garde contre le chaos total d'un tel péage qui pourrait, selon son expression, se propager à travers le monde comme une épidémie. Le sultanat d'Oman, de son côté, affirme que les futurs arrangements sur Ormuz n'impliqueront pas l'imposition de frais de transit, mais on comprend aussi entre les lignes qu'il faudra bien financer la future autorité régionale du Détroit, même symboliquement, avec une forme de redevance, de contribution, justifiée par exemple par la préservation de l'environnement ou la sécurité, ce qui promet d'âpres discussions.
1: Bon, et justement, le sultan d'Oman, Etam, arrive ce week-end à Paris, et on imagine que la question du Détroit d'Ormuz sera au cœur de son entretien avec Emmanuel Macron.
2: Oui, Adrien, c'est presque une visite historique, puisque le dernier déplacement officiel d'un sultan omanais en France remonte à 1989, sous François Mitterrand. Évidemment, Emmanuel Macron ne va pas manquer d'interroger le sultan Haïssam sur les futurs plans de gestion d'Ormuz, et sans doute de remettre sur la table le projet de mission navale multinationale de sécurisation de cette voie d'eau stratégique, notamment dans le domaine du déminage, sachant que le groupe aéronaval français qui escorte le porte-avions Charles de Gaulle se trouve actuellement dans la zone.
1: Merci pour toutes ces explications. C'était Christian Chesneau et c'était France Info Monde.
0: Il est 6h56 sur France Info. Il fait 27 à Boulogne-sur-Mer.
1: Et voici votre playlist. On vous retrouve, Marie Marty-Rossian, avec ce matin l'idée de fêter un anniversaire, je crois.
19: Et oui, les 30 ans d'un tube des années 90 que vous connaissez tous forcément. Yo, des Spice Girls, titre sorti le 26 juin 1996, très précisément, et qui s'est immédiatement hissé au sommet des hit parades au Royaume-Uni, aux États-Unis et dans de nombreux autres pays. Un hymne à l'amitié, au girl power, qui a marqué pour toujours la pop culture mondiale. Aujourd'hui, Wannabe a dépassé la barre du milliard d'écoutes sur Spotify. Derrière ce succès, il y a donc ces Spice Girls, groupe formé en 1994. Et dans cette chanson, elles prennent la parole une par une avant un refrain aujourd'hui reconnaissable entre mille. 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Qui a inspiré de nombreux artistes, de Taylor Swift à Dua Lipa, un titre qu'on chante encore aujourd'hui, 30 ans plus tard, en soirée karaoké entre collègues ou bien dans le studio de France Info ce matin. Et la question que se posent tous les fans aujourd'hui, donc, Christine Peña, est la suivante. Est-ce qu'à l'occasion de ces 30 ans, les Spice Girls pourraient se reformer et faire, par exemple, un concert surprise? Les rumeurs courent, mais difficile d'en savoir plus. Les cinq chanteuses ne se sont plus produites ensemble depuis les Jeux Olympiques de Londres. C'était en 2012, lors de la cérémonie de clôture. La vidéo vaut le détour, je vous la recommande. On y voit ces Spice Girls débarquer sur la scène géante à bord de 5 taxis londoniens, chanter devant un public en folie, un public qui espère les voir se reformer, même seulement pour ses 30 ans. L'une des Spice a récemment déclaré à une agence de presse que les membres du groupe réfléchissaient à faire quelque chose pour cet anniversaire, mais rien n'a été encore confirmé. Pour le moment, les Spice Girls ont juste annoncé un t-shirt et une édition vinyle de leur titre Wannabe.
1: déjà ça.
19: C'est déjà
1: merci
19: ça.
1: Merci à vous, Marie Martirossian. La météo tout de suite.
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1: Wannabe porteuse de bonnes nouvelles, Christine Peña,
0: oui,
1: mais c'est pas encore le cas, vraiment.
0: Non, pas encore. C'est vrai qu'on reste très nombreux sous cette canicule, cette chaleur accablante. Alors, ça va aller de mieux en mieux, mais la transition est lente. À Bordeaux, vous allez passer de 40 à 36 degrés. Quand même, vous restez dans le chaud à Brest, ouais, de 39 hier, 26 cet après-midi. C'est certainement là que la baisse est la plus significative. Ça sera en bord de Manche, vers le littoral atlantique également. Malheureusement, partout ailleurs, la chaleur reste en place. 41 attendu à Clermont-Ferrand, de l'Auvergne-Rhône-Alpes à la Bourgogne, le Grand Est, Paris, jusqu'au nord. Hein. Encore de très fortes chaleurs. 40 à Strasbourg, 41 du côté de Nancy également. À Paris, on perd 2 degrés. Je suis pas sûr qu'on sente vraiment l'effet bénéfique. Non, il va falloir attendre la nuit de samedi à dimanche pour voir déjà la température légèrement baisser. Météo France nous annonce du 22 degrés pour la nuit à Paris de cette nuit de samedi à dimanche. On verra si c'est tardif ou si cette fraîcheur se fait sentir assez vite. En tout cas, on surveille les orages. Ils sont très ponctuels. Ils peuvent être forts, mais on a du mal à vraiment les prévoir avec une grande maîtrise. Donc, nous avons surtout la moitié nord où ces orages peuvent circuler de la Normandie au Pays de la Loire, entre le sud de Paris en ce moment. Je regardais les images satellites. On voit effectivement l'orage gronder. Il devrait se décaler vers le Grand Est. Nous avons autour des massifs, hein, comme ces derniers jours, quelques éclairs, surtout sur les Alpes. C'est un peu plus marqué pour cette tendance orageuse qui se développera surtout cet après-midi sur le relief Cosse également.
1: Merci à vous, Christine Peña. Je vous souhaite un bon réveil si vous nous rejoignez. J'espère que la nuit n'a pas été trop difficile. Nous sommes le vendredi 26 juin. Vous écoutez France Info, il est 7h. Votre journal. Bonjour Jean-Christophe Martin.
6: Bonjour Adrien, bonjour à tous.
1: Et donc on le disait à l'instant, le répit arrive donc par l'ouest, mais ça va prendre du temps.
6: Eh oui, la baisse des températures ne sera que très progressive au cours du week-end. Ce matin, c'est donc encore en pleine canicule que beaucoup de collégiens passent l'épreuve écrite de français du brevet. Exemple dans le journal du côté de Rennes. On va entendre aussi le préfet de police de Paris. Il annonce des mesures pour désengorger des hôpitaux saturés, notamment l'interdiction de la consommation d'alcool dans les rues dans la capitale à partir de midi. Et le football, troisième rendez-vous des Bleus dans le Mondial, c'est ce soir face à la Norvège. Exceptionnellement sans Didier Deschamps, l'enjeu, c'est la première place du groupe. Un match dans le match aussi entre les deux buteurs et deux phénomènes, Mbappé et Haaland. Récit dans quelques minutes.
1: Merci d'écouter le 6-9 de France Info.
6: Même si le répit approche, les deux tiers de la France restent écrasés par la canicule aujourd'hui. 11 départements de la façade atlantique sont donc repassés hier soir de vigilance rouge à orange. Il en reste 61. Le préfet de police de Paris annonce que les hôpitaux de la capitale et de la petite couronne sont saturés. Exemple pour France Info, à l'hôpital pédiatrique Trousseau, qui fait aussi maternité dans le 12e arrondissement. La climatisation manque, alors que le nombre de patients augmente, des patients et des soignants qui sont à bout. Sur place pour France Info, Marie Boéda.
22: La chambre de la femme d'Ayoub est plongée dans la pénombre. Deux ventilateurs tournent en direction de leur bébé de 2 jours.
23: Je m'attendais à ce qu'il y ait une clim parce que je me disais, si on est dans un milieu hospitalier, c'est la moindre des choses.
22: Le papa, un peu assommé, a hésité à faire l'aller-retour pour récupérer son climatiseur. Trop compliqué.
23: On a ramené un deuxième ventilateur, le nôtre, donc ça c'était plus facile à transporter.
22: D'autres parents l'ont fait, car ici, pas de clim, à part dans 3 services, comme celui de la réanimation pédiatrique. 35 degrés en moyenne dans les salles et les couloirs, déplore Alix, infirmière.
24: C'est compliqué, dès qu'on bouge, on a chaud, c'est difficile de se concentrer sur les pathologies des patients.
22: Elle s'inquiète des conséquences de cette canicule sur les bébés.
24: Elles sont vraiment à risque, on a eu des enfants hospitalisés en urgence, parce qu'ils étaient en hyperthermie et on était proche des 39, qui est quand même sacrément dangereux pour eux.
22: Isabelle Pugliese, représentante de la CGT à l'hôpital, sort d'une réunion de crise. Elle confirme que le nombre d'hospitalisations de nourrissons augmente.
25: On a eu une dizaine de bébés de moins de 1 mois qui ont été hospitalisés cette semaine, dû aux effets de la canicule, hein, somnolence, asthénie, perte de poids, manque de tonicité.
22: Elle remarque aussi que la chaleur rend l'allaitement de certaines mères hospitalisées difficile, voire impossible.
6: Marie Boéda à l'hôpital Trousseau à Paris pour France
5: Info.
1: Et nous serons avec le chef des urgences de l'hôpital de Rennes juste après votre journal, Jean-Christophe.
7: Et oui, car la pression sur les hôpitaux s'accentue, notamment dans les services d'urgence et notamment dans la capitale, ce qui conduit le préfet de police de Paris, Patrice Faure, à annoncer des mesures pour tenter de désengorger le système sanitaire.
8: Nous arrivons à une situation de saturation de la capacité d'absorption par le dispositif hospitalier. Il n'est pas dépassé, il est simplement saturé. Et en fait, mon travail, mon devoir, c'est de faire en sorte que la pression baisse et en tout cas que nous n'allons pas vers des suraccidents. Alors c'est quoi ? Ben c'est par exemple un arrêté préfectoral qui interdit la prise d'alcool sur la voie publique à compter de midi. Ce sera aussi un arrêté préfectoral qui interdira la vente d'alcool à compter de 18h pour apporter une réponse qui permette au collectif de surmonter cette vague de chaleur qui s'est installée.
7: Le préfet de police de Paris prévient aussi que des événements prévus ce week-end pourraient être annulés, notamment la marche des fiertés demain, mais ça n'est pas encore décidé.
1: Et c'est donc en pleine canicule que plus de 850 000 collégiens passent ce matin l'écrit de français, nouvelle formule.
7: Avec des épreuves finales qui pèsent plus lourd qu'avant. L'épreuve a été maintenue malgré la chaleur, avec des aménagements, des pauses entre chaque partie de l'examen, ce qui ne rassure pas tous les collégiens. Exemple pour France Info avec une élève de BD dans la périphérie de Rennes, le reportage d'Antoine Camara.
10: Avant l'épreuve de français, Laura appréhende un peu.
11: Je sais qu'il y a des salles qui ont été supprimées parce qu'elles étaient trop chaudes ou la température était trop désagréable. Les pauses, comment ça va se passer, si on aura le droit de pouvoir boire et d'aller se servir pendant l'épreuve. Et que malgré la chaleur, j'arrive quand même à me concentrer et à trouver des idées, etc.
10: La collégienne a eu beaucoup de difficultés à réviser durant cette semaine de canicule.
11: Ce qui était un peu plus compliqué, c'était de tout mémoriser parce qu'avec la chaleur, c'est pas très agréable. Je devais boire beaucoup. Les exercices étaient assez compliqués à faire tout au long de la semaine. Je pouvais pas non plus faire des épreuves de trop longue durée.
10: Et pour la mettre dans les meilleures conditions avant le début de l'examen, sa mère a pris un maximum de précautions.
12: On a acheté des petits ventilateurs, je ne sais pas si Laura pourra les utiliser pendant les épreuves. Alors à son éventail, on lui a dit surtout tu bois, tu emmènes une banane, tu manges, parce que les hypoglycémies avec ces fortes chaleurs, ça arrive très souvent avec le stress en plus.
10: La première épreuve, celle de français, dure 3 heures.
7: Antoine Camara, d'ici Armoric pour France Info. Et le Premier ministre réunit aujourd'hui une nouvelle cellule interministérielle de crise. Sébastien Lecornu propose notamment, dans un courrier adressé aux maires, de mobiliser à nouveau les facteurs de la poste dans leur tournée quotidienne pour qu'ils fassent des visites de repérage auprès notamment des personnes âgées ou isolées. Et pouvoir se déplacer en restant au frais, c'est ce que promet Fréchou.fr, une appli qui optimise les trajets à pied, un programme imaginé par un ingénieur de Rennes. Les explications d'Olivier Aymon.
26: C'est durant la première vague de chaleur, fin mai, que l'idée a germé dans la tête d'Axel Aubry, ingénieur informatique et piéton.
27: Au niveau des applications de navigation, le critère principal, c'est uniquement la distance et le temps, et pas trop le ressenti et le confort du trajet. Donc en fait, l'idée, elle est vraiment juste partie de là, et après, c'était un petit projet perso à côté de mon boulot, où je commençais à bidouiller un petit peu dessus pour essayer de le rendre concret et de voir ce que ça pouvait donner, quoi.
26: Au final, cela donne un programme conçu en croisant des données en accès libre, cartographie urbaine, hauteur des bâtiments et ombre portée, inventaire du couvert végétal. Avec cela, il suffit de rentrer un point de départ et d'arrivée, et la meilleure marche à l'ombre vous est proposée. Une première version utilisable uniquement sur la métropole de Rennes, où vit l'ingénieur de 31 ans, mais ce n'est qu'un début.
27: Vu que c'est des données, en fait, qui sont globalement disponibles un peu partout sur le territoire, je pense que clairement, il y a moyen effectivement de transposer à d'autres villes. Et après, ce qui va limiter, ce sera plus un petit peu la capacité de calcul et de serveur. Parce que pour l'instant, c'est vraiment juste un petit ordi portable qui tourne chez moi.
26: Axel Aubry qui a aussi quelques idées pour ajouter de nouvelles fonctionnalités, améliorer la performance de son application, déjà testée par plusieurs milliers de marcheurs.
7: Olivier Aymon, au Venezuela, le bilan des séismes meurtriers de mercredi s'alourdit à 235 morts selon les autorités. Les États-Unis annoncent le déploiement de 2 navires militaires et Washington débloque aussi 150 millions de dollars d'aide pour les secouristes.
1: Il y a aussi du foot dans l'actualité ce matin, Jean-Christophe. Je vous rappelle qu'il est 7h07 et que vous écoutez France Info avec le nouveau rendez-vous des Bleus pour le Mondial.
7: Leur 3e match, ce sera face à la Norvège. L'enjeu, c'est la première place du groupe, match particulier en l'absence du sélectionneur Didier Deschamps actuellement en France pour les obsèques de sa mère. C'est son adjoint Guy Stéphane qui le remplace sur le banc. Il y aura aussi un match dans le match entre Kylian Mbappé et Erling Haaland, un duel de buteurs tous les deux en grande forme depuis le début du mondial. À Boston pour France Info, Xavier Monferrand.
5: Quand un journaliste norvégien demande à Kylian Mbappé qui est le meilleur attaquant de ce mondial, le capitaine des Bleus répond sans hésitation.
9: Lionel Messi.
5: C'est vrai que l'Argentin est devant les autres avec 5 buts en 2 matchs dans cette Coupe du Monde. Ce n'est qu'un de plus que Kylian Mbappé et Erling Haaland. Le cyborg aux longs cheveux blonds est une menace très sérieuse pour le milieu de terrain des Bleus, Aurélien Tchouaméni, qui l'a déjà affronté en club.
13: Il peut marquer à tout moment, c'est un joueur de classe mondiale. Il est très adroit devant le but. Les petits moments où on n'est pas concentré, on peut le payer cash, mais on sera prêt pour ce combat-là.
5: Du haut de son 1m95, Erling Haaland est un dragster. Si la Norvège en est là, en remportant tous ses matchs de qualification et les 2 premiers au mondial, elle le doit beaucoup à son attaquant phénomène pour Christian Monge, journaliste au quotidien norvégien Dagbladet.
14: On n'a jamais vu une machine à but comme Haaland et c'est fou qu'il soit norvégien. On est quoi, 5 millions et demi en Norvège et c'est peut-être un des 5 meilleurs joueurs au monde. On sait que tant qu'on a Haaland, on a une chance de marquer.
5: Et c'est peu de le dire, Erling Haaland a inscrit 59 buts en 52 matchs avec la Norvège. C'est un de moins que Kylian Mbappé, oui, mais en presque 2 fois moins de sélections.
7: Xavier Monferrand à Boston pour France Info, France-Norvège à vivre en direct sur France Info à 21h ce soir, heure française. Il sera 15h dans la région de Boston.
1: C'est pas au bout de la nuit cette fois-ci,
7: c'est
1: on l'espère.
7: Presque raisonnable. Et parmi les qualifiés de la nuit pour les 16e de finale, la Côte d'Ivoire qui a battu Curaçao 2-0, prochain adversaire. Pour les éléphants, ce sera le 2e du groupe de la France, donc la France ou la Norvège.
1: Merci à vous, c'était le journal de Jean-Christophe Martin, notre météo Christine Peña. Bah voilà, ça continue. Ce n'est pas encore fini la canicule.
0: Ce n'est pas encore fini, 36 à Bordeaux comme à Lille, 41 à Nancy et Clermont-Ferrand. Mais l'air le plus chaud progresse vers l'est, c'est vrai, alors que les températures baissent un peu. Elles sont lentes à baisser, mais à l'ouest, vers la Manche, jusqu'au nord, progressivement ça va baisser. Cet air un petit peu moins chaud restera légèrement au-dessus des valeurs de saison. D'ailleurs, dimanche, les 3/4 du pays devraient retrouver un petit peu de bien-être, en tout cas.
1: Merci Christine.
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1: Et il est 7h10 sur France Info. Alerte rouge dans le ciel et alerte rouge dans les hôpitaux. Afflux de patients en raison des chaleurs historiques. On fait le point aux urgences de Rennes dans quelques secondes. Aggravation de la chaleur, pollution, la vérité sur la clim au-delà des clivages politiques. C'est le vrai ou faux à 7h25. Et puis vous l'entendiez, nous avons rendez-vous avec les sports aussi à quelques heures du dernier match de poule des Bleus. Vous entendrez Guy Stéphan. Il remplace Didier Deschamps au pied levé. Rendez-vous pour ça juste après 7h20. Merci d'être avec nous.
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1: Et ce sont désormais les conséquences sanitaires de la canicule qui inquiètent à Paris. Urgence au maximum de leur capacité. À Bordeaux, 50% d'appels en plus pour le SAMU. Qu'en est-il en Bretagne, à Rennes, où là aussi les températures ont été records ces derniers jours. Bonjour professeur Louis Soulas.
18: Bonjour.
1: Et merci d'être avec nous ce matin, chef du service des urgences au CHU de Rennes et du SAMU d'Ille-et-Vilaine. Je le disais donc, 50% d'appels en plus du côté de Bordeaux. Qu'en est-il chez vous ?
18: Oui, c'est le niveau de suractivité qu'on a enregistré depuis 2 jours et ça a été en plateau pour cette nuit, tout comme en nombre d'activités aux urgences. Mmh. La seule petite bonne nouvelle pour nous, c'est que les températures extérieures ont bien baissé, donc ça rend plus supportable l'activité, enfin du moins on l'espère. Donc une activité qui reste et toujours une grosse activité d'urgence avec des patients hospitalisés en plus grand nombre. On a à peu près du double du nombre de patients hospitalisés après passage aux urgences et notamment les plus de 75 ans. Quoi. Donc ce qui était attendu par rapport à l'impact d'une telle canicule.
1: Vous parliez à l'instant de la température qui baisse. Est-ce que ça veut dire que mécaniquement le nombre de patients à la fois qui va appeler le SAMU ou qui va se présenter aux urgences va diminuer ou il y a une sorte d'effet d'inertie ?
18: Alors, on peut penser qu'il y aura moins de malaise pour les personnes qui ont une activité extérieure, physique, comme activité physique ou une activité liée au travail. Mais ce qui est sûr, c'est que dans les habitations, la température ne va pas baisser aussi rapidement. Oui. Et surtout, ce qui motive les hospitalisations des personnes qui décompensent leur pathologie chronique, ça ne va pas diminuer automatiquement. C'est pour ça que, comme cela a été dit précédemment, partout, on est un petit peu inquiet pour le week-end à venir, parce qu'on sait que l'activité va être soutenue en lien avec les effets de la canicule.
1: Pourquoi êtes-vous inquiet ? Il y a plus de place, vous avez eu peut-être des difficultés à mobiliser davantage de soignants, on sait qu'ils sont déjà très mobilisés.
18: Alors, la mobilisation elle s'est faite à travers les différents dispositifs de plan de secours, comme le dispositif Orsang qui donne la possibilité aux hôpitaux de déclencher leur propre plan blanc. Et dès lors que ce plan blanc est déclenché, eh bien, tout est fait pour trouver une adéquation entre le nombre de passages de patients et les passages aux urgences. Et à ce jour, ça tient. Il n'y a pas eu de déprogrammation, qui est d'autres possibilités données par le plan blanc et le plan dispositif forçant. Et puis, on sait que l'activité restera élevée pour les personnes les plus vulnérables, parce que les effets de la canicule, ils ont un effet retard sur l'accumulation d'une semaine de forte température. Les organismes ne vont pas retrouver un fonctionnement normal.
1: Alors, vous parliez effectivement de ces personnes qui décompensent, des pathologies, des personnes âgées. Justement, c'est quoi le profil des personnes qui viennent ? On pense spontanément à des personnes âgées, à des personnes fragiles, mais on a aussi entendu parler de personnes qui sont plus jeunes, qui ont 50, 60 ans et qui n'ont pas forcément adapté leur rythme à ces fortes chaleurs. Est-ce que vous avez constaté ça aussi ?
18: Oui, complètement. Hein. Encore une fois, ça dépend beaucoup de l'habitation, hein, du niveau de température dans ces habitations et aussi du fait que les personnes soient isolées. Alors bien sûr, on pense aux personnes âgées, mais pas que. Nous, on a remarqué un taux d'hospitalisation beaucoup plus important entre les 50-75 ans, parce qu'habituellement, on prend les plus de 75 ans comme repère. Et donc, c'est des patients qui ont plutôt comme caractéristique d'être un peu isolé, de vivre dans des habitations seules, avec certainement une perte de la notion de la température et de la perte de soif qui fait que les choses se sont dégradées, avec bien sûr des patients qui ont un traitement les plus fragiles et les plus exposés, notamment les patients diabétiques, les patients insuffisants rénaux et d'autres patients qui ont des insuffisances cardiaques ou respiratoires qui ont décompensé du fait des fortes chaleurs.
1: On entendait le maire de Paris hier dire voilà, cette canicule va créer plus de mortalité. Est-ce que vous, le médecin hospitalier que vous êtes, a déjà des indications laissant penser cela ?
18: Non, ce que l'on sait, encore une fois, au niveau des urgences, on sait qu'il y a eu plus d'hospitalisations de patients graves avec un nombre d'hospitalisations en réa plus important. Par contre, l'indicateur qui doit nous alerter, c'est comme pour 2003, c'est le nombre de personnes retrouvées dans des habitations isolées, retrouvées décédées, personnes qui ne répondaient pas aux appels, comme nos propos quand on est avec les sapeurs-pompiers. Oui. Donc, c'est des motifs d'intervention, personnes qui ne répondaient pas aux appels. Et on a retrouvé hier notamment plusieurs personnes décédées depuis plusieurs heures, plusieurs jours. Ce qui va être, à mon avis, l'alerte pour toutes les communes, hein, puisqu'on nous a demandé aujourd'hui de recenser ces personnes. Donc, c'est le premier indicateur, comme pour 2003, qui sera de toute façon beaucoup moins important et heureusement que 2003.
1: Alors, justement, vous parliez de 2003. Vous avez connu cette canicule. Vous étiez déjà soignant à ce moment-là. Quelles sont les différences quand même que vous voyez ? Est-ce que beaucoup de choses ont changé malgré tout, notamment peut-être chez des personnes âgées ?
18: Alors, trois choses peut-être. La première, c'est qu'elle était survenue en plein mois d'août, en période estivale, donc avec beaucoup moins de personnes présentes autour des personnes les plus fragiles et les plus isolées. Et moi, j'étais à l'époque dans un milieu très rural et donc on avait énormément de personnes retrouvées, comme je disais, décédées parce qu'elles étaient isolées. On n'avait pas forcément pris soin d'elles et on ne connaissait pas forcément l'impact de telles températures à l'époque. La deuxième chose, c'est qu'on a beaucoup moins de patients hospitalisés à partir des établissements médico-sociaux, les EHPAD notamment. Ça montre que le travail qui a été fait de prévention dans ces établissements porte ses fruits. On a beaucoup moins d'appels de patients qui sont en EHPAD. Et la troisième chose, c'est que effectivement, l'organisme il est fragilisé et encore une fois, il faut répéter les mêmes conseils, notamment. Oui. L'importance de l'activité sportive, des efforts en pleine chaleur, qui là impacte tous les toute tranche d'âge.
1: Merci beaucoup, professeur Louis Soula, d'avoir été avec nous ce matin sur France Info, chef du service des urgences du CHU de Rennes. Une canicule qui met aussi en évidence nos paradoxes face au changement climatique, la manière dont on le perçoit ou pas, dans la manière aussi dont on fait évoluer ou pas nos modes de vie. Parole de Français et de Françaises ce matin. Cette canicule change-t-elle notre vision, notre ordre des priorités ? Eh bien, pas chez tout le monde, Caroline Félix, et vous l'avez constaté à Blois, préfecture du Loir-et-Cher.
2: Malgré les feuilles de l'arbre qui tombent déjà sur la placette, les 41 degrés affichés par la pharmacie et un consensus scientifique, Sylvie reste dans le déni climatique.
3: Dans les années 1900, je ne vais pas vous dire exactement l'année, mais c'était pareil, quoi. Il y avait déjà des grosses chaleurs, c'est pas d'hier.
2: Cette vendeuse ne remet donc pas en question son mode de vie, tout comme Jean-Pierre, chapeau Panama sur la tête, il cherche le musée des Beaux-Arts en plein cagnard.
4: J'avoue que je ne vois pas très bien ce que je peux y faire, c'est sûrement pas en mangeant pas de viande que je vais changer la question. Les gens ont une tendance à croire qu'ils sont le centre du monde et qu'en changeant leur mode de vie, ils vont changer le climat.
2: Le retraité admet que la planète se réchauffe, mais il préfère se défausser entièrement sur le politique.
4: La bonne politique, ça aurait été de construire des logements isolés thermiquement, de réduire le trafic de l'aviation, aider les trains plutôt que les poids lourds.
2: Mais il y en a d'autres que cette canicule fait cogiter.
9: Ça nous fait énormément réfléchir. Je pense à nos enfants, à nos petits-enfants, et on se dit qu'il va falloir vraiment qu'il y ait une prise de conscience.
2: Justine est une enseignante à Blois.
9: On a revu même notre consommation d'eau. Une réflexion familiale, collective. On a une climatisation dans les combles. Les enfants, on essaie de les sensibiliser au nombre de degrés, à la faire marcher à certaines heures de la journée.
2: Anaïque, une avocate, sort du supermarché, un melon bio dans la main. Elle fait des efforts toute l'année pour réduire son empreinte carbone. Plus de viande, quasiment plus de voitures. Mais la canicule, plutôt que de l'encourager, la fait flancher.
19: Quand il fait chaud comme ça, voilà, on va s'acheter un pantalon à 15 euros, en coton léger, fabriqué en Chine. La climatisation jusqu'à présent, c'était non. Puis là, on se dit, bah, peut-être, à mon grand regret, mais oui, on craque. Quand on est soumis à des températures extrêmes, on n'est pas prêt à payer un prix trop fort non plus.
2: Cette avocate souhaiterait aussi un peu plus de soutien politique.
19: Il nous faudrait des signes d'encouragement, d'espoir, dire, mais attendez, il y a d'autres solutions possibles, ne craquez pas. Voilà, à Blois, par exemple, on peut aller se rafraîchir au jeu de paume le vendredi. Il faudrait multiplier ce genre d'endroit où le corps peut se reposer pour que justement que les particuliers ne soient pas obligés d'installer la climatisation chez eux.
2: Anaïque qui aimerait également que Blois soit encore plus végétalisé.
1: France Info, reportage dans le Loir-et-Cher, signé Caroline Félix.
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1: À suivre la Coupe du Monde et le dernier rendez-vous pour les Bleus dans leur phase de poule. C'est juste après l'info en une minute, 7h20. Marie-Marty Rossian, 61 départements désormais en vigilance rouge pour canicule.
22: Contre 72 hier, cette vague de chaleur d'une ampleur inédite commence à régresser lentement en partant de l'ouest de la France. Le trafic ferroviaire est toujours perturbé. La SNCF annonce de possibles nouvelles annulations de trains en plus de celles déjà prévues. Pour venir en aide aux personnes fragiles lors de cette canicule, Sébastien Lecornu souhaite utiliser les services de la Poste. Dans une lettre envoyée au maire de France, le Premier ministre annonce avoir demandé au gouvernement de mobiliser le réseau de facteurs pour effectuer des visites de repérage au cours de leur tournée, et ce donc pour les communes qui sont volontaires. Un incendie est parti hier dans l'ancienne usine Novasco à Agondange en Moselle. C'est un transformateur électrique qui a explosé. Ce site a été liquidé l'an dernier et n'accueille donc plus aucune activité industrielle. Les quelques 200 salariés d'une usine voisine ont dû être placés au chômage partiel. Et puis 660 drones ukrainiens abattu dans la nuit par la défense antiaérienne russe. Des drones détruits notamment au-dessus de la région de Moscou ou encore dans la péninsule de Crimée annexée par la Russie.
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1: Et donc, bonjour Cédric.
20: Bonjour Adrien.
1: Dernier rendez-vous des phases de groupe pour les Bleus.
20: Sans doute le plus compliqué pour l'équipe de France face à la Norvège ce soir, qui, comme les Bleus, a gagné ses deux premiers matchs. Alors la question, eh bien, c'est de savoir si les Français vont terminer premier ou deuxième du groupe. Ça a évidemment beaucoup d'importance pour la suite de cette Coupe du Monde. On va en parler dans un instant. Mais avant cela, on va écouter Guy Stéphan. C'est l'adjoint de Didier Deschamps. Guy Stéphan qui va donc diriger l'équipe de France ce soir en l'absence du sélectionneur qui, endeuillé, est rentré précipitamment en France. Guy Stéphan qui se retrouve donc en première ligne, malgré lui.
21: J'ai la sensation que je ne suis pas à ma place, là, devant vous. Ma place, elle est sur le terrain d'entraînement, en train de mettre le matériel et d'attendre que les joueurs arrivent. Il se trouve qu'on est dans une situation cruelle pour Didier et sa famille. Et donc, il faut assurer le troisième match, important, pas décisif, mais important, parce que ça peut découler beaucoup de points derrière. Donc voilà, je m'efforce avec le staff de mettre la meilleure équipe possible et aussi de faire vivre le groupe.
20: Alors Guy Stéphan le disait, le résultat de ce soir va avoir une importance capitale pour la suite de cette Coupe du Monde. Une défaite peut priver les Bleus de la première place. Bonjour Emma Sarango.
6: Bonjour Cédric.
20: Alors parlez-nous des possibles affiches en 16e de finale pour l'équipe de France en fonction de ce qui va se passer ce soir.
6: Eh bien, commençons par le moins bon des scénarios, même si vous allez voir qu'il y a avantages et inconvénients à chaque fois. Scénario 1 donc, la France s'incline face à la Norvège ce soir. Dans ce cas, c'est la Côte d'Ivoire, vainqueur cette nuit du petit poussé Curaçao, que les Bleus affronteront mardi en 16e de finale. C'est une première pour les éléphants, certes triple vainqueur de la CAN, mais qui n'avait jamais atteint une phase finale de Coupe du Monde. Et si la France devait les affronter, eh bien, il faudrait faire mieux qu'au début du mois, quand les Bleus s'étaient inclinés 2-1 en amical face à cette Côte d'Ivoire. D'autant que derrière, ce sont très probablement les Brésiliens qui attendraient les Français en quart de finale. L'autre scénario, c'est que les Bleus gagnent.

0: finaliste en 2022, tandis que le Grand Brésil affrontera, lui, le Japon invaincu et qui séduit depuis le début de ce mondial. Quant au champion en titre, l'Argentine, elle connaîtra son adversaire la nuit prochaine.
1: France-Norvège, merci beaucoup Emma Sarango. France-Norvège ce soir, donc 21h, fin de match 23h.
2: Sauf s'il y a des orages peut-être.
1: Théoriquement, visiblement, c'est pas à exclure, hein, Christine. Il y a quelques risques encore.
3: Oui, effectivement, j'ai regardé quand même. J'ai pris 5 minutes. Il y a un gros risque, effectivement, d'orage aujourd'hui et demain également, dimanche aussi.
1: Donc prévoyez une nouvelle soirée foot peut-être à rallonge.
2: Oh là là.
1: Dans le même groupe ce soir, à la même heure, Sénégal-Irak. Puis on notera aussi la nuit prochaine, hein, Adrien, Uruguay-Espagne, Belgique-Nouvelle-Zélande, sachant que les Belges sont dans l'obligation de s'imposer.
2: Bon, en tout cas, record à battre pour le match des Bleus, 3h48.
1: 3h48.
2: C'est ça. Merci à vous, Cédric Guillou, France Info Sport.
3: Il est 7h25 sur France Info et en France. À Clermont-Ferrand, il fait 22 degrés en ce moment.
2: Et c'est le débat à la française de cette canicule. La clim pour ou contre, chacun ses chiffres. Dans le vrai ou faux, Valentine Joubin, bonjour.
4: Bonjour.
2: Vous avez tout analysé.
4: Oui, et on commence par l'idée qui est sans doute la plus répandue. Hein. La climatisation réchauffe encore plus les villes.
2: C'est vrai ou c'est faux?
4: C'est vrai. Pour refroidir l'air intérieur, un climatiseur évacue de l'air chaud vers l'extérieur et ça a tendance en zone urbaine à réchauffer encore plus l'air des rues, en particulier la nuit, au moment où le corps a le plus besoin de se refroidir. C'est la conclusion d'études menées à Tokyo, Berlin, Madrid ou encore Phoenix aux États-Unis, entre 0,5 et 2 degrés de plus la nuit. Chez nous, Météo France et le CNRS ont fait des simulations pour une canicule équivalente à celle de 2003. Si on climatisait massivement les immeubles parisiens, alors la température extérieure pourrait augmenter de 2,4 degrés la nuit et jusqu'à 3,6 degrés en cas de chaleur extrême.
2: Bon, on entend aussi beaucoup que la climatisation n'aurait pas d'impact sur le climat parce que notre électricité est décarbonée.
4: C'est vrai que notre électricité est à 95% décarbonée, principalement grâce au nucléaire, mais aussi aux énergies renouvelables, hydrauliques, éoliens et solaires. Ce qui fait qu'allumer la clim en France a un impact sur l'environnement plus faible que chez nos voisins européens. Mais cela ne veut pas dire que les climatiseurs n'émettent pas du tout de gaz à effet de serre. En 2020, la climatisation, c'était plus de 4 millions de tonnes d'équivalent CO2, soit 4% des émissions du secteur bâtiment. Une petite part de ces émissions vient de la consommation énergétique des clims. En fait, quand la demande d'électricité est très forte, il arrive que les centrales à gaz reprennent le relais. Mmh. C'est d'ailleurs pour ça que lors des canicules, l'ADEME recommande d'utiliser la clim en journée, quand la production d'énergie solaire tourne à plein.
2: Bon, donc si l'électricité n'est qu'une petite part des émissions de la clim, d'où vient le reste?
4: 80% des émissions sont dues aux fluides frigorifères. En principe, ces fluides restent dans le climatiseur, mais parfois, ils s'échappent, souvent à cause d'une fuite, et libère dans l'atmosphère un gaz 150 fois plus réchauffant que le CO2. Une nouvelle réglementation européenne prévoit de diviser par 5 l'usage de ces fluides d'ici 2030 et de les interdire totalement en 2050.
2: Voilà qui pourra peut-être faire baisser un petit peu l'impact effectivement de la clim pour l'environnement. Merci à vous Valentine Joubin. La météo arrive dans une toute petite minute. Restez avec nous.
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2: Très chaud à l'est aujourd'hui, Christine Peignard.
3: Mais oui, ces fortes chaleurs se décalent vers l'est, mais il n'y a pas qu'à l'est. Hein. Au centre, sur Paris, la Bourgogne, l'Auvergne-Rhône-Alpes, nous aurons encore très très chaud, de 40 à 41 degrés effectivement. 41 à Clermont-Ferrand comme à Nancy, 38 à Paris, ça baisse légèrement. Nous avons des orages et on surveille ces orages sur une bonne moitié nord. Alors ils sont ponctuels, il y en a assez nombreux là au sud de Paris qui se développent. Le ciel est très très menaçant sur l'Île-de-France d'ailleurs. Il devrait également éclater cet après-midi.

0: Du côté de la Champagne, en Normandie aussi, dans le sud, grand soleil, c'est autour des massifs que ça se passe, notamment les Alpes, et ces températures effectivement qui commencent à baisser à l'ouest et vers la Manche.
1: Merci Christine Peña, bienvenue à tous sur France Info, 7h30. Toute l'info, Jean-Christophe Martin.
2: Le répit approche, mais on a encore souffert cette nuit sur les deux tiers de la France, encore écrasés par la canicule. Un léger mieux qui s'annonce pour l'ouest, ça va être très progressif pendant le week-end. Pour les autres, il faut encore attendre, la journée sera encore très chaude, moins quand même que celle d'hier qui a battu des records. Grégoire Le Callot.
3: À commencer par la température moyenne. Elle fait jeu égal avec la journée de mercredi, 30 degrés, toujours au plus haut niveau jamais mesuré en France. C'était donc plutôt un plateau sur deux jours qu'un pic de canicule. La Loire-Atlantique s'est particulièrement distinguée avec un nouveau record historique local à Saint-Nazaire, 41,3. Même valeur mesurée au centre de Nantes. Les départements voisins n'ont pas passé une meilleure journée. C'est d'ailleurs au sud d'Angers que le record de France a été relevé, à Beaulieu-sur-Layon, 43,2. Un peu moins haut tout de même que mercredi. Les Deux-Sèvres et la Vendée sont aussi surreprésentés dans le haut de ce tableau des températures. Plus au nord, les bords de Seine ont également suffoqué, 42 à Rouen, entre 40 et plus de 41 à Paris, ainsi que le sud-ouest, au-dessus de la barre des 40 à Bordeaux et dans les Landes. Au total, 12 villes ont dépassé leur record absolu et 164 leur record mensuel.
2: Grégoire Le Callot. À Paris, le préfet de police annonce que les hôpitaux de Paris et de la Petite Couronne sont saturés, même s'ils ne sont pas dépassés. Le docteur Frédéric Adnet est chef du SAMU de Paris. Il souligne en particulier le manque de chambres climatisées pour les patients victimes de la chaleur.
4: On est vraiment au maximum de nos capacités de réponse et au maximum de nos capacités d'absorption de patients dans les services d'urgence pour que la plupart soient hospitalisés. On manque de chambres climatisées à l'hôpital. Il va falloir prévoir un plan national de climatisation des hôpitaux en France. On va commencer à déprogrammer des patients les moins urgents pour à la fois libérer des places pour les patients qui ont besoin d'être hospitalisés, mais aussi pour supprimer des lits dans les endroits où effectivement la température est incompatible avec le maintien des patients dans les chambres.
2: Le chef du SAMU de Paris est pour tenter de désengorger le système de santé. Le préfet de police annonce l'interdiction de la consommation d'alcool dans les rues de la capitale pour au moins 48 heures à partir de midi aujourd'hui et la vente d'alcool à emporter à partir de 18 heures. Les bars et restaurants ne sont pas concernés et c'est donc en pleine canicule que plus de 850 000 collégiens passent ce matin l'écrit de français. Nouvelle formule marquée notamment par un contrôle continu moins déterminant. C'est un chiffre alarmant que France Info vous révèle ce matin. Les overdoses mortelles connaissent une hausse inédite à Paris depuis le début de l'année. 35 en 6 mois contre 30 en un an l'an dernier. Tendance qui inquiète les enquêteurs et les magistrats spécialisés dans la lutte contre le trafic de drogue. Aurélien Tirard.
5: Elle inquiète d'autant plus cette hausse qu'il n'y a pas d'explication évidente à ce phénomène massif. Cette augmentation n'est pas liée, par exemple, à l'arrivée de drogues frelatées ou à l'action d'un groupe criminel particulier. Les magistrats spécialisés du parquet de Paris évoquent plutôt des hypothèses, comme la banalisation de la consommation de cocaïne et des drogues de synthèse, achetées le plus souvent en un clic sur des plateformes dites Ubershit. Les enquêteurs le constatent à chaque fois. Ces overdoses mortelles touchent monsieur et madame tout le monde, le plus souvent des personnes insérées dans tous les arrondissements de la capitale. La plus jeune victime cette année est une adolescente de 15 ans. Un militaire aussi a récemment trouvé la mort. Dans la moitié des cas, ces décès interviennent dans un cadre festif et face à ces overdoses qui se multiplient, le parquet de Paris ouvre à chaque fois une enquête pour tenter de faire tomber les trafiquants à la tête des réseaux qui vendent ces drogues aux victimes.
2: Aurélien Tirard du service police-justice de France Info. Le bilan des séismes au Venezuela s'alourdit à 235 morts. Les États-Unis annoncent le déploiement depuis hier de deux navires militaires, d'avions et d'hélicoptères pour apporter leur soutien aux opérations de secours. Washington va aussi débloquer 150 millions de dollars dans le contexte du rapprochement entre les deux pays après la capture par les États-Unis du président Nicolas Maduro. La France, de son côté, a déjà annoncé l'envoi de 85 secouristes spécialisés en sauvetage d'éblaiement. Le plan d'évacuation du détroit d'Ormuz est temporairement suspendu. Décision de l'Organisation maritime internationale après une attaque visant un cargo dans le détroit. Cargo visé par un projectile d'origine inconnue. Ce plan d'évacuation est celui qui doit permettre de faire sortir quelques 11 000 marins toujours bloqués dans le Golfe. Et la cinquième session de pourparlers directs entre Israël et le Liban va finalement se poursuivre encore aujourd'hui à Washington. Le Hezbollah pro-iranien a de nouveau accusé Israël hier de violation du cessez-le-feu après une frappe de drone qui a fait 3 morts au Liban.
1: Merci à vous, c'était Jean-Christophe Martin pour l'info. Il est 7h35 à suivre dans 3 minutes. Une canicule qui perturbe les festivals de musique. Comment faire la fête par 35 ou 38 degrés? On est avec le patron de Solidays, c'est près de Paris. Et puis la France face au nœud coulant de la dette. Cette année, on dépensera plus pour payer les intérêts que pour l'éducation des enfants. Rapport de la Cour des comptes dans le décryptage éco de Fanny Guinochet. Mais d'abord, à Paris, des piscines prise d'assaut.
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1: Car oui, l'eau reste ce qu'il y a de mieux pour se rafraîchir. À Paris, les 42 piscines municipales sont donc pleines du matin au soir, d'autant que certaines voient leurs horaires élargis jusqu'à 22h30. Affluence considérable, près de 60% de plus ces derniers jours, comme ici dans le nord de la capitale, 20e arrondissement, piscine Yvonne Godard. Et on vous y retrouve, Yvan Planteil.
7: Pour que tout le monde puisse en profiter, l'établissement a découpé l'après-midi en deux créneaux. Et même pour le dernier, celui de 19h15-22h30, la file d'attente s'étend sur une vingtaine de mètres.
8: Bonsoir messieurs, dames. Déjà, on va se mettre d'accord. Là, vraiment, c'est chaud. Donc on va aller doucement et tout le monde rentrera.
7: À l'accueil, Maria mascane les billets et se pince en regardant le nombre d'entrées.
9: Je pense qu'on sera dans les 1000.
10: Contre combien habituellement ?
9: Entre peut-être 500.
7: Le petit bassin est plein à craquer, essentiellement des enfants d'une dizaine d'années comme Mohamed et Félicie.
11: Depuis le début de la semaine, on est là, je crois. Il n'y a pas un jour où on n'est pas allé. Parce qu'il fait presque 40 degrés.
12: On a fait beaucoup de queues, par exemple 1h30 de queue. C'est fait beaucoup pour aller à la piscine. Mais on est un peu compressé, mais c'est vraiment agréable.
7: C'est la première fois, deuxième fois ?
11: Non, la millième fois. Tu es tout le temps ici.
7: Saïd habite dans le 20e arrondissement. La journée, il garde ses deux petits-enfants et il faut trouver de quoi les occuper.
13: C'est la deuxième fois et on reviendra demain. Là, il tourne en rond, là. Elle a fait des puzzles, elle a fait un peu de musique. Lui, il a dessiné. Je lui ai mis une bassine sur le balcon. Mais c'est jamais suffisant. C'est pas autant qu'un grand bassin. Et c'est important parce qu'on reste à la maison. On peut pas sortir. On peut pas aller ailleurs. Et comme ça, ils pourront dormir facilement.
7: Face à cette affluence, la capacité de la piscine a été abaissée, nous explique François Moutet, le directeur adjoint de l'établissement.
14: On n'est pas à notre capacité maximale parce qu'en fait, on l'a réduit un tout petit peu pour garder de la sécurité. Parce qu'aujourd'hui, dans l'établissement, on pourrait être à 625 personnes. Mais là, aujourd'hui, on est déjà sur un 400 personnes. Et comme vous pouvez le voir, c'était déjà bien rempli.
7: Et alors que les canicules sont amenées à se répéter, la réponse n'est pas de construire plus de piscines, assure Maxime Sauvage, adjoint en charge du sport à la ville de Paris.
15: Nos principales marges de manœuvre à Paris, c'est nos sites de baignade dans nos villes. On a un canal, on a un bassin, on a la Seine qu'on a rendu baignable. C'est là d'abord nos sites pour permettre l'été d'arriver à recevoir toutes les personnes qui ont envie de chercher de la fraîcheur.
7: Parmi eux, le bassin de la Villette où la baignade sera possible à partir du 4 juillet prochain.
1: France Info, reportage donc à Paris, signé Yvan Planteil. Et si la musique adoucit les mœurs, il n'est pas certain qu'elle fasse tomber la chaleur. Le festival Solidays doit commencer aujourd'hui près de Paris, à l'hippodrome de Longchamp. Température maximale relevée hier là-bas, 40 degrés. Alors, dans quelles conditions un événement aussi populaire peut-il se tenir ? Bonjour Luc Barouet.
16: Bonjour.
1: Et vous êtes le directeur du festival Solidays, président de l'association Solidarité SIDA. Alors déjà, une dernière information, c'est qu'hier soir, le préfet de police de Paris a évoqué le fait que votre festival, tout comme d'ailleurs la Marche des Fiertés, puisse être annulé. Est-ce que ce matin, vous avez de nouvelles informations là-dessus ?
16: Écoutez, voilà, au moment où on se parle, il n'y a rien d'officiel, donc nous sommes dans l'attente. Donc nous continuons bien évidemment l'organisation, le montage et la préparation. Donc il y a des choses qui discutent parce que voilà, des gens veulent trouver des solutions, mais que de toute manière, comme certains de vos confrères l'ont exprimé, effectivement, on attend confirmation que sur les dispositifs qu'on a mis en place, ça soit validé ou pas. Mm-hmm. Donc, au moment où on se parle, on a des doutes.
1: Vous avez des doutes, c'est ce que vous nous dites ce matin. Vous avez des échanges avec les autorités. Qu'est-ce que vous
16: depuis
1: leur
16: plusieurs jours déjà.
1: Qu'est-ce que vous leur dites pour essayer de les convaincre que vous pouvez maintenir ce festival?
16: La première chose, c'est que déjà, il faut installer tous des dispositifs de protection civile, de rafraîchissement, d'accès à l'eau, pour faire baisser à la fois le ressenti chaleur. Donc ça, c'est le premier travail. La deuxième chose, c'est mettre en place, donc dans les mêmes systèmes, on a installé beaucoup de dispositifs pour arroser le public, pour faire en sorte qu'ils puissent profiter de brumisateurs. Donc voilà, il y a tout un plan d'initiatives qui ont été mises en place pour essayer de faire en sorte de rafraîchir le public. Et ça, c'est la première chose. La deuxième chose, c'est qu'effectivement, il y a tout un dispositif de protection civile et de prise en charge très important, parce que l'idée, notamment en période de canicule, c'est de réduire considérablement l'impact qu'il pourrait y avoir si jamais il y avait quelques évacuations sur les services hospitaliers, les urgentistes qui sont déjà mis à rude épreuve, soyons clairs. Donc c'est aussi une responsabilité que d'essayer de faire réduire ce risque. Et puis après, c'est de voir comment, sur la programmation des concerts, sur la répartition des publics, sur la circulation, on peut faire en sorte que les impacts soient moins nombreux. Donc,
1: c'est-à-dire voilà.
16: Ça veut dire que globalement, on réfléchit pour voir si jamais il y a des concerts qu'il faut qu'on décale un petit peu dans le temps,
1: oui,
16: pour éviter ce qu'on appelle l'effet transhumance, entre soit 40 000 personnes qui se déplacent d'un endroit à l'autre.
1: Alors, on rappelle qu'il y avait 260 000 personnes l'année dernière.
16: Sur 3 jours et 2 nuits.
1: Ouais.
16: Donc voilà. Donc on est pour l'instant dans la mise en place de ce qu'on appelle une politique de réduction des risques. Maintenant, même les risques réduits, on n'est pas sûr que ça réponde à tous les sujets.
1: Qu'est-ce qui vous fait douter ce matin ?
16: Beaucoup de choses. Je suis quelqu'un qui doute énormément dans la vie.
1: Non, mais vous dites, voilà, on a des doutes sur la tenue du festival, donc c'est vrai que...
16: Ce qui nous fait douter, c'est que aujourd'hui, la France est frappée d'une période de canicule très lourde et très intense, que on sait très bien que les services hospitaliers, les services d'urgence, les pompiers, les autres sont déjà on surchauffe, hein, on peut se le dire, on commence à l'entendre, mais c'est une réalité, que cet épisode, il est plus long que ce qu'on a déjà connu par le passé, et plus intense, hein, puisque les températures, concrètement, à Longchamp, hier et avant-hier, on était sur du 44 ressenti.
1: Et même cette nuit, d'ailleurs, je crois que vous avez travaillé cette nuit, il faisait encore très chaud.
16: Mais il fait très chaud, hein, pour les gens qui travaillent. D'ailleurs, on a décalé les horaires, hein. Les gens commencent à travailler à 6h du matin, hein, pour remonter Solidaise depuis déjà un bon moment. Donc en tout cas, on essaie de s'adapter au mieux par rapport aux équipes, à la fois et par rapport aux dispositifs d'accueil du public, que on a mis tout ce qu'on pouvait en œuvre, que on comprend aujourd'hui que l'environnement est compliqué et que les uns et les autres doivent trancher sur face à ces difficultés, ces réalités. Quelles sont les moins mauvaises décisions à prendre? Voilà. Donc, dans ce cadre-là, on échange avec les personnes responsables sur ce sujet. Donc, quand je dis que j'ai un doute, c'est-à-dire que si vous me posez la question, est-ce que Solidaise va avoir lieu cette année, au moment où je vous parle, je n'en suis pas sûr. Mais ça devrait se décider incessamment sous peu.
1: Et alors, justement, vous avez évoqué la question, évidemment, de la chaleur, de tout ce que vous avez mis en place pour essayer de malgré tout contenir ce risque. Si ça devait être annulé, on imagine que pour vous, ce serait évidemment déjà une déception et puis peut-être aussi une perte quand même.
16: Vous savez, Solidaise représente 70% des ressources de Solidarité SIDA.
1: Oui.
16: Et qu'avec cet argent, on fait tourner une structure et on aide énormément de programmes un petit peu partout dans le monde. Donc, bien évidemment, à Paris, en province, mais dans 21 pays. Et que le contexte sur ces questions de solidarité internationale est difficile, hein. Je vous rappelle quand même qu'une des premières décisions du président Trump, c'est d'avoir supprimé l'aide au développement américaine. Donc, Solidarité SIDA est en lien avec énormément d'associations à travers le monde qui traversent des périodes dramatiques. Donc, la question de la solidarité internationale est posée, bien évidemment, que à l'échelle de Solidarité SIDA, si jamais on ne devait pas jouer, ce serait une nouvelle très, très inquiétante, parce que l'association, comme d'autres, traverse une période qui est un peu plus difficile qu'il y a quelques années, c'est une réalité. Et qu'il est un peu trop tôt pour commencer à se poser toutes ces questions. Mais bien évidemment, si telle devait être la décision, ce serait très très lourd de conséquences pour le projet que porte Solidarité SIDA depuis une trentaine d'années, au profit des gens les plus vulnérables à travers le monde, et puis surtout les jeunes, puisque je pense que ce festival, il est devenu un lieu de pèlerinage pour la jeunesse sur dans le portage de valeurs à la fois de bienveillance et d'empathie.
1: Merci beaucoup Luc Barruet d'avoir été avec nous ce matin sur France Info. On l'a entendu, donc président de l'association Solidarité SIDA, directeur du festival Solidaise, dont on ne sait pas encore, hein, c'est ce que vous venez de nous dire ce matin, s'il se tiendra bel et bien malgré la canicule. Merci en tout cas d'avoir pris quelques minutes pour nous ce matin.
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1: À suivre, dernier match de poule pour les Bleus, match sans Didier Deschamps. On est aux États-Unis juste après l'info en une minute, 8h moins le quart. Marie-Marty Rossian. Et l'actualité ce matin, c'est bien sûr la France, les deux tiers du pays encore écrasés par la chaleur ce matin.
17: Avec 38 degrés attendus à Paris aujourd'hui, 40 à Strasbourg, jusqu'à 41 à Nancy. Ça baisse toutefois dans l'ouest du pays. 11 départements de la façade atlantique redescendent en vigilance orange ou jaune. C'est dans ce contexte de canicule que plus de 850 000 collégiens commencent le brevet avec l'épreuve écrite de français ce matin. L'examen est maintenu mais avec des aménagements, des pauses entre chaque partie de l'épreuve, des distributions d'eau et des élèves qui pourront à tout moment aller se rafraîchir. Les États-Unis annoncent l'envoi de 2 bateaux militaires et d'hélicoptères au Venezuela pour venir en aide aux secours après que 2 séismes ont causé la mort d'au moins 235 personnes selon le dernier bilan des autorités sur place. L'aéroport de Maiqueta, près de la capitale Caracas, est très endommagé. Il a dû fermer ses portes. Et puis l'équipe de France de volley enchaîne en ce deuxième match de Ligue des Nations. Cette semaine, les Bleus ont battu hier soir Cuba 3-2. C'est la troisième victoire des Français depuis le début de la compétition.
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1: Et les Bleus au défi de conserver la tête de leur groupe. Match ce soir, 21h face à la Norvège. Dernier match des phases de groupe de ce mondial. Vous pourrez le suivre évidemment sur France Info. Tout cela après déjà 2 victoires. L'une face au Sénégal, l'autre face à l'Irak. Bonjour Julien Froment.
18: Bonjour Adrien.
1: Vous êtes l'un de nos envoyés spéciaux aux États-Unis. Match avec ceci dit une saveur particulière puisque Didier Deschamps a quitté les États-Unis après le décès de sa mère. Il est remplacé par son adjoint Guy Stéphan. Julien, qu'est-ce que ça change pour les Bleus?
18: Effectivement, ce n'est arrivé qu'une fois depuis 2012 et la prise de poste de Didier Deschamps, c'était en 2022. Il avait perdu son papa et manqué un match de Ligue des Nations. Là, c'est inédit puisque c'est la Coupe du Monde. Alors si Guy Stéphan admet qu'il ne se sent pas à sa place et que la sienne est sur le terrain, installé à les ateliers pour l'entraînement, fondamentalement, ça ne va rien changer. Stéphan est l'ombre de Deschamps, 17 ans de collaboration, l'un peut terminer la phrase de l'autre et en un mot, ils sont alignés. Le contact a été permanent depuis le retour de Didier Deschamps en France mardi dernier. Aujourd'hui, il n'y aura pas de communication, c'est le jour des funérailles de la maman du sélectionneur, mais tout est déjà prévu, Guy Stéphan va appliquer le plan prévu par Didier Deschamps.
1: Bon, la France et la Norvège, Julien, sont à égalité de points, les Bleus ont besoin d'un petit point pour finir premier. Pourquoi prendre la tête du groupe, la garder, c'est si important?
18: Eh bien pour s'éviter tout simplement une balade sur le continent américain. Guy Stéphan n'en fait pas mystère. La première place, c'est voyager en classe business avec des déplacements dans un rayon de 500 km. C'est comme si en France, vous alliez de Paris à Bordeaux. Donc à l'échelle des États-Unis, c'est vraiment un avantage très important. C'est en tout cas l'argument numéro un retenu par le milieu de terrain Aurélien Tchouaméni.
19: Déjà, moins de voyages, ça c'est une réalité. On sait qu'en finissant deuxième du groupe, il y aura beaucoup plus de périples à faire. Mais au-delà de ça, en tant qu'équipe de France, on se doit de gagner tous les matchs. Et ça veut dire qu'on se doit de finir premier de ce groupe-là. Notre objectif principal est de gagner le match. Et on sait que si on fait les choses bien et qu'on gagne le match, on sera dans une bonne position pour la suite.
1: Et puis, dans ce match, Julien, il y a aussi un duel qu'on va suivre. Kylian Mbappé face à Erling Haaland.
18: Exactement, hein, deux buteurs au profil opposé. Haaland, le Norvégien, 1m94, la puissance de Thor, et Mbappé, qu'on ne présente plus, hein, qui allie instinct et vitesse. Mais ils ont un point commun, ils marquent des buts, beaucoup de buts, 59 en 52 sélections pour Haaland, 4 en 2 matchs de Coupe du Monde, des statistiques irréelles qui ont permis à la Norvège de sortir pour la deuxième fois de son histoire de la phase des poules de la Coupe du Monde. Quant à Mbappé, il a effacé des tablettes Olivier Giroud, et il chasse désormais le record du nombre de buts inscrits en Coupe du Monde désormais détenu par Lionel Messi. Haaland Mbappé, une concurrence saine entre les deux hommes. Ils se respectent et cette chasse au but les stimule mutuellement. Les deux hommes se sont déjà croisés à 7 reprises dans leur carrière. Avantage Mbappé pour les victoires, avantage Haaland pour les buts.
1: Bon, et les Bleus pourront compter sur leurs supporters. Ils sont encore nombreux pour ce match, Julien.
18: Oui, on en attend 4000, c'est le chiffre avancé par la Fédération française de football, mais avec la diaspora présente sur le sol américain, il en aura certainement le double des supporters qui, comme à chaque veille de match durant cette Coupe du Monde, se sont réunis hier soir pour soutenir les Bleus. Ils ont d'ailleurs rendu un vibrant hommage à Didier Deschamps. C'est le cas de Ludo, membre de l'association Les Baroudeurs du Sport. Il apprécie ce nouveau rendez-vous pour les supporters tricolores.
20: Pour avoir fait ces veilles de match à Philadelphie, sous la statue de Rocky, et puis à New York, à Times Square, voilà. Surtout quand tu le partages en fait avec les autres supporters, c'est magnifique. Et franchement, ça c'est un rendez-vous qui va être à chaque match, à la veille de chaque match. Et il faut être là parce que c'est la fraternité, c'est le partage, on fait la fête. Et c'est la fierté en fait d'être français et de démontrer que les supporters sont là et que aussi on va être chaud bouillant pour le stade le lendemain.
18: Et les Bleus tenteront d'exister, hein, dans ce de Boston ce soir face à des supporters norvégiens qui seront plus du double.
1: Merci à vous, Julien Froment, l'un des envoyés spéciaux de France Info aux États-Unis. Et à 8h-10, voici Fanny Guinochet, Renaud Dely, Julie Vialon. Bonjour à tous les trois.
21: Bonjour. Bonjour.
1: La canicule va-t-elle provoquer une guerre des générations? C'est votre édito politique, Renaud. Et puis, il est américain, il est jeune et il se croit irrésistible. Comment un influenceur s'est ridiculisé en tentant de draguer à Paris? C'est dans l'œil de Julie, mais donc d'abord l'économie.
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1: Et Fanny, niveau historique pour les températures, on en parle beaucoup, mais niveau historique aussi pour notre dette, très clairement, on est dans le rouge.
23: Dans le rouge écarlate même. Notre dette dépasse les 3536 milliards d'euros. Chiffre de l'INSEE, autant dire un sommet, hein, l'Himalaya, disait François Bayrou. Et c'est comme pour le réchauffement climatique, on ne peut pas dire qu'on ne l'a pas vu arriver. Ça fait plus de 50 ans qu'on creuse cette dette. Pour vous donner une idée du rythme, hein, dans les années 80, cette dette représentait 20% de notre produit intérieur brut, c'est-à-dire la richesse que l'on crée collectivement en un an. En 2000, c'était déjà 60%. Et aujourd'hui, c'est presque le double. On est à plus de 117% du PIB.
1: Et si ça s'emballe, c'est aussi parce qu'on paie de plus en plus cher nos intérêts.
23: Exactement. Pendant longtemps, on a emprunté à des taux très bas, voire négatifs. Donc, ça passait. Mais aujourd'hui, les taux d'intérêt dépassent les 3%. Les investisseurs nous font payer plus cher parce que pour eux, la France ne fait pas les réformes nécessaires pour rétablir ses comptes. Nous sommes les mauvais élèves de la zone euro. Résultat, notre charge de la dette, c'est-à-dire les seuls intérêts qu'on rembourse chaque année, s'envolent. L'an prochain, ils atteindront 77 milliards d'euros. C'est plus que le budget de la défense ou même plus que le budget de l'éducation nationale.
1: Qui est pourtant le premier budget de l'État, d'ailleurs.
23: Exactement.
1: Je crois. Bon, est-ce que ça veut dire que les gouvernements n'ont rien fait? C'est l'impression qu'on a.
23: Pourtant, ça n'est pas faute d'avoir été prévenu par les économistes, exactement comme les scientifiques ont alerté presque en vain, hein, sur le riche climatique. En guise de rapport du GIEC, il y a eu des livres blancs, des rapports de la Cour des comptes, des notes du Haut Conseil des Finances publiques qui disaient tous la même chose. Attention, si on ne fait rien, on sera un jour étouffé par notre dette, comme on est écrasé aujourd'hui par la chaleur.
1: Bon, et disons qu'aujourd'hui, d'ailleurs, nous n'avons plus de marge de manœuvre.
23: Aucune. Comment, dans ces conditions, financer les investissements pour la transition écologique ou trouver les dizaines de milliards d'euros nécessaires? Si encore cette dette abyssale, elle avait servi à transformer nos sociétés pour éviter ces canicules, ce serait de l'investissement, de la bonne dette en quelque sorte. Mais non, hein, c'est bien ce qui est désolant. Nous nous sommes endettés juste pour payer notre train de vie. Et le plus terrible dans tout ça, c'est qu'exactement comme pour le climat, on laisse cet héritage à nos enfants, à nos petits-enfants. Ce sont les générations futures qui en paieront le prix fort.
1: Merci Fanny. Et voilà la réponse, j'allais dire, sur le plan politique de Renaud Dely. Parce que de fait, Renaud, les caisses sont vides, nous ne pouvons donc pas financer, Fanny le disait, bien les nécessités de la transition écologique.
24: Et pourtant, Adrien, l'été 2026, qui commence à peine, est sans doute le plus frais du reste de notre vie. Ça, c'est ce que disait hier matin sur France Info la climatologue Françoise Vimeux. Nous avons basculé dans un nouveau monde, hein, dans une vingtaine ou une trentaine d'années. Les températures que nous subissons cette semaine deviendront assez ordinaires l'été dans une large partie du pays. Les jeunes générations vont donc devoir les affronter. Et elles sont pourtant de longue date les oubliées des politiques publiques. Le défi climatique impose des dizaines de milliards d'euros d'investissement, mais les gouvernements ont toujours tendance à renier des crédits consacrés à l'environnement dans l'urgence pour faire leur fin de mois budgétaire. Et cette politique de bout de ficelle, Adrien, eh bien, elle risque de finir par allumer une guerre des générations.
1: Pourquoi dites-vous ça?
24: Parce que l'argent existe, en fait. Il suffit de comparer deux chiffres. Les retraites pèsent pour 25% des dépenses publiques, la transition écologique à peine 4%. La France vieillit, son solde démographique naturel est désormais négatif. Sa population d'ailleurs commencera à baisser dans 10 ans, selon l'INSEE, et elle a choisi de tout donner à ses aînés et de sacrifier ses jeunes. Sur 1000 euros d'impôts, plus de la moitié, 567 euros, vont à la protection sociale, retraite d'abord, mais aussi santé et diverses allocations, et seulement 17 euros à l'environnement. Alors peut-être faut-il instaurer un ISF climatique pour taxer davantage les plus fortunés, comme le proposent les écologistes, mais au-delà, gouverner, c'est choisir, comme disait Pierre Mendès-France. C'est choisir, c'est renoncer, ajoutait André Gide. Notre pays doit renoncer en partie à un modèle social au-dessus de ses moyens s'il ne veut pas laisser aux jeunes générations seulement le fardeau de la dette et une planète qui brûle.
1: Bon, vous allez vous faire des amis ce matin, Renaud. Aucun candidat à la présidentielle n'est prêt à faire payer davantage les retraités,
24: Vous dites aussi. Non, au contraire, d'ailleurs. La gauche et le Rassemblement national continuent de promettre d'abaisser l'âge de la retraite. Sébastien Lecornu a renoncé à la désindexation des pensions envisagées par François Bayrou pour une année. Il a même accepté de suspendre la réforme Borne, pas touche aux retraités. Donc pourquoi? Parce qu'il vote massivement, Adrien. C'est la principale raison de ces petites lâchetés démagogiques qui font les grandes catastrophes, selon la formule de l'ancienne ministre du Travail Astrid Panosyan-Bouvet. Alors François Hollande, qui n'est pas encore candidat, répète volontiers ces temps-ci que la présidentielle de l'an prochain se jouera sur l'enjeu de la jeunesse. Mais pendant que les autres prétendants s'en détournent, eh bien deux candidats qui rêvent de se retrouver face à face au second tour font aujourd'hui la course en tête chez les moins de 25 ans, Jordan Bardella et Jean-Luc Mélenchon.
1: Et pas les moins généreux avec les retraités pour autant.
24: C'est vrai.
1: Merci à vous, Renaud Dely.
0: Il est 7h56 sur France Info. Il fait 22 à Carcassonne.
1: Et dans l'œil de Julien, jeune Américain qui repart aux États-Unis avec une belle collection de râteaux dans ses bagages. Voici Clavicular, 20 ans, influenceur masculiniste, venu tester son charme sur les Parisiennes. Ça n'a pas vraiment fonctionné et Julie, le voilà vexé.
0: Eh oui, je vous présente donc Clavicular.
3: It's just a dog shit country, man. It truly is.
4: La France, c'est juste un pays de merde. L'architecture est mauvaise, ça sent mauvais, il y a des poubelles partout. Vraiment un endroit terrible pour vivre avec des gens terribles.
0: Voilà, ça c'est ce qu'il a dit donc sur la France avec un tout petit peu de
1: rageux,
0: mauvaise
1: on pourrait
0: foi.
1: Dire.
0: Exactement, il a le seum comme on dit chez moi. Donc ça c'était après sa visite de quelques jours à Paris. En même temps, la figure américaine du masculinisme a en effet été plutôt mal reçue.
1: Ça veut dire quoi quand vous dites figure du masculinisme?
0: Pour le masculinisme synonyme d'antiféminisme est un ensemble de revendications cherchant à promouvoir les droits des hommes et leurs intérêts dans la société au détriment de ceux des femmes. Et dans le cas de Clavicular, ça se manifeste par la conviction que les hommes, avec un physique viril, peuvent tout obtenir, argent, statut social, carrière, femme. Il vend à ses abonnés des conseils toujours plus extrêmes pour maximiser leur apparence, jusqu'à, par exemple, se fracturer les os du visage avec un marteau pour avoir la mâchoire carrée. Tout ça, ça s'appelle le looksmaxing. C'est pour donc prouver sa théorie qu'il drague des femmes dans des lieux publics et qu'il filme tout ça en direct sur Internet.
1: Bon, sauf que Clavicular n'est pas Renaud Dely et qu'à Paris, ça ne marche pas.
0: Pas du tout, parce que depuis des jours, les vidéos de Clavicular en train de se faire rembarrer par des Françaises sont partout sur Internet.
5: Je ne veux pas te déranger pendant que tu bosses, mais tu es très belle.
21: Tu veux quoi?
5: Si tu veux venir avec nous, on va te faire passer une bonne soirée.
21: Je m'amuse avec mes amis, là.
0: Et sur les réseaux sociaux, les internautes sont donc nombreux à jubiler. Sauf que le streamer, lui, il adore les polémiques. Mm-hmm. Ça, c'est rien du tout pour un homme qui a tiré sur un alligator, roulé avec sur un homme avec son camion, fait des saluts nazis en boîte de nuit, sans parler des humiliations qu'il fait subir aux femmes. Tout ça, c'est son fonds de commerce qui lui permet de gagner jusqu'à 100 000 dollars par mois. Il est suivi par plus d'un million de personnes sur TikTok et plus de 300 000 sur Kick. Sans doute pas beaucoup de Parisiennes parmi ses abonnés.
25: Moi, jeune Parisienne, Parisienne.
1: Vous m'en direz tant.
0: Bon, on s'abonne pas, hein, Renaud. Surtout pas.
24: Bonsoir, Julie.
0: Tu veux quoi?
24: Tu veux quelque chose?
0: Qu'est-ce qu'il veut, celui-là?
1: Bon, on disait... pays pas intéressé.
0: Exactement, par la maman, Fatal Bazooka. J'adore cette rêve.
1: Merci Julie Vialon, n'importe quoi. La météo dans 20 secondes, très exactement.
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1: Bon, en tout cas, la météo parisienne, là, elle est toujours caniculaire.
0: Caniculaire, oui. Cette canicule qui se poursuit, on a encore 61 départements en vigilance rouge canicule, 22 en orange. Alors, petit à petit, on voit le rouge passer à l'orange. Demain, on n'en aura plus que 50 en rouge, ce qui est quand même énorme. 33 en orange, et c'est vraiment vers le littoral de la Manche, jusqu'au nord, que ça va repasser en orange. Mais pour demain, aujourd'hui, c'est vraiment vers l'Atlantique, que l'orange se réaffiche avec des températures qui baissent légèrement, mais 36 degrés encore cet après-midi à Bordeaux, à Tours, à Lille également, 37 à Orléans, 38 à Reims comme à Paris, à Bourges, à Dijon, 40 degrés à Strasbourg. Cette chaleur excessive vraiment se décale vers l'est du pays. 41 de Clermont-Ferrand à Nancy attendu à l'ombre donc cet après-midi.
1: Bon, on a quand même deux bonnes nouvelles ce matin. C'est bientôt la fin de la canicule, oui. Et aussi c'est bientôt le week-end car nous sommes vendredi. 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Votre journal. Bonjour Diane Ferchit.
9: Bonjour à tous.
1: Et donc en pleine canicule, c'est le début du brevet pour les collégiens.
9: Et une adaptation des centres d'examen système D pour préserver les élèves des fortes chaleurs, ventilateurs, pauses fraîcheurs pour affronter l'épreuve de français. Une canicule qui dure encore, même si moins de départements sont concernés ce matin et des hôpitaux qui saturent. C'est le cas à Paris. Par précaution, la consommation d'alcool dans la rue y est interdite. Et l'exécutif se veut mobiliser. Non, il n'a pas rien fait pour préparer le pays à la canicule. Vous entendrez Emmanuel Macron. Dans ce journal aussi, le Venezuela dévasté par le double séisme d'hier, 235 morts déjà recensés. Et puis direction Boston, avec des supporters français avant France-Norvège ce soir. Supporters qui, malgré leur passion du foot, ne sont pas prêts à tous les excès côté portefeuille.
1: Très bonne journée sur France Info.
9: Comment rester assis dans une salle pendant 3 heures devant sa copie en pleine canicule? Voilà qui complique la tâche pour 850 000 collégiens qui passent le brevet. Première épreuve d'ici 1 heure, épreuve de français. Les centres d'examen, Laurélie Carry, vont bien sûr dû s'adapter.
10: Oui, partout les centres d'examen ont fait des stocks de bouteilles d'eau. Il a souvent fallu déménager les salles de classe pour permettre aux élèves de passer les épreuves dans les pièces les plus fraîches, entre guillemets. S'équiper de ventilateurs aussi, parfois apportés par les membres du personnel eux-mêmes, comme dans ce collège de Seine-Saint-Denis.
11: Nous avons eu la bonne surprise d'en recevoir 10, fournis par le conseil départemental cette semaine. Mais j'ai bien plus que 10 salles d'examen dans l'établissement. Les professeurs se sont proposés d'eux-mêmes, spontanément. Et donc, c'est des ventilateurs qui viennent du domicile des personnels. Mais ça va pouvoir nous permettre d'ajouter un tout petit peu de circulation dans les classes.
10: Deux pauses fraîcheurs de 15 minutes pourront être proposées aux élèves. Interrogé avant-hier sur ces conditions très particulières, le ministre Édouard Geffray a assuré que les correcteurs sauraient faire preuve de discernement.
9: D'autant, Laurélie, que cette année, les épreuves finales du brevet pèsent plus lourd qu'auparavant.
10: Jusqu'ici, elles comptaient pour moitié dans la note totale. Désormais, ce sera 60% et 40% pour le contrôle continu, soit la moyenne des notes obtenues pendant l'année dans toutes les matières. Ça aussi, c'est nouveau. On ne peut plus arriver le jour du brevet en l'ayant déjà, résume le ministre de l'Éducation. Les simulations réalisées sur la base des chiffres de l'an dernier montrent qu'avec cette nouvelle formule, le taux de réussite au brevet pourrait dégringoler de 10 point à 75%.
9: Une précision signée Laurélie Carive pour France Info.
1: Et Christine Peña nous le disait ce matin, la carte de France est quand même un petit peu moins rouge.
9: Un peu seulement, 61 départements désormais concernés par la vigilance maximale, 8 départements de la façade atlantique en orange. Quant à la Manche, le Finistère, les Côtes d'Armor, ils redescendent en jaune avec des températures qui font envie au reste du pays. 25 degrés maximum aujourd'hui à Cherbourg. Et à Paris, il va encore faire jusqu'à 40 degrés. La capitale où le préfet de police alerte sur la situation des hôpitaux et interdit la consommation d'alcool sur la voie publique dès midi. Camille Sacedo-Ruiz.
7: La mesure doit permettre d'éviter les suraccidents liés à l'alcool pendant cette canicule. C'est ce que souligne le préfet de police de Paris, Patrice Faure.
12: L'alcool en plein soleil, ça a des effets dévastateurs qui conduisent à ce que nos pompiers et le SAMU soient sollicités, alors que même que d'autres populations pourraient en avoir besoin. Mon devoir, c'est de faire en sorte que le dispositif, à la fois de secours et de prise en charge hospitalière, ne soit pas embolisé.
7: Une mesure que comprend Caroline.
13: Il y a beaucoup de gens qui font des déshydratations et tout ça, donc je pense qu'en vrai, c'est quand même plutôt raisonnable.
7: La jeune femme âgée d'une vingtaine d'années se tournera plutôt vers les bars et restaurants où l'alcool ne sera pas interdit. Contrairement à Aurélien, âgé de 28 ans, interdiction ou pas, le programme de sa soirée est déjà prévu.
14: Bien sûr, je vais boire sur les quais, bien sûr.
7: Un peu plus loin, Paul, verre à la main, trinque avec ses amis. Et le jeune homme de 33 ans a déjà la parade pour continuer à consommer de l'alcool ce soir.
15: Personnellement, il y a le match de l'équipe de France, donc oui, je vais boire de l'alcool demain soir. Je vais acheter de l'alcool avant 18h pour le consommer après.
7: Ces mesures rappellent celles décidées lors de la fête de la musique, pas du tout respectées, comme le rappelle Lilian.
16: La fête de la musique, c'était pareil. Au final, on s'est tous mis giga mal dès 15h de l'après-midi, en fait.
7: Les interdictions de boire de l'alcool sur la voie publique et d'en vendre à emporter pourraient être prolongées ce week-end si les fortes chaleurs persistent.
9: Camille Salcedo-Ruiz, la canicule qui menace aussi les festivals. Le festival Solidaise prévu à partir de ce soir et jusqu'au 28, jusqu'à dimanche à l'hippodrome de Longchamp près de Paris. Va-t-il pouvoir se maintenir? Écoutez ce matin sur France Info les doutes du directeur du festival, Luc Barruet.
26: On attend confirmation que sur les dispositifs qu'on a mis en place, ça soit validé ou pas. Mmh. Donc au moment où on se parle, on a des doutes.
9: Le directeur du festival Solidaise, Luc Barruet, ce matin sur France Info. La situation sanitaire au cœur d'une nouvelle cellule interministérielle de crise. Aujourd'hui, l'exécutif défend son action. Et alors que les préfectures commencent à recenser des décès à cause de la canicule, le Premier ministre Sébastien Lecornu demande à La Poste une mobilisation exceptionnelle pour prendre soin des plus âgés et des personnes isolées, pour que les facteurs en appui des communes puissent faire de la prévention, s'assurer que les plus vulnérables vont bien et qu'ils donnent évidemment l'alerte en cas de problème.
1: France Info, 8h06, Diane Ferchit au Venezuela. Les survivants recherchent leurs proches sous les décombres.
9: Après les deux séismes de magnitude de plus de 7 hier, selon un dernier bilan toujours provisoire, 235 personnes sont mortes, des milliers blessées. C'est la région de Caracas qui a été la plus touchée. Des immeubles par dizaines se sont effondrés, comme à La Guaira où s'est rendue Alice Campagnol.
27: La ville de La Guaira est en deuil. Une cinquantaine d'immeubles de plus de 10 étages s'est effondrée et des centaines sont affectées. Les murs éventrés, déformés, des bâtiments désormais invivables et dangereux. Francelis a devant elle le corps de son beau-père, allongé comme en équilibre sur des débris, couvert pudiquement d'un drap.
28: Nous sommes parvenus à quitter notre immeuble hier. Il n'y reste plus personne à l'heure qu'il est. Mais les tours à côté sont complètement démolies, avec des gens qui y sont enterrés vivants.
27: Sur le tas de décombres, ils sont trois, à peine, sans matériel, pas de casque. Ce ne sont pas des secouristes, mais deux simples habitants qui cherchent leurs proches. Une jeune femme raconte qu'elle aussi, elle a dû fouiller les débris.
29: Nous sommes livrés à nous-mêmes, nous ne recevons aucun soutien. Nous avons dû nous débrouiller et sortir nous-mêmes nos familles de sous les décombres.
27: Malgré l'ampleur de la catastrophe, les secours ont trop tardé. Hier, à peine quelques ambulances sillonnaient les rues de la ville. Si l'aide internationale est en route, la liste des victimes ne cesse de s'allonger.
9: Alice Campagnol au Venezuela pour France Info. Et l'aide internationale, c'est principalement l'aide américaine. Washington qui envoie sur place des bateaux militaires, des avions, des hélicoptères. Les États-Unis ont débloqué 150 millions de dollars d'aide pour le Venezuela.
1: Nous passons au mondial de foot avec ce troisième et dernier match des phases de groupe pour l'équipe de France ce soir.
9: L'équipe de France qui espère bien finir en tête de son groupe. Les Bleus affrontent la Norvège à Foxborough, c'est près de Boston, sans le sélectionneur Didier Deschamps, rentré en France pour les obsèques de sa mère, mais entouré de milliers de supporters français très motivés, mais qui surveillent leur compte en banque autant que le ballon sur la pelouse. Après deux semaines de compétition, les fans des Bleus, Nicolas Perronnet, trouvent que la facture s'annonce déjà salée.
3: Karine vient tout juste d'arriver à Boston depuis Philadelphie. Une barquette de frites au Quincy Market en plein centre-ville et un œil sur les comptes.
4: 6 nuits, 2 matchs, 3 750 euros. Pour 6 nuits dans une auberge de jeunesse, parce que je n'ai pas trouvé d'auberge de vieillesse, ça n'existe pas aux États-Unis.
3: Eux ont trouvé au sol le chemin rouge.
5: Alex, Bruno,
6: voilà. Eric.
3: Cet itinéraire qui traverse les lieux historiques de Boston, la ville de la Révolution américaine, raconté par des guides en costume d'époque. Animation gratuite, un mot devenu rare depuis le début de leur périple.
6: Surtout qu'on a commencé par New York, il n'y a rien de pas cher.
3: Depuis 3 ans, ils économisent budget pour l'instant jusqu'en 8e de finale.
6: C'est 7000 euros et si on fait toute la compétition, on va atteindre les 10 000 euros par personne.
3: Et ça part très vite, surtout dans les stades.
17: Une bière à 20 dollars, franchement, du jamais vu, quoi. Les casse-croûtes, les sandwichs, tout est hors de prix.
3: Alors comme eux, Laurent tente de limiter la casse.
18: Les hôtels sont horriblement chers, on a plutôt tendance à s'excentrer un peu.
3: Et malgré tout...
18: Je pense que je finirai pas loin de 8 ou 9 000, ouais. Voilà, c'est comme ça, quand on aime. Hein.
3: On ne compte pas. Enfin, un peu quand même.
9: Oui, ça vaut mieux Nicolas Perronnet. France-Norvège à suivre dès 21h sur France Info. Un mot juste, Adrien, des rencontres de la nuit. La Côte d'Ivoire qui a battu Curaçao 2-0. Les Ivoiriens sont qualifiés pour les 16e de finale où ils affronteront soit la France, soit la Norvège, en fonction donc du résultat de ce soir.
1: Voilà, on verra justement pourquoi c'est important que la France finisse première de son groupe avec Bichente Lizarazu. C'est dans à peu près 8 minutes. D'abord, votre météo, Christine Pénia. Et voilà, on ne s'en sort pas encore de la canicule.
19: Non, pas encore, un peu de patience. Alors ça commence à sentir bon du côté de l'Atlantique, en bord de Manche, à partir de demain surtout. Nous verrons ces températures baisser légèrement, mais il faut attendre dimanche pour voir aller sur les trois quarts du pays ces températures baisser enfin, et surtout la nuit un peu plus respirable. Le sud-est devrait être le dernier à se sortir de cette fournaise, certainement en milieu de semaine prochaine.
1: Merci Christine.
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1: Et justement, canicule, l'hôpital en surchauffe, France Info, au cœur d'un service d'urgence dans quelques secondes. Et vous allez le voir, la chaleur affecte toutes les classes d'âge. 8h20, la terrifiante banalisation des drogues de synthèse à Paris. Un décès par semaine par overdose depuis le début de l'année. Les jeunes très touchés, c'est le choix de France Info. Et puis ce sera le 8h30 France Info. Bonjour Camille Vigogne-Lecoat.
19: Bonjour à tous.
1: Notre invitée ce matin est une proche de Jean-Luc Mélenchon.
19: Oui, Clémence Guettet, députée LFI du Val-de-Marne. On va parler évidemment de la canicule qui met sous tension les hôpitaux. Une vague de chaleur que la gauche veut politiser pour faire de la lutte contre le réchauffement climatique une priorité. Mais comment faire sans nucléaire, dont les insoumis veulent se passer? On posera cette question et d'autres à celle qui est chargée du programme de Jean-Luc Mélenchon.
1: Rendez-vous dans une vingtaine de minutes, il est 8h11.
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1: Et donc face à une canicule qui commence tout juste à refluer dans l'ouest de la France, c'est l'hôpital qui se retrouve en état d'alerte, les urgences au maximum de leur capacité. C'est ce que dit le SAMU de Paris, hausse de l'activité de 20 à 30% au niveau national, dit le ministère de la Santé. France Info vous propose donc ce matin une immersion au cœur d'un service d'urgence dans une ville où les 40 degrés ont été dépassés plusieurs jours de suite. Anne Legal, vous avez passé la journée au centre hospitalier de Bordeaux.
23: Hier soir, vous n'arriviez pas du tout à bouger comme d'habitude.
30: Fin de matinée aux urgences de l'hôpital Pellegrin, déjà 35 degrés à l'ombre. À l'intérieur, une femme aux cheveux blancs attend dans un fauteuil roulant. Son asthme s'est aggravé avec la chaleur. Elle vient juste d'arriver dans un véhicule des pompiers.
31: Je respire mal. Hein. Et c'est pas ma faute, j'habite au 8e et dernier étage, il n'y a pas d'ascenseur en ce moment.
30: Plus loin, allongée dans la pénombre d'un box climatisé, Cécile, 44 ans, n'a plus d'énergie. Elle vient de faire un malaise au travail.
32: Je travaille dans la restauration collective. C'était insupportable la chaleur, quoi. Sans compter que je suis à la plonge, donc les grosses machines, la vapeur, la sortie de chaleur, c'était atroce. Et là, ce matin, j'ai fait un malaise, quoi, donc voilà.
30: C'est un constat depuis 24 heures. Avec la chaleur qui perdure, les capacités d'accueil de ce service d'urgence atteignent beaucoup plus vite leurs limites. Pour le prouver, le docteur Emmanuel Degonde, l'un des médecins urgentistes, montre son écran d'ordinateur.
0: Donc vous voyez, là, c'est nos box d'examen où on prend en charge les patients. Donc là, tout est plein, hein. Ce matin, on a très vite rempli, on va dire. Et ça, c'est la zone d'attente avant qu'on installe les patients en box, qui s'est bien remplie là rapidement. Il y a de tout, essentiellement des patients effectivement de plus de 60-70 ans. Mais par exemple, là, ce matin, j'ai vu un patient jeune de 20 ans qui a en fait est un petit peu fragile et qui a fait son sport et qui était en panne de tram, donc il a dû marcher au soleil et donc il a une vingtaine d'années. Là, on subit un petit peu les fortes chaleurs de ces derniers jours.
2: Oui, hello, le Samu. Vous êtes infirmière, hein, c'est ça? Donc vous appelez pour un patient qui a été retrouvé au sol depuis 7h du matin, qui est assez faible avec des tremblements, c'est ça? D'accord. Elle a réussi à s'hydrater un petit peu ce matin?
30: Au bout du couloir, même ressenti au niveau du centre de régulation du SAMU, les moyens se tendent. En l'espace de 24 heures, le centre 15 de cet hôpital a reçu 3200 appels de patients, 50% de plus qu'en début de semaine. Gilles Dos Santos fait partie de l'équipe des régulateurs.
2: On est à flux tendu là, puisqu'on a déjà des pics d'appels de 10 appels par minute. Les appels sont assez liés à la chaleur et à un mal-être à domicile particulièrement.
30: À ce stade, les urgences tiennent, mais la partie n'est pas gagnée pour autant, reconnaît le chef du pôle des urgences, le docteur Thomas Meignier. Car même si les températures baissent, il faut anticiper une augmentation des passages aux urgences dans les jours qui viennent. Le CHU de Bordeaux a déclenché le niveau 2 de son plan hôpital en tension, avec cellules de crise, renfort d'étudiants en médecine au SAMU, moyens supplémentaires pour traiter les coups de chaleur en plus de la réanimation.
5: Si en fin de semaine les températures commencent à baisser, les corps seront toujours fatigués et même à des températures à 35-36, on aura toujours, avec cet effet retard, des afflux de patients. Donc on est en train de préparer des brancards baignoires, des ventilateurs, des stocks de glace pour pouvoir rafraîchir ces malades. Donc tout est mis en place de ce côté-là. Et puis justement de libérer des lits, d'essayer d'anticiper des sorties de patients déjà hospitalisés pour que ce soit fluide et qu'une fois les patients rafraîchis, on puisse les hospitaliser pour accueillir ceux qui arrivent après.
30: Et pour traverser cet épisode climatique exceptionnel, le CHU de Bordeaux a quand même un atout que d'autres établissements n'ont pas. Ici, les urgences sont climatisées. Il ne fait que 24 degrés dans le hall d'accueil.
1: France Info, reportage à Bordeaux, signé Anne Le Gall.
19: Et ce matin, ça a baissé. Il fait 22 degrés en ce moment à Bordeaux. Il est 8h15 sur France Info.
1: Et là-bas, ce sont plutôt des risques d'orage que l'on craint aux États-Unis avec le mondial de foot où les Bleus vont jouer ce soir avec l'objectif de conserver la tête de leur groupe. Match à 21h face à la Norvège. Dernier match de poule de ce mondial. Vous pourrez le suivre en intégralité sur France Info. Tout cela après deux victoires, l'une face au Sénégal, l'autre face à l'Irak. Bonjour Vicente Elizarazu.
8: Bonjour.
1: Champion du monde 98, consultant foot de France Info. Alors évidemment, pour ce match, la première chose qu'on note ce matin, c'est le caractère un peu particulier, évidemment, pour les joueurs. Didier Deschamps qui a dû rentrer en France après le décès de sa mère. Est-ce que ça change l'état d'esprit des joueurs? Et est-ce que le fait d'être avec Guy Stéphan, donc, qui est le numéro 2 de Didier Deschamps, ça change quelque chose?
8: Alors déjà, une grosse pensée à Didier Deschamps, à sa famille, par rapport au décès de sa maman. Et par rapport au fait que Guy Stéphan soit numéro 1 par rapport à ce match-là, c'est déjà arrivé dans l'histoire de l'équipe de France et de la relation entre Didier Deschamps et Guy Stéphan. Guy Stéphan, c'est le numéro 2 parfait, idéal, fidèle dans toutes les épreuves à Didier Deschamps, qui connaît très très bien les joueurs, qui est très complice avec les joueurs et évidemment qui parle constamment avec Didier Deschamps, qui savent précisément ce qu'ils veulent faire sur ce troisième match. Déjà le choix de l'équipe, ensuite les rotations pendant ce match. Voilà, mais l'objectif de ce match, c'est de finir premier du groupe. Pour cela, à minima, il faudra faire match nul. Et pourquoi c'est important? D'abord parce que c'est une habitude pour Didier Deschamps de finir, on va dire, premier de groupe. Et ensuite, sur le plan de la logistique aussi, c'est important parce que ça permet de réduire les déplacements, donc la fatigue. Tu affrontes aussi le deuxième d'un autre groupe, théoriquement, qui est plus faible. Voilà. Et puis ensuite, voilà, par principe aussi, c'est bien par rapport à une certaine continuité. de performance. Et c'est pour ça que c'était ce match-là, il faut le prendre très au sérieux. Puis la Norvège, c'est une équipe solide.
7: Ouais.
8: Avec Haaland, on ne sait pas s'ils jouent et on ne sait pas comment ils vont gérer leur effectif de leur côté. Mais c'est une équipe solide et ça sera un match intéressant. Il va y avoir quelques changements du côté de l'équipe de France parce qu'en défense, ils annoncent Lacroix notamment. Il va y avoir le retour de Théo Hernandez. Il va y avoir le duo Koné-Tchouaméni. On a eu Rabiot-Koné, on a eu Rabiot-Tchouaméni. Et puis en attaque, on reprend la même attaque que face au Sénégal avec Doué qui va jouer à la place de Barcola. Donc, par rapport à d'habitude, c'est ce troisième match, on l'appelle le match quand on est qualifié. On appelle le match des coiffeurs, ce qui est une qualification qui est pas très jolie. Mais sur cette compétition, Didier Deschamps finalement a fait des rotations sur les trois matchs pour avoir une gestion peut-être plus complète et avoir plus de joueurs attentifs et surtout. Éliminer cette qualification, on va dire, de coiffeur qui est quelque chose qui a été inventé à une époque et qui n'est pas très respectueux des remplaçants et du statut des remplaçants.
1: Alors, d'un tout petit mot, Bichente Lizarazu, qu'est-ce que vous espérez voir? Est-ce qu'il y a des choses où vous dites, voilà, ça, il y a peut-être quelques points à régler encore qu'il faudra voir ce soir peut-être?
8: Alors, je veux le dire très franchement, moi, je voudrais voir un très, très bon Ousmane Dembélé. Ousmane Dembélé a été bon sur la deuxième mi-temps face à l'Irak. Il a raté son match contre le Sénégal. Et voilà, Ousmane Dembélé n'est pas encore au même niveau en équipe de France qu'il peut l'avoir avec le Paris Saint-Germain. C'est une question de déclic. C'est une question, bien sûr, de positionnement. Il n'a pas la même position avec l'équipe de France qu'avec le Paris Saint-Germain. Mais c'est sa position aussi naturelle quasi de toute sa carrière. Il n'y a que avec le Paris Saint-Germain. Finalement, il a joué en position d'avant-centre avec la très bonne idée de Luis Enrique. Et c'est le Ballon d'Or. On a envie de le voir au même niveau qu'avec le Paris Saint-Germain. C'est un très très bon joueur. Et je trouve que Didier Deschamps a une gestion qui est très intelligente d'Ousmane Dembélé. Il lui laisse un peu le temps. Et voilà, on a vu déjà les résultats en deuxième mi-temps face à l'Irak, et moi j'espère qu'il sera très très bon face à la Norvège.
1: Merci beaucoup Bichente Lizarazu, voilà Dembélé un petit peu dans l'ombre effectivement du duo Mbappé Olysée. Bichente Lizarazu, merci d'avoir été avec nous, champion du monde 98, consultant foot de France Info, et donc ce match France-Norvège, c'est à suivre à partir de 21h.
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1: Péage ou pas dans le détroit d'Ormuz, France Info Monde se penche sur Oman, le pays avec qui l'Iran détient le double des clés du détroit. C'est juste après l'info en une minute. Marie-Marty Rossian, 8h21. Et l'ouest de la France commence à respirer un peu ce matin.
11: 11 départements de la façade atlantique sortent aujourd'hui de la vigilance rouge pour canicule. 3 d'entre eux, la Manche, le Finistère et les Côtes d'Armor, repassent en jaune. Ailleurs, il fera encore très chaud aujourd'hui et ça pèse notamment sur nos écoles. EDF annonce ce matin débloquer 80 millions d'euros pour équiper établissements scolaires et crèches en système de rafraîchissement. Au Proche-Orient, le Hezbollah accuse de nouveau Israël d'avoir violé le cessez-le-feu. Hier, une frappe israélienne a fait 3 morts dans le sud du Liban. Et puis la Russie a abattu plus de 600 drones ukrainiens la nuit dernière, principalement au-dessus de la région de Moscou, ainsi que de la péninsule de Crimée annexée par la Russie.
1: France Info. Et nous repartons donc au cœur du golfe Persique dans France Info Monde ce matin. Bonjour Christian Chesneau.
12: Bonjour Adrien.
1: Direction le détroit d'Ormuz, le trafic maritime reprend doucement. Alors il y a quand même eu l'attaque d'un navire hier par les forces armées iraniennes qui a un petit peu stoppé tout ça. Mais vous Christian, ce matin, vous nous emmenez de l'autre côté du détroit. À Oman.
12: Oui, parce que le sultanat est co-riverain du détroit d'Ormuz et la guerre contre l'Iran lui donne aujourd'hui une position géostratégique exceptionnelle. Médiateur historique entre Américains et Iraniens, Mascate est au centre des discussions pour une nouvelle gestion du détroit d'Ormuz. Un comité conjoint avec les Iraniens vient juste d'être créé pour étudier les modalités du transit des navires et les coûts induits. L'idée serait de mettre en place une agence ou une administration qui superviserait le trafic maritime, me confiait récemment un diplomate omanais. Une structure qui pourrait associer d'autres pays de la région comme le Pakistan, l'Irak ou encore les autres monarchies du Golfe.
1: Bon, la question évidemment cruciale, c'est l'instauration ou pas d'un péage.
12: Oui, c'est ce que cherche à obtenir l'Iran, qui veut monétiser à son avantage le nouveau rapport de force dans le golfe Persique. Évidemment, ce serait une rupture, un précédent dans les règles maritimes internationales en vigueur. C'est pourquoi les États-Unis sont vent debout, d'autant plus que la circulation dans le détroit était libre et gratuite avant le déclenchement de la guerre le 28 février dernier. Marco Rubio, le secrétaire d'État américain en tournée actuellement dans les pétro-menacés du golfe, met en garde contre le chaos total d'un tel péage qui pourrait, selon son expression, se propager à travers le monde comme une épidémie. Le sultanat d'Oman affirme de son côté que les futurs arrangements sur Hormuz n'impliqueront pas l'imposition de frais de transit, mais on comprend aussi entre les lignes qu'il faudra bien financer la future autorité régionale du Détroit, même symboliquement avec une forme de redevance ou de contribution justifiée par exemple par la préservation de l'environnement ou la sécurité, ce qui promet d'âpres discussions.
1: Et alors, moment important ce week-end à Paris, Christian, puisque le sultan d'Oman va rencontrer Emmanuel Macron. On imagine que la question du détroit d'Hormuz va être abordée.
12: Oui, alors c'est presque une visite historique puisque le dernier déplacement officiel d'un sultan omanais en France remonte à 1989 sous François Mitterrand. Alors évidemment, Emmanuel Macron ne va pas manquer d'interroger le sultan Haïssam sur les futurs plans de gestion d'Hormuz et sans doute de remettre sur la table le projet de mission navale multinationale de sécurisation de cette voie d'eau stratégique, notamment dans le domaine du déminage, sachant que le groupe aéronaval français qui escorte le porte-avions Charles de Gaulle se trouve actuellement dans la zone.
1: Merci à vous, Christian Chesneau. C'était France Info Monde.
19: Il est 8h24 et c'est l'heure du choix de France Info.
1: Alors que le gouvernement en a fait l'un de ses principaux combats, la drogue semble plus que jamais se banaliser. Chiffre alarmant que France Info vous révèle ce matin. À Paris, 35 overdoses mortelles depuis le début de l'année, une par semaine. C'était 30 sur toute

0: région parisienne. Il nous raconte comment tout a basculé il y a quelques années, quand son fils, qui était autorisé pour la première fois à passer la soirée avec des amis à Paris, a consommé de la drogue, des doses fournies par l'une de ses amies.
1: Ils ont pris du LSD, ils ont pris des acides. Lui, il fait ce que je crois, j'imagine, être un bad trip. Il devient très agité. La fille chez qui il est commence à s'inquiéter des nuisances pour les voisins, décide de sortir et d'aller dans la rue. C'est une rue qui se trouve à 6 mètres au-dessus des quais de Seine. Et là, elle cherche à le calmer sans qu'elle ait le temps de dire ouf. Il décide de plonger comme s'il plongeait dans l'eau, la tête la première, d'une hauteur de 6 mètres, sur le quai.
0: Romain frôle la mort. Il se retrouve dans le coma, puis est hospitalisé pendant 7 mois. Ce jeune homme aura toute sa vie d'importants troubles cognitifs. Son père Christophe décrit l'immense douleur qu'il a ressentie alors. Lui qui a appris la consommation de drogue de son fils au moment de son overdose.
1: La foudre s'abat. On hurle, on n'a rien vu venir, on n'a rien vu tout court. Résultat des courses, à 16 ans et demi, son adolescence s'est arrêtée. Il n'a pas du tout connu la jeunesse qu'il aurait aimé avoir. Et maintenant, le handicap est suffisant pour dire que sa vie ne sera pas celle qu'il aurait pu avoir, très très clairement.
2: Bon, et face à cela, Aurélien, les policiers tentent d'agir, d'enquêter. Il y a même des policiers dédiés.
0: Oui, une petite dizaine d'enquêteurs de la brigade des stupéfiants de Paris travaillent sur ces décès. Ils appartiennent à un groupe très particulier, le groupe Overdose. Et leur but, c'est de trouver tous ceux qui ont une responsabilité dans ces décès, comme l'explique le commissaire Guillaume Battigne, le patron de la brigade des stupéfiants.
3: Ce qui peut rendre complexe, c'est qu'on rentre dans la vie privée des gens. Et donc, il faut comprendre comment ces personnes vivent au quotidien et identifier leurs proches. Et ensuite, comprendre comment la drogue a pu circuler. Identifier les personnes et les trafiquants qui ont fourni la dose mortelle à l'acheteur. Le but est de démanteler la filière à partir de la consommation mortelle, pour bien dire que c'est le trafiquant qui est responsable de la mort du consommateur.
0: Dans le cas de Christophe, seule la jeune fille qui a fourni la dose de LSD à son fils a été condamnée à 8 mois de prison avec sursis. Aucun trafiquant de la plateforme Ubersheet sur laquelle la drogue a été achetée n'a été arrêté.
1: C'est une incompréhension de ma part de me dire qu'on aurait pu aller plus loin, plus haut. À la fin, le gars qui est je ne sais où, dans un paradis fiscal éloigné, protégé et qui roule en Ferrari, ça reste lui, le premier des coupables.
0: Pour autant, Christophe estime que la justice a fait ce qu'elle a pu avec les moyens mis à sa disposition. Ce père compte désormais écrire un livre pour parler de l'histoire de Romain, pour que d'autres familles ne vivent pas ce drame effroyablement banal, comme il le dit lui-même.
2: Alors Aurélien, reste une question tout de même, cette hausse très forte des overdoses mortelles, est-ce qu'on peut l'expliquer ?
0: Eh bien, il n'y a pas d'explication évidente à ce phénomène qui concerne toutes les drogues, mais des hypothèses. C'est ce que m'indique Margot Guillemot, la chef de la section de lutte anti-stupéfiants au parquet de Paris.
4: On ne peut pas lier ces décès à l'action d'un réseau spécifique. En revanche, ça provient peut-être d'une démocratisation de la consommation de différents stupéfiants. Je pense notamment à la cocaïne, à l'augmentation très importante de la consommation de drogues de synthèse. Donc il y a une banalisation, clairement, de la consommation de ces produits. Alors qu'il faut le dire clairement, il n'y a aucune façon de consommer ni de vendre des produits stupéfiants qui puissent être sécurisés, ça n'existe pas.
0: Le parquet de Paris dit s'efforcer d'ordonner des soins aux consommateurs de drogue pour éviter ces overdoses mortelles, tout en multipliant aussi les opérations de prévention en visant le milieu éducatif et professionnel avec 800 interventions réalisées à Paris l'an dernier.
2: Le choix de France Info aussi. Signé ce matin Aurélien Tirard du service police-justice de France Info Choix, à retrouver sur franceinfo.fr.
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2: Les 40 degrés, Christine Peña, ce n'est pas terminé.
6: Mais non, 38 à 40 degrés encore de prévu. Alors cet après-midi, c'est du centre à l'Île-de-France, le Grand Est, la Bourgogne-Franche-Comté, le nord de l'Auvergne ou encore la Provence. À l'ouest, le long de l'océan Atlantique, les températures sont en baisse, mais il est encore prévu 36 à Bordeaux. On devrait avoir, 27, autour de 26, 27 à Bordeaux à cette époque de l'année. On les a ce matin. Voilà, et cet après-midi, 36, on est quand même très au-dessus des normales de saison. 26, on les les aura à Brest cet après-midi. Nous avons cette baisse hein, qui devrait se prolonger. Alors, un peu plus demain. Demain restera encore chaud. C'est surtout dans la nuit de samedi à dimanche qu'on va voir ces températures baisser. Et surtout dimanche sur les trois quarts du pays, à l'est et dans le sud-est. Nous devrions être sortis de cet épisode compliqué, difficile à

0: supporter à partir du milieu de la semaine prochaine.
1: Merci à vous Christine Peña, France Info, 8h30. L'actualité, Diane Ferchit.
0: Et une première décrue ce matin des températures dans l'ouest et le sud-ouest, mais les deux tiers du pays restent en vigilance maximale à la canicule. Hier, 3500 établissements scolaires ont dû rester fermés. 10 000 autres ont aménagé leurs horaires, des bâtiments peu adaptés à l'accueil des élèves par plus de 40 degrés. Alors pour y remédier cette annonce d'EDF, l'électricien va débloquer 80 millions d'euros pour équiper les écoles, les crèches et les centres de loisirs en système de rafraîchissement. Le ministre de l'économie, Roland Lescure, le confirme ce matin.
2: EDF, et merci parce que je leur ai demandé de se mobiliser, ils ont répondu présent, va dégager 80 millions d'euros pour des petits climatiseurs pour les établissements les plus exposés. Imaginez que par un coup de baguette magique, on va régler un problème historique sur lequel on a déjà dépensé des milliards et sur lequel, Monique Barbu l'a dit, il va falloir encore en dépenser, c'est mentir aux Françaises, aux Français.
0: Le ministre de l'économie, Roland Lescure. Les établissements scolaires où les élèves de 3e vont devoir tout de même faire preuve de concentration ce matin dans une demi-heure épreuve de français du brevet pour 850 000 collégiens. Les salles ont eu beau être aérées. Les établissements ont tenté donc de ventiler comme ils pouvaient et demandent aux élèves d'apporter leurs gourdes. Mais ça s'annonce difficile. Mathilde Montagnon a rencontré un collégien à Saint-Étienne avec sa mère.
3: Ces derniers jours, Sébastien a révisé, à la maison, au CDI, seul, avec des amis, mais toujours sous la chaleur.
4: C'est un peu compliqué du coup de réviser, mais ça va en faire. Je fais de mon possible. Il fait chaud toute la journée, même le soir. Du coup, j'ai tendance peut-être à me coucher un peu plus tard et me réveiller beaucoup plus tard. Du coup, ça me dérègle au niveau de mes révisions.
3: Sa mère, Fanette, se rend bien compte qu'il est moins dynamique, moins motivé.
5: Le rythme est un peu plus compliqué parce qu'il y a moins d'énergie tout au long de la journée de manière générale. Mais oui, après, je vais lui faire confiance. Il saura trouver l'énergie pour ce moment important.
3: Ce matin, il va plancher pendant 3 heures sur le français. Une première partie consacrée à la grammaire, la compréhension et la dictée, puis une seconde consacrée à la rédaction.
4: J'ai vu qu'il allait peut-être avoir des pauses fraîcheurs. Après, je ne sais pas si ça va se faire dans mon collège. Je vais forcément ramener une gourde, parce que dans la chaleur, avec une salle complètement remplie d'élèves, ça va être compliqué. Sans gourde, je stresse plus pour les révisions. Après la chaleur, en fait, ça dépend parce que j'y suis pas encore. Mais ça a sûrement joué forcément sur le brevet.
3: D'autant que ce week-end sera encore caniculaire et qu'il faudra pourtant trouver la force de se plonger dans l'histoire géo, les sciences et les mathématiques prévues en début de semaine prochaine.
0: Mathilde Montagnon, ici Saint-Étienne-Loire pour France Info. Et après plusieurs jours de canicule, les hôpitaux aussi commencent à ressentir la surchauffe à Paris. Les urgences sont au maximum de leur capacité de réponse et d'absorption de patients, alerte le SAMU. Alors pour limiter les risques, la consommation d'alcool sur la voie publique est interdite par la préfecture dès midi à Paris. La vente d'alcool sera, elle, interdite à partir de 18h. Le bilan monte à 235 morts au Venezuela. Le pays frappé par 2 violents séismes hier, magnitude de plus de 7. De nombreux immeubles se sont effondrés sous la force des secousses. Caracas, qui va recevoir de l'aide du monde entier, notamment des États-Unis, des bateaux militaires et des avions sont attendus sur place, ainsi qu'une aide de 150 millions de dollars. Pour l'instant, 8h34, la vice-présidente de l'Assemblée nationale, responsable du programme LFI, Clémence Guettet, invitée du 8h30 France Info.
1: Bonjour Clémence Guettet.
6: Bonjour.
1: Et merci d'être avec nous ce matin sur France Info. On va parler avec vous d'un certain nombre de sujets. La campagne présidentielle, bien sûr, vous avez votre candidat Jean-Luc Mélenchon. On va parler, pour commencer, évidemment de la canicule, de ses aspects politiques, hein, parce que c'est aussi devenu un sujet politique. Mais d'abord, évidemment, les dernières informations, c'est le système de santé, le système hospitalier présenté comme en difficulté, notamment en région parisienne. Vous qui êtes député du Val-de-Marne, avez-vous des éléments sur la manière dont ça se passe dans votre département ?
6: J'ai des éléments sur la manière dont ça se passe dans mon département, sur les hôpitaux publics, les écoles, les travailleurs.
1: Mais à l'hôpital, c'est-à-dire quelle est la situation ?
6: Il y a de manière générale le sentiment qu'il y a toujours une impréparation, une découverte. Alors même que la dernière canicule, c'était au mois de mai, elle n'est pas du fait des soignants, par exemple, pour prendre le sujet de la santé comme vous m'y invitez, elle est du fait du gouvernement. C'est-à-dire que si à chaque budget, nous disons qu'à force de coupes dans les services publics ne seront prêts à affronter aucune des situations que nous allons devoir affronter, notamment du fait du changement climatique, c'est pas pour rien. Et là, on s'y retrouve. Moi, j'ai visité les urgences de Créteil. hors période de canicule, c'était déjà absolument catastrophique du fait du manque de lits, du fait du manque de soignants, avec des fenêtres qui ne ferment pas, avec des soignants qui n'ont plus les lumières qui fonctionnent, donc qui doivent piquer avec le flash de leur téléphone pour faire les injections. Non, mais ça, c'est la situation de l'hôpital en temps ordinaire.
1: Mais Clémence
6: donc là, en période de canicule, évidemment, c'est une catastrophe.
1: Ce sont des hôpitaux qui, pour certains, ont 30, 40, parfois plus, années. Tout n'est pas dû à ce gouvernement actuel, qui a d'ailleurs annoncé plusieurs centaines de millions d'euros pour contribuer à la rénovation.
6: C'est rien. Vous savez très bien que c'est rien. 100 millions d'euros, c'est absolument rien pour la rénovation thermique des bâtiments. On devrait parler en milliards. Et puis surtout, je ne blâme pas spécialement ce gouvernement, je blâme le macronisme. Et ça, vous me l'accorderez, c'est pas les derniers mois, c'est les 10 dernières années. Donc on se retrouve dans une situation où, notamment pour la rénovation thermique des bâtiments, absolument rien n'a été fait. C'est-à-dire qu'il y a eu MaPrimeRénov' pour les particuliers, puis ensuite les budgets qui ont été gelés, puis ensuite ça a été remis.
1: Ce sont quand même des dispositifs qui ont été créés par ces gouvernements.
6: Mais encore heureux, au rythme actuel de rénovation thermique de la Macronie, il nous faudrait plus de 2 siècles pour réussir à isoler les bâtiments. Donc, je veux dire, on est extrêmement en retard. Donc, il faut aider à la fois les particuliers et puis, pour tout ce qui est infrastructure publique, il faut des moyens rapidement. Mais vraiment rapidement. Et par ailleurs, on parle très souvent du coût de, par exemple, la rénovation thermique sur les bâtiments ou les moyens dans l'hôpital public, on vient d'en parler. On ne parle jamais du coût du malheur, si je puis dire, et du changement climatique. C'est-à-dire qu'en matière de santé, en matière de productivité en travail, toute cette multiplication des canicules va coûter extrêmement cher. Donc, y compris très cyniquement, budgétairement, il faut investir maintenant.
7: Un des débats du moment, c'est l'installation ou non de la climatisation. Vous avez annoncé un plan anti-canicule. Vous dites qu'il faut l'installer dans tous les hôpitaux, tous les EHPAD, toutes les écoles. Ça va coûter combien, cette installation?
6: Je le disais, en fait, nous, on demande un projet de loi d'urgence, c'est-à-dire ce qu'on appelle un PLFR à l'Assemblée nationale.
1: Projet de loi de finances rectificative.
6: Pour ne pas attendre le prochain budget. On sait d'ailleurs que politiquement, le prochain budget va être à nouveau très compliqué à faire passer. Donc là, il nous semble que cet état d'alerte dans lequel est le pays, parce que les gens souffrent, c'est quand même ça notre premier sujet, il faut s'en saisir pour qu'enfin l'urgence climatique...
1: Et pardonnez-moi,
6: J'y arrive. La rénovation thermique des bâtiments, bon, on parle sur plusieurs années, mais c'est 5 milliards par an, par exemple. Ça, c'est un des postes de dépenses. Et donc,
7: climatisation, vous l'avez chiffré ?
6: Nous, on estime que pour notre plan d'urgence, c'est-à-dire juste rendre vivable la canicule, il faut plus de 20 milliards d'euros. Voilà.
1: Mais ça comprend quoi, ça rend vivable
6: la canicule ? Ça comprend faire des îlots de fraîcheur urbain absolument partout, ça comprend le début du lancement de la climatisation dans les EHPAD, les hôpitaux publics et les établissements scolaires, parce que là, on est dans une situation où 90% des hôpitaux, 25% des hôpitaux, des établissements de santé, de manière plus large, ne sont pas climatisés, 90% des EHPAD et 93% des écoles. Donc là, l'urgence, c'est de permettre aux gens que ce soit vivable.
1: Et à quelle échéance, pardonnez-moi, là encore, rénover, mettre des clims dans des écoles, effectivement, on voit qu'il y a quand même des écoles qui ont commencé à être rénovées. Alors, je vous concède
6: c'est
1: que c'est peu, que c'est balbutiant. Ça ne peut pas se faire en quelques mois.
6: Non, bien sûr.
1: C'est sur combien d'années que vous envisagez ce plan ?
6: C'est sur plusieurs années, mais ce que je veux dire, c'est que la puissance publique, quand elle décide de faire des choses, d'y mettre les moyens et de le faire rapidement, elle peut le faire aussi. Donc là, avec le macronisme, je peux vous le dire, ça se compte en siècles. Voilà, ça ne sera pas fait. Heureusement, il y a une échéance présidentielle en 2027, et donc nous, on estime qu'il faut un plan d'investissement de milliards d'euros, à nouveau. C'est sur 5 ans, on parle d'un mandat, pour climatiser l'ensemble.
1: Tous les services publics essentiels qu'on a cités seront
6: climatisés.
1: Exactement.
6: En fait, l'urgence, c'est de protéger les personnes les plus vulnérables. On sait qu'il y a 7% de plus d'infarctus pendant les périodes de canicule, 70% de plus d'insuffisance rénale. Dans les écoles de ma circonscription, il y a des classes qui sont fermées, donc des parents qui sont en galère, mais il y a aussi des malaises d'enfants et d'enseignants dans les écoles. Donc
7: justement,
6: c'est une urgence.
7: Au niveau de l'école Roland Lescure, le ministre de l'Économie a salué ce matin le déblocage de 80 millions d'euros par EDF pour équiper les établissements les plus exposés en petits climatiseurs. C'est une bonne nouvelle ?
6: C'est un pansement sur une jambe de bois. Voilà. En fait, ce que je déplore, c'est que, à la fois, cette canicule nous permet de parler de changement climatique, et à la fois, par exemple, vous venez de me parler de Lescure, mais M. Attal a découvert que les écoles françaises n'étaient pas climatisées. Je rappelle que cet homme a été ministre de l'Éducation nationale et Premier ministre de notre pays. Donc, cette impréparation, elle est criminelle, en un certain sens.
7: Vous parlez de la climatisation comme si ça allait de soi, que c'était une bonne chose dans les écoles. Aujourd'hui, c'est le jour du brevet des collèges. Il y a beaucoup de collégiens qui souffrent de la chaleur dans les établissements. Jean-Luc Mélenchon a évoqué la question cette semaine de la climatisation dans les établissements et voici ce qu'il a dit, on l'écoute.
8: C'est le truc qu'il faut pas faire. Climatiser partout, ça veut dire augmenter les dégâts. Moi, je mets pas mon gosse ou ma petite fille ou mon arrière-petite fille là où c'est de la clim du matin au soir. Hein.
7: Moi, je mets pas mon gosse là où il y a de la clim du matin au soir. Est-ce que vous, Clémence Guettet, vous mettriez vos enfants dans un établissement climatisé? Est-ce que c'est un problème ou au contraire une solution même si c'est du court terme,
6: c'est une solution d'urgence. Ça n'empêche pas qu'il faut rénover thermiquement les bâtiments
7: et permettre les déclarations de Jean-Luc Mélenchon. Pardonnez-moi, mais on ne les comprend pas.
6: Mais je vais y venir. Il répondait à Mme Le Pen. Mme Le Pen et tout le Rassemblement National dans son entièreté, qui, depuis quelques jours, nous dit on va mettre de la clim partout, c'est la solution.
1: Sur les services publics, ils disent à peu près la même chose que vous.
6: Oui, sur les services publics, mais c'est là toute la différence. La clim partout. Écoutez ce que je vous dis. Ça veut dire qu'il y a une étude du CNRS, par exemple, qui a montré que si on climatise absolument tout dans une ville fictive, on peut augmenter la température dans cette même ville de plus 2,4 à plus 3,6 degrés. La climatisation, c'est une maladaptation parce que c'est une solution d'urgence, parce que rien n'a été fait.
7: Dans votre plan d'adaptation, vous parlez d'un privilège pour parler de la climatisation.
6: Mais bien sûr que c'est un privilège. Je suis sur votre plateau, je ne souffre pas trop, vous non plus, vous ne souffrez pas trop. Et en ce moment, chez moi, je ne dors pas, mais comme la plupart des gens.
7: Et donc vous dites aux gens qui hésitent à s'équiper, par exemple, il ne faut pas le faire.
6: Non, mais bien sûr, je dis aux gens d'essayer de survivre parce que ce gouvernement est responsable de la situation. Mais ça peut vous faire rire, mais moi ça me fait pas rire du tout. Je suis dans l'opposition. Non, mais si vous venez d'esquisser un sourire, je réponds à vos questions, j'essaye d'y répondre. Ce gouvernement est coupable du fait que 9 millions de personnes dans notre pays sont dans des bouilloires thermiques, que ça fait une semaine qu'ils ne peuvent pas dormir la nuit et qu'ils se demandent comment survivre et passer à la prochaine journée. On parle de ça.
1: Si vous me permettez de vous poser une question, la France est équipée à moins de 30% en climatisation. On était ce matin sur France Info en Thaïlande du côté de
6: Bangkok.
1: J'aurais
6: bien aimé répondre davantage sur la citation de Jean-Luc Mélenchon, mais peu importe.
1: On va pouvoir y revenir. Du côté de Bangkok, c'est par exemple 80%. L'Italie, c'est 60%. L'Espagne, c'est un petit peu moins, ça doit être autour de 45%. Ces pays sont mal adaptés?
6: Bien sûr. Mais je veux dire, ça n'est pas moi qui l'invente, c'est une vérité scientifique. Je viens de vous parler d'une étude du CNRS. Si on met de la climatisation partout, on augmente le problème. Sur la climatisation, il y a plusieurs pistes de réflexion. D'abord, il faudrait soutenir la recherche. Vous savez, il y a ces gaz qui sont dans les climatisations de moins en moins, mais malgré tout, ils y sont.
1: Qui seront bientôt interdits par la Commission européenne.
6: Mais qui eux-mêmes ont participé pendant très longtemps d'augmenter le changement climatique. J'ai vu une étude qui montrait qu'il y avait des chercheurs qui s'intéressaient aux fibres de caoutchouc pour faire des climatisations plus écologiques. Je sais que, par exemple, à l'Assemblée nationale, comme dans d'autres grandes villes, nous sommes reliés à un réseau de fraîcheur urbain. C'est la même chose qu'un réseau de chaleur urbain, c'est de l'eau, cette fois-ci froide, qui passe dans des tuyaux, qui permet de refroidir la chose. Donc, il y a des solutions auxquelles on peut penser. Et puis, je le redis, il faut sortir de cette urgence. C'est-à-dire que là, tous les responsables politiques, franchement, sont affligeants. C'est-à-dire, nous disent foutons de la clim partout, comme si ça se faisait en un tour de main. Les gens seront...
1: En même temps,
6: les gens
1: vous dites qu'il faut mettre des clims dans les écoles sous 5 ans partout.
6: En urgence, sauf que moi, je l'adosse à des solutions de long terme, ce que, évidemment, l'extrême droite ne fait pas, puisqu'elle est climato-sceptique. Ça veut dire que, par exemple, pour le bâti, il faut changer notre façon de bâtir. Longtemps, ça a fait sourire les gens quand nous avons parlé des habitations en bois terre-paille. Ce sont d'autres matériaux que le béton qui garde la chaleur, etc.
1: Mais les immeubles haussmanniens de Paris, par exemple, vous n'allez pas les remplacer.
6: Mais merci monsieur, mais essayons d'élever le débat si vous voulez bien, que je n'y participe pas toute seule, essayons ensemble.
1: C'est en ville que la question
6: se pose. Je viens de vous parler des réseaux de fraîcheur urbain. Le fait est qu'il existe des solutions autres que la climatisation qui elle-même participe du réchauffement climatique.
7: Cette rénovation urbaine, elle coûte très cher. Vous proposez le congé climatique. La mise en place est estimée en fonction des calculs entre 600 millions, 1 milliard. Il ne vaut pas mieux mettre cet argent justement dans des plans de transition, de rénovation du bâti ?
6: Les deux. On a beaucoup de choses à faire et de manière concomitante parce qu'on a pris énormément de retard. Ça veut dire qu'il faut des mesures d'urgence. On vient d'en parler assez longuement sur la rénovation thermique des bâtiments. Mais aussi, par exemple, pour les travailleurs. Vous avez regardé notre plan canicule qu'on a sorti avec le groupe parlementaire. Pour les travailleurs, par exemple, nous proposons un droit de retrait. Quand il fait plus de 33 degrés sur le lieu de travail, on ne peut pas mettre sa santé en danger. Moi, je pense au jeune homme qui, travaillant sur les toits pendant la canicule du mois de mai, à 19 ans, est décédé du fait de la chaleur. Voilà, on ne peut pas permettre ça dans notre pays. Donc, il y a ce type de mesures d'urgence. Et puis après, il y a des mesures de plus long terme, en effet, qu'il va falloir mettre en place pour s'adapter durablement à ces conditions climatiques.
7: Dans un contexte budgétaire contraint.
1: Oui.
6: Dans un contexte budgétaire contraint, mais je redis ce que j'ai dit au début de notre interview. Les assureurs, Allianz par exemple, qui sans doute politiquement ne sont pas exactement dans la même optique que moi vis-à-vis du changement climatique, mais disent eux-mêmes en baisse de productivité des travailleurs avec les vagues caniculaires, en 2100 il y en aura 10 fois plus qu'aujourd'hui, donc il faut s'adapter. Ils disent que ça va nous coûter 210 milliards d'ici à 2030. Il y a une autre étude qui montre que pour le système de santé, c'est 5 milliards par an en plus, les insuffisances rénales, les gens qui sont hospitalisés, et tous les morts dont on ne parle pas. Moi, je pense énormément en ce moment aux personnes qui sont sans abri dans notre pays. Mon collègue Paul Vanier a eu 2 décès avant-hier de personnes sans abri dans sa circonscription. Nous avons visité des prisons, des gens qui dorment en ce moment à 50 degrés. Il y a 9 millions de personnes qui vivent dans des bouilloires thermiques, il y a toutes celles et ceux qui sont en ce moment dans des conditions absolument inhumaines. Et sur le financement, donc, je viens de vous parler de coûts qu'on peut éviter. Et ensuite, oui, nous assumons un plan d'investissement et d'adaptation. Parce qu'en fait, c'est le défi majeur qu'on a devant nous. Et on en parle à chaque période budgétaire, mais de l'argent dans ce pays, il y en a. Quand M. Macron a enlevé l'ISF, il a fait la flat tax, l'exit tax, etc., nous perdons des milliards par an.
1: C'était 5 milliards, quelque chose comme
6: Nous perdons plus de 20 milliards avec les 3 mesures que je viens de vous citer. Donc on peut trouver de l'argent pour faire ça.
1: Clémence Guettet, il va falloir qu'on avance. On va parler juste après l'info en une minute de la partie énergie, puisqu'il faut aussi de l'énergie pour à la fois pour équiper, pour effectivement lutter contre le réchauffement climatique. C'est juste après. Donc l'info en une minute, 9h moins le quart. Marie-Marty Rossio.
9: Le début de la fin de la canicule en France, très progressivement. 11 départements de l'Ouest sont sortis de la vigilance rouge. La journée sera encore très chaude toutefois dans les 2/3 du pays, avec des conséquences sur les hôpitaux saturés, sur les établissements scolaires. EDF va débloquer 80 millions d'euros pour équiper rapidement les écoles en système de rafraîchissement. Le bilan s'alourdit au Venezuela, frappé par 2 séismes très importants mercredi soir. Au moins 235 personnes sont mortes selon les autorités et les recherches se poursuivent parmi les décombres. Plus d'un millier de personnes ont également été blessées. Dans le détroit d'Ormuz, le plan d'évacuation des marins est suspendu temporairement après une attaque dans le golfe d'Oman. C'est un navire qui avait franchi le détroit qui a été ciblé. L'Organisation maritime internationale précise que cette suspension va durer le temps de confirmer que les bateaux peuvent continuer à être évacués en sécurité. Puis au mondial de football, l'Équateur a battu l'Allemagne 2-1 et se qualifie pour les 16e de finale. Qualification aussi pour la Côte d'Ivoire et les Pays-Bas. Ce soir, la France affronte la Norvège pour le dernier match des Bleus de cette phase de poule.
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12: Et nous sommes toujours avec Clémence Guettet, vice-présidente de l'Assemblée nationale. Vous êtes aussi chargée du programme de Jean-Luc Mélenchon. On va continuer de parler de la canicule. Et il est impossible de parler de la lutte contre le réchauffement climatique sans parler de la sortie des énergies fossiles et aussi de la question de l'électrification des usages. À la France insoumise, vous êtes pro-sortie de l'énergie nucléaire. On a appris cette semaine que 3 réacteurs sont à l'arrêt en France à cause de la canicule, au bord de la Garonne, à Golchès, à Bugey dans l'Ain. Est-ce que vous y voyez une confirmation de votre position ?
6: Oui, malheureusement, mais sans aucun triomphalisme, parce qu'en fait, c'est absolument terrible. On a dans notre pays beaucoup misé sur le nucléaire. Du coup, on a une énergie qui, certes, est décarbonée, mais qui n'est pas moins dangereuse par certains aspects. Nous avons dit qu'avec le changement climatique, avec les épisodes de canicule, les fleuves, le réseau d'eau, de manière générale, qui est indispensable au refroidissement de ces centrales, étaient menacés. Et donc, consubstantiellement, cette technologie était menacée pour ce qui est du très longtemps. Donc, mais oui, en effet, nous sommes pour sortir
12: danger.
6: Du nucléaire.
12: On a arrêté ces réacteurs parce que l'eau était effectivement... on ne peut pas se permettre, au niveau de l'environnement, de trop réchauffer l'eau des fleuves. Mais la plupart des réacteurs ne fonctionnent pas forcément selon ce principe-là. D'autres se refroidissent d'autres systèmes.
6: Par exemple, Golfech.
12: Et selon RTE, le réseau électrique n'est pas menacé aujourd'hui. Il n'y a pas de danger.
6: Par exemple, Golfech. Il y a une tour de refroidissement qui, justement, est censée être une technologie qui permet d'éviter ce type de risque. Golfech, vous l'avez dit, il y a un réacteur qui est à l'arrêt. Donc, on voit bien que cette technologie, elle n'est pas résiliente.
1: Parce que sur une centrale, il y a plusieurs types de réfrigération.
6: Tout à fait. Elle n'est pas résiliente sur le temps long. 2019, parce que c'est plus facile de parler il y a quelques années, on a plus de recul sur ces périodes de canicule. 2019, c'était l'équivalent en réacteur nucléaire arrêté de 10% de la consommation électrique française, du pays. On voit bien que ce n'est pas un petit sujet, ce n'est pas anecdotique. Donc nous, ce que nous disons, au moment où il y a tous ces débats en tant que parlementaires, nous sommes invités à réfléchir au fait que nous allons réinvestir des milliards et des milliards et des milliards, puisque nous arrivons à la fin de vie de la plupart des réacteurs et des centrales, ce qu'on appelle le grand carénage. Donc il faudrait remplacer ça. On sait que les réacteurs prévus ne vont pas entrer en activité avant plusieurs années, 10 ans, 15 ans, dans le meilleur des cas, parce qu'on sait aussi que ces projets-là prennent
7: pour le prochain
6: du retard.
7: EPR2.
6: Exactement. Et donc, on sait que les énergies renouvelables sont plus rapides à déployer si on accompagne les filières. Et ça, il va falloir le faire franchement en France. Mais j'ai travaillé beaucoup sur cette question des filières industrielles d'énergie renouvelable. On est complètement à la ramasse et on a laissé fermer les dernières industries photovoltaïques.
1: Ça veut dire que la puissance publique... On préfère acheter des panneaux solaires en Chine et des moteurs d'éoliennes en Chine...
6: Et en Allemagne,
1: oui. plutôt que d'avoir une industrie nucléaire sur laquelle on est souveraine.
6: Bah, plutôt que d'acheter nous-mêmes ou de produire nous-mêmes les énergies renouvelables.
1: Vous ne pourrez pas faire ça en quelques années.
6: Il y a quand même un petit hiatus dans votre raisonnement, c'est que les deux dernières usines de panneaux...
1: Non, je me base sur la réalité.
6: Les deux dernières usines de panneaux photovoltaïques françaises, là, c'est Macronie qui les a laissées fermer. C'était il y a quelques mois pour la dernière. Donc, investir là-dessus en accompagnant avec la puissance publique des aides de l'État qui, pour le coup, permettent de créer des emplois et permettent de produire en France des panneaux photovoltaïques et des pales d'éoliennes, ce serait la chose la plus intelligente à faire. C'est ce que nous allons faire.
7: L'énergie nucléaire, aujourd'hui, elle nous permet d'avoir une énergie majoritairement décarbonée, elle nous permet d'être souverain, elle nous permet aussi d'accompagner l'électrification des usages, les voitures électriques, les climatisations dont on parlait à l'hôpital ou dans les écoles. Est-ce que s'en passer, finalement, aujourd'hui, ça relève pas plus du dogmatisme que du choix stratégique?
6: Moi, je vous trouve extrêmement enthousiaste. Alors,
7: Vous pose la question.
6: Non, mais j'aimerais bien être à votre place et trouver ça absolument merveilleux. Mais moi, ce que je vois, c'est qu'il y a des risques de résilience de cette technologie. Souverain, l'uranium, excusez-moi de vous dire qu'on ne l'extrait pas en France. Les déchets nucléaires, on a des gros problèmes pour qu'est-ce qu'on va en faire pour les centaines de milliards d'années à venir.
7: C'est mieux que le gaz, c'est mieux que le charbon.
6: Et par ailleurs, c'est rarement demandé aux responsables du Rassemblement national, mais clim partout, voiture électrique, électrification des usages en totalité.
1: Je ne crois pas que le Rassemblement national soit pour l'électrification des usages en totalité.
6: Mais... Alors d'aujourd'hui, nous ne savons pas produire suffisamment d'énergie pour faire face à tous ces usages et en même temps pouvoir faire un mix qui passe à l'énergie renouvelable.
7: Et donc pourquoi ne pas être en faveur de la promotion des énergies renouvelables, ce que vous faites d'un côté, et de l'autre, de garder une part de nucléaire dans ce qu'on appelle le mix d'énergie.
6: Mais pour l'instant, garder une part de nucléaire, je vais vous le dire, nous n'avons pas le choix.
7: Mais demain, Jean-Luc Mélenchon est élu à l'Élysée. La construction des 6 EPR2 qui a été annoncée, les projets sont lancés, même si la construction n'a pas démarré. Elle est stoppée par Jean-Luc Mélenchon?
6: Nous avons assumé à un moment de dire que nous ferions appel au peuple. Des référendums sur ces questions à l'Assemblée nationale, c'était au moment du nouveau Front populaire. Et puis il y a aussi une chose.
7: Je veux finir sur
6: cette question. Vraiment, c'est une question un peu complexe. Le mix énergétique, c'est à la fois une combinaison de décisions politiques, de politiques publiques qu'on prend immédiatement, et à la fois il y a le temps de construction et le temps de mise en œuvre. Donc on parle sur 70 voire une centaine d'années dans ces cas-là. Ce que nous disons, c'est que nous, arrivés au pouvoir, on va miser sur le 100% énergie renouvelable. On va faire avec la durée de vie des centrales existantes, mais arrive devant nous...
1: Vous ne fermerez pas de centrales.
6: Mais on ne peut pas aujourd'hui les fermer immédiatement quand on arrive. Et d'ailleurs, ça n'a jamais été dans notre programme. Dans notre programme, en 2022, c'était finir avec le nucléaire en 2050.
1: Pardonnez-moi.
6: Vous vous rendez bien compte que nous sommes 5 ans plus tard.
1: Je pense peut-être à certains auditeurs qui se disent, et qui peut-être ne sont pas favorables au nucléaire, et qui se disent, tout ça, c'est de la belle promesse, vous allez être au pouvoir... Et en fait, vous n'allez pas changer grand-chose et finalement, le nucléaire demeurera.
6: Non mais attendez, j'espère que des auditeurs ne se disent pas ça et que
1: c'est
6: vous.
1: C'est ce qu'on peut comprendre en
6: vous écoutant. Je suis navrée, mais j'essaye de vous... L'énergie, c'est un sujet que je connais bien. Donc visiblement, je vous l'explique mal, mais c'est un sujet que je connais bien. Nous sommes à la fois en train de prendre des décisions de politique publique immédiates quand nous allons arriver au pouvoir en 2027, et à la fois, nous faisons avec l'existant et avec des investissements publics en milliards que nous avons enclenchés pour certains depuis 60, le plan Mesmer. Donc on fait avec cette
13: cet héritage-là. Donc, il y a la durée de vie des centrales. Et je vous le dis, la durée de vie des centrales, c'est pas éternel. C'est pas moi, Clémence Guettet, qui l'invente. Il y a un moment donné où elles deviennent dangereuses. Et donc, oui, il faut les fermer progressivement. Je vous dis également que le temps de structurer une filière des énergies renouvelables, non, ça ne se fait pas en claquant des doigts et en deux mois, on passe au 100% renouvelable. Ça n'a jamais été écrit ainsi dans notre programme. Mais je vous réaffirme que oui, notre ambition, c'est le 100% énergie renouvelable. Mais et que nous saurions pouvoir le faire. Je vous ai dit qu'en 2022, c'était 2050. Et je vous inviterai, quand notre programme va sortir au moment de la rentrée du mois de septembre, à me réinviter pour que je vous donne à nouveau tous les détails du plan actualisé du fait du retard de la Macronie.
7: Et juste brièvement, les projets lancés, est-ce que vous les arrêtez ?
13: Je ne suis pas en capacité de vous dire aujourd'hui, si des investissements trop conséquents ont déjà été réalisés. Ce que je vous dis, c'est que ma volonté politique, ce serait de ne pas les lancer. Parce que sinon, on se réembraye, on va dire, pour 60, 70 ans. Ces projets coûtent trop cher. Par ailleurs, il y a des surfinancements absolument systématiques et il y a du retard dans la mise en place. Donc, si... avec les scientifiques, avec Négawatt, avec les scénarios RTE, on arrive à montrer, et ils sont en train de sortir maintenant ces scénarios, donc c'est pas moi qui les invente, on arrive à montrer qu'on peut faire du 100% énergie renouvelable avant la fin de vie et des centrales nucléaires, et donc le grand mur énergétique qui peut arriver devant nous, bien sûr nous ferons du 100% énergie renouvelable, et bien sûr nous arrêterons ces projets de réacteurs, parce que en fait, on se remet dans un problème que nous dénonçons sur les centrales existantes. C'est la même chose.
1: Est-ce que vous avez une idée de combien ça coûterait à la fois de mettre un terme en quelque sorte au nucléaire, même si on a bien compris qu'il ne s'agissait pas d'arrêter tout d'un coup, et par ailleurs...
13: Mais c'est pas possible.
1: On a bien compris. Et par ailleurs, d'investir massivement dans les renouvelables.
13: Plusieurs dizaines de milliards d'euros. Et par ailleurs, je pense que c'est même sous-estimé, y compris dans les...
1: Avec ce que vous nous disiez l'isolation maintenant plus de 50 milliards de dépenses.
13: Je peux même vous rajouter le budget de l'éducation nationale, le budget de la culture, le budget de la lutte contre les violences faites aux femmes et aux enfants, mais tout ça va faire beaucoup, beaucoup de dépenses. Ça s'appelle un budget de l'État. Donc oui, on fait beaucoup, beaucoup, beaucoup de dépenses. Dans notre programme de 2022, nous prévoyons un plan d'investissement sur 5 ans de 500 milliards d'euros. Je vous laisse faire des gros yeux ébahis, peut-être comme certains de vos téléspectateurs. L'Allemagne, qui a cette réputation de rigueur austéritaire, etc., fait un plan de 1000 milliards sur 5 ans. Les grandes puissances, aujourd'hui, sont confrontées, mais oui, mais sauf que le raisonnement économique des néolibéraux, qui consiste à faire des coupes budgétaires dans tous les services publics, année après année, produit aussi des coûts. Le coût du malheur, le coût de l'impréparation, et les Français le payent quotidiennement. Donc, excusez-moi de vous dire que leur vieille recette continue à nous donner des leçons alors qu'ils en sont à 1200 milliards de dettes supplémentaires avec les macronistes. Franchement, ils peuvent les garder pour eux.
1: Merci beaucoup, Clémence Guettet. Vous êtes vice-présidente de l'Assemblée nationale, députée du Val-de-Marne et donc responsable du programme de la France insoumise et de Jean-Luc Mélenchon. Merci, Camille Vigogne-Lecoat. Restez sur France Info, les informer dans quelques minutes.
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1: Eh bien, Christine Peña, la canicule, ce n'est pas encore terminé.
15: Mais non, elle s'éternise, cette canicule. C'est vrai qu'on souffre, les maisons et les appartements, les immeubles se sont réchauffés, ils n'arrivent pas à se rafraîchir, effectivement, puisque les nuits également restent chaudes. Alors, ça commence, mais tout juste, une petite baisse est visible sur l'ouest, près de l'Atlantique. À l'intérieur des terres, c'est toujours la fournaise. Nous avons 36 degrés de prévu à Bordeaux contre 40, bon, c'est pas une vraie baisse. Non, la vraie baisse, elle se sent juste à Brest, avec 26 degrés cet après-midi, contre une quarantaine hier. Nous avons quelques orages ponctuels qui se déclenchent autour de Paris, en Champagne, vers la Normandie, plutôt sur la moitié nord. Ils sont très ponctuels, ils n'arriveront pas à faire baisser les températures. Et puis également une tendance orageuse qui se développe autour des massifs centrales, surtout les Alpes, la montagne Corse également. Vous pouvez avoir un petit coup de tonnerre, une petite averse. Alors attention, les orages, c'est toujours dangereux. Les températures cet après-midi, on a ces fortes chaleurs qui se décalent vers l'est, entre 38 et 41 degrés de Reims à Paris, à Bourges, à Dijon, à Strasbourg. Également, au Serre, 40 degrés cet après-midi, comme à Villeurbanne. Du côté de Lyon, on aura 39 et 41 à Nancy et Clermont-Ferrand. Alors pour la suite, oui, c'est à partir de dimanche. Dans la nuit de samedi à dimanche, on va pouvoir un tout petit peu respirer. On nous annonce 26 degrés pour Paris, alors c'est au petit matin. Et puis dimanche, les trois quarts du pays auront retrouvé un air un peu plus respirable, alors que le sud-est verra encore ses fortes chaleurs se poursuivre au moins jusqu'au milieu de semaine prochaine.
1: Merci Christine Peña et bonne matinée avec nous sur France Info, 9h. Voici votre journal à 9h avec vous, Jean-Christophe Martin, bonjour.
16: Bonjour à tous. On a encore souffert cette nuit, mais le répit arrive par l'ouest, même si ça va prendre du temps. La baisse des températures ne sera que très progressive au cours du week-end. À Paris, le préfet de police prévient que les hôpitaux sont saturés. Exemple, dans un instant, avec des patients et des soignants soumis à rude épreuve. Ce matin, c'est aussi en pleine canicule que beaucoup de collégiens passent l'épreuve écrite de français du brevet. Et le football, le troisième rendez-vous des Bleus, c'est ce soir dans le Mondial face à la Norvège. L'enjeu, c'est la première place du groupe. Un match dans le match aussi entre deux buteurs, deux phénomènes, Mbappé et Haaland. Récit dans quelques minutes. Même si le répit est pour bientôt, les deux tiers de la France resteront encore aujourd'hui écrasés par la canicule. 11 départements de la façade atlantique sont repassés hier soir de la vigilance rouge à orange. Il en reste encore 61. Le préfet de police de Paris annonce que les hôpitaux de la capitale et de la petite couronne parisienne sont saturés. Exemple pour France Info, à l'hôpital pédiatrique Trousseau, dans le 12e arrondissement, qui fait aussi maternité. La climatisation manque alors que le nombre de patients augmente. Des patients et des soignants qui sont souvent à bout. Sur place pour France Info, Marie Boéda.
17: La chambre de la femme d'Ayoub est plongée dans la pénombre. Deux ventilateurs tournent en direction de leur bébé de 2 jours.
18: Je m'attendais à ce qu'il y ait une clim parce que je me disais, si on est dans un milieu hospitalier, c'est la moindre des choses.
17: Le papa, un peu assommé, a hésité à faire l'aller-retour pour récupérer son climatiseur. Trop compliqué.
18: On a ramené un deuxième ventilateur, le nôtre, donc ça c'était plus facile à transporter.
17: D'autres parents l'ont fait, car ici, pas de clim, à part dans 3 services, comme celui de la réanimation pédiatrique. 35 degrés en moyenne dans les salles et les couloirs, déplore Alix, infirmière.
19: C'est compliqué, dès qu'on bouge, on a chaud, c'est difficile de se concentrer sur les pathologies des patients.
17: Elle s'inquiète des conséquences de cette canicule sur les bébés.
19: Elles sont vraiment à risque, on a eu des enfants hospitalisés en urgence parce qu'ils étaient en hyperthermie et on était proche des 39, qui est quand même sacrément dangereux pour eux.
17: Isabelle Pugliese, représentante de la CGT à l'hôpital, sort d'une réunion de crise. Elle confirme que le nombre d'hospitalisations de nourrissons augmente.
20: On a eu une dizaine de bébés de moins de 1 mois qui ont été hospitalisés cette semaine, dû aux effets de la canicule, somnolence, asthénie, perte de poids, manque de tonicité.
17: Elle remarque aussi que la chaleur rend l'allaitement de certaines mères hospitalisées difficile, voire impossible.
16: Marie Boéda à l'hôpital Trousseau à Paris pour France Info. Et pour tenter de désengorger le système de santé, le préfet de police de Paris annonce l'interdiction de la consommation d'alcool dans les rues de la capitale pour au moins 48 heures à partir de midi aujourd'hui et l'interdiction de la vente d'alcool à emporter à partir de 18 heures. Les bars et restaurants ne sont pas concernés. Il est possible aussi que des événements prévus ce week-end soient annulés, notamment le festival Solidaise qui doit faire le plein pendant 2 jours à l'hippodrome de Longchamp près de Paris ce matin. C'est l'incertitude, comme le reconnaît sur France Info le directeur du festival, Luc Barruet.
21: On attend confirmation que sur les dispositifs qu'on a mis en place, ça soit validé ou pas. Au moment où on se parle, on a des doutes. Déjà, il faut installer tous des dispositifs de protection civile, de rafraîchissement, d'accès à l'eau, pour faire baisser le ressenti chaleur. Donc ça, c'est le premier travail. On a installé beaucoup de dispositifs pour arroser le public, pour faire en sorte qu'ils puissent profiter de brumisateurs. Donc voilà, il y a tout un plan d'initiatives qui ont été mises en place pour essayer de faire en sorte de rafraîchir le public. Il y a tout un dispositif de protection civile, de prise en charge très important. Et puis après, c'est de voir comment, sur la programmation des concerts, on réfléchit pour voir si jamais il y a des concerts qu'il faut qu'on décale un petit peu dans le temps. Maintenant, même les risques réduits, on n'est pas sûr que ça réponde à tous les sujets. Si vous me posez la question, est-ce que Solides va avoir lieu cette année, au moment où je vous parle. Je n'en suis pas sûr, mais ça devrait se décider incessamment sous peu.
16: Le directeur du festival Solidays, Luc Barruet, ce matin sur France Info. Et c'est donc en pleine canicule que plus de 850 000 collégiens passent ce matin l'écrit de français du brevet. Et le football avec le nouveau rendez-vous des Bleus dans le Mondial. Troisième match ce soir face à la Norvège. L'enjeu, c'est la première place du groupe. Match particulier pour les Bleus en l'absence du sélectionneur Didier Deschamps, actuellement en France pour les obsèques de sa mère. C'est son adjoint Guy Stéphan qu'il remplace sur le match. Sur le ce soir, et il y aura un match dans le match entre Kylian Mbappé et Erling Haaland à Boston pour France Info, Xavier Monferrand.
2: Quand un journaliste norvégien demande à Kylian Mbappé qui est le meilleur attaquant de ce mondial, le capitaine des Bleus répond sans hésitation.
5: Lionel Messi.
2: C'est vrai que l'Argentin est devant les autres avec 5 buts en 2 matchs dans cette Coupe du Monde. Ce n'est qu'un de plus que Kylian Mbappé et Erling Haaland. Le cyborg aux longs cheveux blonds est une menace très sérieuse pour le milieu de terrain des Bleus, Aurélien Tchouaméni, qui l'a déjà affronté en club.
22: Il peut marquer à tout moment, c'est un genre de classe mondiale. Il est très adroit devant le but. Les petits moments où on n'est pas concentré, on peut le payer cash, mais on sera prêt pour ce combat-là.
2: Du haut de son 1m95, Erling Haaland est un dragster. Si la Norvège en est là, en remportant tous ses matchs de qualification et les 2 premiers au Mondial, elle le doit beaucoup à son attaquant phénomène pour Christian Monje, journaliste au quotidien norvégien Dagbladet.
23: On n'a jamais vu une machine à but comme Haaland et c'est fou qu'il soit norvégien. On est quoi, 5,5 millions en Norvège et c'est peut-être un des 5 meilleurs joueurs au monde. On sait que tant qu'on a Haaland, on a une chance de marquer.
2: Et c'est peu de le dire, Erling Haaland a inscrit 59 buts en 52 matchs avec la Norvège. C'est un de moins que Kylian Mbappé, oui, mais en presque 2 fois moins de sélection.
16: France-Norvège à vivre en direct sur France Info à 21h ce soir, heure française. Il est 9h06, tout de suite les informés de France Info. On retrouve Renaud Dely et Adrien Beck.

0: Et ravi de vous retrouver sur France Info pour les informer, comme chaque matin, en compagnie de Renaud Dely. Bonjour mon cher Renaud.
1: Bonjour Adrien.
0: Et avec nos deux informés, bonjour Carole Barjon.
2: Bonjour Adrien.
0: Vous êtes éditorialiste à la revue politique et parlementaire. Et Henri Vernet, bonjour Henri.
3: Bonjour.
0: Vous êtes éditorialiste international. Renaud Dely, nous allons nous poser une question ce matin, et je récupère, je le dis pour les téléspectateurs, mes feuilles. Nous allons nous poser une question autour de la canicule. La France est-elle à l'arrêt pour commencer ?
1: Cette canicule qui continue et qui nous commence qu'à reculer que tout doucement hein, sur la côte atlantique, mais plus de 60 départements sont encore en vigilance rouge canicule, 11 départements de moins qu'hier. Il n'empêche qu'elle produit des effets spectaculaires dans le pays. Les coupures d'électricité qui se sont multipliées. Un certain nombre de trains à l'arrêt. D'ailleurs, la SNCF a annoncé que l'échange de billets pour les voyageurs qui renonceraient à se déplacer serait gratuit, justement, et facilité. Des syndicats d'enseignants qui ont appelé des personnels à user du droit de grève là où c'est nécessaire, disent-ils, à cause de conditions de travail inacceptables. Et puis surtout à l'hôpital où la situation se dégrade à grande vitesse, les patients affluent, les urgences des établissements parisiens arrivent à saturation. D'ailleurs, le préfet de police a interdit la consommation d'alcool sur la voie publique à partir de ce midi. Plusieurs événements ont aussi été annulés. Alors, est-ce que le gouvernement, par sa politique, a ces derniers mois, ces dernières années, correctement anticipé cette situation ? Voici ce qu'en disait hier Emmanuel Macron, qui défend son bilan en matière de lutte contre le réchauffement climatique.
4: Ça fait maintenant plusieurs années que nous avons accompagné une transition de nos habitats, de nos bâtiments publics, de nos infrastructures publiques, qui correspond à l'adaptation. Nous vivons, et il faut avoir l'humilité de le regarder, une période totalement inédite. Nous nous sommes adaptés au réchauffement climatique, mais on ne s'adapte pas à un pic qui n'a jamais eu d'équivalent dans notre histoire, c'est-à-dire un pic caniculaire qui dure aussi longtemps et qui est à 15 degrés au-dessus des normales saisonnières.
1: Alors, un pic de cette intensité, de cette durée, il y en a eu quand même au moins un dans notre histoire. C'est évidemment la fameuse canicule historique, dite historique à l'époque de 2003. Reste que ces événements se répètent de façon de plus en plus fréquente et que d'ailleurs, les climatologues considèrent que d'ici 20 ou 30 ans, les températures que nous affrontons cette semaine risquent de devenir assez ordinaires dans une partie du pays en tout cas. On voit bien donc qu'on est en train de basculer dans un autre monde. Est-ce que le gouvernement, celui-ci, comme ses prédécesseurs d'ailleurs, depuis cette fameuse canicule de 2003, a suffisamment préparé le pays ? Et puis, est-ce que les investissements sont suffisamment massifs aujourd'hui pour anticiper ce basculement dans un nouveau monde?
0: Alors ça, Carole Barjon, on était tout à l'heure avec la députée France Insoumise Clémence Guettet qui nous disait, voilà, sur les hôpitaux, le sujet, c'est l'impréparation du gouvernement. Y a-t-il, quand on voit effectivement des hôpitaux qui parlent déjà de saturation, de difficultés, etc., y a-t-il impréparation du système de santé ?
2: Alors, faut quand même préciser que le préfet de police de Paris, hier, a dit que les hôpitaux étaient saturés, mais pas dépassés.
0: Oui.
2: Ça, c'est juste pour nuancer un
0: mais
2: tout peu.
0: Mais malgré tout, on voit des hospitalisations qui ont augmenté de 100%, notamment à Bordeaux, notamment à Rennes.
2: Et on sait parfaitement que dans les cas de canicule, on aura vraiment le bilan des victimes éventuelles que dans une semaine ou 10 jours. Bon. C'est vrai que depuis 2003, il y a de petits efforts qui ont été faits. Il y a 40% des hôpitaux qui ont été rénovés, mais pas forcément climatisés. Et on sait très bien que la chaleur touche beaucoup d'abord les personnes âgées. Les EHPAD, il y a eu un effort de fait, mais c'est évidemment pas suffisant dans des cas de figure exceptionnels comme celui que nous vivons. Emmanuel Macron, dont on passait un extrait tout à l'heure, parle justement d'événements exceptionnels. La question, elle est de savoir ces événements exceptionnels vont se reproduire à échéance régulière dans les prochaines années. Et là, on n'est pas prêt. Le réseau ferré, on sait très bien.
0: On va en parler. Mais d'abord, sur le système de santé, Henri Vernet, je continue avec vous. Quand effectivement on parle d'impréparation, en même temps, c'est vrai qu'on pourrait dire, alors sans aller jusqu'au qui aurait pu prédire d'Emmanuel Macron, mais on pourrait dire des canicules à 40, 42 pendant 8 jours, peut-être qu'on n'imaginait pas que ça puisse intervenir si tôt, si
3: vite. De manière si précoce dans la saison, et finalement, oui, mais peut-être dans l'échelon à laquelle on imaginait le réchauffement climatique, c'est dans les prochaines années, mais peut-être pas dès maintenant. Oui, c'est clair qu'il y a un effet quand même de surprise. Néanmoins, juste un mot quand même sur la formule de Macron, vous l'avez rappelé vous-même, hein, c'est lui qui a dit qui aurait pu imaginer que, c'était il y a 2 ans, qui aurait pu imaginer que les premiers rapports du GIEC remontent quand même aux années 90. Oui. Et d'autre part, de toute façon, il est en défense systématique du bilan. Hein. On avait déjà entendu cela dans la malheureuse drame Liana, où il a dit non, je ne veux pas entendre parler de mise en cause des moyens de la justice. Donc il y a aussi une défense de son bilan. Alors le fait est qu'on ne peut pas dire que rien n'ait été fait depuis 2003 par les gouvernements et les présidents successifs d'ailleurs. Mais ça a été fait beaucoup trop lentement, c'est-à-dire que très longtemps et traditionnellement, c'est finalement la variable d'ajustement. Les investissements qui sont à mettre dans la transition énergétique, dans la transition écologique au sens large, pas que dans le système de santé. Et c'est vrai qu'à chaque fois, tous les prétextes, toutes les crises qui se succèdent sur tous les terrains possibles sont des raisons, enfin des prétextes en tout cas, pour écarter ou pour remodeler ou pour carrément retarder les investissements nécessaires, la transformation nécessaire. Donc ça, oui, de ce côté-là, c'est vrai qu'on peut parler d'une certaine impréparation, et on le voit là aujourd'hui, à la fois la saturation des systèmes de santé, mais les écoles, encore davantage.
0: Carole, d'un mot, et Renaud, et après Renaud.
2: Pour revenir sur la situation de l'hôpital, tous les médecins disent que il y a tout à fait ce que vient de dire Henri sur la rénovation des bâtiments, climatiser des services publics et notamment les hôpitaux, mais il y a aussi la question des auxiliaires de vie. Qui sont en nombre insuffisant, ça aussi ça aurait pu être pensé, parce qu'on sait parfaitement que les auxiliaires de vie sont des gens qui vont chez les gens.
0: Vous voulez dire, voilà, c'est là la maison.
2: Qui vont chez les gens à la maison pour les hydrater, notamment les personnes âgées, puisque les personnes âgées, on sait, n'ont pas la même sensation de soif que vous et moi.
0: Un métier, disons-le, qui n'est pas forcément très reconnu par ailleurs.
2: Non, et qui est très mal payé.
0: Qui est très mal payé.
2: Voilà, donc, si vous voulez, ça, s'il y en avait davantage... ça contribuerait à ne pas engorger les urgences. Mmh. Et c'est ça l'objectif qu'il faut atteindre.
1: C'est l'un de ces métiers dits de première ligne, c'était l'expression utilisée à l'époque, dont on découvre le caractère indispensable pour tenir la société en période de crise.
0: On le découvre, on le redécouvre plutôt, pardonnez-moi.
1: Si vous ne m'interrompiez pas, Adrien. Non, je plaisante, ça vous rappelle quelqu'un. J'évoque justement la période du Covid. Ces travailleurs de première ligne qui avaient été tant vantés par les pouvoirs publics, et à raison, bien sûr, et par Emmanuel Macron le premier... les auxiliaires de vie en faisaient partie, et tous ceux qui ne pouvaient pas travailler justement en télétravail à distance et qui ont contribué à tenir le pays au moment du Covid, ce sont les mêmes qu'on retrouve aujourd'hui en première ligne face à une autre catastrophe, non pas sanitaire mais climatique, celle-là. Et on redécouvre l'importance de ces métiers dans ces moments-là, et on voit bien qu'il y a globalement, il ne s'agit pas d'ailleurs, c'est pas forcément un jugement purement partisan. Je pense qu'il faut dépasser la dimension purement partisane et politicienne. Je pense qu'il y a une forme, pas d'aveuglement, ce serait excessif, mais en tout cas de sous-estimation collective de tous les gouvernements, y compris d'ailleurs depuis 2003. Ce qui est vrai, c'est que 2003, ça a été un déclic où il y a eu d'ailleurs les tout premiers plans canicule derrière, présentés par Jean-Pierre Raffarin, Premier ministre à l'époque, la fameuse journée de solidarité le lundi de Pentecôte, etc. Mais on voit bien que tout ça est aujourd'hui sous-dimensionné par rapport à un réchauffement climatique qui s'accélère et dont les effets sont de plus en plus spectaculaires et qui est amené, encore une fois, à se répéter. Donc il y a.
2: Et par rapport au vieillissement de la population.
1: Et juste un dernier mot, en revanche, là, ce qui est vrai, c'est que. Parce que je pense que, au-delà même des responsables politiques qui sont en première ligne, ce sont les gouvernants sont en responsabilité politique. Il y a une forme de surprise, y compris dans les propos du président de la République hier, d'ailleurs, sur l'ampleur de cette canicule aujourd'hui au mois de juin. Cette surprise, cet étonnement dépasse les responsables politiques. Je pense que c'est collectif, y compris nous tous, bien sûr. Et donc, il faut rendre hommage là. Et justement, si je voulais finir par là, précisément, Henri, vous lisez dans mes pensées, il faut rendre hommage aux scientifiques et d'abord aux experts du GIEC. Voilà, les scientifiques qui sont suffisamment brocardés, critiqués, d'abord évidemment sur les réseaux sociaux par le moindre hurluberlu qui y passe en quelque sorte. Le GIEC, lui, c'est vrai, de longue date, annonce ce qui est en train de se produire. Donc il faut maintenant en tenir compte de façon beaucoup plus assidue.
0: Henri, vous allez réagir, mais je voulais aussi juste qu'on me dise d'un mot sur la mobilisation du gouvernement. Il y a aussi, voilà, Sébastien Lecornu qui mobilise les facteurs. pour aller voir les gens chez eux. Qu'est-ce que ça vous dit, ça ?
3: Ça dit, là, pour le coup, c'est un peu les leçons de 2003 dont on parlait, c'est-à-dire cette attention à l'autre. 2003, on s'était rendu compte que la France était peu solidaire. Par exemple, par rapport à un pays voisin, l'Italie, où les liens familiaux, c'est les liens de voisinage sont extrêmement importants, et l'Italie avait résisté, alors peut-être pas une canicule telle que celle de 2003, mais à des épisodes un peu semblables, et les leçons en avaient été tirées. Et c'est vrai que cette mesure, donc sur les postiers qui sont mobilisés pour cela, c'est vrai que les appels répétés, aussi bien de la ministre Stéphanie que d'Emmanuel Macron lui-même depuis Antibes, à justement essayer de prendre soin de l'autre, passer des coups de téléphone, etc. Ça montre cette dimension, disons, de care, hein, comme on a dit à un moment, d'attention à l'autre qui réapparaît et qui est fondamentale. Juste un tout petit point par rapport à ce que disait Renaud, et c'est en effet important parce que ça participe de cette espèce d'impréparation culturelle que nous avons en France par rapport à cela, c'est qu'à chaque fois, et j'étais hier sur un plateau avec un médecin généraliste, mais lui-même mobilisé, c'est-à-dire qu'il étendait ses horaires de rendez-vous, etc. Il était mobilisé donc dans ce cadre-là et qui explique qu'à chaque fois finalement on compte sur finalement l'extrême dévouement des personnels de première ligne dont vous parlez, c'est-à-dire tous les personnels soignants dans les hôpitaux mais qui sont sursollicités.
2: Les pompiers,
3: exactement même chose pour les pompiers, et finalement on est habitué et les deux disaient d'ailleurs le porte-parole des pompiers comme ce médecin que oui, à la fin, ils finiront par gérer l'hôpital. Ça va pas craquer. Néanmoins, c'est au prix d'efforts absolument démesurés de la part de ces corps professionnels.
2: Et c'est très intéressant, là, l'affaire des facteurs qui sont mobilisés. En fait, c'est quoi ? On leur demande d'être des auxiliaires de vie.
0: Voilà. En quelque sorte.
2: C'est exactement ça.
0: Renaud Dely, encore un mot là-dessus.
1: Il y a effectivement, mais là on le voit, il y a un moyen en quelque sorte de tenir cette société à travers notamment ces missions-là. Et d'ailleurs, il y a ce qu'on appelle parfois en sport un dépassement de fonction de la part de ces personnels-là. Les facteurs, c'est très bien qu'ils participent du lien social, mais c'est vrai que c'est pas le premier rôle de la Poste.
0: C'est pas
1: le premier rôle de la Poste. Mais on voit bien que entre guillemets, j'allais dire, c'est indispensable, mais c'est entre guillemets du bricolage humain indispensable au regard des enjeux. Et là, ça renvoie, encore une fois, aux investissements nécessaires à terme et au changement de modèle, y compris au changement de modèle économique et peut-être d'ailleurs aussi au changement de modèle social.
0: Renaud, vous êtes décidément formidable puisque vous nous amenez à notre deuxième sujet, justement, comment financer tout cela. Et vous avez un point de vue intéressant là-dessus que vous nous avez exposé ce matin, c'est la question du modèle social qui va se poser. On va développer ça juste après l'info en une minute, 9h18. Voici Marie-Marty Rossian.
5: Une soixantaine de compétitions sportives ont été annulées en France alors que 61 départements sont toujours en vigilance rouge pour canicule. Le frais arrivera de l'ouest avec 11 départements de la façade atlantique qui sont repassés en vigilance orange et en jaune. Pour venir en aide aux personnes fragiles, le gouvernement souhaite utiliser les services de la Poste en mobilisant le réseau de facteurs pour effectuer des visites de repérage au cours de leur tournée. À Biarritz, un plongeur de 34 ans est toujours porté disparu suite à l'effondrement d'une falaise. C'était mercredi soir. Les pompiers n'ont pas réussi à le retrouver hier, un éboulement qui a causé la mort d'une femme. Les affrontements se poursuivent et s'intensifient entre la Russie et l'Ukraine. 660 drones ukrainiens ont été abattus la nuit dernière par la défense antiaérienne russe. Des drones détruits au-dessus d'une dizaine de régions, dont celle de Moscou, ainsi qu'en Crimée annexée et en mer d'Azov. Et puis au mondial de football, direction les 16e de finale pour l'Équateur, les Pays-Bas et la Côte d'Ivoire, qualifiées dans les matchs de cette nuit. Ce soir, la France, déjà qualifiée, elle, va affronter la Norvège, coup d'envoi à 21h.
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0: Et toujours avec Carole Barjon, éditorialiste à la revue politique et parlementaire, et Henri Vernet, éditorialiste à Radio Orient, France 24 et France Info Télé. Donc après avoir évoqué la réponse immédiate, j'allais dire, à cette canicule, Renaud, nous nous interrogeons sur comment financer des choses plus structurelles pour nous adapter au réchauffement climatique.
1: Car la transition écologique, ça coûte très très cher. Les estimations varient, 60, 70, 90 milliards d'euros, en tout cas des dizaines de milliards d'euros à investir pour changer notre modèle économique, changer l'organisation du pays, changer nos infrastructures et puis évidemment réduire aussi de façon drastique les émissions de gaz à effet de serre qui sont à l'origine de la part de l'activité humaine dans ce dérèglement climatique. Or, on le sait, les caisses sont vides. Comment financer donc cet effort? Certains prônent par exemple la création d'un ISF climatique pour taxer davantage les plus fortunés. C'est une proposition qui a été initiée par les écologistes. Comment donc financer ce projet? Voici la réponse de celle qui était votre invitée il y a quelques minutes, la députée de la France Insoumise du Val-de-Marne, Clémence Guettet, qui est aussi en charge du programme des Insoumis.
7: Bon, on parle sur plusieurs années, mais c'est 5 milliards par an, par exemple. Ça, c'est un des postes de dépenses. Nous, on estime que pour notre plan d'urgence, c'est-à-dire juste rendre vivable la canicule, il faut plus de 20 milliards d'euros. Ça comprend faire des îlots de fraîcheur urbain absolument partout, ça comprend le début du lancement de la climatisation dans les EHPAD, les hôpitaux publics et les établissements scolaires. Donc oui, on fait beaucoup, beaucoup, beaucoup de dépenses.
1: Alors, 20 milliards d'euros au minimum pour un plan d'urgence d'adaptation pour la France insoumise, sauf que, on le sait, la dette publique atteint un niveau historique, 3536 milliards d'euros à la fin du mois de mars. Et la Cour des comptes prévient d'ailleurs que l'année prochaine, il en coûtera près de 80 milliards d'euros à la France, rien que de rembourser le coût de la dette, davantage que le budget de l'éducation nationale. Bref, où trouver l'argent? Faut-il faire des économies? Gouverner, c'est choisir, disait Pierre Mendès France. Faut-il choisir, par exemple, de remettre en cause une partie de notre modèle social quand on sait qu'aujourd'hui, les retraites pèsent pour 25% dans les dépenses publiques, quand la transition écologique, elle, atteint à peine 4%.
0: Ce débat, Carole Barjon, il va finir par se poser de cette façon-là. C'est où on fait la transition, où on garde un modèle social généreux? C'est si simple que ça?
2: Je crains que ça ne soit ça, effectivement. Et le problème, cette question ultra délicate, elle va se poser, elle se pose non seulement à Sébastien Lecornu, Premier ministre, qui doit élaborer le budget 2027. Et il y a une réunion prévue la semaine prochaine là-dessus, en attendant les lettres plafonds envoyées aux différents ministères. Et honnêtement, on voit pas où est la marge de manœuvre du gouvernement, sauf effectivement à promettre du sang, de la sueur et des larmes. Cette question, elle se pose non seulement au gouvernement en place et à Sébastien Lecornu, mais elle se pose aussi aux candidats à la présidentielle de 2027. Qui va être populaire en préconisant une réduction des dépenses publiques au moment où beaucoup de Français souffrent et au moment où on voit que les besoins à l'hôpital, on en parlait tout à l'heure, sont criants, la climatisation des écoles, etc. Le budget de la justice, parce que le gouvernement a déjà renoncé au gel de 400 millions, je crois, d'euros de crédit sur la justice.
0: Dans le contexte, évidemment, de l'affaire Liana.
2: Depuis l'affaire Liana. Donc, honnêtement, c'est la quadrature du cercle. Et, comme vous le savez, il n'y a pas de majorité à l'Assemblée, en plus.
0: Alors, sans doute, effectivement, que de toute façon, ces mesures ne sont pas complètement pour demain. Mais Henri Vernet, effectivement, certains se mettent dans le débat le sujet de dire, les retraites représentent 420 milliards d'euros. La transition écologique, c'est seulement quelques dizaines de milliards. Bon, est-ce que l'équation, en fait, elle n'est pas là aussi?
3: Elle est certainement
0: sujet
3: là,
0: pas évident. Pas,
3: oui, elle n'est pas que là, mais elle est là aussi. Quand je dis qu'elle n'est pas que là, c'est vrai qu'en France, vous savez, c'est comme le pays de l'imagination, créativité fiscale illimitée. Et donc, il y a aussi, de ce côté-là,
0: des choses possibles. Oui, certains vous diront qu'il y a des ressources à récupérer.
3: Exactement. L'ISF climatique, clairement, sera au cœur de bien des programmes à gauche, puisque, oui, c'est Initiative écologiste, mais repris par LFI. Et en fait, en réalité, quasiment appuyé par l'ensemble de ce qu'on appelait le NFP, donc également les socialistes. Donc, on verra bien ce que seront les programmes. Mais bien évidemment que c'est le débat qu'il faut avoir, mais c'est pas d'hier, parce que le budget là qui va être joué, ce qui peut être ajusté, ce sont vraiment des mesurettes, parce que c'est le budget d'un gouvernement qui n'en a plus que pour quelques mois, dans le meilleur des cas, sait-on jamais ce qui peut arriver, y compris en mesure politique, mais ce sera de toute façon extrêmement limité, c'est-à-dire des ajustements, par exemple sur le fonds vert, ou des choses, ou de tels
0: domaines. Ce sera pas un grand soir, c'est ce que vous
3: non,
0: dites.
3: Non, pas du tout, parce que ça, en effet, effet, ça devra absolument être l'objet de la campagne présidentielle. En effet, ce choix-là. Mais rappelez-vous quand même, il y a tout juste un an, François Bayrou, qui était encore Premier ministre à ce moment-là, avait fait un grand discours pour vraiment sortir la France de cet endettement dont Renaud vient de rappeler à quel point il est drastique. Et il avait évoqué justement des mesures sur les retraites, il avait évoqué aussi quelques mesures qui concernaient notre système social dans l'ensemble, et ça avait été un tollé.

0: Elle verra sa population décroître d'ici 10 ans, d'après l'INSEE. D'ores et déjà, le solde naturel démographique est négatif. Il y a plus de morts que de naissances en France. Et seule l'immigration permet qu'il y ait encore une légère augmentation de la population. Ce ne sera plus le cas dans 10 ans. Et dans ce contexte-là, on constate qu'aujourd'hui, mais depuis longtemps, depuis des décennies, les gouvernants qui se sont succédés ont choisi de tout offrir à nos aînés, en quelque sorte, et de sacrifier la jeunesse, c'est vrai. Et on évoquait donc la comparaison dans les dépenses publiques entre les retraites, 25%. Si on ajoute l'ensemble de la protection sociale avec la santé, etc., on est à plus de 40% des dépenses publiques qui sont consacrées à la protection sociale. Encore une fois, quand il y a à peine 4% pour la transition écologique, sur 1000 euros d'impôts, 567 euros vont à la protection sociale, 17 euros à peine à l'environnement. L'environnement, c'est tout compris. C'est pas seulement la lutte contre le dérèglement climatique, c'est la défense de la biodiversité, la lutte contre la pollution, etc., etc. Or, qu'est-ce qu'on est en train de laisser? On le disait tout à l'heure, ces températures qui aujourd'hui nous stupéfait ont vocation à se reproduire de plus en plus fréquemment, voire à devenir assez ordinaire dans 30 ans. On laisse aux jeunes générations, très clairement, une dette abyssale et une planète
1: qui
0: brûle.
1: Mais les Français sont-ils prêts à dire, finalement, coupons un peu dans le modèle social?
0: D'abord, c'est pas d'abord les Français, c'est les responsables politiques. C'est aux candidats de le faire.
2: Quel discours vont-ils tenir?
0: Aux candidats de le faire. Certains pensent, c'est ce que dit d'ailleurs François Hollande, qui n'est pas candidat à ce stade, il répète volontiers que la prochaine présidentielle se jouera sur l'enjeu de la jeunesse. Il est possible, on comprend bien que par démagogie, les candidats ne veulent surtout pas tout retraiter parce qu'ils votent massivement, donc on ne va surtout pas les solliciter ou leur demander un peu plus d'efforts. Mais ce problème, il se pose pour l'avenir du pays à horizon de 10, 15, 20 ans.
3: Mais à chaque fois qu'il s'est posé, le débat a été refusé.
0: Oui, jusqu'au moment où une guerre des générations pourrait nous conduire au pire.
2: Et donc,
1: merci, Carole Barjon, vous êtes éditorialiste à la Revue Politique et Parlementaire. Merci Henri Vernet, éditorialiste à Radio Orient, France 24 et France Info Télé. Et puis un grand merci, René Dely, ce fut un plaisir.
0: Adrien, c'est moi qui vous remercie. Si je ne le fais pas, personne ne le fait.
1: Restez bien sûr sur France Info.
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1: Et on attend la fin de la canicule, Christine Peignard.
7: Attendez encore un petit peu. Les fortes chaleurs, oui, se décalent vers l'est, du centre au nord, nord-est, à l'est. Les températures vont grimper de 41 à Clermont-Ferrand, 40 à Strasbourg, 41 à Nancy. Alors on perd 2 degrés à Paris, mais nous allons pas avoir de différence, on va pas les sentir en fait. C'est à l'ouest, à Bordeaux, 36 degrés, 26 à Brest, c'est là où il fait bon. Nous avons ces températures qui vont baisser, mais très lentement. La nuit de samedi à dimanche, c'est là où on sentira du centre au nord cette petite différence avec ces températures qui baisseront un peu plus dimanche, mais nous allons rester au-dessus des valeurs de saison. On va s'en approcher quand même, on respirera un peu mieux et les fortes chaleurs se cantonneront surtout à l'est et au sud-est jusqu'à mercredi prochain.
1: Merci pour tout et pour le reste, Christine Peignard. Il est 9h30 et je vous laisse en compagnie de Lucie Barbarin. Bonjour Lucie.
8: Bonjour Adrien, bonjour à toutes et à tous. Il faut donc prendre votre mal en patience. Vous avez entendu les prévisions de Christine Peignard. Restez prudents, écoutez France Info. Bienvenue, nous sommes ensemble jusqu'à midi. Il est 9h30. L'info Diane Ferchit.
9: Et un tout léger mieux attendu aujourd'hui côté canicule. Le nombre de départements classés en vigilance rouge est passé de 72 hier à 61 aujourd'hui. 8 départements de la façade atlantique sont repassés en orange. La Manche, le Finistère et les Côtes d'Armor sont même ce matin rétrogradés en jaune pour les autres. Il faudra encore attendre pour sortir de l'épisode. La journée va être chaude, moins tout de même que celle d'hier qui a vu tomber, Grégoire Le Callot, des records de chaleur.
10: À commencer par la température moyenne. Elle fait jeu égal avec la journée de mercredi, 30 degrés, toujours au plus haut niveau jamais mesuré en France. C'était donc

0: plutôt un plateau sur deux jours qu'un pic de canicule. La Loire-Atlantique s'est particulièrement distinguée avec un nouveau record historique local à Saint-Nazaire, 41,3. Même valeur mesurée au centre de Nantes. Les départements voisins n'ont pas passé une meilleure journée. C'est d'ailleurs au sud d'Angers que le record de France a été relevé, à Beaulieu-sur-Layon, 43,2. Un peu moins haut tout de même que mercredi. Les Deux-Sèvres et la Vendée sont aussi surreprésentés dans le haut de ce tableau des températures. Plus au nord, les bords de Seine ont également suffoqué, 42 à Rouen, entre 40 et plus de 41 à Paris, ainsi que le sud-ouest, au-dessus de la barre des 40 à Bordeaux et dans les Landes. Au total, 12 villes ont dépassé leur record absolu et 164 leur record mensuel.
1: Une précision signée Grégoire Lecalot. Des conditions difficiles pour les 850 000 collégiens qui passent le brevet à partir d'aujourd'hui. Malgré le système D dans les établissements pour aérer un peu les classes et des pauses fraîcheurs prévues pour les élèves, c'est un stress en plus pour cette collégienne que vous avez rencontrée près de Rennes, Antoine Camara.
2: Avant l'épreuve de français, Laura appréhende un peu.
3: Je sais qu'il y a des salles qui ont été supprimées parce qu'elles étaient trop chaudes ou la température était trop désagréable. Les pauses, comment ça va se passer, si on aura le droit de pouvoir boire et d'aller se servir pendant l'épreuve. Et que malgré la chaleur, j'arrive quand même à me concentrer, à trouver des idées, etc.
2: La collégienne a eu beaucoup de difficultés à réviser durant cette semaine de canicule.
3: Ce qui était un peu plus compliqué, c'était de tout mémoriser parce qu'avec la chaleur, c'est pas très agréable. Je devais boire beaucoup. Les exercices étaient assez compliqués à faire tout au long de la semaine. Je pouvais pas non plus faire des épreuves de trop longue durée.
2: Et pour la mettre dans les meilleures conditions avant le début de l'examen, sa mère a pris un maximum de précautions.
4: On a acheté des petits ventilateurs, je ne sais pas si Laura pourra les utiliser pendant les épreuves. Alors à son éventail, on lui a dit surtout tu bois, tu emmènes une banane, tu manges, parce que les hypoglycémies avec ces fortes chaleurs, ça arrive très souvent avec le stress en plus.
2: La première épreuve, celle de français, dure 3 heures.
1: Antoine Camara, ici Armorique pour France Info et les écoles non climatisées aux bâtis anciens. Mal isolés, ont de plus en plus de mal à accueillir les enfants. 3500 de ces bâtiments sont restés fermés hier. Pour y remédier, à l'avenir, EDF annonce débloquer 80 millions d'euros pour équiper les écoles, les crèches ainsi que les centres de loisirs en système de rafraîchissement. La canicule qui crée aussi une surchauffe dans les hôpitaux risque de saturation des urgences, notamment à Paris. Pour tenter de limiter les risques et les accidents, la préfecture de police interdit la consommation d'alcool sur la voie publique dans la capitale dès midi. L'alcool qui sera interdit à la vente à Paris à partir de 18h. Et attention aussi au risque de noyade quand on cherche à se rafraîchir. Depuis le début de l'épisode de canicule, ce sont 55 personnes qui sont mortes noyées, indique ce matin la ministre des Sports. Les événements sportifs annulés, une soixantaine de compétitions concernées partout en France. Et qu'en est-il des concerts en plein air? Pour l'instant, on ignore si le festival Solidès près de Paris est maintenu. Sur France Info, son directeur dit avoir des doutes quant à sa tenue. À partir de ce soir, l'an dernier, 260 000 personnes y ont participé. Au Venezuela, les secours toujours à la recherche de disparus sous les décombres des immeubles. Immeubles qui se sont effondrés lors d'un double séisme hier. Le bilan s'alourdit ce matin à 235 morts, des milliers de blessés. Et puis un mot, Lucie, du mondial de foot avec ce soir le troisième et dernier match de poule pour les Bleus. La France affronte la Norvège. C'est à 21h. Match qui sera évidemment à suivre sur France Info.
5: Bien entendu avec Nathalie Yanetta et toutes nos équipes. Merci beaucoup Diane Ferschit. La suite du 9-32, faut-il annuler des événements publics alors que le week-end s'annonce encore suffocant? Les autorités veulent éviter de saturer encore davantage les hôpitaux. Le préfet de police de Paris interdit par exemple la consommation d'alcool sur la voie publique et la vente à emporter. Comment faire respecter cette interdiction? On en parle avec Reda Belladj, porte-parole du syndicat de police Unité Île-de-France, dans un instant. Alors que l'exécutif lui enchaîne les réunions de crise, encore une prévue aujourd'hui. Est-ce de la communication au détriment de l'action? Le politologue Olivier Roucan avec nous dans un quart d'heure.
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5: Deux tiers de la France encore écrasée par cette canicule d'ampleur exceptionnelle. 61 départements restent en rouge, si bien qu'à Paris, le préfet de police a averti qu'il était possible que des événements festifs prévus ce week-end, comme le festival Solidays, soient annulés par arrêté potentiellement. La décision n'a pas encore été prise, alors que le système hospitalier est saturé. Le même préfet a interdit la consommation d'alcool sur la voie publique à partir de midi dans la capitale. La vente d'alcool sera également interdite à partir de 18h. Camille Salcedo-Ruiz.
7: La mesure doit permettre d'éviter les suraccidents liés à l'alcool pendant cette canicule. C'est ce que souligne le préfet de police de Paris, Patrice Faure.
8: L'alcool en plein soleil, ça a des effets dévastateurs qui conduisent à ce que nos pompiers et le SAMU soient sollicités, alors que même que d'autres populations pourraient en avoir besoin. Mon devoir, c'est de faire en sorte que le dispositif à la fois de secours et de prise en charge hospitalière ne soit pas embolisé.
7: Une mesure que comprend Caroline.
9: Il y a beaucoup de gens qui font des déshydratations et tout ça, donc je pense qu'en vrai, c'est quand même plutôt raisonnable.
7: La jeune femme âgée d'une vingtaine d'années se tournera plutôt vers les bars et restaurants où l'alcool ne sera pas interdit. Contrairement à Aurélien, âgé de 28 ans, interdiction ou pas, le programme de sa soirée est déjà prévu.
10: Bien sûr, je vais boire sur les quais, bien sûr.
7: Un peu plus loin, Paul, verre à la main, trinque avec ses amis. Et le jeune homme de 33 ans a déjà la parade pour continuer à consommer de l'alcool ce soir.
11: Personnellement, il y a le match de l'équipe de France, donc oui, je vais boire de l'alcool demain soir. Je vais acheter de l'alcool avant 18h pour le consommer après.
7: Ces mesures rappellent celles décidées lors de la fête de la musique, pas du tout respectées, comme le rappelle Lilian.
12: La fête de la musique, c'était pareil. Au final, on s'est tous mis giga mal dès 15h de l'après-midi, en fait.
7: Les interdictions de boire de l'alcool sur la voie publique et d'en vendre à emporter pourraient être prolongées ce week-end si les fortes chaleurs persistent.
5: Reportage de Camille Salcedo Ruiz pour France Info. Et bonjour Reda Belhadj.
13: Bonjour.
5: Merci d'être avec nous, porte-parole du syndicat de police Unité Île-de-France. Mesure déjà prise, on l'entendait totalement contournée le 21 juin. Est-ce que c'est pas contre-productif ?
13: Alors, c'est pas à moi de vous dire si c'est contre-productif ou pas. Ce que je peux vous dire, c'est que déjà, une chose, il faut savoir que quand on met quelque chose en place, il faut donner les moyens à ses effectifs de le faire, ce qui est très difficile pour nous, parce que nous aussi, on est à saturation, puisqu'on a des problèmes. L'APP, apparemment, a très peu de sous pour nous fournir assez d'eau pour tous les effectifs.
5: La préfecture de police, ça ?
13: Oui, oui. Et elle, déjà, elle le fournit qu'aux collègues qui sont sur la voie publique, et les collègues qui, eux, dans les bureaux, sont à 40 degrés en moyenne, eux, ils n'ont pas d'eau. Donc, c'est très, très compliqué. Moi, ça fait 28 ans que je suis dans la police. J'ai connu la canicule de 2003. Limite, franchement, j'ai l'impression qu'on était mieux organisé, sachant qu'on avait 14 morts civils par jour en moyenne sur certaines communes, c'était énorme, et que déjà ça nous a touché personnellement de voir ces personnes âgées décédées, et c'est une situation très difficile à gérer. Et là, 20 ans, 23 ans après, j'ai l'impression qu'on n'a pas du tout évolué. Et pour moi, normalement, au niveau du service public, que ce soit les hôpitaux, les commissariats, on devrait être équipé de clim. Par exemple, dans les commissariats, on a des clims, mais seulement à l'accueil. Parce qu'il y a beaucoup d'attentes pour les gens qui viennent déposer plainte, mais dans les bureaux, dans les locaux, en général, on n'a pas du tout de climatisation. Donc ça, c'est le premier point. Le deuxième point, en ce qui concerne cette mesure, elle est très difficilement applicable, parce qu'il faut savoir que depuis la canicule, on constate une recrudescence de faits divers avec des gens qui sont, à cause de l'alcool, en effet, en état d'ébriété, avec la chaleur, ça s'arrange pas. On a des problématiques aussi un peu dans les transports, puisque les gens s'énervent très facilement. On voit que tout le monde est sur les nerfs, et nous, on est là, toujours entre le marteau et l'enclume.
5: Oui, et vous, vous vous sentez complètement démunis ?
13: Ben écoutez, oui, on se sent un peu démunis, parce que déjà, quand vous voyez, dans le cadre de vos conditions de travail, que vous n'arrivez pas à travailler, parce que je vous assure, c'est pas du chichi, les gens pourraient prendre ça pour du chichi. Mais quand vous... Là, en ce moment, on nous met la pression, en plus, notamment dans les services d'investigation, où on nous dit, maintenant, il faut mettre le paquet sur les affaires qui concernent les agressions des mineurs. Oui, c'est vrai, c'est grave, mais la problématique, c'est que sous cette pression, travailler dans un bureau à 40 degrés et travailler sur une procédure, faire des auditions, c'est pas facile pour les témoins, c'est pas facile pour les enquêteurs. Et sur la voie publique, vous vous doutez bien aussi que c'est pas évident.
5: Oui. Est-ce que vous avez le droit de vous retirer si vous considérez que vos conditions de travail ne sont pas à la hauteur ?
13: Et ce qu'on fait, nous, en tout cas à Unité, c'est qu'on a mis un plan d'action en place. Les permanents travaillent très dans le dur, si je puis dire, puisque nos équipes, en fait, elles font le tour des commissariats. On a des collègues qui siègent en commission, justement, tout ce qui concerne hygiène et sécurité. Et on remplit régulièrement, justement, à la préfecture de police, le document qui nous permet de signaler les dangers imminents, justement, dus à ces fortes chaleurs. Et donc, on fait ça, les collègues nous font remonter.
5: Mais vous avez le droit de déclencher un droit de retrait ?
13: Écoutez, normalement, on a le droit. mais on a un contrat avec les Français. Aujourd'hui, il n'y a qu'eux aujourd'hui qui nous soutiennent beaucoup plus que nos hiérarchies, donc on ne le fait pas en fait. Oui. Parce que si jamais il n'y a pas de police, vous doutez bien que derrière, c'est l'anarchie.
5: Donc là, vous redoutez grandement ce week-end avec l'effet de la chaleur, la fatigue. Ça fait 7 jours là, de chaleur intense consécutive. Des événements qui ne sont pas annulés pour l'instant. Le festival Solidays qui se tient ce week-end à Paris, à l'hippodrome de Longchamp. Oui. Les organisateurs appellent les participants à ne pas se mettre en danger. Ils ne savent même pas si l'événement va se tenir. C'est encore en pourparlers. Est-ce que vous redoutez l'événement? Est-ce que vous préférerez qu'il soit annulé côté police?
13: Personnellement, oui, forcément, ça m'embête que les gens ne puissent pas faire la fête, mais je vous donne un exemple. J'ai un service en Seine-Saint-Denis la semaine dernière où plusieurs collègues nous appellent et nous disent, voilà, on vient de m'appeler à 13h15 pour me dire que demain, des collègues qui ne travaillent pas le samedi dimanche, non, on me dit, demain, tu vas au concert de Bruno Mars. Alors, c'est super, les gens s'amusent, mais on vous dit, on fait tout à la dernière minute.
5: La veille pour le lendemain.
13: La veille pour le lendemain. Et à chaque fois, on appelle les directeurs, on nous dit « Ah bah, c'est trop tard, c'est l'état-major, c'est tout le monde se renvoie la balle » et on se retrouve avec un collègue qui ne voit pas sa femme et ses enfants pendant 15 jours parce qu'il a zéro week-end. Donc, ça nous impacte. Donc, forcément, je serais favorable à ce qu'on réduise les festivités, forcément.
5: Merci beaucoup, Reda Belhadj, pour votre réaction sur France Info, porte-parole du syndicat de police Unité Île-de-France. Des températures records, on le répète, des services d'urgence parfois saturés. Un bilan des noyades qui monte à 55 décès, d'après la ministre des Sports ce matin. Et partout, les scientifiques disent que ce n'est que le début. Alors, est-ce que cet épisode de forte chaleur provoque un déclic, une volonté d'agir, de faire plus pour lutter contre le changement climatique? Eh bien, pas chez tout le monde. Vous l'avez constaté à Blois, dans le Loir-et-Cher, Caroline Félix.
14: Malgré les feuilles de l'arbre qui tombent déjà sur la placette, les 41 degrés affichés par la pharmacie et un consensus scientifique, Sylvie reste dans le déni climatique.
15: Dans les années 1900, je ne vais pas vous dire exactement l'année, mais c'était pareil, quoi. Il y avait déjà des grosses chaleurs. C'est pas d'hier.
14: Cette vendeuse ne remet donc pas en question son mode de vie, tout comme Jean-Pierre, chapeau Panama sur la tête. Il cherche le musée des Beaux-Arts en plein Cagnard.
16: J'avoue que je ne vois pas très bien ce que je peux y faire. C'est sûrement pas en mangeant pas de viande que je vais changer la question. Les gens ont une tendance à croire qu'ils sont le centre du monde et qu'en changeant leur mode de vie, ils vont changer le climat.
14: Le retraité admet que la planète se réchauffe, mais il préfère se défausser entièrement sur le politique.
16: La bonne politique, ça aurait été de construire des logements isolés thermiquement, de réduire le trafic de l'aviation, aider les trains plutôt que les poids lourds.
14: Mais il y en a d'autres que cette canicule fait cogiter.
17: Ça nous fait énormément réfléchir. Je pense à nos enfants, à nos petits-enfants, et on se dit qu'il va falloir vraiment qu'il y ait une prise de conscience.
14: Justine est une enseignante à Blois.
17: On a revu même notre consommation d'eau. Une réflexion familiale, collective. On a une climatisation dans les combles. Les enfants, on essaie de les sensibiliser au nombre de degrés, à la faire marcher à certaines heures de la journée.
14: Anaïk, une avocate, sort du supermarché, un melon bio dans la main. Elle fait des efforts toute l'année pour réduire son empreinte carbone. Plus de viande, quasiment plus de voitures. Mais la canicule, plutôt que de l'encourager, la fait flancher.
18: Quand il fait chaud comme ça, voilà, on va s'acheter un pantalon à 15 € en coton léger, fabriqué en Chine. La climatisation jusqu'à présent, c'était non. Puis là, on se dit, peut-être, à mon grand regret, mais oui, on craque. Quand on est soumis à des températures extrêmes, on n'est pas prêt à payer un prix trop fort non plus.
14: Cette avocate souhaiterait aussi un peu plus de soutien politique.
18: Il nous faudrait des signes d'encouragement, d'espoir, dire, mais attendez, il y a d'autres solutions possibles, ne craquez pas. Voilà, à Blois, par exemple, on peut aller se rafraîchir au jeu de paume le vendredi. Il faudrait multiplier ce genre d'endroit où le corps peut se reposer pour que justement que les particuliers ne soient pas obligés d'installer la climatisation chez eux.
14: Anaïk qui aimerait également que Blois soit encore plus végétalisé.
5: Reportage Caroline Félix.
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2: Et 9h45, l'info en une minute. Lorette Puyot, en pleine canicule, EDF débloque 80 millions d'euros pour les établissements scolaires.
3: Équiper les écoles, les crèches et les centres de loisirs en système de rafraîchissement. Des petits climatiseurs pour les bâtiments les plus exposés. Pour lutter contre les épisodes successifs de chaleur, plus de 10 000 établissements sont concernés. Encore 61 départements sont placés en vigilance rouge. Canicule aujourd'hui, les orages vont arriver. 11 de ces départements devraient passer en vigilance orange. Aux orages. Et dans ce contexte, le festival Solidays qui se déroule ce week-end à Paris attend encore confirmation pour son maintien. Son directeur Luc Barouet émet des doutes quant à son maintien. Le bilan monte au Venezuela, 235 morts au lendemain du double séisme qui a touché le pays. Les recherches continuent, de l'aide internationale doit être dépêchée sur place. 85 secouristes français et les États-Unis annoncent débloquer 150 millions de dollars d'aide. Et puis le mondial de football, le Japon, la Suède et l'Australie se sont qualifiés après des matchs nuls. Ce soir, l'équipe de France joue à 21h contre la Norvège. Objectif pour les deux équipes, terminer premier du groupe.
2: Info. Une nouvelle cellule interministérielle de crise prévue aujourd'hui avec en théorie de nouvelles annonces à la sortie. Hier, le Premier ministre Sébastien Lecornu a activé le plan Orsan 3 pour une mobilisation du système de santé à son niveau le plus élevé. L'exécutif se dit mobilisé face à la chaleur extrême et défend son action. Paul Barcelone a commencé par Emmanuel Macron.
4: Oui, parce que le président voit bien ces images, des hôpitaux saturés, des écoles fermées et l'idée qui s'installe d'un pays pas suffisamment préparé à ces vagues de chaleur. Mais en conférence de presse, Emmanuel Macron se défend de n'avoir rien fait.
5: Ça fait maintenant plusieurs années que nous avons accompagné une transition de nos habitats, de nos bâtiments publics, de nos infrastructures publiques. Donc il y a un gros travail qui a été fait et je pense que l'honnêteté conduit à le regarder, à la fois de montants investis et de vraies transformations.
4: Alors il faut avoir l'humilité de reconnaître que ce travail n'est pas fini, avoue le président, qui préfère tacler les oppositions sur la baisse du fonds vert qui permettait aux maires de rénover les bâtiments publics.
5: Et pour ma part, je regrette plutôt les choix qui ont été faits, mais je crois aussi dans la démocratie. Il se trouve que quand j'avais une majorité absolue, ces fonds ont été votés. Il y a eu ensuite des choix qui ont été faits et qui sont le fruit de compromis ou de certaines formations politiques. Aller les voir pour leur demander pourquoi ils ont coupé ces fonds.
4: Mais au-delà de la querelle de boutique politique, le président évoque une crise sans précédent.
5: Nous nous sommes adaptés au réchauffement climatique, mais on ne s'adapte pas à un pic qui n'a pas d'équivalent aujourd'hui en Europe et qui n'a jamais eu d'équivalent dans notre histoire, c'est-à-dire un pic caniculaire qui dure aussi longtemps et qui est à 15 degrés au-dessus des normales saisonnières.
4: Des épisodes qui pourraient se multiplier et donc obliger Emmanuel Macron à perpétuellement se positionner en défense de son bilan. Et
2: finalement dans son rôle, quand Sébastien Lecornu, lui, mobilise l'appareil d'État.
4: Comme les facteurs et la poste que le Premier ministre propose de mobiliser dans leur tournée pour faire des visites chez les personnes âgées ou les plus isolées. Dans une lettre au maire, Sébastien Lecornu appelle aussi à la rénovation du bâti scolaire, rénovation des hôpitaux également. L'enveloppe est doublée et passe à 600 millions d'euros. Emmanuel Macron et le Premier ministre ont échangé au téléphone encore hier soir. Il y aura donc une nouvelle cellule interministérielle de crise tout à l'heure, avec des annonces après le déclenchement du plan Orsan 3 hier pour renforcer les effectifs à l'hôpital, déprogrammer par exemple certaines interventions qui ne sont pas les plus urgentes. Objectif, tenir dans la durée et éloigner le spectre de la canicule de 2003, un scénario traumatisant pour les pouvoirs publics avec plus de 15 000 morts.
2: Paul Barcelone du service politique de France Info. Bonjour Olivier Roucan.
6: Bonjour.
2: Politologue, constitutionnaliste, chercheur associé au CERSA, le Centre d'études et de recherche de sciences administratives et politiques. Il y a un décalage énorme entre ce qu'on vient d'entendre et les témoignages qui se multiplient sur France Info. Nous étions avec un policier du syndicat Unité il y a un instant qui disait que le commissariat n'avait pas de climatisation, n'avait même pas de bouteille d'eau. Et là encore une réunion de crise prévue aujourd'hui. Est-ce que vous diriez que c'est beaucoup de gesticulation de l'exécutif pour pas grand-chose ?
6: Non, on peut pas dire ça. C'est-à-dire que sur ces questions d'adaptation à la transition climatique, ou plutôt au choc climatique, parce que c'est plus un choc qu'une transition, on voit que il y a trois temps. Il y a le temps de l'anticipation, le temps de la gestion de crise, et on est à ce moment-là. Ce n'est pas de la gesticulation. Les dispositifs Orsan se sont améliorés. Il y a des niveaux. Je souligne d'ailleurs que le niveau 4, c'est lorsqu'on demande l'aide internationale. Nous en sommes au niveau 3, c'est donc grave. Et ensuite, il y a le temps du retour d'expérience et de la résilience. Bon, donc ce n'est pas de la gesticulation. Rappelez les investissements qui ont pu être faits, mais déjà par les gouvernements précédents. Il y a eu beaucoup de lois sur le climat sous la présidence Hollande. Tout ça n'est pas de la gesticulation, ce sont des faits. Simplement, ce qui apparaît, c'est à la fois la rapidité des évolutions qui n'a pas été anticipée. Et ensuite, il est vrai, sur le plan de la chaleur, il faut quand même remarquer que les collectivités territoriales et l'État ont commencé à agir pour s'adapter à la rigueur des hivers froids, mais sont en retard sur la question de la chaleur.
2: Oui, mais sur le fonds vert, par exemple, est-ce que le président peut vraiment se défausser sur les parlementaires, comme il l'a fait ? Ce fonds a été réduit et puis gelé dernièrement, pour faire face notamment aux conséquences économiques de la guerre en Iran, un gel annoncé par l'exécutif.
6: Oui, je ne pense pas qu'il puisse se défausser sur le fait que ce fonds vert ait été diminué, pas plus que sur le fait que l'État central, depuis notamment l'élection d'Emmanuel Macron, a eu du mal à nouer des relations suffisamment, je dirais, positives, constructives avec les collectivités territoriales pour les embarquer dans une politique offensive d'adaptation.
2: Parce que le fossé s'est creusé, vous diriez, entre l'État central et les collectivités.
6: Oui, depuis le début, ça s'est mal engagé et ça n'a pas été rattrapé ou très difficilement. Si bien que lorsque l'État crée un contrat de la relance de la transition écologique, c'était Jean Castex, ou qu'Elisabeth Borne crée une planification écologique avec la volonté de faire bouger les choses, il y a beaucoup de difficultés à entraîner tout le monde et à avoir ensuite des résultats parce que on voit les situations très différenciées. Les collectivités locales, certaines font des investissements poussés. D'autres ne les font pas, donc c'est très inégal. Et ça, c'est dû, certes, à la complexité du jeu de la décision, des compétences, mais aussi à ce défaut de bonnes relations et la capacité à mobiliser les troupes sur ces enjeux.
2: Emmanuel Macron, qui est aussi celui qui, lors de ses vœux pour l'année 2023, avait prononcé une petite phrase qui a beaucoup marqué. Qui aurait pu prédire la crise climatique, laissant entendre que les effets très concrets du changement climatique étaient quasiment inattendu, ça a fortement agacé les scientifiques, c'est resté, hein, ça a marqué. Il veut aujourd'hui à tout prix ne pas renier son bilan. Est-ce qu'il n'arrive pas quand même à une forme de déni, Olivier Roucan ?
6: C'est-à-dire que le bilan normatif, plus que le bilan, encore une fois, de la mise en œuvre, hein, parce que là, le bilan de la mise en œuvre, évidemment, il n'est pas bon, mais au moins le bilan normatif est entaché par ce qui s'est passé depuis 2 ans. C'est-à-dire, on est revenu sur des objectifs qui avaient été posés par certaines lois, et progressivement, on a démantelé, je dirais, les côtés les plus offensifs de cette gestion d'une transition. Je prends l'exemple de l'artificialisation, la lutte contre l'artificialisation des sols. Mmh. On voit à quel point aujourd'hui c'est important dans le dégagement des gaz à effet de serre et puis les ZFE dans les villes. Donc il y a eu des reculs suite à des pressions de la société civile et des élus, et ces reculs montrent qu'il y a une fragilité quand même sur la détermination.
2: Merci beaucoup Olivier Roucan pour votre analyse, politologue, constitutionnaliste, chercheur associé au CERSA, le Centre d'études et de recherche de sciences administratives et politiques. Il est 9h53, voici le choix de France Info et un chiffre alarmant, celui des overdoses mortelles. Elles connaissent une hausse inédite à Paris depuis le début de l'année, 35 en 6 mois, soit une par semaine contre 30 enregistrées sur toute l'année dernière. Bonjour Aurélien Tirard.
1: Bonjour.
2: Cette tendance inquiète les enquêteurs et les magistrats spécialisés dans la lutte contre le trafic de drogue. Ce qui les marque, c'est que ces décès touchent n'importe qui.
1: Oui, ces overdoses, cela touche monsieur et madame tout le monde, très souvent des personnes insérées, comme ce militaire qui a récemment trouvé la mort. Et de tous âges, la plus jeune victime cette année est une adolescente de 15 ans. Elle venait de consommer pour la première fois une drogue de synthèse du 3-MMC avec 2 copines.
2: Un autre adolescent âgé de 16 ans, Romain, lui a frôlé la mort après avoir consommé de la drogue. Vous avez recueilli le témoignage de son père, Christophe. Il vous raconte ce qui est arrivé à son fils.
1: Et Christophe nous reçoit chez lui en région parisienne. Il nous raconte comment tout a basculé il y a quelques années quand son fils, qui était autorisé pour la première fois à passer la soirée avec des amis à Paris, a consommé de la drogue, des doses fournies par l'une de ses amies.
7: Ils ont pris du LSD, ils ont pris des acides. Lui, il fait ce que je crois, j'imagine, être un bad trip. Il devient très agité. La fille chez qui il est commence à s'inquiéter des nuisances pour les voisins, décide de sortir et d'aller dans la rue. C'est une rue qui se trouve à 6 mètres au-dessus des quais de Seine. Et là, elle cherche à le calmer. Sans qu'elle ait le temps de dire ouf, il décide de plonger comme s'il plongeait dans l'eau, la tête la première, d'une hauteur de 6 mètres, sur le quai.
1: Romain frôle la mort. Il se retrouve dans le coma, puis est hospitalisé pendant 7 mois. Ce jeune homme aura toute sa vie d'importants troubles cognitifs. Son père Christophe décrit l'immense douleur qu'il a ressentie alors, lui qui a appris la consommation de drogue de son fils au moment de son overdose.
7: La foudre s'abat. On hurle, on n'a rien vu venir, on n'a rien vu tout court. Résultat des courses, à 16 ans et demi, son adolescence s'est arrêtée. Il n'a pas du tout connu la jeunesse qu'il aurait aimé avoir. Et maintenant, le handicap est suffisant pour dire que sa vie ne sera pas celle qu'il aurait pu avoir, très très clairement.
2: Face à cette banalisation de la consommation de drogue, les enquêtes se multiplient, elles sont confiées, Aurélien, à des policiers spécialisés.
1: Oui, une petite dizaine d'enquêteurs de la brigade des stupéfiants de Paris travaillent sur ces décès. Ils appartiennent à un groupe très particulier, le groupe Overdose. Et leur but, c'est de trouver tous ceux qui ont une responsabilité dans ces décès, comme l'explique le commissaire Guillaume Battigne, le patron de la brigade des stupéfiants.
8: Ce qui peut rendre complexe, c'est qu'on rentre dans la vie privée des gens. Et donc, il faut comprendre comment ces personnes vivent au quotidien et identifier leurs proches. Et ensuite, comprendre comment la drogue a pu circuler. Les personnes et les trafiquants qui ont fourni la dose mortel à l'acheteur. Le but est de démanteler la filière à partir de la consommation mortelle, pour bien dire que c'est le trafiquant qui est responsable de la mort du consommateur.
1: Dans le cas de Christophe, seule la jeune fille qui a fourni la dose de LSD à son fils a été condamnée à 8 mois de prison avec sursis. Aucun trafiquant de la plateforme Ubersheet sur laquelle la drogue a été achetée n'a été arrêté.
7: C'est une incompréhension de ma part de me dire qu'on aurait pu aller plus loin, plus haut. À la fin, le gars qui est je ne sais où, dans un paradis fiscal éloigné, protégé et qui roule en Ferrari, ça reste lui, le premier des coupables.
1: Pour autant, Christophe estime que la justice a fait ce qu'elle a pu avec les moyens mis à sa disposition. Ce père compte désormais écrire un livre pour parler de l'histoire de Romain, pour que d'autres familles ne vivent pas ce drame effroyablement banal, comme il le dit lui-même.
2: Alors, reste une question, Aurélien, cette hausse exceptionnelle des overdoses mortelles, comment l'expliquer ?
1: Eh bien, il n'y a pas d'explication évidente à ce phénomène qui concerne toutes les drogues, mais des hypothèses. C'est ce que m'indique Margot Guillemot, la chef de la section de lutte anti-stupéfiants au parquet de Paris.
9: On ne peut pas lier ces décès à l'action d'un réseau spécifique. En revanche, ça provient peut-être d'une démocratisation de la consommation de différents stupéfiants. Je pense notamment à la cocaïne, à l'augmentation très importante de la consommation de drogues de synthèse. Donc il y a une banalisation, clairement, de la consommation de ces produits. Alors qu'il faut le dire clairement, il n'y a aucune façon de consommer ni de vendre des produits stupéfiants qui puissent être sécurisés, ça n'existe pas.
1: Le parquet de Paris dit s'efforcer d'ordonner des soins aux consommateurs de drogue pour éviter ces overdoses mortelles, tout en multipliant aussi les opérations de prévention en visant le milieu éducatif et professionnel avec 800 interventions réalisées à Paris l'an dernier.
2: Le choix de France Info, signé Aurélien Tirard, à retrouver sur franceinfo.fr.
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2: Christine Peignat.
16: L'air le plus chaud progresse vers l'est aujourd'hui alors que les températures baissent à l'ouest et vers la Manche à partir de demain jusqu'au nord. C'est très progressif, cet air un petit peu moins chaud restera légèrement au-dessus des valeurs de saison. Ensuite, dimanche, les trois quarts du pays auront retrouvé un petit peu de bien-être. L'air chaud se sera concentré sur le sud-est jusqu'en fin de semaine prochaine. Aujourd'hui, les températures, on va de 26 à Brest, là on va respirer, à 36 à Bordeaux, à Tours, à Lille, 38 à Reims comme à Paris, 40 à Strasbourg. Encore comme à Montluçon, Auxerre ou encore à Villeurbanne, 39 pour Lyon et 41 pour Nancy et Clermont-Ferrand.
2: Et France Info, il est 10h. L'info Laurette Puau.
3: La fin de la canicule approche, mais encore 61 départements sont en vigilance rouge aujourd'hui. 13 d'entre eux seront rétrogradés demain en orange. Et c'est donc en pleine période de canicule que 850 000 collégiens planchent sur le brevet du collège. Première épreuve de français ce matin, avec des aménagements, des pauses de 15 minutes pour s'hydrater. Des établissements scolaires bientôt équipés de systèmes de rafraîchissement, puisque EDF annonce débloquer 80 millions d'euros pour les écoles, les crèches et les centres de loisirs les plus exposés. Une information confirmée par le ministre de l'Économie, Roland Lescure, sur France Culture ce matin.
17: EDF, et merci parce que je leur ai demandé de se mobiliser, ils ont répondu présent, va dégager 80 millions d'euros pour des petits climatiseurs pour les établissements les plus exposés. Imaginez que par un coup de baguette magique, on va régler un problème historique sur lequel on a déjà dépensé des milliards et sur lequel, Monique Barbu l'a dit, il va falloir encore en dépenser, c'est mentir aux Françaises, aux Français.
3: Roland Lescure, le ministre de l'économie chez nos confrères de France Culture. Ce matin, la chaleur qui se poursuit ce week-end, toujours sur une large partie de la France. Il y a des doutes quant au maintien du festival Solidays à Paris ce week-end, l'organisation dans l'attente de validation des autorités. Le festival qui doit se tenir ce soir à l'hippodrome de Longchamp jusqu'à dimanche soir. Mais déjà à Lyon, la marche des fiertés prévue demain est reportée au mois de septembre. Face à la saturation des hôpitaux, la consommation d'alcool est interdite sur la voie publique à Paris dès ce midi. La vente d'alcool à emporter interdite à partir de 18h. Trop de personnes continuent à pratiquer une activité physique malgré les températures, alerte Sébastien Lecornu qui appelle à la responsabilité individuelle. L'aide internationale attendue au Venezuela après ce double séisme qui a fait au moins 235 morts. Les recherches continuent dans les décombres des immeubles effondrés. Un haut responsable militaire américain est arrivé à Caracas. La France va envoyer 85 secouristes spécialisés en sauvetage d'éblaiement. Le pape Léon XIV a lui aussi envoyé une aide d'urgence de 100 000 euros. La Russie annonce avoir abattu 660 drones ukrainiens durant la nuit, un des nombres les plus élevés depuis le début du conflit. Plus d'une dizaine de régions, dont celle de Moscou ainsi que la péninsule de Crimée annexée, ont été visées. La semaine dernière, une attaque ukrainienne avait entraîné un impressionnant incendie dans une raffinerie dans le sud-est de Moscou. À 21h, l'équipe de France sur la pelouse de Foxborough à Boston face à la Norvège. C'est le mondial de football. Les deux équipes qualifiées en 16e de finale veulent toutes les deux sortir première de leur groupe. Un match sans Didier Deschamps rentré en France pour les obsèques de sa maman. C'est donc son assistant Guy Stéphane qui sera sur le banc ce soir.
2: Laurette Puyot pour l'info. Les hôpitaux saturés. Illustration au CHU de Bordeaux. Dans un instant, reportage long format d'Anne Le Gall auprès de soignants débordés. Beaucoup de personnes âgées en souffrance. Comment vont les EHPAD et l'aide à domicile? La directrice de la Fédération des associations de directeurs d'établissements et services pour personnes âgées. Notre invité dans un instant dans le 9-30-12. Et puis nous verrons que la saison des feux de forêt a déjà commencé. Les exploitants forestiers sont sur le pied de guerre. Reportage France Info dans la prochaine demi-heure.
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2: En 24 heures, les hôpitaux ont vu les conséquences de cette canicule exceptionnelle s'accélérer, s'aggraver. Entre mercredi et jeudi, il aura fallu un 7e jour de chaleur intensive pour qu'un cap soit franchi. La ministre de la Santé évoque une hausse de 20 à 30% de l'activité des services d'urgence, comme ici. au CHU de Bordeaux. Reportage Anne Le Gall.
19: Hier soir, vous n'arriviez pas du tout à bouger comme d'habitude. C'est ça.
20: Okay. Fin de matinée aux urgences de l'hôpital Pellegrin, déjà 35 degrés à l'ombre. À l'intérieur, une femme aux cheveux blancs attend dans un fauteuil roulant. Son asthme s'est aggravé avec la chaleur. Elle vient juste d'arriver dans un véhicule des pompiers.
21: Je respire mal. Hein. Et c'est pas ma faute, j'habite au 8e et dernier étage, il n'y a pas d'ascenseur en ce moment.
20: Plus loin, allongée dans la pénombre d'un box climatisé, Cécile, 44 ans, n'a plus d'énergie. Elle vient de faire un malaise au travail.
22: Je travaille dans la restauration collective. C'était insupportable la chaleur, quoi. Sans compter que je suis à la plonge, donc les grosses machines, la vapeur, la sortie de chaleur, c'était atroce. Et là, ce matin, j'ai fait un malaise, quoi, donc voilà.
20: C'est un constat depuis 24 heures, avec la chaleur qui perdure, les capacités d'accueil de ce service d'urgence atteignent beaucoup plus vite leurs limites. Pour le prouver, le docteur Emmanuel Degonde, l'un des médecins urgentistes, montre son écran d'ordinateur.
23: Donc vous voyez, là, c'est nos box d'examen où on prend en charge les patients. Donc là, tout est plein, hein, ce matin, on a très vite rempli, on va dire. Et ça, c'est la zone d'attente avant qu'on installe les patients en box, qui s'est bien remplie là rapidement. Il y a de tout, essentiellement des patients effectivement de plus de 60-70 ans. Mais par exemple, là, ce matin, j'ai vu un patient jeune de 20 ans qui a, en fait, est un petit peu fragile et qui a fait son sport et qui était en panne de tram, donc il a dû marcher au soleil et donc il a une vingtaine d'années. Là, on subit un petit peu les fortes chaleurs de ces derniers jours.
24: Oui, hello, le Samu. Vous êtes infirmière, hein, c'est ça? Donc vous appelez pour un patient qui a été retrouvé au sol depuis 7h du matin, qui est assez faible avec des tremblements, c'est ça? D'accord. Elle a réussi à s'hydrater un petit peu ce matin?
20: Au bout du couloir, même ressenti au niveau du centre de régulation du SAMU, les moyens se tendent. En l'espace de 24 heures, le centre 15 de cet hôpital a reçu 3200 appels de patients, 50% de plus qu'en début de semaine. Gilles Dos Santos fait partie de l'équipe des régulateurs.
24: On est à flux tendu là, puisqu'on a déjà des pics d'appels de 10 appels par minute. Les appels sont assez liés à la chaleur et un mal-être à domicile particulièrement.
20: À ce stade, les urgences tiennent, mais la partie n'est pas gagnée. Pour autant, reconnaît le chef du pôle des urgences, le docteur Thomas Meignier. Car même si les températures baissent, il faut anticiper une augmentation des passages aux urgences dans les jours qui viennent. Le CHU de Bordeaux a déclenché le niveau 2 de son plan hôpital en tension, avec cellules de crise, renfort d'étudiants en médecine au SAMU, moyens supplémentaires pour traiter les coups de chaleur en plus de la réanimation.
25: Si en fin de semaine les températures commencent à baisser, les corps seront toujours fatigués et même à des températures à 35-36, on aura toujours, avec cet effet retard, des afflux de patients. Donc on est en train de préparer des brancards baignoires, des ventilateurs, des stocks de glace pour pouvoir rafraîchir ces malades. Donc tout est mis en place de ce côté-là. Et puis justement de libérer des lits, d'essayer d'anticiper des sorties de patients déjà hospitalisés, pour que ce soit fluide et qu'une fois les patients rafraîchis, on puisse les hospitaliser pour accueillir ceux qui arrivent après.
20: Et pour traverser cet épisode climatique exceptionnel, le CHU de Bordeaux a quand même un atout que d'autres établissements n'ont pas. Ici, les urgences sont climatisées. Il ne fait que 24 degrés dans le hall d'accueil.
2: Reportage Anne Le Gall pour France Info au CHU de Bordeaux. Je vous indique que le festival Solidays, prévu de ce soir à dimanche à Paris, est annulé. Solidays annulé en raison des fortes chaleurs. Les autorités redoutant un engorgement des hôpitaux. En ligne avec nous, Annabelle Weck, bonjour.
26: Bonjour.
2: Vous êtes directrice de la Fédération des associations de directeurs d'établissements et services pour personnes âgées. Ce point de basculement qu'on entendait, cette hausse de la gravité des conséquences sanitaires des fortes chaleurs à l'hôpital, vous l'avez ressenti également dans les EHPAD ?
26: On commence effectivement à le ressentir. Nous avons dans notre réseau 1600 directeurs qui sont directeurs d'EHPAD, de résidence autonomie ou de services à domicile un peu partout en France et qui effectivement nous alertent davantage depuis avant-hier sur des conséquences de cette canicule. Les équipes sont très bien formées puisqu'elles organisent évidemment beaucoup d'hydratation des personnes âgées. Les services à domicile réorganisent leur tournée. Mais malgré ça, on commence à constater effectivement à la fois une hausse des des décès et puis une hausse des tensions parce que les corps, les professionnels, les personnes, tout le monde commence à fatiguer et cela se fait ressentir.
2: Vous avez un chiffre sur le nombre de décès, l'augmentation du nombre de décès ?
26: Non, c'est vraiment trop tôt. On le saura, j'allais dire, au moins dans les prochaines semaines. Et puis Santé publique France communique le nombre de décès souvent de manière consolidée un an après. Mmh. Donc il faudra effectivement du temps pour connaître le bilan précis de cette canicule. Ce qui est certain, on le voit hein, dans les différentes communications, à la fois sur le nombre d'arrêts cardiaques ou nous, sur les témoignages de nos adhérents, on voit déjà qu'il y a une hausse des décès chez les personnes âgées. Mais pour l'instant, j'allais dire, on est dans une situation de très grande vigilance, une hausse des décès, mais on n'est pas pour l'instant dans le phénomène qu'on a vécu en 2003.
2: Oui. Qu'est-ce que vous racontent précisément vos adhérents ?
26: C'est d'abord des températures qui sont insoutenables, et ça, tout le monde le vit, que ce soit à la fois dans les services, pour les services à domicile qui vont auprès des personnes âgées, et également dans les EHPAD. On a longtemps pensé que les EHPAD, grâce à la pièce rafraîchie dont ils disposent depuis la canicule de 2003, étaient, j'allais dire, à l'abri ou des lieux ressources. Aujourd'hui, ça ne suffit plus. On a beaucoup de témoignages de nos adhérents qui indiquent avoir 34, 35, parfois plus de degrés dans les chambres des résidents en journée. On monte jusqu'à 30 degrés la nuit, et malgré l'engagement des professionnels qui font le nécessaire pour rafraîchir les personnes, pour les hydrater, pour ventiler, malgré, j'allais dire, le système D, des draps tendus à l'extérieur, des climatiseurs mobiles qu'on essaye de mettre ici ou là, des brumisateurs, des ventilateurs, évidemment, ça ne suffit pas, puisque les températures sont extrêmes.
2: Et dans la plupart des EHPAD, il n'y a pas une climatisation généralisée.
26: Exactement. On a fait une enquête en 2003 pour la Cour des comptes et 91% des EHPAD et des résidences autonomies n'ont pas de climatisation dans les chambres. Mmh. Donc c'est l'immense majorité effectivement qui ne bénéficie que d'une pièce rafraîchie. C'est une vraie avancée, mais les résidents ne peuvent pas passer à la fois ni la journée ni toute la nuit dans cette pièce rafraîchie qui est limitée. Et puis les EHPAD ont vocation à devenir des lieux ressources, à accueillir notamment des personnes âgées à domicile qui ont besoin d'un soutien temporaire. Nous souhaitons effectivement qu'il y ait un grand plan de rénovation des établissements et qu'on puisse climatiser les établissements au-delà de cette seule pièce, notamment pour accueillir des personnes à domicile qui auraient besoin de cet îlot de fraîcheur. Et aujourd'hui, nos établissements sont bien en peine de pouvoir le faire autant qu'ils le souhaiteraient.
2: À quel moment une maison de retraite va décider d'envoyer un résident à l'hôpital ou d'appeler le SAMU ?
26: Alors ça, qu'il y ait une canicule ou pas, les protocoles ne diffèrent pas. Ça dépend évidemment de l'état général des personnes qui sont accompagnées, à la fois à domicile ou en établissement. Dès lors que les équipes soignantes, médicales, le jugent nécessaire, évidemment, il y a un lien qui est fait avec les équipes médicales au SAMU qui disposent de plus en plus de référents gériatriques. La difficulté étant actuellement qu'il y a une détention hospitalière, mais les résidents sont pris en charge de la même manière en période de canicule ou non.
2: Oui, on ne demande pas au directeur d'établissement, vu la situation tendue, de garder le plus possible les résidents dans les établissements.
26: Non, on n'a pas eu ces consignes-là. En temps normal, on travaille de plus en plus souvent avec l'hospitalisation à domicile, qui est extrêmement confortable, qui permet d'assurer de l'hospitalisation directement dans les EHPAD, au domicile des personnes. Mais ça convient dans certaines situations et sur certains actes uniquement. Là, on est dans des situations en général qui sont liées à la déshydratation, à de l'hyperthermie parfois, avec des corps qui sont à des températures trop élevées et qui nécessitent d'aller dans une structure hospitalière, le cas échéant. Donc les équipes font le maximum, notamment, je pense, en EHPAD, qui sont des structures médicalisées pour accompagner les résidents et éviter le transfert à l'hôpital. Mais parfois, ça ne suffit pas, évidemment, et le nécessaire est fait.
2: Oui, et à domicile, vous évoquiez les difficultés aussi pour les aides à domicile qui se déplacent, donc qui souffrent encore plus de la chaleur, qui vont de maison en maison. Et puis, une fois sur place, il faut se préoccuper de l'hydratation de la personne, l'aider à ventiler son logement, l'aider à fermer les volets. Ça fait beaucoup plus d'actes de prévention à demander aux aides à domicile, plus de temps passé aussi avec les personnes, alors que le temps, on sait que c'est ce qui manque parfois lors des tournées.
26: Tout à fait, on a une réorganisation des tournées à domicile qui s'est mise en place très très vite, hein, dès les premiers signes de chaleur. Les services à domicile sont parfaitement rodés, il y a beaucoup plus évidemment de tournées le matin, le soir, une fragmentation aussi des accompagnements qui est réalisé pour passer régulièrement et puis pour, j'allais dire, organiser le quotidien le plus possible avec des actes de prévention. On travaille aussi évidemment avec les centres communaux d'action sociale, puisque vous savez que les CCAS sont invités à prendre des nouvelles, notamment des personnes vulnérables. Ce que l'on sait aujourd'hui, c'est qu'on a seulement, je crois que la Cour des comptes disait il y a 3 ans, 15% des personnes âgées, en tout cas on a un certain nombre de personnes âgées qui ne sont pas encore sur le listing des personnes vulnérables, et donc les mairies ne les ont pas forcément identifiées. Il faut dire que les aides à à domicile, elles accompagnent au quotidien les personnes qui sont déjà accompagnées par leur service. Mais il y a environ 1 million de personnes en France qui sont en situation d'isolement social, qui n'ont pas de famille, pas de proches qui s'occupent d'elles, donc pas forcément d'aide à domicile. Et c'est pour cette personne-là qu'on est particulièrement inquiet. C'est aussi l'occasion dans des crises comme celle-ci, même si on est actuellement en gestion de crise, de rappeler aux personnes, aux proches de personnes vulnérables, de solliciter leur mairie, leur centre communal d'action sociale pour se faire connaître et être inscrite sur ces listes. Ça permet aux communes de prendre des nouvelles et d'accompagner au mieux les personnes qui en auraient besoin.
2: Annabelle Levesque, est-ce que vous diriez pour conclure que la situation est encore sous contrôle ?
26: La situation est difficile. La situation pour l'instant est maîtrisée, mais elle est difficile et on est dans une situation effectivement de très grande vigilance qui suscite de l'inquiétude effectivement dans notre réseau.
2: Merci beaucoup Annabelle Levesque pour vos explications, votre réaction sur France Info, directrice de la Fédération des associations de directeurs d'établissements et services pour personnes âgées. Je vous rappelle que le festival Solidaise, prévu à partir de ce soir et jusqu'à dimanche à Paris, est annulé. Le préfet de police de Paris demande également aux organisateurs de la Marche des Fiertés de revoir leur plan et d'annuler également ces événements prévus ce week-end en région parisienne. Puisque la chaleur ne va pas diminuer, la canicule continue et la saison des feux de forêt également a déjà commencé. 25 départements sont en vigilance orange aux feux de forêt. Aujourd'hui, ce vendredi, la carte évolue quotidiennement sur le site Météo des forêts de Météo France. Elle est particulièrement suivie par les exploitants forestiers. Édouard Marguier, vous avez pu les joindre et ils ont tout fait pour ne pas perdre des surfaces forestières.
0: Des forêts en flammes, c'est déjà arrivé à plusieurs reprises ces derniers jours, notamment dans le Lot-et-Garonne, où les exploitants eux-mêmes ont été sollicités.
4: Pour donner un coup de main aux sapeurs-pompiers, parce que cet incendie s'est déclaré d'une zone qui avait été un petit peu bouleversée par la tempête Nice de février.
0: Philippe Flamand est le vice-président de l'Union des coopératives forestières françaises qui représente plus de 2 millions d'hectares de forêts privées.
4: Et le fait d'avoir du matériel de forestage pour enlever ces arbres couchés qui ne permettaient pas aux sapeurs-pompiers ou aux camions de sapeurs-pompiers d'aller jusqu'au feu qui a fait quasiment une centaine d'hectares.
0: Et puis avec la sécheresse qui s'étend, les forestiers sont soumis à des obligations en fonction des départements. Nathalie Triboulet est à la tête d'une société d'exploitation forestière dans le sud de la France. Elle consulte chaque soir les cartes des préfectures.
5: Par exemple, nous avons un chantier dans l'Hérault et en ce moment, il est en zone orange, ce qui veut dire que nous sommes autorisés à pratiquer des travaux forestiers de 5h à 12h. Avec des dispositifs incendie, bien entendu, appropriés, on doit avoir des extincteurs parce qu'on peut être amené à arrêter des départs d'incendie et ça va très vite.
0: Ça peut aller jusqu'à la couleur rouge qui interdit l'accès aux massifs forestiers, car dans 9 cas sur 10, un feu de forêt est d'origine humaine.
5: Les travaux forestiers représentent moins de 1% des origines de surface incendiée. Donc c'est que dalle parce qu'en fait, nous, on est vigilants, on est habitués, on est formés, on a le matériel pour. Après, il peut y avoir toute autre sorte d'intervention humaine, des gens qui fument, qui font des barbecues, qui font des étincelles en faisant quoi que ce soit. Ça arrive beaucoup.
0: D'un point de vue plus général, la prévention contre les incendies est un travail qui doit être fait toute l'année, rappelle Philippe Flamand.
4: Des mesures qui vise à bien envisager, par exemple, la possibilité de pénétrer le massif par des routes, une sylviculture dynamique avec l'entretien des parcelles forestières. Donc ça, c'est tout un préalable. La présence à proximité de points d'eau, puisque les sapeurs-pompiers utilisent des points d'eau.
0: Il y a 17 millions d'hectares de forêts en France. Les trois quarts appartiennent à des propriétaires privés.
2: Reportage Édouard Marguier pour France Info.
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2: Il est 10h19, l'info en une minute avec Laurette Puot. Le festival Solidays annulé ce week-end.
3: Oui, prévu à l'hippodrome de Longchamp à Paris de ce soir à dimanche. Son directeur parlait d'un doute ce matin. Finalement, c'est acté. Le festival n'est pas maintenu. Annulation demandée par le préfet de police de Paris pour protéger à la fois les festivaliers et les hôpitaux déjà en tension. Il demande également l'annulation de la marche des fiertés prévue demain après-midi à Paris. L'Île-de-France toujours en vigilance rouge canicule comme 60 départements. Cette chaleur qui provoque également des pannes électriques. 46 000 foyers étaient privés d'électricité à 9h ce matin selon les chiffres d'Enedis. Cela concerne essentiellement les Yvelines, la Gironde ou encore les Hauts-de-Seine. Le dirigeant du Hezbollah qualifie le protocole d'accord irano-américain qui a conduit à une trêve au Liban de déclaration de défaite de Washington et d'Israël. Il réclame le retrait inconditionnel des forces israéliennes dans son pays.
2: France Info vous l'annonce donc, le festival Solidays est annulé en raison des fortes chaleurs. La décision vient de tomber, Mélodie Pépin.
1: Oui, le directeur du festival Solidays nous disait être dans l'attente de décision des autorités ce matin sur France Info. La menace pesait sur ce festival prévu sur 3 jours, aujourd'hui, demain et dimanche à Paris. Les autorités ont donc pris leur décision. Luc Barruet, le directeur de Solidays, vient de l'annoncer à toutes les équipes réunies sur site.
10: Je suis là et on est là pour vous annoncer une mauvaise nouvelle, Solidays n'ouvrira pas ses portes du week-end. Oui, nous sommes dans un scénario qui est le plus regrettable et le plus triste pour Solidarité Sida et puis pour tous les gens qui portent ce projet.
1: Vous l'entendez, des équipes sous le choc. Il n'y aura pas de grande scène musicale cette année à l'Hippodrome de Longchamp, alors que les premiers festivaliers sont déjà sur place à faire la queue. Luc Barruet donne quelques explications.
10: La décision a été prise, et croyez-moi, à tous les niveaux de l'État, qu'il valait mieux que Solidays n'ait pas lieu cette année au regard des incidences sur tous les systèmes de prise en charge, pompiers, SAMU, hôpital.
1: Les organisateurs avaient pourtant prévu des dispositifs pour faire face aux fortes chaleurs, des brumisateurs, des systèmes d'arrosage, décaler les concerts pour éviter les mouvements de foule, mais ça n'aura pas suffi. Alors que Paris et 60 autres départements sont toujours en vigilance rouge, l'année dernière, le festival a drainé 260 000 spectateurs, un lieu de fête, de musique, mais aussi de solidarité, car Solidays, rappelons-le, aide à financer des programmes de lutte contre le sida un peu partout dans le monde. Une annulation qui aura de lourdes conséquences, a déjà prévenu son directeur.
2: Merci Mélodie Pépin, et j'indique que la préfecture de police de Paris demande également aux organisateurs de la marche des fiertés prévue demain dans la capitale d'annuler l'événement.
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2: Bonjour Fanny Guinochet.
12: Bonjour.
2: Il n'y a pas que nos températures qui atteignent des niveaux historiques, notre endettement aussi. On est dans le rouge.
12: Rouge écarlate même. Notre dette dépasse les 3 536 milliards d'euros. Ce sont les derniers chiffres de l'INSEE. Autant dire un sommet, l'Himalaya, disait François Bayrou. Et c'est comme pour le réchauffement climatique, on ne peut pas dire qu'on ne l'a pas vu arriver. Ça fait plus de 50 ans qu'on creuse cette dette. Pour vous donner une idée du rythme, dans les années 80, cette dette représentait 20% de notre produit intérieur brut, c'est-à-dire la richesse que l'on crée collectivement en une année. En 2000, c'était déjà 60% du PIB. Aujourd'hui, c'est presque le double. On atteint plus de 117%.
2: La situation s'emballe parce qu'on paie de plus en plus cher nos intérêts.
12: Pendant longtemps, on a emprunté à des taux qui étaient très bas, voire négatifs, donc ça passait encore. Mais aujourd'hui, les taux d'intérêt dépassent les 3%. Les investisseurs nous font payer plus cher parce que pour eux, la France ne fait pas les réformes nécessaires pour rétablir ses comptes. Nous sommes les mauvais élèves de la zone euro. Résultat, notre charge de la dette, c'est-à-dire les seuls intérêts qu'on rembourse chaque année, s'envole. L'an prochain, ils atteindront 77 milliards d'euros. C'est plus que le budget de la défense, plus que le budget de l'éducation nationale.
2: Ça veut dire que les gouvernements n'ont rien fait ?
12: Pourtant, ça n'est pas faute d'avoir été prévenu par les économistes, exactement comme les scientifiques ont alerté presque en vain sur le réchauffement climatique. En guise de rapport du GIEC, il y avait des livres blancs, il y a eu des rapports de la Cour des comptes, des notes du Haut Conseil des finances publiques. Tous disaient la même chose, attention, si on ne fait rien, on sera un jour étouffé par notre dette, comme on est écrasé aujourd'hui par la chaleur.
2: Et on n'a plus de marge de manœuvre ?
12: aucune. Comment, dans ces conditions, financer les investissements pour cette transition écologique? Où trouver les dizaines de milliards d'euros nécessaires si encore cette dette abyssale avait servi à transformer nos sociétés pour éviter justement ces canicules? Ce serait de l'investissement, de la bonne dette en quelque sorte. Mais non, c'est bien ce qui est désolant. Nous nous sommes endettés juste pour payer notre train de vie. Et le plus terrible dans tout ça, c'est qu'exactement comme pour le climat, on laisse cet héritage à nos enfants, à nos petits-enfants. Ce sont les générations futures qui en paieront le prix fort.
2: Le décryptage éco, merci beaucoup Fanny Guinochet. Et on en vient à l'édito politique. Bonjour Renaud Dely.
13: Bonjour Lucie.
2: Fanny Guinochet vient de l'expliquer, les caisses sont vides et l'État n'a pas de quoi financer la transition écologique.
13: Et pourtant, Lucie, l'été 2026, qui commence à peine, est sans doute le plus frais du reste de notre vie. Ça, c'est ce que disait hier matin sur France Info la climatologue Françoise Vimeux. Nous avons basculé dans un nouveau monde. Dans une vingtaine ou une trentaine d'années, les températures que nous subissons cette semaine deviendront assez ordinaires l'été dans une large partie du pays. Les jeunes générations vont donc devoir les affronter. Et elles sont, de longue date, les oubliées des politiques publiques. Le défi climatique impose des dizaines de milliards d'euros d'investissement. Mais les gouvernements continuent de rogner de temps à autre des crédits consacrés à l'environnement, dans l'urgence pour faire leur fin de mois budgétaire. Et cette politique de bout de ficelle, Lucie, risque de finir par allumer une guerre des générations.
2: Oui, pourquoi ?
13: Parce que l'argent existe. Il suffit de comparer deux chiffres. Les retraites pèsent pour 25% des dépenses publiques, la transition écologique à peine 4%. La France vieillit, son solde démographique naturel est désormais négatif, sa population commencera à baisser dans 10 ans, selon l'INSEE, et elle a choisi de tout donner à ses aînés et de sacrifier ses jeunes. Sur 1000 euros d'impôts, plus de la moitié, 567 euros, vont à la protection sociale. Retraite, mais aussi santé et diverses allocations. Et seulement 17 euros à l'environnement. Alors peut-être faut-il instaurer un ISF climatique pour taxer davantage les plus fortunés, comme le proposent les écologistes. Mais au-delà,

0: parce que eux votent massivement. C'est la principale raison de ces petites lâchetés démagogiques qui font les grandes catastrophes, selon la formule de l'ancienne ministre du Travail Astrid Panosyan-Bouvet. François Hollande, qui n'est pas encore candidat, répète volontiers ces temps-ci que la présidentielle de l'an prochain se jouera sur l'enjeu de la jeunesse. Mais pendant que les autres prétendants s'en détournent, deux candidats qui rêvent de se retrouver face à face au second tour, et qui ne sont pas d'ailleurs les moins généreux avec les retraités, font aujourd'hui la course en tête chez les moins de 25 ans, Jordan Bardella et Jean-Luc Mélenchon.
1: Et c'était l'édito politique de Renaud Dely. C'est l'un des groupes de rock les plus suivis au monde, Muse, et il sort un nouvel album intitulé The Wow Signal, un 10e album comme un retour à l'ADN très électrique du groupe britannique, prélude à des concerts toujours très spectaculaires. Yann Bertrand.
2: Muse est un groupe déconcertant l'immensité de son succès à égarer les premiers fans en ramenant des millions dans le même temps. Et après de nombreux albums difficilement lisibles, il semble revenir aux bases. The Wow Signal est beaucoup moins politique que le précédent. Il y a 4 ans, référence à un signal inconnu capté dans l'espace en 1977. Ce disque explore l'univers et la finalité de l'être humain à l'intérieur. Pour faire simple, certains morceaux comme Cryogen rappellent des tubes du passé quand Muse explorait des territoires sonores originaux. Présence des guitares électriques, une vraie signature fait basculer certains titres vers plus de puissance quasiment métal, un an après leur présence étonnante et commentée au Hellfest. Pour la première fois, Muse accueille aussi une invitée, la chanteuse Ellie Goulding. Le groupe mastodonte s'ouvre sans abandonner l'emphase, une recette qui ne se dément pas depuis plus de 25 ans.

0: nouvel album de Muse donc qui sort aujourd'hui et c'était Yann Bertrand.
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2: Christine Peña.
0: Ça va aller de mieux en mieux, c'est vrai, mais la transition est lente. On a encore une journée très éprouvante. La nuit prochaine le sera tout autant. À l'ouest, à Bordeaux, vous allez passer de 40 à 36 degrés cet après-midi. À Brest aussi, de 39 hier, vous passez à 26 degrés cet après-midi. Là, la baisse est significative, mais tout le monde n'aura pas cette chance. Ça concerne juste la façade atlantique pour le moment. Demain, les côtes de la Manche. Aujourd'hui, on reste encore avec des fortes chaleurs qui se décalent vers l'est. Du centre au nord, au nord-est, en passant par l'Île-de-France sur l'Auvergne-Rhône-Alpes, on pourra encore avoir du 38 à 41 degrés. Puis à partir de la nuit de samedi à dimanche, les températures commenceront à baisser. C'est surtout dimanche sur les trois quarts du pays que nous sentirons le bénéfice de cette baisse. Et encore sur l'est et surtout le sud-est, là, les fortes chaleurs seront encore d'actualité, au moins jusqu'en milieu de semaine prochaine.
2: Et France Info, 10h30. L'info Mélanie Delaunay.
3: Et à cause de cette canicule, le festival de musique Solidays qui devait débuter ce soir à Paris est annulé. La préfecture de police demande aux organisateurs de la marche des fiertés prévue demain dans la capitale de prendre la même décision. Ainsi que pour une grande compétition d'athlétisme à travers la France, ce sont d'autres événements, des compétitions sportives qui sont supprimées. Mais trop de personnes continuent à faire du sport malgré les températures très élevées, s'inquiète le Premier ministre Sébastien Lecornu qui appelle à la responsabilité individuelle alors que les hôpitaux sont sous tension, les urgences sont au maximum de leur capacité de réponse, prévient le chef du service du SAMU de Paris. 61 départements sont encore en vigilance rouge, canicule aujourd'hui. Ceux de la façade atlantique sont repassés en orange, mais les températures restent néanmoins très élevées. Il a fait 29 degrés à Bourges au petit matin, 27 à Paris, 26 à Lyon, selon Météo France, et ça va encore grimper aujourd'hui. Malgré cette chaleur, les collégiens de 3e sont en train de plancher en ce moment sur la première épreuve du brevet, le français ce matin, avec la possibilité de faire des pauses entre chaque partie de l'épreuve pour se rafraîchir. EDF annonce par ailleurs une enveloppe de 80 millions d'euros pour équiper les établissements scolaires, les crèches, les centres de loisirs aussi en ventilateurs, brumisateurs et climatiseurs d'ici la fin du mois de septembre. Et puis il y a encore des logements sans courant aujourd'hui à cause de la canicule. 46 000 essentiellement dans le département des Yvelines, également en Gironde et dans les Hauts-de-Seine.

0: Les recherches continuent pendant la nuit dans les décombres au Venezuela après le double tremblement de terre. Au moins 235 personnes sont mortes dans le pays dans ces séismes au nord de Caracas qui ont fait s'effondrer des immeubles. Il y a plus de 4300 blessés. Plusieurs pays ont envoyé de l'aide et des secouristes sont arrivés sur place. Un match nul suffit aux Bleus pour terminer premier de leur groupe devant la Norvège. C'est leur adversaire ce soir au Mondial de foot. Les deux clubs déjà qualifiés pour les 16e de finale s'affrontent à 21h. C'est à vivre sur France Info. Et au même moment, le Sénégal joue contre l'Irak avec l'espoir de faire partie des meilleurs troisièmes pour continuer cette Coupe du Monde de football.
1: Mélanie Delaunay pour l'info. Un brevet des collèges sous 40 degrés. Comment ça se passe? Plus de pauses fraîcheur et plus de ventilateurs. On fait le point dans un instant. Les urgences saturées et des soignants à bout. Vous l'entendrez, reportage à l'hôpital pour enfants, l'hôpital Trousseau, dans un instant à Paris. Qui dit chaleur dit hausse des violences, hausse de l'agressivité. Des associations redoutent la hausse des violences conjugales et des féminicides. Françoise Brié, présidente de la Coordination française pour le lobby européen des femmes, est avec nous en direct dans les prochaines minutes. C'est la suite du 9.32.
2: France Info, 9h30 midi, Lucie Barbara.
1: 850 000 collégiens passent en ce moment même le brevet, première épreuve le français, depuis 9h ce matin et jusqu'à midi, dans des conditions évidemment très particulières, avec les températures caniculaires, Laurélie Carive.
3: Oui, partout les centres d'examen ont fait des stocks de bouteilles d'eau, il a souvent fallu déménager les salles de classe pour permettre aux élèves de passer les épreuves dans les pièces les plus « fraîches », entre guillemets, s'équiper de ventilateurs aussi, parfois apportés par les membres du personnel eux-mêmes, comme dans ce collège de Seine-Saint-Denis.
4: Nous avons eu la bonne surprise d'en recevoir 10, fournis par le conseil départemental cette semaine. Mais j'ai bien plus que 10 salles d'examen dans l'établissement. Les professeurs se sont proposés d'eux-mêmes, spontanément. Et donc, c'est des ventilateurs qui viennent du domicile des personnels. Mais ça va pouvoir nous permettre d'ajouter un tout petit peu de circulation dans les classes.
3: Deux pauses fraîcheurs de 15 minutes pourront être proposées aux élèves. Interrogé avant-hier sur ces conditions très particulières, le ministre Édouard Geffray a assuré que les correcteurs sauraient faire preuve de discernement.
1: D'autant que cette année, Laurélie, les épreuves finales du brevet pèsent plus lourd qu'auparavant.
3: Jusqu'ici, elles comptaient pour moitié dans la note totale. Désormais, ce sera 60% et 40% pour le contrôle continu, soit la moyenne des notes obtenues pendant l'année dans toutes les matières. Ça aussi, c'est nouveau. On ne peut plus arriver le jour du brevet en l'ayant déjà, résume le ministre de l'Éducation. Les simulations réalisées sur la base des chiffres de l'an dernier montrent qu'avec cette nouvelle formule, le taux de réussite au brevet pourrait dégringoler de 10 points à 75%.
1: Laurélie Carive pour France Info. Bruno Bobkiewicz, lui, est secrétaire général du SNPDEN UNSA, proviseur de la cité scolaire Buffon à Paris. Il nous décrit les mesures qu'il a mises en place dans son établissement pour que les élèves soient dans les meilleures conditions.
5: On a fait en sorte de choisir les salles les plus fraîches de l'établissement. On a investi dans des ventilateurs, dans des brumisateurs. On va mettre à disposition de l'eau pour les élèves. Enfin voilà, on essaie de faire en sorte que les conditions soient les moins mauvaises possibles ce matin pour nos élèves et nos personnels.
6: Ça veut dire que vous ouvrez par exemple les fenêtres aussi un peu plus tôt la nuit pour faire entrer le frais aussi ?
5: Oui, on suit un peu le protocole habituel, hein, c'est-à-dire on n'est malheureusement pas à notre coup d'essai, donc oui, il y a la question de faire entrer la fraîcheur le plus tôt possible le matin, fermer les fenêtres quand la température commence à augmenter, fermer les rideaux des salles, et encore une fois, un certain nombre d'aménagements dont je viens de parler juste avant.
6: Est-ce que vous avez aussi abaissé le nombre d'élèves par salle ?
5: Alors ça, c'est pas forcément facile à faire. C'est une préconisation qui a été faite par le ministre, d'ailleurs sans que cette question ait été évoquée au groupe de travail auquel on a participé juste avant. Donc ça, c'est une vraie problématique parce que ça a des conséquences importantes sur l'organisation d'un centre d'examen. Donc on a chaque établissement à trouver les moins mauvaises solutions. Ça ne sera pas toujours 15 par salle comme ça a été potentiellement évoqué, mais en tout cas chacun a été attentif à faire en sorte que les conditions soit satisfaisante néanmoins.
1: Ce Bruno Bobkiewicz du SNPDEN UNSA sur France Info avec Lucie Amadieu d'ici Île-de-France. À Paris, 25 arrêts cardiaques en 24 heures contre moins de 10 habituellement en raison de ces fortes chaleurs. Il n'y a pas que des personnes âgées, la canicule dure et ses effets se font sentir également à l'hôpital Trousseau. À Paris, hôpital pédiatrique qui fait aussi maternité. La climatisation manque alors que le nombre de patients augmente. Patients et soignants à bout, Marie Boueda.
7: La chambre de la femme d'Ayoub est plongée dans la pénombre. Deux ventilateurs tournent en direction de leur bébé de 2 jours.
8: Je m'attendais à ce qu'il y ait une clim parce que je me disais, si on est dans un milieu hospitalier, c'est la moindre des choses.
7: Le papa, un peu assommé, a hésité à faire l'aller-retour pour récupérer son climatiseur. Trop compliqué.
8: On a ramené un deuxième ventilateur. Le nôtre, donc ça c'était plus facile à transporter.
7: D'autres parents l'ont fait, car ici, pas de clim, à part dans 3 services, comme celui de la réanimation pédiatrique. 35 degrés en moyenne dans les salles et les couloirs, déplore Alix, infirmière.
9: C'est compliqué, dès qu'on bouge, on a chaud, c'est difficile de se concentrer sur les pathologies des patients.
7: Elle s'inquiète des conséquences de cette canicule sur les bébés.
9: Elles sont vraiment à risque, on a eu des enfants hospitalisés en urgence parce qu'ils étaient en hyperthermie et on était proche des 39, qui est quand même sacrément dangereux pour eux.
7: Isabelle Pugliese, représentante de la CGT à l'hôpital, sort d'une réunion de crise. Elle confirme que le nombre d'hospitalisations de nourrissons augmente.
10: On a eu une dizaine de bébés de moins de 1 mois qui ont été hospitalisés cette semaine, dû aux effets de la canicule, somnolence, asthénie, perte de poids, manque de tonicité.
7: Elle remarque aussi que la chaleur rend l'allaitement de certaines mères hospitalisées difficile, voire impossible.
1: Marie Boueda, et qui dit chaleur, dit aussi hausse des comportements agressifs. Bonjour Françoise Brier.
11: Bonjour.
1: Vous êtes présidente de la coordination française pour le lobby européen des femmes. Cette semaine de chaleur extrême a accentué les violences des hommes envers les femmes. C'est ce que vous dites. De quelle manière, selon vous ?
11: De toute façon, tout prétexte peut être déclencheur de violences conjugales, et y compris aussi de violences à l'encontre des enfants. C'est vrai que le foyer est souvent l'exutoire des tensions, en tous les cas, que certains hommes peuvent utiliser pour être violents à l'encontre de leur compagne. Et donc, la canicule, tout événement qui peut leur permettre d'utiliser ce prétexte, finalement, va déclencher des crises de violence. Donc, ça fait partie, évidemment, des éléments qui peuvent être utilisés par ces agresseurs.
1: Et vous avez des remontées chiffrées sur cette hausse de violence ?
11: Alors, on n'a pas de remontées chiffrées aujourd'hui, parce qu'il faut évidemment attendre souvent les appels des femmes qui ne viennent pas forcément dans l'immédiat, surtout quand les femmes sont au domicile avec leur conjoint. Donc, je pense qu'il faut attendre un peu pour voir l'ensemble des statistiques qui vont être remontées, notamment de la Ligue d'écoute nationale 3919 Violence Femmes Info. Mais il y a déjà des éléments d'analyse, en tous les cas, dans d'autres États, qui montre qu'il y a une augmentation au moment de ces périodes de canicule. Comme je le dis, c'est un prétexte, c'est un facteur déclenchant. Hein. C'est pas évidemment la raison, la cause des violences. C'est une façon, en tous les cas, d'utiliser la vie de ces hommes pour qu'ils puissent, en tous les cas, qu'ils s'autorisent, en tous les cas, à frapper ou à être violents à l'encontre de leur compagne.
1: Après, il y a un effet physiologique de la chaleur sur tout le monde. Ça perturbe le sommeil, ça accentue la fatigue. Et sur un homme qui est déjà violent à la base, vous dites que ça amplifie son comportement violent.
11: Oui, tout à fait. Maintenant, c'est pas une excuse, évidemment. Oui. Il y a beaucoup d'hommes dans des couples qui ne sont pas violents, même avec la canicule. Donc voilà, qui ont des comportements violents avant et qui peuvent utiliser des prétextes. Voilà, à des moments donnés, ça peut être les enfants qui font un peu de bruit ou un repas qui n'est pas préparé à temps. Là, c'est la chaleur qui peut enclencher, en tous les cas, des actes de violence qui sont évidemment intolérables, d'autant que les femmes et les enfants n'ont pas à être des punching balls, je dirais, de certains hommes qui utilisent tous les éléments possibles pour devenir violents à l'encontre de leur compagne.
1: Ça, c'est un phénomène récurrent à chaque vague de chaleur. C'est documenté ?
11: Alors, je pense qu'il y a des études qui sont menées dans d'autres États. On n'a pas encore ces chiffres ici en France, mais en tous les cas, oui, ça fait partie des éléments aggravants, en tous les cas, et déclencheurs de ces violences.
1: Françoise Brier, est-ce que ça veut dire que vous allez jusqu'à redouter des féminicides encore plus durant cette période de canicule ?
11: Tout est possible, bien sûr, qu'on redoute des féminicides tout au long de l'année, et que si évidemment on a ces facteurs aggravants, ça peut être évidemment un élément déclencheur. Il y a d'autres facteurs aggravants, je pense par exemple à l'alcool, à l'utilisation d'usage stupéfiants qui peuvent aussi, de produits stupéfiants qui peuvent aussi, en tous les cas, favoriser les passages à l'acte violent. Voilà, c'est ça qui est important de dire, et les actes violents les plus graves.
1: Oui.
11: Donc, on voit bien que les passages à l'acte les plus graves peuvent évidemment aboutir à des féminicides. Là, pour l'instant, on n'a pas d'éléments chiffrés sur cette canicule. Alors, il y a la délégation aux victimes du ministère de l'Intérieur qui publie chaque année des chiffres sur les féminicides. Il faudra évidemment regardez si pendant cette période de canicule, il y a eu des féminicides plus fréquents.
1: Vous parlez donc des violences intrafamiliales. Est-ce que vous notez aussi une augmentation du harcèlement de rue, des comportements abusifs dans la rue envers les femmes notamment ?
11: Alors oui, évidemment, il y a eu plusieurs témoignages de femmes qui ont montré que leur habillement, qui est adapté à l'été,
1: plus léger,
11: autorise en tous les cas certains hommes de commettre du harcèlement avec des insultes, voire du sifflement, des gestes de toucher les femmes. Et c'est aussi une façon de contrôler les femmes dans l'espace public. On le sait bien que c'est du sexisme, c'est du sexisme ordinaire. Contrôler les femmes dans l'espace public, les femmes se sentent en insécurité, donc elles vont forcément parfois limiter leurs déplacements ou changer leur parcours. D'où l'importance aussi de rappeler que les femmes ont le droit de s'habiller comme elles le souhaitent, il n'y a pas de différence entre hommes et femmes et que c'est évidemment absolument intolérable que des femmes soient agressées ou harcelées dans la rue.
1: Merci beaucoup Françoise Brier pour votre intervention sur France Info dans le 9-32, présidente de la coordination française pour le lobby européen des femmes.
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1: Il est 10h43, l'info Laurette Puyot, la canicule et le préfet de police de Paris qui a demandé l'annulation d'événements ce week-end.
12: La marche des fiertés prévue demain après-midi est reportée. Le festival Solidays n'ouvrira pas ses portes ce soir. L'événement dont les fonds sont reversés à l'association Solidarité Sida n'aura donc pas lieu. C'est le préfet de police qui l'a demandé pour ne pas sursolliciter le système hospitalier déjà sous tension. Le Premier ministre Sébastien Lecornu lui appelle à la responsabilité individuelle, notamment concernant les personnes qui pratiquent toujours une activité sportive à l'extérieur. Dans ce contexte de canicule, EDF annonce ce matin débloquer 80 millions d'euros pour équiper les établissements scolaires, crèches et centres de loisirs en système de rafraîchissement contre les fortes chaleurs. L'auteur saoudien de l'attaque à la voiture Bélier contre le marché de Noël de Magdebourg en Allemagne, condamné à la réclusion criminelle à perpétuité par la justice allemande. L'attaque avait fait 6 morts et plus de 300 blessé fin 2024. Et puis l'équipe de France sans Didier Deschamps ce soir rentrée en France pour les funérailles de sa maman. C'est son adjoint Guy Stéphan qui sera sur le banc. Les Bleus jouent contre la Norvège ce soir à 21h.
1: France Info. Et Yann Bertrand, chef du service culture de France Info, nous a rejoint. Bonjour Yann.
13: Bonjour.
1: Solidaise donc n'aura pas lieu ce week-end. Le festival devait ouvrir ce soir. Yann, les organisateurs ont annoncé tout à l'heure aux équipes finalement que tout était annulé en raison de la chaleur.
14: Les organisateurs qui n'ont pas vraiment eu le choix, si l'on peut dire, puisque la préfecture de police leur a demandé d'annuler tout simplement Solidaise au vu des risques que cela faisait peser, notamment sur les services de santé, les hôpitaux, puisqu'ils sont déjà débordés et qu'un festival sous 40 degrés tout le week-end aurait pu amener beaucoup de nuisances. Les organisateurs se sont donc retrouvés obligés de répondre par l'affirmative à cette demande d'annulation, puisque de toute façon, ça aurait été annulé par la préfecture de police. Nous nous sommes procurés un extrait de l'annonce tout à l'heure aux équipes de Solidays sur le site de l'hippodrome de Longchamp, avec un Luc Barruet, un directeur de Solidays, évidemment très, très, très formel et très atteint par cette annulation qu'il annonce à ses équipes.
15: Ça va être une difficulté de gestion au moins jusqu'à mardi prochain, avec des systèmes de santé saturés. Donc c'est une réalité. Et les autorités administratives, avec lesquelles on discute depuis 2-3 jours minimum, que ce soit même l'Élysée, puisque depuis 2 jours ça discute beaucoup, beaucoup, beaucoup, et les gens essayent de voir quelles sont les solutions qui pourraient être trouvées, comment reculer la décision, comment essayer d'espérer peut-être que les nouvelles soient un peu meilleures dans l'intervalle. Bon, c'est pas le cas.
14: C'est pas le cas, cette conclusion évidemment de Luc Barruet qui voit bien que ça ne sera pas possible d'organiser le festival dans les conditions optimales de sécurité. Pour la petite histoire, c'est la deuxième fois que Solidays annule une édition. La première évidemment c'était en 2020 avec le Covid, ce festival créé en 1999 qui est l'un des plus gros, qui accueille le plus de festivaliers en France puisqu'il y a 230 000 personnes sur 3 jours qui déferlent sur l'hippodrome de Longchamp, qui campent aussi autour. Le festival qui avait ces derniers jours et même ces dernières heures ce matin encore multiplié les conseils de sécurité en autorisant les gourdes, les brumisateurs, les parapluies pour se protéger évidemment des mesures de premier secours, et qui avait même, chose inédite dans son histoire, publié les horaires des concerts. Vous savez, à Solidays habituellement, ces horaires sont vendus 1 ou 2 euros sur place, puisque ça fait aussi une petite somme pour Solidarité Sida, la raison d'être de ce festival. Les horaires avaient été publiés pour que les festivaliers puissent adapter leur venue. Désormais, les festivaliers n'ont plus qu'à constater qu'il sera impossible de venir. Et d'ailleurs, on leur dit très officiellement,
1: ne venez
14: pas. Et
1: certains faisaient déjà la queue. Apparemment, ce matin, ils ont dû rebrousser chemin. Nous sommes avec le maire du 16e arrondissement de Paris. Bonjour Jérémy Redler.
13: Bonjour.
1: Dans le 16e où se trouve l'hippodrome de Longchamp, vous êtes également conseiller régional Île-de-France en charge des grands événements internationaux. Pour vous, il n'y avait pas d'autre solution que d'annuler Solidays?
13: Moi, je pense effectivement que c'est une sage décision. Nous avons, depuis ces derniers jours, annulé l'ensemble des événements qu'il pouvait y avoir, évidemment, dans les mairies. Je pense aux kermesses d'école ou plus globalement à des événements de plus grande taille. Et donc, je pense qu'aujourd'hui, c'est une décision qui est sage. Vous le savez, les hôpitaux commencent à être un petit peu débordés. En tout cas, on est au-dessus de la normale. Et donc, avec 260 000 personnes, en tout cas, c'était la jauge de l'année dernière qui avait battu un record. Solidays avait battu un record l'année dernière avec plus de 260 000 personnes. On prend un risque quand même considérable pour les hôpitaux franciliens et il faut, je pense, ménager nos soignants qui sont très sollicités en ce moment.
1: Pourquoi avoir attendu quasiment le dernier moment, d'après vous?
13: La décision a mis du temps à être prise parce que des solutions étaient cherchées. Ça a été dit dans votre reportage, des solutions étaient cherchées aussi bien par les organisateurs que par l'État. Vous le savez, j'ai évidemment une pensée pour les organisateurs parce que c'est un événement conséquent qui est organisé de longs mois en avance et qui a cette annulation a forcément des répercussions pour les organisateurs. Donc j'ai aussi, en tant que conseiller régional, membre de l'exécutif de la région, puisque Solidays est un festival qui est soutenu par la région Île-de-France, une pensée pour les organisateurs, mais je pense que c'est la meilleure décision que l'on pouvait prendre aujourd'hui.
1: Yann Bertrand.
14: Étant donné la nature caritative du festival, est-ce qu'il y a des mesures exceptionnelles qui peuvent être prises au-delà des assurances, évidemment, qui peuvent fonctionner? Solidays va avoir besoin d'argent, Solidarité Sida surtout.
13: Il y a évidemment des mesures exceptionnelles qui peuvent être prises dans des situations comme nous la vivons actuellement avec la canicule, ou qui sont des situations que l'on connaît assez rarement, hein, dans des circonstances aggravées comme ça. Il y a toujours des conséquences et des choses qui peuvent être prises. Et d'ailleurs, la région a débloqué là en urgence des sommes considérables pour les écoles, pour les lycées, pour les collèges. Donc, on pourrait imaginer que des sommes soient aussi débloquées pour ces associations caritatives.
1: Est-ce qu'on sait, Yann, pour les tickets, pour les festivaliers? Là, c'est un peu tôt peut-être pour le savoir, mais comment ils vont
14: être remboursés? C'est tôt pour le savoir, mais ce sera remboursé de toute façon. Malheureusement, j'ai envie de dire, quand on suit les festivals depuis quelques années, on se rend bien compte qu'il y a quelque chose qui est en train de changer en termes de climat, de sécurité, d'annulation possible ou pas. Et les assurances sont au soutien des festivals la plupart du temps. Il y a beaucoup d'exceptions quand même, mais en tout cas, les remboursements vont être effectifs dès l'annonce. De toute façon, je ne veux pas m'annoncer, puisque je laisse à Solidays évidemment la primeur de l'annonce de ces remboursements, mais tout le monde va pouvoir se faire rembourser son billet. Il y avait d'ailleurs ce matin sur les réseaux sociaux beaucoup de gens déjà qui cherchaient à vendre leur pass Solidays, qui voyaient bien que 40-45 degrés au soleil sur un week-end, ça ne serait pas possible.
1: Tour,
14: surtout que c'est un festival très familial, donc il y avait des enfants. En tout cas, le remboursement devrait fonctionner à plein. Ouais.
1: On sait que ces canicules sont amenées à se reproduire. Jérémy Redler, effectivement, est-ce que la nature des événements estivaux va devoir changer?
13: Je pense que nous devons prendre en compte ces nouvelles situations de canicule, et notamment je pense aux lieux dans le 16e arrondissement où devait avoir lieu ce festival, c'est-à-dire l'hippodrome de Longchamp, qui est un lieu qui n'a pas du tout d'arbres, qui n'est pas ombragé, même s'il se situe au cœur du bois de Boulogne. En lui-même, l'hippodrome est une grande pelouse très ensoleillée, et donc il faut évidemment réfléchir à l'avenir, puisque nous avons, et c'est ce qui est dit par ceux qui s'y connaissent sur ce sujet, nous avons beaucoup de chance que ces phénomènes de canicule se reproduisent d'année en année.
1: Ça veut dire que dès l'an prochain, il faudra peut-être revoir la formule de Solidaise, à votre avis ?
13: Il faut peut-être revoir la formule, mais je pense que, vous savez, comme dans toute crise et dans tout grands événements, il y a des retours d'expérience qui sont faits, et je pense qu'il serait intéressant avec les organisateurs de Solidaise et plus globalement avec la préfecture de région, la préfecture de police et la mairie du 16e, la région qui soutient ce festival, de peut-être faire rapidement une réunion pour faire un retour d'expérience et pour voir comment on peut améliorer les choses pour les années prochaines.
1: Alors il n'y a pas que Solidaise, Yann, hein, qui est perturbé, voire annulé.
14: Et évidemment, rien qu'à Paris, il y a la marche des fiertés qui a été aussi annulée par la préfecture de police ce matin. Mais plus globalement, sur les festivals, c'est un peu au cas par cas. J'étais par exemple, moi, au Hellfest le week-end dernier, où il y avait là aussi une canicule, hein, un dimanche sous 45 degrés. Les mesures immédiates de sécurité sont à peu près toujours les mêmes, c'est-à-dire autoriser exceptionnellement les festivaliers à venir avec des gourdes, multiplier les points d'eau, autoriser les parapluies rétractables,
1: les
14: sacs à dos, les brumisateurs. Au Hellfest, par exemple, il y avait des brumisateurs sur la foule. Bon, c'est vraiment extrême, hein, parce qu'au Hellfest, il y a beaucoup, beaucoup, beaucoup de monde. Mais il y a d'autres festivals qui se sont retrouvés aussi ces derniers jours devant l'impossibilité d'assurer la sécurité de leurs festivaliers. Le festival Garo Rock, qui se tient à Marmande chaque année, a annulé sa première soirée hier soir. Il devrait, a priori, en tout cas, rien n'a été annoncé pour dire le contraire, il devrait se dérouler jusqu'à dimanche. Il y a d'autres petits événements de moindre ampleur qui vont se dérouler ce week-end, puisqu'on est sur l'un des week-ends les plus chargés en termes de festivals de l'été. Les plus chargés, c'est plutôt le prochain et celui encore d'après. Si on pense aussi aux grands concerts, au Stade de France, etc., il va y en avoir beaucoup dans les prochaines semaines. Mais c'est un peu encore au cas par cas. Et ce qu'on peut dire quand on fréquente un peu ce microcosme, c'est que pour l'instant, il n'y a pas trop de mise en commun. L'élu que nous avions au téléphone disait qu'il allait falloir s'asseoir pour discuter et un peu tirer les enseignements. C'est vrai que pour l'instant, on a l'impression que c'est l'État d'un côté, les organisateurs du festival du territoire en face, et que peut-être il va falloir mener une réflexion sur la végétalisation, peut-être des espaces de festival, sur la taille des festivals. Ça fait un moment qu'on en parle aussi. Et aussi, imaginez que de toute façon, il y aura toujours la faute à pas de chance, si vous me permettez l'expression, puisque une canicule qui se déroule sur quelques jours impacte un festival qui est préparé pendant une année, qui aurait très bien pu se tenir le week-end d'avant et donc ne pas en être victime.
1: Donc la marche des fiertés à Paris, Solidaise, We Run aussi, une course.
14: La course de 10 km, tout à fait.
1: Annulée. Ouais. Jérémy Redler, est-ce qu'il y a d'autres événements sur lesquels on n'a pas pris de décision ? Vous êtes maire du 16e ?
13: Écoutez, dans le 16e arrondissement, non. Tous les événements qui devaient avoir lieu ont été annulés. Ceux qui étaient organisés par la mairie l'ont été déjà depuis plusieurs jours. On avait des événements prévus ce week-end, on avait des événements le week-end dernier. On a pris les devants, on a immédiatement annulé ces événements, ou plutôt reporté ces événements pour la sécurité de tous, et notamment des familles et des enfants.
1: Merci beaucoup pour vos précisions, Jérémy Redler, maire du 16e arrondissement de Paris, où se trouve donc l'hippodrome de Longchamp, où est annulé le festival Solidaise, donc qui n'aura pas lieu à partir de ce soir, était prévu initialement jusqu'à dimanche. Vous êtes également conseiller régional Île-de-France en charge des grands événements internationaux. Et merci à Yann Bertrand, chef du service politique de France Info.
16: Mondial 2026.
1: On passe au Mondial et aux Bleus, au défi de conserver la tête de leur groupe. Match ce soir à 21h face à la Norvège, dernier match des phases de groupe de cette Coupe du Monde. Vous pourrez suivre la rencontre en intégralité sur France Info, tout cela après déjà deux victoires pour l'équipe de France, l'une face au Sénégal, l'autre face à l'Irak. Julien Froment, l'un de nos envoyés spéciaux aux États-Unis avec nous, un match évidemment bien particulier puisque Didier Deschamps a quitté les États-Unis après le décès de sa mère. Il est remplacé par son adjoint Guy Stéphan. Julien Froment, qu'est-ce que ça change pour les Bleus ?
16: Effectivement, ce n'est arrivé qu'une fois depuis 2012 et la prise de poste de Didier Deschamps, c'était en 2022. Il avait perdu son papa et manqué un match de Ligue des Nations. Là, c'est inédit puisque c'est la Coupe du Monde. Alors si Guy Stéphan admet qu'il ne se sent pas à sa place et que la sienne est sur le terrain, installé les ateliers pour l'entraînement, fondamentalement, ça ne va rien changer. Stéphan est l'ombre de Deschamps, 17 ans de collaboration, l'un peut terminer la phrase de l'autre et en un mot, ils sont alignés. Le contact a été permanent depuis le retour de Didier Deschamps en France mardi dernier. Aujourd'hui, il n'y aura pas de communication, c'est le jour des funérailles de la maman du sélectionneur, mais tout est déjà prévu, Guy Stéphan va appliquer le plan prévu par Didier Deschamps.
1: La France et la Norvège sont à égalité de points, les Bleus ont besoin d'un point pour finir premier. Pourquoi la tête du groupe est si importante, Julien ?
16: Eh bien pour s'éviter tout simplement une balade sur le continent américain. Guy Stéphan n'en fait pas mystère, la première place c'est voyager en classe business avec des déplacements dans un rayon de 500 km. C'est comme si en France vous alliez de Paris à Bordeaux, donc à l'échelle des États-Unis c'est vraiment un avantage très important. C'est en tout cas l'argument numéro un retenu par le milieu de terrain Aurélien Tchouaméni.
17: Déjà moins de voyages, ça c'est une réalité. On sait qu'en finissant deuxième du groupe, il y aura beaucoup plus de périples à faire. Mais au-delà de ça, en tant qu'équipe de France, on se doit de gagner tous les matchs. Et ça veut dire qu'on se doit de finir premier de ce groupe-là. Notre objectif principal est de gagner le match. Et on sait que si on fait les choses bien et qu'on gagne le match, on sera dans une bonne position pour la suite.
1: Et ce match, c'est un duel qui fait saliver la terre entière. Kylian Mbappé face à Erling Haaland.
16: Exactement, hein, deux buteurs au profil opposé. Haaland, le Norvégien, 1m94, la puissance de Thor. Et Mbappé, bah, qu'on ne présente plus, hein, qui allie instinct et vitesse. Mais ils ont un point commun, ils marquent des buts, beaucoup de buts. 59 en 52 sélections pour Haaland. 4 en 2 matchs de Coupe du Monde, des statistiques irréelles qui ont permis à la Norvège de sortir pour la deuxième fois de son histoire de la phase des poules de la Coupe du Monde. Quant à Mbappé, il a effacé des tablettes, Olivier Giroud. Et il chasse désormais le record du nombre de buts inscrits en Coupe du Monde désormais détenu par Lionel Messi. Haaland Mbappé, une concurrence saine entre les deux hommes. Ils se respectent et cette chasse au but les stimule mutuellement. Les deux hommes se sont déjà croisés à 7 reprises dans leur carrière. Avantage Mbappé pour les victoires, avantage Haaland pour les buts.
1: Et les Bleus pourront compter sur leurs supporters encore nombreux pour ce match.
16: Oui, on en attend 4000, c'est le chiffre avancé par la Fédération Française de Football, mais avec la diaspora présente sur le sol américain, il en aura certainement le double des supporters qui, comme à chaque veille de match durant cette Coupe du Monde, se sont réunis hier soir pour soutenir les Bleus. Ils ont d'ailleurs rendu un vibrant hommage à Didier Deschamps. C'est le cas de Ludo, membre de l'association Les Baroudeurs du Sport. Il apprécie ce nouveau rendez-vous pour les supporters tricolores.
18: Pour avoir fait ces veilles de match à Philadelphie, sous la statue de Rocky, et puis à New York, à Times Square, voilà. Surtout quand tu le partages en fait avec les autres supporters, c'est magnifique. Et franchement, ça c'est un rendez-vous qui va être à chaque match, à la veille de chaque match. Et il faut être là parce que c'est la fraternité, c'est le partage, on fait la fête. Et c'est la fierté en fait d'être français et de démontrer que les supporters sont là et que aussi on va être chaud bouillant pour le stade le lendemain.
16: Et les Bleus tenteront d'exister hein, dans ce stade de Boston ce soir face à des supporters norvégiens qui seront plus du double.
1: Merci Julien Froment, l'un des envoyés spéciaux de France Info aux États-Unis. Match donc à 21h face à la Norvège, à suivre sur France Info.
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1: Christine Peña. L'air le plus chaud progresse vers l'est aujourd'hui alors que les températures baissent à l'ouest et vers la Manche à partir de demain jusqu'au nord. C'est très progressif, cet air un petit peu moins chaud restera légèrement au-dessus des valeurs de saison. Ensuite, dimanche, les trois quarts du pays auront retrouvé un petit peu de bien-être. L'air chaud se sera concentré sur le sud-est jusqu'en fin de semaine prochaine. Aujourd'hui, les températures, on va de 26 à Brest, là on va respirer, à 36 à Bordeaux, à Tours, à Lille, 38 à Reims comme à Paris, 40 à Strasbourg encore, comme à Montluçon, Auxerre ou encore à Villeurbanne, 39 pour Lyon et 41 pour Nancy et Clermont-Ferrand.
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1: L'info Mélanie Delaunay.
7: Des hôpitaux sous tension et des événements annulés. Le festival de musique Solidays, qui rassemble chaque année 250 000 personnes, ne débutera pas ce soir à Paris pour ne pas peser davantage sur les services de secours et de soins, expliquent les organisateurs. La marche des fiertés prévue demain dans la capitale est reportée a priori au mois de septembre, mais la date n'a pas encore été fixée. La capitale où la vente et la consommation d'alcool dans l'espace public sont interdites à partir de la mi-journée. Le ministre de l'Intérieur recommande aux autres préfets de prendre la même décision alors que 61 départements sont toujours en vigilance rouge canicule avec des températures extrêmes, un peu moins chaud. Cependant, aujourd'hui, dans les départements qui bordent l'Atlantique, redescendu en vigilance orange après les orages, et c'est en pleine vague de chaleur que les collégiens de 3e commencent à passer le brevet, l'épreuve de français ce matin, dans des salles où la température est souvent très élevée, ce qui inquiète Yann Cassin, président de la Fédération de conseils de parents d'élèves d'Ille-et-Vilaine.
3: On a des remontées de terrain de la part des parents qui sont alarmés par rapport aux risques sur la santé de leurs enfants, premièrement. La chaleur extrême, ça engendre aussi une baisse de la concentration. Et donc, ça ralentit les fonctionnements cognitifs, ça engendre une fatigue accrue. Donc, ils ont peur également d'une contre-performance, d'un manque de réussite, d'une perte de leurs moyens, de leurs enfants. Nous sommes officiellement dans une situation sanitaire exceptionnelle. Pourquoi maintenir le DNB ? Franchement, on comprend. Pas reporter cette épreuve à une date ultérieure, la semaine prochaine par exemple, comme ça avait été fait en 2019 par exemple, dans une situation moins pire.
7: Mais ce qui a été décidé, ce sont des aménagements, des pauses pour se rafraîchir entre chaque partie de l'épreuve du brevet. Ce matin, le français, donc, les effets de la canicule se font toujours sentir sur le réseau électrique en ce moment, avec 46 000 logements sans courant, dont plus de la moitié dans les Yvelines. Et puis nous ne sommes pas les seuls en Europe à subir ces très fortes chaleurs. 150 millions d'habitants doivent connaître aujourd'hui des températures supérieures à 35 degrés. La course contre la montre au Venezuela pour dégager les habitants coincés sous des tas de gravats après le double séisme au nord de Caracas mercredi soir. Il y a au moins 235 morts et plus de 4300 blessés. Des militaires américains sont sur place pour aider aux recherches et de nombreux pays ont aussi envoyé des secouristes. En Allemagne, la prison à perpétuité pour l'auteur de l'attaque à la voiture Bélier contre un marché de Noël fin 2024 à Magdebourg, dans l'Est du pays. Un Saoudien avait foncé sur la foule, tuant 6 personnes et en blessant plus de 300 autres. Et puis les défenseurs de l'équipe de France auront fort à faire ce soir face à Erling Haaland. Les Bleus affrontent la Norvège à 21h. On le vivra en direct sur France Info. C'est un match qui compte pour la première place du groupe puisque les deux équipes sont déjà qualifiées pour les 16e de finale de ce mondial.
1: Mélanie Delaunay pour l'info. Vous le disiez, des événements publics annulés à Paris. Solidaise, la marche des fiertés ce week-end. Les autorités veulent éviter de saturer encore davantage les hôpitaux, le préfet de police de Paris qui interdit aussi la consommation d'alcool sur la voie publique et la vente à emporter. Comment faire respecter cette interdiction? On en parle avec Reda Bellage, porte-parole du syndicat de police Unité Île-de-France, dans un instant. Alors que l'exécutif, on le verra, enchaîne les réunions de crise face aux fortes chaleurs, encore une prévue aujourd'hui. Est-ce de la communication au détriment de l'action? Le politologue Olivier Roucan avec nous dans les prochaines minutes.
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1: Deux tiers de la France encore écrasée par cette canicule d'ampleur exceptionnelle. 61 départements en rouge aujourd'hui, si bien qu'à Paris, le préfet de police a demandé et obtenu l'annulation d'événements festifs prévus normalement ce week-end, comme le festival Solidays, annulé à l'hippodrome de Longchamp, qui devait débuter ce soir et jusqu'à dimanche. Alors que le système hospitalier est saturé, le même préfet a interdit la consommation d'alcool sur la voie publique à partir de ce midi, tout à l'heure. La vente d'alcool sera également interdite à partir de 18h. Camille Salcedo-Ruiz.
4: La mesure doit permettre d'éviter les suraccidents liés à l'alcool pendant cette canicule. C'est ce que souligne le préfet de police de Paris, Patrice Faure.
5: L'alcool en plein soleil, ça a des effets dévastateurs qui conduisent à ce que nos pompiers et le SAMU soient sollicités, alors que même que d'autres populations pourraient en avoir besoin. Mon devoir, c'est de faire en sorte que le dispositif à la fois de secours et de prise en charge hospitalière ne soit pas embolisé.
4: Une mesure que comprend Caroline.
6: Il y a beaucoup de gens qui font des déshydratations et tout ça, donc je pense qu'en vrai, c'est quand même plutôt raisonnable.
4: La jeune femme âgée d'une vingtaine d'années se tournera plutôt vers les bars et restaurants où l'alcool ne sera pas interdit. Contrairement à Aurélien, âgé de 28 ans, interdiction ou pas, le programme de sa soirée est déjà prévu.
8: Bien sûr, je vais boire sur les quais, bien sûr.
4: Un peu plus loin, Paul, verre à la main, trinque avec ses amis. Et le jeune homme de 33 ans a déjà la parade pour continuer à consommer de l'alcool ce soir.
24: Personnellement, il y a le match de l'équipe de France, donc oui, je vais boire de l'alcool demain soir. Je vais acheter de l'alcool avant 18h pour le consommer après.
4: Ces mesures rappellent celles décidées lors de la fête de la musique, pas du tout respectées, comme le rappelle Lilian.
25: La fête de la musique, c'était pareil. Au final, on s'est tous mis giga mal dès 15h de l'après-midi, en fait.
4: Les interdictions de boire de l'alcool sur la voie publique et d'en vendre à emporter pourraient être prolongées ce week-end si les fortes chaleurs persistent.
1: Reportage de Camille Salcedo Ruiz pour France Info. Et bonjour Reda Belhadj.
26: Bonjour.
1: Merci d'être avec nous, porte-parole du syndicat de police Unité Île-de-France. Mesure déjà prise, on l'entendait totalement contournée le 21 juin. Est-ce que ce n'est pas contre-productif ?
26: Alors, ce n'est pas à moi de vous dire si c'est contre-productif ou pas. Ce que je peux vous dire, c'est que déjà, une chose, il faut savoir que quand on met quelque chose en place, il faut donner les moyens à ses effectifs de le faire, ce qui est très difficile pour nous, parce que nous aussi, on est à saturation, puisqu'on a des problèmes. L'APP, apparemment, a très peu de sous pour nous fournir assez d'eau pour tous les effectifs.
1: La préfecture de police, ça ?
26: Oui, oui. Et elle fournit qu'aux collègues qui sont sur la voie publique, et les collègues qui, eux, dans les bureaux, sont à 40 degrés en moyenne, eux, ils n'ont pas d'eau. Donc, c'est très, très compliqué. Moi, ça fait 28 ans que je suis dans la police. J'ai connu la canicule de 2003. Limite, franchement, j'ai l'impression qu'on était mieux organisé, sachant qu'on avait 14 morts civils par jour en moyenne sur certaines communes, c'était énorme, et que déjà ça nous a touché personnellement de voir ces personnes âgées décédées, et c'est une situation très difficile à gérer. Et là, 20 ans, 23 ans après, j'ai l'impression qu'on n'a pas du tout évolué. Et pour moi, normalement, au niveau du service public, que ce soit les hôpitaux, les commissariats, on devrait être équipé de clim. Par exemple, dans les commissariats, on a des clims, mais seulement à l'accueil. Parce qu'il y a beaucoup d'attentes pour les gens qui viennent déposer plainte, mais dans les bureaux, dans les locaux, en général, on n'a pas du tout de climatisation. Donc ça, c'est le premier point. Le deuxième point, en ce qui concerne cette mesure, elle est très difficilement applicable, parce qu'il faut savoir que depuis la canicule, on constate une recrudescence de faits divers avec des gens qui sont, à cause de l'alcool, en effet, en état d'ébriété, avec la chaleur, ça s'arrange pas. On a des problématiques aussi un peu dans les transports, puisque les gens s'énervent très facilement. On voit que tout le monde est sur les nerfs, et nous, on est là, toujours entre le marteau et l'enclume.
1: Oui, et vous, vous vous sentez complètement démunis ?
26: Ben écoutez, oui, on se sent un peu démunis, parce que déjà, quand vous voyez, dans le cadre de vos conditions de travail, que vous n'arrivez pas à travailler, parce que je vous assure, c'est pas du chichi, les gens pourraient prendre ça pour du chichi. Mais quand vous... Là, en ce moment, on nous met la pression, en plus, notamment dans les services d'investigation, où on nous dit, maintenant, il faut mettre le paquet sur les affaires qui concernent les agressions des mineurs. Oui, c'est vrai, c'est grave, mais la problématique, c'est que sous cette pression, travailler dans un bureau à 40 degrés et travailler sur une procédure, faire des auditions, c'est pas facile pour les témoins, c'est pas facile pour les enquêteurs. Et sur la voie publique, vous vous doutez bien aussi que c'est pas évident.
1: Ouais. Est-ce que vous avez le droit de vous retirer si vous considérez que vos conditions de travail ne sont pas à la hauteur ?
26: Et ce qu'on fait, nous, en tout cas à Unité, c'est qu'on a mis un plan d'action en place. Les permanents travaillent très dans le dur, si je puis dire, puisque nos équipes, en fait, elles font le tour des commissariats. On a des collègues qui siègent en commission, justement, tout ce qui concerne hygiène et sécurité. Et on remplit régulièrement, justement, à la préfecture de police, le document qui nous permet de signaler les dangers imminents, justement, dus à ces fortes chaleurs. Et donc, on fait ça, les collègues nous font remonter. Quand
1: Mais vous avez le droit de déclencher un droit de retrait ?
26: Écoutez, normalement, on a le droit, Mais on a un contrat avec les Français. Aujourd'hui, il n'y a qu'eux aujourd'hui qui nous soutiennent beaucoup plus que nos hiérarchies. Donc, on ne le fait pas, en fait. Oui. Parce que si jamais il n'y a pas de police, vous vous doutez bien que derrière, c'est l'anarchie.
1: Merci Reda Belhadj, porte-parole du syndicat de police Unité Île-de-France. Face à la canicule, les cliniques privées tendent la main à l'hôpital public. On voit ça avec vous, Emmanuel Cuny. Les cliniques sont prêtes, en effet, à accueillir davantage de patients, mais elles entendent bien bénéficier, elles aussi, des fonds débloqués pour s'adapter aux chaleurs extrêmes.
2: Oui, la Fédération de l'hospitalisation privée, qui en fait représente l'ensemble des cliniques françaises, se dit prête à accueillir plus de personnes victimes de la chaleur, avec leurs services d'urgence, leurs unités de médecine, les soins de suite. Les cliniques s'étaient déjà mobilisées pendant la crise Covid. Alors, bis repetita, Lamine Garbi, qui préside la Fédération de l'hospitalisation privée, passe le message. Il ne faut pas que la régulation du 15, le SAMU qui répond aux appels d'urgence, nous oublie. On peut aider, nous aussi, fait-il savoir.
1: Oui, parce que les cliniques sont moins sollicitées, malgré l'urgence de la situation sanitaire avec les fortes chaleurs.
2: Pour le moment, à quelques exceptions près, en fonction des territoires, il y a eu peu de tensions dans les services d'urgence des cliniques privées. Il n'y a pas ce que l'on pourrait appeler un surcroît d'activité. Et pour cause, les services de secours ou les personnes en difficulté qui ont la possibilité de se déplacer se dirigent naturellement vers l'hôpital public.
1: Mais est-ce que les cliniques sont mieux équipées que l'hôpital pour lutter contre la chaleur ?
2: Disons que les bâtiments des établissements privés sont plus petits, souvent plus récents, pour dire simple, plus modernes, comme lors de chaque période de tension sanitaire. La canicule révèle vraiment les fractures concrètes entre public et privé dans le secteur de la santé.
1: Et les cliniques, on le disait tout à l'heure, qui demandent pourtant elles aussi à bénéficier d'une partie des aides débloquées par le gouvernement.
2: Oui, les cliniques estiment qu'elles doivent y être éligibles à hauteur de 35%, car elles représentent justement 35% de l'activité d'accueil des malades en France. Alors une aide qui serait bienvenue, selon les responsables de la branche, pour améliorer les conditions de fonctionnement et continuer à assurer la continuité des soins en complément de l'hôpital public au service de la population. Pour rappel, l'État a mis en place un plan d'investissement hospitalier de 6 milliards d'euros entre cette année et 2035. Et hier, le Premier ministre Sébastien Lecornu a confirmé un doublement de l'enveloppe prévue pour la rénovation énergétique des hôpitaux. Cette enveloppe va être portée à 600 millions d'euros sur les 9 prochaines années.
1: Merci. Emmanuel Cuny, une nouvelle cellule interministérielle de crise se tient aujourd'hui avec en théorie de nouvelles annonces à la sortie. Hier, le Premier ministre Sébastien Lecornu a activé le plan Orsan 3 pour une mobilisation du système de santé à son niveau le plus élevé. L'exécutif se dit mobilisé face à la chaleur et défend son action. Paul Barcelone a commencé par Emmanuel Macron.
9: Oui, parce que le président voit bien ces images, des hôpitaux saturés, des écoles fermées et l'idée qui s'installe d'un pays pas suffisamment préparé à ces vagues de chaleur. Mais en conférence de presse, Emmanuel Macron se défend de n'avoir rien fait.
10: Ça fait maintenant plusieurs années que nous avons accompagné une transition de nos habitats, de nos bâtiments publics, de nos infrastructures publiques. Donc il y a un gros travail qui a été fait et je pense que l'honnêteté conduit à le regarder, à la fois de montants investis et de vraies transformations.
9: Alors il faut avoir l'humilité de reconnaître que ce travail n'est pas fini, avoue le président, qui préfère tacler les oppositions sur la baisse du fonds vert qui permettait aux maires de rénover les bâtiments publics.
10: Et pour ma part, je regrette plutôt les choix qui ont été faits, mais je crois aussi dans la démocratie. Il se trouve que quand j'avais une majorité absolue, ces fonds ont été votés. Il y a eu ensuite des choix qui ont été faits, qui sont le fruit de compromis ou de certaines formations politiques. Aller les voir pour leur demander pourquoi ils ont coupé ces fonds.
9: Mais au-delà de la querelle de boutiques politiques, le président évoque une crise sans précédent.
10: Nous nous sommes adaptés au réchauffement climatique, mais on ne s'adapte pas à un pic qui n'a pas d'équivalent aujourd'hui en Europe et qui n'a jamais eu d'équivalent dans notre histoire, c'est-à-dire un pic caniculaire qui dure aussi longtemps et qui est à 15 degrés au-dessus des normales saisonnières.
9: Des épisodes qui pourraient se multiplier et donc obliger Emmanuel Macron à perpétuellement se positionner en défense de son bilan.
1: Finalement, dans son rôle, quand Sébastien Lecornu, lui, mobilise l'appareil d'État.
9: Comme les facteurs et la poste que le Premier ministre propose de mobiliser dans leur tournée pour faire des visites chez les personnes âgées ou les plus isolées. Dans une lettre au maire, Sébastien Lecornu appelle aussi à la rénovation du bâti scolaire, rénovation des hôpitaux également. L'enveloppe est doublée et passe à 600 millions d'euros. Emmanuel Macron et le Premier ministre ont échangé au téléphone encore hier soir. Il y aura donc une nouvelle cellule interministérielle de crise tout à l'heure, avec des annonces après le déclenchement du plan Orsan 3 hier pour renforcer les effectifs à l'hôpital, déprogrammer par exemple certaines interventions qui ne sont pas les plus urgentes. Objectif, tenir dans la durée et éloigner le spectre de la canicule de 2003. Un scénario traumatisant pour les pouvoirs publics avec plus de 15 000 morts.
1: Paul Barcelone du service politique de France Info. Bonjour Olivier Roucan.
11: Bonjour.
1: Politologue, constitutionnaliste, chercheur associé au CERSA, le Centre d'études et de recherche de sciences administratives et politiques. Il y a un décalage énorme entre ce qu'on vient d'entendre et les témoignages qui se multiplient sur France Info. Nous étions avec un policier du syndicat Unité il y a un instant qui disait que le commissariat n'avait pas de climatisation, n'avait même pas de bouteille d'eau. Et là encore une réunion de crise prévue aujourd'hui. Est-ce que vous diriez que c'est beaucoup de gesticulation de l'exécutif pour pas grand-chose ?
11: Non, on peut pas dire ça. C'est-à-dire que sur ces questions d'adaptation à la transition climatique, ou plutôt au choc climatique, parce que c'est plus un choc qu'une transition, on voit que il y a trois temps. Il y a le temps de l'anticipation, le temps de la gestion de crise, et on est à ce moment-là. Ce n'est pas de la gesticulation. Les dispositifs Orsan se sont améliorés. Il y a des niveaux. Je souligne d'ailleurs que le niveau 4, c'est lorsqu'on demande l'aide internationale. Nous en sommes au niveau 3. C'est donc grave. Et ensuite, il y a le temps du retour d'expérience et de la résilience. Bon. Donc, ce n'est pas de la gesticulation. Rappelez les investissements qui ont pu être faits, mais déjà par les gouvernements précédents. Il y a eu beaucoup de lois sur le climat sous la présidence Hollande. Tout ça n'est pas de la gesticulation, ce sont des faits. Simplement, ce qui apparaît, c'est à la fois la rapidité des évolutions qui n'a pas été anticipée. Et ensuite, il est vrai, sur le plan de la chaleur, il faut quand même remarquer que les collectivités territoriales et l'État ont commencé à agir pour s'adapter à la rigueur des hivers froids, mais sont en retard sur la question de la chaleur.
1: Oui, mais sur le fonds vert, par exemple, est-ce que le président peut vraiment se défausser sur les parlementaires comme il l'a fait ? Ce fonds a été réduit et puis gelé dernièrement pour faire face notamment aux conséquences économiques de la guerre en Iran. Un gel annoncé par l'exécutif.
11: Oui, je ne pense pas qu'il puisse se défausser sur le fait que ce fonds vert ait été diminué, pas plus que sur le fait que l'État central, depuis notamment l'élection d'Emmanuel Macron, a eu du mal à nouer des relations suffisamment, je dirais, positives, constructives avec les collectivités territoriales pour les embarquer dans une politique offensive d'adaptation.
1: Le fossé s'est creusé, vous diriez, entre l'État central et les collectivités.
11: Oui, depuis le début, ça s'est mal engagé et ça n'a pas été rattrapé ou très difficilement. Si bien que lorsque l'État crée un contrat de la relance de la transition écologique, c'était Jean Castex, ou qu'Elisabeth Borne crée une planification écologique avec la volonté de faire bouger les choses, il y a beaucoup de difficultés à entraîner tout le monde et à avoir ensuite des résultats, parce que on voit les situations très différenciées. Les collectivités locales, certaines font des investissements poussés, d'autres ne les font pas. Donc c'est très inégal. Et ça, c'est dû, certes, à la complexité du jeu de la décision, des compétences, mais aussi à ce défaut de bonnes relations et la capacité à mobiliser les troupes sur ces enjeux.
1: Merci Olivier Roucan, politologue, constitutionnaliste, chercheur associé au CERSA, le Centre d'études et de recherche de sciences administratives et politiques.
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1: 11h19, l'info en une minute. Mélanie Delaunay, des événements annulés à cause de la canicule.
13: Le festival Solidays n'aura pas lieu. La marche des fiertés est reportée à Paris alors que les hôpitaux sont sous tension, particulièrement dans la capitale où la consommation d'alcool dans la rue, la vente à emporter aussi, sont interdites à partir de cet après-midi. Le ministre de l'Intérieur conseille aux autres préfets de prendre la même décision dans les zones les plus touchées par la canicule. 61 départements sont toujours en vigilance rouge. Aujourd'hui, 11 départements départements de la façade atlantique sont repassés en orange après des orages, un record d'éclairs enregistré dans le Maine-et-Loire, des arbres arrachés et des coulées de boue en Isère. 850 000 élèves de 3e sont en train de passer, malgré cette chaleur, l'épreuve de français du brevet ce matin avec des pauses qui sont organisées pour se rafraîchir. Le président du Liban salue les efforts de la France et de l'Italie pour former une coalition qui succédera à la FINUL, la force de maintien de la paix de l'ONU dans le pays, dont le mandat se termine à la fin de cette année, le Liban, où le Hezbollah accuse l'armée israélienne de violer la trêve. Les pourparlers entre Israël et le Liban doivent continuer aujourd'hui aux États-Unis.
1: Direction le Venezuela à présent, où le bilan reste très très provisoire, au moins 235 morts. Presque deux jours après un double séisme dévastateur qui a frappé le pays, la ville de La Guaira, à quelques kilomètres de Caracas, est la région la plus touchée par la catastrophe et est par endroits entièrement détruite, si bien que sur place, impossible pour l'heure de donner un bilan humain. Reportage Alice Campagnol.
14: La ville de La Guaira est en deuil. Une cinquantaine d'immeubles de plus de 10 étages s'est effondrée et des centaines d'autres sont affectés, les murs éventrés, la structure de côté, invivable désormais et dangereux. Francelis a devant elle le corps de son beau-père, allongé comme en équilibre sur les débris, couvert pudiquement d'un drap.
15: Nous sommes parvenus à quitter notre immeuble hier. Il n'y reste plus personne à l'heure qu'il est. Mais les tours à côté sont complètement démolies, avec des gens qui y sont enterrés vivants.
14: Sur le tas de décombres, ils sont trois, à peine. Ils n'ont pas de matériel, même pas de casque. Ce ne sont pas des secouristes, mais de simples habitants qui cherchent leurs proches. Une jeune femme raconte qu'elle aussi, elle a dû fouiller les débris.
16: Nous sommes livrés à nous-mêmes, nous ne recevons aucun soutien. Nous avons dû nous débrouiller et sortir nous-mêmes nos familles de sous les décombres.
14: Malgré l'ampleur de la catastrophe, les secours ont trop tardé. Pas de pompiers ni de secouristes. À peine quelques ambulances sillonnent les rues de la ville. Et comment appeler à l'aide sans réseau téléphonique, sans électricité, sans même de radio? Alors les habitants demandent autour d'eux. Ils sont nombreux, le visage creusé, à sillonner la ville à la recherche de leurs êtres chers.
17: Montre-leur la photo, montre-leur.
15: C'est cet immeuble. Allez, on y va.
14: Lentement, la logistique s'organise, des brigades arrivent à La Guaira et des listes de noms de victimes circulent, des listes qui s'allongent interminablement.
1: Reportage au Venezuela d'Alice Campagnol pour France Info. Et voici le choix de France Info. Et un chiffre alarmant, celui des overdoses mortelles. Elles connaissent une hausse inédite à Paris depuis le début de l'année. 35 en 6 mois, soit une par semaine contre 30 enregistrées sur toute l'année dernière. Bonjour Aurélien Tirard.
18: Bonjour.
1: Cette tendance inquiète les enquêteurs et les magistrats spécialisés dans la lutte contre le trafic de drogue. Ce qui les marque, c'est que ces décès touchent n'importe qui.
18: Oui, ces overdoses, cela touche monsieur et madame tout le monde, très souvent des personnes insérées, comme ce militaire qui a récemment trouvé la mort. Et de tous âges, la plus jeune victime cette année est une adolescente de 15 ans. Elle venait de consommer pour la première fois une drogue de synthèse du 3-MMC avec deux copines.
1: Un autre adolescent de 16 ans, Romain, a lui frôlé la mort après avoir consommé de la drogue. Vous avez recueilli le témoignage de son père, Christophe. Il vous raconte ce qui est arrivé à son fils.
18: Christophe nous reçoit chez lui en région parisienne. Il nous raconte comment tout a basculé il y a quelques années quand son fils, qui était autorisé pour la première fois à passer la soirée avec des amis à Paris, a consommé de la drogue, des doses fournies par l'une de ses amies.
21: Ils ont pris du LSD, ils ont pris des acides. Lui, il fait ce que je crois, j'imagine, être un bad trip. Il devient très agité. La fille chez qui il est commence à s'inquiéter des nuisances pour les voisins, décide de sortir et d'aller dans la rue. C'est une rue qui se trouve à 6 mètres au-dessus des quais de Seine. Et là, elle cherche à le calmer. Sans qu'elle ait le temps de dire ouf, il décide de plonger comme s'il plongeait dans l'eau, la tête la première, d'une hauteur de 6 mètres, sur le quai.
18: Romain frôle la mort. Il se retrouve dans le coma, puis est hospitalisé pendant 7 mois. Ce jeune homme aura toute sa vie d'importants troubles cognitifs. Son père Christophe décrit l'immense douleur qu'il a ressentie alors. Lui qui a appris la consommation de drogue de son fils au moment de son overdose.
21: La foudre s'abat. On hurle, on n'a rien vu venir, on n'a rien vu tout court. Résultat des courses, à 16 ans et demi, son adolescence s'est arrêtée. Il n'a pas du tout connu la jeunesse qu'il aurait aimé avoir. Et maintenant, le handicap est suffisant pour dire que sa vie ne sera pas celle qu'il aurait pu avoir, très très clairement.
1: Face à cette banalisation de la consommation de drogue, les enquêtes se multiplient. Aurélien, elles sont confiées à des policiers spécialisés.
18: Oui, une petite dizaine d'enquêteurs de la brigade des stupéfiants de Paris travaillent sur ces décès. Ils appartiennent à un groupe très particulier, le groupe Overdose. Et leur but, c'est de trouver tous ceux qui ont une responsabilité dans ces décès, comme l'explique le commissaire Guillaume Battigne, le patron de la brigade des stupéfiants.
0: Ce qui peut rendre complexe, c'est qu'on rentre dans la vie privée des gens. Et donc, il faut comprendre comment ces personnes vivent au quotidien et identifier leurs proches. Et ensuite, comprendre comment la drogue a pu circuler. Identifier les personnes et les trafiquants qui ont fourni la dose mortelle à l'acheteur. Le but est de démanteler la filière à partir de la consommation mortelle, pour bien dire que c'est le trafiquant qui est responsable de la mort du consommateur.
18: Dans le cas de Christophe, seule la jeune fille qui a fourni la dose de LSD à son fils a été condamnée à 8 mois de prison avec sursis. Aucun trafiquant de la plateforme Ubersheet sur laquelle la drogue a été achetée n'a été arrêté.
21: C'est une incompréhension de ma part de me dire qu'on aurait pu aller plus loin, plus haut. À la fin, le gars qui est je ne sais où, dans un paradis fiscal éloigné, protégé et qui roule en Ferrari, ça reste lui le premier des coupables.
18: Pour autant, Christophe estime que la justice a fait ce qu'elle a pu avec les moyens mis à sa disposition. Ce père compte désormais écrire un livre pour parler de l'histoire de Romain, pour que d'autres familles ne vivent pas ce drame effroyablement banal, comme il le dit lui-même.
1: Alors, reste une question, Aurélien, cette hausse exponentielle des overdoses mortelles, comment l'expliquer ?
18: Eh bien, il n'y a pas d'explication évidente à ce phénomène qui concerne toutes les drogues, mais des hypothèses. C'est ce que m'indique Margot Guillemot, la chef de la section de lutte anti-stupéfiants au parquet de Paris.
3: On ne peut pas lier ces décès à...

0: visant le milieu éducatif et professionnel avec 800 interventions réalisées à Paris l'an dernier.
1: Le choix de France Info, signé Aurélien Tirard, trouvé sur franceinfo.fr.
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1: Christine Peña.
8: Ça va aller de mieux en mieux, c'est vrai, mais la transition est lente. On a encore une journée très éprouvante. La nuit prochaine le sera tout autant. À l'ouest, à Bordeaux, vous allez passer de 40 à 36 degrés cet après-midi. À Brest aussi, de 39 hier, vous passez à 26 degrés cet après-midi. Là, la baisse est significative, mais tout le monde n'aura pas cette chance. Ça concerne juste la façade atlantique pour le moment. Demain, les côtes de la Manche. Aujourd'hui, on reste encore avec des fortes chaleurs qui se décalent vers l'est, du centre au nord, au nord-est, en passant par l'Île-de-France sur l'Auvergne-Rhône-Alpes, on pourra encore avoir du 38 à 41 degrés. Puis à partir de la nuit de samedi à dimanche, les températures commenceront à baisser. C'est surtout dimanche sur les trois quarts du pays que nous sentirons le bénéfice de cette baisse. Et encore sur l'est et surtout le sud-est, là, les fortes chaleurs seront encore d'actualité, au moins jusqu'en milieu de semaine prochaine.
1: Et bonne fin de matinée à l'écoute de France Info, il est 11h30. L'Infopole, le Lancin-Spinelli.
9: La chaleur persistante qui va s'étirer sur une partie de la France encore ce week-end chamboule plusieurs événements. À Paris, notamment, la marche des fiertés LGBT+, prévue samedi, est annulée à la demande du préfet de police. Les organisateurs réfléchissent à reporter le rassemblement en septembre. Annulation aussi pour le Solidays. Le festival devait se dérouler entre aujourd'hui et dimanche. Le ministre de l'Intérieur, Laurent Nunez, recommande aussi au préfet d'interdire la vente d'alcool à emporter et sa consommation dans l'espace public. Cette vague de forte chaleur, elle a déjà commencé à laisser place à des orages qui se sont abattus sur la partie ouest de la France la nuit dernière. En Mayenne, la foudre a frappé 832 fois. Selon l'Observatoire français des tornades et orages violents, c'est un record. Des dizaines d'habitations ont aussi été endommagées à cause de chutes d'arbres à Tétieux dans les Landes. Il avait partagé la vidéo du viol d'un bébé d'un an et demi. Un homme de 37 ans a été condamné hier à Rouen à 30 mois de prison avec sursis. Ce trentenaire avait été arrêté dans le cadre d'une opération anti-pédocriminalité menée cette semaine par l'Office des mineurs. Des décombres déblayés avec de simples pelles, des seaux en plastique ou même à la main après le double séisme survenu il y a près de deux jours à Caracas au Venezuela. Les recherches se poursuivent pour tenter de retrouver des survivants. Un premier détachement militaire américain est arrivé sur place selon le dernier bilan. Au moins 235 personnes sont mortes. 4300 autres ont été blessées. Et puis les Bleus face à l'obstacle norvégien au Mondial de foot ce soir. L'équipe de France joue sa troisième rencontre en phase de groupe et n'a besoin que d'un match nul pour s'assurer la première place avant les 16e de finale. Coup d'envoi de ce France-Norvège à 21h et c'est à suivre bien sûr sur France Info.
1: Paul Lancin-Spinelli pour l'info. Les hôpitaux saturés, illustration au CHU de Bordeaux dans un instant auprès de soignants débordés. Reportage long format d'Anne Le Gall pour France Info. Beaucoup de personnes âgées en souffrance face à ces chaleurs. Comment vont les EHPAD et l'aide à domicile? La directrice de la Fédération des associations de directeurs d'établissements et services pour personnes âgées, notre invitée dans un instant. Et afin de ne pas engorger encore davantage les hôpitaux, le festival Solidays annulé au dernier moment. Il devait commencer ce soir à Paris. Une décision sage, estime le maire du 16e où se trouve l'hippodrome de Longchamp. Jérémy Redler sur France Info dans les prochaines minutes.
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0: En 24 heures, les hôpitaux ont vu les conséquences de cette canicule exceptionnelle s'accélérer, s'aggraver entre mercredi et hier jeudi. Il aura fallu un septième jour de chaleur intensive pour qu'un cap soit franchi. La ministre de la Santé évoque une hausse de 20 à 30% de l'activité des services d'urgence, comme ici au CHU de Bordeaux. Reportage Anne Le Gall.
1: Hier soir, vous n'arriviez pas du tout à bouger comme d'habitude.
2: Okay. Fin de matinée aux urgences de l'hôpital Pellegrin, déjà 35 degrés à l'ombre. À l'intérieur, une femme aux cheveux blancs attend dans un fauteuil roulant. Son asthme s'est aggravé avec la chaleur. Elle vient juste d'arriver dans un véhicule des pompiers.
3: Je respire mal. Et c'est pas ma faute, j'habite au 8e et dernier étage, il n'y a pas d'ascenseur en ce moment.
2: Plus loin, allongée dans la pénombre d'un box climatisé, Cécile, 44 ans, n'a plus d'énergie. Elle vient de faire un malaise au travail.
4: Je travaille dans la restauration collective. C'était insupportable la chaleur, quoi. Sans compter que je suis à la plonge, donc les grosses machines, la vapeur, la sortie de chaleur, c'était atroce. Et là, ce matin, j'ai fait un malaise, quoi, donc voilà.
2: C'est un constat depuis 24 heures, avec la chaleur qui perdure, les capacités d'accueil de ce service d'urgence atteignent beaucoup plus vite leurs limites. Pour le prouver, le docteur Emmanuel Degonde, l'un des médecins urgentistes, montre son écran d'ordinateur.
5: Donc vous voyez là, c'est nos box d'examen où on prend en charge les patients. Donc là, tout est plein, hein, ce matin, on a très vite rempli, on va dire. Et ça, c'est la zone d'attente avant qu'on installe les patients en box, qui s'est bien remplie là rapidement. Il y a de tout, essentiellement des patients effectivement de plus de 60-70 ans. Mais par exemple, là, ce matin, j'ai vu un patient jeune de 20 ans qui a, en fait, est un petit peu fragile et qui a fait son sport et qui était en panne de tram, donc il a dû marcher au soleil et donc il a une vingtaine d'années. Là, on subit un petit peu les fortes chaleurs de ces derniers jours.
6: Oui, allô, le Samu. Vous êtes infirmière, hein, c'est ça? Donc vous appelez pour un patient qui a été retrouvé au sol depuis 7h du matin, qui est assez faible avec des tremblements, c'est ça? D'accord. Elle a réussi à s'hydrater un petit peu ce matin?
2: Au bout du couloir, même ressenti au niveau du centre de régulation du SAMU, les moyens se tendent. En l'espace de 24 heures, le centre 15 de cet hôpital a reçu 3200 appels de patients, 50% de plus qu'en début de semaine. Gilles Dos Santos fait partie de l'équipe des régulateurs.
6: On est à flux tendu là, puisqu'on a déjà des pics d'appels de 10 appels par minute. Les appels sont assez liés à la chaleur et à un mal-être à domicile particulièrement.
2: À ce stade, les urgences tiennent, mais la partie n'est pas gagnée pour autant, reconnaît le chef du pôle des urgences, le docteur Thomas Meignier. Car même si les températures baissent, il faut anticiper une augmentation des passages aux urgences dans les jours qui viennent. Le CHU de Bordeaux a déclenché le niveau 2 de son plan hôpital en tension, avec cellules de crise, renfort d'étudiants en médecine au SAMU, moyens supplémentaires pour traiter les coups de chaleur en plus de la réanimation.
7: Si en fin de semaine les températures commencent à baisser, les corps seront toujours fatigués et même à des températures à 35-36, on aura toujours, avec cet effet retard, des afflux de patients. Donc on est en train de préparer des brancards baignoires, des ventilateurs, des stocks de glace pour pouvoir rafraîchir ces malades. Donc tout est mis en place de ce côté-là. Et puis justement de libérer des lits, d'essayer d'anticiper des sorties de patients déjà hospitalisés, pour que ce soit fluide et qu'une fois les patients rafraîchis, on puisse les hospitaliser pour accueillir ceux qui arrivent après.
2: Et pour traverser cet épisode climatique exceptionnel, le CHU de Bordeaux a quand même un atout que d'autres établissements n'ont pas. Ici, les urgences sont climatisées. Il ne fait que 24 degrés dans le hall d'accueil.
0: Reportage Anne Le Gall pour France Info au CHU de Bordeaux. Je vous indique que le festival Solidays, prévu de ce soir à dimanche à Paris, est annulé. Solidays annulé en raison des fortes chaleurs. Les autorités redoutant un engorgement des hôpitaux. En ligne avec nous, Annabelle Weck, bonjour.
8: Bonjour.
0: Vous êtes directrice de la Fédération des associations de directeurs d'établissements et services pour personnes âgées. Ce point de basculement qu'on entendait, cette hausse de la gravité des conséquences sanitaires des fortes chaleurs à l'hôpital, vous l'avez ressenti également dans les EHPAD ?
8: On commence effectivement à le ressentir. Nous avons dans notre réseau 1600 directeurs qui sont directeurs d'EHPAD, de résidence autonomie ou de services à domicile un peu partout en France et qui effectivement nous alertent davantage depuis avant-hier sur des conséquences de cette canicule. Les équipes sont très bien formées puisqu'elles organisent évidemment beaucoup d'hydratation des personnes âgées. Les services à domicile réorganisent leur tournée. Mais malgré ça, on commence à constater effectivement à la fois une hausse des décès et puis une hausse des tensions parce que les corps, les professionnels, les personnes, tout le monde commence à fatiguer et cela se fait ressentir.
0: Vous avez un chiffre sur le nombre de décès, l'augmentation du nombre de décès ?
8: Non, c'est vraiment trop tôt. On le saura, j'allais dire, au moins dans les prochaines semaines. Et puis, Santé publique France communique le nombre de décès souvent de manière consolidée un an après. Mmh. Donc, il faudra effectivement du temps pour connaître le bilan précis de cette canicule. Ce qui est certain, on le voit hein, dans les différentes communications, à la fois sur le nombre d'arrêts cardiaques ou nous, sur les témoignages de nos adhérents, on voit déjà qu'il y a une hausse des décès chez les personnes âgées. Mais pour l'instant, j'allais dire, on est dans une situation de très grande vigilance, une hausse des décès, mais on n'est pas pour l'instant dans le phénomène qu'on a vécu en 2003.
0: Oui. Qu'est-ce que vous racontent précisément vos adhérents ?
8: C'est d'abord des températures qui sont insoutenables et ça tout le monde le vit, que ce soit à la fois dans les services pour les services à domicile qui vont auprès des personnes âgées et également dans les EHPAD. On a longtemps pensé que les EHPAD, grâce à la pièce rafraîchie dont ils disposent depuis la canicule de 2003, étaient j'allais dire à l'abri ou des lieux ressources. Aujourd'hui, ça ne suffit plus. On a beaucoup de témoignages de nos adhérents qui indiquent avoir 34, 35, parfois plus de degrés dans les chambres des résidents en journée. On monte jusqu'à 30 degrés la nuit. Et malgré l'engagement des professionnels qui font le nécessaire pour rafraîchir les personnes, pour les hydrater, pour ventiler, malgré le système D, des draps tendus à l'extérieur, des climatiseurs mobiles qu'on essaye de mettre ici ou là, des brumisateurs, des ventilateurs, évidemment, ça ne suffit pas. Parce que les températures sont extrêmes.
0: Et dans la plupart des EHPAD, il n'y a pas une climatisation généralisée.
8: Exactement. On a fait une enquête en 2003 pour la Cour des comptes et 91% des EHPAD et des résidences autonomie n'ont pas de climatisation dans les chambres. Mmh. Donc c'est l'immense majorité effectivement qui ne bénéficie que d'une pièce rafraîchie. C'est une vraie avancée, mais les résidents ne peuvent pas passer à la fois ni la journée ni toute la nuit dans cette pièce rafraîchie qui est limitée. Et puis les EHPAD ont vocation à devenir des lieux ressources, à accueillir notamment des personnes âgées à domicile qui ont besoin d'un soutien temporaire. Nous souhaitons effectivement qu'il y ait un grand plan de rénovation des établissements et qu'on puisse climatiser les établissements au-delà de cette seule pièce, notamment pour accueillir des personnes à domicile qui auraient besoin de cet îlot de fraîcheur. Et aujourd'hui, nos établissements sont bien en peine de pouvoir le faire autant qu'ils le souhaiteraient.
0: À quel moment une maison de retraite va décider d'envoyer un résident à l'hôpital ou d'appeler le SAMU ?
8: Alors ça, qu'il y ait une canicule ou pas, les protocoles ne diffèrent pas. Ça dépend évidemment de l'état général des personnes qui sont accompagnées, à la fois à domicile ou en établissement. Dès lors que les équipes soignantes, médicales, le jugent nécessaire, évidemment, il y a un lien qui est fait avec les équipes médicales au SAMU qui disposent de plus en plus de référents gériatriques. La difficulté étant actuellement qu'il y a une détention hospitalière, mais les résidents sont pris en charge de la même manière en période de canicule ou non.
0: Oui, on ne demande pas au directeur d'établissement, vu la situation tendue, de garder le plus possible les résidents dans les établissements.
8: Non, on n'a pas eu ces consignes-là. En temps normal, on travaille de plus en plus souvent avec l'hospitalisation à domicile, qui est extrêmement confortable, qui permet d'assurer de l'hospitalisation directement dans les EHPAD, au domicile des personnes. Mais ça convient dans certaines situations et sur certains actes uniquement. Là, on est dans des situations en général qui sont liées à la déshydratation, à de l'hyperthermie parfois, avec des corps qui sont à des températures trop élevées et qui nécessitent d'aller dans une structure hospitalière, le cas échéant. Donc les équipes font le maximum, notamment je pense en EHPAD, qui sont des structures médicalisées pour accompagner les résidents et éviter le transfert à l'hôpital. Mais parfois, ça ne suffit pas, évidemment, et le nécessaire est fait.
0: Oui, et à domicile, vous évoquiez les difficultés aussi pour les aides à domicile qui se déplacent, donc qui souffrent encore plus de la chaleur, qui vont de maison en maison. Et puis, une fois sur place, il faut se préoccuper de l'hydratation de la personne, l'aider à ventiler son logement, l'aider à fermer les volets. Ça fait beaucoup plus d'actes de prévention à demander aux aides à domicile, plus de temps passé aussi avec les personnes, alors que le temps, on sait que c'est ce qui manque parfois lors des tournées.
8: Tout à fait, on a une réorganisation des tournées à domicile qui s'est mise en place très très vite, hein, dès les premiers signes de chaleur. Les services à domicile sont parfaitement rodés. Il y a beaucoup plus évidemment de tournées le matin, le soir, une fragmentation aussi des accompagnements qui est réalisé pour passer régulièrement et puis pour, j'allais dire, organiser le quotidien le plus possible avec des actes de prévention. On travaille aussi évidemment avec les centres communaux d'action sociale, puisque vous savez que les CCAS sont invités à prendre des nouvelles, notamment des personnes vulnérables. Ce que l'on sait aujourd'hui, c'est qu'on a seulement, je crois que la Cour des comptes disait il y a 3 ans, 15% des personnes âgées, en tout cas on a un certain nombre de personnes âgées qui ne sont pas encore sur le listing des personnes vulnérables, et donc les mairies ne les ont pas forcément identifiées. Il faut dire que les aides à domicile, elles accompagnent au quotidien les personnes qui sont déjà accompagnées par leur service. Mais il y a environ 1 million de personnes en France qui sont en situation d'isolement social, qui n'ont pas de famille, pas de proches qui s'occupent d'elles, donc pas forcément d'aide à domicile. Et c'est pour cette personne-là qu'on est particulièrement inquiet. C'est aussi l'occasion dans des crises comme celle-ci, même si on est actuellement en gestion de crise, de rappeler aux personnes, aux proches de personnes vulnérables, de solliciter leur mairie, leur centre communal d'action sociale pour se faire connaître et être inscrite sur ces listes. Ça permet aux communes de prendre des nouvelles et d'accompagner au mieux les personnes qui en auraient besoin.
0: Merci Annabelle Weck, directrice de la Fédération des associations de directeurs d'établissement et services pour personnes âgées. Une canicule qui va se terminer à un moment donné. Si vous êtes dans l'Ouest, il a fait par exemple une vingtaine de degrés cette nuit à Nantes, contre 27 au minimum la nuit d'avant. Un début de rafraîchissement donc. Est-ce le début de la fin de cette canicule? Écoutez Paul Marquis, météorologue indépendant. Il était avec nous ce matin sur France Info.
9: La canicule commence à régresser effectivement vers la région centrale et la région de l'Est, au gré du coup des orages qui se déclenchent effectivement sporadiquement là sur la Bretagne et encore ce matin au sud de l'Île-de-France. Donc du coup ces orages, bien que parfois violents, vont mettre un terme à la canicule sur de nombreuses régions durant le week-end. Donc effectivement, on ne parlera plus de canicule à partir de dimanche sur les trois quarts du pays. Par contre, il faudra attendre le 1er juillet pour que cette canicule, du coup, vraiment disparaisse du sud-est de la France, qui fera face, du coup, à du mistral et sans doute, du coup, malheureusement, des risques incendies qui vont être accrus en début de semaine prochaine.
10: Mais donc, ce que vous nous dites pour celles et ceux qui nous écoutent, qui en ont marre, dont la nuit a encore été difficile, c'est encore un petit peu de patience, encore quelques heures de patience.
9: Oui, effectivement, pour ce vendredi, les températures vont encore grimper jusqu'à 37-38 en région parisienne, mais ne dépasseront plus les 30 degrés sur la Bretagne. On aura encore, effectivement, encore 39 sur les régions du Nord-Est, en Alsace, ainsi qu'effectivement dans le Lyonnais. Mais à partir de samedi, effectivement, c'est le Nord qui sera libéré, ainsi que les régions de la Manche. Il fera encore plus de 40-41 degrés dans le Massif central, ainsi que en Bourgogne. Et puis, ça c'est pour samedi, par contre, et pour dimanche, on dépassera plus les 31-32 sur un bon tiers ouest et centre de la France, mais il fera encore plus de 40 degrés au Lyonnais. Donc du coup, là, les températures vont progressivement se décaler, plus forte chaleur sur la région de l'Est durant le week-end et jusqu'à lundi. Oui.
10: Alors concrètement, que va-t-il se passer dans notre ciel? Pourquoi d'un coup cet air chaud qui est là depuis des jours et des jours, il va se retrouver chassé?
9: Oui, en fait, du coup, c'est une question de jet stream. En fait, le jet stream circulait beaucoup trop haut sur la Grande-Bretagne pour faire dégager un peu ces fortes chaleurs côté est. Là, du coup, le jet stream reprend son trajet du coup initial. Donc, il souffle d'ouest vers l'est, donc de l'Amérique vers la France. Donc, le jet va effectivement repousser les fortes chaleurs sur l'Europe centrale et l'Europe de l'Est en apportant du coup de l'air frais avec lui. Et cet air frais, effectivement, qui vient en conflit avec de l'air qui a été bouillant, du coup, va générer un gradient thermique très important. Donc, c'est une différence de température importante. Cette différence va être à l'origine d'orages effectivement parfois violents dans les prochaines 48 heures sur les trois quarts du pays.
0: Paul Marquis, météorologue indépendant avec Adrien Beck sur France Info.
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0: Et 11h46, l'info, Paul Lonsin-Spinelli, c'est toute l'Europe qui étouffe aujourd'hui.
13: Et 150 millions de personnes qui tirent la langue à cause d'un thermomètre à plus de 35 degrés. L'Allemagne est en alerte à la chaleur extrême. Des records de température sont tombés au Royaume-Uni, en Espagne, en Suisse et en France, où 61 départements sont encore en vigilance rouge canicule aujourd'hui. Des températures qui ont provoqué 55 noyades mortelles, selon la ministre des Sports, invitée de France Info TV ce matin. Marina Ferrari a précisé que les deux tiers de ces drames avaient eu lieu sur des lieux de baignade non surveillés. L'Agence internationale de l'énergie atomique plaide pour des vérifications très poussées du système nucléaire iranien afin de s'assurer que Téhéran ne construise pas d'armes conformément à ce qui est prévu par le protocole d'accord signé par l'Iran et les États-Unis il y a 10 jours. Et puis en tennis, un gros morceau d'entrée pour Loïs Boisson à Wimbledon. La Française, demi-finaliste de Roland-Garros l'an dernier, sera opposée à la numéro 2 mondiale, Elena Rybakina. Au premier tour du Grand Chelem britannique, la Kazakhstanaise avait remporté l'édition 2022.
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0: Des températures records, des services d'urgence saturés, un bilan de noyade qui monte à 55 décès d'après la ministre des Sports. Et partout, les scientifiques disent que ce n'est que le début. Alors est-ce que cette période de chaleur provoque un déclic, une volonté d'agir, de faire plus pour lutter contre le changement climatique? Eh bien, pas chez tout le monde. Vous l'avez constaté à Blois, dans le Loir-et-Cher, Caroline Félix.
14: Malgré les feuilles de l'arbre qui tombent déjà sur la placette, les 41 degrés affichés par la pharmacie et un consensus scientifique, Sylvie reste dans le déni climatique.
15: Dans les années 1900, je ne vais pas vous dire exactement l'année, mais c'était pareil, quoi. Il y avait déjà des grosses chaleurs. C'est pas d'hier.
14: Cette vendeuse ne remet donc pas en question son mode de vie, tout comme Jean-Pierre, chapeau Panama sur la tête. Il cherche le musée des Beaux-Arts en plein Cagnard.
16: J'avoue que je vois pas très bien ce que je peux y faire. C'est sûrement pas en mangeant pas de viande que je vais changer la question. Les gens ont une tendance à croire qu'ils sont le centre du monde et qu'en changeant leur mode de vie, ils vont changer le climat.
14: Le retraité admet que la planète se réchauffe, mais il préfère se défausser entièrement sur le politique.
16: La bonne politique aurait été de construire des logements isolés thermiquement, de réduire le trafic de l'aviation, aider les trains plutôt que les poids lourds.
14: Mais il y en a d'autres que cette canicule fait cogiter.
17: Ça nous fait énormément réfléchir. Je pense à nos enfants, à nos petits-enfants, et on se dit qu'il va falloir vraiment qu'il y ait une prise de conscience.
14: Justine est une enseignante à Blois.
17: On a revu même notre consommation d'eau. Une réflexion familiale, collective. On a une climatisation dans les combles. Les enfants, on essaie de les sensibiliser au nombre de degrés, à la faire marcher à certaines heures de la journée.
14: Anaïque, une avocate, sort du supermarché, un melon bio dans la main. Elle fait des efforts toute l'année pour réduire son empreinte carbone. Plus de viande, quasiment plus de voitures. Mais la canicule, plutôt que de l'encourager, l'a fait flancher.
18: Quand il fait chaud comme ça, voilà, on va s'acheter un pantalon à 15 euros en coton léger, fabriqué en Chine. La climatisation jusqu'à présent, c'était non. Puis là, on se dit bah, peut-être, à mon grand regret, mais oui, on craque. Quand on est soumis à des températures extrêmes, on n'est pas prêt à payer un prix trop fort non plus.
14: Cette avocate souhaiterait aussi un peu plus de soutien politique.
18: Il nous faudrait des signes d'encouragement, d'espoir, dire mais attendez, il y a d'autres solutions possibles, ne craquez pas. À Blois, par exemple, on peut aller se rafraîchir au jeu de paume le vendredi. Il faudrait multiplier ce genre d'endroit où le corps peut se reposer pour que justement que les particuliers ne soient pas obligés d'installer la climatisation chez eux.
14: Anaïque qui aimerait également que Blois soit encore plus végétalisé.
0: Caroline Félix, c'est un autre débat fait rage en France. La clim, pour ou contre, chacun ses chiffres. Pour le vrai ou faux, Valentine Joubin, vous avez tout analysé.
2: Oui, on commence par l'idée qui est sans doute la plus répandue. La climatisation réchauffe encore plus les villes.
0: C'est vrai ou faux ?
2: C'est vrai. Pour refroidir l'air intérieur, un climatiseur évacue de l'air chaud vers l'extérieur. Et ça, ça a tendance, en zone urbaine, à réchauffer encore plus l'air des rues, en particulier la nuit, au moment où le corps a le plus besoin de se refroidir. C'est la conclusion d'études menées à Tokyo, Berlin, Madrid ou encore à Phoenix, aux États-Unis, entre 0,5 et 2 degrés de plus la nuit. Chez nous, Météo France et le CNRS ont fait des simulations pour une canicule équivalente à celle de 2003. Si on climatisait massivement les immeubles parisiens, alors la température extérieure pourrait augmenter de 2,4 degrés la nuit et jusqu'à 3,6 degrés en cas de chaleur extrême.
0: On entend aussi beaucoup dire que la climatisation n'a pas d'impact sur le climat parce que notre électricité est décarbonée.
2: C'est vrai que notre électricité est à 95% décarbonée, principalement grâce au nucléaire, mais aussi aux énergies renouvelables, hydrauliques, éolien et solaire. Ce qui fait qu'allumer la clim en France a un impact sur l'environnement plus faible que chez nos voisins européens. Mais cela ne veut pas dire que les climatiseurs n'émettent pas de gaz à effet de serre. En 2020, la climatisation, c'était plus de 4 millions de tonnes d'équivalent CO2, soit 4% des émissions du secteur bâtiment. Une petite part de ces émissions vient de la consommation énergétique de la clim. En fait, quand la demande d'électricité est très forte, il arrive que les centrales à gaz prennent le relais. C'est d'ailleurs pour ça que lors des canicules, l'ADEME recommande d'utiliser la clim surtout en journée, quand la production d'énergie solaire tourne à plein.
0: Donc si on vous suit bien, Valentine, l'électricité, c'est une petite part des émissions de la clim. Et le reste ?
2: 80% des émissions sont dues au fluides frigorifères. En principe, ces fluides restent dans le climatiseur, mais parfois, ils s'échappent, souvent à cause d'une fuite, et libèrent dans l'atmosphère un gaz 150 fois plus réchauffant que le CO2. Une nouvelle réglementation européenne prévoit de diviser par 5 l'usage de ces fluides d'ici 2030 et de les interdire totalement en 2050.
0: Valentine Joubin pour le vrai ou faux.
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0: Avec les Bleus qui sont au défi de conserver la tête de leur groupe. Match ce soir à 21h face à la Norvège. Dernier match de poule de cette Coupe du Monde pour l'équipe de France. Vous pourrez suivre la rencontre sur France Info. Tout cela prête déjà deux victoires. L'une face au Sénégal, l'autre face à l'Irak. Bichente Lizarazu, champion du monde de 98 et consultant foot de France Info. La première chose qu'on note, c'est le caractère un peu particulier de ce match. Puisque Didier Deschamps, le sélectionneur, a dû rentrer en France après le décès de sa mère. On imagine que ça change l'état d'esprit des joueurs.
12: Alors déjà, une grosse pensée à Didier Deschamps, à sa famille, par rapport au décès de sa maman. Et par rapport au fait que Guy Stéphane soit numéro 1 par rapport à ce match-là, c'est déjà arrivé dans l'histoire de l'équipe de France et de la relation entre Didier Deschamps et Guy Stéphane. Guy Stéphane, c'est le numéro 2 parfait, idéal, fidèle dans les épreuves à Didier Deschamps, qui connaît très très bien les joueurs, qui est très complice avec les joueurs et évidemment qui parle constamment avec Didier Deschamps, qui savent précisément ce qu'ils veulent faire sur ce troisième match. Déjà le choix de l'équipe, ensuite les rotations pendant ce match. Voilà, mais l'objectif de ce match, c'est de finir premier du groupe. Pour cela, à minima, il faudra faire match nul. Et pourquoi c'est important ? D'abord parce que c'est une habitude pour Didier Deschamps de finir, on va dire, premier de groupe. Et ensuite, sur le plan de la logistique aussi, c'est important parce que ça permet de réduire les déplacements, donc la fatigue. Tu affrontes aussi le deuxième d'un autre groupe, théoriquement, qui est plus faible. Voilà. Et puis ensuite, voilà, par principe aussi, c'est bien par rapport à une certaine continuité de performance et c'est pour ça que ce match-là, il faut le prendre très au sérieux. Puis la Norvège, c'est une équipe solide, avec Haaland, on ne sait pas s'ils jouent et on ne sait pas comment ils vont gérer leur effectif de leur côté, mais c'est une équipe solide et ça sera un match intéressant. Il va y avoir quelques changements du côté de l'équipe de France parce qu'en défense, ils annoncent Lacroix notamment. Il va y avoir le retour de Théo Hernandez. Il va y avoir le duo Koné-Tchouaméni. On a eu Rabiot-Koné, on a eu Rabiot-Tchouaméni. Et puis en attaque, on reprend la même attaque que face au Sénégal avec Doué qui va jouer à la place de Barcola. Donc, par rapport à d'habitude, c'est ce troisième match, on l'appelle le match quand on est qualifié. On appelle le match des coiffeurs, ce qui est une qualification qui est pas très jolie. Mais sur cette compétition, Didier Deschamps finalement a fait des rotations sur les trois matchs pour avoir une gestion peut-être plus complète et avoir plus de joueurs attentifs et surtout éliminer cette qualification, on va dire, de coiffeur qui est quelque chose qui a été inventé à une époque et qui n'est pas très respectueux des remplaçants et du statut des remplaçants.
0: Bichente Lizarazu, consultant foot de France Info avec Adrien Beck. Et voici l'œil de Julie. Bonjour Julie Vialon.
20: Bonjour Lucie.
0: Les déboires de Clavicular, un influenceur américain de 20 ans venu tester ses conseils et son idéologie masculiniste à Paris et qui en repart un peu vexé.
20: Eh oui, je vous présente donc Clavicular.
21: It's just a dog shit country, man. It truly is.
22: La France, c'est juste un pays de merde. L'architecture est mauvaise, ça sent mauvais, il y a des poubelles partout. Vraiment un endroit terrible pour vivre avec des gens terribles.
20: Voilà, ça c'est sympa. Et ben voilà, c'est ce qu'il a dit sur la France. Avec, vous l'aurez remarqué, un tout petit peu de mauvaise foi. C'était après sa visite de quelques jours à Paris. En même temps, la figure américaine du masculinisme en ligne a été plutôt mal reçue.
0: C'est-à-dire figure du masculinisme.
20: Selon le Robert, le masculinisme, c'est un synonyme d'antiféminisme. C'est un ensemble de revendications cherchant à promouvoir les droits des hommes et leurs intérêts dans la société au détriment de ceux des femmes. Dans le cas de Clavicular, ça se manifeste par la conviction que les hommes, avec un physique viril, peuvent tout obtenir, argent, statut social, carrière, femme. Il vend à ses abonnés des conseils toujours plus extrêmes pour maximiser leur apparence, jusqu'à par exemple se fracturer les os du visage avec un marteau pour avoir la mâchoire carrée. Tout ça, ça s'appelle le looksmaxing. Pour prouver que sa théorie est réelle, il drague des femmes dans des lieux publics et il filme tout ça en direct sur Internet.
0: D'accord, donc sauf qu'à Paris, ça ne marche pas.
20: Pas du tout, même depuis des jours, les vidéos de Clavicular en train de se faire rembarrer par des Françaises sont partout sur Internet.
22: Je ne veux pas te déranger pendant que tu bosses, mais tu es très belle.
1: Tu veux quoi ?
22: Si tu veux venir avec nous, on va te faire passer une bonne soirée.
1: Je m'amuse avec mes amis, là.
20: Et sur les réseaux sociaux, les internautes sont très nombreux à jubiler. Sauf que le streamer, lui, il adore les polémiques. C'est rien pour un homme qui a tiré sur un alligator, roulé sur un homme avec son camion, fait des saluts nazis en boîte de nuit, sans parler des humiliations qu'il fait subir aux femmes. Tout ça, c'est son fonds de commerce qui lui permet de gagner jusqu'à 100 000 dollars par mois. Il est suivi par plus d'un million de personnes sur TikTok, plus de 300 000 sur Kick, mais sans doute pas par beaucoup de Parisiennes donc.
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4: Gims, Parisienne, dans l'œil de Julie. Merci Julie Vialon.
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3: Christine Peignat.
4: Ça va aller de mieux en mieux, c'est vrai, mais la transition est lente. On a encore une journée très éprouvante. La nuit prochaine le sera tout autant. À l'ouest, à Bordeaux, vous allez passer de 40 à 36 degrés cet après-midi. À Brest aussi, de 39 hier, vous passez à 26 degrés cet après-midi. Là, la baisse est significative, mais tout le monde n'aura pas cette chance. Ça concerne juste la façade atlantique pour le moment. Demain, les côtes de la Manche. Aujourd'hui, on reste encore avec des fortes chaleurs qui se décalent vers l'est, du centre au nord, au nord-est, en passant par l'Île-de-France sur l'Auvergne-Rhône-Alpes, on pourra encore avoir du 38 à 41 degrés. Puis à partir de la nuit de samedi à dimanche, les températures commenceront à baisser. C'est surtout dimanche sur les trois quarts du pays que nous sentirons le bénéfice de cette baisse. Et encore sur l'est et surtout le sud-est, là, les fortes chaleurs seront encore d'actualité, au moins jusqu'en milieu de semaine prochaine.
3: Restez à l'écoute de France Info. Je vous laisse en compagnie de Marie Bernardeau. Bonjour Marie.
5: Bonjour Lucie. Bonjour à tous. France Info vous accompagne. Vous venez de l'entendre en cette nouvelle journée de fournaise. Ça concerne les deux tiers du pays encore. On va voir si on voit enfin le bout de ce brûlant tunnel canicule qui pèse de plus en plus sur les hôpitaux. Une partie est saturée et appréhende les jours qui viennent. Nous serons à Paris et à Agen, notamment dans les minutes qui viennent. On ira à la piscine aussi se rafraîchir. Courage et patience s'il vous en reste. Il est midi. Bienvenue.
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5: Et Laurette Puyo pour l'info. Bonjour Laurette.
7: Bonjour.
5: À la une des annulations en cascade face à un week-end qui s'annonce encore très chaud.
7: Le festival Solidays prévu à partir de ce soir à Paris est annulé. De même pour la marche des fiertés demain. Décision du préfet de police de Paris pour ne pas sursolliciter les services hospitaliers déjà sous tension. Reportage à Nancy à venir. Le réchauffement climatique, bien la cause de ces chaleurs extrêmes et prolongées selon une étude, vous l'entendrez. L'Ukraine veut isoler la Crimée. Cette péninsule annexée par la Russie en 2014, cible de raids de drones ukrainiens ces dernières semaines. Nous y serons. Et puis les Bleus jouent face à la Norvège ce soir. Objectif, finir premier du groupe. Il y avait un doute, mais c'est acté. Le festival Solidays à Paris annulé à cause de la canicule. Le directeur du festival le craignait, il le disait ce matin sur France Info. Mais annulation donc à la demande de la préfecture de police, Mélodie Pépin.
8: Décision annoncée aux équipes vers 10h ce matin. Luc Barruet prend le micro sur une scène de l'hippodrome de Longchamp devant tous les bénévoles.
9: Je suis là et on est là pour vous annoncer une mauvaise nouvelle. Solidays n'ouvrira pas ses portes du week-end.
10: Quoi ?
9: Oui, nous sommes dans un scénario qui est le plus regrettable.
8: Des équipes qui ont du mal à y croire, vous l'entendez. Pourtant, la menace pesait sur le festival qui devait débuter aujourd'hui pour 3 jours, avec à l'affiche Aurel San, Gims ou Suzanne. Luc Barruet donne quelques explications.
9: La décision a été prise, et croyez-moi, à tous les niveaux de l'État, qu'il valait mieux que Solidays n'ait pas lieu cette année au regard des incidences sur tous les systèmes de prise en charge, pompiers, SAMU, hôpital.
8: Et il n'y aura pas de report du festival. Les organisateurs avaient pourtant prévu des dispositifs, brumisateurs, système d'arrosage, décaler les concerts pour éviter les mouvements de foule. Mais ça n'aura pas suffi alors que Paris et 60 autres départements sont toujours en vigilance rouge canicule. L'année dernière, le festival a drainé 260 000 spectateurs, un lieu de fête, de musique, mais aussi de solidarité. Car Solidays, rappelons-le, aide à financer des programmes de lutte contre le sida un peu partout dans le monde. 80 millions d'euros récoltés en 25 ans. Une annulation qui aura de lourdes conséquences, a déjà prévenu son directeur.
7: Et c'est le cas également de la Marche des Fiertés prévue demain après-midi à Paris. Les organisateurs ont annoncé son report. Ces annulations pour ne pas sursolliciter le système hospitalier déjà sous tension, donc à cause de la chaleur. À Nancy par exemple, où encore 39 degrés est attendu cet après-midi, les appels au SAMU ont augmenté de 35 à 40%. Ça représente plus de 1000 appels par jour et des entrées aux urgences qui se multiplient. Le personnel donc des urgences et du centre d'appel du 15 sont donc pleinement mobilisés, Léo Limon.
11: Micro-casque sur la tête, Caroline est assistante de régulation médicale et elle vient de prendre un appel.
12: D'accord. Donc elle est sur son lieu de travail. Donc vomissement. Vous pensez qu'elle a de la température ?
11: À 10h, l'écran de contrôle du centre de régulation affiche déjà plus de 300 appels.
13: Si vous voulez, on a une augmentation de 35 à 40% d'appels. Alors moi, je suis le professeur Tahar Chouyed et je suis le chef de service du SAMU SAS 54 et du service des urgences du CHU de Nancy. Donc c'est une augmentation très importante concernant les appels. Et hier, on a pris en charge, par exemple, 93 demandes en lien avec la canicule sur un total de plus de 1100 appels sur les 24 heures.
11: Et la conséquence, elle se voit quelques mètres plus bas dans un autre bâtiment.
13: On va faire le point avec tout le monde là, si vous voulez.
11: Aux urgences, avec une fréquentation en hausse de 7 à 10%, une dame de 93 ans arrive justement en brancard depuis son EHPAD.
14: Je suis l'infirmière. Est-ce que vous avez soif là, madame ?
11: Selon Tahar Chouyed, les équipes sont prêtes, suffisamment nombreuses pour gérer la situation. Et le plan blanc qui permet des déprogrammations de soins non urgents, notamment, n'est pour le moment pas à l'ordre du jour, selon lui.
7: Et pour aider également les services des urgences en France, le ministre de l'Intérieur, Laurent Nunez, recommande aux préfets d'interdire la vente et la consommation d'alcool dans l'espace public, comme c'est le cas à Paris dès aujourd'hui. Ces chaleurs extrêmes qui provoquent des pannes électriques. 46 000 foyers étaient privés d'électricité à 9h ce matin, selon les chiffres d'Enedis. Cela concerne essentiellement les Yvelines, la région, la Gironde ou encore les Hauts-de-Seine. EDF qui annonçait ce matin débloquer 80 millions d'euros pour équiper les établissements scolaires, crèches et centres de loisirs en système de rafraîchissement pour les bâtiments les plus exposés pour lutter contre les épisodes successifs de chaleur. Plus de 10 000 établissements sont concernés. Et si on en est là, plus d'une semaine de canicule, et bien c'est à cause du changement climatique. Résultat d'une première étude menée par un groupe de scientifiques du World Weather Attribution. Leur spécialité, c'est donc de faire le lien entre le climat qui se réchauffe et les événements extrêmes. Le constat est donc sans appel, Guillaume Fariol.
15: L'impossible est devenu possible, alerte cette étude. Il y a 50 ans, les températures que nous connaissons auraient été pratiquement impossibles, expliquent les auteurs. Une vague de chaleur similaire à cette époque aurait été moins chaude de 3,5 degrés en moyenne en journée. Les scientifiques ont aussi comparé la canicule actuelle avec celle de 2003, depuis cette vague de chaleur historique qui restait la référence jusqu'ici. Les nuits chaudes sont devenues 100 fois plus probables, les pics de chaleur de la journée 10 fois plus. Et la variabilité naturelle des températures n'a rien à voir là-dedans. Le phénomène El Niño, qui réchauffe l'océan Pacifique en ce moment même et affecte le climat à travers le monde, n'a joué aucun rôle dans cette vague de chaleur. Seul responsable, le réchauffement climatique de la planète d'origine humaine.
7: Les précisions de Guillaume Fariol et 61 départements restant donc en vigilance rouge à la canicule aujourd'hui. 11 de ces départements devraient passer en vigilance orange aux orages ce soir.
5: Et on va en parler longuement encore d'ici 5 minutes, Laurette. L'Ukraine en mission pour isoler la Crimée.
7: Oui, ce territoire ukrainien annexé par la Russie en 2014, nouvel objectif de guerre pour Volodymyr Zelensky. Kiev multiplie ses opérations militaires pour isoler cette péninsule. Encore cette nuit, des drones ont été envoyés là-bas visant les infrastructures logistiques. Sur place, les stations-service sont presque vides et des coupures d'électricité ont été annoncées par le gouverneur installé par Moscou. Sylvain Tronchet, vous êtes en Crimée.
16: À peine passé le pont de Crimée, à Kerch, le train s'arrête. Tout le monde descend. Il n'y a plus assez d'électricité sur la péninsule. Les trains ne circulent plus depuis plusieurs jours maintenant. Les habitants sont soumis, eux aussi, à des coupures de courant, tournantes, théoriquement. Mais cela fait 48 heures qu'il n'y a plus rien chez moi, nous dit notre chauffeur de taxi. Lui, au moins, a de l'essence. Il est allé en chercher en Russie, sur le continent. Dans les stations-service de Crimée, la vente est suspendue, réservée aux véhicules prioritaires. Et à Sévastopol, le grand port de l'Ouest, certains magasins ont commencé à fermer Faute d'approvisionnement, les restaurants doivent fermer à 20h et les petites motos n'ont plus le droit de circuler la nuit. Le bruit de leur moteur ressemble trop à celui des drones qui visent la Crimée toutes les nuits maintenant. Au niveau du pont, une immense queue de plus de 20 km de voitures s'est formée pour quitter la péninsule. Les touristes s'en vont, mais aussi certains habitants qui jugent la situation dorénavant invivable.
7: Sylvain Tronchet en Crimée pour France Info. L'aide internationale au Venezuela après le double séisme qui a fait au moins 235 morts. Les recherches continuent dans les décombres des immeubles effondrés. Un haut responsable militaire américain est arrivé à Caracas pour coordonner l'aide américaine. La France envoie également 85 secouristes spécialisés en sauvetage des bléments et le pape Léon XIV a également envoyé une aide d'urgence de 100 000 euros.
5: Direction Boston, à présent pour le mondial de foot.
7: Objectif: première place pour les Bleus. L'équipe de France de football affronte la Norvège ce soir à 21h. Et il y aura donc un match dans le match entre Kylian Mbappé et Erling Haaland. Un duel de buteurs en grande forme depuis le début de ce mondial, Xavier Monferrand.
17: Quand un journaliste norvégien demande à Kylian Mbappé qui est le meilleur attaquant de ce mondial, le capitaine des Bleus répond sans hésitation.
18: Lionel Messi.
17: C'est vrai que l'Argentin est devant les autres avec 5 buts en 2 matchs dans cette Coupe du Monde. Ce n'est qu'un de plus que Kylian Mbappé et Erling Haaland. Le cyborg aux longs cheveux blonds est une menace très sérieuse pour le milieu de terrain des Bleus, Aurélien Tchouaméni, qui l'a déjà affronté en club.
19: Il peut marquer à tout moment, c'est un joueur de classe mondiale. Il est très adroit devant le but. Les petits moments où on n'est pas concentré, on peut le payer cash, mais on sera prêt pour ce combat-là.
17: Du haut de son 1m95, Erling Haaland est un dragster. Si la Norvège en est là, en remportant tous ses matchs de qualification et les deux premiers au mondial, elle le doit beaucoup à son attaquant phénomène pour Christian Monje, journaliste au quotidien norvégien Dagbladet.
20: On n'a jamais vu une machine à but comme Haaland et c'est fou qu'il soit norvégien. On est quoi, 5,5 millions en Norvège et c'est peut-être un des 5 meilleurs joueurs au monde. On sait que tant qu'on a Haaland, on a une chance de marquer.
17: Et c'est peu de le dire, Erling Haaland a inscrit 59 buts en 52 matchs avec la Norvège. C'est un de moins que Kylian Mbappé, oui, mais en presque deux fois moins de sélection.
7: Et donc un match que l'on suivra sur France Info ce soir. Un mot de tennis, le tournoi sur gazon de Wimbledon ouvre ses portes dans quelques jours. Le tirage au sort vient d'être fait, on peut le dire, défavorable sur le papier pour Loïc Boisson. Elle affrontera la numéro 2 mondiale, Elena Rybakina, au premier tour. C'est la première fois que la Dijonnaise disputera à Wimbledon au tableau final. Et puis c'est aussi le grand retour d'une certaine Serena Williams, 44 ans. Elle revient en individuel après plusieurs matchs en double. Elle a reçu une invitation. Elle jouera contre l'Australie. Maya Joint, 53e mondiale.
5: Laurette Puyot, merci.
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5: Nous serons dans 10 minutes en direct de l'hippodrome de Longchamp à Paris qui se prépare donc à tout démonter. Le festival Solidays annulé à cause de la chaleur. On verra avant midi et demi également ce qu'il en est des autres festivals. Mais tout de suite, des nouvelles des hôpitaux.
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5: Et elles ne sont pas bonnes. Les deux tiers du pays encore accablés de chaleur aujourd'hui. Un vent de fraîcheur et des orages sont arrivés par l'ouest où les températures redescendent. Mais la canicule s'est déplacée vers l'est et ce sont 61 départements qui sont en vigilance rouge. Les urgences, les hôpitaux en payent le prix, comme l'hôpital pédiatrique Trousseau dans le 12e arrondissement de la capitale qui fait aussi maternité. La climatisation manque alors que le nombre de patients augmente. Patients et soignants sont à bout. Reportage de Marie Boéda.
22: La chambre de la femme d'Ayoub est plongée dans la pénombre. Deux ventilateurs tournent en direction de leur bébé de 2 jours.
23: Je m'attendais à ce qu'il y ait une clim parce que je me disais, si on est dans un milieu hospitalier, c'est la moindre des choses.
22: Le papa, un peu assommé, a hésité à faire l'aller-retour pour récupérer son climatiseur. Trop compliqué.
23: On a ramené un deuxième ventilateur. le nôtre. Donc ça, c'était plus facile à transporter.
22: D'autres parents l'ont fait, car ici, pas de clim, à part dans trois services, comme celui de la réanimation pédiatrique. 35 degrés en moyenne dans les salles et les couloirs, déplore Alix, infirmière.
0: C'est compliqué, dès qu'on bouge, on a chaud. C'est difficile de se concentrer sur les pathologies des patients.
22: Elle s'inquiète des conséquences de cette canicule sur les bébés.
0: Elles sont vraiment à risque. On a eu des enfants hospitalisés en urgence parce qu'ils étaient en hyperthermie et on était proche des 39, qui est quand même sacrément dangereux pour eux.
22: Isabelle Pugliese, représentante de la CGT à l'hôpital, sort d'une réunion de crise. Elle confirme que le nombre d'hospitalisations de nourrissons augmente.
1: On a eu une dizaine de bébés de moins de un mois qui ont été hospitalisés cette semaine, dû aux effets de la canicule, somnolence, asthénie, perte de poids, manque de tonicité.
22: Elle remarque aussi que la chaleur rend l'allaitement de certaines mères hospitalisées difficile, voire impossible.
5: Et quittons Paris à présent pour le Lot et Garonne. Bonjour Jean-François Sibien.
2: Bonjour.
5: Merci d'être avec nous, médecin urgentiste au SAMU 47 à Agen, vice-président de SAMU Urgence de France à Agen. Jean-François Sibien, à l'hôpital, c'est compliqué?
2: C'est compliqué à Agen comme partout ailleurs, mais on a mis en place des organisations pour tenir. On a déjà travaillé pendant la Covid, après la Covid. On a géré les Jeux Olympiques, la Coupe du Monde. On va continuer. Mais après, effectivement, c'est difficile. Et comme vous l'a dit la collègue soignante, Alix, si je me souviens bien de son prénom, ce qui est compliqué pour nous quand vous travaillez 12 heures ou 24 heures dans un service dans lequel il fait 35 degrés, c'est compliqué. Et quand là aussi, vous avez des complications sur des malades par rapport aux températures extrêmes qui sont présentes dans nos établissements de santé, ça interroge sur la politique sanitaire aujourd'hui du pays.
5: Vous avez eu un afflux exceptionnel de patients là ces dernières heures, ces derniers jours, comment ça se passe?
2: Alors, vous avez des zones qui sont plus critiques. Effectivement, la région parisienne a l'air d'être beaucoup plus sollicitée en termes de passage aux urgences. Nous, pour Agen, nous avons un nombre de patients équivalent aux années antérieures. Par contre, dans les patients qui se présentent, effectivement, on a 15 à 20% de patients qui se présentent en rapport avec des symptômes liés à la canicule, en particulier des coups de chaleur, voire des insolations. Donc là aussi, on insiste sur toutes les mesures de prévention. L'hydratation, couvrez-vous, mettez de la crème protectrice. Attention aux enfants, mais attention aussi, puisqu'on a la nouveauté, on a beaucoup de malaise chez les jeunes. On a même des malaises dans les bureaux, puisque là aussi, tous les bureaux ne sont pas climatisés. Donc, pensez à bien vous hydrater. Et si j'ai aussi un conseil à prodiguer, essayez d'arrêter de faire du sport, essayez d'arrêter de courir comme on le voit, puisqu'on a quand même eu quelques hyperthermies malignes d'effort. Et quand vous vous hydratez, je rappelle que les boissons énergisantes ne sont pas des boissons de réhydratation. Vous ne vous réhydratez pas.
5: Ces patients, effectivement, ils ne sont pas tous particulièrement fragiles, alors ceux que vous voyez arriver, ceux que vous prenez en charge.
2: Vous avez des patients qui, effectivement, n'ont aucun antécédent. Mais quand vous allez courir par ces températures, quand vous ne vous hydratez pas convenablement, effectivement, vous pouvez faire ce qu'on appelle un coup de chaleur d'effort ou une hyperthermie maligne d'effort.
5: Vous avez compté, même si c'est très compliqué, j'imagine, à ce stade, des décès supplémentaires, des décès dus à ces coups de chaleur?
2: Alors, il y a des données qui sont en train d'être colligées. Mais je rappelle à vos auditeurs que... tout le monde doit se souvenir de la Covid où tous les soirs, un ministre et le directeur général de la santé de l'époque venaient égrener le nombre de nos concitoyens qui avaient perdu la vie. Pendant la Coupe du Monde de rugby, pendant les Jeux Olympiques, vous aviez également des données qui remontaient. Sauf que je vous rappelle, il y a peu de temps, il y a quelques semaines, le gouvernement a décidé de couper les flux de ces remontées automatisées. Donc là, en plus du travail que nous avons, en plus de la canicule, on doit faire des croix pour comptabiliser aujourd'hui les complications que nous avons et dénombrer les malades qui sont là en rapport avec un appel pour la canicule. Et par rapport aux appels, ce que je veux dire également, vous avez dans le message de prévention du gouvernement un message qui est tout à fait normal. Si vous avez une question de santé, si vous avez une problématique qui vous interroge, soit vous appelez votre médecin traitant, et si votre médecin traitant ne peut pas répondre, ou si c'est le week-end, appelez effectivement le numéro santé, le 15, mais ne nous appelez pas, que ce soit le 15 ou le 18, pour des problèmes de climatisation. C'est pas notre métier.
5: Ça arrive,
2: et derrière,
5: ça.
2: Ça arrive, oui, oui, ça arrive. Vous avez vu le message de nos collègues de la BSPP qui ont demandé sur la Grande Couronne parisienne des messages qui circulent sur les réseaux sociaux. Appelez-nous pour un besoin de secours ou de santé, ce qui est tout à fait légitime. Et là aussi, ce qui nous inquiète, c'est que nous n'avons peut-être pas assez d'assistants de régulation médicale. L'assistant de régulation médicale, c'est celui qui décroche l'appel de notre concitoyen qui va appeler le 15. Ça fait 18 mois qu'on demande que ce personnel soit dénombré. Je suis au regret de constater qu'aujourd'hui, on est encore en train de courir après le nombre de personnels. Ils font un travail remarquable et j'espère que là aussi, ils seront récompensés comme tous mes collègues soignants qui font ce travail dans des conditions, vous avez bien compris, difficiles.
5: Jean-François Sibien, le festival Solidays à Paris est annulé, la marche des fiertés est reportée. Chez vous, près d'Agen, à Marmande, le festival Garo Rock, lui, continue. Alors, la première journée a été annulée hier, maintenue aujourd'hui, à notre connaissance en tout cas. Vous le regrettez? Vous appréhendez cette journée?
2: Alors, Je vais vous dire, je suis sur le festival Garo Rock. Oui. Le SAMU, le SDIS, donc les pompiers, les urgentistes, avec nos collègues de la Croix-Rouge, sont sur ce festival. Le préfet de région ainsi que le préfet du département ont décidé, à juste titre, d'annuler hier la journée en raison d'un risque météorologique qui cumulait la canicule avec un risque de fort vent et d'orage. Nous avons, avec l'autorité préfectorale et l'ensemble des services de l'État, nous avons eu une réunion ce matin, nous en aurons une autre à 16h et nous nous adapterons. Là aussi, on n'est pas là pour empêcher les jeunes de vivre, mais dans les messages qu'on leur passe, là aujourd'hui, il n'y a plus personne, enfin ils sont tous, ils viennent de s'installer, là, ça a été ouvert ce matin, je suis sur la zone du camping, ils se sont installés, ils sont à l'ombre, certes, ils consomment de l'alcool, on fait passer des messages sanitaires pour qu'ils soient le plus raisonnable possible, on ne peut pas empêcher la jeunesse de vivre, et voilà. Mais après, si le risque est trop élevé, effectivement, on conseillera à monsieur le préfet de prendre la décision qu'il estimera la plus raisonnable.
5: Le ministre de l'Intérieur recommande aussi au préfet d'interdire la vente et la consommation d'alcool dans l'espace public, comme c'est déjà le cas à Paris. Il faut en passer par là, à votre avis?
2: Je n'ai pas d'avis sur ce côté-là. Qu'on puisse consommer. Demain, vous avez la finale du top 14 à Paris. C'est une fête. Là aussi, il faut comprendre que, vu la situation, on a quand même passé quelques mois entre l'Ukraine, la guerre à Lyon, on a besoin de vivre. Et ça, c'est le message aussi qu'on adresse à nos concitoyens. On peut vivre, on peut boire de l'alcool sans s'alcooliser.
5: Et en faisant...
2: Donc à nous aussi, en tant que citoyens, de nous montrer raisonnables pour éviter que les préfets soient obligés d'interdire.
5: La raison. Donc, merci beaucoup, Jean-François Sibien, d'avoir été avec
2: merci
5: nous. Bon courage
2: vous.
5: Pour les heures. Merci. Les heures qui viennent, médecin urgentiste à Agen et vice-président de SAMU Urgence de France. Le Fil Info, tout de suite.
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5: À la une à midi 20, Laurette Puyot, encore deux tiers de la France en alerte rouge canicule.
4: 61 départements toujours en alerte maximale aujourd'hui. Le week-end s'annonce encore chaud. Conséquence, le festival Solidays à Paris est annulé. La marche des fiertés prévue demain après-midi dans les rues de la capitale reportée. Demande du préfet de police pour protéger les festivaliers et les services hospitaliers déjà en tension. Et c'est donc en pleine période de canicule que 850 000 collégiens passaient ce matin leur première épreuve du brevet avec des aménagements, des pauses de 15 minutes notamment pour s'hydrater. Le dirigeant du Hezbollah réclame le retrait inconditionnel des forces israéliennes du Liban dans une allocution télévisée. Il a qualifié le protocole d'accord irano-américain qui a conduit à une trêve au Liban de déclaration de défaite de Washington et d'Israël. Le mondial de football, la France affronte la Norvège ce soir à 21h. Hier soir, l'Équateur a battu l'Allemagne 2-1, un tel exploit que le président a décrété un jour férié.
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5: On en parlait il y a quelques minutes, le festival Solidays qui devait ouvrir ses portes ce soir n'aura donc finalement pas lieu. La préfecture de police a demandé aux organisateurs d'annuler cette édition à cause de la chaleur. Bonjour Yann Bertrand.
9: Bonjour.
5: Il y avait encore un tout petit peu d'espoir ce matin, mais aussi beaucoup de doutes.
9: Hein. Oui, écoutez, Luc Barruet, le directeur de Solidays, qui était ce matin sur France Info.
10: Au moment où on se parle, on a des doutes. Maintenant, même les risques réduits, on n'est pas sûr que ça réponde à tous les sujets.
9: Il attendait alors la décision des autorités concernant la bonne tenue du festival avec de nombreuses adaptations. Mais quelques heures plus tard, il a fallu se résoudre. Demande d'annulation émise par le préfet de police et annonce aux équipes du festival, aux bénévoles, par le même Luc Barruet.
18: Je suis là et on est là pour vous annoncer une mauvaise nouvelle. Solidays n'ouvrira pas ses portes du week-end. Oui, nous sommes dans un scénario qui est le plus regrettable et le plus triste pour Solidarité Sida et puis pour tous les gens qui portent ce projet. Donc, la décision a été prise. Et croyez-moi, à tous les niveaux de l'État, qu'il valait mieux que Solidays n'ait pas lieu cette année au regard des incidences sur tous les systèmes de prise en charge, pompiers, SAMU, hôpital.
9: Pour Solidays, c'est donc le coup de massue, une troisième annulation en 6 ans après celle de 2020 et 2021, alors en pleine pandémie. Le festival avait tenté de s'adapter ces derniers jours en multipliant les effectifs de la protection civile, les points d'eau, en communiquant aussi exceptionnellement les horaires des concerts pour que les festivaliers, ils étaient plus de 260 000 l'année dernière, puissent s'adapter. Mais les températures de la semaine et les projections, surtout pour le week-end, ont eu raison de tout leur optimisme.
5: Une décision douloureuse, mais qu'il fallait prendre, c'est ce que nous disait il y a quelques minutes le maire du 16e arrondissement de Paris, qui est aussi conseiller régional, Jérémy Redler.
24: À nous, nous adapter à tout ça, ça fait partie intégrante de notre métier. Donc voilà, c'est pour ça aussi qu'on met en place des choses. On va essayer de développer les points d'ombre, notamment sur le site du festival.
5: Alors, ce n'est pas Jérémy Redler, le maire du 16e arrondissement, qui voit là une sage décision.
25: Moi, je pense effectivement que c'est une sage décision avec 260 000 personnes. En tout cas, c'était la jauge de l'année dernière qui avait battu un record. Solidays avait battu un record l'année dernière avec plus de 260 000 personnes. On prend un risque quand même considérable pour les hôpitaux franciliens. Et j'ai évidemment une pensée pour les organisateurs parce que c'est un événement conséquent qui est organisé de longs mois en avance et qui a cette annulation a forcément des répercussions pour les organisateurs. Donc j'ai aussi, en tant que conseiller régional, membre de l'exécutif de la région, puisque Solidays est un festival qui est soutenu par la région Île-de-France, une pensée pour les organisateurs, mais je pense que c'est la meilleure décision que l'on pouvait prendre aujourd'hui. Il y a évidemment des mesures exceptionnelles qui peuvent être prises dans des situations comme nous la vivons actuellement avec la canicule, ou qui sont des situations que l'on connaît assez rarement. Hein, et d'ailleurs, la région a débloqué là en urgence des sommes considérables pour les écoles, pour les lycées, pour les collèges. Donc on pourrait imaginer que des sommes soient aussi débloquées pour ces associations caritatives.
5: Le maire du 16e arrondissement de Paris, Jérémy Redler, avec Lucie Barbarin tout à l'heure sur France Info. Rejoignons à présent Alexandre Thibault en direct de l'hippodrome de Longchamp, qui se préparait donc à accueillir le festival Solidays. Alexandre, les bénévoles à vos côtés sont désemparés.
26: Ah oui, parce que la pelouse bien verte de l'hippodrome de Longchamp va rester bien vide. Pas beaucoup de festivaliers ici, hein, mais depuis ce matin, ce sont surtout des bénévoles qui repartent et que nous avons croisés ici à la sortie du festival devant le parking. Depuis l'annonce, vers 10h, ils s'en vont, leurs sacs et leurs tentes sur le dos, les mines un peu déconfites. Elisa et Luna, elles, ont été prises un peu de court pour leur première année de bénévolat sur le festival.
27: Surprise quand même.
28: Non, c'est une surprise totale, hein, parce qu'on ne savait pas. Je viens d'Avignon, du coup.
26: Et là, vous avez un train, vous avez quelque chose ?
28: Non, du coup, je dors chez mes parents. J'ai de la chance d'avoir mes parents à côté, donc je vais dormir chez eux.
27: On venait d'arriver, en fait, on est arrivé pour 10h et c'est là où ils ont fait les annonces. Donc voilà. Voilà, c'est ça, l'année prochaine.
26: La décision est arrivée tard, alors que ça fait plusieurs jours que les autorités appellent à la raison. Avant de prendre la décision, les responsables des urgences du SAMU ont été consultés au sujet de la saturation des hôpitaux. Il fait bien 37 degrés ici et Paris est toujours en vigilance rouge canicule. Alors tout le monde a bien des chapeaux et des bobs. Certains volontaires veulent rester ici aujourd'hui. Les organisateurs leur ont donné des rendez-vous en fin de matinée, en début d'après-midi, mais ils n'en savent pas plus. Et puis il y a Jade et Maya, elles ont leur accréditation. En tant que bénévole autour du coup, elles ont fait une heure de transport ce matin pour venir ici. Elles sont sur le trottoir devant le festival à attendre un taxi. Elles ne le comprennent qu'à moitié.
28: Bah, en vrai, moi, je la comprends parce que les hôpitaux, ils sont quand même vachement surchargés. Là, je viens d'apprendre qu'ils sont passés au niveau 3 de surcharge. Donc, je peux comprendre qu'avec un tel événement, ils aient peur qu'il y ait des malaises et des gens, du coup, qui aillent aux urgences. Qu'ils auraient pu nous prévenir un peu en avance et pas faire venir les, je sais pas combien de bénévoles qui sont déjà là, quoi. Et qui sont déjà sur le site.
8: Et en plus, je sais pas, enfin, il y avait tellement d'autres événements, genre, qui sont pas annulés. Je sais pas, il y avait plein de concerts, il y avait la fête de la musique, les chaleurs, elles étaient, enfin, la fête de la musique, la chaleur était folle, genre. Là, on annule le festival, genre. Donc, bon.
26: Alors, en ce moment, se tient une conférence de presse pour évoquer ce qui va se passer dans les prochaines heures. Certains bénévoles nous parlent d'une soirée entre bénévoles qui devrait avoir lieu ce soir à 19h.
11: Alexandre Thibault avec Eric Audrin. Merci à vous deux en direct de l'hippodrome de Longchamp. Solidays annulé. Donc, Yann, je me tourne à nouveau vers vous. Comment s'adaptent les autres festivals?
9: On va dire que chacun fait comme il

0: Le reconnaît Éric Perrin, le directeur de la communication du festival.
1: À nous nous adapter à tout ça, ça fait partie intégrante de notre métier. Hein. Donc voilà, c'est pour ça aussi qu'on met en place des choses. On va essayer de développer les points d'ombre, notamment sur le site du festival. On fait du reboisement aussi en plantant plus de 10 000 arbres. Mais effectivement, ça prend du temps et de toute façon, ça va être aussi un des défis, je pense, des organisateurs de spectacles et de grandes manifestations. Il faut qu'il y ait une adaptation face à cette incertitude qui va arriver.
0: Des adaptations, oui, mais quand elles sont possibles, sachant que le Hellfest est propriétaire de son site, contrairement à l'immense majorité des festivals, pour beaucoup, l'annulation reste inéluctable, à l'image de Garo Rock à Marmande dans le Lot-et-Garonne, qui a sacrifié sa soirée d'hier, tout en maintenant, pour l'instant, le reste de sa programmation du week-end.
2: Et autre manifestation touchée, la marche des fiertés prévue demain à Paris, elle est reportée au mois de septembre. Merci Yann Bertrand. La météo et un nouveau journal dans quelques secondes.
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2: Alors, les températures, Sophie Briat, amorcent une petite baisse sur la façade atlantique.
7: Oui, comme près de la Manche, avec actuellement de 19 à 30 degrés, ça fait rêver. Hein. 22 à Brest, 22 à Dieppe également, 24 à La Rochelle, 28 à Biarritz, 29 à Bordeaux, 30 degrés à Calais. Et les températures restent encore caniculaires hein, sur une grande partie du pays, avec encore 61 départements placés en vigilance rouge canicule par Météo France, 22 en niveau orange. Vous avez cet après-midi de 34 à 40 degrés, 40 c'est à Clermont-Ferrand, 33 même. C'est à Ajaccio, 40 à Lyon et Bourges, 39 à Paris et Reims, 37 à Grenoble, 36 à Toulouse et 35 à Marseille. Et le dôme de chaleur est encore impressionnant. Il s'accroche sur l'est du pays jusqu'à dimanche matin. Et l'air atlantique va arriver quand même à repousser doucement ces chaleurs extrêmes vers l'Allemagne. On va commencer tout doucement à respirer à partir de dimanche.
2: Et en attendant, Sophie, quel temps pour cet après-midi?
7: Du soleil légèrement voilé sur le nord. En fin d'après-midi et de soirée, des orages isolés peuvent éclater accompagnés de la grêle et de fortes rafales de vent de l'est de la Bretagne au Cotentin jusqu'au Pays de la Loire, de l'Auvergne au centre, de l'est de la région parisienne au nord de la Bourgogne, aux Ardennes et de la Lorraine. Des averses orageuses circulent également du nord des Alpes jusqu'à la Côte d'Azur comme sur le massif pyrénéen.
2: Merci Sophie, merci à vous tous d'écouter France Info. Il est midi et demi. Paul Lonsin-Spinelli pour l'info.
8: Dans l'attente d'une baisse franche des températures en France, la chaleur perturbe les services de santé. Une hausse des décès chez les personnes âgées a été constatée. Selon la Fédération nationale des directeurs d'EHPAD, qui assure néanmoins que la situation reste maîtrisée à ce stade, la direction de l'hôpital européen Georges Pompidou, l'un des principaux centres de santé de Paris, évoque une situation extrêmement grave pour son service d'urgence surchargé. Le gouvernement, appuyé par EDF, la Banque des Territoires et la Banque Postale, a annoncé ce matin le déblocage d'une enveloppe de 130 millions d'euros pour fournir des systèmes de rafraîchissement aux écoles. EDF indique vouloir installer des climatiseurs, ventilateurs ou brumisateurs dans plus de 10 000 établissements d'ici fin septembre. 2500 seront équipés dès la semaine prochaine, selon le ministre de l'économie Roland Lescure. Un nouvel organisme public victime d'une attaque informatique, l'INSEE, l'Institut national de la statistique, a indiqué ce matin que les données personnelles de 12 800 employés ou ex-employés avaient fuité il y a une semaine. En revanche, aucune donnée sensible, mot de passe ou données bancaires par exemple, n'ont été volées. Le bilan continue de se préciser au Venezuela après le séisme qui a touché le nord du pays. Il y a maintenant 2 jours, au moins 235 personnes ont été tuées, dont 3 Espagnols. 99 autres sont toujours portés disparus, selon le ministère des Affaires étrangères espagnol. Un premier détachement militaire américain est arrivé dans la capitale vénézuélienne Caracas ce matin pour aider à retrouver de potentiels survivants. Sanofi, dans le collimateur de la Commission européenne. Bruxelles a annoncé ce matin l'ouverture d'une enquête à l'encontre du géant pharmaceutique français pour possible entrave à la concurrence. L'entreprise est soupçonnée d'avoir mené une campagne de dénigrement contre le vaccin antigrippal d'un de ses concurrents australiens. Et puis attention au piège ce soir pour les Bleus, la Norvège du phénomène Erling Haaland affronte l'équipe de France dans un choc pour la première place du groupe I. Le classement déterminera ensuite le programme des 16e de de finale.

0: Le début de la rencontre à 21h.
1: Édition spéciale dès 19h sur France Info. Merci Paul Longsens-Spinelli. On va prendre d'ailleurs des nouvelles des Bleus avant 13h. Tout de suite, la canicule et la gestion de l'exécutif.
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1: Dans un pays plombé par la chaleur, une nouvelle cellule interministérielle de crise est réunie aujourd'hui. Hier, le Premier ministre Sébastien Lecornu a activé le plan Orsan 3 pour une mobilisation du système de santé à son niveau le plus élevé. L'exécutif se dit mobilisé, défend son action. Bonjour Paul Barcelone.
3: Bonjour à tous.
1: À commencer par Emmanuel Macron.
3: Oui, parce que le président voit bien ces images, des hôpitaux saturés, des écoles fermées et l'idée qui s'installe d'un pays pas suffisamment préparé à ces vagues de chaleur. Mais en conférence de presse, Emmanuel Macron se défend de n'avoir rien fait.
4: Ça fait maintenant plusieurs années que nous avons accompagné une transition de nos habitats, de nos bâtiments publics, de nos infrastructures publiques. Donc il y a un gros travail qui a été fait et je pense que l'honnêteté conduit à le regarder, à la fois de montants investis et de vraies transformations.
3: Alors il faut avoir l'humilité de reconnaître que ce travail n'est pas fini, avoue le président, qui préfère tacler les oppositions sur la baisse du fonds vert qui permettait aux maires de rénover les bâtiments publics.
4: Et pour ma part, je regrette plutôt les choix qui ont été faits, mais je crois aussi dans la démocratie. Il se trouve que quand j'avais une majorité absolue, ces fonds ont été votés. Il y a eu ensuite des choix qui ont été faits, qui sont le fruit de compromis ou de certaines formations politiques. Aller les voir pour leur demander pourquoi ils ont coupé ces fonds.
3: Mais au-delà de la querelle de boutiques politiques, le président évoque une crise sans précédent.
4: Nous nous sommes adaptés au réchauffement climatique, mais on ne s'adapte pas à un pic qui n'a pas d'équivalent aujourd'hui en Europe et qui n'a jamais eu d'équivalent dans notre histoire, c'est-à-dire un pic caniculaire qui dure aussi longtemps et qui est à 15 degrés au-dessus des normales saisonnières.
3: Des épisodes qui pourraient se multiplier et donc obliger Emmanuel Macron à perpétuellement se positionner en défense de son bilan.
1: Finalement dans son rôle, quand Sébastien Lecornu, lui, Paul, mobilise l'appareil d'État.
3: Comme les facteurs et la poste que le Premier ministre propose de mobiliser dans leur tournée pour faire des visites chez les personnes âgées ou les plus isolées. Dans une lettre au maire, Sébastien Lecornu appelle aussi à la rénovation du bâti scolaire, rénovation des hôpitaux également. L'enveloppe est doublée et passe à 600 millions d'euros. Emmanuel Macron et le Premier ministre ont échangé au téléphone encore hier soir. Il y aura donc une nouvelle cellule interministérielle de crise tout à l'heure, avec des annonces après le déclenchement du plan Orsan 3 hier pour renforcer les effectifs à l'hôpital, déprogrammer par exemple certaines interventions qui ne sont pas les plus urgentes. Objectif, tenir dans la durée et éloigner le spectre de la canicule de 2003. Un scénario traumatisant pour les pouvoirs publics avec plus de 15 000 morts.
1: Et nous avons demandé, merci Paul Barcelone, au politologue constitutionnaliste Olivier Roucan, chercheur associé au Centre d'études et de recherches de sciences administratives et politiques, comment il analysait la gestion du gouvernement.
5: Sur ces questions d'adaptation à la transition climatique, ou plutôt au choc climatique, parce que c'est plus un choc qu'une transition, on voit qu'il y a trois temps. Il y a le temps de l'anticipation, le temps de la gestion de crise, et on est à ce moment-là. Ce n'est pas de la gesticulation. Les dispositifs Orsan se sont améliorés, il y a des niveaux. Je souligne d'ailleurs que le niveau 4, c'est lorsqu'on demande l'aide internationale. Nous en sommes au niveau 3, c'est donc grave. Et ensuite, il y a le temps du retour d'expérience et de la résilience. Bon, donc ce n'est pas de la gesticulation. Rappelez les investissements qui ont pu être faits, mais déjà par les gouvernements précédents, il y a eu beaucoup de lois sur le climat sous la présidence Hollande, tout ça n'est pas de la gesticulation, ce sont des faits. Simplement, ce qui apparaît, c'est à la fois la rapidité des évolutions qui n'a pas été anticipée. Et ensuite, il est vrai, sur le plan de la chaleur, il faut quand même remarquer que les collectivités territoriales et l'État ont commencé à agir pour s'adapter à la rigueur des hivers froids, mais sont en retard sur la question de la chaleur.
1: Oui, mais sur le fonds vert, par exemple, est-ce que le président peut vraiment se défausser sur les parlementaires comme il l'a fait ? Ce fonds a été réduit et puis gelé dernièrement pour faire face notamment aux conséquences économiques de la guerre en Iran. Un gel annoncé par l'exécutif.
5: Oui, je ne pense pas qu'il puisse se défausser sur le fait que ce fonds vert ait été diminué, pas plus que sur le fait que l'État central, depuis notamment l'élection d'Emmanuel Macron, a eu du mal à nouer des relations suffisamment, je dirais, positives, constructives avec les collectivités territoriales pour les embarquer dans une politique offensive d'adaptation.
1: Parce que le fossé s'est creusé, vous diriez, entre l'État central et les collectivités.
5: Oui, depuis le début, ça s'est mal engagé et ça n'a pas été rattrapé ou très difficilement. Si bien que lorsque l'État crée un contrat de la relance de la transition écologique, c'était Jean Castex ou qu'Elisabeth Borne créer une planification écologique avec la volonté de faire bouger les choses, il y a beaucoup de difficultés à entraîner tout le monde et à avoir ensuite des résultats parce que on voit les situations très différenciées. Les collectivités locales, certaines font des investissements poussés, d'autres ne les font pas. Donc c'est très inégal. Et ça, c'est dû certes à la complexité du jeu de la décision, des compétences, mais aussi à ce défaut de bonnes relations et la capacité à mobiliser les troupes sur ces enjeux.
6: Emmanuel Macron, qui est aussi celui qui, lors de ses vœux pour l'année 2023, avait prononcé une petite phrase qui a beaucoup marqué. Qui aurait pu prédire la crise climatique, laissant entendre que les effets très concrets du changement climatique étaient quasiment inattendus? Ça a fortement agacé les scientifiques. C'est resté, hein, ça a marqué. Il veut aujourd'hui à tout prix ne pas renier son bilan. Est-ce qu'il n'arrive pas quand même à une forme de déni, Olivier Roucan?
5: C'est-à-dire que le bilan normatif, plus que le bilan, encore une fois, de la mise en œuvre, hein, parce que là, le bilan de la mise en œuvre, évidemment, il n'est pas bon, mais au moins le bilan normatif est entaché par ce qui s'est passé depuis 2 ans, c'est-à-dire on est revenu sur des objectifs qui avaient été posés par certaines lois, et progressivement, on a démantelé, je dirais, les côtés les plus offensifs de cette gestion d'une transition. Je prends l'exemple de l'artificialisation, la lutte contre l'artificialisation des sols. On voit à quel point aujourd'hui c'est important dans le dégagement des gaz à effet de serre et puis les ZFE dans les villes. Donc il y a eu des reculs suite à des pressions de la société civile et des élus, et ces reculs montrent qu'il y a une fragilité quand même sur la détermination.
1: Le politologue Olivier Roucan, il répondait à Lucie Barbarin ce matin sur France Info. C'est toute l'Europe qui suffoque et qui souffre de cette canicule exceptionnelle. Alors, au niveau européen, les partisans du Pacte Vert espèrent une prise de conscience politique. Le Pacte Vert prévoit notamment la fin totale des émissions de gaz à effet de serre en 2050. Fabien Cazot, vous êtes à Bruxelles. L'objectif est ambitieux et il nécessite, d'après ses partisans, plus de constance dans les politiques européennes, notamment en arrêtant de détricoter les réglementations environnementales, comme c'est le cas depuis 2 ans.
7: En première ligne sur les sujets climatiques, les eurodéputés écologistes voient dans cette canicule un argument massu en faveur d'un changement de cap des politiques européennes actuelles. C'est ce qu'espère la luxembourgeoise Tilly Metz.
8: Ce qu'on fait actuellement, c'est déréguler massivement, c'est proposer des délais supplémentaires à la construction d'automobiles, à réduire nos émissions CO2 dans le transport. Dans tous les domaines, on voit qu'on est en train de déréguler.
7: Une volonté de simplification réglementaire dont le climat pourrait être une victime collatérale, l'eurodéputé centriste belge Yvan Verhoeckstraet appelle ses collègues de droite et d'extrême droite à la raison.
9: Ils ont facile toujours à dire pas de taxes, pas ceci, pas cela. Mais la pire des taxes, c'est celle qui est payée avec la vie des gens qui sont aujourd'hui en train de mourir à cause du réchauffement climatique. Ici ou ailleurs, hein, parce qu'on parle aussi de notre bonhomme là qui nous dit drill baby drill de l'autre côté de l'océan. Et on paye les conséquences de cela.
7: Une prise de conscience durable, espère surtout l'eurodéputé social-démocrate Christophe Clergeau.
10: Ce qui m'angoisse, c'est qu'à chaque fois, on retombe dans la routine comme si rien ne se passait. Donc oui, j'espère que chacun va réaliser qu'il faut stopper cette catastrophe climatique.
7: La Commission européenne assure de son côté vouloir tenir bon sur son objectif de neutralité climatique en 2050.
1: Fabien Cazot à Bruxelles pour France Info, au cœur des débats aussi, l'isolation de nos logements. Bonjour Soizic Bourg.
11: Bonjour.
1: Cellule vraie ou faux de France Info, on entend en effet beaucoup parler de ces bouilloires thermiques.
11: Oui, ces logements qui ne supportent pas la chaleur et parfois malgré les rénovations énergétiques. Selon Corinne Joly, la présidente de PAP, particulier à particulier, un tiers des logements qui ont un très bon DPE, un DPE A, sont des bouilloires thermiques.
12: Vous pouvez être A et avoir une bouilloire thermique. Très concrètement, c'est même, on estime qu'il y a 30% des logements A qui sont des bouilloires thermiques.
1: Vrai ou faux, Soizic ?
11: Alors, c'est un peu exagéré. En fait, Corinne Joly fait référence à une étude d'un groupe d'industriels du bâtiment qui a analysé les données DPE de 9 millions de logements. Et conclusion, 35% des habitations notées A et B sont des bouilloires thermiques. Donc, le chiffre d'un tiers qu'elle avance ne concerne en réalité pas une seule étiquette, mais bien les deux.
1: Et sur quoi se base l'étude pour affirmer ça ?
11: Alors, sur l'indicateur de confort d'été passif, une note avec trois niveaux, insuffisant, moyen et bon, et qui prend en compte plusieurs paramètres hors climatisation. L'isolation de la toiture, la bonne inertie du logement, le fait qu'il soit traversant, qu'il ait ou non des ventilateurs au plafond, les fameux brasseurs d'air, et enfin qu'il soit ou non équipé de volets ou de persiennes. Par exemple, un logement qui n'a pas de protection extérieure est directement classé insuffisant, et ça en concerne d'ailleurs énormément, 1 sur 2 tout DPE confondu, c'est donc le facteur déterminant de l'inadaptation du logement aux fortes chaleurs. Seulement 9% des logements étiquetés DPE A atteignent le plus haut niveau en matière de confort d'été.
1: Mais attention, cet indicateur du confort d'été a ses limites.
11: Oui, puisque d'une part, la note n'est qu'indicative et donc pas prise en compte dans le calcul du DPE, et parce que d'autre part, elle est bien souvent tout simplement non renseignée. Selon l'étude, 38% des DPE ne l'avaient pas affiché, et ce taux atteint même 90% pour les logements neufs. Attention donc à interpréter ces chiffres avec prudence. Cependant, ce qui est certain, ce qu'on peut vous dire, c'est que les travaux d'isolation se concentrent quasi exclusivement sur l'hiver, ce qui a pour effet l'été de piéger la chaleur à l'intérieur des habitations, même donc les plus performantes.
1: Soisigbourg, cellule vraie ou faux de France Info. Cette chaleur extrême accompagnée de vent, de sécheresse, c'est le cocktail pour les incendies qui est à l'œuvre donc. 25 départements sont en vigilance orange au feu de forêt. Aujourd'hui, la carte évolue quotidiennement sur le site Météo des forêts de Météo France. Elle est particulièrement suivie par les exploitants forestiers. Édouard Marguier, vous avez pu les joindre et ils font tout pour ne pas perdre des surfaces forestières.
13: Des forêts en flammes, c'est déjà arrivé à plusieurs reprises ces derniers jours, notamment dans le Lot-et-Garonne, où les exploitants eux-mêmes ont été sollicités.
14: Pour donner un coup de main aux sapeurs-pompiers, parce que cet incendie s'est déclaré d'une zone qui avait été un petit peu bouleversée par la tempête Nice de février.
13: Philippe Flamand est le vice-président de l'Union des coopératives forestières françaises qui représente plus de 2 millions d'hectares de forêts privées.
14: Et le fait d'avoir du matériel de forestage pour enlever ces arbres couchés qui ne permettaient pas aux sapeurs-pompiers ou aux camions de sapeurs-pompiers d'aller jusqu'au feu qui a fait quasiment une centaine d'hectares.
13: Et puis avec la sécheresse qui s'étend, les forestiers sont soumis à des obligations en fonction des départements. Nathalie Triboulet est à la tête d'une société d'exploitation forestière dans le sud de la France. Elle consulte chaque soir les cartes des préfectures.
15: Par exemple, nous avons un chantier dans l'Hérault et en ce moment, il est en zone orange, ce qui veut dire que nous sommes autorisés à pratiquer des travaux forestiers de 5h à 12h. Avec des dispositifs incendies, bien entendu, appropriés, on doit avoir des extincteurs parce qu'on peut être amené à arrêter des départs d'incendie et ça va très vite.
13: Ça peut aller jusqu'à la couleur rouge qui interdit l'accès aux massifs forestiers, car dans 9 cas sur 10, un feu de forêt est d'origine humaine.
15: Les travaux forestiers représentent moins de 1% des origines de surface incendiée. Donc c'est que dalle, parce qu'en fait, nous, on est vigilants, on est habitués, on est formés, on a le matériel pour. Après, il peut y avoir toute autre sorte d'intervention humaine, des gens qui fument, qui font des barbecues, qui font des étincelles en faisant quoi que ce soit. Ça arrive beaucoup.
13: D'un point de vue plus général, la prévention contre les incendies est un travail qui doit être fait toute l'année, rappelle Philippe Flamand.
14: Des mesures qui vise à bien envisager, par exemple, la possibilité de pénétrer le massif par des routes, une sylviculture dynamique avec l'entretien des parcelles forestières. Donc ça, c'est tout un préalable. La présence à proximité de points d'eau, puisque les sapeurs-pompiers utilisent des points d'eau.
13: Il y a 17 millions d'hectares de forêts en France. Les trois quarts appartiennent à des propriétaires privés.
1: Un reportage signé Édouard Marguier. Le Fil Info à suivre.
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1: Et à la une, à 1h moins le quart, Paul Lonsin-Spinelli, des annulations à la chaîne à cause de la canicule.
16: Oui, à Paris notamment, la marche des fiertés LGBT+, prévue demain, est reportée sur demande du préfet de police de la capitale. Le festival Solidays, organisé normalement entre aujourd'hui et dimanche, est aussi annulé. Son directeur dénonce à l'instant une situation très préjudiciable, privant l'association Solidarité Sida de 3 millions d'euros. Pendant leur tournée, en cette période de canicule, 60 000 facteurs pourront effectuer des visites auprès de personnes vulnérables à la demande des communes volontaires. Les agents de la Poste rappelleront les principaux gestes de prévention, comme boire régulièrement de l'eau et éviter les efforts aux heures les plus chaudes. En plein marché de Noël, fin 2024, 6 personnes avaient été tuées, 300 blessées lors d'une attaque à la voiture Bélier à Magdebourg en Allemagne. Un Saoudien de 51 ans a été reconnu coupable ce matin et condamné à la prison à perpétuité. Et puis en France, des détenus qui acheminaient de l'alcool, des cigarettes ou des stupéfiants par drone. La gendarmerie a annoncé aujourd'hui avoir démantelé cette semaine cette cellule criminelle de livraison qui opérait au centre pénitentiaire de Villeneuve, les Maglones, dans l'Hérault. 7 personnes ont été interpellées.
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1: sur la liste déjà longue des événements, des manifestations annulées. Il y a les courses à pied comme la We Run Paris où 12 000 participants étaient attendus, ou encore les courses du château de Versailles avec deux fois plus de coureurs. Avec le réchauffement climatique et des épisodes caniculaires plus fréquents, la question plus globale, bonjour Noureddine Zidane.
17: Bonjour Marie.
1: Du maintien de telles courses au début de l'été, voire à la fin du printemps, se pose de plus en plus.
17: Ouais, ça se pose notamment pour les organisateurs des courses du château de Versailles, parce qu'à l'exception de l'année 2024, jeu de Paris oblige, c'est la première fois en 14 éditions que l'événement n'aura pas lieu fin juin. Une décision douloureuse pour l'organisateur Christian Foch. Et pourtant, on annonce des températures moins élevées dimanche, mais le risque de saturation des hôpitaux était trop grand.
18: On peut pas attendre samedi pour dire aux gens ne venez pas, on peut pas attendre dimanche matin si les gens sont sur la ligne de départ pour leur dire finalement c'est interdit. Donc on voilà, et si on avait annoncé lundi l'annulation, les gens nous auraient dit mais regardez, attendez encore un peu, la météo est en train de s'améliorer. Voilà, il y avait pas de bonne solution. On a fait le choix entre la sécurité et puis pour les hôpitaux aussi. Jeudi lorsqu'on a annoncé, tout le village est installé en se disant si jamais l'événement a lieu, on ne peut pas monter le village. Il y a une semaine de montage.
17: Alors, si ce n'est pas une annulation pure et simple, mais d'un report en octobre, ce n'est pas sans conséquence sur le plan financier. Près de 100 000 euros selon l'organisateur, sans oublier la question des remboursements des participants qui ne pourront pas être présents l'automne prochain.
1: Alors, est-ce que tout ça remet en question la tenue de telles courses de masse estivale ?
17: Oui, c'est un vrai sujet hein, pour les courses sur route, notamment. D'habitude, la trêve est en juillet et en août, mais pour Maël Besson, expert en transition écologique pour l'agence Sport 1.5, cela aura forcément un impact sur les calendriers des événements.
19: On va connaître de plus en plus de jours chauds et intenses dans les mois de juin, même mai, futur et septembre également. Donc ça remet en question notre capacité à organiser des événements sportifs comme la course à pied où on doit faire des efforts longs, parce que ça a un impact sur la santé, notamment des pratiquants amateurs. On l'a bien vu avec des malaises, avec des décès ces dernières semaines. Donc voilà, on a déjà des modifications de calendrier sur certaines disciplines, notamment en eau vive pour des questions de niveau d'eau, en VTT dans le sud de la France parce qu'il y a trop de risques d'incendie et donc on interdit l'accès au site. Et ça, c'est si on arrive à maintenir un dérèglement climatique pas trop fort.
17: Alors, il y a la santé des athlètes, mais aussi, on y pense moins, celle des jurés qui encadrent les courses. Hein, c'est souvent des personnes de plus de 60 ans, plus sensibles à la chaleur. Alors, d'ici là, les organisateurs s'adaptent pour tenter de limiter de l'effet de la chaleur sur les organismes avec des départs avancés plus tôt le matin ou décalés en soirée, voire des changements de format de course au dernier moment. Par exemple, au Cap d'Agde, ce week-end, le marathon a été annulé et remplacé par un semi-marathon.
1: Noureddine Zidane, rédaction des sports de France Info. Merci.
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1: Aux États-Unis, sur la côte Est, c'est à nouveau l'orage qui menace de perturber le troisième et dernier match de l'équipe de France dans la phase de groupe. France-Norvège à 21h, heure de Paris, qu'évidemment on va suivre en direct sur France Info. Bonjour Jérôme Alonso.
20: J'ai la sensation que je suis pas à ma place.
1: Jérôme Alonso, notre consultant football avec nous. Je vous propose qu'on écoute justement Guy Stéphan, parce que c'est lui qui va remplacer donc Didier Deschamps sur le banc. Didier Deschamps rentré en France pour les obsèques de sa mère. Guy Stéphan.
20: J'ai la sensation que je suis pas à ma place, là, devant vous. Ma place, elle est sur le terrain d'entraînement, en train de mettre le matériel et d'attendre que les joueurs arrivent. Il se trouve qu'on est dans une situation cruelle pour Didier et sa famille. Et donc, il faut assurer le troisième match, important, pas décisif, mais important, parce qu'il peut, ça peut découler beaucoup de points derrière. Donc voilà, je m'efforce avec le staff de mettre la meilleure équipe possible et aussi de faire vivre le groupe.
1: Jérôme Alonso, c'est un Guy Stéphan fidèle à lui-même, tout en humilité qu'on vient d'entendre.
21: Absolument, c'est l'homme de l'ombre, l'homme de confiance depuis les années du coach Deschamps, mais il est complètement à sa place. Il est trop modeste, Guy, parce que c'est évidemment le bras droit et le fidèle du coach, du sélectionneur, et donc forcément il y a un drame familial et Didier Deschamps doit rentrer en France. C'est évidemment à lui d'assurer l'intérim, mais il le fera très bien. Les joueurs ont une entière confiance. Vous savez, souvent l'entraîneur adjoint est plus proche des joueurs que le coach en lui-même. C'est un peu le confident, c'est un peu le voilà, il y a presque un lien familial avec les joueurs, donc il est complètement à sa place pour ce match-là. Il va très bien faire le boulot, donc ne vous en faites pas.
1: C'est quoi alors ce boulot? Il va appliquer le plan prévu par Didier Deschamps?
21: Oui, avec quasiment la meilleure équipe possible, hein, parce que il est effectivement très important de finir premier du groupe, ne serait-ce que pour des raisons, pardonnez-moi, logistiques. En finissant première de son groupe, la France restera dans l'Est des États-Unis avec tout ce que ça comporte, hein, pour les joueurs, pour les organismes, pour le repos, pour les familles, pour les spectateurs, pour les supporters des Bleus. Donc c'est sportivement important pour finir premier, évidemment. Et au niveau logistique, c'est tout aussi important.
1: Alors évidemment, il y a ce duel que beaucoup attendent. Erling Haaland, côté norvégien, Kylian Mbappé, le capitaine des Bleus. Erling Haaland, qui est assez incroyable, grande forme, serial buteur même.
21: Oui, bien sûr, c'est deux gamins talentueux qu'on voit depuis des années martyriser tout le monde match après match. Et dès le tirage au sort d'ailleurs, on s'était dit mais quel rêve pour un match de poule avoir ce France-Norvège avec Mbappé et Haaland au top de leur forme. Ben, c'est exactement ce qui va se passer. Alors il y a simplement un doute, est-ce qu'Haaland va débuter le match ou pas, on ne sait pas. Mais en tout cas, à un moment on aura les deux sur le terrain et ce sera juste génial. Mais évidemment c'est déjà un gros morceau pour les Bleus, oui.
1: Saine émulation, saine concurrence entre les deux, Jérôme.
21: Oui, en plus, ils s'adorent, je crois qu'ils s'apprécient et se respectent beaucoup. Donc, évidemment, avec deux styles de jeu complètement différents. Mais voilà, quand on aime le football, et évidemment, en Coupe du Monde en plus, voir ce match-là si tôt dans la compétition, mais voilà, c'est du rarement vu. Et on a hâte de voir ces deux géants, ces deux mangeurs de buts, d'espace. Franchement, ça donne envie, voilà, vraiment.
1: Kylian Mbappé à sa place ce soir. Est-ce qu'il y a des changements en perspective, Jérôme?
21: Alors le secret est bien gardé, mais on devrait avoir Maxence Lacroix dans l'axe de la défense française. Probablement Malo Gusto à droite pour faire souffler un petit peu Jules Koundé. Pour le reste, vous aurez les quatre fantastiques devant, avec sûrement Désiré Doué à gauche. Donc c'est quasiment, hein, si on enlève Maxence Lacroix et Malo Gusto, pour les joueurs de champ restants, c'est quasiment la meilleure équipe possible. Mais il y a aussi des joueurs qui auront beaucoup à gagner ou beaucoup à perdre ce soir, parce que ceux qui ont joué contre l'Irak ont fait aussi un bon match. Donc voilà, il y a beaucoup à jouer et beaucoup d'enjeux ce soir.
1: Un retour de Théo Hernandez
21: sur le côté gauche. Alors ça va fonctionner par binôme. On a Hernandez et Doué à gauche ce soir. On avait eu Digne et Barcola la semaine dernière, ça avait très bien fonctionné. Donc typiquement, Marie, vous avez raison, le duo Hernandez-Doué a beaucoup à prouver ce soir encore une fois.
1: Vous l'attendez de pied ferme, ce match? Un petit prono.
21: Ça va pas être une balade, ça c'est certain. Ouais. Je pense que les Bleus devraient logiquement s'imposer, mais d'une courte tête. Allez, 1-0 ou 2-1, un but d'écart, ça m'irait très bien, en sachant qu'un nul permettrait aux Bleus aussi de finir premier. Moi, je me régale à l'avance et je vous dirais, allez, Marie, je vois quand même nos deux stars marquées, donc je dirais 2-1 pour la France.
1: Allez, 2-1 pour la France, je le note et on en reparle ensemble. Merci, Jérôme. Merci Alonso, consultant football de France Info. Restons aux États-Unis parce qu'après ce France-Norvège, à 5h du matin, la nuit prochaine, Seattle accueillera dans son stade la rencontre entre l'Égypte et l'Iran. Les deux équipes peuvent encore se qualifier pour les 16e de finale. Une rencontre qui sera surtout scrutée parce qu'elle a été baptisée par le comité d'organisation locale de la Coupe du Monde, le match des fiertés, pour célébrer l'inclusion de la communauté LGBT. À Seattle, Guillaume Batin.
0: Les bureaux de l'association des chefs d'entreprise LGBTQ+, de Seattle sont installés dans le quartier gay à Capitol Hill, où tous les passages piétons sont aux couleurs de l'arc-en-ciel. La présidente, Ilona Loré, porte le maillot de football de son association.
4: C'est très triste que des gens puissent être tués pour qui ils aiment. C'est malheureux que ça soit encore possible, n'importe où dans le monde. C'est pareil que d'être persécuté pour la couleur de sa peau ou sa religion. Et c'est pareil avec qui on aime. Cela ne devrait pas avoir de conséquences. Cela ne fait de mal à personne.
0: Ilona ne sera pas au match de football Égypte-Iran, mais avec l'ancienne première dame des États-Unis, Jill Biden, pour la Gay Pride qui se déroule tout le week-end à Seattle.
4: Le monde entier nous regarde grâce à la Coupe du Monde. Et c'est une bonne occasion de mettre en avant les valeurs LGBTQ+, et de montrer que ces communautés existent, même dans des pays où ce n'est pas autorisé, comme l'Iran et l'Égypte.
0: Les bénévoles de l'association se rendront au Lumen Field de Seattle pour assister à la rencontre et ils porteront le drapeau arc-en-ciel en tribune, interdit par la FIFA, mais autorisé et même protégé par la loi de l'État de Washington.
1: Guillaume Batin à Seattle, dans l'État de Washington, aux États-Unis, pour France Info. Je vous redonne l'horaire au cas où de ce France-Norvège ce soir. Coup d'envoi 21h, édition spéciale sur France Info dès 19h.
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1: Et encore une journée caniculaire sur une grande partie du pays, Sophie Briand.
32: Oui, et Météo France a placé encore 61 départements en vigilance rouge canicule, où vous avez cet après-midi de 30 à 40 degrés. 40, c'est à Lyon et Bourges, 39 à Paris et Strasbourg, 38 à Besançon, 35 à Marseille et 31 à Nice. Et 22 départements sont au niveau orange canicule sur la façade atlantique, entre autres, car le vent tourne à l'ouest, ce qui fait baisser les températures de quelques degrés, comme le long des côtes de la Manche. Vous avez actuellement là de 22 à 30 degrés, il respire, ça fait rêver. 22 degrés à Camaret-sur-Mer dans le Finistère, 24 à Cherbourg et La Rochelle, 28 degrés pardon, à Biarritz et des orages circulent cet après-midi et en fin de journée du Cotentin à l'est de la Bretagne jusqu'au Pays de la Loire, du bassin parisien aux Ardennes et la Lorraine, comme sur l'Auvergne et le long des frontières italiennes.
1: Et que nous réserve le week-end alors ?
32: Alors déjà, cette nuit, on va un petit peu mieux respirer. Bon, les appartements ont quand même gardé beaucoup de chaleur, donc on annonce une nuit de 23 à 25 degrés du sud-ouest jusqu'au nord, mais bon, on va espérer respirer. Et demain, soleil et canicule persistent sur une grande moitié est du pays, avec des pointes à 40-41 degrés du Grand Est à l'Auvergne-Rhône-Alpes. Il fait un peu moins chaud demain sur la façade ouest, mais des orages circulent du sud-ouest vers le nord. Dimanche, voit enfin une légère baisse des températures, 20 à 33 sur l'ouest, la région parisienne et le sud-ouest. Il fait encore chaud à l'est de 32 à 39 et des orages éclatent des Pyrénées jusqu'au Grand Est.
1: On a hâte. Merci Sophie. Bienvenue sur France Info, il est 13h. À la une, bonjour Mélanie Delaunay.
33: Bonjour.
1: Des reports et des annulations à cause de la canicule.
33: Pour ne pas peser davantage sur les hôpitaux déjà sous tension, le festival de musique Solidays n'aura pas lieu. La marche des fiertés à Paris est décalée et d'autres événements sportifs notamment sont supprimés à cause des très fortes chaleurs. 61 départements en vigilance rouge, canicule aujourd'hui encore et le gouvernement lance un appel à la responsabilité individuelle. Dans l'actualité également, l'évacuation des marins bloqués dans le détroit d'Ormuz, suspendue après l'attaque d'un cargo, et les Bleus face à la Norvège au mondial de foot. Un nul suffit aux footballeurs français pour garder la première place du groupe. Les responsables des hôpitaux, des services d'urgence le répètent, la situation est très compliquée, particulièrement à Paris avec la canicule et l'afflux de patients. Et c'est pour cette raison que la préfecture de police demande l'annulation de grands événements. La marche des fiertés prévue demain dans la capitale va être reportée. Le festival Solidays devait débuter ce soir sur l'hippodrome de Longchamp à Paris pour 3 jours. Il est annulé au lieu de faire les balances. Pour les concerts, il faut tout démonter alors que plus de 250 000 participants était attendu. La décision a été annoncée par les organisateurs aux bénévoles dans la matinée, Alexandre Thibault.
34: Depuis l'annonce vers 10h, les bénévoles s'en vont, leurs sacs et leurs tentes sur le dos, les mines un peu fatiguées. Elisa et Luna, elles, ont été prises un peu de court pour leur première année de bénévolat sur le festival.
35: Surprise quand même.
36: Mais non, c'est une surprise totale, hein, parce qu'on ne savait pas. Je viens d'Avignon du coup.
34: Et là, vous avez un train, vous avez quelque chose?
36: Non, du coup, je dors chez mes parents, j'ai de la chance d'avoir mes parents à côté, donc je vais dormir chez eux.
5: On venait d'arriver, en fait on est arrivé pour 10h et c'est là où ils ont fait les annonces, donc voilà. Voilà, c'est ça, l'année prochaine.
34: Avant de prendre la décision, les organisateurs ont consulté notamment le SAMU au sujet de la saturation des urgences. Par ces 37 degrés, Jade et Maya ont leur accréditation en tant que bénévoles autour du cou. Sur le trottoir avec leurs valises, elles attendent un taxi un peu déçues.
36: Ben, en vrai, moi, je la comprends parce que les hôpitaux, ils sont quand même vachement surchargés. Là, je viens d'apprendre qu'ils sont passés au niveau 3 de surcharge. Donc, je peux comprendre qu'avec un tel événement, ils aient peur qu'il y ait des malaises et des gens, du coup, qui aillent aux urgences. Qu'ils auraient pu nous prévenir un peu en avance et pas faire venir les, je sais pas combien de bénévoles qui sont déjà là, quoi.
7: Et en plus, je sais pas, enfin, il y avait tellement d'autres événements, genre, qui sont pas annulés. Enfin, à la fête de la musique, la chaleur était folle, genre. Là, on annule le festival, genre. Donc, bon.
34: Certains bénévoles s'en vont donc, d'autres restent et évoquent une soirée entre volontaires qui devrait avoir lieu ce soir à 19h.
1: Un reportage d'Alexandre Thibault aux côtés de ses bénévoles de Solidays. Les répercussions financières de cette annulation sont importantes car le festival est organisé au profit d'associations. Ça prive Solidarité Sida de 3 millions d'euros, indique son directeur. Des annulations pour ne pas surcharger donc encore davantage les hôpitaux. Le ministère de la Santé se dit préoccupé aussi par des décès de personnes chez elles et le gouvernement en appelle aujourd'hui, Audrey Tison, à la responsabilité individuelle et à la solidarité.
8: Oui, trop de personnes continuent à pratiquer une activité physique et à se mettre en danger, alerte Sébastien Lecornu. Cette attitude ajoute une pression sur les secours, les urgences et les services de réanimation, insiste le Premier ministre, alors que l'activité des hôpitaux est déjà très soutenue. Et même si une accalmie météo est attendue, les urgences continueront pendant plusieurs jours à subir les conséquences, prévient Sébastien Lecornu. Dans les EHPAD, il estime que la situation est maîtrisée, elle reste suivie avec attention. Et pour ce qui est des personnes isolées à domicile, le réseau de facteurs va venir en appui des communes et des CCAS. Mais pour le chef du gouvernement, aucune organisation publique ne remplace complètement l'attention de chacun. Alors il invite les Français à appeler et accompagner leurs proches ou leurs voisins fragiles. La solidarité est une affaire de responsabilité individuelle, répète Sébastien Lecornu. Un autre ministre résume le message. L'État ne peut pas tout faire.
1: Merci Audrey Tison, service politique de France Info. Le gouvernement fait aussi cette recommandation. Le ministre de l'Intérieur conseille au préfet de prendre les mêmes mesures qu'à Paris dans les zones les plus touchées par la canicule. La vente à emporter, la consommation d'alcool est désormais interdite depuis midi dans la rue, dans la capitale. Il faisait très chaud ce matin dans certaines salles où les élèves de 3e ont passé l'épreuve de français du brevet dicté. Question de grammaire, de compréhension, rédaction, 3 heures entrecoupées de pauses fraîcheurs. Le brevet va continuer en début de semaine prochaine pour ces 850 000 collégiens. 61 départements sont toujours en vigilance. Vigilance rouge, canicule aujourd'hui. 11 sont repassés en orange sur la façade d'Atlantique avec des températures qui baissent un peu après le passage d'orages. Un record d'éclairs a notamment été enregistré dans le Maine-et-Loire.
8: Oui, nous serons, vous évoquiez le brevet, Mélanie, nous serons devant un collège dans 5 minutes. En Europe, nous sommes 150 millions à vivre une journée à plus de 35 degrés.
1: Et pour beaucoup en France, en Allemagne aussi, en alerte à la chaleur extrême. C'est le cas également du Royaume-Uni, des Pays-Bas et de l'Espagne qui comptent déjà les morts de cette vague de chaleur, pas encore terminé, Mathieu de Taillac.
9: Le chiffre a été établi rapidement, cela peut surprendre. En réalité, ces 212 morts ne sont pas un décompte nominatif, mais une estimation statistique. La différence entre les morts attendues pour cette période et ce constaté. L'Espagne a lancé en 2004 un mécanisme appelé MOMO, monitorisation de la mortalité quotidienne. C'est le même outil qui avait mesuré l'impact du Covid. Il tourne en continu toute l'année. Ce MOMO s'inscrit dans un plan national de prévention activé chaque été qui divise le pays en 182 zones climatiques avec 4 niveaux d'alerte et les seuils varient selon les territoires. À La Corogne, l'alerte se déclenche à 28 degrés. À Cordoue, il en faut 41. Les habitants du Sud, habitués aux étés extrêmes, résistent mieux, ceux du Nord moins bien. Un outil tiré des leçons de la canicule de 2003 et qui fait à nouveau parler de lui 20 ans plus tard.
1: Mathieu de Taillac en Espagne pour France Info. En Allemagne, la prison à perpétuité pour l'auteur de l'attaque à la voiture Bélier contre un marché de Noël fin 2024. Ce Saoudien avait foncé sur la foule, tuant 6 personnes et en blessant plus de 300 autres à Magdebourg, dans l'est du pays.
8: Il n'y a pas de dégâts majeurs sur le navire touché dans le détroit d'Ormuz.
1: Mais le plan d'évacuation de l'Organisation Maritime Internationale pour faire sortir les 11 000 marins toujours bloqués a dû être suspendu, Marie-Pierre Véraud, après cette attaque qui a touché un porte-conteneur d'un armateur de Taïwan.
2: un cargo qui naviguait dans le golfe d'Oman mais n'avait pas emprunté la route imposée par les gardiens de la Révolution pour franchir le détroit d'Ormuz. Le bâtiment n'a été que légèrement endommagé et l'équipage est sain et sauf. Il a poursuivi sa route, mais voilà qui révèle la fragilité du protocole d'accord signé entre les États-Unis et l'Iran, qui prévoit un passage libre durant 60 jours. Mais Téhéran veut dicter sa route et entend monnayer le passage à l'issue de ces 2 mois. C'est hors de question pour les États-Unis. Téhéran a engagé des discussions avec Oman, l'autre État riverain d'Ormuz, pour convenir d'un mécanisme conjoint. Mais après avoir semblé y souscrire, Mascate exclut désormais tout frais de passage. C'est une demande forte aussi de la communauté internationale. Emmanuel Macron pourra le redire au sultan d'Oman qu'il recevra lundi.
33: Oui, il doit insister lors de ce rendez-vous sur une réouverture libre et sans condition du détroit d'Ormuz. Le trafic a beaucoup augmenté depuis le protocole d'accord signé entre l'Iran et les États-Unis, mais il reste toujours en dessous de ce qui était le cas avant cette guerre au Moyen-Orient. Les recherches ont continué pendant la nuit et elles se poursuivent alors que le jour se lève au Venezuela, fouiller les décombres pour dégager les personnes toujours coincées après le double tremblement de terre qui a fait s'effondrer de nombreux bâtiments. 235 personnes au moins sont mortes, il y a plus de 4300 blessés, des militaires américains sont sur place et des secouristes ont été envoyés au Venezuela par plusieurs autres pays.
4: C'est la première place du groupe qui est en jeu.
33: Et les footballeurs de l'équipe de France sont face à la Norvège ce soir au Mondial de foot en Amérique. Les deux équipes sont déjà qualifiées pour la suite, les 16e de finale. Et ce troisième match, les Bleus vont le jouer sans Didier Deschamps sur le banc. Le sélectionneur est en France pour les obsèques de sa mère. C'est donc son adjointe toujours, Guy Stéphan, qui va diriger l'équipe, Julien Froment.
10: Sur le terrain d'entraînement, à quelques mètres des joueurs, Guy Stéphan est dans son élément. Lui qui confiait ne pas se sentir à sa place en salle de presse devant la centaine de journalistes présents pour la traditionnelle conférence d'avant-match. L'adjoint, devenu sélectionneur l'espace d'une rencontre, aborde cette fonction avec humilité. Il ne fera pas de dépassement de fonction. Tout a déjà été prévu ou presque avec Didier Deschamps.
11: C'est un secret pour personne. On échange beaucoup quand il est là et quand il n'est pas là. Je l'ai beaucoup au téléphone. On a échangé sur l'équipe. Je lui donne le pouls de ce qui se passe. On a un plan bien défini.
10: Deschamps, Stéphan, bonnet bleu et bleu bonnet. Même pour les joueurs, le milieu de terrain Aurélien Tchouaméni.
12: La relation qu'on a avec Guy est top. Voilà, c'est quelqu'un qui est très ouvert. On a une belle relation avec lui. Donc on est sûr qu'on va mettre tous les ingrédients pour gagner ce match.
10: Un match nul suffit pour assurer la première place du groupe. Mais Guy, Stéphan et les joueurs veulent gagner à tout prix contre la Norvège pour rendre le plus bel hommage qui soit à Didier Deschamps.
33: Merci Julien Froment et on suivra ce match entre la France et la Norvège en direct sur France Info. C'est à partir de 21h. En Équateur, c'est tout le pays qui a vibré lors de la victoire historique hier soir contre l'Allemagne. L'Équateur s'est qualifié, comme l'Allemagne d'ailleurs, pour les 16e de finale du Mondial. Et ses habitants ont droit aujourd'hui à un jour férié décrété par le président après cette victoire.
4: Sympa ça, merci Mélanie Delaunay.
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1: La canicule et les hôpitaux en tension, voire saturés. Reportage au CHU de Bordeaux dans 10 minutes, mais tout de suite des nouvelles des collégiens.
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1: Parce que plus de 850 000 collégiens ont passé ce matin leur première épreuve du brevet avec le français. Durée de l'épreuve, 3 heures. Malgré certaines oppositions, le ministre de l'Éducation avait en effet maintenu l'épreuve en autorisant plus de pauses. Alors comment ça s'est passé? Noémie Bonin, vous êtes devant le collège Françoise Giroux de Vincennes, à Vincennes, en Seine-Saint-Denis. Comment les élèves ont-ils vécu ce premier examen?
14: Alors à la sortie de l'épreuve, les élèves échangent sur leur rédaction au sujet de la Première Guerre mondiale, sur les difficultés de la dictée, pas tellement en fait sur la chaleur.
15: Non, franchement ça va parce que ils ont installé des ventilateurs, toutes les fenêtres elles étaient ouvertes et si on avait besoin on avait des fontaines à eau fraîche et il y a la professeure qui passait avec des brumisateurs. pour vous mettre de l'eau sur le visage et
0: oui.
15: tout ça.
0: Et on avait le droit d'en avoir aussi des ventilateurs personnels, etc. Franchement, ça allait. Au début, j'ai eu un peu chaud, mais c'est vite passé et en plus, on s'habitue vite.
15: Donc, ça va. Vous n'êtes pas trop rouge tomate en sortant, ça va?
0: Quand on a fait une première pause et qu'on est rentré, là, c'était chaud, mais après, ça allait. Parce que nous, on était dans le gymnase. Et
14: car il faut le dire, les jeunes candidats étaient installés dans les endroits les moins chauds du collège, quitte à faire preuve d'originalité. Salle polyvalente du rez-de-chaussée, cantine qui ne reçoit pas directement les rayons du soleil et même le gymnase, donc, car il est à demi enterré, le mercure y grimpe beaucoup moins. Il n'y a pas eu besoin de pause supplémentaire, comme l'avait pourtant autorisé le ministre de l'Éducation. Quoi qu'il en soit, ses élèves ne regrettent pas d'avoir composé ce matin sans report de l'épreuve à la semaine prochaine.
15: Je pense qu'on est beaucoup à partir hyper rapidement après, donc c'était pas super pratique. Puis même comme ça, moi, c'est fait. Vous savez, pour certains, ça fait longtemps qu'on travaille. C'est juste comme ça, on ferme un chapitre, c'est fini le collège et c'est bon.
3: Et je pense que ça aurait pu stresser beaucoup de parents, ça aurait pu même créer des conflits un peu chez les gens, donc c'est pas une mauvaise chose. Il faudrait juste que ce soit peut-être plus aménagé, parce que je pense qu'on est un collège où on a de la chance, mais je pense pas que tous les collèges peuvent avoir autant de ventilateurs, de l'eau à disposition pour les élèves, etc.
14: Des élèves sûrement chanceux, effectivement, pas sûr que tous en France aient eu les mêmes conditions. Désormais, les ados reprennent des forces et comptent bien sur les prochaines baisses annoncées de température pour réviser la suite de leurs épreuves. Ça continue lundi pour l'histoire-géographie et l'enseignement moral et civique, puis les sciences l'après-midi. Les maths sont programmées mardi matin.
1: Noémie Bonin et Maëlle Larfasseur en direct de Vincennes dans le Val-de-Marne. Évidemment, merci à tous les deux. Bonjour Audrey Chanona.
16: Bonjour.
1: Merci d'être avec nous, secrétaire national éducation et pédagogie au sein du SNPDEN, UNSA, syndicat des personnels de direction de l'éducation nationale. Vous-même êtes principale de collège à Cognac, en Charente. Quelles sont les remontées d'informations dont vous disposez? Comment s'est passée l'épreuve ce matin, côté enseignant et côté élève?
16: Moi, ça ressemble un petit peu à ce que vous venez de diffuser. C'est toujours une matinée un peu particulière et encore plus peut-être dans les conditions actuelles. Maintenant, ça s'est passé. Moi, j'ai la chance d'être dans un établissement en travaux, pour une fois qu'un chef d'établissement dit ça, et avec des algécos climatisés. Et ça s'est effectivement plutôt bien passé pour les élèves.
1: On est mieux dans les algécos climatisés que dans le collège.
16: C'est à peu près ça.
1: Les élèves ont pu faire des pauses, plus de pauses?
16: Oui, alors nous, on n'a pas été forcément vers la pause qui était préconisée par le ministère parce qu'on n'en avait pas besoin. Souplesse avait été laissée aux chefs de centre et c'est très bien de leur faire confiance parce que c'est eux qui connaissent le mieux les conditions possibles pour les élèves. Mais on a évidemment eu une tolérance pour les élèves qui avaient besoin de s'abreuver. On a mis de l'eau dans les salles, des verres et on les a autorisés à sortir accompagnés vers les toilettes si nécessaire plus souvent. Donc souplesse, intelligence et bienveillance, et on a fait en sorte que l'examen se déroule le mieux possible.
1: Et à l'échelle du territoire, chacun a un peu fait comme il pouvait, chaque principal de collège.
16: Oui, alors c'est surtout à cause des bâtiments scolaires. La problématique est évoquée très très fortement ces dernières semaines face à la canicule. On sait très bien que les établissements scolaires ne sont pas adaptés au réchauffement climatique. Nous défendons syndicalement la nécessité d'y réfléchir maintenant, peut-être beaucoup plus intensément qu'on ne l'avait fait jusqu'à présent, parce que ça va devenir totalement indispensable. Ce qui a été positif cette année finalement, c'est que les épreuves se déroulent plutôt en matinée. Ça permet sans doute aux élèves, tout comme aux enseignants et au personnel qui accompagnent ces examens, de souffrir le moins possible. Mais ça suffira pas.
1: Ça, c'est à pérenniser, en tout cas, le brevet le matin, les examens le matin.
16: On verra si c'est maintenu. Alors, je dirais peut-être l'inverse, plutôt. Ça risque peut-être d'être difficile de revenir en arrière, oui, vu les conditions climatiques qui sont derrière nous. Et puis, peut-être que pour les élèves, c'est une bonne chose. Ce qui est très compliqué quand on est chef d'établissement et quand on dirige un centre d'examen, c'est d'avoir les consignes de dernière minute. On est capable de s'adapter, on est capable de faire ce qu'il faut pour que les élèves passent un examen qui est très important pour eux le mieux possible. Mais avec des consignes qui nous sont données en amont et en nous faisant confiance pour connaître les conditions qui sont les meilleures pour nos élèves, c'est beaucoup mieux. Ce qui est problématique, c'est les consignes tardives. Ça, c'est pas possible pour nous.
1: Dans les consignes tardives, il y avait notamment baisser le nombre d'élèves par salle ce matin, oui, pour ces candidats au brevet. Bon, ça, ce n'est pas possible partout.
16: Bon, non, très clairement, c'est pas possible. Quand vous avez déjà fait l'organisation, eh bien, parfois, il vous reste, avec un petit peu de chance, un surveillant supplémentaire en suppléance, si jamais on a un malade, normal. Mais les établissements qui disposent de 10 ou 12 surveillants supplémentaires pour rajouter des salles, c'est complètement illusoire. Cette consigne-là, dans la plupart des établissements, n'était pas réaliste. Et c'est ce qu'on demande. C'est-à-dire qu'on demande de la part du ministère des consignes et un cadre national, mais qui soient réalistes et qui correspondent aux possibilités dans les établissements. Je suppose, à ce stade, et ce sont les remontées que nous avons, que peu d'établissements ont été vers une modification complète de leurs épreuves. Quand c'était possible, pourquoi pas, mais à un moment donné, il y a des choses qu'on ne peut pas réaliser.
1: Mais est-ce que toutes les conditions, du coup, étaient réunies, selon vous, ce matin, pour justifier le maintien de l'épreuve ?
16: Alors, de toute façon, cette épreuve, il fallait la faire. Il fait chaud en été. Que ce soit maintenant ou un petit peu plus tard, il fallait la passer.
1: La semaine prochaine, c'était 10 degrés de moins, quoi.
16: Oui, c'est sûr. Mais à un moment donné, de toute façon, il faut effectivement y aller. Des adaptations de calendrier, pourquoi pas, il y a des choses qui peuvent se faire, mais derrière, il y a plein d'opérations qui suivent. C'est-à-dire qu'il y a les affectations, les orientations, les inscriptions, la constitution des classes, et tout ça, ça prend du temps aussi dans un établissement. Et donc, un établissement, c'est une grosse machine. Il y a énormément d'opérations de préparation de rentrée qui doivent se suivre avec un ordre assez précis, et quand on dérègle la machine, ça devient très compliqué. Donc réfléchir à des aménagements de dates et d'épreuves, pourquoi pas. Il y a une commission calendrier scolaire qui se réunit depuis 6 ans au ministère et qui a fait des préconisations, notamment pour s'adapter également aux conditions climatiques. Eh bien, on a fait des propositions que le ministère les entende.
1: Et chaque année, le problème revient, Audrey Chanonin, ce problème-là, celui de l'adaptation, du calendrier, et puis celui, vous l'avez dit, des établissements scolaires qui ne sont pas du tout adaptés, et même de récents collèges, de récents établissements. Oui. Ne sont pas adaptés à la chaleur.
16: Ah, mais très, très clairement, on a un très, très gros travail en France à faire sur l'adaptation du bâti scolaire, d'abord aux usages pédagogiques, mais ce n'est pas le sujet du jour, mais également aux conditions climatiques, véritablement. Nos établissements scolaires, pour la plupart, ils ont 40, 50 ans, plus pour certains qui sont beaucoup plus historiques. Ils n'ont jamais été construits dans un contexte où le réchauffement climatique avait les effets que nous connaissons aujourd'hui. Alors, il faut sans aucun doute un plan ministériel d'investissement extrêmement important. Ça ne se fera pas en un an, ça ne se fera pas en 2 ans, mais il faut effectivement qu'on investisse, parce que j'ai bien peur que devant nous, on ait une répétition extrêmement importante de ce type de circonstances au mois de juin et aux examens. Et aujourd'hui, je serais assez curieuse d'avoir un sondage qui nous dise combien d'établissements a réellement une salle totalement réfrigérée ou au frais pour mettre les élèves en examen.
1: Mais le vôtre, par exemple, qui est en travaux, pourquoi il est en travaux ?
16: Alors, le mien est en travaux parce qu'on est sur une restructuration totale. On fait tomber tout, on ne garde que les 4 murs extérieurs parce que c'est un bâtiment qui date de la fin du 19e et qui n'avait pas été rénové. Donc ce sont des travaux de très grande ampleur qui vont nous permettre d'ailleurs d'être isolés aux chambres et d'avoir effectivement sans aucun doute une bien meilleure résistance à la chaleur. C'est prévu dans la rénovation, comme quoi c'est possible, mais ça demande un investissement extrêmement fort. Mais nous sommes sans aucun doute une exception dans le paysage français actuellement. Beaucoup d'établissements, et vous le disiez avec justesse, ont été reconstruits, voire construits ces dernières années, et sans prendre suffisamment en compte le réchauffement climatique. Alors, on parle du brevet, mais on pourrait parler de tous les cours qui se déroulent dans des salles surchauffées depuis le mois de mai.
1: Et comment se portent les élèves, les vôtres par exemple, face à ça ?
16: Alors, les nôtres, ce sont des adolescents. Donc, finalement, pour la plupart, ils supportent pas trop mal la chaleur. Mais pour autant, il faut que, il y a des manques de concentration, il y a parfois des malaises qu'on a eu en plus grande quantité avec cet épisode caniculaire. Et eux essayent de s'adapter comme ils peuvent. Leur corps d'adolescent, sans doute résiste, mais pas les adultes. Alors, une inquiétude, c'est pas de la chaleur dont ils parlaient ce matin. Ça, c'est sûr que non. Voilà. Hein, ce matin, comme vous le disiez dans votre reportage, ils parlaient des fautes qu'ils avaient fait à la dictée et puis de ce qu'ils avaient mis dans leur rédaction. Très logique. De ce qu'ils allaient faire ce week-end aussi. Parce que je pense qu'ils stressent moins que nous pour les révisions. Mais ce sont des adolescents et on les aime comme ça. Mais pour autant, les parents s'inquiètent. Et puis là, ça se comprend, effectivement. Parce qu'il y a des enjeux qui sont véritables pour la réussite aux examens et pour la scolarité future de leurs enfants. Donc il faut entendre tout ça aussi.
1: Merci beaucoup d'avoir été avec nous, Audrey Chanonin.
16: Je vous en plaisanterie.
1: Secrétaire nationale éducation et pédagogie au sein du SNPDEN, UNSA, syndicat des personnels de direction de l'éducation nationale. Le fil info tout de suite.
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1: À la une, à 13h21, Mélanie Delaunay, ses conséquences financières après l'annulation d'événements.
33: Comme celle du festival Solidays à Paris, c'est très préjudiciable, dit l'association Solidarité SIDA. 3 millions d'euros de moins, précise son directeur qui dit néanmoins comprendre la situation. La marche des fiertés prévue demain dans la capitale est quant à elle reportée à Nice. C'est l'Ironman qui n'aura pas lieu ce week-end. Parmi d'autres manifestations sportives à travers la France, des annulations pour ne pas mettre le système de soins encore plus sous pression alors que 61 départements restent en vigilance rouge, canicule aujourd'hui. Un an de prison ferme pour un homme jugé à Versailles dans un vaste dossier pédocriminel. Une trentaine de suspects arrêtés cette semaine pour avoir téléchargé et diffusé une vidéo qualifiée de particulièrement violente par la police. L'équipage est indemne et il n'y a pas de dégâts majeurs, indique l'armateur taïwanais dont un porte-conteneur a été touché par un objet non identifié dans le détroit d'Ormuz. Une attaque qui a entraîné la suspension de l'opération d'évacuation des marins qui sont bloqués dans cette voie maritime. La Commission européenne ouvre une enquête sur Sanofi, le géant pharmaceutique soupçonné d'entrave à la concurrence sur le marché des vaccins contre la grippe, accusé d'avoir dénigré le produit d'un laboratoire concurrent. L'entrée en compétition sera corsée à Wimbledon pour Loïse Boisson. La Française va être opposée en début de semaine prochaine à la numéro 2 mondiale, Elena Rybakina. Ce tournoi du Grand Chelem va aussi marquer le retour des sœurs Williams sur les cours en double et puis en simple. Serena Williams va entamer Wimbledon, elle contre l'Australienne Maya John qui est 53e joueuse mondiale.
1: 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Pas de chiffres précis à ce stade, mais les autorités évoquent déjà une surmortalité due à cette canicule, chaleur qui met les organismes ainsi que le système hospitalier à rude épreuve. La ministre de la Santé a évoqué une hausse de 20 à 30% de l'activité des services d'urgence. Reportage au CHU de Bordeaux, ville qui affichait encore hier 40 degrés à l'ombre. Anne Le Gall.
17: Hier soir, vous n'arriviez pas du tout à bouger comme d'habitude.
33: Fin de matinée aux urgences de l'hôpital Pellegrin, déjà 35 degrés à l'ombre. À l'intérieur, une femme aux cheveux blancs attend dans un fauteuil roulant. Son asthme s'est aggravé avec la chaleur. Elle vient juste d'arriver dans un véhicule des pompiers.
18: Je respire mal. Et c'est pas ma faute, j'habite au 8e et dernier étage, il n'y a pas d'ascenseur en ce moment.
33: Plus loin, allongée dans la pénombre d'un box climatisé, Cécile, 44 ans, n'a plus d'énergie. Elle vient de faire un malaise au travail.
19: Je travaille dans la restauration collective. C'était insupportable la chaleur, quoi. Sans compter que je suis à la plonge, donc les grosses machines, la vapeur, la sortie de chaleur, c'était atroce. Et là, ce matin, j'ai fait un malaise, quoi, donc voilà.
33: C'est un constat depuis 24 heures, avec la chaleur qui perdure, les capacités d'accueil de ce service d'urgence atteignent beaucoup plus vite leurs limites. Pour le prouver, le docteur Emmanuel Degonde, l'un des médecins urgentistes, montre son écran d'ordinateur.
20: Donc vous voyez, là, c'est nos box d'examen où on prend en charge les patients. Donc là, tout est plein, hein, ce matin, on a très vite rempli, on va dire. Et ça, c'est la zone d'attente avant qu'on installe les patients en box, qui s'est bien remplie là rapidement. Il y a de tout, essentiellement des patients effectivement de plus de 60-70 ans. Mais par exemple, là, ce matin, j'ai vu un patient jeune de 20 ans qui a en fait est un petit peu fragile et qui a fait son sport et qui était en panne de tram, donc il a dû marcher au soleil et donc il a une vingtaine d'années. Là, on subit un petit peu les fortes chaleurs de ces derniers jours.
21: Oui, allô, le Samu. Vous êtes infirmière, hein, c'est ça? Donc vous appelez pour un patient qui a été retrouvé au sol depuis 7h du matin, qui est assez faible avec des tremblements, c'est ça? D'accord. Elle a réussi à s'hydrater un petit peu ce matin?
33: Au bout du couloir, même ressenti au niveau du centre de régulation du SAMU, les moyens se tendent. En l'espace de 24 heures, le centre 15 de cet hôpital a reçu 3200 appels de patients, 50% de plus qu'en début de semaine. Gilles Dos Santos fait partie de l'équipe des régulateurs.
21: On est à flux tendu là, puisqu'on a déjà des pics d'appels de 10 appels par minute. Les appels sont assez liés à la chaleur et un mal-être à domicile particulièrement.
33: À ce stade, les urgences tiennent, mais la partie n'est pas gagnée. Pour autant, reconnaît le chef du pôle des urgences, le docteur Thomas Meignier. Car même si les températures baissent, il faut anticiper une augmentation des passages aux urgences dans les jours qui viennent. Le CHU de Bordeaux a déclenché le niveau 2 de son plan hôpital en tension, avec cellules de crise, renfort d'étudiants en médecine au SAMU, moyens supplémentaires
5: supplémentaires pour traiter les coups de chaleur en plus de la réanimation.
7: Si en fin de semaine les températures commencent à baisser, les corps seront toujours fatigués et même à des températures à 35-36, on aura toujours, avec cet effet retard, des afflux de patients. Donc on est en train de préparer des brancards baignoires, des ventilateurs, des stocks de glace pour pouvoir rafraîchir ces malades. Donc tout est mis en place de ce côté-là. Et puis justement de libérer des lits, d'essayer d'anticiper des sorties de patients déjà hospitalisés pour que ce soit fluide et qu'une fois les patients rafraîchis, on puisse les hospitaliser pour accueillir ceux qui arrivent après.
5: Et pour traverser cet épisode climatique exceptionnel, le CHU de Bordeaux a quand même un atout que d'autres établissements n'ont pas. Ici, les urgences sont climatisées. Il ne fait que 24 degrés dans le hall d'accueil.
1: Reportage au CHU de Bordeaux, signé Anne Le Gall.
9: Des centaines de morts, des centaines de blessés, bilan toujours provisoire des deux séismes qui ont touché le Venezuela avant-hier en fin de journée. Bilan donc très provisoire parce que la ville de La Guaira, à quelques kilomètres de Caracas, la région la plus touchée par la catastrophe, est par endroits entièrement détruite. Impossible de donner un bilan humain jusqu'à présent. Reportage à La Guaira, signé Alice Campagnol.

0: secouristes, mais de simples habitants qui cherchent leurs proches. Une jeune femme raconte qu'elle aussi, elle a dû fouiller les débris.
1: Nous sommes livrés à nous-mêmes, nous ne recevons aucun soutien. Nous avons dû nous débrouiller et sortir nous-mêmes nos familles de sous les décombres.
0: Malgré l'ampleur de la catastrophe, les secours ont trop tardé. Pas de pompiers ni de secouristes. À peine quelques ambulances sillonnent les rues de la ville. Et comment appeler à l'aide sans réseau téléphonique, sans électricité, sans même de radio? Alors les habitants demandent autour d'eux. Ils sont nombreux, le visage creusé, à sillonner la ville à la recherche de leurs êtres chers.
2: Montre-leur la photo, montre-leur.
3: C'est cet immeuble. Allez, on y va.
0: Lentement, la logistique s'organise, des brigades arrivent à la Guaira et des listes de noms de victimes circulent, des listes qui s'allongent interminablement.
4: Reportage d'Alice Campagnol, correspondante de France Info au Venezuela. La météo et un nouveau journal tout de suite.
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4: Et avec Sophie Briat.
6: Cet après-midi, des orages circulent comme en soirée, accompagnés parfois de grêles et de fortes rafales de vent. De l'est de la Bretagne au Cotentin jusqu'au Pays de la Loire, de l'Auvergne au centre et du bassin parisien aux Ardennes et la Lorraine et le long de la frontière italienne. Et les températures baissent le long de la façade atlantique comme sur les côtes de la Manche, avec 25 à 36 degrés au thermomètre, 25 c'est à Cherbourg, 27 à Lorient, 28 à Bayonne, 32 à Royan et 36 degrés à Bordeaux. Le reste du pays est sous des températures caniculaires. Avec 33 à 40 degrés au thermomètre, 33 à Bastia, 34 à Perpignan, 35 degrés à Marseille, 37 à Orléans, 39 à Paris et Strasbourg et 40 degrés à Lyon, Bourges et Clermont-Ferrand.
4: 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Paul Lançon-Spinelli pour l'info.
7: La chaleur fait donc de la résistance. Malgré l'arrivée d'orages sur la façade atlantique la nuit dernière, les deux tiers de la France restent en vigilance rouge canicule aujourd'hui. Pour éviter les ennuis de santé, il est déconseillé de faire des efforts à haute intensité. Les autorités en ont bien conscience et ont donc demandé l'annulation de plusieurs événements sportifs comme la We Run Paris. 12 000 participants étaient attendus. Ou encore les courses du château de Versailles pour laquelle deux fois plus de dossiers avait été vendu, Noureddine Zidane.
8: À l'exception de 2024, Jeux de Paris oblige, c'est la première fois en 14 éditions que les courses du château de Versailles n'auront pas lieu fin juin, malgré des températures dimanche annoncées moins hautes. Une décision douloureuse pour l'organisateur Christian Foch.
9: La préfecture nous dit on ne peut pas prendre le risque d'avoir un événement de 23 000 personnes qui ont des organismes fatigués depuis une dizaine de jours et qui risquent d'avoir des malaises et vous risquez de venir surcharger les hôpitaux franciliens qui n'en ont pas besoin.
8: Pour Maël Besson, expert en transition écologique pour l'agence Sport 1.5, il est urgent de réfléchir à une refonte du calendrier sportif.
10: On va connaître de plus en plus de jours chauds et intenses dans les mois de juin, même mai, futur et septembre également. Donc ça remet en question notre capacité à organiser des événements sportifs parce que ça a un impact sur la santé, notamment des pratiquants amateurs, avec des malaises, avec des décès ces dernières semaines.
8: Une réflexion déjà menée par certains organisateurs avec des départs avancés plus tôt le matin ou décalés en soirée, voire des changements de format de course. Au Cap d'Agde ce week-end, le marathon a ainsi été annulé, remplacé par un semi-marathon.
7: Noureddine Zidane est dans les Alpes-Maritimes. La préfecture a annoncé ce matin l'annulation de l'Ironman de Nice. 4500 athlètes devaient participer aux épreuves ce dimanche. Le programme culturel, lui aussi, est perturbé par la canicule. Le festival Solidays, qui était prévu ce week-end à l'hippodrome de Paris-Longchamp, a été annulé. Son directeur a dénoncé une très mauvaise nouvelle pour Solidarité Sida. Il rappelle que l'association perçoit chaque année les recettes du festival et sera donc privée cette année de 3 millions d'euros. Le président chinois se dit prêt à aider à la reconstruction du Venezuela. Déclaration aujourd'hui de Xi Jinping, deux jours donc, après le double tremblement de terre qui a touché la région de la capitale Caracas, faisant au moins 235 morts, dont 3 Espagnols, 99 autres sont toujours portés disparus selon Madrid. En France, des formations onéreuses qui manquent de qualité et mal contrôlées, c'est le constat préoccupant dressé par le rapport sur l'enseignement supérieur lucratif privé réalisé par les inspections générales des affaires sociales et de l'éducation, compte rendu public ce matin. L'étude dénonce aussi l'absence de vision d'ensemble des pouvoirs publics sur ce secteur qui représente 400 000 étudiants. Et puis

0: Si jamais 203, vous connaissez la formule et ça sera forcément l'objectif des joueurs de l'équipe de France de foot ce soir. Après deux victoires contre le Sénégal et l'Irak, les Bleus affrontent la Norvège pour leur troisième et dernier match de poule au Mondial. La première place est en jeu. C'est une rencontre à suivre sur France Info, bien sûr. Coup d'envoi à 21h.
1: Merci Paul Lancin-Spinali. Et d'ailleurs, la consommation d'alcool sur la voie publique et la vente à emporter seront interdites à Paris. Le ministre de l'Intérieur conseille à tous les autres préfets de prendre la même décision. Nous verrons pourquoi dans quelques secondes, mais tout de suite, c'est l'eau qui nous intéresse.
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1: Reprenons donc notre liste longue des conséquences de cette canicule exceptionnelle. Des milliers d'habitants du Val d'Oise en Ile-de-France se sont vus distribuer des bouteilles d'eau, faute de pouvoir boire celle du robinet. Mesure de précaution, 9 communes étaient concernées parce que canicule oblige. Tous ces habitants ont bu beaucoup, beaucoup d'eau et le forage ne suffisait pas. Bonjour Florence Binot.
3: Oui, bonjour.
1: Merci d'être avec nous. Vous présidez le syndicat intercommunal d'alimentation en eau potable du Vexin Ouest. Cette mesure, elle est à présent levée. On va en parler évidemment. Expliquez-nous ce qui s'est passé.
3: En fait, nous avons dû faire face, comme tout le monde, à un épisode inédit de canicule en intensité et en durée, ce qui a entraîné une surconsommation d'eau avec un surplus de 30% et donc un remplissage difficile des réservoirs. Et en fait, afin d'éviter une rupture d'alimentation totale, le SIAP Vexin Ouest et Veolia ont pris la décision de rouvrir une ressource de secours qui était en sommeil depuis 10 ans pour alimenter les 9 communes du syndicat, avec des conditions de restriction d'usage alimentaire en attendant les résultats d'analyse bactériologique de l'ARS, qui sont donc arrivés ce matin, qui sont conformes, et donc depuis ce matin, il n'y a plus de restrictions alimentaires.
1: Donc on va pouvoir reboire l'eau du robinet dans ces 9 communes.
3: Voilà, on va faire du café, du thé, enfin on va pouvoir utiliser l'eau comme avant.
1: Donc une ressource rouverte, ça veut dire qu'on rouvre une source, ça paraît étonnant.
3: Alors c'est une ressource qui était utilisée il y a une douzaine d'années avant la construction d'une usine de traitement. Quand l'usine de traitement a été construite, on a abandonné cette ressource et pour passer tout l'eau dans cette usine de traitement. Mais on a quand même gardé cette ressource en pseudo-activité, en secours. Et s'il s'avère que ce secours a bien été utile ces derniers temps.
1: Il y a d'autres sources comme ça de secours ?
3: Ah non, nous n'en avons qu'une.
1: Et là, ça veut dire qu'on a les moyens finalement de pallier d'éventuelles pénuries d'eau ?
3: Alors, les moyens pour pallier des pénuries d'eau, elles sont très locales et elles se gèrent par les syndicats ou par les communes localement. Nous avons cette ressource. Nous avons aussi construit un deuxième captage d'eau qui n'attend plus que les autorisations pour être utilisé et donc qui va soulager le captage actuel qui fonctionne en ce moment 24 heures sur 24. Et d'autre part, nous prenons des mesures aussi préventives. Nous commençons une étude avec l'Agence de l'eau, une étude sur la sobriété des usages de l'eau.
1: C'est-à-dire qu'il faut conseiller à tout le monde de ne pas prendre bains tous les jours en cette période de canicule, par exemple.
3: Il faut aussi identifier les gros consommateurs. Il faut voir quelles seraient les solutions pour baisser les consommations d'eau un petit peu partout.
1: Et quelles sont ces solutions, justement ?
3: Alors, ça, il faut déjà... On est en train de faire l'étude, donc on n'a pas encore de solution. Il faut déjà qu'on diagnostique l'état actuel aujourd'hui. Et ensuite, on trouvera des solutions, peut-être au cas par cas. Mais il faut finir l'étude.
1: Parce que le constat, aujourd'hui, c'est celui d'un potentiel manque d'eau, justement, à venir. Il faut prévoir l'avenir.
3: Eh bien, s'il y a d'autres épisodes comme celui-ci, qui est quand même exceptionnel, hein, c'est la première fois qu'on a cet épisode aussi long et aussi intense, il faut s'attendre, malheureusement, enfin, je ne suis pas devin, mais il faut s'attendre peut-être à avoir d'autres épisodes comme celui-là, et donc pouvoir faire face à cette surconsommation d'eau.
1: Parce que là, c'était la première fois qu'il y avait une hausse de cet ordre-là, de près de 30% de demande en eau sur le territoire.
3: Oui, c'est-à-dire que c'est la durée qui a fait qu'il y a eu une surconsommation dans la durée, qui fait que les réservoirs n'arrivaient plus à se remplir correctement.
1: Et donc, une source rouverte et l'eau est testée. Elle est désormais accessible à la consommation. Merci beaucoup d'avoir été avec nous dans le Val-d'Oise. Donc, Florence Binot, présidente du syndicat intercommunal d'alimentation en eau potable du Vexin Ouest. De l'eau, passons à l'alcool, avec modération là aussi, encore plus, puisque le préfet de Paris a pris un arrêté pour interdire la consommation d'alcool sur la voie publique depuis midi. La vente d'alcool à emporter, elle, sera interdite à partir de 18h. Reportage dans les rues de la capitale, Camille Salcedo-Ruiz.
4: La mesure doit permettre d'éviter les suraccidents liés à l'alcool pendant cette canicule. C'est ce que souligne le préfet de police de Paris, Patrice Faure.
5: L'alcool en plein soleil, ça a des effets dévastateurs qui conduisent à ce que nos pompiers et le SAMU soient sollicités, alors que même que d'autres populations pourraient en avoir besoin. Mon devoir, c'est de faire en sorte que le dispositif, à la fois de secours et de prise en charge hospitalière, ne soit pas embolisé.
4: Une mesure que comprend Caroline.
6: Il y a beaucoup de gens qui font des déshydratations et tout ça, donc je pense qu'en vrai, c'est quand même plutôt raisonnable.
4: La jeune femme âgée d'une vingtaine d'années se tournera plutôt vers les bars et restaurants où l'alcool ne sera pas interdit. Contrairement à Aurélien, âgé de 28 ans, interdiction ou pas, le programme de sa soirée est déjà prévu.
7: Bien sûr que je vais boire sur les quais, bien sûr.
4: Un peu plus loin, Paul, verre à la main, trinque avec ses amis. Et le jeune homme de 33 ans a déjà la parade pour continuer à consommer de l'alcool ce soir.
8: Personnellement, il y a le match de l'équipe de France, donc oui, je vais boire de l'alcool demain soir. Je vais acheter de l'alcool avant 18h pour le consommer après.
4: Ces mesures rappellent celles décidées lors de la fête de la musique, pas du tout respectées, comme le rappelle Lilian.
9: La fête de la musique, c'était pareil. Au final, on s'est tous mis giga mal dès 15h de l'après-midi, en fait.
4: Les interdictions de boire de l'alcool sur la voie publique et d'en vendre à emporter pourraient être prolongées ce week-end si les fortes chaleurs persistent.
1: Et je vous propose d'écouter à ce sujet Reda Bellage, porte-parole du syndicat de police Unité Île-de-France, qui alerte sur l'état d'esprit des forces de l'ordre qui se sentent démunies.
10: Quand on met quelque chose en place, il faut donner les moyens à ses effectifs de le faire, ce qui est très difficile pour nous, parce que nous aussi, on est à saturation, puisqu'on a des problèmes. L'APP apparemment a très peu de sous pour nous fournir assez d'eau pour tous les effectifs.
1: La préfecture de police, c'est ça ?
10: Oui. Et elle fournit qu'aux collègues qui sont sur la voie publique, et les collègues qui, eux, dans les bureaux, sont à 40 degrés en moyenne, eux, ils n'ont pas d'eau. Donc, c'est très, très compliqué. Moi, ça fait 28 ans que je suis dans la police. J'ai connu la canicule de 2003. Limite, franchement, j'ai l'impression qu'on était mieux organisé, sachant qu'on avait 14 morts civils par jour en moyenne sur certaines communes, c'était énorme, et que déjà ça nous a touché personnellement de voir ces personnes âgées décédées, et c'est une situation très difficile à gérer. Et là, 20 ans, 23 ans après, j'ai l'impression qu'on n'a pas du tout évolué. Et pour moi, normalement, au niveau du service public, que ce soit les hôpitaux, les commissariats, on devrait être équipé de clim. Par exemple, dans les commissariats, on a des clims, mais seulement à l'accueil. Parce qu'il y a beaucoup d'attentes pour les gens qui viennent déposer plainte, mais dans les bureaux, dans les locaux, en général, on n'a pas du tout de climatisation. Donc ça, c'est le premier point. Le deuxième point, en ce qui concerne cette mesure, elle est très difficilement applicable, parce qu'il faut savoir que depuis la canicule, on constate une recrudescence de faits divers avec des gens qui sont, à cause de l'alcool, en effet, en état d'ébriété, avec la chaleur, ça s'arrange pas. On a des problématiques aussi un peu dans les transports, puisque les gens s'énervent très facilement. On voit que tout le monde est sur les nerfs et nous, on est là, toujours entre le marteau et l'enclume.
1: Oui, et vous, vous vous sentez complètement démunis ?
10: Ben écoutez, oui, on se sent un peu démunis, parce que déjà, quand vous voyez, dans le cadre de vos conditions de travail, que vous n'arrivez pas à travailler, parce que je vous assure, c'est pas du chichi, les gens pourraient prendre ça pour du chichi. Mais quand vous, là, en ce moment, on nous met la pression, en plus, notamment dans les services d'investigation, où on nous dit, maintenant, il faut mettre le paquet sur les affaires qui concernent les agressions des mineurs. Oui, c'est vrai, c'est grave. Mais la problématique, c'est que sous cette pression, travailler dans un bureau pendant à 40 degrés et travailler sur une procédure, faire des auditions, c'est pas facile pour les témoins, c'est pas facile pour les enquêteurs. Et sur la voie publique, vous doutez bien aussi que c'est pas évident.
1: Reda Bellage, porte-parole du syndicat de police Unité d'Île-de-France, avec Lucie Barbarin ce matin sur France Info. Partout, les scientifiques disent que ce n'est que le début. Alors, est-ce que cet épisode de chaleur provoque un déclic des consciences, une volonté d'agir, de faire plus pour lutter contre le changement climatique et les émissions de gaz à effet de serre? Est-ce que l'écologie remonte dans les sujets de préoccupation des Français? Eh bien, Pas chez tout le monde, comme l'a constaté Caroline Félix à Blois, dans le Loir-et-Cher.
11: Malgré les feuilles de l'arbre qui tombent déjà sur la placette, les 41 degrés affichés par la pharmacie et un consensus scientifique, Sylvie reste dans le déni climatique.
12: Dans les années 1900, je ne vais pas vous dire exactement l'année, mais c'était pareil, quoi. Il y avait déjà des grosses chaleurs, c'est pas d'hier.
11: Cette vendeuse ne remet donc pas en question son mode de vie, tout comme Jean-Pierre, chapeau Panama sur la tête, il cherche le musée des Beaux-Arts en plein Cagnard.
13: J'avoue que je ne vois pas très bien ce que je peux y faire, c'est sûrement pas en mangeant pas de viande que je vais changer la question. Les gens ont une tendance à croire qu'ils sont le centre du monde et qu'en changeant leur mode de vie, ils vont changer le climat.
11: Le retraité admet que la planète se réchauffe, mais il préfère se défausser entièrement sur le politique.
13: La bonne politique aurait été de construire des logements isolés thermiquement, de réduire le trafic de l'aviation, aider les trains plutôt que les poids lourds.
11: Mais il y en a d'autres que cette canicule fait cogiter.
14: Ça nous fait énormément réfléchir. Je pense à nos enfants, à nos petits-enfants et on se dit qu'il va falloir vraiment qu'il y ait une prise de conscience.
11: Justine est une enseignante à Blois.
14: On a revu même notre consommation d'eau. Une réflexion familiale, collective. On a une climatisation dans les combles. Les enfants, on essaie de les sensibiliser au nombre de degrés, à la faire marcher à certaines heures de la journée.
11: Anaïque, une avocate, sort du supermarché, un melon bio dans la main. Elle fait des efforts toute l'année pour réduire son empreinte carbone. Plus de viande, quasiment plus de voitures. Mais la canicule, plutôt que de l'encourager, l'a fait flancher.
15: Quand il fait chaud comme ça, voilà, on va s'acheter un pantalon à 15 euros, en coton léger, fabriqué en Chine. La climatisation jusqu'à présent, c'était non. Puis là, on se dit, bah, peut-être, à mon grand regret, mais oui, on craque. Quand on est soumis à des températures extrêmes, on n'est pas prêt à payer un prix trop fort non plus.
11: Cette avocate souhaiterait aussi un peu plus de soutien politique.
15: Il nous faudrait des signes d'encouragement, d'espoir, dire, mais attendez, il y a d'autres solutions possibles, ne craquez pas. Voilà, à Blois, par exemple, on peut aller se rafraîchir au jeu de paume le vendredi. Il faudrait multiplier ce genre d'endroit où le corps peut se reposer pour que justement que les particuliers ne soient pas obligés d'installer la climatisation chez eux.
11: Anaïque qui aimerait également que Blois soit encore plus végétalisé.
1: Reportage à Blois de Caroline Félix. Le Fil Info tout de suite.
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1: Nous serons en ligne ensuite avec le patron du festival Solidays qui vient d'être annulé. À la une, à 2h moins le quart, Paul Lonsin-Spinelli, plus de 850 000 collégiens face à leurs copies ce matin malgré la canicule.
0: Oui, pour passer la première épreuve du brevet des collèges, les cris de français, les conditions d'examen étaient adaptées avec notamment des distributions d'eau aux candidats. Le ministère de la Santé, lui, se dit préoccupé par des décès à domicile relevés à travers la France à cause de la chaleur. Le Premier ministre prévient, la pression hospitalière va encore durer plusieurs jours. L'hôpital doit tenir, écrit sur X Sébastien Lecornu. Une grosse frayeur hier soir pour un site industriel d'Agondange en Moselle. Une explosion de transformateurs électriques a provoqué un incendie dans l'ancienne usine Novasco, ce qui a déclenché uniquement des dégâts matériels. L'usine voisine de cette forge a aussi été touchée, mais le courant a pu y être rétabli. Ces 225 salariés ont repris le travail ce matin. Et puis les Français connaissent leurs adversaires au premier tour de Wimbledon. Le meilleur tennisman tricolore Arthur Fils affrontera le Belge Raphaël Collignon, 43e mondial. Loïse Boisson, elle, a rendez-vous avec la deuxième meilleure joueuse du monde, la Kazakhstanaise Elena Rybakina.
1: 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En ligne avec nous, le directeur du festival Solidays qui devait donc ouvrir ses portes ce soir sur l'hippodrome de Longchamp à Paris et qui a dû être annulé. Bonjour Luc Barruet.
16: Bonjour.
1: Vous étiez avec nous ce matin sur France Info, alors vous aviez un peu d'espoir de maintenir, mais quand même beaucoup de doutes. C'est un crève-cœur, plus qu'un crève-cœur, j'imagine.
16: Ah bah oui, parce que l'organisation du festival, la tenue du festival sur le week-end, c'est la suite de mois et mois de travail, d'une part. Deux, il y a quand même beaucoup d'enjeux autour du fait de Solidays, notamment des enjeux économiques, de soutien à des programmes dans près de 21 pays. Et donc, quand on apprend qu'on va pas pouvoir jouer, bien évidemment, c'est dur émotionnellement, c'est dur affectivement, et puis c'est dur en termes de militance. Donc, on gère la crise. Donc là, on pallie toutes les priorités. Maintenant, il y a un moment, on va accuser le coup. Et depuis ce matin, bien évidemment, que je croise beaucoup de pleurs et de larmes dans les allées de Longchamp. Donc, c'est une très, très, très mauvaise nouvelle pour nous, même si on peut la comprendre.
1: Et comment vous l'ont expliqué, les autorités ?
16: Bah écoutez, ça fait déjà plusieurs jours qu'on travaille main dans la main pour essayer de trouver des solutions, renforcer des dispositifs,
1: ouais,
16: sur le rafraîchissement du public. Donc on avait mis pas mal de choses en œuvre, et puis sur la réduction de risque du fait que par exemple à Solidays il puisse y avoir des évacuations qui se retrouvent à surcharger encore l'hospitalier dans une période où il est déjà sous pression, enfin, fortement. Et donc je pense que jusqu'au bout, les uns et les autres, auprès des autorités, auprès de Solidarité, etc., ont essayé de trouver des solutions. Et puis, ce matin, il s'avérait peut-être un peu, comment je pourrais dire, comme une dure réalité, le fait que ces risques, même si on les avait réduits, on ne pouvait pas les réduire suffisamment pour s'assurer que globalement, il puisse ne pas y avoir d'incidence auprès de la prise en charge des malades, notamment à l'hôpital. Donc je pense que cette décision s'est imposée chez les autorités et que même si on la prend de face et qu'elle a de lourdes incidences, eh bien, on la comprend, on l'accepte et on va essayer d'y faire face avec dignité, même si ce n'est pas facile.
1: Ouais, bah quelles incidences, justement, vous évoquiez l'aspect financier, il est énorme.
16: Bah, écoutez, vous savez, quand on annule un festival comme ça, il y a plein de sujets qui se posent. Ouais. Excusez-moi. Il y a plein de sujets qui se posent. Donc, il y a la gestion. Excusez-moi, j'ai
1: crise. Je vous en prie. Reprenez votre souffle, Luc Barreux.
16: Ouais, pardon. Donc, il y a des incidences qui se posent, bien évidemment, sur les coûts. Qu'est-ce qu'on va rembourser? Donc, concrètement, je pense que les assurances vont travailler avec nous. Mais dans le meilleur des cas, on réussit à se faire prendre en charge les dépenses. Mais se faire prendre en charge des recettes et surtout le résultat, vous savez, Solides est un outil qui sert à générer près de 3 millions d'euros chaque année pour financer des programmes dans 21 pays. Et donc, avec cette annulation, concrètement, eh bien, on a perdu d'une heure à l'autre 3 millions d'euros de résultats et dans une période où la situation...
1: Ça, c'est de l'argent qui n'existera pas, ces 3 millions, qui n'iront pas à Solidarité SIDA.
16: C'est une perte pour Solidarité SIDA, une perte sèche, et pas que pour Solidarité, c'est aussi une perte pour tous les gens qu'on aide avec cet argent, bien évidemment. Et donc, aujourd'hui, au moment où je vous parle, bien évidemment que la question du devenir de Solidarité SIDA et du devenir du Festival Solidaires, elle est posée sur la table. Donc, il est trop tôt pour qu'on commence à avoir toutes ces conversations, mais bien évidemment, je suis de manière légitime inquiet pour l'avenir. Parce que sans l'aide à la fois des partenaires publics, à la fois des partenaires privés, peut-être même des festivaliers qui ont acheté des billets ou de d'autres gens qui voudraient soutenir, je pense que l'avenir de notre beau projet s'inscrit en Poitiers.
1: Et dans ces conditions, vous lancez un appel aux dons, entre autres, j'imagine, Luc Barreux.
16: On lance un appel à la mobilisation. Quand je dis à la mobilisation, c'est
1: collectif.
16: Oui, collectif. Je pense qu'il y a énormément de gens qui pensent que Solidaires est un formidable événement, qu'il est rare, qu'il est précieux, qu'il défend des valeurs dans lesquelles énormément de gens se reconnaissent, qu'il fait naître des vocations solidaires chez les jeunes, qu'il éduque, qu'il sensibilise, qu'il défend des droits humains à travers le monde, et que ça, dans la période actuelle, et notamment avec l'impulsion de Donald Trump, notamment sur le fait que globalement l'aide internationale a considérablement chuté à travers le monde et que les droits humains sont réattaqués, et que le multilatéralisme, notamment français, est en chute libre. Donc les réalités sont nombreuses, donc il est un peu trop tôt pour parler de tout ça. Par contre, ce qui est clair, c'est que si tous les gens qui pensent que Solidarité SIDA et Solides font un formidable travail depuis une trentaine d'années, c'est maintenant qu'il va falloir le montrer, parce que je ne suis pas sûr que l'avenir, on va pouvoir le faire tout seul, même si on a l'habitude de l'adversité à Solidarité SIDA.
1: L'appel est lancé, donc vous avez le soutien, Luc Barreux, des groupes, des artistes qui devaient venir ce week-end.
16: Oui, et puis il y a beaucoup d'influenceurs qui ont déjà entrepris de lancer des cagnottes et des soutiens sur leur réseau. Spontanément, il y a déjà plein de gens qui nous ont proposé de nous laisser leurs billets, ce qu'ils ont acheté, et on va refaire quelque chose qu'on a fait en 2020 suite à l'annulation du Covid, liée au Covid, c'est qu'on avait laissé les billetteries ouvertes malgré l'annulation, et en 2020, on a vendu des milliers et des milliers de billets après, ce qui était complètement dingue, mais ce qui est une belle histoire que je partage avec vous.
1: Oui. Et donc aujourd'hui, et qui peut se renouveler, alors ?
16: Bah, c'est-à-dire que si aujourd'hui, là, maintenant, tout de suite, vous pouvez aller sur le site Solidaires, et vous pouvez acheter un billet pour le festival, même s'il n'aura pas lieu, et vous pouvez faire un petit don en ligne si jamais vous le souhaitez.
1: Voilà, et sinon, on ne demande pas le remboursement ?
16: Ah bah, si, les gens sont libres de demander le remboursement,
1: oui. c'est pas ce week-end qu'on va gérer ça. Voilà, mais c'est une forme de don de ne pas le demander, du coup.
16: Mais on va rembourser tous les gens qui vont en faire la demande. Maintenant, on va proposer aux gens de demander un remboursement partiel ou total. Voilà, donc s'il y a des gens qui veulent nous aider, ils pourront le faire. Si des gens considèrent qu'ils ont d'autres priorités dans la vie, et ça peut se comprendre parce que je pense que le pouvoir d'achat en ce moment et la situation économique chez les uns et les autres n'est pas si facile que ça. Donc chacun est libre de faire ce qu'il peut, ce qu'il veut, ce qu'il entend. Il n'y aura aucun jugement puisqu'à Solidarité SIDA, on ne juge pas ce genre de choses.
1: Vous avez énormément de pain sur la planche, Luc Barreux. Qu'est-ce qui va se passer pour vous là dans les heures qui viennent? Ça se présente comment?
16: Eh ben écoutez, déjà mon travail aujourd'hui, je vous donne juste un petit exemple. Il y a des denrées alimentaires sur le site qui sont arrivées depuis hier pour 80 000 personnes et on va être 1 500. Donc, comment on s'organise pour pas qu'il y ait de gâchis? Et donc, ça, c'est déjà un sujet, vous voyez, s'il n'était pas prévu, il est consécutif à ce matin, parce que quand on est militant, on ne peut pas s'autoriser à gâcher cette nourriture. Donc, il va falloir qu'on trouve des solutions. Donc, ça, c'est par exemple un aspect. Deux, je remonte le moral, en tout cas, j'essaye de beaucoup, beaucoup de bénévoles, parce qu'il y a beaucoup de pleurs et de larmes dans les allées de Solidaise. Il faut savoir qu'il y a des bénévoles, il y a près de 3000 bénévoles sur ce festival et qu'il y en a qui ont déjà posé 3 semaines de vacances, qui sont venus de Montpellier pour dormir sous une tente et assurer un montage sous 43 degrés. Et que, bien évidemment, que ces gens, ils s'accrochent, ils se battent, ils tapent dans les réserves, ils se dépassent. Mais là, ce qui attend, ce qui les motive au quotidien, c'est l'aboutissement, c'est la célébration, la communion, le pèlerinage que représente ce festival. Et là, on est en train de leur dire que tous ces efforts qu'ils ont déjà dû déployer, ils seront pas récompensés par ce shoot d'adrénaline humaine dont tout le monde a besoin.
1: Et ils sont en train de partir, là, à l'heure où on se parle?
16: Non, ils partent pas, ils sont ici, ils sont en train de nous... Et c'est ça qui est le plus dur, ils sont en train de nous demander comment on peut vous aider, comment on peut attaquer le démontage, et que ça force le respect et l'admiration, et que même moi, en tant que militant, ça me fait un petit peu pleurer, parce que je pense que si je suis encore là 33 ans après, c'est aussi parce que je peux pas décevoir ces bénévoles qui sont extraordinaires, vraiment. Ils forcent mon respect, ils sont dingues et ils sont d'une dignité qui je trouve est précieuse dans une période où on a le sentiment que l'humain passe après beaucoup d'autres choses. Et ça, c'est triste et c'est pas le monde que moi je défends et que j'essaye de transmettre et de partager avec le plus grand nombre en tant qu'éducateur, indépendamment d'être fondateur de Solidarité, ça, de Solidaise. Et je trouve qu'on a une jeunesse formidable, il faut lui donner les moyens de se réaliser, et notamment en essayant de faire en sorte que la bienveillance et l'empathie restent des valeurs cardinales du modèle social et sociétal qu'on veut défendre. Voilà, Solidaise, ça sert aussi à ça.
1: Ils sont à vos côtés, alors, ces bénévoles, on entend votre émotion. Merci beaucoup de nous l'avoir fait partager, d'avoir été avec nous. Luc Barruet, bon courage pour les heures, les jours qui viennent, donc, après l'annulation du festival Solidaise que vous dirigez. Festival annulé, donc, à cause de la chaleur exceptionnelle que nous traversons. Donc là... Place au choix de France Info de ce vendredi avec ce chiffre que nous vous révélons aujourd'hui. Les overdoses mortelles connaissent une hausse inédite à Paris depuis le début de l'année. 35 en 6 mois, soit une par semaine contre 30 enregistrées sur toute l'année dernière. Bonjour Aurélien Tirard.
17: Bonjour.
1: Cette tendance inquiète les enquêteurs et les magistrats spécialisés dans la lutte contre le trafic de drogue. Et ce qui les marque, c'est que ces décès touchent n'importe qui.
17: Oui, ces overdoses, cela touche monsieur et madame tout le monde, très souvent des personnes insérées, comme ce militaire qui a récemment trouvé la mort. Et de tous âges, la plus jeune victime cette année est une adolescente de 15 ans. Elle venait de consommer pour la première fois une drogue de synthèse du 3-MMC avec deux copines.
1: Un autre adolescent âgé de 16 ans, Romain, a lui frôlé la mort après avoir consommé de la drogue. Vous avez recueilli le témoignage de son père, il s'appelle Christophe, et il vous raconte ce qui est arrivé à son fils.
17: Et Christophe nous reçoit chez lui en région parisienne. Il nous raconte comment tout a basculé il y a quelques années, quand son fils, qui était autorisé pour la première fois à passer la soirée avec des amis à Paris, a consommé de la drogue, des doses fournies par l'une de ses amies.
18: Ils ont pris du LSD, ils ont pris des acides. Lui, il fait ce que je crois, j'imagine, être un bad trip. Il devient très agité. La fille chez qui il est commence à s'inquiéter des nuisances pour les voisins, décide de sortir et d'aller dans la rue. C'est une rue qui se trouve à 6 mètres au-dessus des quais de Seine. Et là, elle cherche à le calmer. Sans qu'elle ait le temps de dire ouf, il décide de plonger comme s'il plongeait dans l'eau, la tête la première, d'une hauteur de 6 mètres, sur le quai.
17: Romain frôle la mort. Il se retrouve dans le coma, puis est hospitalisé pendant 7 mois. Ce jeune homme aura toute sa vie d'importants troubles cognitifs. Son père Christophe décrit l'immense douleur qu'il a ressentie alors. Lui qui a appris la consommation de drogue de son fils au moment de son overdose.
18: La foudre s'abat. On hurle, on n'a rien vu venir, on n'a rien vu tout court. Résultat des courses, à 16 ans et demi, son adolescence s'est arrêtée. Il n'a pas du tout connu la jeunesse qu'il aurait aimé avoir. Et maintenant, le handicap est suffisant pour dire que sa vie ne sera pas celle qu'il aurait pu avoir, très très clairement.
1: Et face à cette banalisation, alors les enquêtes se multiplient. Aurélien, elles sont confiées à des policiers spécialisés.
17: Oui, une petite dizaine d'enquêteurs de la brigade des stupéfiants de Paris travaillent sur ces décès. succès. Ils appartiennent à un groupe très particulier, le groupe Overdose. Et leur but, c'est de trouver tous ceux qui ont une responsabilité dans ces décès, comme l'explique le commissaire Guillaume Battigne, le patron de la brigade des stupéfiants.
19: Ce qui peut rendre complexe, c'est qu'on rentre dans la vie privée des gens. Et donc, il faut comprendre comment ces personnes vivent au quotidien et identifier leurs proches et ensuite comprendre comment la drogue a pu circuler. Identifier les personnes et les trafiquants qui ont fourni la dose mortelle à l'acheteur. Le but est de démanteler la filière à partir de la consommation mortelle. Pour bien dire que c'est le trafiquant qui est responsable de la mort du consommateur.
17: Dans le cas de Christophe, seule la jeune fille qui a fourni la dose de LSD à son fils a été condamnée à 8 mois de prison avec sursis. Aucun trafiquant de la plateforme Ubersheet sur laquelle la drogue a été achetée n'a été arrêté.
18: C'est une incompréhension de ma part de me dire qu'on aurait pu aller plus loin, plus haut. À la fin, le gars qui est je ne sais où, dans un paradis fiscal éloigné, protégé et qui roule en Ferrari, ça reste lui, le premier des coupables.
17: Pour autant, Christophe estime que la justice a fait ce qu'elle a pu avec les moyens mis à sa disposition. Ce père compte désormais écrire un livre pour parler de l'histoire de Romain, pour que d'autres familles ne vivent pas ce drame effroyablement banal, comme il le dit lui-même.
1: Alors reste une question, Aurélien, cette hausse exceptionnelle des overdoses mortelles, comment l'expliquer ?
17: Eh bien, il n'y a pas d'explication évidente à ce phénomène qui concerne toutes les drogues, mais des hypothèses. C'est ce que m'indique Margot Guillemot, la chef de la section de lutte anti-stupéfiants au parquet de Paris.
20: On ne peut pas lier ces décès à l'action d'un réseau spécifique. En revanche, ça provient peut-être d'une démocratisation de la consommation de différents stupéfiants. Je pense notamment à la cocaïne, à l'augmentation très importante de la consommation de drogues de synthèse. Donc il y a une banalisation, clairement, de la consommation de ces produits. Alors qu'il faut le dire clairement, il n'y a aucune façon de consommer ni de vendre des produits stupéfiants qui puissent être sécurisés, ça n'existe pas.
17: Le parquet de Paris dit s'efforcer d'ordonner des soins aux consommateurs de drogue pour éviter ces overdoses mortelles, tout en multipliant aussi les opérations de prévention en visant le milieu éducatif et professionnel avec 800 interventions réalisées à Paris l'an dernier.
1: Aurélien Tirard pour le choix de France Info de ce vendredi que vous retrouvez sur franceinfo.fr. La météo et un nouveau journal arrivent.
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1: Et c'est pas fini, encore 61 départements en vigilance rouge, canicule, Sophie Briand.
23: De l'Ille-et-Vilaine, au nord du Grand Est à la Loire jusqu'à la Haute-Garonne, en passant par le centre et le bassin parisien, et 22 départements sont placés par Météo France au niveau orange, du Morbihan aux Hautes-Pyrénées, de l'Aveyron aux Deux-Alpes, comme pour la Côte d'Azur et la Corse. Les températures baissent sur la façade atlantique et sur les côtes de la Manche liées à ce vent qui vient de l'Atlantique, justement, qui pousse le dôme de chaleur vers l'est. Vous avez cet après-midi de 25 à 36 degrés. Sur le reste du pays, de 31 à 40, 31 à Nice, 35 à Marseille, 38 à Besançon, 39 à Paris, Strasbourg et Dijon et 40 degrés à Bourges, Lyon et Clermont-Ferrand.
1: Est-ce qu'il y a du soleil partout ?
23: Ben non, le ciel du nord se voile et des orages circulent cet après-midi et en soirée, parfois accompagnés de grêles et de fortes rafales de vent des pays de la Loire au Cotentin, de l'Auvergne au centre, du bassin parisien aux Ardennes et à la Lorraine, comme des Alpes à la Côte d'Azur. Sur le massif Corse également, partout ailleurs, le ciel est limpide.
1: Merci Sophie. Il est 14h, bienvenue. Alors, un nouveau point sur l'info, Mélanie Delaunay.
3: Le CHU de Rennes fait état d'un record absolu d'appels au SAMU hier en Ille-et-Vilaine, dans ce département qui fait toujours partie aujourd'hui des 61 en vigilance rouge canicule. Les hôpitaux face à un afflux de patients. La situation est cataclysmique, dit l'Association des médecins urgentistes de France. Alors pour ne pas aggraver ces tensions sur les services de soins et surcharger les urgences, des événements sont annulés. C'est le cas du festival Solidays à Paris qui devait débuter ce soir. On a pu entendre il y a quelques minutes sur France Info l'émotion de son directeur. Ce sont 3 millions d'euros de pertes pour l'association Solidarité Sida avec cette annulation. Autre annulation, celle de l'Ironman de Nice, ce triathlon longue distance, décision du préfet des Alpes-Maritimes, tandis que la marche des fiertés est-elle reportée dans la capitale. Ce matin, en revanche, la première épreuve du brevet des collèges a pu se tenir. Elle a été maintenue. 850 000 élèves de 3e ont planché sur le français. Épreuve entrecoupée de pauses. Noémie Bonin, vous l'avez suivi à Vincennes, dans le Val-de-Marne, au collège Françoise Giroud. Alors, comment les élèves ont-ils vécu cette matinée ?
5: Alors, à la fin de l'épreuve, les élèves se retrouvent sur le trottoir. Ils échangent sur la dictée. Certains l'ont trouvé difficile. Pour la dissertation, il fallait se mettre dans la peau d'un militaire de la Première Guerre mondiale. La chaleur ne les a finalement pas plus dérangés que ça, grâce à une organisation inédite.
6: Donc, très bien géré ça, puisque justement, à la base, on devait le faire dans les salles de classe. Et il y en a certains qui ont été dans la cantine, d'autres dans le gymnase, où moi, j'étais dans la salle polyvalente. Ils ont mis beaucoup de ventilateurs, donc ça s'est très bien passé de ce point-là.
7: Non, on n'a pas trop souffert, parce qu'on a eu une pause fraîcheur, comme au foot. Et il y avait aussi beaucoup d'eau à disposition et des verres. Et du coup, on a plutôt bien géré la chaleur.
6: On gère comme on peut.
5: Des surveillants passaient dans les rangées avec des brumisateurs pour les candidats qui le souhaitaient. Quelques ventilateurs étaient installés. Les conditions plutôt bonnes, donc meilleures peut-être qu'à certains autres endroits. Finalement, ici, il n'y a pas eu de pause supplémentaire, comme l'avait pourtant autorisé le ministre de l'Éducation. C'est plutôt ces derniers jours qui n'étaient pas toujours faciles.
24: Pendant les semaines de révision au début de la semaine, c'était un peu dur parce que c'était au premier étage.
25: Ici, il faisait trop chaud. Ma mère, elle voulait pas que j'aille en cours pour les révisions.
5: En plus des temps au collège, les élèves ont révisé comme ils le pouvaient chez eux ou chez les copains qui avaient un ventilateur, ou encore à la bibliothèque, qui reste un endroit prisé par certains.
1: Merci Noémie Bonin dans le Val-de-Marne à Vincennes avec les moyens techniques France Info de Maël Larfassor après cette première épreuve du brevet des collèges. Un réseau de livraison par drone démantelé dans une prison de l'Hérault organisée au centre pénitentiaire de Villeneuve-les-Maguelones pour acheminer de la drogue, des cigarettes, de l'alcool, des téléphones aussi. 7 personnes ont été arrêtées. La course contre la montre au Venezuela pour dégager les personnes coincées sous des tas de gravats après le double séisme au nord de Caracas mercredi soir. Il y a au moins 2235 morts et plus de 4300 blessés. La Crimée placée en situation d'urgence, annonce le gouverneur de ce territoire annexé par la Russie. Il y a des coupures de courant après des frappes ukrainiennes et une pénurie d'énergie en Crimée. Où vous êtes arrivé ce matin pour France Info, Sylvain Tronchet?
26: À peine passé le pont de Crimée, à Kerch, le train s'arrête. Tout le monde descend. Il n'y a plus assez d'électricité sur la péninsule. Les trains ne circulent plus depuis plusieurs jours maintenant. Les habitants sont soumis, eux aussi, à des coupures de courant, tournantes, théoriquement. Mais cela fait 48 heures qu'il n'y a plus rien chez moi, nous dit notre chauffeur de taxi. Lui, au moins, a de l'essence. Il est allé en chercher en Russie, sur le continent. Dans les stations-service de Crimée, la vente est suspendue, réservée aux véhicules prioritaires. Et à Sévastopol, le grand port de l'Ouest, certains magasins ont commencé à fermer. Faute d'approvisionnement, les restaurants doivent fermer à 20h et les petites motos n'ont plus le droit de circuler la nuit. Le bruit de leurs moteurs ressemble trop à celui des drones qui visent la Crimée toutes les nuits maintenant. Au niveau du pont, une immense queue de plus de 20 km de voitures s'est formée pour quitter la péninsule. Les touristes s'en vont, mais aussi certains habitants qui jugent la situation dorénavant invivable.
1: Merci Sylvain Tronchet en Crimée pour France Info. La Russie et l'Ukraine qui viennent de procéder à un nouvel échange de prisonniers de guerre, 160 de chaque camp. Monaco espérait une invitation, mais le club sacré champion de France de basket en début de semaine ne va pas disputer l'Euroleague, la compétition reine la saison prochaine. L'équipe est en difficulté financière et elle va évoluer en Eurocoupe, la deuxième compétition européenne. Le Paris Basket sera en revanche à nouveau en Euroleague la saison prochaine.
23: Mélanie Delaunay, merci. 14h07, nous reprenons des nouvelles des hôpitaux.
27: France Info, midi 15h, Marie Bernardo.
1: Les deux tiers du pays encore accablés de chaleur aujourd'hui. Un vent de fraîcheur et des orages sont arrivés par l'ouest où les températures redescendent, mais la canicule s'est déplacée vers l'est et ce sont 61 départements qui sont en vigilance rouge. Les urgences, les hôpitaux en payent le prix, comme l'hôpital pédiatrique Trousseau dans le 12e arrondissement de la capitale qui fait aussi maternité. La climatisation manque alors que le nombre de patients augmente. Patients et soignants sont à bout. Reportage de Marie Boéda.
4: La chambre de la femme d'Ayoub est plongée dans la pénombre. Deux ventilateurs tournent en direction de leur bébé de 2 jours.
8: Je m'attendais à ce qu'il y ait une clim parce que je me disais, si on est dans un milieu hospitalier, c'est la moindre des choses.
4: Le papa, un peu assommé, a hésité à faire l'aller-retour pour récupérer son climatiseur. Trop compliqué.
8: On a ramené un deuxième ventilateur. Le nôtre, donc ça c'était plus facile à transporter.
4: D'autres parents l'ont fait, car ici, pas de clim, à part dans 3 services, comme celui de la réanimation pédiatrique. 35 degrés en moyenne dans les salles et les couloirs, déplore Alix, infirmière.
9: C'est compliqué, dès qu'on bouge, on a chaud, c'est difficile de se concentrer sur les pathologies des patients.
4: Elle s'inquiète des conséquences de cette canicule sur les bébés.
9: Elles sont vraiment à risque, on a eu des enfants hospitalisés en urgence, parce qu'ils étaient en hyperthermie et on était proche des 39, qui est quand même sacrément dangereux pour eux.
4: Isabelle Pugliese, représentante de la CGT à l'hôpital, sort d'une réunion de crise. Elle confirme que le nombre d'hospitalisations de nourrissons augmente.
10: On a eu une dizaine de bébés de moins de 1 mois qui ont été hospitalisés cette semaine, dû aux effets de la canicule, somnolence, asthénie, perte de poids, manque de tonicité.
4: Elle remarque aussi que la chaleur rend l'allaitement de certaines mères hospitalisées difficile, voire impossible.
1: Et quittons Paris à présent pour le Lot et Garonne. Bonjour Jean-François Sibien.
12: Bonjour.
1: Merci d'être avec nous, médecin urgentiste au SAMU 47 à Agen, vice-président de SAMU Urgence de France à Agen. Jean-François Sibien, à l'hôpital, c'est compliqué?
12: C'est compliqué à Agen comme partout ailleurs, mais on a mis en place des organisations pour tenir. On a déjà travaillé pendant la Covid, après la Covid. On a géré les Jeux Olympiques, la Coupe du Monde. On va continuer. Mais après, effectivement, c'est difficile. Et comme vous l'a dit la collègue soignante, Alix, si je me souviens bien de son prénom, ce qui est compliqué pour nous quand vous travaillez 12 heures ou 24 heures dans un service dans lequel il fait 35 degrés, c'est compliqué. Et quand là aussi, vous avez des complications sur des malades par rapport aux températures extrêmes qui sont présentes dans nos établissements de santé, ça interroge sur la politique sanitaire aujourd'hui du pays.
1: Vous avez eu un afflux exceptionnel de patients là ces dernières heures, ces derniers jours. Comment ça se passe ?
12: Alors, vous avez des zones qui sont plus critiques. Effectivement, la région parisienne a l'air d'être beaucoup plus sollicitée en termes de passage aux urgences. Nous, pour Agen, nous avons un nombre de patients équivalent aux années antérieures. Par contre, dans les patients qui se présentent, effectivement, on a 15 à 20% de patients qui se présentent en rapport avec des symptômes liés à la canicule, en particulier des coups de chaleur, voire des insolations. Donc là aussi, on insiste sur toutes les mesures de prévention. L'hydratation, couvrez-vous, mettez de la crème protectrice. Attention aux enfants, mais attention aussi, puisqu'on a la nouveauté, on a beaucoup de malaise chez les jeunes. On a même des malaises dans les bureaux, puisque là aussi, tous les bureaux ne sont pas climatisés. Donc, pensez à bien vous hydrater. Et si j'ai aussi un conseil à prodiguer, essayez d'arrêter de faire du sport, essayez d'arrêter de courir comme on le voit, puisqu'on a quand même eu quelques hyperthermies malignes d'effort. Et quand vous vous hydratez, je rappelle que les boissons énergisantes ne sont pas des boissons de réhydratation. Vous ne vous réhydratez pas.
1: Ces patients, effectivement, ils ne sont pas tous particulièrement fragiles, alors ceux que vous voyez arriver, ceux que vous prenez en charge.
12: Vous avez des patients qui, effectivement, n'ont aucun antécédent. Mais quand vous allez courir par ces températures, quand vous ne vous hydratez pas convenablement, effectivement, vous pouvez faire ce qu'on appelle un coup de chaleur d'effort ou une hyperthermie maligne d'effort.
1: Vous avez compté, même si c'est très compliqué, j'imagine, à ce stade, des décès supplémentaires, des décès dus à ces coups de chaleur?
12: Alors, il y a des données qui sont en train d'être colligées. Mais je rappelle à vos auditeurs que tout le monde doit se souvenir de la Covid où tous les soirs, un ministre et le directeur général de la santé de l'époque venaient égrener le nombre de nos concitoyens qui avaient perdu la vie. Pendant la Coupe du Monde de rugby, pendant les Jeux Olympiques, vous aviez également des données qui remontaient. Sauf que je vous rappelle, il y a peu de temps, il y a quelques semaines, le gouvernement a décidé de couper les flux de ces remontées automatisées. Donc là, en plus du travail que nous avons, en plus de la canicule, on doit faire des croix pour comptabiliser aujourd'hui les complications que nous avons et dénombrer les malades qui sont là en rapport avec un appel pour la canicule. Et par rapport aux appels, ce que je veux dire également, vous avez dans le message de prévention du gouvernement un message qui est tout à fait normal. Si vous avez une question de santé, si vous avez une problématique qui vous interroge, soit vous appelez votre médecin traitant, et si votre médecin traitant ne peut pas répondre, ou si c'est le week-end, appelez effectivement le numéro santé, le 15, mais ne nous appelez pas, que ce soit le 15 ou le 18, pour des problèmes de climatisation. C'est pas notre métier.
23: Ça arrive.
12: Et derrière, ça arrive, oui, ça arrive. Vous avez vu le message de nos collègues de la BSPP qui ont demandé sur la Grande Couronne parisienne, des messages qui circulent sur les réseaux sociaux, appelez-nous pour un besoin de secours ou de santé, ce qui est tout à fait légitime. Et là aussi, ce qui nous inquiète, c'est que nous n'avons peut-être pas assez d'assistants de régulation médicale. L'assistant de régulation médicale, c'est celui qui décroche l'appel de notre concitoyen qui va appeler le 15. Ça fait 18 mois qu'on demande que ce personnel soit dénombré. Je suis au regret de constater qu'aujourd'hui, on est encore en train de courir après le nombre de personnels. Ils font un travail remarquable et j'espère que là aussi, ils seront récompensés comme tous mes collègues soignants qui font ce travail dans des conditions, vous avez bien compris, difficiles.
23: Jean-François Sibien, le festival Solidays à Paris est annulé, la marche des fiertés est reportée. Chez vous, près d'Agen, à Marmande, le festival Garo Rock, lui, continue. Alors, la première journée a été annulée hier, maintenue aujourd'hui, à notre connaissance en tout cas. Vous le regrettez? Vous appréhendez cette journée?
12: Alors, Je vais vous dire, je suis sur le festival Garo Rock. Le SAMU, le SDIS, donc les pompiers, les urgentistes, avec nos collègues de la Croix-Rouge, sont sur ce festival. Le préfet de région ainsi que le préfet du département ont décidé, à juste titre, d'annuler hier la journée en raison d'un risque météorologique qui cumulait la canicule avec un risque de fort vent et d'orage. Nous avons, avec l'autorité préfectorale et l'ensemble des services de l'État, nous avons eu une réunion ce matin, nous en aurons une autre à 16h, et nous nous adapterons. Là aussi, on n'est pas là pour empêcher les jeunes de vivre, mais dans les messages qu'on leur passe, là, aujourd'hui, il n'y a plus personne, enfin, ils viennent de s'installer, là, ça a été ouvert ce matin, je suis sur la zone du camping, ils se sont installés, ils sont à l'ombre, certes, ils consomment de l'alcool, on fait passer des messages sanitaires pour qu'ils soient le plus raisonnable possible, on ne peut pas empêcher la jeunesse de vivre, et voilà. Mais après, si le risque est trop élevé, effectivement, on conseillera à monsieur le préfet de prendre la décision qu'il estimera la plus raisonnable.
23: Le ministre de l'Intérieur recommande aussi au préfet d'interdire la vente et la consommation d'alcool dans l'espace public, comme c'est déjà le cas à Paris. Il faut en passer par là, à votre avis?
12: Je n'ai pas d'avis sur ce côté-là. Qu'on puisse consommer. Demain, vous avez la finale du top 14 à Paris. C'est une fête. Là aussi, il faut comprendre que, vu la situation, on a quand même passé quelques mois entre l'Ukraine, la guerre à Lyon, on a besoin de vivre. Et ça, c'est le message aussi qu'on adresse à nos concitoyens. On peut vivre, on peut boire de l'alcool sans s'alcooliser.
23: Et en faisant...
12: Donc à nous aussi, en tant que citoyens, de nous montrer raisonnables pour éviter que les préfets soient obligés d'interdire.
23: Encore plus de modération. Donc, merci beaucoup, Jean-François Sibien, d'avoir été avec nous, médecin urgentiste au SAMU 47 à Agen, vice-président de SAMU Urgence de France. Le pays plombé par la chaleur, donc, une nouvelle cellule interministérielle de crise est réunie aujourd'hui. Hier, le Premier ministre a activé le plan Orsan 3 pour une mobilisation du système de santé à son niveau le plus élevé. L'exécutif, aujourd'hui, défend son action. Paul Barcelone a commencé par Emmanuel Macron.
0: Oui, parce que le président voit bien ces images, des hôpitaux saturés, des écoles fermées et l'idée qui s'installe d'un pays pas suffisamment préparé à ces vagues de chaleur. Mais en conférence de presse, Emmanuel Macron se défend de n'avoir rien fait.
11: Ça fait maintenant plusieurs années que nous avons accompagné une transition de nos habitats, de nos bâtiments publics, de nos infrastructures publiques. Donc il y a un gros travail qui a été fait et je pense que l'honnêteté conduit à le regarder, à la fois de montants investis et de vraies transformations.
0: Alors il faut avoir l'humilité de reconnaître que ce travail n'est pas fini, avoue le président, qui préfère tacler les oppositions sur la baisse du fonds vert qui permettait aux maires de rénover les bâtiments publics.
11: Et pour ma part, je regrette plutôt les choix qui ont été faits, mais je crois aussi dans la démocratie. Il se trouve que quand j'avais une majorité absolue, ces fonds ont été votés. Il y a eu ensuite des choix qui ont été faits et qui sont le fruit de compromis ou de certaines formations politiques. Allez les voir pour leur demander pourquoi ils ont coupé ces fonds.
0: Mais au-delà de la querelle de boutique politique, le président évoque une crise sans précédent.
11: Nous nous sommes adaptés au réchauffement climatique, mais on ne s'adapte pas à un pic qui n'a pas d'équivalent aujourd'hui en Europe et qui n'a jamais eu d'équivalent dans notre histoire, c'est-à-dire un pic caniculaire qui dure aussi longtemps et qui est à 15 degrés au-dessus des normales saisonnières.
0: Des épisodes qui pourraient se multiplier et donc obliger Emmanuel Macron à perpétuellement se positionner en défense de son bilan.
23: Quand Sébastien Lecornu, lui, mobilise l'appareil d'État, Paul.
0: Comme les facteurs et la poste que le Premier ministre propose de mobiliser dans leur tournée pour faire des visites chez les personnes âgées ou les plus isolées. Dans une lettre au maire, Sébastien Lecornu appelle aussi à la rénovation du bâti scolaire, rénovation des hôpitaux également. L'enveloppe est doublée et passe à 600 millions d'euros. Emmanuel Macron et le Premier ministre ont échangé au téléphone encore hier soir. Il y aura donc une nouvelle cellule interministérielle de crise tout à l'heure, avec des annonces après le déclenchement du plan Orsan 3 hier pour renforcer les effectifs à l'hôpital, déprogrammer par exemple certaines interventions qui ne sont pas les plus urgentes. Objectif, tenir dans la durée et éloigner le spectre de la canicule de 2003, un scénario traumatisant pour les pouvoirs publics avec plus de 15 000 morts.
23: Paul Barcelone, service politique de France Info. Pour échapper à la fournaise, à présent, pour s'en soulager un peu, l'idéal, c'est d'aller à la piscine. Et à Paris, il y a la queue devant les 42 piscines municipales, comme ici la piscine Yvonne Godard dans le 20e arrondissement, victime de son succès et où s'est rendu Yvan Planteil.
13: Pour que tout le monde puisse en profiter, l'établissement a découpé l'après-midi en deux créneaux. Et même pour le dernier, celui de 19h15-22h30, la file d'attente s'étend sur une vingtaine de mètres.
14: Bonsoir messieurs, dames. Déjà, on va se mettre d'accord. Là, vraiment, c'est chaud. Donc, on va aller doucement et tout le monde rentrera.
13: À l'accueil, Maria Mascane les billets et se pince en regardant le nombre d'entrées.
15: Je pense qu'on sera dans les 1000.
13: Contre combien habituellement ?
15: Entre peut-être 500.
13: Le petit bassin est plein à craquer, essentiellement des enfants d'une dizaine d'années comme Mohamed et Félicie.
16: Début de la semaine, on est là, je crois. Il y a pas un jour où on n'est pas allé. Parce qu'il fait presque 40 degrés.
18: On a fait beaucoup de queues, par exemple 1h30 de queue. C'est fait beaucoup pour aller à la piscine. Mais c'est un peu, on est un peu compressé, mais c'est vraiment agréable.
13: C'est la première fois, deuxième fois ?
16: Non, la millième fois. Je vais tout le temps ici.
13: Saïd habite dans le 20e arrondissement. La journée, il garde ses deux petits-enfants et il faut trouver de quoi les occuper.
19: C'est la deuxième fois et on reviendra demain. Là, il tourne en rond, là. Elle a fait des puzzles. Elle a fait un peu de musique. Lui, il a dessiné. Je lui ai mis une bassine sur le balcon. Mais c'est jamais suffisant. C'est pas autant qu'un grand bassin. Et c'est important parce qu'on reste à la maison. On peut pas sortir. On peut pas aller ailleurs. Et comme ça, ils pourront dormir facilement.
13: Face à cette affluence, la capacité de la piscine a été abaissée, nous explique François Moutet, le directeur adjoint de l'établissement.
28: On n'est pas à notre capacité maximale parce qu'en fait, on l'a réduit un tout petit peu pour garder de la sécurité. Parce qu'aujourd'hui, dans l'établissement, on pourrait être à 625 personnes. Mais là, aujourd'hui, on est déjà sur un 400 personnes. Et comme vous pouvez le voir, c'était déjà bien rempli.
13: Et alors que les canicules sont amenées à se répéter, la réponse n'est pas de construire plus de piscines, assure Maxime Sauvage, adjoint en charge du sport à la ville de Paris.
29: Nos principales marges de manœuvre à Paris, c'est nos sites de baignade dans nos villes. On a un canal, on a un bassin, on a la Seine qu'on a rendu baignable. C'est là d'abord nos sites pour permettre l'été d'arriver à recevoir toutes les personnes qui ont envie de chercher de la fraîcheur.
13: Parmi eux, le bassin de la Villette où la baignade sera possible à partir du 4 juillet prochain.
23: Reportage d'Yvan Planteil, le fil info tout de suite.
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1: À la une à 14h21, Mélanie Delaunay, des événements annulés pour ne pas surcharger les hôpitaux.
2: Dernière en date, dans le Loir-et-Cher à Chambord, la préfecture vient d'annoncer que le concert d'Orelsan n'aurait pas lieu ce soir. À Paris, le festival de musique Solidays, qui devait débuter, est annulé. La question du devenir de Solidays et de Solidarité Sida est posée sur la table, dit sur France Info le directeur du festival. Il y a eu plus d'appels au SAMU hier en Ille-et-Vilaine qu'au pic de la crise du Covid. Selon le CHU, record absolu d'appels, 2900 l'espace d'une journée dans ce département qui fait partie des 61 en vigilance rouge. Canicule aujourd'hui encore. Le ministre de l'Intérieur recommande au préfet d'interdire dans les zones les plus touchées par ces fortes chaleurs la vente à emporter et la consommation d'alcool sur la voie publique, comme c'est le cas depuis ce midi à Paris. La Chine est prête à apporter son aide pour reconstruire au Venezuela. Pour l'heure, des équipes de secouristes participent aux recherches dans les décombres des immeubles effondrés. 235 personnes au moins sont mortes dans le double tremblement de terre. Un match nul suffit aux Bleus pour terminer premier de leur groupe devant la Norvège ce soir au Mondial de foot. Match à vivre à partir de 21h sur France Info. Au même moment, le Sénégal va affronter l'Irak avec l'espoir de faire partie des meilleurs troisièmes pour continuer la compétition.
1: 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Les filles représentent moins d'un quart des travailleurs du secteur de la métallurgie. Comment féminiser ces effectifs ? En cette semaine, ces semaines de stage obligatoire des élèves de seconde, le syndicat UIM organise une semaine de découverte des métiers de l'industrie et de la métallurgie à Besançon, entre usines et centres de formation. Héloïse Gosselin, suivie des lycéens, lycéennes qui tentent de déconstruire les idées reçues autour de ces métiers.
3: Donc là, je vous laisse juste patienter ici.
6: Dans les couloirs de cette entreprise, Noémie, 15 ans, suit attentivement la visite.
7: On voit des gens donc, dans la salle blanche, il l'a dit qu'elle était totalement stérile.
6: La société fabrique du matériel médical haute technologie.
7: Ils ont un peu des combinaisons bleues avec des masques et ils travaillent sur les pièces qu'il nous a présentées pour la neurochirurgie.
3: Donc là, ce que vous voyez, les personnes travaillent sous binoculaire. Elles vont faire du micro-assemblage, de la micro-soudure, c'est très précis.
6: Et sous ces combinaisons bleues, 85% sont des femmes. Un chiffre record pour Quentin Dominati, responsable des ressources humaines et en charge de la visite.
3: Les femmes ont quand même cette chance, cette habilité à avoir un petit peu plus de minutie. On repère aussi chez les femmes un niveau de patience un petit peu supérieur.
6: La microtechnique, une branche de la métallurgie qui travaille à toute petite échelle, est l'une des rares à être aussi féminisée. C'est en tout cas ce que constatent les lycéens. Car après l'usine, direction un centre de formation. Dans les ateliers, les apprentis sont en plein cours et une seule femme est en bleu de travail.
17: Bonjour, je me présente, je m'appelle Fatima. Je suis en formation MOCN, c'est machine à outils à commande numérique.
6: Après 10 années en tant qu'aide-soignante, Fatima est en reconversion professionnelle.
17: Je me lance toujours des challenges et pour moi l'usinage était un corps de métier que je ne connaissais pas du tout et maintenant je me dis je ne suis pas plus bête qu'une autre et je pense que je peux y arriver. Vaut mieux essayer puis en faire sa propre expérience. En tout cas, je motive toutes les filles à venir en usine à faire une formation.
6: Le groupe de lycéens poursuit la visite. Sophie et Noémie prennent des notes.
20: Ça, c'est intéressant de voir le processus entre les deux. Donc, avant la conception, le fait de réfléchir, d'organiser. Et donc, après, le résultat que ça donne, oui, c'est intéressant.
21: Ça nous donne envie de savoir comment ils ont fait, combien de temps ça leur a pris, etc.
6: Au total, 13 garçons et seulement 3 filles participent à ce stage. L'objectif, prouver aux lycéennes qu'elles ont leur place dans ces métiers. Noémie, en tout cas, en est convaincue, elle sera ingénieure mécanique.
1: Reportage d'Héloïse Gosselin, Le Monde d'Élodie, tout de suite. Élodie Suigo est son invitée.
22: Bonjour Manon Appiti.
24: Bonjour.
22: Vous êtes l'un des plus grands noms de l'escrime française, championne du monde par équipe, championne d'Europe, ancienne numéro 1 mondiale, triple médaille olympique, surtout championne olympique aux Jeux de Paris 2024. Ce 29 juillet 2024, effectivement, vous êtes entrée dans l'histoire en devenant la première française sacrée championne olympique au sabre. Une victoire qui a fait vibrer tout le pays et qui a marqué un tournant dans l'histoire de l'escrime française. Mais derrière alors, il y a eu les blessures, les remises en question, les échecs, les choix parfois incompris et le courage d'avancer quand tout semblait très fragile. Vous racontez aujourd'hui ce parcours dans un livre très personnel, « L'or de la vie, dépasser mes peurs et mes limites », paru aux éditions Robert Laffont. Alors, il n'y a plus le Brunet, il n'y a que Manon Appiti. Je crois que c'était histoire que tout le monde soit bien d'accord. La fierté étant passée. Un livre dans lequel vous nous racontez pas seulement comment on gagne une médaille olympique, mais surtout ce qu'il faut transformer en soi pour rendre cette victoire possible. Vous parlez de santé mentale beaucoup dans ce livre, c'est vraiment un fil rouge. C'est un vrai combat à mener aujourd'hui, Manon. C'est important en tant que sportif de haut niveau de communiquer là-dessus.
4: Je trouve que oui, c'est vraiment très important. Avant, c'était vraiment un sujet tabou. Et je me suis rendu compte que le mental était vraiment ce qui me permettait de continuer de m'entraîner, continuer de retourner en compétition, d'accepter qu'on avait des échecs, accepter qu'on peut être stressé. Et en fait, à partir du moment où on comprend que on n'est pas infaillible, on comprend qu'on peut avoir des moments où ça va pas et qu'on est prêt à se faire aider, c'est beaucoup plus facile de rebondir, c'est beaucoup plus facile d'avancer, beaucoup plus facile d'être tout simplement heureux.
22: Ce qui est agréable, c'est que ce livre, c'est pas un mode d'emploi pour devenir une championne olympique.
4: Non, je voulais vraiment pas ça.
22: Je voudrais savoir ce que vous souhaitiez transmettre alors en mettant d'abord en avant l'importance des fragilités.
4: Je voulais vraiment dire à tout le monde est humain. C'est pas parce que vous voyez un Teddy Riner qui arrive sur un tatami et qui a l'air invincible qu'il est pas tombé. Au contraire, c'est le premier à avoir dit « je travaille avec une psychologue ». Et quand on a un monstre comme lui qui dit à tout le monde « je travaille avec un psychologue depuis que j'ai 14 ans et que je continue », ça montre à tous les Français qu'on est humain et qu'on a des failles. Alors oui, je suis talentueuse en escrime. Oui, j'ai des capacités qui m'aident à rebondir parfois. Mais il y a beaucoup de choses que j'ai dû travailler pour être championne olympique. Donc j'avais envie de dire aux gens, on a des failles, on a le droit de stresser, on a le droit de douter, on a le droit d'avoir ces côtés qui sont un peu moins bons que d'autres. Et c'est pas pour autant qu'on doit pas les travailler pour arriver à être le meilleur de soi-même, pour apprendre à se connaître. Et faites vos choix pour vous être heureux et aller au bout. Parce que même si on rate, on apprend tellement de choses que ça fait du bien.
22: Vous êtes née à Lyon, hein, Manon. Vous avez grandi à Rieulieu-la-Pape, dans une famille que vous avez souvent décrite comme très sportive. Le sport, c'était quand même le meilleur ami de la famille. Vous avez essayé plusieurs disciplines avant de découvrir l'escrime à 8 ans au club Sabre au Clair. Mm-hmm. Qu'est-ce qui vous a fasciné alors? Parce que c'est quand même pas un sport courant.
4: Non,
22: qu'est-ce qui a
4: sûr.
22: Fasciné la petite fille de 8 ans que vous étiez?
4: La petite fille du temps était quand même très timide. Et du coup, le fait de pouvoir mettre un masque, d'être un peu déguisée, en plus avec cette tenue blanche, je me suis sentie un petit peu protégée. Et je me suis dit, avec ce sas, je peux être un super-héros, je peux être qui je veux. Et en fait, je me suis rendu compte que protégé derrière ce masque, je me suis rendu compte plus tard d'ailleurs qu'on me voyait très bien. Je me suis dit, en fait, je peux être qui je veux. Et c'est la personne que je me suis rendu compte que je pouvais être, c'était finalement juste moi et ça faisait du bien.
22: Vous avez un côté très féministe mais doux et en même temps très testostéroné par moment, quoi. On sent que on baisse pas la garde mais on baisse pas le regard non plus.
4: C'est ça. Oui, c'est ça. Il y a le côté féministe en me disant j'ai détesté quand j'étais petite, mais à la fin de la compétition, les filles avaient une plus petite coupe que les garçons. Où une fois j'étais toute seule à une compétition régionale, donc je commençais la compétition avec les garçons, et puis à un moment donné, quand c'est le tableau principal, on me dit bon, toi c'est fini. Et je leur disais non, mais j'ai été première ou deuxième du classement, je peux continuer avec les garçons. On me disait non, ça se fait pas comme ça. Et moi j'étais juste triste parce qu'à cet âge-là, il n'y a pas vraiment de différence physique, donc je voulais juste faire de l'escrime, et ça me rendait

0: Je me dis, je peux le faire aussi et j'ai envie de le faire.
1: Alors justement, vous avez passé votre vie à viser une cible. Là, vous avez atteint du doigt votre rêve. Qu'est-ce qui vous fait encore avancer le matin alors?
0: J'aime l'escrime, j'aime le frisson. J'ai envie d'être championne du monde. J'ai envie de montrer à mon enfant que sa maman, elle peut continuer à être une vaillante. Donc voilà, c'est ça qui me motive tous les jours.
1: Pour terminer, lorsque ce même fils, donc, il lira l'or de la vie, on a encore quelques années, hein,
0: un petit peu.
1: Quelle est la phrase ou la leçon que vous aimeriez qu'il retienne avant tout?
0: Va où tu veux aller. Juste sois toi et... fais ce que tu as envie de faire.
1: Merci beaucoup Manon.
0: Merci
1: Apiti Brunet d'avoir été avec nous dans Le Monde Élodie hein, sur France Info. Je rappelle la sortie de votre livre « L'or de la vie, dépasser mes peurs et mes limites » publié aux éditions Robert Laffont. Merci beaucoup.
0: Merci à vous.
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4: Avec Sophie Bria. Cet après-midi, des orages circulent comme en soirée, accompagnés parfois de grêles et de fortes rafales de vent. De l'est de la Bretagne au Cotentin jusqu'au Pays de la Loire, de l'Auvergne au centre et du bassin parisien aux Ardennes et la Lorraine et le long de la frontière italienne. Et les températures baissent le long de la façade atlantique comme sur les côtes de la Manche, avec 25 à 36 degrés au thermomètre, 25 c'est à Cherbourg, 27 à Lorient, 28 à Bayonne, 32 à Royan et 36 degrés à Bordeaux. Le reste du pays est sous des températures caniculaire avec 33 à 40 degrés au thermomètre, 33 à Bastia, 34 à Perpignan, 35 degrés à Marseille, 37 à Orléans, 39 à Paris et Strasbourg et 40 degrés à Lyon, Bourges et Clermont-Ferrand.
2: 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Il est 14h30. Laurette Puyot pour l'info.
5: L'annulation du festival Solidays ce week-end à Paris est une très mauvaise nouvelle pour Solidarité Sida, regrette le directeur du festival. Les recettes du festival vont à cette association de lutte contre le sida. C'est un manque à gagner de 3 millions d'euros. Annulation à cause de la chaleur. La marche des fiertés prévue demain à Paris après-midi est reportée. La première soirée du Chambord Live Festival avec Aurel San ce soir est également annulée. Décision pour les deux autres concerts de ce week-end est encore à l'étude. Pour aider les pompiers de Paris face à cette canicule, plusieurs enseignes de distribution dont Carrefour et Picard ont fourni des tonnes de glace et leurs chambres froides. Environ 20 tonnes de glaçons sont stockées à la patinoire de l'Accor Arena à Paris. Pour faire baisser la température en cas d'hyperthermie, les patients sont plongés dans le froid, ce qui nécessite plusieurs dizaines de kilos de glace par personne. Et si on en est là, plus d'une semaine de canicule, eh bien c'est bien à cause du changement climatique. C'est le résultat d'une première étude menée par un groupe de scientifiques du World Weather Attribution. Leur spécialité, c'est donc de faire le lien entre le climat qui se réchauffe et les événements extrêmes. Le constat est donc sans appel, Guillaume Fariol.
6: L'impossible est devenu possible, alerte cette étude. Il y a 50 ans, les températures que nous connaissons auraient été pratiquement impossibles, expliquent les auteurs. Une vague de chaleur similaire à cette époque aurait été moins chaude de 3,5 degrés en moyenne en journée. Les scientifiques ont aussi comparé la canicule actuelle avec celle de 2003. Depuis cette vague de chaleur historique qui restait la référence jusqu'ici, les nuits chaudes sont devenues 100 fois plus probables, les pics de chaleur de la journée 10 fois plus. Et la variabilité naturelle des températures n'a rien à voir là-dedans. Le phénomène El Niño, qui réchauffe l'océan Pacifique en ce moment même et affecte le climat à travers le monde, n'a joué aucun rôle dans cette vague de chaleur. Seul responsable, le réchauffement climatique de la planète d'origine humaine.
5: Les précisions de Guillaume Fariol, et on le rappelle, 61 départements restent en vigilance rouge canicule aujourd'hui. 11 de ces départements devraient passer en vigilance orange aux orages ce soir. La Russie et l'Ukraine échangent 160 prisonniers de guerre de chaque camp aujourd'hui. La nuit dernière, l'Ukraine a mené un nouveau raid aérien. La Russie annonçait avoir abattu 660 drones ukrainiens, un des nombres les plus élevés depuis le début du conflit. Et puis, direction Boston pour le mondial de football. Objectif première place pour les Bleus. La France affronte la Norvège ce soir à partir de 21h.
2: Édition spéciale sur France Info dès 19h. Merci Laurette Puyot.
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2: Plus de 850 000 collégiens ont passé ce matin leur première épreuve de brevet avec le français. Ils ont composé pendant 3 heures. Malgré certaines oppositions, le ministre de l'Éducation a maintenu l'épreuve en autorisant plus de pauses. Alors comment ça s'est passé, Noémie Bonin? Vous êtes devant le collège Françoise Giroud de Vincennes dans le Val-de-Marne. Comment les élèves ont-ils vécu ce premier examen?
8: Alors à la sortie de l'épreuve, les élèves échangent sur leur

0: d'action au sujet de la Première Guerre mondiale, sur les difficultés de la dictée, pas tellement en fait sur la chaleur.
1: Non, franchement, ça va parce que ils ont installé des ventilateurs, toutes les fenêtres elles étaient ouvertes et si on avait besoin, on avait des fontaines à eau fraîche et il y a la professeure qui passait avec des brumisateurs.
2: Pour vous mettre de l'eau sur le visage et
1: oui,
2: tout ça.
1: Et on avait le droit d'en avoir aussi des ventilateurs personnels, etc. Franchement, ça allait.
3: Au début, j'ai eu un peu chaud, mais c'est vite passé et en plus, on s'habitue vite.
2: Donc ça va. Vous n'êtes pas trop rouge tomate en sortant, ça va?
1: Quand on a fait une première pause et qu'on est rentré, là, c'était chaud, mais après, ça allait. Parce que nous, on était dans le gymnase.
0: Car il faut le dire, les jeunes candidats étaient installés dans les endroits les moins chauds du collège, quitte à faire preuve d'originalité. Salle polyvalente du rez-de-chaussée, cantine qui ne reçoit pas directement les rayons du soleil, et même le gymnase, donc, car il est à demi enterré, le mercure y grimpe beaucoup moins. Il n'y a pas eu besoin de pause supplémentaire, comme l'avait pourtant autorisé le ministre de l'Éducation. Quoi qu'il en soit, ces élèves ne regrettent pas d'avoir composé ce matin sans report de l'épreuve à la semaine prochaine.
1: Je pense qu'on est beaucoup à partir hyper rapidement après, donc c'était pas super facile. Puis même comme ça, moi c'est fait. Pour certains, ça fait longtemps qu'on travaille. C'est juste comme ça, on ferme un chapitre, c'est fini le collège et c'est bon.
4: Et je pense que ça aurait pu stresser beaucoup de parents, ça aurait pu même créer des conflits un peu chez les gens, donc c'est pas une mauvaise chose. Il faudrait juste que ce soit peut-être plus aménagé, parce que je pense qu'on est un collège où on a de la chance, mais je pense pas que tous les collèges peuvent avoir autant de ventilateurs, de l'eau à disposition pour les élèves, etc.
0: Des élèves sûrement chanceux, effectivement, pas sûr que tous en France aient eu les mêmes conditions. Désormais, les ados reprennent des forces et comptent bien sur les prochaines baisses annoncées de température pour réviser la suite de leurs épreuves. Ça continue lundi pour l'histoire-géographie et l'enseignement moral et civique, puis les sciences l'après-midi. Les maths sont programmées mardi matin.
5: Noémie Bonin et Maëlle Larfasseur en direct de Vincennes dans le Val-de-Marne. Évidemment, merci à tous les deux. Bonjour Audrey Chanonat.
6: Bonjour.
5: Merci d'être avec nous, secrétaire national éducation et pédagogie au sein du SNPDEN, UNSA, syndicat des personnels de direction de l'éducation nationale. Vous-même êtes principal de collège à Cognac, en Charente. Quelles sont les remontées d'informations dont vous disposez? Comment s'est passée l'épreuve ce matin, côté enseignant et côté élève?
6: Moi, ça ressemble un petit peu à ce que vous venez de diffuser. C'est toujours une matinée un peu particulière et encore plus peut-être dans les conditions actuelles. Maintenant, ça s'est passé. Moi, j'ai la chance d'être dans un établissement en travaux, pour une fois qu'un chef d'établissement dit ça, et avec des Algéco climatisés. Et ça s'est effectivement plutôt bien passé pour les élèves.
5: On est mieux dans les Algéco climatisés que dans le collège.
6: C'est à peu près ça.
5: Les élèves ont pu faire des pauses, plus de pauses?
6: Oui, alors nous, on n'a pas été forcément vers la pause qui était préconisée par le ministère parce qu'on n'en avait pas besoin. Souplesse avait été laissée aux chefs de centre et c'est très bien de leur faire confiance parce que c'est eux qui connaissent le mieux les conditions possibles pour les élèves. Mais on a évidemment eu une tolérance pour les élèves qui avaient besoin de s'abreuver. On a mis de l'eau dans les salles, des verres et on les a autorisés à sortir accompagnés vers les toilettes si nécessaire plus souvent. Donc souplesse, intelligence et bienveillance et on a fait en sorte que l'examen se déroule le mieux possible.
5: Et à l'échelle du territoire, chacun a un peu fait comme il pouvait, chaque principal de collège.
6: Oui, alors c'est surtout à cause des bâtiments scolaires. La problématique est évoquée très très fortement ces dernières semaines face à la canicule. On sait très bien que les établissements scolaires ne sont pas adaptés au réchauffement climatique. Nous défendons syndicalement la nécessité d'y réfléchir maintenant, peut-être beaucoup plus intensément qu'on ne l'avait fait jusqu'à présent, parce que ça va devenir totalement indispensable. Ce qui a été positif cette année finalement, c'est que les épreuves se déroulent plutôt en matinée. Ça permet sans doute aux élèves, tout comme aux enseignants et au personnel qui accompagne ces examens, de souffrir le moins possible. Mais ça suffira pas.
5: Ça, c'est à pérenniser en tout cas, le brevet le matin, les examens le matin.
6: On verra si c'est maintenu. Alors, je dirais peut-être l'inverse plutôt. Ça risque peut-être d'être difficile de revenir en arrière, vu les conditions climatiques qui sont derrière nous. Et puis peut-être que pour les élèves, c'est une bonne chose. Ce qui est très compliqué quand on est chef d'établissement et quand on dirige un centre d'examen, c'est d'avoir les consignes de dernière minute. On est capable de s'adapter, on est capable de faire ce qu'il faut pour que les élèves passent un examen qui est très important pour eux le mieux possible, mais avec des consignes qui nous sont données donner en amont et en nous faisant confiance pour connaître les conditions qui sont les meilleures pour nos élèves, c'est beaucoup mieux. Ce qui est problématique, c'est les consignes tardives. Ça, c'est pas possible pour nous.
5: Dans les consignes tardives, il y avait notamment baisser le nombre d'élèves par salle ce matin pour ces candidats au brevet. Bon, ça, c'était pas possible partout.
6: Bon, non, très clairement, c'est pas possible. Quand vous avez déjà fait l'organisation, eh bien, parfois, il vous reste, avec un petit peu de chance, un surveillant supplémentaire en suppléance, si jamais on a un malade, normal. Mais les établissements qui disposent de 10 ou 12 surveillants supplémentaires pour rajouter des salles, c'est complètement illusoire. Cette consigne-là, dans la plupart des établissements, n'était pas réaliste. Et c'est ce qu'on demande. C'est-à-dire qu'on demande de la part du ministère des consignes et un cadre national, mais qui soient réalistes et qui correspondent aux possibilités dans les établissements. Je suppose, à ce stade, et ce sont les remontées que nous avons, que peu d'établissements ont été vers une modification complète de leurs épreuves. Quand c'était possible, pourquoi pas, mais à un moment donné, il y a des choses qu'on ne peut pas réaliser.
5: Mais est-ce que toutes les conditions, du coup, étaient réunies, selon vous, ce matin, pour justifier le maintien de l'épreuve ?
6: Alors, de toute façon, cette épreuve, il fallait la faire. Il fait chaud en été. Que ce soit maintenant ou un petit peu plus tard, il fallait la passer.
5: La semaine prochaine, c'était 10 degrés de moins, quoi.
6: Oui, c'est sûr. Mais à un moment donné, de toute façon, il faut effectivement y aller. Des adaptations de calendrier, pourquoi pas, il y a des choses qui peuvent se faire, mais derrière, il y a plein d'opérations qui suivent. C'est-à-dire qu'il y a les affectations, les orientations, les inscriptions, la constitution des classes, et tout ça, ça prend du temps aussi dans un établissement. Et donc, un établissement, c'est une grosse machine. Il y a énormément d'opérations de préparation de rentrée qui doivent se suivre avec un ordre assez précis, et quand on dérègle la machine, ça devient très compliqué. Donc, réfléchir à des aménagements de dates et d'épreuves, pourquoi pas. Il y a une commission calendrier scolaire qui se réunit depuis 6 ans au ministère et qui a fait des préconisations, notamment pour s'adapter également aux conditions climatiques. Eh bien, on a fait des propositions, que le ministère les entende.
5: Et chaque année, le problème revient, Audrey Chanonin, ce problème-là, celui de l'adaptation du calendrier, et puis celui, vous l'avez dit, des établissements scolaires qui ne sont pas du tout adaptés, et même de récents collèges, de récents établissements. Ne sont pas adaptés à la chaleur.
6: Ah mais très très clairement, on a un très très gros travail en France à faire sur l'adaptation du bâti scolaire, d'abord aux usages pédagogiques, mais c'est pas le sujet du jour, mais également aux conditions climatiques véritablement. Nos établissements scolaires, pour la plupart, ils ont 40, 50 ans, plus pour certains qui sont beaucoup plus historiques. Ils n'ont jamais été construits dans un contexte où le réchauffement climatique avait les effets que nous connaissons aujourd'hui. Alors il faut sans aucun doute un plan ministériel d'investissement extrêmement important. Ça ne se fera pas en un an, ça ne se fera pas en 2 ans, mais il faut effectivement qu'on investisse, parce que j'ai bien peur que devant nous, on ait une répétition extrêmement importante de ce type de circonstances au mois de juin et aux examens. Et aujourd'hui, je serais assez curieuse d'avoir un sondage qui nous dise combien d'établissements a réellement une salle totalement réfrigérée ou au frais pour mettre les élèves en examen.
5: Mais le vôtre, qui est en travaux, pourquoi il est en travaux ?
6: Alors le mien est en travaux parce qu'on est sur une restructuration totale. On fait tomber tout, on ne garde que les 4 murs extérieurs parce que c'est un bâtiment qui date de la fin du 19e et qui n'avait pas été rénové. Donc ce sont des travaux de très grande ampleur qui vont nous permettre d'ailleurs d'être isolés aux chambres et d'avoir effectivement sans aucun doute une bien meilleure résistance à la chaleur. C'est prévu dans la rénovation, comme quoi c'est possible, mais ça demande un investissement extrêmement fort. Mais nous sommes sans aucun doute une exception dans le paysage français actuellement. Beaucoup d'établissements, et vous le disiez avec justesse, ont été reconstruits, voire construits ces dernières années, et sans prendre suffisamment en compte le réchauffement climatique. Alors, on parle du brevet, mais on pourrait parler de tous les cours qui se déroulent dans des salles surchauffées depuis le mois de mai.
5: Et comment se portent les élèves, les vôtres par exemple, face à ça ?
6: Alors, les nôtres, ce sont des adolescents. Donc, finalement, pour la plupart, ils supportent pas trop mal la chaleur. Mais pour autant, il faut que, il y a des manques de concentration, il y a parfois des malaises qu'on a eu en plus grande quantité avec cet épisode caniculaire. Et eux essayent de s'adapter comme ils peuvent. Leur corps d'adolescent, sans doute résiste, mais pas les adultes. Alors, une inquiétude, c'est pas de la chaleur dont ils parlaient ce matin. Ça, c'est sûr que non. Voilà. Hein, ce matin, comme vous le disiez dans votre reportage, il parlait des fautes qu'ils avaient fait à la dictée, oui, et puis de ce qu'ils avaient mis dans leur rédaction. Très logique. De ce qu'ils allaient faire ce week-end aussi. Parce que je pense qu'ils stressent moins que nous pour les révisions. Mais ce sont des adolescents et on les aime comme ça. Mais pour autant, les parents s'inquiètent. Et puis là, ça se comprend, effectivement. Parce qu'il y a des enjeux qui sont véritables pour la réussite aux examens et pour la scolarité future de leurs enfants. Donc il faut entendre tout ça aussi.
5: Et merci d'avoir été avec nous, Audrey Chanona, secrétaire nationale éducation et pédagogie au sein du SNPDEN UNSA, syndicat des personnels de direction de l'éducation nationale. Qui dit chaleur, dit aussi hausse des comportements agressifs. Je vous propose d'écouter à ce sujet Françoise Brié, qui préside la coordination française pour le lobby européen des femmes. Cette semaine de chaleur extrême a accentué, nous dit-elle, les comportements agressifs des hommes envers les femmes.
7: De toute façon, tout prétexte peut être déclencheur de violence conjugale, et y compris aussi de violence à l'encontre des enfants. C'est vrai que le foyer est souvent l'exutoire des tensions, en tous les cas, que certains hommes peuvent utiliser pour être violents à l'encontre de leur compagne. Et donc, la canicule, tout événement voilà, qui peut leur permettre d'utiliser ce prétexte, finalement, va déclencher des crises de violence. Donc, ça fait partie, évidemment, des éléments qui peuvent être utilisés par ces agresseurs.
8: Et vous avez des remontées chiffrées sur cette hausse de violence ?
7: Alors, on n'a pas de remontées chiffrées aujourd'hui, parce qu'il faut évidemment attendre souvent les appels des femmes qui ne viennent pas forcément dans l'immédiat, surtout quand les femmes sont au domicile avec leur conjoint. Donc, je pense qu'il faut attendre un peu pour voir l'ensemble des statistiques qui vont être remontées, notamment de la Ligue d'écoute nationale 3919 Violence Femmes Info. Mais il y a déjà des éléments d'analyse, en tous les cas, dans d'autres États, qui montre qu'il y a une augmentation au moment de ces périodes de canicule. Voilà, comme je le dis, c'est un prétexte, c'est un facteur déclenchant. Hein. C'est pas évidemment la raison, la cause des violences. C'est une façon, en tous les cas, d'utiliser la vie de ces hommes pour qu'ils puissent, en tous les cas, qu'ils s'autorisent, en tous les cas, à frapper ou à être violents à l'encontre de leur compagne.
8: Après, il y a un effet physiologique de la chaleur sur tout le monde. Ça perturbe le sommeil, ça accentue la fatigue. Et sur un homme qui est déjà violent à la base, vous dites que ça amplifie son comportement violent.
7: Oui, tout à fait. Maintenant, c'est pas une excuse, évidemment. Oui. Il y a beaucoup d'hommes dans des couples qui ne sont pas violents, même avec la canicule. Donc voilà, ce sont souvent des hommes qui ont des comportements violents avant et qui peuvent utiliser des prétextes. Voilà, à des moments donnés, ça peut être les enfants qui font un peu de bruit ou un repas qui n'est pas préparé à temps. Là, c'est la chaleur qui peut enclencher, en tous les cas, des actes de violence qui sont évidemment intolérables, d'autant que voilà, les femmes et les enfants n'ont pas à être des punching balls, je dirais, de certains hommes qui utilisent tous les éléments possibles pour devenir violents à l'encontre de leur compagne.
5: Françoise Brié, présidente de la coordination française pour le lobby européen des femmes. Elle répondait à Lucie Barbarin. Le fil info tout de suite.
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5: Et à la une à 3h moins le quart, Laurette Puyot a un nombre record d'appels au SAMU en Ille-et-Vilaine.
10: Le chef du service des urgences du CHU de Rennes se disait inquiet pour le week-end ce matin sur France Info, parlant d'un effet retard de la canicule sur les corps qui subissent la chaleur depuis une semaine. Il constatait déjà une augmentation de 50% des appels depuis deux jours. L'Ille-et-Vilaine toujours placée en vigilance rouge, canicule comme 60 autres départements. Le ministère de la Santé qui dit s'inquiéter du nombre de décès à domicile. De son côté, Sébastien Lecornu a demandé de la responsabilité individuelle, notamment envers les personnes qui pratiquent des activités sportives en extérieur. Au Venezuela, nouveau bilan s'alourdit à 589 morts après ce double séisme hier. Aujourd'hui, l'aide internationale est arrivée, notamment un haut responsable militaire américain à Caracas. En tennis, le tournoi sur gazon de Wimbledon ouvre ses portes dans quelques jours. La Dijonnaise Loïse Boisson affrontera la numéro 2 mondiale Elena Rybakina au premier tour. C'est aussi le grand retour de Serena Williams. À 44 ans, elle revient en individuel. Elle jouera contre l'Australienne Maya Jones, 53e mondiale.
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5: Sur la liste déjà longue des événements, des manifestations annulées, il y a les courses à pied comme la We Run Paris où 12 000 participants étaient attendus, ou encore les courses du château de Versailles avec deux fois plus de coureurs. Avec le réchauffement climatique et des épisodes caniculaires plus fréquents, la question plus globale, bonjour Noureddine Zidane.
11: Bonjour Marie.
5: Du maintien de telles courses au début de l'été, voire à la fin du printemps, se pose de plus en plus.
11: Ouais, ça se pose notamment pour les organisateurs des courses du château de Versailles, parce qu'à l'exception de l'année 2024, Jeux de Paris oblige, c'est la première fois en 14 éditions que l'événement n'aura pas lieu fin juin. Une décision douloureuse pour l'organisateur Christian Foch. Et pourtant, on annonce des températures moins élevées dimanche, mais le risque de saturation des hôpitaux était trop grand.
12: On peut pas attendre samedi pour dire aux gens ne venez pas. On peut pas attendre dimanche matin si les gens sont sur la ligne de départ pour leur dire finalement c'est interdit. Donc on voilà. Et si on avait annoncé lundi l'annulation, les gens nous auraient dit mais regardez, attendez encore un peu, la météo est en train de s'améliorer. Voilà, il y avait pas de bonne solution. On a fait le choix entre la sécurité et puis pour les hôpitaux aussi. Jeudi, lorsqu'on a annoncé, tout le village est installé en se disant si jamais l'événement a lieu, on ne peut pas monter le village. Il y a une semaine de montage.
11: Alors, si ce n'est pas une annulation pure et simple, mais d'un report en octobre, ce n'est pas sans conséquence sur le plan financier. Près de 100 000 euros selon l'organisateur, sans oublier la question des remboursements des participants qui ne pourront pas être présents l'automne prochain.
5: Alors, est-ce que tout ça remet en question la tenue de telles courses de masse estivale ?
11: Oui, c'est un vrai sujet hein, pour les courses sur route, notamment. D'habitude, la trêve est en juillet et en août, mais pour Maël Besson, expert en transition écologique pour l'agence Sport 1.5, cela aura forcément un impact sur les calendriers des événements.
13: On va connaître de plus en plus de jours chauds et intenses dans les mois de juin, même mai, futur et septembre également. Donc ça remet en question notre capacité à organiser des événements sportifs comme la course à pied où on doit faire des efforts longs parce que ça a un impact sur la santé et notamment des pratiquants amateurs. On l'a bien vu avec des malaises, avec des décès ces dernières semaines. Donc voilà, on a déjà des modifications de calendrier sur certaines disciplines, notamment en eau vive pour des questions de niveau d'eau, en VTT dans le sud de la France parce qu'il y a trop de risques d'incendie et donc on interdit l'accès au site. Et ça, c'est si on arrive à maintenir un dérèglement climatique pas trop fort.
11: Alors, il y a la santé des athlètes, mais aussi, on y pense moins, celle des jurés qui encadrent les courses. Hein, c'est souvent des personnes de plus de 60 ans, plus sensibles à la chaleur. Alors, d'ici là, les organisateurs s'adaptent pour tenter de limiter de l'effet de la chaleur sur les organismes avec des départs avancés plus tôt le matin ou décalés en soirée, voire des changements de format de course au dernier moment. Par exemple, au Cap d'Agde, ce week-end, le marathon a été annulé et remplacé par un semi-marathon.
5: Noureddine Zidane, rédaction des sports de France Info. Merci.
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5: Aux États-Unis, sur la côte Est, c'est à nouveau l'orage qui menace de perturber le troisième et dernier match de l'équipe de France dans la phase de groupe. France-Norvège à 21h, heure de Paris, qu'évidemment on va suivre en direct sur France Info. Jérôme Alonso, notre consultant football avec nous. Je vous propose qu'on écoute justement Guy Stéphan, parce que c'est lui qui va remplacer donc Didier Deschamps sur le banc. Didier Deschamps rentré en France pour les obsèques de sa mère. Guy Stéphan.
14: J'ai la sensation que je suis pas à ma place, là. Devant vous. Ma place, elle est sur le terrain d'entraînement, en train de mettre le matériel et d'attendre que les joueurs arrivent. Il se trouve qu'on est dans une situation cruelle pour Didier et sa famille. Et donc, il faut assurer le troisième match. Important, pas décisif, mais important, parce qu'il peut, ça peut découler beaucoup de points derrière. Donc voilà, je m'efforce avec le staff de mettre la meilleure équipe possible et aussi de faire vivre le groupe.
5: Jérôme Alonso, c'est un Guy Stéphan fidèle à lui-même, tout en humilité qu'on vient d'entendre.
15: Absolument, c'est l'homme de l'ombre, l'homme de confiance depuis les années du coach Deschamps, mais il est complètement à sa place. Il est trop modeste, Guy, parce que c'est évidemment le bras droit et le fidèle du coach, du sélectionneur, et donc forcément il y a un drame familial et Didier Deschamps doit rentrer en France. C'est évidemment à lui d'assurer l'intérim, mais il le fera très bien. Les joueurs ont une entière confiance. Vous savez, souvent l'entraîneur adjoint est plus proche des joueurs que le coach en lui-même. C'est un peu le confident, c'est un peu le voilà. Il y a presque un lien familial avec les joueurs, donc il est complètement à sa place pour ce match-là. Il va très bien faire le boulot. Donc ne vous en faites pas.
5: C'est quoi alors ce boulot ? Il va appliquer le plan prévu par Didier Deschamps ?
15: Oui, avec quasiment la meilleure équipe possible, hein, parce que il est effectivement très important de finir premier du groupe, ne serait-ce que pour des raisons, pardonnez-moi, logistiques. En finissant première de son groupe, la France restera dans l'Est des États-Unis avec tout ce que ça comporte, hein, pour les joueurs, pour les organismes, pour le repos, pour les familles, pour les spectateurs, pour les supporters des Bleus. Donc c'est sportivement important pour finir premier, évidemment. Et au niveau logistique, c'est tout aussi important.
5: Alors évidemment, il y a ce duel que beaucoup attendent. Erling Haaland, côté norvégien, Kylian Mbappé, le capitaine des Bleus. Erling Haaland, qui est assez incroyable, grande forme, serial buteur même.
15: Oui, bien sûr, c'est deux gamins talentueux qu'on voit depuis des années martyriser tout le monde match après match. On avait, et dès le tirage au sort d'ailleurs, on s'était dit, mais quel rêve pour un match de poule avoir ce France-Norvège avec Mbappé et Haaland au top de leur forme. Ben, c'est exactement ce qui va se passer. Alors il y a simplement un doute, est-ce qu'Haaland va débuter le match ou pas, on ne sait pas. Mais en tout cas, à un moment, on aura les deux sur le terrain et ce sera juste génial. Mais évidemment, c'est déjà un gros morceau pour les Bleus, oui.
5: Saine émulation, saine concurrence entre les deux, Jérôme.
15: Oui, en plus, ils s'adorent, je crois qu'ils s'apprécient et se respectent beaucoup. Donc, évidemment, avec deux styles de jeu complètement différents. Mais voilà, quand on aime le football, et évidemment, en Coupe du Monde, en plus, voir ce match-là, si tôt dans la compétition, voilà, c'est du rarement vu. Et on a hâte de voir ces deux géants, ces deux mangeurs de buts, d'espace. Franchement, ça donne envie, voilà, vraiment.
5: Kylian Mbappé à sa place ce soir. Est-ce qu'il y a des changements en perspective, Jérôme?
15: Alors, le secret est bien gardé, mais on devrait avoir Maxence Lacroix dans l'axe de la défense française. Probablement Malo Gusto à droite pour faire souffler un petit peu Jules Koundé. Pour le reste, vous aurez les quatre fantastiques devant, avec sûrement des Zeredoué à gauche. Donc, c'est quasiment, hein, si on enlève Maxence Lacroix et Malo Gusto, pour les joueurs de champ restants, c'est quasiment la meilleure équipe possible. Mais il y a aussi des joueurs qui auront beaucoup à gagner ou beaucoup à perdre ce soir, parce que ceux qui ont joué contre l'Irak ont fait aussi un bon match. Donc voilà, il y a beaucoup à jouer et beaucoup d'enjeux ce soir.
5: Un retour d'Théo Hernandez
15: sur le côté gauche, alors ça va fonctionner par binôme. On a Hernandez et Doué à gauche ce soir. On avait eu Digne et Barcola la semaine dernière, ça avait très bien fonctionné. Donc typiquement, Marie, vous avez raison, le duo Hernandez-Doué a beaucoup à prouver ce soir encore une fois.
5: Vous l'attendez de pied ferme, ce match. Un petit prono.
15: Ça va pas être une balade, ça c'est certain. Ouais. Je pense que les Bleus devraient logiquement s'imposer, mais d'une courte tête. Allez, 1-0 ou 2-1, un but d'écart, ça m'irait très bien, en sachant qu'un nul permettrait aux Bleus aussi de finir premier. Moi, je me régale à l'avance et je vous dirais, allez, Marie, je vois quand même nos deux stars marquées, donc je dirais 2-1 pour la France.
5: Allez, 2-1 pour la France, je le note et on en reparle ensemble. Merci, Jérôme Alonso, consultant football de France Info. Restons aux États-Unis parce qu'après ce France-Norvège, à 5h du matin la nuit prochaine, Seattle accueillera dans son stade la rencontre entre l'Égypte et l'Iran. Les deux équipes peuvent encore se qualifier pour les 16e de finale. Une rencontre qui sera surtout scrutée parce qu'elle a été baptisée par le comité d'organisation locale de la Coupe du Monde, le match des fiertés, pour célébrer l'inclusion de la communauté LGBT. À Seattle, Guillaume Batin.
16: Les bureaux de l'association des chefs d'entreprise LGBTQ+, de Seattle sont installés dans le quartier gay à Capitol Hill, où tous les passages piétons sont aux couleurs de l'arc-en-ciel. La présidente, Ilona Loré, porte le maillot de football de son association.
17: C'est très triste que des gens puissent être tués pour qui ils aiment. C'est malheureux que ça soit encore possible, n'importe où dans le monde. C'est pareil que d'être persécuté pour la couleur de sa peau ou sa religion. Et c'est pareil avec qui on aime. Cela ne devrait pas avoir de conséquences. Cela ne fait de mal à personne.
16: Ilona ne sera pas au match de football Égypte-Iran, mais avec l'ancienne première dame des États-Unis, Jill Biden, pour la Gay Pride qui se déroule tout le week-end à Seattle.
17: Le monde entier nous regarde grâce à la Coupe du Monde. Et c'est une bonne occasion de mettre en avant les valeurs LGBTQ+, et de montrer que ces communautés existent, même dans des pays où ce n'est pas autorisé, comme l'Iran et l'Égypte.
16: Les bénévoles de l'association se rendront au Lumen Field de Seattle pour assister à la rencontre et ils porteront le drapeau arc-en-ciel en tribune, interdit par la FIFA, mais autorisé et même protégé par la loi de l'État de Washington.
5: Guillaume Batin à Seattle pour France Info. Je vous redonne l'horaire du France-Norvège de ce soir. Coup d'envoi 21h, édition spéciale sur France Info à partir de 19h.
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22: Sophie Bria. Les températures amorcent une petite baisse sur la façade atlantique, comme près de la Manche. Et vous avez cet après-midi 24 degrés à Dieppe, 26 degrés à Brest, 27 degrés à Calais, 31 à La Rochelle et Biarritz et 36 degrés à Bordeaux. Et les températures restent encore caniculaires sur une grande partie du pays, avec une soixantaine de départements placés en vigilance rouge canicule par Météo France, avec 34 à 40 degrés au thermomètre. 40, c'est à Clermont-Ferrand, Lyon et Bourges, 39 à Paris et Mulhouse, 36 à Toulouse, 35 à Marseille et 30 3 degrés à Ajaccio. Et le ciel est légèrement voilé sur le nord. Et en fin d'après-midi et de soirée, des orages isolés peuvent éclater accompagnés de grêles et de fortes rafales de vent de l'est de la Bretagne au Cotentin jusqu'au Pays de la Loire, de l'Auvergne au centre et de l'est à la région parisienne, au nord de la Bourgogne, aux Ardennes et à la Lorraine. Des averses orageuses circulent également du nord des Alpes à la Côte d'Azur comme sur le massif pyrénéen.
23: Un très chaud après-midi que vous passez en compagnie d'Augustin Arrivé. Bonjour Augustin.
24: Bon week-end Marie et rendez-vous lundi sous des températures un petit peu plus fraîches que celles d'aujourd'hui. En effet, bonjour à toutes et à tous. Deux heures ensemble sur France Info. Ce 15-17 qui commence maintenant. Nous sommes le vendredi 26 juin et il est maintenant 15h.
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24: L'information, c'est avec Paul Loncin-Spinelli.
26: C'est une nouvelle illustration d'un système de santé en surchauffe à cause de la canicule. La journée d'hier a été marquée par un record absolu d'appels au SAMU d'Ille-et-Vilaine. C'est ce qu'annonçait le CHU de Rennes ce matin. Plus de 2900 coups de fil, plus qu'au pic de la crise du Covid. Et le département breton n'est pas le seul concerné. À Paris, l'hôpital Pompidou est lui aussi très sollicité. Agera Mohamed s'y est rendu avec Florent Layani.
27: Il y a ceux qui viennent en consultation pour un rendez-vous programmé à l'avance, mais qui craquent une fois sur place, comme Habiba, 62 ans. Elle arrive à peine à nous souffler quelques mots.
28: Je vais faire une biopsie. Je l'ai annulée.
27: Vous l'avez annulée ?
28: Oui. Parce que tellement je me sens épuisée.
27: À cause de la chaleur ?
28: Ouais. Donc même le médecin, elle m'a dit que ça sert à rien. Elle me l'a reportée pour la semaine prochaine. C'est terrible.
27: Habiba s'en va quand Azedine, lui, arrive en boitant, blessé au genou après une mauvaise chute. Il fait la tournée des urgences depuis deux jours en vain.
29: Je croise le doigt, je vais aller voir s'ils vont me prendre, s'ils veulent pas me prendre, parce que hier j'étais déjà en urgence de Saint-Joseph. Bah, ils veulent pas me prendre. Ils m'ont enregistré tout ça à la fin, ils m'ont dit non. Il y a beaucoup de gens à cause de la chaleur, prioritaire, voilà.
27: Le balai des camions de pompiers et d'ambulances se poursuit, celui des taxis aussi très sollicité, comme celui de Nordine.
30: Il y a davantage cette semaine, ouais. Beaucoup de gens qui appellent à la dernière minute, qui ne sont pas programmés et qui veulent y aller aux urgences, effectivement, à cause de la chaleur. On joue les ambulanciers, on le fait volontiers tant qu'on peut le faire. C'est aussi notre rôle.
27: C'est un peu de solidarité, ajoute-t-il, avec le personnel médical dont tous les patients saluent ici la mobilisation pendant cette canicule.
26: Un reportage à Agera Mohamed avec Florent Layani. Le chef des urgences de l'hôpital Pompidou a qualifié ce matin la situation d'extrêmement grave en raison de l'afflux de patients dans le service. La chaleur qui entraîne aussi une vague d'annulation d'événements culturels. Le concert du rappeur Aurel San au Chambord Live Festival dans le Loir-et-Cher est annulé ce soir. Tout comme les Solidays qui étaient prévus ce week-end à l'hippodrome de Paris-Longchamp. Interrogé sur France Info, son directeur Luc Barruet se dit inquiet pour l'avenir du festival et de l'association Solidarité Sida qui sera privée de 3 millions d'euros de recettes cette année. Deux jours après la catastrophe, le Venezuela continue de chercher des survivants au tremblement de terre survenu dans le nord du pays. Le bilan s'est aggravé, 589 morts désormais. Des équipes de sauvetage venues de 17 pays selon l'ONU sont en cours de déploiement. La Commission européenne va enquêter sur certaines pratiques de Sanofi. Bruxelles a annoncé ce matin l'ouverture d'une procédure à l'encontre du géant pharmaceutique français pour possible entrave à la concurrence. L'entreprise est soupçonnée d'avoir mené une campagne de dénigrement contre le vaccin antigrippal d'un de ses concurrents australiens. Et puis les Bleus vont-ils résister à la furia norvégienne ce soir? L'équipe de l'attaquant de Manchester City, Erling Haaland, affronte Kylian Mbappé et ses partenaires pour déterminer qui terminera premier du groupe I, avec une incidence ensuite sur les programmes des 16e de finale. France-Norvège est à 21h à suivre sur France Info.
24: Paul Lancin-Spinelli, merci beaucoup. Et dans la prochaine demi-heure, sur France Info, nous nous préparerons à ce France-Norvège. À quoi va-t-il ressembler ce match entre deux équipes déjà qualifiées pour la suite? Rencontre sans Didier Deschamps. Est-ce qu'il faut s'attendre effectivement à un duel Mbappé-Haaland? Notre partenaire du quotidien, l'équipe, sera avec nous. Mais d'abord, cette chaleur insoutenable avec de nombreuses annulations d'événements et une saturation des systèmes de soins.
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24: Ça 150 millions d'Européens connaissent aujourd'hui une température extérieure qui dépasse les 35 degrés. Évidemment, c'est particulièrement le cas de la France, avec encore 61 départements en vigilance rouge canicule. Le système hospitalier mis à rude épreuve. Hier, la ministre de la Santé, Stéphanie Rist, évoquait une hausse de 20 à 30% de l'activité des services d'urgence en France. Anne Le Gall, il faisait 40 degrés à l'ombre hier à Bordeaux et ça se répercutait à l'hôpital.
0: Hier soir, vous n'arriviez pas du tout à bouger comme d'habitude.
1: Fin de matinée aux urgences de l'hôpital Pellegrin, déjà 35 degrés à l'ombre. À l'intérieur, une femme aux cheveux blancs attend dans un fauteuil roulant. Son asthme s'est aggravé avec la chaleur. Elle vient juste d'arriver dans un véhicule des pompiers.
2: Je respire mal. Et c'est pas ma faute, j'habite au 8e et dernier étage, il n'y a pas d'ascenseur en ce moment.
1: Plus loin, allongée dans la pénombre d'un box climatisé, Cécile, 44 ans, n'a plus d'énergie. Elle vient de faire un malaise au travail.
3: Je travaille dans la restauration collective. C'était insupportable la chaleur, quoi. Sans compter que je suis à la plonge, donc les grosses machines, la vapeur, la sortie de chaleur, c'était atroce. Et là, ce matin, j'ai fait un malaise, quoi, donc voilà.
1: C'est un constat depuis 24 heures. Avec la chaleur qui perdure, les capacités d'accueil de ce service d'urgence atteignent beaucoup plus vite leurs limites. Pour le prouver, le docteur Emmanuel Degonde, l'un des médecins urgentistes, montre son écran d'ordinateur.
4: Donc vous voyez là, c'est nos box d'examen où on prend en charge les patients. Donc là, tout est plein. Ce matin, on a très vite rempli, on va dire. Et ça, c'est la zone d'attente avant qu'on installe les patients en box, qui s'est bien remplie là rapidement. Il y a de tout, essentiellement des patients effectivement de plus de 60-70 ans. Mais par exemple, là, ce matin, j'ai vu un patient jeune de 20 ans qui a en fait est un petit peu fragile et qui a fait son sport et qui était en panne de tram, donc il a dû marcher au soleil et donc il a une vingtaine d'années. Là, on subit un petit peu les fortes chaleurs de ces derniers jours.
6: Oui, allô, le Samu. Vous êtes infirmière, hein, c'est ça? Donc vous appelez pour un patient qui a été retrouvé au sol depuis 7h du matin, qui est assez faible et avec des tremblements, c'est ça? D'accord. Elle a réussi à s'hydrater un petit peu ce matin?
1: Au bout du couloir, même ressenti au niveau du centre de régulation du SAMU, les moyens se tendent. En l'espace de 24 heures, le centre 15 de cet hôpital a reçu 3200 appels de patients, 50% de plus qu'en début de semaine. Gilles Dos Santos fait partie de l'équipe des régulateurs.
6: On est à flux tendu là, puisqu'on a déjà des pics d'appels de 10 appels par minute. Les appels sont assez liés à la chaleur et un mal-être à domicile particulièrement.
1: À ce stade, les urgences tiennent, mais la partie n'est pas gagnée pour autant, reconnaît le chef du pôle des urgences, le docteur Thomas Meynier. Car même si les températures baissent, il faut anticiper une augmentation des passages aux urgences dans les jours qui viennent. Le CHU de Bordeaux a déclenché le niveau 2 de son plan hôpital en tension, avec cellules de crise, renfort d'étudiants en médecine au SAMU, moyens supplémentaires pour traiter les coups de chaleur en plus de la réanimation.
7: Si en fin de semaine les températures commencent à baisser, les corps seront toujours fatigués et même à des températures à 35-36, on aura toujours, avec cet effet retard, des afflux de patients. Donc on est en train de préparer des brancards baignoires, des ventilateurs, des stocks de glace pour pouvoir rafraîchir ces malades. Donc tout est mis en place de ce côté-là. Et puis justement de libérer des lits, d'essayer d'anticiper des sorties de patients déjà hospitalisés pour que ce soit fluide et qu'une fois les patients rafraîchis, on puisse les hospitaliser pour accueillir ceux qui arrivent après.
1: Et pour traverser cet épisode climatique exceptionnel, le CHU de Bordeaux a quand même un atout que d'autres établissements n'ont pas. Ici, les urgences sont climatisées. Il ne fait que 24 degrés dans le hall d'accueil.
24: Anne Le Gall, depuis le CHU de Bordeaux. Bonjour Céline Milède.
8: Bonjour.
24: Vous êtes expert en gestion de crise, vous présidez la société spécialisée Chrysalide. Il y a ce plan hôpital en tension au CHU de Bordeaux. Il y a aussi d'autres dispositifs, le plan Orsan niveau 3, le niveau le plus élevé qui a été activé par le gouvernement. D'ailleurs, vous pouvez nous rappeler en quoi ça consiste ce plan Orsan peut-être ?
8: Oui, bien sûr. C'est l'échelon où le ministère finalement donne l'instruction aux régions, aux ARS ainsi qu'aux hôpitaux de se mettre en posture. Donc ça ne déclenche pas réellement beaucoup d'actions par le ministère lui-même, mais ça enclenche un changement de posture. Et ce changement de posture, il est décliné après par les ARS et les hôpitaux. Et on va toujours appuyer sur les mêmes leviers. Hein. C'est comment est-ce qu'on fait pour réduire l'activité et comment est-ce qu'on fait pour augmenter les ressources. Et réduire l'activité, ça passe par ce qu'on appelle la déprogrammation. Donc ça veut dire qu'on autorise les personnels soignants à voir avec les patients comment est-ce qu'on peut repousser des interventions qui ne sont pas urgentes et on libère de la place. Et puis, ça va être d'autoriser le recours à, on l'a entendu dans le reportage, des étudiants infirmiers ou en médecine dans les services, ou ce qu'on appelle, par exemple, la réserve sanitaire.
24: C'est la première fois que ce plan Orsan niveau 3 est actionné pour un épisode caniculaire. C'est un test. Il faut voir si tout va bien se passer.
8: Oui, alors, c'est effectivement la première fois qu'il est activé de ce niveau, d'autant que c'est un plan qui est sorti en 2015. Donc, il n'y a pas eu de grosses vagues depuis comme celle qu'il y a eu en 2003. Tout plan a ses limites. On dit souvent en gestion de crise, la première victime de la crise, c'est le plan. Il pose des grands standards, il pose des lignes dont on sait qu'elles fonctionnent. Il ne sera pas parfait. L'important, c'est vraiment de savoir que ces crises-là, dans les hôpitaux, elles sont portées par les soignants. Et en fait, à partir du moment où on arrive à leur donner les leviers d'action nécessaires, très souvent, c'est surtout dans leur engagement qu'on va faire toute la différence entre une crise qui se subit douloureusement ou non. Donc oui, c'est un effet qui est important. C'est précieux que le ministère enclenche ce changement de plan. Ça déclenche certaines options. Mais in fine, là où les patients seront pris en charge, c'est auprès des soignants et de leur dévouement.
24: Les leviers d'action, alors ce sont lesquels ? Vous parliez de ces déprogrammations, c'est permettre qu'il y ait des lits et des blocs de libre ?
8: Oui, alors on parle souvent de cette question des lits quand on parle des crises dans les hôpitaux en France. Il faut bien être conscient que le problème n'est pas le lit physique lui-même. Quand on parle d'un lit, c'est un lit avec le personnel qu'il y a autour. Donc c'est littéralement une place d'accueil pour un patient. Donc c'est pour ça, effectivement, on essaie de faire partir plus tôt les patients qui, par exemple, après une opération chirurgicale, vont peut-être pouvoir rentrer un jour ou deux plus tôt à la maison. On essaye de faire entrer moins de patients, cette fameuse déprogrammation. Une chirurgie non urgente, une chirurgie esthétique ou un rendez-vous planifié de suivi d'une pathologie longue durée qui peut attendre 2 ou 3 semaines. Voilà, tout ce qui ne porte pas de risque pour le patient, on essaie de le reporter à plus tard et comme ça on libère cette place, physiquement la place dans le lit, mais le personnel qui s'occupe du patient, pour pouvoir accueillir les personnes qui, eux, n'ont pas d'autre choix, puisque c'est là, maintenant, qu'ils souffrent de la vague de chaleur. Donc, le renfort en personnel qui va avec.
24: Vous aviez travaillé avec le gouvernement sur la canicule de 2014. Vous dites ce plan, il a été élaboré en 2015. C'est justement suite à cet épisode-là, il y a eu des retours d'expérience qui ont conduit à développer ce dispositif.
8: Oui, alors Orsan, il faut savoir qu'il couvre toutes les natures de crise, pas uniquement climatique. Il y a un volet climatique, il y a un volet sur les attentats, il y a un volet sur toute la partie épidémiologique, biologique. Il a été activé hein, typiquement sur ce volet-là lors du Covid. Et donc, c'était effectivement un travail qui avait été initié plusieurs années auparavant avec la multiplication des crises, les canicules, le risque pandémique. Et c'est vrai qu'il est arrivé, entre guillemets, excusez-moi du terme, à point nommé, puisque il a été publié en 2015, au moment où on a pu l'activer très vite pour l'épidémie d'Ebola en Afrique de l'Ouest à l'époque. Malheureusement, les attentats de Paris aussi. Donc, dans une société où les risques systémiques et le nombre de crises se multiplient, effectivement, ce plan est né il y a une dizaine d'années pour pouvoir y faire face. Et c'est intéressant de voir que 10 ans plus tard, il est pertinent. Encore une fois, c'est un plan, il n'est jamais parfait. Mais en tout cas, on a des choses et il y a des gens qui travaillent au ministère pour anticiper ces situations et faire en sorte qu'on puisse les traverser avec le moins de surprises, entre guillemets, possible.
24: Il y a quelqu'un qui est moins positif que ce que je décèle dans votre discours, c'est Jean-François Sibien. Je vous propose de l'écouter un instant. Il est vice-président de SAMU Urgence de France, urgentiste dans le Lot-et-Garonne.
5: Tout le monde doit se souvenir de la Covid où tous les soirs, un ministre et le directeur général de la santé de l'époque venaient égrener le nombre de nos concitoyens qui avaient perdu la vie. Pendant la Coupe du Monde de rugby, pendant les Jeux Olympiques, vous aviez également des données qui remontaient. Sauf que je vous rappelle, il y a peu de temps, il y a quelques semaines, le gouvernement a décidé de couper les flux de ces remontées automatisées. Donc là, en plus du travail que nous avons, en plus de la canicule, on doit faire des croix pour comptabiliser aujourd'hui les complications que nous avons et dénombrer les malades qui sont là en rapport avec un appel pour la canicule.
24: Le vice-président de SAMU Urgence de France, Jean-François Sibien, sur France Info. Célim Miled, est-ce qu'on complique inutilement la charge administrative du travail des soignants ?
8: Ça a toujours été un enjeu dans ces crises. On est effectivement, au niveau d'un ministère, très demandeur d'indicateurs de pilotage, d'informations, de chiffres, parce que c'est ce qui permet de se rendre compte au plus haut au niveau de l'État ce qui est en train de se passer et donc de prendre les décisions. C'est typiquement quelque chose qui avait lourdement manqué en 2003. On se souvient tous de ces images de ministres qui découvraient la situation complètement. Et du coup, ce besoin d'information, inévitablement, il rajoute de la charge administrative sur les soignants parce que c'est eux qui sont avec leurs patients, c'est eux qui les comptent, c'est eux qui voient les pathologies et c'est eux qui peuvent raconter l'histoire finalement qui, par remontées successives, finit par permettre l'élaboration d'une stratégie nationale. Donc oui, ça nécessite de leur demander. Il pourrait y avoir des efforts aujourd'hui sur certaines technologies pour faciliter, automatiser tout ça, mais malheureusement, sans ces informations, on ne peut pas correctement réagir à la situation.
24: Est-ce qu'on pourrait faire encore mieux à moyens constants ou c'est toujours l'argent le nerf de la guerre ?
8: C'est essentiellement l'argent le nerf de la guerre et pour un sujet très simple. C'est difficile, voire impossible, de dimensionner n'importe quel système ou service, hein, pas seulement les hôpitaux, mais de le dimensionner pour la grande crise, puisque par définition, elle est exceptionnelle et par définition, elle va demander des moyens très importants. Donc, on a toujours cette limite et une grosse crise, elle vient toujours perturber nos ressources qui ne sont pas faites pour. Néanmoins, il est vrai qu'on le sait tous aujourd'hui, il y a un sujet systémique dans nos hôpitaux sur les budgets, sur les arbitrages qui doivent être faits sur les budgets qu'ils ont et qui nous exposent plus facilement à ce genre d'événements et qui vont malheureusement occasionner des pertes de chance pour certains patients. Donc, on ne peut pas rêver d'une situation où on ne souffre plus jamais d'aucun impact face à ces crises. Mais oui, aujourd'hui, des investissements et et certains changements de doctrine permettraient d'en réduire les impacts.
24: Merci Célim Miled, président de la société Chrysalide, expert en gestion de crise. Merci d'avoir été avec nous. L'isolation de nos logements est une question centrale dans ces périodes de climat extrême. Bonjour Soizic Bourg.
9: Bonjour.
24: Cellule vrai ou faux de France Info. On connaissait le terme de passoire thermique, mais là depuis les dernières vagues de chaleur, on entend plutôt parler de bouilloire thermique.
9: Oui, ces logements qui ne supportent pas la chaleur et parfois, malgré les rénovations énergétiques, selon Corinne Joly, la présidente de PAP, particulier à particulier, un tiers des logements qui ont un très bon DPE, un DPE A, sont des bouilloires thermiques.
10: Vous pouvez être A et avoir une bouilloire thermique. Très concrètement, c'est même, on estime qu'il y a 30% des logements A qui sont des bouilloires thermiques.
24: Ça paraît contre-intuitif, est-ce que c'est vrai ?
9: Alors, c'est un peu exagéré en fait. Corinne Joly fait référence à une étude d'un groupe d'industriels du bâtiment qui a analysé les données DPE, donc le diagnostic de performance énergétique de 9 millions de logements. Et conclusion, 35% des habitations notées A et B sont bien des bouilloires thermiques. Donc le chiffre d'un tiers qu'elle avance ne concerne en réalité pas une seule étiquette, mais deux.
24: Alors sur quoi se base l'étude pour affirmer ça ?
9: Sur l'indicateur de confort d'été passif, une note avec trois niveaux, insuffisant, moyen et bon, et qui prend en compte plusieurs paramètres hors climatisation, hein, l'isolation de la toiture, la bonne inertie du logement, le fait qu'il soit traversant, qu'il ait ou non des ventilateurs au plafond, les fameux brasseurs d'air, et enfin qu'il soit ou non équipé de volets ou de persiennes. Par exemple, un logement qui n'a pas de protection extérieure est directement classé insuffisant, et ça concerne d'ailleurs beaucoup de logements, un sur deux, tout DPE confondu. C'est donc le facteur déterminant déterminant de l'inadaptation du logement aux fortes chaleurs. Seulement 9% des habitations étiquetées DPEA atteignent le plus haut niveau en matière de confort d'été.
24: Mais attention, cet indicateur du confort d'été a des limites.
9: Oui, puisque d'une part, la note n'est qu'indicative et donc pas prise en compte dans le calcul du DPE, et d'autre part parce qu'elle est bien souvent tout simplement non renseignée. Selon l'étude, 38% des DPE ne l'avaient pas affiché et ce taux atteint même 90% pour les logements neufs. Attention donc à interpréter ces chiffres avec prudence. Cependant, ce qui est certain, c'est que les travaux d'isolation se concentrent quasi exclusivement sur l'hiver, ce qui a pour effet l'été de piéger la chaleur à l'intérieur des habitations, même donc les plus performantes.
24: Merci Soazic Bourg. Cellule Vrai ou Faux de France Info, c'est aussi, et c'est évidemment lié, la saison des feux de forêt avec 25 départements en vigilance orange aux incendies. Aujourd'hui, Édouard Marguier, la carte dédiée sur le site de Météo France est scrutée par les exploitants forestiers.
11: Des forêts en flammes, c'est déjà arrivé à plusieurs reprises ces derniers jours, notamment dans le Lot-et-Garonne, où les exploitants eux-mêmes ont été sollicités.
12: Pour donner un coup de main aux sapeurs-pompiers, parce que cet incendie s'est déclaré d'une zone qui avait été un petit peu bouleversée par la tempête Nice de février.
11: Philippe Flamand est le vice-président de l'Union des coopératives forestières françaises qui représente plus de 2 millions d'hectares de forêts privées.
12: Et le fait d'avoir du matériel de forestage pour enlever ces arbres couchés qui ne permettaient pas aux sapeurs-pompiers ou aux camions de sapeurs-pompiers d'aller jusqu'au feu qui a fait quasiment une centaine d'hectares.
11: Et puis avec la sécheresse qui s'étend, les forestiers sont soumis à des obligations en fonction des départements. Nathalie Triboulet est à la tête d'une société d'exploitation forestière dans le sud de la France. Elle consulte chaque soir les cartes des préfectures.
13: Par exemple, nous avons un chantier dans l'Hérault et en ce moment, il est en zone orange, ce qui veut dire que nous sommes autorisés à pratiquer des travaux forestiers de 5h à 12h. Avec des dispositifs incendies, bien entendu, appropriés, on doit avoir des extincteurs parce qu'on peut être amené à arrêter des départs d'incendie et ça va très vite.
11: Ça peut aller jusqu'à la couleur rouge qui interdit l'accès aux massifs forestiers, car dans 9 cas sur 10, un feu de forêt est d'origine humaine.
13: Les travaux forestiers représentent moins de 1% des origines de surface incendiée. Donc c'est que dalle, parce qu'en fait, nous, on est vigilants, on est habitués, on est formés, on a le matériel pour. Après, il peut y avoir toute autre sorte d'intervention humaine, des gens qui fument, qui font des barbecues, qui font des étincelles en faisant quoi que ce soit. Ça arrive beaucoup.
11: D'un point de vue plus général, la prévention contre les incendies est un travail qui doit être fait toute l'année, rappelle Philippe Flamand.
12: Des mesures qui vise à bien envisager, par exemple, la possibilité de pénétrer le massif par des routes, une sylviculture dynamique avec l'entretien des parcelles forestières. Donc ça, c'est tout un préalable. La présence à proximité de points d'eau, puisque les sapeurs-pompiers utilisent des points d'eau.
11: Il y a 17 millions d'hectares de forêts en France. Les trois quarts appartiennent à des propriétaires privés.
24: Édouard Marguier, c'est spécialiste agriculture à la rédaction de France Info.
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24: 15h21, le fil info avec Paul Lonsin-Spinelli. Une avalanche d'annulations dans le monde du sport en raison de la chaleur.
15: Notamment l'Ironman de Nice sur décision de la préfecture des Alpes-Maritimes. 4500 athlètes devaient y participer. Même chose pour les courses du château de Versailles où 24 000 personnes étaient inscrites. Le Royaume-Uni dans les pas de la France pour la troisième journée consécutive. Un nouveau record de chaleur pour un mois de juin a été battu. 36,9 degrés aujourd'hui pour les services météo britanniques. La température va encore grimper. Le double séisme qui a frappé le nord du Venezuela il y a deux jours a fait 589 morts. Nouveau bilan dévoilé aujourd'hui par la présidente par intérim Delcy Rodriguez. 99 Espagnols sont toujours portés disparus selon Madrid. Et puis le Vatican précise le programme du pape lors de sa prochaine visite en France. Léon XIV célébrera notamment une messe sur la place de la Concorde et les Champs-Élysées à Paris le 26 septembre. C'est ce qu'a annoncé l'archevêque de la capitale aujourd'hui. La veille le 25, donc une rencontre est aussi prévue avec des jeunes au Stade de France.
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24: Et rendez-vous ce soir à 21h, normalement, pour le coup d'envoi de Norvège-France, le dernier match des Bleus dans les phases de groupe de ce mondial de foot. Bonjour Yves Leroy.
16: Bonjour Augustin.
24: Rédacteur en chef au quotidien L'Équipe, en charge du football. Deux équipes déjà qualifiées, est-ce qu'elles risquent de jouer avec moins d'envie ?
16: Non, je crois pas. Pas l'équipe de France en tout cas, puisque l'équipe de France a affiché l'ambition claire de terminer à la première place de son groupe, avec des incidences sur la suite de la compétition, notamment au niveau géographique. Donc du côté de l'équipe de France, je crois pas du tout. Et la composition à laquelle on s'attend le confirme d'ailleurs.
24: Et on peut imaginer que c'est la même stratégie du côté norvégien.
16: Oui, on peut l'imaginer. Après, le sélectionneur a été un peu plus flou. Il a laissé entendre qu'il pourrait faire tourner. On a des informations un peu contradictoires sur la participation, notamment de Erling Haaland. Donc, est-ce qu'il y a du bluff ou est-ce que volontairement, ils peuvent ménager certains joueurs, avoir une autre stratégie? Je ne sais pas, j'avoue.
24: L'avant-centre de Manchester qui a fait un doublé dans les deux matchs précédents. Il est exceptionnel depuis le début de ce mondial. Il y en a d'autres, des Norvégiens redoutables qu'il faudrait surveiller ce soir?
16: Oh bah oui, il y a De Gaard qui joue à Arsenal, qu'on connaît bien, et il y a Sorloth qui joue en Espagne, qui joue à Madrid. Mais on n'est pas sûr que tous ces joueurs soient titulaires, mais c'est vraiment le trio qui porte cette équipe. Et après, il y a une équipe qui semble un peu moins complète que l'équipe de France, pour tout dire, dans les autres lignes, avec un gardien notamment qui n'est pas titulaire dans son club, qui n'était pas titulaire cette saison. Voilà, donc une équipe qui a des atouts très très forts, des visages offensifs, mais aussi sans doute un peu des failles peut-être derrière.
24: Donc peut-être des absents notables ce soir du côté de la Norvège. Pour les Bleus, ce sera l'équipe A, a priori.
16: Oui, c'est un peu une surprise par rapport aux gestions des compétitions historiquement de l'équipe de France sur les troisièmes matchs quand la qualification est acquise. Mais on a bien compris que pour les Bleus, l'enjeu n'était pas seulement la qualification, mais aussi cette première place. Alors il y a quand même un tout petit peu de rotation. Il y a de la gestion avec William Saliba qui va souffler. Ça a été annoncé être remplacé par Maxence Lacroix, qui est un peu l'invité surprise de cette équipe. Et puis sinon, on retrouve un 11 qui est très très proche des deux précédents, avec un peu un mix. Il y a quelques joueurs qui étaient entrés en cours de route, comme Manu Koné, qui sera là, et puis Désiré Doué qui devrait reprendre sa place alors qu'il était remplaçant. C'est Barcola qui l'avait remplacé au dernier match. Donc voilà, mais on est vraiment sur les 14, 15, 16 joueurs majeurs de l'équipe de France pour cette compétition.
24: En revanche, bon, on l'a déjà beaucoup commenté, il n'y aura pas Didier Deschamps qui est rentré en France pour les funérailles de sa mère. Vous savez comment ça se passe avec son adjoint Guy Stéphan? Il lui envoie des consignes ou bien il lui fait une totale confiance?
16: C'est un peu particulier parce qu'en plus, malheureusement, c'est aujourd'hui le jour des obsèques de la mère de Didier Deschamps. Donc aujourd'hui, il y aura très peu de communication. Guy Stéphan a beaucoup expliqué hier pendant la conférence de presse comment ils allaient fonctionner. Sinon, je pense qu'ils sont à peu près au téléphone 10 fois par heure pendant la compétition sur le calage avant. Mais je pense qu'il y a l'équipe de départ, évidemment, qui a été faite par Didier Deschamps. Et puis ensuite, un plan, j'imagine, en fonction des scénarios, parce qu'il y a des joueurs à faire entrer en jeu. Il y a de la gestion du temps de jeu si ça se passe bien sur cette troisième rencontre. Mais aujourd'hui, il n'y aura pas un coaching à distance, a priori, de Deschamps depuis la France.
24: Pour les Bleus, pour le côté psychologique, c'est un petit chamboulement d'avoir subitement un autre homme à leur tête, même s'ils le connaissent par cœur aussi, Guy Stéphan.
16: Bien sûr, c'est quelque chose qui sera l'histoire de ce match, sans doute, qui est une histoire qui est triste. On a senti le groupe qui voulait rendre hommage aussi au sélectionneur et à sa famille. Il y a une atmosphère qui était un peu particulière avec Guy Stéphan qui expliquait que normalement son rôle, lui, c'est plutôt de préparer l'entraînement et l'échauffement que d'être là, et qu'il ne se sentait pas trop à sa place. Donc nécessairement, je ne sais pas si ça peut avoir un impact, parce que évidemment Didier Deschamps est assez fort sur les causeries, d'après ce que disaient les joueurs, pour créer quelque chose autour des matchs. L'enjeu est pas capital sur ce match-là non plus, mais oui, c'est quelque chose qui restera comme l'élément central de cette rencontre, sans doute ce décor un peu particulier et des joueurs qui auront envie de jouer aussi pour lui, je pense.
24: Et toujours ce risque d'orage, ça avait interrompu, on s'en rappelle, la rencontre France-Irak avec une mi-temps qui a paru interminable. Est-ce que ça a pu déstabiliser les équipes, d'ailleurs, de ce que vous avez observé en deuxième période? Est-ce qu'il faut craindre que ça se reproduise ce soir?
16: Ça a pas trop déstabilisé les Bleus. En tout cas, ça peut avoir déstabilisé
24: les. De plus.
16: Ouais. ça semble-t-il déstabilisé l'Irak, qui ont quand même fait une très grosse erreur assez rapidement, qui a facilité le travail des Bleus. Les joueurs ont tous dit que ça avait été extrêmement long, que ça avait été pénible. Je vous avoue qu'au stade, ça a été assez long et pénible pour nous aussi, parce qu'on ne savait pas quand on allait pouvoir boucler nos éditions, ce genre de choses. Et donc là, on regarde le ciel un peu, la météo. Le ciel est gris, il a plu, il fait plus frais. Le temps a l'air vraiment beaucoup moins orageux qu'à Philadelphie, mais j'ai pas de diplôme dans la spécialité, donc je m'avancerai pas trop.
24: On verra ce que ça donne à 21h heure française, théoriquement, le coup d'envoi de ce France-Norvège. Merci Yves Leroy, rédacteur en chef au quotidien L'Équipe. Il y aura d'ailleurs à la même heure Sénégal-Irak, l'autre match de ce groupe I. Et puis ensuite, 2h du matin, Uruguay-Espagne, Cap-Vert-Arabie Saoudite. Et puis 5h du matin, le groupe G avec Nouvelle-Zélande, Belgique et Égypte-Iran. Vous faites peut-être partie des 3 millions de personnes qui ont déjà renseigné leurs pronostics sur l'application mobile Mon Petit Prono. Le joueur qui est en tête sur les scores du mondial, il s'appelle Omar Zegaï, alias Omar Miton, c'est son pseudo sur l'appli. Théophile Pedrola, son credo, c'est d'abord de ne pas se prendre la tête.
17: En quelques jours, Omar Miton est devenu la star des pronostics.
18: C'est juste un peu de chance. Après, je fais beaucoup de matchs nuls qui passent. Canada, Bosnie, Qatar, Suisse, match nul, improbable. Pays-Bas, Japon, c'est juste de la chance en fait, hein, c'est le destin.
17: Ça règle donc jouer les matchs nuls et les équipes favorites, car lui ne pensait absolument pas truster le haut du classement devant plus de 3 millions de joueurs.
18: J'ai juste participé aux ligues privées de mon club de foot, US Épouville Vétéran, grosse dédicace. C'est un petit challenge comme ça entre amis, pour être premier quoi, mais de la ligue privée. C'était plus pour le fun quoi.
17: Hors de question de trop réfléchir, il se refuse à changer ses pronostics au dernier moment.
18: Et après, au fur et à mesure, je me suis aperçu que je montais de classement général. Maintenant, je suis premier, mais sans faire d'analyse poussée, donc surprise pour moi, vraiment.
17: Mais c'est l'occasion pour lui de passer un message plus sérieux.
18: J'ai un passif de gros joueurs, poker, paris sportifs et tout, et quand je joue de l'argent, je perds. 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
2: Sophie Bria.
3: Cet après-midi, des orages circulent comme en soirée, accompagnés parfois de grêles et de fortes rafales de vent. De l'est de la Bretagne au Cotentin jusqu'au Pays de la Loire, de l'Auvergne au centre et du bassin parisien aux Ardennes et la Lorraine et le long de la frontière italienne. Et les températures baissent le long de la façade atlantique comme sur les côtes de la Manche, avec 25 à 36 degrés au thermomètre, 25 c'est à Cherbourg, 27 à Lorient, 28 à Bayonne, 32 à Royan et 36 degrés à Bordeaux. Le reste du pays est sous des températures caniculaires. Avec 33 à 40 degrés au thermomètre, 33 à Bastia, 34 à Perpignan, 35 degrés à Marseille, 37 à Orléans, 39 à Paris et Strasbourg et 40 degrés à Lyon, Bourges et Clermont-Ferrand.
2: Merci Sophie Bria, vous écoutez France Info et il est 15h30. L'information avec Laurette Puot.
4: Des annulations en cascade ce week-end en raison de la chaleur. Le festival Solidays à Paris, le premier soir du Chambord Live Festival ou encore l'Ironman de Nice, ce trialon longue distance. La marche des fiertés de demain après-midi à Paris est-elle reportée? Des décisions pour protéger festivaliers et le système hospitalier déjà sous tension. C'est aussi pour cette raison que la vente à emporter et la consommation d'alcool sur la voie publique sont interdites à Paris. Le ministre de l'Intérieur, Laurent Nunez, appelle les préfets à suivre cette interdiction localement. La tension dans les hôpitaux qui pousse le gouvernement à appeler à la responsabilité individuelle. Appel relayé à son tour par Stéphanie Rist, la ministre de la Santé, en visite au centre d'hébergement d'urgence à Paris.
5: On est dans un moment où la solidarité, mais de chacun d'entre nous, est indispensable. N'oubliez pas de prendre connaissance, prendre des nouvelles de vos personnes âgées isolées, mais aussi des personnes de vos voisins. Si chaque Français cogne à la porte de son voisin, normalement, personne ne sera isolé et on évitera des drames comme on peut malheureusement le voir ces dernières heures. Et évidemment, pour les personnes sans abri, on ne passe pas en détournant la tête. Si les personnes vont mal, on peut appeler le 115 pour s'occuper de toutes les personnes qui ont besoin de nous.
4: Et le ministre du Travail, Jean-Pierre Farandou, a souligné que le dispositif d'hébergement d'urgence est renforcé. En Bretagne, il y a eu un nombre record d'appels au SAMU en Ille-et-Vilaine. Le chef du service des urgences disait sur France Info ce matin redouter de l'effet à retardement de la canicule sur les corps. Un nouvel échange de prisonniers entre l'Ukraine et la Russie. 160 prisonniers de chaque camp vont pouvoir retourner dans leur pays. La Commission européenne a proposé de prolonger jusqu'en mars 2028, la protection accordée aux réfugiés ukrainiens dans l'Union européenne. Mais elle veut dorénavant en exclure les hommes en âge de combattre. Et puis, une messe célébrée sur la place de la Concorde et les Champs-Élysées à Paris le 26 septembre. Le programme du pape Léon XIV se précise pour sa visite d'État en France. Une messe géante qui devrait rassembler 500 000 personnes. La veille, le 25 septembre, une rencontre avec des jeunes est prévue au Stade de France.
2: Merci Laurette Puot. Avant 16h sur France Info, la hausse sensible et inquiétante des overdoses mortelles dans Paris. Les victimes viennent de tous les milieux, sans exception. Nous entendrons Manon Appiti dans Le Monde d'Élodie. 2 ans après son sacre olympique au sabre, elle raconte sa vie dans un livre. Mais d'abord, les festivals à la peine sous cette chaleur.
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2: La première soirée de Garo Rock annulée hier et Solidays 2026 n'aura pas lieu. Ça devait démarrer ce soir. Les organisateurs ont annoncé la mauvaise nouvelle ce matin. Ils répondent à la demande de la préfecture de police. Il fait trop chaud pour accueillir sereinement le public à l'hippodrome de Paris-Longchamp. Alexandre Thibault, les bénévoles sont partagés entre un peu de soulagement et beaucoup de déception.
7: Ah oui, parce que la pelouse bien verte de l'hippodrome de Longchamp va rester bien vide. Pas beaucoup de festivaliers ici, hein, mais depuis ce matin, ce sont surtout des bénévoles qui repartent et que nous avons croisés ici à la sortie du festival devant le parking. Depuis l'annonce, vers 10h, ils s'en vont, leurs sacs et leurs tentes sur le dos, les mines un peu déconfites. Elisa et Luna, elles, ont été prises un peu de court pour leur première année de bénévolat sur le festival.
8: Surprise quand même.
9: Non, c'est une surprise totale, hein, parce qu'on savait pas. Je viens d'Avignon, du coup. Et là,

0: Vous avez un train, vous avez quelque chose?
1: Non, du coup, je dors chez mes parents. J'ai de la chance d'avoir mes parents à côté, donc je vais dormir chez eux.
2: On venait d'arriver, en fait, on est arrivé pour 10h et c'est là où ils ont fait les annonces. Donc voilà, c'est ça, l'année prochaine.
0: La décision est arrivée tard, alors que ça fait plusieurs jours que les autorités appellent à la raison. Avant de prendre la décision, les responsables des urgences du SAMU ont été consultés au sujet de la saturation des hôpitaux. Il fait bien 37 degrés ici et Paris est toujours en vigilance rouge canicule. Alors tout le monde a bien des chapeaux et des bobs. Certains volontaires veulent rester ici aujourd'hui. Les organisateurs leur ont donné des rendez-vous en fin de matinée, en début d'après-midi, mais ils n'en savent pas plus. Et puis il y a Jade et Maya, elles ont leur accréditation en tant que bénévole autour du coup. Elles ont fait une heure de transport ce matin pour venir ici. Elles sont sur le trottoir devant le festival à attendre un taxi. Elles ne le comprennent qu'à moitié.
3: Bah en vrai, moi je la comprends parce que les hôpitaux ils sont quand même vachement surchargés. Là, je viens d'apprendre qu'ils sont passés au niveau 3 de surcharge. Donc je peux comprendre qu'avec un tel événement, ils aient peur qu'il y ait des malaises et des gens du coup qui aillent aux urgences. Qu'ils auraient pu nous prévenir un peu en avance et pas faire venir les je sais pas combien de bénévoles qui sont déjà là quoi et qui sont déjà sur le site.
4: Et en plus, je sais pas, enfin, il y avait tellement d'autres événements genre qui sont pas annulés. Je sais pas, il y avait plein de concerts, il y avait la fête de la musique, les chaleurs elles étaient, enfin, la fête de la musique, la chaleur était folle genre. Là, on annule le festival genre.
0: À défaut du festival, une soirée des bénévoles aura lieu ce soir à 19h.
5: Allez. Alexandre Thibault sur le site de ce qui aurait dû être Solidays à l'hippodrome de Longchamp. Luc Baruet est le directeur du festival. C'est un énorme manque à gagner pour l'association Solidarité Sida qui bénéficie d'habitude les recettes de l'événement. Et c'est un crève-cœur pour lui.
6: L'organisation du festival, la tenue du festival sur le week-end, c'est la suite de mois et mois de travail d'une part. Deux, il y a quand même beaucoup d'enjeux autour du fait de Solidays, notamment des enjeux économiques, de soutien à des programmes dans près de 21 pays, et donc quand on apprend qu'on va pas pouvoir jouer, bien évidemment c'est dur émotionnellement, c'est dur affectivement, et puis c'est dur en termes de militance, donc on gère la crise, donc là on pallie toutes les priorités, maintenant il y a un moment on va accuser le coup, et depuis ce matin bien évidemment que je croise beaucoup de pleurs et de larmes dans les allées de Longchamp, donc c'est une très très très mauvaise nouvelle pour nous, même si on peut la comprendre.
7: Et comment vous l'ont expliqué les autorités?
6: Bah écoutez, ça fait déjà plusieurs jours qu'on travaille main dans la main pour essayer de trouver des solutions, renforcer des dispositifs,
7: ouais.
6: Sur le rafraîchissement du public. Donc on avait mis pas mal de choses en œuvre. Et puis sur la réduction de risque du fait que, par exemple, à Solidays, il puisse y avoir des évacuations qui se retrouvent à surcharger encore l'hospitalier dans une période où il est déjà sous pression, fortement. Et donc je pense que jusqu'au bout, les uns et les autres... auprès des autorités, auprès de Solidarité Sida, ont essayé de trouver des solutions. Et puis, ce matin, il s'est avéré peut-être un peu, comment je pourrais dire, comme une dure réalité, le fait que ces risques, même si on les avait réduits, on ne pouvait pas les réduire suffisamment pour s'assurer que globalement, il puisse ne pas y avoir d'incidence auprès de la prise en charge des malades, notamment à l'hôpital. Donc, je pense que cette décision s'est imposée chez les autorités, et que même si on la prend de face et qu'elle a de lourdes incidences, eh bien, on la comprend, on l'accepte et on va essayer d'y faire face avec dignité, même si ce n'est pas facile.
7: Ouais, bah quelles incidences, justement, vous évoquiez l'aspect financier, il est énorme.
6: Bah, écoutez, vous savez, quand on annule un festival comme ça, il y a plein de sujets qui se posent. Les coûts, qu'est-ce qu'on va rembourser? Donc concrètement, je pense que les assurances vont travailler avec nous. Mais dans le meilleur des cas, on réussit à se faire prendre en charge les dépenses. Mais se faire prendre en charge des recettes et surtout le résultat, vous savez, Solidays est un outil qui sert à générer près de 3 millions d'euros chaque année pour financer des programmes dans 21 pays. Et donc, avec cette annulation, concrètement, eh bien, on a perdu d'une heure à l'autre 3 millions d'euros de résultats et dans une période où la situation...
7: Ça, c'est de l'argent qui n'existera pas, ces 3 millions, qui n'iront pas à Solidarité Sida.
6: C'est une perte pour Solidarité Sida, une perte sèche, et pas que pour Solidarité, c'est aussi une perte pour tous les gens qu'on aide avec cet argent, bien évidemment. Et donc, aujourd'hui, au moment où je vous parle, bien évidemment que la question du devenir de Solidarité Sida et du devenir du Festival Solidays, elle est posée sur la table. Donc, il est trop tôt pour qu'on commence à avoir toutes ces conversations, mais bien évidemment, je suis de manière légitime inquiet pour l'avenir. Parce que sans l'aide à la fois des partenaires publics, à la fois des partenaires privés, peut-être même des festivaliers qui ont acheté des billets ou de d'autres gens qui voudraient les soutenir, je pense que l'avenir de notre beau projet s'inscrit en potier.
7: Et dans ces conditions, vous lancez un appel aux dons, entre autres, j'imagine, Luc Baruet?
6: On lance un appel à la mobilisation. Quand je dis à la mobilisation, c'est...
7: Collectif.
6: Collectif. Je pense qu'il y a énormément de gens qui pensent que Solidays est un... formidable événement, qu'il est rare, qu'il est précieux, qu'il défend des valeurs dans lesquelles énormément de gens se reconnaissent, qu'il fait naître des vocations solidaires chez les jeunes, qu'il éduque, qu'il sensibilise, qu'il défend des droits humains à travers le monde, et que ça, dans la période actuelle, et notamment avec l'impulsion de Donald Trump, notamment sur le fait que globalement l'aide internationale a considérablement chuté à travers le monde et que les droits humains sont réattaqués, et que le multilatéralisme, notamment français, est en chute libre. Donc les réalités sont nombreuses, donc il est un peu trop tôt pour parler de tout ça. Par contre, ce qui est clair, c'est que si tous les gens qui pensent que Solidarité SIDA et Solides font un formidable travail depuis une trentaine d'années, c'est maintenant qu'il va falloir le montrer, parce que je suis pas sûr que l'avenir... on va pouvoir le faire tout seul, même si on a l'habitude de l'adversité à Solidarité SIDA.
7: L'appel est lancé, donc vous avez le soutien, Luc Barruet, des groupes, des artistes qui devaient venir ce week-end ?
6: Oui, et puis il y a beaucoup d'influenceurs qui ont déjà entrepris de lancer des cagnottes et des soutiens sur leur réseau. Spontanément, il y a déjà plein de gens qui nous ont proposé de nous laisser leurs billets, ce qu'ils ont acheté, et on va refaire quelque chose qu'on a fait en 2020 suite à l'annulation du Covid, liée au Covid. C'est qu'on avait laissé les billetteries ouvertes malgré l'annulation, et en 2020, on a vendu des milliers et des milliers de billets après. Ce qui était complètement dingue, mais ce qui est une belle histoire que je partage avec vous.
7: Oui. Et donc et aujourd'hui, qui peut se renouveler,
6: si les gens... c'est-à-dire que si aujourd'hui, là, maintenant, tout de suite, vous pouvez aller sur le site Solidaise.
7: Ouais.
6: Et vous pouvez acheter un billet pour le festival, même s'il n'aura pas lieu. Et vous pouvez faire un petit don en ligne si jamais vous le souhaitez.
7: Voilà. Et sinon, on ne demande pas le remboursement?
6: Si, les gens sont libres de demander remboursement.
7: Oui, c'est pas ce week-end qu'on va gérer ça. Voilà, mais c'est une forme de don de ne pas le demander, du coup.
6: Mais on va rembourser tous les gens qui vont en faire la demande. Maintenant, on va proposer aux gens de demander un remboursement partiel ou total. Voilà, donc s'il y a des gens qui veulent nous aider, ils pourront le faire. Si des gens considèrent qu'ils ont d'autres priorités dans la vie, et ça peut se comprendre, parce que je pense que le pouvoir d'achat en ce moment et la situation économique chez les uns et les autres n'est pas si facile que ça. Donc chacun est libre de faire ce qu'il peut, ce qu'il veut, ce qu'il entend. Il n'y aura aucun jugement, puisqu'à Solidarité SIDA, on ne juge pas ce genre de choses.
7: Vous avez énormément de pain sur la planche, Luc Barruet. Qu'est-ce qui va se passer pour vous là, dans les heures qui viennent? Ça se présente comment?
6: Déjà, mon travail aujourd'hui, je vous donne juste un petit exemple. Il y a des denrées alimentaires sur le site qui sont arrivées depuis hier pour 80 000 personnes, et on va être 1500. Donc, comment on s'organise pour pas qu'il y ait de gâchis? Et donc, ça, c'est déjà un sujet, vous voyez, s'il n'était pas prévu,
7: ouais.
6: Il est consécutif à ce matin, parce que quand on est militant, on peut pas s'autoriser à gâcher cette nourriture. Donc, il va falloir qu'on trouve des solutions. Donc, ça, c'est par exemple un aspect. Deux, je remonte le moral, en tout cas, j'essaye, de beaucoup, beaucoup de bénévoles, parce qu'il y a beaucoup de pleurs et de larmes dans les allées de Solidaise. Il faut savoir qu'il y a des bénévoles, il y a près de 3000 bénévoles sur ce festival, et qu'il y en a qui ont déjà posé 3 semaines de vacances, qui sont venus de Montpellier pour dormir sous une tente et assurer un montage sous 43 degrés, et que bien évidemment, que ces gens, ils s'accrochent, ils se battent, ils tapent dans les réserves, ils se dépassent, mais ce qui les motive au quotidien, c'est l'aboutissement, c'est la célébration, la communion, le pèlerinage que représente ce festival. Et là, on est en train de leur dire que tous ces efforts qu'ils ont déjà dû déployer, ils seront pas récompensés par ce shoot d'adrénaline humaine dont tout le monde a besoin.
7: Et ils sont en train de partir, là, à l'heure où on se parle?
6: Non, ils partent pas, ils sont ici, ils sont en train de nous... Et c'est ça qui est le plus dur, ils sont en train de nous demander comment on peut vous aider, comment on peut attaquer le démontage, et que ça force le respect et l'admiration, et que même moi, en tant que militant, ça me fait un petit peu pleurer, parce que je pense que si je suis encore là 33 ans après, c'est aussi parce que je peux pas décevoir ces bénévoles qui sont extraordinaires, vraiment. Ils forcent mon respect, ils sont dingues et ils sont d'une dignité qui je trouve est précieuse dans une période où on a le sentiment que l'humain passe après beaucoup d'autres choses. Et ça, c'est triste, et c'est pas le monde que moi je défends et que j'essaye de transmettre et de partager avec le plus grand nombre en tant qu'éducateur, indépendamment d'être fondateur de Solidarité SIDA et de Solidaise. Et je trouve qu'on a une jeunesse formidable, il faut lui donner les moyens de se réaliser, et notamment en essayant de faire en sorte que la bienveillance et l'empathie restent des valeurs cardinales du modèle social et sociétal qu'on veut défendre. Voilà, Solidaise, ça sert aussi à ça.
5: L'émotion du directeur de Solidaise, Luc Barruet, avec Marie Bernardo sur France Info. Jean-Pierre Farandou est le ministre du Travail et des Solidarités. Il répond à cette déception des équipes du festival.
8: Je crois que ça a été exprimé aussi hier par le préfet de police de Paris, c'est que tout événement est potentiellement supprimable. Il faut analyser les risques. En fait, je crois qu'il a été très clair, et c'est ça la bonne idée. C'est quoi les risques au fond, hein? C'est les risques de participants, c'est les risques de chaleur, c'est les risques d'humidité. Là aussi, je veux pas parler à la place des médecins, mais on sait aussi que l'appréciation du risque, c'est pas que de la chaleur, c'est aussi d'autres facteurs qui peuvent rentrer en ligne de compte. Voilà, tout ça seront évalués par les pouvoirs publics, dont c'est le métier. Les pouvoirs publics l'ont dit. Il faut mieux savoir parfois prendre des décisions difficiles qui consistent à annuler un événement plutôt que de le laisser passer et se retrouver dans des situations extrêmes. Voilà, c'est la même chose pour les trains ou dans d'autres sujets d'activité. C'est vrai que parfois, la bonne décision en termes de protection de nos concitoyens, c'est de savoir peut-être reporter un festival. C'est dommageable, mais en termes de santé publique, c'est aussi parfois le rôle des pouvoirs publics de savoir prendre ce genre de décision.
5: Le ministre du Travail et des Solidarités, Jean-Pierre Farandou, aujourd'hui.
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5: Le Fil Info à 15h45, c'est avec Laurette Puot. Deux tiers de la France en alerte canicule maximale.
12: 61 départements en vigilance rouge. Ce soir, 11 d'entre eux repasseront en orange, mais ça ne concerne pas la région parisienne où la finale du top 14 se tient demain soir. La Ligue nationale de rugby annonce un dispositif exceptionnel avec notamment l'interdiction de la vente d'alcool au sein du Stade de France. Cette finale opposant le Stade toulousain à Montpellier. En revanche, le meeting d'athlétisme de Paris est maintenu dimanche soir au stade Charletti. 19 000 spectateurs sont attendus. Un accord a été trouvé avec le préfet de police de Paris qui avait initialement demandé l'annulation de la compétition en raison de la canicule. Au Venezuela, le dernier bilan s'alourdit. 589 morts après le double séisme hier. Des équipes de sauvetage venant d'une quinzaine de pays doivent se mobiliser pour continuer les recherches de survivants. Au mondial de football, rendez-vous à 21h pour les Bleus qui jouent contre la Norvège. Objectif, finir en tête du groupe.
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5: C'est un chiffre alarmant que France Info vous révèle, celui des overdoses mortelles à Paris. 30 l'année dernière, déjà 35 en 6 mois depuis le 1er janvier. Une par semaine. Aurélien Tirard, les enquêteurs et les magistrats spécialisés notent tous la même chose. Au-delà de cette augmentation, n'importe qui peut être concerné.
13: Oui, ces overdoses, cela touche monsieur et madame tout le monde, très souvent des personnes insérées, comme ce militaire qui a récemment trouvé la mort. Et de tous âges, la plus jeune victime cette année est une adolescente de 15 ans. Elle venait de consommer pour la première fois une drogue de synthèse du 3MMC avec deux copines.
5: Un autre adolescent âgé de 16 ans qui s'appelle Romain a lui frôlé la mort après avoir consommé de la drogue. Vous avez recueilli le témoignage de son père Christophe, il vous raconte ce qui est arrivé à son fils.
13: Et Christophe nous reçoit chez lui en région parisienne. Il nous raconte comment tout a basculé il y a quelques années quand son fils, qui était autorisé pour la première fois à passer la soirée avec des amis à Paris, a consommé de la drogue, des doses fournies par l'une de ses amies.
14: Ils ont pris du LSD, ils ont pris des acides. Lui, il fait ce que je crois, j'imagine, être un bad trip. Il devient très agité. La fille chez qui il est commence à s'inquiéter des nuisances pour les voisins, décide de sortir et d'aller dans la rue. C'est une rue qui se trouve à 6 mètres au-dessus des quais de Seine. Et là, elle cherche à le calmer. Sans qu'elle ait le temps de dire ouf, il décide de plonger comme s'il plongeait dans l'eau, la tête la première, d'une hauteur de 6 mètres, sur le quai.
13: Romain frôle la mort. Il se retrouve dans le coma, puis est hospitalisé pendant 7 mois. Ce jeune homme aura toute sa vie d'importants troubles cognitifs. Son père Christophe décrit l'immense douleur qu'il a ressentie alors. Lui qui a appris la consommation de drogue de son fils au moment de son overdose.
14: La foudre s'abat. On hurle, on n'a rien vu venir, on n'a rien vu tout court. Résultat des courses, à 16 ans et demi, son adolescence s'est arrêtée. Il n'a pas du tout connu la jeunesse qu'il aurait aimé avoir. Et maintenant, le handicap est suffisant pour dire que sa vie ne sera pas celle qu'il aurait pu avoir, très très clairement.
5: Alors il y a une banalisation de la consommation de drogue et donc les enquêtes se multiplient. Aurélien, elles sont confiées à des policiers spécialisés.
13: Oui, une petite dizaine d'enquêteurs de la brigade des stupéfiants de Paris travaillent sur ces décès. Ils appartiennent à un groupe très particulier, le groupe Overdose. Et leur but, c'est de trouver tous ceux qui ont une responsabilité dans ces décès, comme l'explique le commissaire Guillaume Battigne, le patron de la brigade des stupéfiants.
15: Ce qui peut rendre complexe, c'est qu'on rentre dans la vie privée des gens. Et donc, il faut comprendre comment ces personnes vivent au quotidien et identifier leurs proches. Et ensuite, comprendre comment la drogue a pu circuler. Identifier identifier les personnes et les trafiquants qui ont fourni la dose mortelle à l'acheteur. Le but est de démanteler la filière à partir de la consommation mortelle, pour bien dire que c'est le trafiquant qui est responsable de la mort du consommateur.
13: Dans le cas de Christophe, seule la jeune fille qui a fourni la dose de LSD à son fils a été condamnée à 8 mois de prison avec sursis. Aucun trafiquant de la plateforme Ubersheet sur laquelle la drogue a été achetée n'a été arrêté.
14: C'est une incompréhension de ma part de me dire qu'on aurait pu aller plus loin, plus haut. À la fin, le gars qui est je ne sais où, dans un paradis fiscal éloigné, protégé et qui roule en Ferrari, ça reste lui, le premier des coupables.
13: Pour autant, Christophe estime que la justice a fait ce qu'elle a pu avec les moyens mis à sa disposition. Ce père compte désormais écrire un livre pour parler de l'histoire de Romain, pour que d'autres familles ne vivent pas ce drame effroyablement banal, comme il le dit lui-même.
5: Alors, il reste la question de cette hausse exponentielle, des overdoses mortelles. Comment est-ce qu'on peut l'expliquer ?
13: Eh bien, il n'y a pas d'explication évidente à ce phénomène qui concerne toutes les drogues, mais des hypothèses. C'est ce que m'indique Margot Guillemot, la chef de la section de lutte anti-stupéfiants au parquet de Paris.
16: On ne peut pas lier ces décès à l'action d'un réseau spécifique. En revanche, ça provient peut-être d'une démocratisation de la consommation de différents stupéfiants. Je pense notamment à la cocaïne, à l'augmentation très importante de la consommation de drogues de synthèse. Donc il y a une banalisation, clairement, de la consommation de ces produits. Alors qu'il faut le dire clairement, il n'y a aucune façon de consommer ni de vendre des produits stupéfiants qui puissent être sécurisés, ça n'existe pas.
13: Le parquet de Paris dit s'efforcer d'ordonner des soins aux consommateurs de drogue pour éviter ces overdoses mortelles, tout en multipliant aussi les opérations de prévention en visant le milieu éducatif et professionnel avec 800 interventions réalisées à Paris l'an dernier.
5: Merci Aurélien Tirard, service police-justice de France Info. 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Une championne olympique dans le monde d'Élodie aujourd'hui, l'escrimeuse Manon Apiti sort une autobiographie. Elle s'intitule « L'or de la vie », c'est paru aux éditions Robert Laffont. Et elle se raconte cette championne à Élodie Suigo.
17: Bonjour Manon Apiti.
18: Bonjour.
17: Vous êtes l'un des plus grands noms de l'escrime française, championne du monde par équipe, championne d'Europe, ancienne numéro 1 mondiale, triple médaille olympique, surtout championne olympique aux Jeux de Paris 2024. Ce 29 juillet 2024, effectivement, vous êtes entrée dans l'histoire en devenant la première française sacrée championne olympique au sabre. Une victoire qui a fait vibrer tout le pays et qui a marqué un tournant dans l'histoire de l'escrime française. Mais derrière l'or, il y a eu les blessures, les remises en question, les échecs, les choix parfois incompris et le courage d'avancer quand tout semblait très fragile. Vous racontez aujourd'hui ce parcours dans un livre très personnel, « L'or de la vie, dépasser mes peurs et mes limites », paru aux éditions Robert Laffont. Alors, il n'y a plus le Brunet, il n'y a que Manon Apiti. Je crois que c'était histoire que tout le monde soit bien d'accord, la fierté étant passée. Un livre dans lequel vous nous racontez pas seulement comment on gagne une médaille olympique, mais surtout ce qu'il faut transformer en soi pour rendre cette victoire possible. Vous parlez de santé mentale beaucoup dans ce livre, c'est vraiment un fil rouge. C'est un vrai combat à mener aujourd'hui, Manon. C'est important en tant que sportif de haut niveau de communiquer là-dessus.
18: Je trouve que oui, c'est vraiment très important. Avant, c'était vraiment un sujet tabou. Et je me suis rendu compte que le mental était vraiment ce qui me permettait de continuer de m'entraîner, continuer de retourner en compétition, d'accepter qu'on avait des échecs, accepter qu'on peut être stressé. Et en fait, à partir du moment où on comprend que on n'est pas infaillible, on comprend qu'on peut avoir des moments où ça va pas et qu'on est prêt à se faire aider, c'est beaucoup plus facile de rebondir, c'est beaucoup plus facile d'avancer, beaucoup plus facile d'être tout simplement heureux.
17: Ce qui est agréable, c'est que ce livre, c'est pas un mode d'emploi pour devenir une championne olympique.
18: Non, je voulais vraiment pas ça.
17: Je voudrais savoir ce que vous souhaitiez transmettre alors en mettant d'abord en avant l'importance des fragilités.
18: Je voulais vraiment dire à tout le monde est humain. C'est pas parce que vous voyez un Teddy Riner qui arrive sur un tatami et qui a l'air invincible qu'il n'est pas tombé. Au contraire, c'est le premier à avoir dit « je travaille avec une psychologue ». Et quand on a un monstre comme lui qui dit à tout le monde « je travaille avec un psychologue depuis que j'ai 14 ans et que je continue », ça montre à tous les Français qu'on est humain et qu'on a des failles. Alors oui, je suis talentueuse en escrime. Oui, j'ai des capacités qui m'aident à rebondir parfois. Mais il y a beaucoup de choses que j'ai dû travailler pour être championne olympique. Donc j'avais envie de dire aux gens, on a des failles, on a le droit de stresser, on a le droit de douter, on a le droit d'avoir ces côtés qui sont un peu moins bons que d'autres. Et c'est pas pour autant qu'on doit pas aller travailler pour arriver à être le meilleur de soi-même, pour apprendre à se connaître. Et faites vos choix pour vous être heureux et aller au bout. Parce que même si on rate, bah, on apprend tellement de choses que ça fait du bien.
17: Vous êtes née à Lyon, hein, Manon. Vous avez grandi à Rieulieu-la-Pape, dans une famille que vous avez souvent décrite comme très sportive. Le sport, c'était quand même le meilleur ami de la famille. Vous avez essayé plusieurs disciplines avant de découvrir l'escrime à 8 ans au club Sabre au Clair. Mm-hmm. Qu'est-ce qui vous a fasciné alors? Parce que c'est quand même pas un sport courant.
18: Non,
17: qu'est-ce qui a
18: sûr.
17: Fasciné la petite fille de 8 ans que vous étiez?
18: Bah, la petite fille du temps était quand même très timide. Et du coup, le fait de pouvoir mettre un masque, d'être un peu déguisée, en plus avec cette tenue blanche, je me suis sentie un petit peu protégée. Et je me suis dit, avec ce sage, je peux être un super-héros, je peux être qui je veux. Et en fait, je me suis rendu compte que protégée derrière ce masque, je me suis rendu compte plus tard d'ailleurs qu'on me voyait très bien. Je me suis dit, en fait, je peux être qui je veux. Et c'est la personne que je me suis rendu compte que je pouvais être, c'était finalement juste moi et ça faisait du bien.
17: Vous avez un côté très féministe mais doux. Et en même temps, très testostéronée par moment, quoi. On sent que on baisse pas la garde, mais on baisse pas le regard non plus. Hein.
18: C'est ça, c'est ça. Oui, c'est ça. Il y a le côté féministe en me disant, j'ai détesté quand j'étais petite, mais à la fin de la compétition, les filles avaient une plus petite coupe que les garçons. Ou une fois, j'étais toute seule à une compétition régionale, donc je commençais la compétition avec les garçons. Et puis à un moment donné, quand c'est le tableau principal, on me dit, bon, toi, c'est fini. Et je leur disais, non, mais j'ai été première ou deuxième du classement, je peux continuer avec les garçons. On me disait, non, ça se fait pas comme ça. Et moi, j'étais juste triste parce qu'à cet âge-là, il n'y a pas vraiment de différence physique, donc je voulais juste faire de l'escrime. Et ça me rendait folle. Et du coup, j'ai voulu continuer de garder ça. J'ai toujours adoré m'entraîner avec les garçons. Encore aujourd'hui, j'aime ça. Et je me suis, pendant les 3 ans où j'ai préparé les Jeux Olympiques de Paris, j'étais avec un groupe mixte. Je m'entraînais avec mon mari. Je m'entraînais avec des garçons et ça me stimulait beaucoup. Donc, j'aime ça.
17: Vous devenez maman en 2025. Cet ouvrage, c'est aussi ça. Hein, c'est d'expliquer que non, d'être maman n'est pas incompatible avec le fait de pratiquer du sport à haut niveau. Ce qu'on a refusé de voir pendant des années, Manon, c'est une idée reçue qu'on vous avait d'ailleurs transmise.
18: Quand j'étais plus jeune, et parce que je voyais très peu d'athlètes et pas d'escrimeuses devenir maman, et le fait d'avoir vu des escrimeuses devenir maman, revenir, gagner, je me suis juste dit, je peux le faire aussi et j'ai envie de le faire.
17: Alors justement, vous avez passé votre vie à viser une cible. Là, vous avez atteint du doigt votre rêve. Qu'est-ce qui vous fait encore avancer le matin alors?
18: J'aime l'escrime, j'aime le frisson. J'ai envie d'être championne du monde. J'ai envie de montrer à mon enfant que sa maman, elle peut continuer à être une vaillante. Donc voilà, c'est ça qui me motive tous les jours.
17: Pour terminer, lorsque ce même fils donc lira l'or de la vie, on a encore quelques années,
18: un petit peu.
17: Quelle est la phrase ou la leçon que vous aimeriez qu'il retienne avant tout?
18: Va où tu veux aller. Juste sois toi et fais ce que tu as envie de faire.
17: Merci beaucoup Manon.
18: Merci
17: Apiti Brunet d'avoir été avec nous dans Le Monde, Élodie, hein, sur France Info. Je rappelle la sortie de votre livre L'or de la vie, Dépasser mes peurs et mes limites, publié aux éditions Robert Laffont. Merci beaucoup.
18: Merci à vous.
5: Manon Apiti avec Élodie Suigo. 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Un peu de musique maintenant avec le retour des Anglais de Muse, Matthew Bellamy et ses camarades, des retrouvailles après 4 ans d'absence et avant une tournée de concerts encore spectaculaire. Le nouvel album déjà s'intitule The Wow Signal. Yann Bertrand, c'est un retour à l'ADN très électrique du groupe.
19: Muse est un groupe déconcertant l'immensité de son succès à égarer les premiers fans en ramenant des millions dans le même temps. Et après de nombreux albums difficilement lisibles, il semble revenir aux bases. Sur le fond, The Wow Signal est beaucoup moins politique que le précédent. Il y a 4 ans, référence à un signal inconnu capté dans l'espace en 1977. Ce disque explore l'univers et la finalité de l'être humain à l'intérieur. Pour faire simple, certains morceaux comme Cryogen rappellent des tubes du passé quand Muse explorait des territoires sonores originaux. Présence des guitares électriques, une vraie signature fait basculer certains titres vers plus de puissance quasiment métal, un an après leur présence étonnante et commentée au Hellfest. Pour la première fois, Muse accueille aussi une invitée, la chanteuse Ellie Goulding. Le groupe mastodonte s'ouvre sans abandonner l'emphase, une recette qui ne se dément pas depuis plus de 25 ans.

0: News avec des concerts prévus à Paris, la Défense Arena, ce sera le 27 novembre, également à Montpellier dans la foulée, les 3 et 4 décembre. Merci Yann Bertrand, service culture de France Info.
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0: Sophie Bria.
2: Cet après-midi, des orages circulent comme en soirée, accompagnés parfois de grêles et de fortes rafales de vent. De l'est de la Bretagne au Cotentin jusqu'au Pays de la Loire, de l'Auvergne au centre et du bassin parisien aux Ardennes et la Lorraine et le long de la frontière italienne. Et les températures baissent le long de la façade atlantique comme sur les côtes de la Manche, avec 25 à 36 degrés au thermomètre, 25 c'est à Cherbourg, 27 à Lorient, 28 à Bayonne, 32 à Royan et 36 degrés à Bordeaux. Le reste du pays est sous des températures caniculaires. Avec 33 à 40 degrés au thermomètre, 33 à Bastia, 34 à Perpignan, 35 degrés à Marseille, 37 à Orléans, 39 à Paris et Strasbourg et 40 degrés à Lyon, Bourges et Clermont-Ferrand.
0: Merci Sophie Bria et merci à vous d'écouter France Info, il est maintenant 16h. L'information, c'est avec Mélanie Delaunay.
3: Il y a eu plus d'appels au SAMU hier en Ille-et-Vilaine qu'au pic de la crise du Covid. Selon le CHU de Rennes, record absolu, près de 3000 appels en l'espace d'une journée dans ce département qui doit repasser demain en vigilance orange canicule. Mais la vigilance rouge va être maintenue dans de nombreux départements et les températures vont rester très élevées, notamment en Ile-de-France. À Paris, le festival Solidays qui devait débuter ce soir est annulé compte tenu des tensions dans les hôpitaux face à l'afflux de patients aux urgences. En revanche, le meeting d'athlétisme prévu dimanche au stade Charletti dans la capitale est maintenu, indiquent les organisateurs. À Toulouse, demain, la Ligue nationale de rugby annonce un dispositif exceptionnel pour que les spectateurs de la finale du top 14 puissent s'hydrater. La vente d'alcool sera interdite dans le stade et à l'extérieur. À Paris, la consommation est interdite depuis la mi-journée sur la voie publique et le ministre de l'Intérieur conseille au préfet de prendre une mesure similaire dans les départements qui sont touchés par de très fortes chaleurs. Quand il fait si chaud, chaque trajet avec le soleil qui tape est difficile. Alors un ingénieur de Rennes a imaginé une application de navigation pour se déplacer à pied en restant au frais. Ça s'appelle fraîchou.fr, Olivier Aymon.
4: C'est durant la première vague de chaleur, fin mai, que l'idée a germé dans la tête d'Axel Aubry, ingénieur informatique et piéton.
5: Au niveau des applications de navigation, le critère principal, c'est uniquement la distance et le temps, et pas trop le ressenti et le confort du trajet. Donc en fait, l'idée, elle est vraiment juste partie de là, et après, c'était un petit projet perso à côté de mon boulot, où je commençais à bidouiller un petit peu dessus pour essayer de le rendre concret et de voir ce que ça pouvait donner, quoi.
4: Au final, cela donne un programme conçu en croisant des données en accès libre, cartographie urbaine, hauteur des bâtiments et ombre portée, inventaire du couvert végétal. Avec cela, il suffit de rentrer un point de départ et d'arrivée, et la meilleure marche à l'ombre vous est proposée. Une première version utilisable uniquement sur la métropole de Rennes, où vit l'ingénieur de 31 ans, mais ce n'est qu'un début.
5: Vu que c'est des données en fait, qui sont globalement disponibles un peu partout sur le territoire, je pense que clairement, il y a moyen effectivement de transposer à d'autres villes. Et après, ce qui va limiter, ce sera plus un petit peu la capacité de calcul et de serveur. Parce que pour l'instant, c'est vraiment juste un petit ordi portable qui tourne chez moi.
4: Axel Aubry qui a aussi quelques idées pour ajouter de nouvelles fonctionnalités, améliorer la performance de son application, déjà testée par plusieurs milliers de marcheurs.
3: Au Venezuela, les secouristes continuent de fouiller les immeubles effondrés après le bilan double tremblement de terre, dont le bilan s'alourdit. 589 morts au moins, annonce la présidente par intérim. Des équipes de sauvetage venues d'une plus d'une quinzaine de pays arrivent en renfort pour aider. À l'occasion de la visite du pape en France au mois de septembre, il y aura une messe géante organisée à Paris sur la place de la Concorde et les Champs-Élysées. Léon XIV doit aussi participer à une rencontre avec des jeunes au Stade de France. La Commission européenne ouvre une enquête sur Sanofi, le géant pharmaceutique soupçonné d'entrave à la concurrence sur le marché des vaccins contre la grippe, soupçonné d'avoir dénigré le produit d'un laboratoire concurrent. Les Bleus vont jouer avec leur maillot vert ce soir. C'est une première pour affronter la Norvège. Match pour la première place de leur groupe à vivre à partir de 21h sur France Info, qui va déterminer leur adversaire pour les 16e de finale de ce mondial. Au même moment, le Sénégal va affronter l'Irak pour essayer de faire partie des meilleurs 3e et de continuer cette compétition.
0: Merci Mélanie Delaunay. Dans la prochaine demi-heure sur France Info, la préparation de ce match France-Norvège, rencontre un peu particulière de ce mondial en l'absence de Didier Deschamps. Nous évoquerons la difficile féminisation du secteur de la métallurgie, les stages en entreprise des élèves de seconde en ce moment. Peut-être l'occasion d'amener un peu plus de mixité dans ce secteur. Mais d'abord, le monde du sport chamboulé par les températures.
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0: Arrivé. 61 départements maintenus en vigilance rouge à la canicule aujourd'hui avec des annulations en pagaille, l'Ironman de Nice ou le festival Solidays à Paris. La ministre de la Santé Stéphanie Rist justifie ces décisions difficiles. Elle est préoccupée par le bilan humain à venir de cette vague de chaleur.
7: Il y aura des conséquences sur le nombre de décès supplémentaires. Il y a des conséquences, on le voit, avec nos hôpitaux qui sont en tension. Donc, encore une fois, des mesures de prévention. Si on se sent pas bien, on peut appeler le 15. On a mis en place des mesures pour aider les régulations du SAMU à faire face à cette augmentation. Donc, ne pas hésiter à appeler quand on se sent pas bien au 15.
0: De la ministre de la Santé, Stéphanie Rist. Beaucoup d'événements sportifs annulés ce week-end pour éviter une mise en danger des participants. C'est le cas des courses du château de Versailles, par exemple, qui annonçait 23 000 participants ce week-end. La course à pied se marie mal avec cette fournaise. Nouredine Zidane, la question se pose de continuer à les organiser, ces courses, en cette saison.
8: C'est la question que se posent notamment les organisateurs des courses du château de Versailles, à l'exception de l'année 2024, Jeux Olympiques de Paris oblige. C'est la première fois en 14 éditions que l'événement n'aura pas lieu fin juin. 23 000 coureurs étaient attendus. Une décision douloureuse pour l'organisateur Christian Foch. Et pourtant, on annonçait des températures moins élevées dimanche, mais le risque de saturation des hôpitaux était trop grand.
9: On ne peut pas attendre dimanche matin si les gens sont sur la ligne de départ pour leur dire finalement, c'est interdit. Si on avait annoncé lundi l'annulation, les gens nous auraient dit, mais regardez, attendez encore un peu, la météo est en train de s'améliorer. Voilà, il n'y avait pas de bonne solution. On a fait le choix de la sécurité. Et puis pour les hôpitaux aussi. Jeudi, lorsqu'on a annoncé, tout le village est installé en se disant « si jamais l'événement a lieu, on ne peut pas monter le village, il y a une semaine de montage ».
8: Alors si ce n'est pas une annulation pure et simple, mais un report en octobre, ce n'est pas sans conséquence sur le plan financier, près de 100 000 euros selon l'organisateur. Sans oublier la question des remboursements des participants qui ne pourront pas être présents l'automne prochain.
0: Mais puisque ces canicules sont de plus en plus fréquentes, est-ce que ça remet même en question la tenue de telles courses de masse en été ?
8: C'est un vrai sujet pour les courses sur route notamment. D'habitude, il y a une trêve en juillet et en août. Mais pour Maël Besson, expert en transition écologique pour l'agence Sport 1.5, cela aura forcément un impact sur les calendriers des événements.
10: On va connaître de plus en plus de jours chauds et intenses dans les mois de juin, même mai, futur et septembre également. Donc ça remet en question notre capacité à organiser des événements sportifs comme la course à pied où on doit faire des efforts longs parce que ça a un impact sur la santé et notamment des pratiquants amateurs. On l'a bien vu avec des malaises, avec des décès ces dernières semaines. Donc voilà, on a déjà des modifications de calendrier sur certaines disciplines, notamment en eau vive pour des questions de niveau d'eau. En VTT dans le sud de la France parce qu'il y a trop de risques d'incendie et donc on interdit l'accès au site. Et ça, c'est si on arrive à maintenir un dérèglement climatique pas trop fort.
8: Une adaptation pour la santé des athlètes, mais aussi, on y pense moins, celle des jurés qui encadrent les courses, souvent des personnes de plus de 60 ans, plus sensible à la chaleur. D'ici là, les organisateurs s'adaptent pour tenter de limiter l'effet de la chaleur sur les organismes, avec des départs avancés plus tôt le matin ou décalés en soirée, voire des changements de format des courses. Au Cap d'Agde, par exemple, ce week-end, le marathon a été annulé et remplacé par un semi-marathon.
0: Nouredine Zidane, merci beaucoup. La Fédération française de rugby a par ailleurs reprogrammé tous les matchs de championnat amateur prévus l'après-midi ce week-end pour les reporter à dimanche matin. Bonjour Luc de Montvallon.
11: Bonjour.
0: Vous, votre truc, c'est plutôt le vélo, mais pas des petits trajets. Vous avez terminé hier une épreuve de ce qu'on appelle l'ultracyclisme, en l'occurrence la Race Across France, 2487 km entre le Pays Basque et la Côte d'Azur, avec quelques belles ascensions sur le parcours, le tout en moins d'une semaine pour ce qui vous concerne. Alors déjà, bravo d'être allé jusqu'au bout, surtout vu les conditions. Est-ce que c'était pas un peu de la folie de s'engager là-dedans ?
11: Si, sans doute, mais s'engager là-dedans, on ne sait pas quand on s'inscrit quelle sera la météo. Les inscriptions ont été faites en, En octobre, et quand on prend le dossard, on n'envisage pas du tout cette possibilité-là. Et c'est vrai que plus la date approchait et plus la météo se précisait, et plus on angoissait un petit peu. Je pense qu'on était plusieurs à avoir peur de la météo qui se présageait. Et malgré tout, une fois que la course commence, on essaye de ne pas trop penser à ça et d'avancer un jour après l'autre, tout en sachant qu'on est tous dans la même situation.
0: Mais vous avez douté à un moment, vous vous êtes dit, bon, même si je suis inscrit sur cette course, je vais quand même pas prendre le départ.
11: Oui, la semaine avant, quand le calendrier météo s'est un peu précisé et que j'ai vu qu'il y aurait 38 degrés tous les jours pendant l'ensemble de la course, c'est vrai que je me suis posé la question et bon, finalement, étant de Toulouse et le départ étant au Pays Basque, j'ai fait le choix de quand même rallier le départ, de commencer la course et de prendre la décision au fil de la course. Et je pense qu'on est nombreux à avoir réfléchi comme ça. Il vaut mieux pas trop se poser de questions, sinon en effet, on aurait plutôt tendance à renoncer.
0: Et ça s'est finalement bien passé pour vous, tant mieux. Comment vous vous sentez après ces presque 2500 bornes?
11: Beaucoup plus frais que j'imaginais finalement. Prend un rythme sur des épreuves aussi longues avec... on revient à des besoins primaires où on roule, on cherche à manger, on cherche à boire, on dort et puis c'est un peu tout ce qui se passe dans notre journée. J'ai réussi à bien gérer mon effort et la récupération se passe plutôt bien.
0: Y compris avec cette canicule, comment ça se passait? Vous rouliez davantage de nuit?
11: Oui, le premier jour a été très difficile parce qu'on est parti de nuit à 20h, donc on a eu une nuit plutôt fraîche dans les Pyrénées, ce qui était appréciable. Et dès la première traversée vers le nord, on a eu des températures supérieures à 36 degrés pendant toute la journée. Et c'est vrai que j'ai beaucoup surchauffé, ce qui a nécessité de s'arrêter beaucoup, de s'hydrater, de se mouiller, de s'arrêter à l'ombre. Et ensuite, évidemment, qu'on a essayé de rouler davantage sur les heures fraîches, mais ce qui n'est pas non plus évident puisque ça implique de revoir complètement ses cycles de sommeil et c'est pas si facile de décider de dormir en journée quand il fait 35 degrés pour pouvoir rouler la nuit quand il en fait 20.
0: Il y avait des consignes ou des conseils du côté de l'organisation où on vous lâchait dans la nature en vous disant « débrouillez-vous ».
11: Alors au départ, on nous a lâchés dans la nature tout en nous expliquant les risques qu'il y avait avec la canicule et en nous expliquant qu'il fallait faire très attention à certaines choses. Et finalement, dès le deuxième jour, donc dès le samedi, l'organisateur a pris la décision de mettre en place des mesures pour nous interdire de rouler à certains horaires. Ça a duré 4 jours. On a eu 2 jours avec une interdiction de rouler entre midi et 16h quand on était en vigilance orange. Et 2 jours avec interdiction de rouler entre midi et 18h quand on était en vigilance rouge, ce qui pour le coup nous a forcé à nous arrêter avec des pénalités si on ne respectait pas ces heures de repos obligatoires.
0: Vous avez eu une pénalité
11: en journée. J'ai eu une pénalité parce que je me suis retrouvé au milieu de nulle part à midi et que j'avais le choix entre rester sous un arbre pendant 4 heures ou faire 20 minutes de plus pour arriver à une base de vie. Et j'ai assez rapidement fait le calcul qu'il valait mieux prendre une pénalité mais passer le repos sur une base de vie plutôt que rester sous un arbre sous 40 degrés au milieu de nulle part.
0: Est-ce que vous comprenez que certains puissent se dire que c'est un peu une mise en danger personnelle et donc possiblement aussi une sollicitation des secours, ce type d'épreuve en pleine canicule?
11: Évidemment, même si, alors paradoxalement, ça, pour des gens qui ne sont pas habitués, ça peut paraître étonnant, mais l'ultracyclisme n'est pas un sport de haute intensité, puisqu'on ne tiendrait pas 2500 km à haute intensité, donc c'est justement un effort qu'on va réguler en étant assez bas sur des cadences qu'on peut tenir très longtemps. Il y a eu quelques interventions des secours, sûrement pour des malaises ou autres, mais qui m'ont paru assez limitées par rapport à ce qu'on peut voir dans des sports de plus haute intensité où les malaises sont beaucoup plus fréquents.
0: Et alors, au-delà de ces quelques personnes à soigner, il y a eu beaucoup d'abandons?
11: Apparemment, il y a eu 5% d'abandons le premier jour à cause de la chaleur. Ce qui est quand même un nombre important. Beaucoup moins ensuite à partir du moment où l'organisateur a imposé des pauses fraîcheur en milieu de journée, ce qui montre bien que le problème venait surtout du fait de rouler en journée. Par contre, sur le parcours complet, on a été au final que 17 ou 18 à terminer, puisque deux départements qu'on a traversés ont été concernés par des arrêtés préfectoraux d'interdiction des manifestations sportives, ce qui a entraîné une neutralisation de tous les participants qui étaient dans ce département ou qui n'y étaient pas encore passés.
12: C'était dans le Loiret vers Orléans et en Saône-et-Loire. Donc ça a éliminé beaucoup de monde de fait qui ont eu la possibilité, eux, de repartir à un deuxième départ à Albertville mardi, l'organisateur ayant permis à ces personnes de faire les 680 derniers kilomètres du parcours.
0: Et le fait d'organiser ça fin juin, au moment où là, il y a une canicule particulièrement intense, mais nous en connaîtrons certainement d'autres dans les années qui viennent, est-ce qu'il faudrait déplacer ça à un autre moment de l'année peut-être ?
12: Peut-être que la question d'avancer un petit peu le calendrier au mois de mai se posera, ce qui peut poser d'autres difficultés dans la mesure où l'organisateur cherche parfois à passer des cols en très haute altitude qui peuvent ne pas être déneigés au mois de mai. Donc c'est une adaptation à laquelle il faut réfléchir, mais qui est sans doute pas aussi simple à mettre en place que ça.
0: Il n'y a pas de solution idéale. C'est quand pour vous la prochaine course ? Là, on fait une pause peut-être ?
12: Oui, c'était ma deuxième cette année après une course de 1200 km au mois d'avril. Donc je pense que j'ai eu ma dose pour cette année. J'ai déjà prévu de repartir l'année prochaine. Donc le calendrier n'est pas encore arrêté. Il faut que je vois un peu les différentes courses proposées, à quelle époque et en fonction des disponibilités. Et des envies, je prendrai une décision à ce moment-là.
0: Bon, soyez prudent et encore bravo pour votre exploit sportif sur cette Race Cross France. Luc de Montvallon, merci beaucoup. Autre sport maintenant moins extrême et qui semble plus approprié avec cette météo, la natation. La ville de Paris, comme beaucoup d'autres, a adapté les horaires de ses piscines le temps que la canicule se dissipe. Certains bassins ferment à 22h30 pour qu'un maximum de monde puisse se rafraîchir. Yvan Planteil, la piscine Yvonne Godard dans le 20e arrondissement a vu sa fréquentation bondir cette semaine.
13: Pour que tout le monde puisse en profiter, l'établissement a découpé l'après-midi en deux créneaux. Et même pour le dernier, celui de 19h15-22h30, la file d'attente s'étend sur une vingtaine de mètres.
14: Bonsoir messieurs et dames. Déjà, on va se mettre d'accord. Là, vraiment, c'est chaud. Donc, on va aller doucement et tout le monde rentrera.
13: À l'accueil, Maria mascane les billets et se pince en regardant le nombre d'entrées.
15: Je pense qu'on sera dans les 1000.
16: Contre combien habituellement ?
15: Entre peut-être 500.
13: Le petit bassin est plein à craquer, essentiellement des enfants d'une dizaine d'années comme Mohamed et Félicie.
17: Début de la semaine, on est là, je crois. Il n'y a pas un jour où on n'est pas allé. Parce qu'il fait presque 40 degrés.
18: On a fait beaucoup de queues, par exemple 1h30 de queue. C'est fait beaucoup pour aller à la piscine. Mais on est un peu compressé, mais c'est vraiment agréable.
13: C'est la première fois, deuxième fois ?
17: Non, la millième fois. Mais tout le temps ici.
13: Saïd habite dans le 20e arrondissement. La journée, il garde ses deux petits-enfants et il faut trouver de quoi les occuper.
19: C'est la deuxième fois et on reviendra demain. Là, il tourne en rond, là, elle a fait des puzzles, elle a fait un peu de musique. Lui, il a dessiné. Je lui ai mis une bassine sur le balcon. Mais c'est jamais suffisant, c'est pas autant qu'un grand bassin. Et c'est important parce qu'on reste à la maison, on peut pas sortir, on peut pas aller ailleurs. Et comme ça, ils pourront dormir facilement.
13: Face à cette affluence, la capacité de la piscine a été abaissée, nous explique François Moutet, le directeur adjoint de l'établissement.
20: On n'est pas à notre capacité maximale parce qu'en fait, on l'a réduit un tout petit peu pour garder de la sécurité. Parce qu'aujourd'hui, dans l'établissement, on pourrait être à 625 personnes. Mais là, aujourd'hui, on est déjà sur un 400 personnes. Et comme vous pouvez le voir, c'était déjà bien rempli.
13: Et alors que les canicules sont amenées à se répéter, la réponse n'est pas de construire plus de piscines, assure Maxime Sauvage, adjoint en charge du sport à la ville de Paris.
21: Nos principales marges de manœuvre à Paris, c'est nos sites de baignade dans nos villes. On a un canal, on a un bassin, on a la Seine, on a rendu baignable. C'est là d'abord nos sites pour permettre l'été d'arriver à recevoir toutes les personnes qui ont envie de chercher de la fraîcheur.
13: Parmi eux, le bassin de la Villette où la baignade sera possible à partir du 4 juillet prochain.
0: Yvan Planteil dans le 20e arrondissement de Paris. Il y a encore beaucoup de lycéens stagiaires dans les entreprises actuellement. L'Union des industries et métiers de la métallurgie espère en profiter pour susciter des vocations, y compris chez les femmes. Elles ne représentent qu'un quart à peine des travailleurs du secteur. Héloïse Gosselin a suivi des élèves à Besançon qui tentent de déconstruire les idées reçues.
22: Donc là, je vous laisse juste patienter ici.
23: Dans les couloirs de cette entreprise, en fait, Noémie, 15 ans, suit attentivement la visite.
24: On voit des gens donc, dans la salle blanche, il l'a dit qu'elle était totalement stérile.
23: La société fabrique du matériel médical haute technologie.
24: Ils ont un peu des combinaisons bleues avec des masques et ils travaillent sur les pièces qu'il nous a présentées pour la neurochirurgie.
22: Donc là, ce que vous voyez, les personnes travaillent sous binoculaire. Elles vont faire du micro-assemblage, de la micro-soudure, c'est très précis.
23: Et sous ces combinaisons bleues, 85% sont des femmes. Un chiffre record pour Quentin Dominati, responsable des ressources humaines et en charge de la visite.
22: Les femmes ont quand même cette chance, cette habilité à avoir un petit peu plus de minutie. On repère aussi chez les femmes un niveau de patience un petit peu supérieur.
23: La microtechnique, une branche de la métallurgie qui travaille à toute petite échelle, est l'une des rares à être aussi féminisée. C'est en tout jusqu'à ce que constatent les lycéens. Car après l'usine, direction un centre de formation. Dans les ateliers, les apprentis sont en plein cours et une seule femme est en bleu de travail.
1: Bon, bah bonjour, je me présente, je m'appelle Fatima. Je suis en formation MOCN, c'est machine à outils à commande numérique.
23: Après 10 années en tant qu'aide-soignante, Fatima est en reconversion professionnelle.
1: Je me lance toujours des challenges et pour moi, l'usinage était un corps de métier que je ne connaissais pas du tout. Et maintenant, je me dis, bah voilà, je ne suis pas plus bête qu'une autre et je pense que je peux y arriver. Vaut mieux essayer et puis en faire sa propre expérience. En tout cas, je motive toutes les filles à venir en usine faire une formation.
23: Le groupe de lycéens poursuit la visite. Sophie et Noémie prennent des notes.
2: Ça, c'est intéressant de voir le processus entre les deux. Donc, avant la conception, le fait de réfléchir, d'organiser. Et donc, après, le résultat que ça donne, oui, c'est intéressant.
3: Ça nous donne envie de savoir comment ils ont fait, combien de temps ça leur a pris, etc.
23: Au total, 13 garçons et seulement 3 filles participent à ce stage. L'objectif, prouver aux lycéennes qu'elles ont leur place dans ces métiers. Noémie, en tout cas, en est convaincue, elle sera ingénieure mécanique.
0: Louise Gosselin, ici Besançon pour France Info.
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2: Et à 16h20, le fil info, c'est avec Mélanie Delaunay. Un peu moins de rouge demain sur la carte de Météo France.
3: Mais la moitié du pays tout de même au niveau le plus élevé de la vigilance canicule. 50 départements seront en rouge, 35 en vigilance orange canicule. Le meeting d'athlétisme de Paris est maintenu dimanche. Uniquement les compétitions pour les professionnels. D'autres événements sont annulés. C'est le cas du festival Solidays. 3 millions de manques à gagner pour Solidarité Sida et de l'inquiétude pour l'avenir. Mais cette décision est prise pour ne pas surcharger encore davantage les hôpitaux et les services d'urgence. Dans le Val-d'Oise, fin des restrictions dans une dizaine de communes due à une trop forte consommation d'eau. Les habitants peuvent à nouveau boire l'eau du robinet. Une source a été remise en service. La justice demande à l'État un plan d'action national pour protéger les dauphins et les autres cétacés du golfe de Gascogne. Des captures accidentelles, la pêche doit à nouveau être interrompue l'hiver prochain pendant un mois. Un appel à la solidarité avec le Venezuela pour éviter une tragédie humaine plus grande encore, disent les Nations Unies. Après le double tremblement de terre, au moins 539 personnes sont mortes. Des secouristes venus de 17 pays sont en route ou déjà sur place pour fouiller les décombres des immeubles qui se sont effondrés.
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2: France-Norvège, ce soir, le troisième et dernier match de cette longue phase de groupe du Mondial. Nous vivrons la rencontre en intégralité sur France Info. Il y aura un changement majeur par rapport à France-Irak au début de la semaine. C'est que le sélectionneur Didier Deschamps sera remplacé par son adjoint Guy Stéphan. Le coach est rentré en France après le décès de sa mère. Julien Froment, qu'est-ce que ça va changer pour les Bleus ?
4: Effectivement, ce n'est arrivé qu'une fois depuis 2012 et la prise de poste de Didier Deschamps, c'était en 2022. Il avait perdu son papa et manqué un match de Ligue des Nations. Là, c'est inédit puisque c'est la Coupe du Monde. Alors si Guy Stéphan admet qu'il ne se sent pas à sa place et que la sienne est sur le terrain, installé les ateliers pour l'entraînement, fondamentalement, ça ne va rien changer. Stéphan est l'ombre de Deschamps, 17 ans de collaboration, l'un peut terminer la phrase de l'autre et en un mot, ils sont alignés. Le contact a été permanent depuis le retour de Didier Deschamps en France mardi dernier. Aujourd'hui, il n'y aura pas de communication, c'est le jour des funérailles de la maman du sélectionneur, mais tout est déjà prévu, Guy Stéphan va appliquer le plan prévu par Didier Deschamps.
2: Et la France, comme la Norvège, sont à égalité de points. Les Bleus ont besoin d'un point de plus pour finir premier du groupe. Pourquoi la tête du groupe est si importante ?
4: Eh bien pour s'éviter tout simplement une balade sur le continent américain. Guy Stéphan n'en fait pas mystère. La première place, c'est voyager en classe business avec des déplacements dans un rayon de 500 km. C'est comme si en France, vous alliez de Paris à Bordeaux. Donc à l'échelle des États-Unis, c'est vraiment un avantage très important. C'est en tout cas l'argument numéro un retenu par le milieu de terrain Aurélien Tchouaméni.
5: Déjà, moins de voyages, ça c'est une réalité. On sait qu'en finissant deuxième du groupe, il y aura beaucoup plus de périples à faire. Mais au-delà de ça, en tant qu'équipe de France, on se doit de gagner tous les matchs. Et ça veut dire qu'on se doit de finir premier de ce groupe-là. Notre objectif principal est de gagner le match. Et on sait que si on fait les choses bien et qu'on gagne le match, on sera dans une bonne position pour la suite.
2: Et ce match, c'est aussi un duel qui fait saliver la terre entière. Kylian Mbappé face à Erling Haaland.
4: Exactement, hein, deux buteurs au profil opposé. Haaland, le Norvégien, 1m94, la puissance de Thor. Et Mbappé, qu'on ne présente plus, hein, qui allie instinct et vitesse. Mais ils ont un point commun, ils marquent des buts, beaucoup de buts. 59 en 52 sélections pour Haaland. 4 en 2 matchs de Coupe du Monde, des statistiques irréelles qui ont permis à la Norvège de sortir pour la deuxième fois de son histoire de la phase des poules de la Coupe du Monde. Quant à Mbappé, il a effacé des tablettes Olivier Giroud. Et il chasse désormais le record du nombre de buts inscrits en Coupe du Monde désormais détenu par Lionel Messi. Haaland Mbappé, une concurrence saine entre les deux hommes. Ils se respectent et cette chasse au but les stimule mutuellement. Les deux hommes se sont déjà croisés à 7 reprises dans leur carrière. Avantage Mbappé pour les victoires, avantage Haaland pour les buts.
2: Et les Bleus pourront compter sur leurs supporters. Ils sont encore nombreux pour ce match.
4: Oui, on en attend 4000, c'est le chiffre avancé par la Fédération Française de Football, mais avec la diaspora présente sur le sol américain, il en aura certainement le double des supporters qui, comme à chaque veille de match durant cette Coupe du Monde, se sont réunis hier soir pour soutenir les Bleus. Ils ont d'ailleurs rendu un vibrant hommage à Didier Deschamps. C'est le cas de Ludo, membre de l'association Les Baroudeurs du Sport. Il apprécie ce nouveau rendez-vous pour les supporters tricolores.
6: Pour avoir fait ces veilles de match à Philadelphie, sous la statue de Rocky, et puis à New York, à Times Square, voilà. Surtout quand tu le partages en fait avec les autres supporters, c'est magnifique. Et franchement, ça c'est un rendez-vous qui va être à chaque match, à la veille de chaque match. Et il faut être là parce que c'est la fraternité, c'est le partage, on fait la fête. Et c'est la fierté en fait d'être français et de démontrer que les supporters sont là et que aussi on va être chaud bouillant pour le stade le lendemain.
4: Et les Bleus tenteront d'exister hein, dans ce stade de Boston ce soir face à des supporters norvégiens qui seront plus du double.
2: Belle ambiance déjà, on verra s'il y aura la même énergie tout à l'heure, 21h heure française pour le coup d'envoi de ce match. Merci Julien Froment, Jérôme Alonso et le consultant football de France Info. Et au sujet de l'absence de Didier Deschamps ce soir, il n'est pas très inquiet.
7: C'est l'homme de l'ombre, l'homme de confiance depuis les années du coach Deschamps, mais il est complètement à sa place. Il est trop modeste, Guy, parce que c'est évidemment le bras droit et le fidèle du coach, du sélectionneur. Et donc, forcément, il y a un drame familial. Et Didier Deschamps doit rentrer en France. C'est évidemment à lui d'assurer l'intérim, mais il le fera très bien. Les joueurs ont une entière confiance. Vous savez, souvent, l'entraîneur adjoint est plus proche des joueurs que le coach en lui-même. C'est un peu le confident, c'est un peu le... Voilà, il y a presque un lien familial avec les joueurs, donc il est complètement à sa place pour ce match-là, il va très bien faire le boulot, donc ne vous en faites pas.
8: C'est quoi alors ce boulot? Il va appliquer le plan prévu par Didier Deschamps?
7: Oui, avec quasiment la meilleure équipe possible, parce que il est effectivement très important de finir premier du groupe, ne serait-ce que pour des raisons, pardonnez-moi, logistiques. En finissant première de son groupe, la France restera dans l'Est des États-Unis avec tout ce que ça comporte hein, pour les joueurs, pour les organismes, pour le repos, pour les familles, pour les spectateurs, pour les supporters des Bleus. Donc c'est sportivement important pour finir premier, évidemment. Et au niveau logistique, c'est tout aussi important.
8: Évidemment, il y a ce duel que beaucoup attendent. Erling Haaland, côté norvégien, Kylian Mbappé, le capitaine des Bleus. Erling Haaland, qui est assez incroyable, grande forme, serial buteur même.
7: Oui, bien sûr, c'est deux gamins talentueux qu'on voit depuis des années martyriser tout le monde match après match. On avait, et dès le tirage au sort d'ailleurs, on s'était dit mais quel rêve pour un match de poule avoir ce France-Norvège avec Mbappé et Haaland au top de leur forme. Ben c'est exactement ce qui va se passer. Alors il y a simplement un doute, est-ce qu'Haaland va débuter le match ou pas, on ne sait pas. Mais en tout cas, il y a à un moment on aura les deux sur le terrain et ce sera juste génial. Mais évidemment c'est déjà un gros morceau pour les Bleus, oui.
8: Saine émulation, saine concurrence entre les deux, Jérôme.
7: Oui, en plus, ils s'adorent, je crois qu'ils s'apprécient et se respectent beaucoup. Donc, évidemment, avec deux styles de jeu complètement différents. Mais voilà, quand on aime le football, et évidemment, en Coupe du Monde, en plus, voir ce match-là, si tôt dans la compétition, ben, voilà, c'est du rarement vu. Et on a hâte de voir ces deux géants, ces deux mangeurs de buts, d'espace. Franchement, ça donne envie. Voilà, vraiment.
8: Kylian Mbappé à sa place ce soir. Est-ce qu'il y a des changements, en perspective, Jérôme?
7: Alors, le secret est bien gardé, mais on devrait avoir Maxence Lacroix dans l'axe de la défense française. Probablement Malo Gusto à droite pour faire souffler un petit peu Jules Koundé. Pour le reste, vous aurez les quatre fantastiques devant, avec sûrement Désiré Doué à gauche. Donc, c'est quasiment, hein, si on enlève Maxence Lacroix et Malo Gusto, pour les joueurs de champ restants, c'est quasiment la meilleure équipe possible. Mais il y a aussi des joueurs qui auront beaucoup à gagner ou beaucoup à perdre ce soir, parce que ceux qui ont joué contre l'Irak ont fait aussi un bon match. Donc voilà, il y a beaucoup à jouer et beaucoup d'enjeux ce soir.
2: Le consultant football de France Info, Jérôme Alonso, avant ce France-Norvège à 21h à suivre en intégralité sur France Info. Il répondait à Marie Bernardo. Et c'est d'ailleurs à la même heure, 21h, que sera donné le coup d'envoi de Sénégal-Irak, l'autre match du groupe des Bleus.
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0: du pays et sous des températures caniculaires avec 33 à 40 degrés au thermomètre, 33 à Bastia, 34 à Perpignan, 35 degrés à Marseille, 37 à Orléans, 39 à Paris et Strasbourg et 40 degrés à Lyon, Bourges et Clermont-Ferrand.
1: Merci Sophie Briat. France Info, il est 16h30. Le retour au micro de Laurette Puot.
2: Le ministère de la Santé préoccupé par les décès à domicile alors que la canicule continue de toucher un tiers du pays. Encore 61 départements en vigilance rouge aujourd'hui, plus que 50 demain. Canicule exceptionnelle par son intensité et sa longueur. La ministre de la Santé, Stéphanie Rist, appelle à la solidarité entre les Français. Elle dit s'attendre à des décès dans les jours qui viennent. Un appel déjà plus tôt dans la journée du Premier ministre. Il en appelle à la responsabilité individuelle face à cette canicule. Notamment, une mise en garde sur les tensions dans les hôpitaux français, Audrey Tison.
3: Trop de personnes continuent à pratiquer une activité physique et à se mettre en danger, alerte Sébastien Lecornu. Cette attitude ajoute une pression sur les secours, les urgences, les services de réanimation, insiste le Premier ministre, alors que l'activité des hôpitaux est déjà très soutenue. Et même si une accalmie météo est attendue, les urgences continueront pendant plusieurs jours à subir les conséquences, prévient Sébastien Lecornu. Dans les EHPAD, il estime que la situation est maîtrisée, elle reste suivie avec attention. Et pour ce qui est des personnes isolées à domicile, le réseau de facteurs va venir en appui des communes et des CCAS. Mais pour le chef du gouvernement, aucune organisation publique ne remplace complètement l'attention de chacun. Alors il invite les Français à appeler et accompagner leurs proches ou leurs voisins fragiles. Un autre ministre résume le message : l'État ne peut pas tout faire.
2: Et pour ne pas accentuer la pression sur les hôpitaux, plusieurs événements sont annulés ce week-end. C'est le cas du festival Solidays à Paris, mais également le concert de ce soir du Chambord Live Festival ou encore l'Ironman, le triathlon longue distance à Nice. Une chaleur vécue aussi par nos voisins. Le Royaume-Uni a battu son record de chaleur aujourd'hui pour la troisième journée consécutive avec 36,9 degrés enregistrés dans le Suffolk au sud-est de l'Angleterre. Une alerte rouge chaleur extrême est en vigueur depuis mercredi jusqu'à ce soir. Et puis au Venezuela, on compte désormais 589 morts après ce double séisme hier. Les équipes de sauvetage de 17 pays sont en cours de déploiement.
1: Merci Laurette Puot. Dans la prochaine demi-heure sur France Info, nous nous préparerons à ce match France-Norvège. À quoi va-t-il ressembler avec deux équipes déjà qualifiées pour la suite de la compétition? Rencontre sans Didier Deschamps. Est-ce qu'il faut s'attendre à un duel Mbappé-Haaland? Notre partenaire du quotidien L'Équipe sera avec nous. Mais d'abord, cette chaleur insoutenable avec de nombreuses annulations d'événements et une saturation des systèmes de soins.
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1: Une plus forte activité, par exemple, aux urgences de Nancy. Les appels au 15 ont augmenté là-bas de 35 à 40% depuis le début de cette canicule. Pour le moment, au CHRU de la ville, les effectifs sont suffisants pour faire face. Léo Limon, le personnel des urgences et du centre d'appel du 15 sont pleinement mobilisés.
5: Micro-casque sur la tête, Caroline est assistante de régulation médicale et elle vient de prendre un appel.
6: D'accord. Donc elle est sur son lieu de travail ? Donc vomissement, vous pensez qu'elle a de la température?
5: À 10h, l'écran de contrôle du centre de régulation affiche déjà plus de 300 appels.
7: Si vous voulez, on a une augmentation de 35 à 40% d'appels. Alors moi, je suis le professeur Tahar Chouyed et je suis le chef de service du SAMU SAS 54 et du service des urgences du CHU de Nancy. Donc c'est une augmentation très importante concernant les appels. Et hier, on a pris en charge, par exemple, 93 demandes en lien avec la canicule sur un total de plus de 1100 appels sur les 24 heures.
5: Et la conséquence, elle se voit quelques mètres plus bas dans un autre bâtiment.
7: On va faire le point avec tout le monde là, si vous voulez.
5: Aux urgences, avec une fréquentation en hausse de 7 à 10%, une dame de 93 ans arrive justement en brancard depuis son EHPAD.
8: Je suis l'infirmière. Est-ce que vous avez soif, là, madame ?
5: Selon Tahar-Chouyed, les équipes sont prêtes, suffisamment nombreuses pour gérer la situation. Et le plan blanc, qui permet des déprogrammations de soins non urgents, notamment, n'est pour le moment pas à l'ordre du jour, selon lui.
1: Léo Limon à Nancy, ici Sud-Lorraine, pour France Info. Nous sommes en ligne avec Selim Miled. Vous êtes expert en gestion de crise. Vous présidez la société spécialisée Chrysalide. Il y a le plan hors

0: Orsan niveau 3 qui a été activé par le gouvernement. Est-ce que, peut-être pour commencer, vous pouvez nous rappeler en quoi ça consiste ?
1: Oui, bien sûr. C'est l'échelon où le ministère, finalement, donne l'instruction aux régions, aux ARS ainsi qu'aux hôpitaux, de se mettre en posture. Donc, ça ne déclenche pas réellement beaucoup d'actions par le ministère lui-même, mais ça enclenche un changement de posture. Et ce changement de posture, il est décliné après par les ARS et les hôpitaux. Et on va toujours appuyer sur les mêmes leviers. Hein. C'est comment est-ce qu'on fait pour réduire l'activité et comment est-ce qu'on fait pour augmenter les ressources. Et réduire l'activité, ça passe par ce qu'on appelle la déprogrammation. Donc, ça veut dire qu'on autorise les personnels soignants à voir avec les patients comment est-ce qu'on peut repousser des interventions qui ne sont pas urgentes et on libère de la place. Et puis, ça va être d'autoriser le recours à, on l'a entendu dans le reportage, des étudiants infirmiers ou en médecine dans les services ou ce qu'on appelle, par exemple, la réserve sanitaire.
0: C'est la première fois que ce plan Orsan niveau 3 est actionné pour un épisode caniculaire. C'est un test. Il faut voir si tout va bien se passer.
1: Oui, alors, c'est effectivement la première fois qu'il est activé de ce niveau, d'autant que c'est un plan qui est sorti en 2015. Donc, il n'y a pas eu de grosses vagues depuis, comme celle qu'il y a eu en 2003. Tout plan a ses limites. On dit souvent en gestion de crise, la première victime de la crise, c'est le plan. Il pose des grands standards, il pose des lignes dont on sait qu'elles fonctionnent. Il ne sera pas parfait. L'important, c'est vraiment de savoir que ces crises-là, dans les hôpitaux, elles sont portées par les soignants. Et en fait, à partir du moment où on arrive à leur donner les leviers d'action nécessaires, très souvent, c'est surtout dans leur engagement qu'on va faire toute la différence entre une crise qui se subit douloureusement ou non. Donc oui, c'est un effet qui est important. C'est précieux que le ministère enclenche ce changement de plan. Ça déclenche certaines options. Mais in fine, là où les patients seront pris en charge, c'est auprès des soignants et de leur dévouement.
0: Les leviers d'action, alors ce sont lesquels ? Vous parliez de ces déprogrammations, c'est permettre qu'il y ait des lits et des blocs de libres ?
1: Oui, alors on parle souvent de cette question des lits quand on parle des crises dans les hôpitaux en France. Il faut bien être conscient que le problème n'est pas le lit physique lui-même. Quand on parle d'un lit, c'est un lit avec le personnel qu'il y a autour. Donc c'est littéralement une place d'accueil pour un patient. Donc c'est pour ça, effectivement, on essaie de faire partir plus tôt les patients qui, par exemple, après une opération chirurgicale, vont peut-être pouvoir rentrer un jour ou deux plus tôt à la maison. On essaye de faire entrer moins de patients, cette fameuse déprogrammation. Une chirurgie non urgente, une chirurgie esthétique ou un rendez-vous planifié de suivi d'une pathologie longue durée qui peut attendre 2 ou 3 semaines. Voilà, tout ce qui ne porte pas de risque pour le patient, on essaie de le reporter à plus tard et comme ça on libère cette place, physiquement la place dans le lit, mais le personnel qui s'occupe du patient, bien pour pouvoir accueillir les personnes qui, eux, n'ont pas d'autre choix puisque c'est là maintenant qu'ils souffrent de la vague de chaleur. Donc le renfort en personnel qui va avec.
0: Vous aviez travaillé avec le gouvernement sur la canicule de 2014. Vous dites ce plan, il a été élaboré en 2015. C'est justement suite à cet épisode-là, il y a eu des retours d'expérience qui ont conduit à développer ce dispositif.
1: Oui, alors Orsan, il faut savoir qu'il couvre toutes les natures de crise, pas uniquement climatique. Il y a un volet climatique, il y a un volet sur les attentats, il y a un volet sur toute la partie épidémiologique, biologique. Il a été activé typiquement sur ce volet-là lors du Covid. Et donc, c'était effectivement un travail qui avait été initié plusieurs années auparavant avec la multiplication des crises, les canicules, le risque pandémique. Et c'est vrai qu'il est arrivé, entre guillemets, excusez-moi du terme, à point nommé, puisque il a été publié en 2015 au moment où on a pu l'activer très vite pour l'épidémie d'Ebola en Afrique de l'Ouest à l'époque. Malheureusement, les attentats de Paris aussi. Donc, dans une société où les risques systémiques et le nombre de crises se multiplient, effectivement, ce plan est né il y a une dizaine d'années pour pouvoir y faire face. Et c'est intéressant de voir que 10 ans plus tard, il est pertinent. Encore une fois, c'est un plan, il n'est jamais parfait. Mais en tout cas, on a des choses, et il y a des gens qui travaillent au ministère pour anticiper ces situations et faire en sorte qu'on puisse les traverser avec le moins de surprises, entre guillemets, possible.
0: Il y a quelqu'un qui est moins positif que ce que je décèle dans votre discours, c'est Jean-François Sibien. Je vous propose de l'écouter un instant. Il est vice-président de SAMU Urgence de France, urgentiste dans le Lot-et-Garonne.
2: Tout le monde doit se souvenir de la Covid où tous les soirs, un ministre et le directeur général de la santé de l'époque venaient égrener le nombre de nos concitoyens qui avaient perdu la vie. Pendant la Coupe du Monde de rugby, pendant les Jeux Olympiques, vous aviez également des données qui remontaient. Sauf que je vous rappelle, il y a peu de temps, il y a quelques semaines, le gouvernement a décidé de couper les flux de ces remontées automatisées. Donc là, en plus du travail que nous avons, en plus de la canicule, on doit faire des croix pour comptabiliser aujourd'hui les complications que nous avons et dénombrer les malades qui sont là en rapport avec un appel pour la canicule.
0: Le vice-président de SAMU Urgence de France, Jean-François Sibien, sur France Info. Céline Millet, est-ce qu'on complique inutilement la charge administrative du travail des soignants ?
1: Ça a toujours été un enjeu dans ces crises. On est effectivement, au niveau d'un ministère, très demandeur d'indicateurs de pilotage, d'informations, de chiffres, parce que c'est ce qui permet de se rendre compte au plus haut au niveau de l'État ce qui est en train de se passer et donc de prendre les décisions. C'est typiquement quelque chose qui avait lourdement manqué en 2003. On se souvient tous de ces images de ministres qui découvraient la situation complètement. Et du coup, ce besoin d'information, inévitablement, il rajoute de la charge administrative sur les soignants, parce que c'est eux qui sont avec leurs patients, c'est eux qui les comptent, c'est eux qui voient les pathologies, et c'est eux qui peuvent raconter l'histoire, finalement, qui, par remontées successives, finit par permettre l'élaboration d'une stratégie nationale. Donc oui, ça nécessite de leur demander. Il pourrait y avoir des efforts aujourd'hui sur certaines technologies pour faciliter, automatiser tout ça, mais malheureusement, sans ces informations, on ne peut pas correctement réagir à la situation.
0: Est-ce qu'on pourrait faire encore mieux à moyen constant, ou c'est toujours l'argent le nerf de la guerre ?
1: C'est essentiellement l'argent le nerf de la guerre, et pour un sujet très simple. C'est difficile, voire impossible, de dimensionner n'importe quel système ou service, hein, pas seulement les hôpitaux, mais de le dimensionner pour la grande crise. Puisque par définition, elle est exceptionnelle et par définition, elle va demander des moyens très importants. Donc, on a toujours cette limite et une grosse crise, elle vient toujours perturber nos ressources qui ne sont pas faites pour. Néanmoins, il est vrai qu'on le sait tous aujourd'hui, il y a un sujet systémique dans nos hôpitaux sur les budgets, sur les arbitrages qui doivent être faits sur les budgets qu'ils ont et qui nous exposent plus facilement à ce genre d'événements et qui vont malheureusement occasionner des pertes de chance pour certains patients. Donc, on ne peut pas rêver d'une situation où on ne souffre plus jamais d'aucun impact face à ces crises. Mais oui, aujourd'hui, des investissements et et certains changements de doctrine permettraient d'en réduire les impacts.
0: Merci Céline Milled, président de la société Chrysalide, expert en gestion de crise. La canicule qui donc affecte notre système de santé, qui pèse aussi sur les collégiens. Plus de 850 000 d'entre eux passaient ce matin leur première épreuve de brevet. 3 heures d'examen de français. Le ministère de l'Éducation a juste autorisé davantage de pauses que d'habitude. Noémie Bonin, vous étiez au collège Françoise Giroud à Vincennes dans le Val-de-Marne. Comment les élèves ont vécu tout ça ?
3: À la sortie de l'épreuve, les élèves échangent sur leur rédaction au sujet de la Première Guerre mondiale, sur les difficultés de la dictée, pas tellement, en fait, sur la chaleur.
4: Non, franchement, ça va parce que ils ont installé des ventilateurs, toutes les fenêtres, elles étaient ouvertes et si on avait besoin, on avait des fontaines à eau fraîche et il y a la professeure qui passait avec des brumisateurs.
5: Pour vous mettre de l'eau sur le visage et
4: oui,
5: tout ça.
4: Et on avait le droit d'en avoir aussi des ventilateurs personnels, etc. Franchement, ça allait.
6: Au début, j'ai eu un peu chaud, mais c'est vite passé et en plus, on s'habitue vite.
5: Donc, ça va. Vous n'êtes pas trop rouge tomate en sortant, ça va ?
4: Oui, non,
5: ça
4: en fait, quand on a fait une première pause et qu'on est rentré, là, c'était chaud, mais après, ça allait. Parce que nous, on était dans le gymnase.
3: Car il faut le dire, les jeunes candidats étaient installés dans les endroits les moins chauds du collège, quitte à faire preuve d'originalité. Salle polyvalente du rez-de-chaussée, cantine qui ne reçoit pas directement les rayons du soleil, et même le gymnase donc, car il est à demi enterré, le mercure y grimpe beaucoup moins. Il n'y a pas eu besoin de pauses supplémentaires, comme l'avait pourtant autorisé le ministre de l'Éducation. Quoi qu'il en soit, ces élèves ne regrettent pas d'avoir composé ce matin sans report donc de l'épreuve à la semaine prochaine.
4: Je pense qu'on est beaucoup à partir hyper rapidement après, donc c'était pas super pratique. Puis même comme ça, moi, c'est fait. Pour certains, ça fait longtemps qu'on travaille. C'est juste comme ça, on ferme un chapitre. C'est fini le collège et c'est bon.
7: Et je pense que ça aurait pu stresser beaucoup de parents. Ça aurait pu même créer des conflits un peu chez les gens. Donc c'est pas une mauvaise chose. Il faudrait juste que ce soit peut-être plus aménagé parce que je pense qu'on est un collège où on a de la chance. Mais je pense pas que tous les collèges peuvent avoir autant de ventilateurs, de l'eau à disposition pour les élèves, etc.
3: Des élèves effectivement chanceux, sûrement. Pas sûr que tous en France aient eu les mêmes conditions. l'inflation. Désormais, les ados reprennent des forces et comptent bien sur les prochaines baisses annoncées de température pour réviser la suite de leurs épreuves. Ça continue lundi pour l'histoire-géographie et l'enseignement moral et civique. Puis les sciences l'après-midi. Les maths sont programmées mardi matin.
0: Noémie Bonin depuis Vincennes avec les moyens techniques de Maëlle Larfassor pour France Info.
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0: À 16h45, le fil info avec Laurette Puot, 3 millions d'euros de pertes pour Solidays.
9: Le festival annulé à cause de la canicule, dont les recettes vont à l'association Solidarité Sida. C'est une très mauvaise nouvelle pour l'association, regrette le directeur du festival. La vigilance rouge sera levée pour 11 départements ce soir. 50 sont encore concernés demain. La chaleur qui a provoqué également la mort de volailles dans la Sarthe. 130 tonnes de volailles mortes doivent être évacuées pour être enfoui, car face à la surmortalité des volailles, l'écarisseur a déclaré forfait, selon Isabelle Leballeur, secrétaire générale de la Confédération française de l'aviculture. Dans le Rhône, 6 personnes interpellées après une série d'attaques contre la maison d'arrêt de Lyon-Corbas et son personnel d'administration entre juin et juillet 2025. Incendie volontaire, jet de cocktail, molotov sur les voitures et habitations avaient été commandités par un détenu via les réseaux sociaux. Et puis une messe géante célébrée par le pape à Paris, prévue place de la Concorde et aux Champs-Élysées. Ce sera le 26 septembre. Elle devrait rassembler 500 000 personnes.
0: France Info. L'avenir de la bande de Gaza, discuté en ce moment en Égypte. Discussion entre le Hamas et différentes factions palestiniennes avec des médiateurs. Un appel à manifester circule aujourd'hui dans les rues en ruine de la ville de Gaza. Nabil Diab et Claude Guibal ont cherché à savoir si cet appel était entendu sur place.
10: Vous voulez savoir pourquoi il y a ce mouvement ?
11: Cette voix, presque tous les Gazaouis la connaissent. C'est celle d'Abdelhamid Abdelhati, avant la guerre, une des figures de la radio palestinienne. Réfugié aujourd'hui en Égypte, il se fait le porte-voix de l'épuisement physique et psychique de ces Gazaouis, dont notre journaliste Nabil Diab a recueilli la parole.
12: Nous sommes des gens épuisés. Nous n'avons plus de sécurité, plus d'éducation, plus de système de santé. Nos malades ne peuvent pas recevoir de traitement, les soins ne sont pas disponibles. Les maladies se répandent, les maladies dermatologiques envahissent nos enfants. Des boutons couvrent leur peau.
11: Le quotidien est devenu insupportable pour des dizaines de milliers de déplacés. Manque d'eau potable, maladies, absence d'école pour les enfants, aide humanitaire insuffisante.
12: Ça fait maintenant 3 ans que nous vivons dans des tentes. La dernière chose qui nous restait, un peu de dignité, est-elle aussi en train de disparaître.
11: Hamas, Fatah, les luttes de pouvoir qui opposent les différentes factions depuis près de 20 ans, la colère citoyenne vise des dirigeants que beaucoup estiment bien plus préoccupés selon eux par leur rivalité que par le sort de la population.
13: Nous demandons au monde entier d'intervenir pour nous sortir de la situation dans laquelle nous sommes. Au monde entier, aux dirigeants et à nos propres dirigeants, qu'ils fassent attention à notre vie, qu'ils pensent à nos souffrances au lieu de ne penser qu'à eux-mêmes, qu'ils pensent à nos enfants qui grandissent sous les tentes.
11: Cependant, qui prendra le risque de sortir manifester ? Cette femme s'inquiète.
14: Le Hamas s'y oppose fermement. Il dit que quiconque filmera ou participera aux manifestations agit en fait sur ordre et que ce sont des agents de l'étranger. Les gens ont donc un peu peur.
11: Selon plusieurs témoignages, des personnes ayant participé à de précédentes manifestations ont été menacées ou battues.
0: Ces propos recueillis par Nabil Diab avec Claude Guibal, la rédaction internationale de Radio France.
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0: Et rendez-vous à 21h tout à l'heure pour vivre ensemble en intégralité sur France Info le match Norvège-France. Le dernier match des Bleus dans cette longue phase de groupe du Mondial de foot. Bonjour Yves Leroy.
15: Bonjour Augustin.
0: Rédacteur en chef au quotidien L'Équipe, en charge du football. Deux équipes déjà qualifiées, est-ce qu'elles risquent de jouer avec moins d'envie ?
15: Non, je crois pas. Pas l'équipe de France en tout cas, parce que l'équipe de France a affiché l'ambition claire de terminer à la première place de son groupe, avec des incidences sur la suite de la compétition, notamment au niveau géographique. Donc du côté de l'équipe de France, je crois pas du tout. Et la composition à laquelle on s'attend le confirme d'ailleurs.
0: Et on peut imaginer que c'est la même stratégie du côté norvégien.
15: Oui, on peut l'imaginer. Après, le sélectionneur a été un peu plus flou. Il a laissé entendre qu'il pourrait faire tourner. On a des informations un peu contradictoires sur la participation, notamment de Erling Haaland. Donc, est-ce qu'il y a du bluff ou est-ce que volontairement, ils peuvent ménager certains joueurs, avoir une autre stratégie ? Je ne sais pas, j'avoue.
0: L'avant-centre de Manchester qui a fait un doublé dans les deux matchs précédents. Il est exceptionnel depuis le début de ce mondial. Il y en a d'autres, des Norvégiens redoutables qu'il faudrait surveiller ce soir ?
15: Oh bah oui, il y a Odegaard qui joue à Arsenal, qu'on connaît bien, et il y a Sorloth qui joue en Espagne, qui joue à Madrid. Mais on n'est pas sûr que tous ces joueurs soient titulaires, mais c'est vraiment le trio qui porte cette équipe. Et après, il y a une équipe qui semble un peu moins complète que l'équipe de France, pour tout dire, dans les autres lignes, avec un gardien notamment qui n'est pas titulaire dans son club, qui n'était pas titulaire cette saison. Voilà, donc une équipe qui a des atouts très très forts, des visages offensifs, mais aussi sans doute un peu des failles peut-être derrière.
0: Donc peut-être des absents notables ce soir du côté de la Norvège. Pour les Bleus, ce sera l'équipe A, a priori.
15: Oui, c'est un peu une surprise par rapport aux gestions des compétitions historiquement de l'équipe de France sur les troisièmes matchs quand la qualification est acquise. Mais on a bien compris que pour les Bleus, l'enjeu n'était pas seulement la qualification, mais aussi cette première place. Alors il y a quand même un tout petit peu de rotation. Il y a de la gestion avec William Saliba qui va souffler. Ça a été annoncé être remplacé par Maxence Lacroix, qui est un peu l'invité surprise de cette équipe. Et puis sinon, on retrouve un 11 qui est très très proche des deux précédents, avec un peu un mix. Il y a quelques joueurs qui étaient entrés en cours de route, comme Manu Koné, qui sera là, et puis Désiré Doué qui devrait reprendre sa place alors qu'il était remplaçant. C'est Barcola qui l'avait remplacé au dernier match. Donc voilà, mais on est vraiment sur les 14, 15, 16 joueurs majeurs de l'équipe de France pour cette compétition.
0: En revanche, bon, on l'a déjà beaucoup commenté, il n'y aura pas Didier Deschamps qui est rentré en France pour les funérailles de sa mère. Vous savez comment ça se passe avec son adjoint Guy Stéphan ? Il lui envoie des consignes ou bien il lui fait une totale confiance ?
15: Bah, c'est un peu particulier parce qu'en plus, malheureusement, c'est aujourd'hui le jour des obsèques de la mère de Didier Deschamps. Donc aujourd'hui, il y aura très peu de communication. Guy Stéphan a beaucoup expliqué hier pendant la conférence de presse comment ils allaient fonctionner. Sinon, je pense qu'ils sont à peu près au téléphone 10 fois par heure pendant la compétition sur le calage avant. Mais je pense qu'il y a l'équipe de départ, évidemment, qui a été faite par Didier Deschamps. Et puis ensuite, un plan, j'imagine, en fonction des scénarios, parce qu'il y a des joueurs à faire entrer en jeu. Il y a de la gestion du temps de jeu si ça se passe bien sur cette troisième rencontre. Mais aujourd'hui, il n'y aura pas un coaching à distance, a priori, de Deschamps depuis la France.
0: Pour les Bleus, pour le côté psychologique, c'est un petit chamboulement d'avoir subitement un autre homme à leur tête, même s'ils le connaissent par cœur aussi, Guy Stéphan.
15: Bien sûr, c'est quelque chose qui sera l'histoire de ce match, sans doute, qui est une histoire qui est triste. On a senti le groupe qui voulait rendre hommage aussi au sélectionneur et à sa famille. Il y a une atmosphère qui était un peu particulière avec Guy Stéphan qui expliquait que normalement son rôle, lui, c'est plutôt de préparer l'entraînement et l'échauffement que d'être là, et qu'il ne se sentait pas trop à sa place. Donc nécessairement, je ne sais pas si ça peut avoir un impact, parce que évidemment Didier Deschamps est assez fort sur les causeries, d'après ce que disaient les joueurs, pour créer quelque chose autour des matchs. L'enjeu est pas capital sur ce match-là non plus, mais oui, c'est quelque chose qui restera comme l'élément central de cette rencontre, sans doute ce décor un peu particulier et des joueurs qui auront envie de jouer aussi pour lui, je pense.
0: Et toujours ce risque d'orage, ça avait interrompu, on s'en rappelle, la rencontre France-Irak avec une mi-temps qui a paru interminable. Est-ce que ça a pu déstabiliser les équipes, d'ailleurs, de ce que vous avez observé en deuxième période ? Est-ce qu'il faut craindre que ça se reproduise ce soir ?
15: Bah, ça a pas trop déstabilisé les Bleus. En tout cas, ça peut
0: ils
15: avoir
0: ont,
15: déstabilisé
0: ils ont mis deux buts de plus.
15: Ouais. Ça semble-t-il déstabiliser l'Irak, qui ont quand même fait une très grosse erreur assez rapidement, qui a facilité le travail des Bleus. Les joueurs ont tous dit que ça avait été extrêmement long, que ça avait été pénible. Je vous avoue qu'au stade, ça a été assez long et pénible pour nous aussi, parce qu'on ne savait pas quand on allait pouvoir boucler nos éditions, ce genre de choses. Et donc là, on regarde le ciel un peu, la météo. Le ciel est gris, il a plu, il fait plus frais. Le temps a l'air vraiment beaucoup moins orageux qu'à Philadelphie, mais j'ai pas de diplôme dans la spécialité, donc je m'avancerai pas trop.
0: On verra ce que ça donne à 21h heure française, théoriquement, le coup d'envoi de ce France-Norvège. Merci Yves Leroy, rédacteur en chef au quotidien L'Équipe. Il y aura d'ailleurs à la même heure Sénégal-Irak, l'autre match de ce groupe I, et puis ensuite 2h du matin Uruguay-Espagne, Cap-Vert-Arabie Saoudite, et puis 5h du matin le groupe G avec Nouvelle-Zélande, Belgique et Égypte-Iran. Vous faites peut-être partie des 3 millions de personnes qui ont déjà renseigné leurs pronostics sur l'application mobile Mon Petit Prono. Le joueur qui est en tête sur les scores du mondial, il s'appelle Omar Zegaï, alias Omar Miton, c'est son pseudo sur l'appli. Théophile Pedrola, son credo, c'est d'abord de ne pas se prendre la tête.
16: En quelques jours, Omar Miton est devenu la star des pronostics.
17: C'est juste un peu de chance. Après, je fais beaucoup de matchs nuls qui passent. Canada, Bosnie, Qatar, Suisse, match nul. improbable. Pays-Bas, Japon, c'est juste de la chance en fait, hein. C'est le destin.
16: Sa règle donc, jouer les matchs nuls et les équipes favorites, car lui ne pensait absolument pas truster le haut du classement devant plus de 3 millions de joueurs.
17: J'ai juste participé aux ligues privées de mon club de foot, US Épouville Vétéran, grosse dédicace. C'est un petit challenge comme ça entre amis, pour être premier quoi, mais de la ligue privée. C'était plus pour le fun quoi.
16: Hors de question de trop réfléchir, il se refuse à changer ses pronostics au dernier moment.
17: Et après, bah, au fur et à mesure, je me suis aperçu que bah, je montais de classement général. Bah, maintenant, je suis premier, mais sans faire d'analyse poussée. Donc, surprise pour moi, vraiment.
16: Mais c'est l'occasion pour lui de passer un message plus sérieux.
17: J'ai un passif de gros joueur, poker, paris sportifs et tout. Et quand je joue de l'argent, je perds. Quand on joue de l'argent pour mieux vivre, on joue mal. Quand on est piqué, c'est une maladie. Je sais de quoi je parle, c'est dangereux. Et quand on joue comme ça pour le fun, on gagne.
16: Une fierté pour lui qui caresse un objectif, terminer premier du jeu à la fin du mondial. Et vous voulez une bonne nouvelle? Le vainqueur de la Coupe du Monde, selon lui, bah c'est la France.
0: Ah bah ça je prends, merci beaucoup Théophile Pedrola depuis la Seine-Maritime pour France Info. Et il n'y a pas que le football. Léon Marchand est de retour en France. Le prodige de la natation va disputer à partir de demain les championnats de France à Saint-Étienne. C'est la première fois depuis 2 ans et les Jeux Olympiques qu'il va nager devant le public français. Jérôme Val, il est forcément très attendu, tout a été fait pour le mettre dans les meilleures conditions.
18: Son visage orne toutes les affiches qui annoncent la compétition jusqu'aux portes de la piscine Raymond Sommet de Saint-Étienne. Léon Marchand n'a plus nagé en France depuis sa folle razzia à Paris, alors forcément...
19: La billetterie, elle a marché du tonnerre. Quoi.
18: Jamila Contrino est la présidente du club stéphanois et organisatrice de ces championnats.
19: Oui, il y a l'effet Léon. Moi, j'ai eu des appels en me disant « Quand est-ce que Léon nage? Je prends mes places. »
18: Une effervescence inédite, constate aussi Gianni, entraîneur des U13 dans le club local.
20: Autant bah, chez nos petits nageurs, voilà, on a plus de 800 gamins dans notre école de nage et plus largement sur le bassin stéphanois et même dans la région.
18: Mais faire venir un nageur de ce calibre dans une piscine pas forcément conçue pour un tel événement impose aussi des contraintes. Léon Marchand doit être préservé. Michel Coloma est le directeur de son club à Toulouse.
21: Une petite bulle autour de lui, voilà. Les organisateurs ont été suffisamment intelligents pour que justement cet engouement il soit relativement contenu pour pas que ça déborde et que voilà, il puisse entraîner comme ses collègues.
18: Il aura un espace où signer des autographes et une sortie discrète à l'abri des regards.
19: Porte dérobée, oh bah certainement, mais je ne vous dirai pas laquelle.
18: Le département de la Loire pourrait rester en vigilance rouge canicule tout le week-end. Les événements sportifs sont annulés, sauf ces championnats hors normes qui ont obtenu une dérogation.
0: Ce reportage à Saint-Étienne de Jérôme Val pour France Info.
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0: Sophie Briat.
29: Les températures amorcent une petite baisse sur la façade atlantique, comme près de la Manche. Et vous avez cet après-midi 24 degrés à Dieppe, 26 degrés à Brest, 27 degrés à Calais, 31 à La Rochelle et Biarritz et 36 degrés à Bordeaux. Et les températures restent encore caniculaires sur une grande partie du pays, avec une soixantaine de départements placés en vigilance rouge canicule par Météo France, avec 34 à 40 degrés au thermomètre. 40, c'est à Clermont-Ferrand, Lyon et Bourges, 39 à Paris et Mulhouse, 36 à Toulouse, 35 à Marseille et 33 3 degrés à Ajaccio et le ciel est légèrement voilé sur le nord. Et en fin d'après-midi et de soirée, des orages isolés peuvent éclater accompagnés de grêles et de fortes rafales de vent de l'est de la Bretagne au Cotentin jusqu'au Pays de la Loire, de l'Auvergne au centre et de l'est à la région parisienne, au nord de la Bourgogne, aux Ardennes et à la Lorraine. Des averses orageuses circulent également du nord des Alpes à la Côte d'Azur comme sur le massif pyrénéen.
0: Merci Sophie Bria. Place au 17-20 maintenant et c'est avec vous Jules De Kies. Bonsoir.
1: Bonsoir Augustin Arrivé, bienvenue à toutes et à tous. On s'informe en effet pour les trois prochaines heures. En ce début du week-end finalement, vendredi soir, c'est le 17-20 qui commence.
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1: Le journal sur France Info avec vous, Paul Loncin-Spinelli, bonsoir.
2: Bonsoir Jules, bonsoir à tous.
1: À la une, la France qui attend avec impatience la baisse des températures.
2: Et il y aura un début d'embellie demain, on passera de 61 à 50 départements vigilance rouge canicule. Le thermomètre va donc quand même rester très haut dans une grande partie de la France et notamment à Paris pour éviter de donner encore plus de travail aux soignants. Des mesures ont été prises concernant la consommation d'alcool. Les records de chaleur qui se succèdent aussi chez nos voisins européens, près de 37 au Royaume-Uni aujourd'hui et 41 enregistrés en Allemagne. La lutte contre la corruption, sujet incontournable pour que l'Ukraine puisse envisager un avenir au sein de l'Union européenne. Et puis au Mondial de foot, un choc de stars entre Kylian Mbappé et Erling Haaland. La France et la Norvège s'affrontent à 21h pour décrocher la première place de leur groupe. La vague de chaleur va commencer à s'estomper très progressivement. 50 départements seront en vigilance rouge canicule demain contre 61. Aujourd'hui, ça sera toujours le cas de Paris où il fait 37 degrés actuellement. Certains pourraient donc être tentés de se rafraîchir en buvant une bière dans la rue. Eh bien, sachez que c'est interdit. En raison de la canicule, le préfet de police de la capitale a interdit la consommation d'alcool dans la rue et les espaces publics jusqu'à demain matin. Ça sera aussi le cas entre samedi midi et dimanche matin. Pour l'instant, Yvan Plantaï, la mesure est respectée, notamment au canal Saint-Martin où vous vous trouvez.
3: Oui, canal où des dizaines de jeunes se baignent, plongent depuis les ponts. Certains sont allongés et d'autres sont assis sur les berges. Alors, pour avoir arpenté le canal sur plusieurs centaines de mètres, alors déjà, il fait moins chaud en ressenti que les jours précédents. Et puis, j'y ai vu très peu de boissons alcoolisées. Et même ceux qui en ont apporté sont conscients de la situation, comme Mel et Nino. Elles ont 18 et 19 ans.
4: Il y a de hauts risques déjà de base, déjà en été de manière générale, sous canicule encore pire, et du coup l'alcool, on en a même discuté entre nous personnellement avec des amis, sur le fait que vraiment boire de l'alcool sous 30-40 degrés c'est impensable, vraiment.
5: Alors moi personnellement j'étais pas du tout au courant qu'on n'avait pas le droit, mais c'est vrai que ça semble sensé. Maintenant ça va, j'ai une fin de bouteille, on va la boire à 18, ça va le faire, on sera pas bourré.
3: Et Valentin, lui, ne sera pas du tout alcoolisé. Lui et ses amis ont la vingtaine, tous en maillot de bain cet après-midi. Et dans leur sac, ils ont des bouteilles d'eau plate, des bouteilles d'eau gazeuse et un jus d'orange, rien de plus.
6: Personnellement, vu la chaleur qu'il fait, c'est genre seulement de l'eau, voire des trucs un peu sucrés, mais pas trop parce que c'est pas bien après. Pareil, pas d'alcool et tout, il fait trop chaud. C'est pas un temps à bière, genre.
3: Je regardais également sortir les Parisiens de l'un des supermarchés qui fait face au canal Saint-Martin. Là non plus, pas beaucoup de bouteilles d'alcool dans les sacs, plutôt des fruits, des tomates cerises et bien évidemment, Paul, de l'eau.
2: Merci beaucoup Yvan Plantey. La vente d'alcool à emporter est également interdite à partir de 18h aujourd'hui. En revanche, les Parisiens peuvent consommer de l'alcool sur les terrasses, des bars et des restaurants.
1: Et si ces mesures sont prises à Paris, c'est pour éviter un engorgement des hôpitaux.
2: Et des hôpitaux qui peinent à gérer l'afflux de patients. Le chef des urgences de l'hôpital Pompidou a qualifié ce matin la situation d'extrêmement grave. Agira Mohamed s'est rendu devant l'hôpital avec Florent Layani.
7: Il y a ceux qui viennent en consultation pour un rendez-vous programmé à l'avance, mais qui craquent une fois sur place, comme Habiba, 62 ans. Elle arrive à peine à nous souffler quelques mots.
9: Je vais faire une biopsie. Je l'ai annulée.
7: Vous l'avez annulée ?
9: Oui. Parce que tellement je me sens épuisée.
7: À cause de la chaleur ?
9: Ouais. Donc même le médecin, elle m'a dit que ça sert à rien. Elle me l'a reportée pour la semaine prochaine. C'est terrible.
7: Habiba s'en va quand Azedine, lui, arrive en boitant, blessé au genou après une mauvaise chute. Il fait la tournée des urgences depuis deux jours en vain.
10: Je croise le doigt, je vais aller voir s'ils vont me prendre, s'ils ne veulent pas me prendre, parce que hier j'étais déjà en urgence de Saint-Joseph. Ils m'ont enregistré tout ça à la fin, ils m'ont dit non, il y a beaucoup de gens à cause de la chaleur, prioritaire, voilà.
7: Le balai des camions de pompiers et d'ambulances se poursuit, celui des taxis aussi très sollicité, comme celui de Nordine.
8: Il y a davantage cette semaine, ouais. Beaucoup de gens qui appellent à la dernière minute, qui ne sont pas programmés et qui veulent y aller aux urgences, effectivement, à cause de la chaleur. On joue les ambulanciers, on le fait volontiers tant qu'on peut le faire. C'est aussi notre rôle.
7: C'est un peu de solidarité, ajoute-t-il, avec le personnel médical dont tous les patients saluent ici la mobilisation pendant cette canicule.
2: Reportage d'Agera Mohamed avec Florent Layani. On apprend ce soir via l'université de Marseille qu'un bébé de 18 mois retrouvé mardi dans une voiture stationnée sur le campus universitaire de l'hôpital de la Timone est décédé. Les secours ne sont pas parvenus à le réanimer une fois à l'hôpital. Cet épisode caniculaire, il modifie aussi considérablement l'agenda culturel et sportif du week-end. Le festival Solidays est annulé, tout comme le concert du rappeur Orelsan ce soir au Chambord Live Festival. C'est dans le Loir-et-Cher, à Nice. L'Ironman, qui devait réunir dimanche 4500 triathlètes, ne pourra pas se tenir non plus. En revanche, le même jour, le meeting d'athlétisme de Paris, événement à portée internationale, sera lui maintenu.
1: Au-delà de la France, c'est toute l'Europe qui souffre encore de la chaleur aujourd'hui.
2: Et notamment nos voisins britanniques. Nouveau record de température enregistré pour le troisième jour consécutif, 36,9 degrés aujourd'hui. Record aussi en Allemagne pour un mois de juin, près de 41 degrés à Sarrebruck, non loin de la frontière française. L'Union européenne propose de prolonger d'un an, jusqu'en 2028, donc, la protection accordée aux réfugiés ukrainiens. Ils sont 4,4 millions aujourd'hui en Europe. En revanche, les hommes en âge de combattre ne seront pas concernés par cette prolongation. En parallèle, la Pologne accueille jusqu'à ce soir une conférence sur la reconstruction de l'Ukraine, afin notamment d'évoquer l'avenir européen de Kiev. Un chantier fastidieux qui passera, entre autres, par une lutte plus active contre la corruption, un dossier qui sera scruté de près par les Européens, Luc Alazo.
11: Experte des politiques anticorruption, Katerina Rizenko salue une étape importante pour son pays qui place désormais les politiques ukrainiens face à leurs responsabilités.
12: C'est aussi une grande motivation pour les députés et les autres responsables de l'État d'avancer. Ils n'ont plus l'excuse de dire « à quoi bon continuer à adopter des lois si notre adhésion est bloquée ?»
11: Les attentes de l'Europe sont nombreuses et de simples recommandations, elles sont devenues des conditions fermes aux négociations d'adhésion.
12: L'un des grands défis que l'Ukraine doit encore traiter, c'est la confiscation des avoirs criminels, en particulier les avoirs liés à la corruption. Rendre cet argent à l'État, aux citoyens, est très important pour sanctionner ceux qui commettent des crimes liés à la corruption.
11: Katerina Rizenko juge par ailleurs ces réformes essentielles à l'effort de guerre.
12: Plus nous construisons un système solide d'État de droit, meilleures sont nos chances sur le champ de bataille. Davantage d'armes iront aux soldats, davantage de nourriture ira à l'armée.
11: D'importants progrès ont été réalisés dernièrement en matière de transparence, mais la route de Kiev vers l'Europe est encore longue et l'experte doute qu'une adhésion soit possible tant que la guerre continue.
2: Lucas Lazo, après les deux séismes les plus dévastateurs depuis 1900, au Venezuela, il y a deux jours, les équipes de secouristes de 17 pays participent aux recherches de survivants. Le bilan des victimes a doublé entre hier et aujourd'hui, 589 morts désormais. Le président chinois Xi Jinping a proposé aujourd'hui de participer à la reconstruction du pays. Après l'identification d'un passager positif à Ebola, mardi dans un avion reliant Paris et Kinshasa, Air France annonce aujourd'hui la suspension de ses vols depuis et vers la capitale de la République démocratique du Congo. La reprise des liaisons est prévue samedi. Des contrôles sanitaires renforcés sont programmés à l'embarquement à Kinshasa.
1: France Info, 17h08, le football, la Coupe du Monde, les Bleus veulent réaliser la passe de 3 ce soir.
2: Oui, ils visent effectivement une troisième victoire en 3 matchs de poule face à la Norvège. L'objectif, c'est de terminer en tête du groupe I pour se mettre dans les meilleures conditions avant le 16e de finale. Xavier Monferrand, vous êtes au stade de Foxborough à côté de Boston pour France Info. Est-ce que, selon vous, ces Norvégiens qui sont assez séduisants depuis le début du Mondial peuvent poser des problèmes à l'équipe de France ?
13: Alors sur le papier, oui, je vous assure, parce que la Norvège, on le savait déjà, c'était l'adversaire le plus redoutable pour les Bleus dans ce premier tour, parce qu'aussi la Norvège, c'est la meilleure équipe d'Europe en qualification. 8 matchs, 8 victoires, 24 points. Haaland, 16 buts, meilleur buteur des qualifications européennes. Donc c'est vrai que sur le papier, ça fait peur. Et depuis le début du Mondial, les Norvégiens ont, comme les Bleus, fait carton plein avec deux victoires. Donc oui, sur le papier, c'est vrai que c'est une affiche, pas de doute. la réalité est un peu différente parce que les Bleus et les Norvégiens sont déjà qualifiés pour les 16e de finale et que si les Bleus veulent absolument la première place, c'est pas la priorité pour les Norvégiens. Nos confrères de la presse norvégienne annoncent, on le savait qu'il y aurait des changements du côté de la Norvège, mais il va y avoir a priori beaucoup de changements dans le 11 norvégien. Donc ça peut ressembler à un match des coiffeurs, surtout du côté de la Norvège. Donc peut-être un peu moins à craindre au final de cette Norvège pour les Bleus qui veulent de toute façon aller chercher cette première place.
2: Merci beaucoup Xavier Monferrand et le coup d'envoi de ce France-Norvège. C'est à 21h à suivre bien sûr sur France Info.
1: Merci beaucoup Paul Longsin-Spinelli. Il est 17h10.
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1: Le 17h10 sur France Info dans la prochaine demi-heure. D'abord, cette inquiétude du ministère de la Santé. Plus de décès à domicile à cause de la chaleur sur l'ensemble du territoire. Pas de chiffres détaillés pour l'heure, mais de premiers retours de terrain avec nous dans un instant. Un représentant des infirmiers et des infirmières à domicile. À suivre aussi la Coupe du Monde. Bien sûr, on en parlait, le match de l'équipe de France contre la Norvège. Coup d'envoi dans moins de 4 heures, on sera au stade.
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1: La chaleur tue, on ne le découvre pas. Le souvenir de 2003 est encore assez vif, mais cette canicule record, la plus intense de l'histoire, tue à nouveau, confirme la ministre de la Santé Stéphanie Rist.
15: Il y aura des conséquences sur le nombre de décès supplémentaires. Il y a des conséquences, on le voit, avec nos hôpitaux qui sont en tension. Donc, encore une fois, des mesures de prévention. Si on se sent pas bien, on peut appeler le 15. On a mis en place des mesures pour aider les régulations du SAMU à faire face à cette augmentation. Donc, ne pas hésiter à appeler quand on se sent pas bien au 15.
1: La ministre de la Santé qui s'inquiète aussi de décès à domicile sur l'ensemble du territoire. Bonsoir Daniel Guilherme.
16: Bonsoir.
1: Vous présidez la Fédération nationale des infirmiers. C'est le premier syndicat représentatif des infirmiers libéraux en France. Est-ce que vous avez, vous, de votre côté, des remontées du terrain qui attestent de cette inquiétude du gouvernement ?
16: Alors nous n'avons pas de données chiffrées, nous non plus, hein, mais par contre, on voit qu'il y a effectivement des remontées qui tendent à démontrer en tout cas qu'il y a plus de décès depuis quelques jours. Oui.
1: Cela veut dire que ces derniers jours, des infirmiers, des infirmières à domicile ont malheureusement trouvé certains de leurs patients morts à cause de la chaleur.
16: Absolument.
1: Quelle est l'ampleur de ce phénomène, selon vous, même si vous n'avez pas de chiffres détaillés? En 2003, on parlait d'hécatombe. Là, comment décrire ce qui se passe aujourd'hui?
16: Oui, alors nous ne sommes pas dans les chiffres de 2003, en tout cas certainement pas encore. Maintenant, 2003, c'était 15 000 morts hein, et un électrochoc. En 2026, on a quand même les outils, on a les professionnels. Maintenant, il faut peut-être marquer peut-être une volonté d'inscrire ces professionnels-là dans le plan.
1: Vous, Daniel Guilherme, vous étiez déjà sur le terrain pendant la canicule de 2003. Justement, qu'est-ce qui a changé ?
16: Ce qui a changé, c'est une forte sensibilisation, en tout cas, du grand public et des professionnels. C'est vrai que jusqu'en 2003, on n'avait pas le sentiment que les périodes caniculaires pouvaient tuer à si grande échelle, en fait. Ça a été vraiment une prise de conscience et depuis, effectivement, des mesures ont été mises en place, des mesures de prévention, on a des mesures d'alerte et effectivement, on n'est pas du tout dans le schéma de 2003.
1: Qui sont celles et ceux qui meurent chez eux en ce moment ?
16: Alors souvent, ce sont des patients isolés, polypathologiques, qui ont également des polymédications, avec un isolement en fait social. Donc souvent, en fait, les 130 000 infirmiers libéraux de France réalisent chaque jour des millions de visites à domicile auprès des plus fragiles, mais on a en fait des angles morts, hein, c'est-à-dire les patients qu'on ne voit pas forcément, et ces patients-là sont extrêmement exposés. Ouais.
1: Ça veut dire qu'il y a la chaleur, il y a les pathologies, l'âge aussi parfois, mais il y a aussi le fléau de la solitude. Ça, c'est toujours très vrai, même après le traumatisme de 2003.
16: Toujours un peu, oui, toujours un peu. Hein. C'est à ce titre qu'on demande une articulation, nous, des infirmiers libéraux, par rapport au registre communal canicule. Ce qu'on souhaiterait, c'est une transmission organisée des listes par les CCAS aux camidets de proximité, sous protocole, justement, pour identifier ces angles morts. Donc, les personnes isolées sans suivi médical.
1: Il y a encore, donc, des angles morts, des personnes qui ne sont pas répertoriées, qui meurent seules chez elles. Est-ce que... aujourd'hui, il y a encore beaucoup de personnes particulièrement vulnérables qui vivent dans des logements où il fait plus de 30-35 degrés.
16: Oui, bien sûr.
1: Ça veut dire qu'elles n'ont pas les moyens d'avoir la clim, par exemple, ou d'aller ailleurs.
16: Alors, bien sûr, vous allez en secteur rural, en fait, aujourd'hui, ou même en ville. Hein, mais je pense que oui, il y a énormément aujourd'hui de logements qui ne sont pas climatisés. Notre rôle, justement, nous infirmiers, quand on y va, hein, c'est d'avoir un repérage, en fait, une évaluation environnementale à chaque passage. On surveille la température des pièces, les volets, l'accès à l'eau, les ventilateurs. Ce que ni le 15, en fait, ou ni le médecin ne voit aujourd'hui, puisque nous sommes les derniers professionnels à nous déplacer au domicile des patients.
1: Bah oui, vous êtes en première ligne, mais est-ce que vous, justement, depuis le terrain, vous vous dites que il serait de bon ton d'aider toutes ces personnes à climatiser leur logement parce qu'il y a urgence et que ça tue, justement?
16: Alors, bien sûr, bien sûr. Alors, c'est une mesure parmi d'autres. Alors maintenant, ça demande en fait un plan qui serait un plan assez important de rééquipement en fait des logements. Mais en tout état de cause, aujourd'hui, devant la récurrence des épisodes caniculaires,
1: Les réponses pour ces personnes, surtout les réponses, exposées.
16: Les réponses et la climatisation et l'installation des climatiseurs. Oui.
1: Comment est-ce que vous agissez, vous, infirmiers, infirmières, quand vous arrivez chez quelqu'un qui, justement, ne va pas bien? Qu'est-ce que vous faites pour éviter le pire?
16: C'est d'abord une prise constante. Hein. Donc, on fait de toute façon déjà un repérage en première ligne des patients vulnérables. Hein. Souvent, les patients de plus de 80 ans qui vivent seuls, qui sont polymédiqués, en perte d'autonomie. On a une vigilance également sur les médicaments à risque. Il y a des médicaments en fait qui altèrent la thermorégulation et que personne d'autre ne va réévaluer au domicile. Donc on regarde ça de très près. L'évaluation environnementale, bien sûr, et puis une détection précoce des signes que la famille, parfois, ou l'aidant ne sait pas lire. On a des patients qui peuvent devenir confus de manière très aiguë. Et ça peut être souvent le seul signe de déshydratation sévère chez le sujet âgé.
1: Avec une semaine entière de canicule, j'imagine qu'il faut visiter plus régulièrement, plus fréquemment vos patientes, vos patients. Est-ce que vous êtes tout simplement assez nombreux en ce moment pour le faire et le faire bien?
16: Alors nous, ce qu'on va demander là, au regard en fait du déclenchement du plan Orsan 3 et Piclim, au regard de la situation exceptionnelle qu'on connaît, on va demander en fait des mesures dérogatoires, comme on avait demandé en fait pendant la crise sanitaire de la Covid.
1: C'est-à-dire ?
16: Je m'explique. Aujourd'hui, en fait, un infirmier qui a un remplaçant ne peut pas travailler concomitamment avec son remplaçant. Nous, ce qu'on va demander, c'est une dérogation. Et cette dérogation-là, on l'avait eue en 2003. Pas en 2003, pardon, en 2019-2020. Et notre objectif aujourd'hui est d'avoir en fait plus d'effecteurs sur le terrain de manière à absorber la charge de travail supplémentaire que procure la canicule.
1: Merci beaucoup, Daniel Guilherme, d'être venu nous expliquer tout ça sur France Info. Président de la Fédération nationale des infirmiers, vous parliez du plan Orsan, plan de mobilisation des secours activé au niveau le plus élevé par le gouvernement. Des plans blancs sont aussi déclenchés pour les hôpitaux dans plusieurs départements. La dernière région en date qui mobilise ce plan blanc, c'est l'Île-de-France, ce qui permet notamment de déprogrammer des rendez-vous médicaux non urgents au profit de situation plus urgente, en l'occurrence liée à la canicule. Il est 17h19. Dans un instant, le football. On va retourner aux États-Unis, là où jouent les Bleus ce soir.

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2: 17h20, le fil info sur France Info avec vous Stéphane Milhomme. À la une, ce drame à Marseille à cause de la canicule.
3: Un bébé de 18 mois est mort aux urgences. Il avait été hospitalisé après avoir été laissé dans une voiture en plein soleil. C'était sur le campus universitaire de l'hôpital de la Timone. De plus en plus de personnes se rendent aux urgences en France à cause des fortes chaleurs. Le plan blanc est déclenché pour tous les hôpitaux d'Île-de-France, c'est-à-dire le rappel de soignants et le report des opérations qui ne sont pas urgentes. Une décision il y a quelques minutes de l'Agence régionale de santé. Gérald Darmanin a perdu la confiance des magistrats pour les avoir jetés en pâture après le meurtre de Liana. Ce sont les principaux termes d'un communiqué de leur syndicat, l'Union syndicale des magistrats, rendu public ce soir. Après la mort de cette petite fille dans le Gers, l'USM pose la question de la propre responsabilité politique du ministre de la Justice face aux défaillances signalées ces dernières semaines.
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2: France-Norvège à 21h, c'est le troisième match de l'équipe de France dans cette Coupe du Monde. Début de notre édition spéciale à 19h, on va pas attendre 19h pour parler de cette troisième rencontre pour les Bleus, ce match de poule qui a de l'enjeu face à l'adversaire le plus épineux du groupe, c'est la Norvège. Match à Boston où nous retrouvons d'abord nos envoyés spéciaux, Xavier Monferrand et Julien Froment. Bonsoir messieurs.
4: Bonsoir Jules, bonsoir à tous.
2: Vous êtes déjà dans le stade?
5: Oui.
4: On a les clés avec nous, on a ouvert le stade, très clairement.
5: On ouvre tous les stades nous, grâce à France Info, on ouvre tous les stades.
2: Et vous arrivez avant les supporters?
5: Oh oui.
4: Normalement l'ouverture pour le public est à H-3, ce qui est déjà tôt hein, pour un match. En théorie c'est plus à 2h du coup d'envoi, mais étant détenteur des droits, Radio France et les autres médias peuvent rentrer vraiment très très très très haut dans le stade. Donc si on veut prendre le petit déjeuner au stade de Foxborough, c'est tout à fait possible.
5: Ouais, parce que vous ne le voyez pas, il y a tout le matériel à installer, toute la ligne pour vivre tous ensemble ce match grâce aux moyens techniques de Virginie Lorda. Donc évidemment, il y a tout un passage, des passages obligés, toute une installation. Donc c'est pour ça qu'on est là tôt et avant les supporters.
2: Est-ce que vous avez emporté avec vous une grande bâche, encore comme lors du dernier match à Philadelphie, pour vous abriter de la pluie? Il y avait eu ces fameux orages. Il y avait l'orage. Est-ce que là encore, il y a des risques d'orage ou de pluie ou pas?
5: Alors, pas d'orage, a priori, ça, on est tranquille de ce côté-là. Par contre, niveau pluie, on n'est pas tranquille, clairement. Ils annoncent de la pluie, un peu des risques de pluie tout du long de la journée. Donc, elle va aller, elle va venir, on va pas trop savoir. Donc, on sera content d'avoir la bâche, la célèbre bâche maintenant, célèbre dans tous les États-Unis.
2: Bah oui, il y a eu des articles de presse.
5: La bâche de Virginie Lorda, qui fait même la une de la presse à Philadelphie. On a les bâches pour se protéger. Mais effectivement, ils annoncent un peu de pluie. Donc, à nouveau, les Bleus pourraient peut-être disputer ce match. Peut-être pas sous des trompes d'eau, mais avec de la pluie, c'est probable.
2: En studio avec nous, la directrice des sports de Radio France. Bonsoir Nathalie Yanetta.
6: Salut Jules. Alors, je précise que la pluie est autorisée par les lois fédérales américaines.
2: Exactement. Hein, ça va. Voilà. Pas comme les éclairs, une demi-heure d'interruption à 13 km à la ronde. Ça, c'est bon, on l'a déjà connu. C'est vraiment un gros match ce soir pour les Bleus?
6: Oui, c'est un gros test, en tout cas, parce que jusqu'ici, on avait pu vérifier la qualité de l'animation offensive et des milieux de terrain. Là, ça sera un test aussi pour la défense française. On a eu une grande certitude depuis le début du tournoi, et je pense que les garçons sur place me contrediront pas, c'est Dayot ou Upamecano. C'est vrai que pour le reste, voilà, c'est encore un peu fragile, et avec ce qui va leur arriver dans le buffet, normalement, dans la soirée, ça va être un bon test.
2: Avec de l'enjeu, oui.
4: Nathalie, désolé,
5: on va casser l'ambiance.
4: C'est très rare ce que je vais faire. Je vais vous contredire, Nathalie. Parce que.
5: Il contredit la patronne.
4: La presse locale norvégienne vient de nous annoncer que la Norvège va débarquer. J'ai même pas envie de dire l'équipe B, c'est l'équipe D' de Norvège qui va être alignée ce soir face à l'équipe de France. Erling Haaland va commencer sur le banc de touche.
6: Ils sont pas joueurs, les Norvégiens, décidément.
5: Non, ils sont pas joueurs du tout.
4: Les Norvégiens, pour avoir discuté un peu avec un journaliste norvégien hier lors de la conférence de presse d'avant-match, en fait, il nous a expliqué, nous en Norvège, en fait, on est très contents d'être deuxième. On est qualifié. C'est que la deuxième fois dans l'histoire du pays que la Norvège va passer le cap des phases de groupe. Et l'élément important pour eux, c'est reposer les cadres. Donc le sélectionneur a fait ses choix en conséquence et a décidé de mettre tout le monde au frigo.
6: Même Odegaard, personne n'est là.
4: Mais oui, oui, vraisemblablement. Ah ouais.
5: Même Haaland, même Odegaard.
4: On parle de 9 à 10 changements quand même dans le 11 de, bon. De départ de la Norvège.
6: J'espère que vous avez bossé les remplaçants, messieurs.
5: Bien sûr.
4: On va s'y atteler, on va s'y atteler.
5: Bon, ce qui est surtout très intéressant, c'est que si on veut être deuxième, il va falloir mettre des buts contre son camp. Du côté des Bleus, voilà.
2: Oui, bon, mais c'est vrai que s'ils nous donnent la première place, bah, les Norvégiens, on va la prendre.
6: Bah oui, ça nous arrange.
2: C'est important pour le staff.
6: Didier Deschamps veut absolument finir premier de ce groupe. D'abord parce que c'est une question de principe. Voilà, c'est comme ça. Et puis parce que ça a quand même des incidences au-delà des adversaires qu'on rencontrerait dans la suite, surtout sur les lieux de ces rencontres-là. Nos confrères de l'équipe se sont amusés à faire un petit calcul différentiel entre si on finit premier et deuxième du groupe. On ferait 6000 km en gros. En terminant premier du groupe, le double si vous terminez deuxième. Donc ça, c'est pas neutre non plus. Hein,
2: bah oui, il y a se fatiguer sur le terrain pendant un troisième match de poule et puis se fatiguer ensuite entre les matchs avec les déplacements. Bon bah et ça, visiblement, ça tient plus à cœur à Dédé que.
5: Oui. Didier Deschamps avait quand même choisi ce camp de base de Boston pour ça.
6: Pour finir premier du groupe.
5: Dans l'optique d'être premier et tout. Donc bon, pour l'instant, c'est un plan qui se déroule sans accroc.
6: Parce que juste, on rappelle hein, que s'il termine premier, effectivement, ce camp de base, il était bien choisi parce qu'ils vont rester. Hors demi-finale qui serait à Dallas, dans ce secteur-là, Boston, New York et Philadelphie, c'est-à-dire exactement là où ils ont joué depuis le début.
5: C'est-à-dire on refait le premier tour en termes de stade une deuxième fois dans le même ordre. New York, Philadelphie, Boston.
2: Didier Deschamps, il faut en dire un mot, Nathalie, il n'est pas avec ses joueurs qui auront forcément une pensée pour lui ce soir, un petit supplément d'âme peut-être.
6: Oui, une pensée, plus qu'une pensée, c'est une journée encore douloureuse pour le sélectionneur français. C'est aujourd'hui que sa maman est enterrée, donc bien sûr que c'est des circonstances très particulières pour lui, pour le staff et pour les joueurs. On a vu Guy Stéphane s'installer à sa place à lui et jamais à la place du sélectionneur. Ça, c'est une question de principe. Et il continuera d'animer l'échauffement tout à l'heure, Guy Stéphane, comme s'il était le numéro 2 et que le numéro 1 était là. Je ne suis pas sûre que ça change grand-chose pour les joueurs, si ce n'est peut-être, comme vous le dites, ce petit supplément d'âme pour leur coach.
2: Et Xavier Monferrand, Julien Froment, c'est bien beau de nous donner la composition de l'équipe de Norvège, mais celle des Bleus, alors, à quoi faut-il s'attendre ce soir pour l'équipe de France?
4: Alors attendez, on attend la corne de brume, la norvégienne là, qui résonne là pendant les répétitions. Ça, ils sont en train de nous préparer leur fameux coup de la pagaie là pour les supporters norvégiens. Pour revenir aux Bleus, écoutez, pour revenir à la compo des Bleus, ça sera un peu plus mixé, mais on aura quand même une équipe type du côté de l'équipe de France, notamment la ligne offensive où on attend notamment Kylian Mbappé, Ousmane Dembélé, Michael Olise et Désiré Doué. Au milieu de terrain, Adrien Rabiot qui a joué l'intégralité des deux premières rencontres devrait souffler, et c'est Manu Koné qui le remplacera aux côtés d'Aurélien Tchouaméni qui lui était absent face à l'Irak. Et puis en défense assez rare pour être souligné, Guy Stéphane nous a donné une petite info hier en conférence de presse. On lui a posé la question de savoir si William Saliba allait quand même postuler dans le groupe vu qu'il était ménagé à l'entraînement. Il nous a dit que non. Deuxième question, quels sont les arguments pour Ibrahima Konaté ou pour Maxence Lacroix pour remplacer William Saliba? Et là, il nous a répondu, il suffit de regarder les précédents matchs et qui a remplacé qui et vous aurez la réponse. Donc la réponse, c'est Maxence Lacroix, c'est le joueur de Crystal Palace qui va être aligné aux côtés du Pamecano en charnière centrale. Pour les postes des latéraux, normalement on repart sur Jules Koundé à droite et Théo Hernandez à gauche, et puis dans les buts Mike Maignan, ça bouge pas, le gardien de l'AC Milan qui sera donc dans les cages de l'équipe de France.
5: C'est quand même un sacré désaveu pour Ibrahima Konaté, on en parlait entre nous, il y a vraiment une rétrogradation pour Ibrahima Konaté. Je sais pas vraiment la raison, même si il a connu une saison peut-être moins fastueuse, entre guillemets, que Maxence Lacroix, qui est en pleine ascension. Mais Ibrahima Konaté, c'est quand même Ibrahima Konaté, même de ne pas l'avoir fait jouer contre l'Irak. On a un peu surestimé les Irakiens du côté du staff des Bleus, je tiens à le dire, parce que Didier Deschamps nous a mis la tête comme ça, avec attention à l'Irak, etc., etc. Il n'y avait personne en face. C'était complètement bidon. Donc, franchement, il n'y avait pas de quoi avoir peur de cette équipe irakienne. Upamecano aurait pu jouer avec Konaté pour faire souffler Saliba deux fois. Mais bon, voilà.
2: D'un mot très court, Nathalie, est-ce qu'on en saura plus ce soir sur les potentielles affiches qui vont suivre, sur l'adversaire peut-être en 16e de finale de la France ou pas?
6: Alors déjà, on saura dans quel tableau nous tombons, ce qui est déjà pas mal. Il faudra attendre encore quelques heures pour savoir si la Suède, qui est a priori l'adversaire en 16e de finale qui se présente pour les Bleus, eh bien celui-là, il sera validé.
2: Bon, bah on attend de voir. Coup d'envoi 21h, début début de notre édition spéciale. Je le rappelle, à 19h, on va bien sûr avoir l'occasion de se retrouver. Merci beaucoup à tous les trois. La direction des sports mobilisés, bien sûr, comme jamais, pour ce mondial. La météo arrive.
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0: Et beaucoup de chaleur, ça va mettre du temps à s'évacuer. Le week-end, les températures baissent à partir de dimanche et des orages surtout qui circulent, surtout sur une très grande moitié ouest.
1: Merci beaucoup Sophie Bria. Il est 17h31. L'info Stéphane Milhomme.
2: Et c'est une conséquence directe de cette canicule. Elle concerne l'Île-de-France. L'Agence régionale de santé déclenche le plan blanc pour faire face à l'afflux de patients à l'hôpital. Le plan blanc se caractérise généralement par le report des opérations qui ne sont pas urgentes et la possibilité de rappeler du personnel soignant qui était en congé. Il y a aussi ce nouveau drame à cause des fortes chaleurs. À Marseille, un bébé de 18 mois est mort aujourd'hui aux urgences. Il avait été hospitalisé après avoir été laissé dans une voiture en plein soleil. Ce vendredi est une journée particulière pour 850 000 collégiens malgré cette canicule. Les jeunes ont passé ce matin leur première épreuve du brevet des collèges. 3 heures à affronter une dictée, mais aussi la chaleur. Des pauses étaient bien autorisées par le ministère de l'Éducation nationale. Mais pas simple de bûcher avec cette chaleur. Vous l'avez mesuré, Noémie Bonin, au collège François Giroud de Vincennes. C'est aux portes de Paris.
3: À la fin de l'épreuve, les élèves se retrouvent sur le trottoir, ils échangent sur la dictée, certains l'ont trouvée difficile. Pour la dissertation, il fallait se mettre dans la peau d'un militaire de la Première Guerre mondiale. La chaleur ne les a finalement pas plus dérangés que ça, grâce à une organisation inédite.
4: Ils ont très bien géré ça, puisque justement, à la base, on devait le faire dans les salles de classe. Et il y en a certains qui ont été dans la cantine, d'autres dans le gymnase, où moi j'étais dans la salle polyvalente. Ils ont mis beaucoup de ventilateurs, donc ça s'est très bien passé de ce point-là.
5: Non, on n'a pas trop souffert, parce qu'on a eu une pause fraîcheur, comme au foot. Et il y avait aussi beaucoup d'eau à disposition et des verres. Et du coup, on a plutôt bien géré la chaleur.
4: On gère comme on peut.
3: Des surveillants passaient même dans les rangées avec des brumisateurs pour les candidats qui le souhaitaient. Des conditions plutôt bonnes donc, meilleures peut-être qu'à certains autres endroits. Finalement ici, il n'y a pas eu de pause supplémentaire, comme l'avait pourtant autorisé le ministre de l'Éducation. C'est plutôt ces derniers jours qui n'étaient pas toujours faciles.
6: Pendant les semaines de révision au début de la semaine, c'était un peu dur parce que c'était au premier étage.
7: Ici, il faisait trop chaud. Ma mère, elle voulait pas que j'aille en cours pour les révisions.
3: En plus des temps au collège, les élèves ont révisé comme ils le pouvaient chez eux ou chez les copains qui avaient un ventilateur ou encore à la bibliothèque qui reste un endroit prisé par certains.
2: Noémie Bonin, spécialiste éducation avec les moyens techniques de Maël Larfassor pour France Info. Dans l'actualité également, ce véritable réquisitoire que publie ce soir l'Union syndicale des magistrats. Pour ce syndicat de professionnels de la justice, leur ministre Gérald Darmanin a perdu la confiance des magistrats pour les avoir jetés en pâture après le meurtre de Liana. Le corps de cette petite fille avait été retrouvé sans vie dans le Gers et l'USM pose la question de la propre responsabilité politique du garde des Sceaux après les défaillances signalées dans cette enquête. Le sport avec ce soir le mondial de football et c'est aux États-Unis. Les Bleus sont déjà qualifiés pour les 16e de finale. Ils affronteront dès 21h les Norvégiens depuis Boston. Nous suivrons leur préparation tout au long de cette fin d'après-midi sur France Info.
1: Merci beaucoup Stéphane Milhomme. Il est 17h34. La fatigue s'accumule à cause de la chaleur. Les corps sont mis à rude épreuve. Certains ne tiennent pas. Afflux aux urgences. Surmortalité à domicile aussi, commencent à constater les autorités. Un urgentiste sur France Info dans un instant. Et c'est en raison de la situation sanitaire que les autorités ordonnent l'annulation de grands événements sportifs ou culturels comme le festival Solidays à Paris. Va-t-il falloir repenser les festivals de l'été? C'est un des dossiers qui nous attend.
8: 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Jules de Kiss.
1: Hier, le SAMU d'Ille-et-Vilaine en Bretagne a connu son record absolu d'appels. Partout en France, ce nombre d'appels augmente. Cela inquiète les personnels de santé car en général, ces appels précèdent des arrivées à l'hôpital qui commencent déjà à saturer. Plan blanc activé dans plusieurs régions. L'Île-de-France vient de le faire. Cela permet de mobiliser plus de soignants, de reporter les opérations non urgentes. Situation difficile à l'hôpital comme en Lot-et-Garonne par exemple, comme l'explique Jean-François Sibien, médecin urgentiste à Agen.
9: C'est compliqué à Agen comme partout ailleurs, mais on a mis en place des organisations pour tenir. On a déjà travaillé pendant la Covid, après la Covid, on a géré les Jeux Olympiques, la Coupe du Monde, on va continuer. Mais après, effectivement, c'est difficile. Ce qui est compliqué pour nous, quand vous travaillez 12 heures ou 24 heures dans un service dans lequel il fait 35 degrés, c'est compliqué. Quand là aussi, vous avez des complications sur des malades par rapport aux températures extrêmes qui sont présentes dans nos établissements de santé, ça interroge sur la politique sanitaire aujourd'hui. Du pays.
10: Vous avez eu un afflux exceptionnel de patients là ces dernières heures, ces derniers jours. Comment ça se passe ?
9: Alors, vous avez des zones qui sont plus critiques. Effectivement, la région parisienne a l'air d'être...

0: beaucoup plus sollicité en termes de passage aux urgences. Nous, pour Agen, nous avons un nombre de patients équivalent aux années antérieures. Par contre, dans les patients qui se présentent, effectivement, on a 15 à 20% de patients qui se présentent en rapport avec des symptômes liés à la canicule, en particulier des coups de chaleur, voire des insolations. Donc là aussi, on insiste sur toutes les mesures de prévention. L'hydratation, couvrez-vous, mettez de la crème protectrice. Attention aux enfants, mais attention aussi, puisqu'on a la nouveauté, on a beaucoup de malaise chez les jeunes. On a même des malaises dans les bureaux, puisque là aussi, tous les bureaux ne sont pas climatisés. Donc, pensez à bien vous hydrater. Et si j'ai aussi un conseil à prodiguer, essayez d'arrêter de faire du sport, essayez d'arrêter de courir, comme on le voit, puisqu'on a quand même eu quelques hyperthermies malignes d'effort. Et quand vous vous hydratez, je rappelle que les boissons énergisantes ne sont pas des boissons de réhydratation. Vous ne vous réhydratez pas.
1: Ces patients, effectivement, ils ne sont pas tous particulièrement fragiles, alors ceux que vous voyez arriver, ceux que vous prenez en charge.
0: Vous avez des patients qui, effectivement, n'ont aucun antécédent. Mais quand vous allez courir par ces températures, quand vous ne vous hydratez pas convenablement, effectivement, vous pouvez faire ce qu'on appelle un coup de chaleur d'effort ou une hyperthermie maligne d'effort.
2: Jean-François Sibien, médecin urgentiste avec Marie Bernardeau. À cause de la situation sanitaire, le festival Solidaise est donc annulé. C'est la tuile pour 260 000 personnes attendues tout le week-end sur l'hippodrome de Longchamp. Certaines étaient même déjà là ce matin, comme les bénévoles, au moment de l'annonce de l'annulation, Alexandre Thibault.
3: Cette bénévole est venue du Mans avec une amie. Elles sont arrivées ce matin après 2h30 de route.
4: Vraiment, on s'est garé ce matin en arrivant et on a ouvert les réseaux sociaux et voilà.
5: On n'y a pas cru sur le coup. Et après, on a dit non, c'est pas possible. Mais on était déçus quand même. Nous, on faisait des maraudes ce soir dans la nuit. On va peut-être en faire, je sais pas. Bah non, avec personne en fait, il n'y a pas de festival.
3: Malgré la nouvelle, elles laissent leurs affaires dans le coffre.
5: On a fait de la route, donc on va rester un peu quand même pour voir les bénévoles. Mais on va quand même profiter avec ceux qui sont présents quand même.
3: En allant rejoindre ceux qui restent, les deux femmes croisent dans l'autre sens Louise et ses amis venus de Lyon qui repartent sac de couchage et tente sur le dos.
6: Bah, c'est très triste, sachant qu'il y a des gens qui ont monté toutes les installations depuis des mois. On pense plus à eux qu'à nous en vrai. Quand j'ai vu la décision ce matin, je ne m'attendais pas du tout à ce qu'ils annulent tout. Peut-être un jour, mais pas les trois jours.
3: D'autres le comprennent un peu moins. Basile, 16 ans, est sur le trottoir à observer ce qui se passe.
7: Moi, j'habite juste à côté et du coup, je voulais voir si c'était vraiment annulé pour le dire à mes copains. Et malheureusement, vous me l'apprenez que oui. Bah, c'est des petits malaises, c'est rien. On se remet en forme après un malaise.
3: Ouais, mais les urgences, elles sont déjà saturées.
7: Franchement, un peu d'eau et puis ça repart.
3: Et pourtant, les responsables des urgences du SAMU ont été consultés avant de prendre la décision, car il fait bien 37 degrés sur l'hippodrome où il y a peu d'ombre. Chapeau sur la tête et accréditation autour du cou, les mines déconfites. Jade et Maya...
8: Mais la tente, elle fait super lourd. Ça fait une heure, on porte la tente. Ouais, on voulait que la poser.
3: Attendent un taxi pour rentrer.
5: Bah, en vrai, moi, je la comprends parce que les hôpitaux, ils sont quand même vachement surchargés. Là, je viens d'apprendre qu'ils sont passés au niveau 3 de surcharge. Donc, je peux comprendre qu'avec un tel événement, ils aient peur qu'il y ait des malaises et des gens du coup qui aillent aux urgences. Je pense que ça aurait pu être prévisible au vu des températures qu'il y a eu cette semaine. Donc bon, ça aurait pu être anticipé peut-être.
8: Enfin, il y avait tellement d'autres événements genre qui sont pas annulés. Je sais pas, il y a eu plein de concerts, il y a eu la fête de la musique, les chaleurs elles étaient, enfin à la fête de la musique la chaleur était folle genre.
3: En attendant, les bénévoles se retrouvent quand même ce soir pour une soirée entre eux.
2: Alexandre Thibault à l'hippodrome de Longchamp, Solidays annulé. D'autres festivals sont maintenus comme celui des Sœurs Jumelles à Rochefort. Il a commencé mardi et tout s'est bien déroulé pour le moment. Bonsoir Matteo Maestracci.
9: Bonsoir Jules.
2: Vous y êtes pour France Info. Il a quand même fait très chaud, mais là le pire semble être passé.
9: Alors il fait actuellement 30 degrés à Rochefort, ça va baisser ensuite 27 à 21h, 25 degrés à 23h, il fait chaud donc, mais ce sont toujours plusieurs degrés de moins que dans la capitale ou d'autres villes françaises, bien moins chaud aussi que lors des deux premières soirées du festival. Ici, elles ont été perturbées par des orages et même une presque tempête. Les spectateurs de la scène principale ont même dû être évacués préventivement quelques minutes. Les horaires ont également été modifiés, retardés un peu pour qu'il fasse moins chaud plus tard dans la soirée. Le reste, c'est la fondatrice et directrice du festival Sœurs Jumelles depuis 2020, la comédienne Julie Gaillet, qui le raconte.
10: Si on est très sincère, non, on n'anticipe pas une canicule comme celle-ci. Anticiper une chaleur, mais pas une canicule comme ça. Quand on a vu, il y a une semaine avant le festival, que ça montait, oui, on a été aller rechercher un canon à eau, qu'on a mis... un canon qui, vous savez, sur 10 mètres, fait de la brume, brumise les gens quand ils ont fait, avant de passer la sécurité, au moment où ils rentrent, pouvoir offrir des bouteilles d'eau, des éventails, prenez des gourdes, autorisez les gourdes, parce que normalement, elles ne sont pas autorisées. Ce qu'on n'a pas anticipé, c'est avec ces grosses chaleurs, il y a des gros orages. Mais il faut s'attendre à ce que dans les années à venir, ben, on soit encore plus... En tout cas, ça aurait été une leçon pour nous tous, de se rendre compte de ce qu'on peut faire.
9: Pour le moment, donc, aucun concert n'a été reporté ou annulé. Les rencontres et les séances de cinéma se font, elles, dans des lieux climatisés. Les spectateurs que j'ai pu croiser ont tout l'équipement nécessaire pour supporter la chaleur. Gourdes, chapeaux, lunettes de soleil, crème solaire, beaucoup d'eau. On cherche de l'ombre sous des parapluies, des parasols, de la climatisation. Il y a même certains ados qui se baignent dans la Charente, qui n'est qu'à quelques mètres. Ça rafraîchit, mais il faut évidemment être très prudent. Et puis, il y a de la musique. Le festival continue. Il se passe beaucoup de choses. Il y a un concert 100% féminin au programme aujourd'hui, tout à l'heure, avec PR2B, Mentissa et la tête d'affiche aujourd'hui, Charlotte Cardin.
2: Charlotte Cardin, au Festival Les Sœurs Jumelles, que vous aurez la joie d'entendre donc ce soir, Matteo Maestrachi. En revanche, musique coupée pour toutes celles et ceux qui voulaient participer à Solidays, et ça en fait du monde. 260 000 personnes qui étaient attendues sur l'hippodrome de Longchamp, mais le festival est donc annulé pour les raisons qu'on a évoquées, l'engorgement des services d'urgence, la situation sanitaire. Bonsoir Stéphane Krasniewski.
11: Bonsoir.
2: Vous présidez le syndicat des musiques actuelles. Vous représentez notamment des directeurs et des directrices de festivals. Vous dirigez le festival Les Suds à Arles. Pour Solidays, là, pour toutes les équipes qui ont travaillé aussi, les spectateurs, évidemment, c'est un gros coup dur.
11: Bah pour les spectateurs, pour les équipes aussi, on pense bien sûr aux équipes qui ont travaillé pendant un an pour produire le plus beau festival, leur plus beau festival pour défendre leurs valeurs et qui doivent annuler avec toutes les incertitudes que comporte ce type de décision. Donc vraiment, on ne peut être que solidaire et attentif à ce qui va se passer maintenant pour eux.
2: Incertitude sur les pertes financières notamment, est-ce que les assurances vont jouer, ça on en est sûr?
11: Alors, on est sûr de rien. Je ne connais pas bien la situation de Solidays. En tout cas, ce qui est sûr, c'est que pour qu'on ait une chance d'être couvert par les assurances, il faut qu'il y ait une annulation sur décision préfectorale. Rares sont les assurances qui couvrent le risque de canicule.
2: Bon, là, en tout cas, c'était la préfecture qui avait demandé. Donc, on espère pour Solidays que ça fonctionnera. Est-ce qu'à votre connaissance, Stéphane Krasniewski, c'est la première fois qu'on annule un gros festival à cause de la chaleur?
11: Alors, on a eu des précédents sur les dernières années. Alors, peut-être pas de l'ampleur de Solidays, c'est vrai, mais il y a déjà eu des précédents, notamment en Gironde ou dans les Charentes, dans Charente-Maritime, de festivals annulés pour des raisons de canicule, de chaleur. Donc, ça a tendance à se répéter, évidemment.
2: Est-ce que cette annulation, sur ordre des autorités, vous semble totalement justifiée?
11: Alors, j'ai pas jugé de cette décision, si vous voulez. C'est vrai qu'elle intervient un peu au dernier moment, ce qui peut surprendre. Elle a surtout pris une forme au début qui nous a un peu interpellé. Alors, j'espère que elle s'est affinée, mais pour le premier communiqué de la préfecture était un souhait de voir les organisateurs annuler leur événement. Ce qui est un peu différent de prendre une décision pour demander fermement aux organisateurs et endosser la responsabilité.
2: Notamment pour les assurances, donc, si je comprends bien.
11: Exactement, pour le risque financier que fait encourir une annulation à la structure porteuse. Quoi.
2: Certains disent que, comme au temps du Covid, justement, que le problème, ce n'est pas le festival en lui-même, c'est le système de santé qui est engorgé et qu'une fois encore, c'est la jeunesse et la fête qui trinquent et que c'est un choix politique.
11: Alors oui, en tout cas, là, les raisons qui sont avancées et qu'on n'a pas à contester, c'est le système de santé qui serait engorgé en cas de problème. Mmh. Et ça peut nous poser la question de savoir comment est-ce que collectivement on arrive à accompagner la tenue de ces manifestations, de ces rassemblements qui restent extrêmement populaires. On le voit là, 260 000 spectateurs, c'est colossal.
2: Et dernière question, Stéphane Krasniewski, vous dirigez le festival Les Suds à Arles du 13 au 19 juillet. D'abord, est-ce que vous êtes inquiet pour la tenue de votre événement, tout simplement?
11: On est attentif, on surveille, évidemment. On a essayé, j'entendais Julie Gaillet précédemment qui disait qu'ils avaient pris aux sœurs jumelles des mesures de précaution. Bah, on a aussi, nous, essayé d'anticiper avec le même type de dispositif, de l'eau à volonté. Après, ça nous place parfois dans des contradictions. Hein. Elle parlait des gourdes. Oui, on est sur ce type de contradiction. On peut démarrer plus tard, mais ça voudrait dire qu'il faut qu'on puisse finir plus tard. Et pour finir plus tard, il faut obtenir les autorisations, etc., etc. Donc voilà, on interroge tout ça.
2: Avec des riverains pas forcément très contents si ça se termine plus tard, mais est-ce qu'il va falloir penser peut-être revoir le calendrier et faire des festivals, pas au cœur de l'été, mais à la fin du printemps, au début de l'automne?
11: Alors on va envisager tous les scénarios. Nous, d'ores et déjà, on a avancé notre scène du matin d'une demi-heure, on a déplacé une autre scène pour la mettre plus à l'ombre, etc. Donc on essaye d'adapter comme ça. Pour ce qui est du calendrier, on l'a vu au moment des JO, quand on décale un festival, il y a un effet domino sur l'ensemble de la chaîne qui n'est pas simple à gérer.
2: Merci à vous Stéphane Krasniewski, président du syndicat des musiques actuelles. Vous représentez entre autres donc des directeurs, des directrices de festivals. Le festival Solidays annulé à cause de la canicule. 17h46, restez bien avec nous sur France Info. Dans un instant, c'est l'invité Écho. Bonsoir Fanny Guinochet.
12: Bonsoir Jules.
2: Qui recevez-vous ce soir?
12: On va parler canicule, grand départ, prix des péages. Et pour cela, je reçois Nicolas Notbar, qui est le président de Vinci Autoroute.
2: On se retrouve dans une minute, même pas.
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2: Le temps de dérouler le fil info, Stéphane Milhomme. La canicule, c'est aussi un risque accru de feux de forêt.
14: Demain, les Pyrénées-Orientales basculeront en vigilance rouge. Plus d'une vingtaine de départements déjà en orange face à la sécheresse de leur végétation. En Ile-de-France et face à des hôpitaux saturés par l'afflux de patients, l'Agence régionale de santé déclenche le plan blanc. Il permet principalement le report des opérations et qui ne sont pas urgentes. La consommation d'alcool dans l'espace public interdite dans le département d'Olin. Cette mesure s'étendra jusqu'à la fin de l'alerte météo de niveau orange sur l'ensemble du département, selon le préfet. Interdiction déjà en place pour Paris. Et puis dans le détroit d'Ormuz, 115 navires et 2500 marins ont été évacués depuis mardi, le constat des Nations Unies après l'accord entre Américains et Iraniens, alors que ces évacuations ont été stoppées hier après une attaque visant un bateau.
13: L'invité écho, Fanny Guinochet.
12: Bonsoir Nicolas Notbar.
15: Bonsoir.
12: Vous êtes le président de Vinci Concessions, c'est-à-dire les autoroutes, les aéroports. Merci d'être avec nous ce soir sur France Info. Vous gérez plus de la moitié du réseau autoroutier français. Chaque jour, en moyenne, 5 millions d'automobilistes, d'usagers passent sur vos autoroutes. Quels sont les effets de la canicule chez vous ?
15: Alors, ce sera même 8 millions dans les grandes journées de pointe de cet été. Alors d'abord, l'infrastructure, elle souffre, hein, l'autoroute, la chaussée, le bitume, mais on s'en occupe. Hein, on a des équipes qui patrouillent un peu plus que d'habitude, qui surveillent de temps en temps quand il y a un point particulier. Vous voyez ces cônes blancs et rouges qu'ils installent. D'ailleurs, ils prennent soin de l'infrastructure, ils prennent soin des automobilistes. J'ai un conseil pour nos clients, prenez soin d'eux. Hein. Il faut faire attention quand vous voyez ces cônes et ces véhicules d'intervention à bien se décaler et surtout ralentir à proximité de leur présence.
12: Est-ce que vous avez pris des dispositions particulières, outre ce que vous nous expliquez concernant l'infrastructure? Est-ce qu'il y a des aires fraîcheurs un peu plus que d'habitude en ce moment?
15: Oui, parce que je disais l'infrastructure souffre, mais ça va, on s'en occupe. C'est peut-être un peu moins le cas des véhicules, il faut faire attention, il faut vérifier son véhicule avant de partir.
12: Donc et là, vous appelez à la responsabilité des automobilistes.
15: Exactement, pas hésiter à s'arrêter, faire refroidir le moteur, et puis s'occuper surtout des passagers qui peuvent avoir un peu chaud. Il faut prendre de l'eau avant le départ, et vous avez raison de le dire, on a des aires de service qui sont toutes climatisées. Il y a de l'eau, il y a de la nourriture, et conseil habituel, surtout penser à s'arrêter, à se rafraîchir.
12: Il y a plus d'incidents ou d'accidents dans des jours de canicule comme on vit actuellement ?
15: Alors statistiquement, pas beaucoup, et c'est même pas sûr, on n'a pas des choses qui sont relevées, mais il faut faire attention. Le risque est plus important parce que le conducteur, il est plus fatigué. La fatigue de la chaleur de la journée fait que quand on part maintenant, on a une pression un peu plus forte liée à la journée, et donc il faut faire un peu plus attention à soi, s'arrêter plus souvent, peut-être pratiquer l'éco-conduite, rouler un peu plus tranquillement.
12: Écouter la radio,
15: avec on les a conseils. Des informations, consulter le site Ulysse où on prévoit... d'avoir des informations, voilà, bien se préparer et s'occuper de soi.
12: Actuellement, vous avez plus de trafic, justement, dans des jours comme on a aujourd'hui, ou alors, au contraire, les gens prennent moins leur véhicule?
15: On a à peu près ce qui était prévu. Il s'avère que sur le réseau Vinci Autoroute, on a la vallée du Rhône en ce moment, il y a beaucoup de monde, ou la 7 et la 9 aussi vers l'Espagne. On a les autoroutes vers la Bretagne, vers les Pays de Loire, où il y a aussi
12: les gens n'ont pas pris plus la route pour aller chercher la fraîcheur.
15: Il y en a qui partent un petit peu avant, puisque vous savez que dans les écoles, il y a des gens qui préfèrent commencer à partir et que leurs enfants ne soient pas dans les écoles la semaine
12: surtout
15: prochaine.
12: Surtout que beaucoup d'écoles sont fermées.
15: Voilà.
12: À cause de la chaleur.
15: Mais en même temps, il y en a qui diffèrent leur départ. Donc c'est à peu près ce qui était prévu. Il y a du monde. Et donc, faites bien attention quand vous êtes sur nos réseaux ce soir.
12: Sur les prix des carburants, parce qu'on en parle moins, parce qu'une actualité chasse l'autre, mais quand même, ces dernières semaines, on a beaucoup parlé prix des carburants. Vous avez vu un trafic baisser ?
15: Alors, au tout début de la guerre en Iran, il y a eu effectivement un choc, puisque l'essence a augmenté violemment d'un seul coup, on l'a tous vu. Et donc là, on a perdu 5-6% de trafic immédiatement. Notamment pour les week-ends des ponts de mai, on avait beaucoup moins de monde. Et petit à petit, ça s'estompe. C'est ce qui s'est toujours passé avec les chocs pétroliers.
12: Donc là, vous revenez à des niveaux d'avant-guerre, en fait.
15: On est à peu près au niveau de la normale, un tout petit peu en dessous. Mais comme vous l'avez dit, il y a aussi des gens qui partent en week-end un peu plus, se rafraîchir. Donc on est un petit peu en dessous de la normale, mais pas beaucoup.
12: Alors, la question du pouvoir d'achat, hein, on parle du prix du carburant, mais la question du prix, elle est forcément très importante. Est-ce que vos tarifs augmentent ou vont augmenter, là, dans les semaines à venir ?
15: Alors, nos tarifs, ils ont augmenté au 1er février, donc ils ne vont pas augmenter d'ici au 1er
12: donc,
15: février.
12: Donc, pas de mauvaise surprise
15: non,
12: cet été ?
15: Non. Et comme on le répète régulièrement, nos tarifs, ils sont fixés par contrat par l'État. Et ils augmentent à peu près à 70% de l'inflation. Alors, si on sort des mathématiques, j'ai pris quelques exemples. Par exemple, si vous allez de Lyon à Marseille,
12: oui,
15: aujourd'hui, ça coûte 28,10 €. 28,10 €, ça coûtait 24,60 € il y a 10 ans. Donc, ça a augmenté de 3 €, un peu plus de 3 €. Donc, c'est ça l'application d'une loi tarifaire, c'est d'être bien en dessous de l'inflation. Et vos auditeurs le savent, il y a beaucoup de produits du quotidien qui, malheureusement, ont dû augmenter pour tout un tas de facteurs. Ce n'est pas le cas des tarifs des péages, puisqu'ils sont encadrés par une loi tarifaire extrêmement dure.
12: Et pourtant, on a toujours l'impression, c'est la réputation que vous avez, que c'est quand même des entreprises qui vivent bien. Vous avez fait de très bons résultats cette année, par exemple.
15: Alors, la particularité du péage, et c'est pour ça que je vous remercie de m'inviter, c'est qu'effectivement, on a parfois des idées reçues. Je disais, 28 € Lyon-Marseille, un peu plus de 30 € pour aller en Bretagne. Vos auditeurs connaissent les tarifs des autres modes de transport qui, pour certains, doivent pratiquer des prix plus élevés. Nous, ce qui est important, le péage, c'est il y a à peu près 48% qui va à l'État. Des taxes diverses, des impôts, voilà, on contribue.
12: Et l'autre moitié, c'est chez vous ?
15: Alors, l'autre moitié, c'est d'abord de l'entretien et de l'opération. J'ai parlé, on a des équipes en ce moment qui patrouillent. Elles patrouillent un peu plus en ce moment, mais l'hiver, par exemple, elles participent au déneigement, parce qu'il y a de plus en plus de neige avec le changement climatique. Les tempêtes, les intempéries sont fortes. On contribue aussi à installer des bornes de recharge électrique, si nos clients qui ont des véhicules électriques...
12: Il y en a partout, d'ailleurs ?
15: On est le réseau français le mieux équipé au monde. Il y a 56 bornes pour 100 km d'autoroute chez nous. Et on en a sur toutes les aires de service, mais on en a aussi de plus en plus sur des aires de repos. Donc on investit, voilà.
12: Alors c'est vrai que c'est un modèle, les concessions, puisqu'il faut rappeler que ce sont des contrats qui ont été passés avec l'État. On a quand même le sentiment que c'est un modèle qui est très fructueux pour les autoroutes, que vous avez fait une bonne affaire. On entre dans une période électorale, vous avez un certain nombre de politiques d'ailleurs qui disent il faudrait faire revenir dans le giron national ces bijoux de famille que sont ces autoroutes. Qu'est-ce que vous leur répondez à ceux qui disent il faut une renationalisation des autoroutes ?
15: Le sujet qu'on entend beaucoup sur vos ondes depuis 2-3 jours, c'est la difficulté pour l'État, pour la puissance publique, pour les collectivités aussi, à faire face au changement climatique, c'est-à-dire à rafraîchir, à climatiser des écoles, des hôpitaux, à remettre en état les bâtiments publics pour l'avenir. L'avantage du modèle de concession, c'est que sans passer par l'impôt, puisqu'on reçoit, je l'ai dit tout à l'heure, on contribue à l'impôt, on ne reçoit aucun impôt, on anticipe les effets du changement climatique. Si on est...
12: Ce que vous voulez dire, c'est que l'État n'aurait pas les moyens de faire l'entretien et la prévention du réchauffement climatique comme vous le faites.
15: L'État, il ne peut pas tout faire. L'État, il doit nous défendre, puisqu'il y a aujourd'hui des guerres à nos frontières. Il doit accélérer la transition énergétique. Il doit s'occuper du vieillissement de la population. Il doit s'occuper de l'éducation. Et l'avantage du modèle de concession pour les infrastructures, c'est qu'on investit pour le compte de l'État. Entre 2032 et 2036, les autoroutes, on va les rendre à l'État. Et entre-temps, on aura investi, on aura exploité les autoroutes.
12: Vous aurez eu quelques bénéfices quand même.
15: Tout à fait, parce qu'on est une entreprise. Mais il nous semble... Et d'ailleurs, le débat qui s'appelait Ambition France Transport, qui a eu lieu dans notre pays l'an dernier, a démontré que comme un quart du chiffre d'affaires des péages est lié à des visiteurs étrangers qui utilisent le réseau français. C'est plutôt assez intelligent de faire contribuer les poids lourds, de faire contribuer ceux qui traversent notre pays.
12: Quelles sont les marges de progression que vous avez? Ça veut dire que, enfin, la question que je vous pose, c'est est-ce qu'il y a encore des... Le réseau, il va s'étendre encore, le réseau autoroutier?
15: Alors, il y a très peu de projets qui restent à faire. On a eu l'honneur d'être attributeur...
12: Donc, on est bien couvert, quoi.
15: D'un nouveau projet qui ira de Chartres à Orléans, Dreux-Chartres-Orléans, qui s'appelle la 154, qu'on va réaliser dans les 4 ans
12: mais
15: qui viennent.
12: Mais sinon, la France est assez bien.
15: Il y a quelques projets, mais pas beaucoup.
12: Pas beaucoup.
15: Le principal enjeu, c'est la décarbonation, c'est-à-dire faire des bornes de recharge et adapter les infrastructures aux futures inondations, feux de forêt, qui vont être de plus en plus forts avec le changement climatique.
12: Alors, vous êtes ingénieur des ponts et chaussées, c'est des choses que vous maniez depuis longtemps, polytechnicien, mais vous le maniez depuis longtemps parce qu'en fait, ça fait quand même 20 ans hein, que vous êtes dans le secteur, chez Vinci, qui est donc l'entreprise de référence. Vous vous occupez aussi des aéroports. Je me suis posé la question, pourquoi autoroute aller du côté des aéroports, ça suffisait pas, les autoroutes?
15: Alors, on est un très grand groupe et on a une grande fierté, on est un groupe français. On est leader mondial à la fois des aéroports et des autoroutes, avec ce modèle de la concession. Pourquoi? Parce qu'on est invité par des pays, pas seulement la France, à investir, à agrandir des aéroports, à élargir des autoroutes, à améliorer la qualité de service pour les clients, les passagers. Et ce modèle où on investit pour le compte d'un pays, par exemple, si vous avez...
12: Donc, on se dit quand même que ce modèle, il est profitable.
15: Il est intéressant, mais c'est un avantage pour tous. C'est un avantage pour les passagers. S'ils ont des aéroports et des autoroutes de très bonne qualité, c'est parce qu'on investit pour le compte des États. Et il est avantageux pour les États parce qu'ils ont, comme par exemple le Portugal, la chance d'avoir un opérateur qui augmente le trafic, permet d'avoir plus de visiteurs, plus de touristes, plus de rentrées fiscales.
12: Et en même temps, vous parlez de rentrées fiscales, vous contribuez de quelle manière, vous? Est-ce que par exemple vous payez la surtaxe sur les grandes entreprises?
15: Alors Vinci, on a fait le calcul, on est le troisième contributeur fiscal et social français. Si on prend tous les impôts que nous payons, puisque on est un groupe qui a à peu près 40% de son activité en France.
12: Oui, vous ne pouvez pas délocaliser.
15: Et on a 100 000 salariés en France, donc évidemment, on contribue aux charges sociales, et c'est normal. On est aussi un groupe qui a 11% de notre actionnariat qui est salarié, donc on considère qu'il faut que les salariés bénéficient des résultats de l'entreprise. Donc, on ne peut pas être taxé, entre guillemets, de ne pas contribuer dans ces moments difficiles pour le budget public. À l'effort national.
12: Vous craignez le débat budgétaire qui s'annonce parce qu'on, vous l'avez dit, l'État ne peut pas tout, il n'a plus d'argent et il y a des chances qu'il aille de votre côté pour aller chercher quelques deniers?
15: On contribue déjà beaucoup. Il nous semble que l'essentiel pour les futurs débats budgétaires, c'est de favoriser l'activité économique en France. Et il y a un moment, le seuil fiscal diminue l'intérêt de poursuivre des projets, de réaliser des projets. Par exemple, taxer le transport aérien en France, c'est une erreur parce que ça nous amène des visiteurs qui contribuent à l'attractivité touristique de la France, par exemple.
12: Ce que vous voulez dire, c'est ne nous taxez pas trop parce que sinon, on pourra moins bien investir en France.
15: Nous, on investit en France, on est présent en France. Si les groupes, les grands groupes comme les nôtres qui souhaitent développer le pays, un moment atteignent un niveau de taxation trop élevé, c'est pas bon pour l'activité du pays. C'est pas seulement pas bon pour tel ou tel groupe. Et l'objectif de notre pays, c'est qu'il retrouve de l'élan avec une belle dynamique économique.
12: Merci beaucoup, Nicolas Notbar. Vous êtes le patron de Vinci Concessions Autoroutes et Aéroports. Merci d'avoir été l'invité Écho de France Info ce soir.
15: Merci.
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5: 18h, la météo, Sophie Bria. Encore 61 départements en vigilance rouge canicule ce soir.
6: Eh oui, de l'Ille-et-Vilaine au nord, du Grand Est jusqu'à la Haute-Garonne, en passant par le centre et le bassin parisien. Et 22 départements sont placés par Météo France au niveau orange, toujours canicule, du Morbihan aux Hautes-Pyrénées, de l'Aveyron aux Deux-Alpes, comme pour la Côte d'Azur et la Corse. Le dôme de chaleur est encore impressionnant, hein, s'accroche sur l'est du pays jusqu'à dimanche matin. Et l'air atlantique va arriver quand même à repousser doucement ces chaleurs extrêmes vers l'Allemagne. Les températures nocturne commence doucement à baisser, c'est la bonne nouvelle. Surtout sur la Bretagne et le long des côtes de la Manche, avec 17 à 20 degrés au thermomètre. Du sud-ouest aux Ardennes, de 20 à 24, 25 degrés. Du Grand Est au Lyonnais et l'Auvergne, de 23 à 26 degrés. Et pour demain, des averses orageuses circulent des pays de la Loire au nord et les températures baissent encore sur la Bretagne, à la frontière belge, au bassin parisien, de 16 à 24. Sur le reste du pays, le soleil s'impose, de 21 à 24 degrés demain matin. Dans l'après-midi, attention, les orages s'intensifient entre le Poitou les Ardennes, les températures maximales sont comprises entre 26 à 35 degrés sur le nord-ouest, de 35 à 41 du bassin parisien au Grand Est et du Lyonnais au sud-ouest de 31 à 41 degrés.
5: Merci beaucoup Sophie Bria. Vous êtes sur France Info, il est 18h et 1 minute. L'info avec vous, Thomas Benesch, bonsoir.
7: Bonsoir Jules, bonsoir à tous.
5: À la une, les pompiers plus sollicités que d'habitude en France et notamment à Villeurbanne dans le Rhône.
7: Oui, la faute à la canicule intense que nous traversons. Christophe Vincent a suivi une équipe d'intervention. Reportage à suivre dans les prochaines secondes. Situation de crise dans les hôpitaux franciliens face à la canicule. L'Agence régionale de santé d'Île-de-France annonce ce soir le déclenchement du plan blanc. Et puis coup de projecteur sur la rencontre sportive de la soirée. Norvège-France au Mondial de football. Les Français déjà qualifiés pour les 16e de finale jouent pour garder leur place de leader dans le groupe I. La vigilance rouge canicule concernera encore demain 50 départements français contre 61 aujourd'hui selon Météo France. 35 seront en vigilance orange selon le prévisionniste. Le Rhône fait partie des départements justement orange et les malaises dus à la chaleur y sont plus fréquents en ce moment, eu égard bien sûr à la période. Christophe Vincent, vous avez suivi une équipe d'intervention des pompiers particulièrement sollicitée donc en ce moment dans l'agglomération lyonnaise.
8: Vous vous rendez sur la commune de Villeurbanne pour une douleur thoracique aggravée à la demande du SAMU. Parlez.
9: Les pompiers traversent Villeurbanne, toute sirène hurlante, et s'engouffrent dans un immeuble. 10 minutes plus tard, ils ressortent avec un homme livide en fauteuil roulant, le lieutenant Kylian Guégan.
10: Cette personne présente aussi des maux de tête depuis 2 jours. Donc on a réalisé un électrocardiogramme directement avec notre matériel. Transmission de l'électrocardiogramme au SAMU. Cette victime sera transportée aux urgences. Ce sont des symptômes qu'on peut retrouver toute l'année, mais effectivement la chaleur peut être un facteur aggravant aussi sur ce type de situation.
9: Nouvel appel pour un malaise en pleine rue, près d'un hôpital de jour. Une fille de 13 ans, sa mère, témoigne.
11: Elle était déjà un petit peu patraque en venant ce matin. On a eu le trajet, une heure de trajet. Je pense aussi peut-être, oui, la chaleur, elle se sentait déjà mal, toute pâle. On a traversé la rue et là, elle a fait un gros malaise, je pense, oui. Chute de tension. Elle a perdu connaissance un petit temps, mais tout de suite derrière, ils sont bien occupée d'elle, donc elle a repris connaissance, elle a un petit peu parlé, et voilà.
9: En 24 heures, la caserne de Villeurbanne a totalisé 30 interventions, 15% de plus qu'en temps normal.
7: France Info reportage signé Christophe Vincent. Vous vous posez peut-être la question à l'heure où l'on se parle et en nous écoutant, va-t-on connaître un nouvel épisode caniculaire ces tout prochains jours? Et bien selon Météo France, un nouvel épisode de chaleur extrême début juillet n'est pas le scénario privilégié. Consécutivement à la période de canicule que nous traversons et la tension observée dans notre système de santé, le plan blanc est déclenché ce soir dans tous les hôpitaux d'Île-de-France, annonce ce soir de l'Agence régionale de santé. Le dispositif vise à permettre de faire face au mieux à la situation que traversent les établissements de soins français. Olivier Aymon.
12: Ce plan, déployé dans l'ensemble des établissements de santé, notamment les hôpitaux, permet de déprogrammer si besoin des opérations ou des consultations pour libérer des lits et du personnel pour faire face à l'afflux de patients. Cela permet aussi de réorganiser les plannings des soignants. En une semaine, selon l'Agence régionale de santé d'Île-de-France, les passages aux urgences ont globalement augmenté de 13% chez les moins de 2 ans et de 47% pour les plus de 75 ans. Les SAMU de la région notent, eux, une hausse d'activité de plus de 60% en une semaine. Hors Île-de-France, de nombreux centres hospitaliers ont déclenché également ces plans blancs ces derniers jours, comme à Tours, Nantes ou Saintes. 50 départements resteront en vigilance rouge canicule demain samedi.
7: Olivier Aymon, service Sciences Santé Environnement de France Info. À Marseille, un bébé de 18 mois est mort. Il avait été retrouvé mardi dans une voiture stationnée sur le campus universitaire de l'hôpital de la Timone en état d'hyperthermie. L'université ne note pas la date exacte du décès de l'enfant. La ministre de la Santé dit s'attendre aujourd'hui à des décès liés à la canicule. Stéphanie Rist dit ne pas avoir de chiffres consolidés puisque lorsqu'un décès survient, il faut faire une analyse pour savoir s'il est lié ou pas à la canicule. La ministre était aujourd'hui en déplacement dans un centre d'hébergement d'urgence à Paris en présence du ministre du Travail. Il y a été annoncé l'ouverture de plus de 2000 places supplémentaires d'hébergement d'urgence en France pour l'accueil de sans-abri. Face à la canicule. Annulation ou report d'événements en cascade en raison de cette période caniculaire. C'est le cas de l'Ironman à Nice auquel devait participer 4500 triathlètes ce dimanche. C'est le cas aussi du festival Solidaise à Paris qui va priver l'association organisatrice Solidarité Sida de 3 millions d'euros pour mener des programmes de lutte contre la maladie. La marche des fiertés prévue demain à Paris est-elle reportée? Le concert d'Orelsan prévu enfin ce soir au Chambord Live Festival n'aura pas lieu. L'artiste pourra en revanche se produire demain à Nancy.
5: 18h06 à la une également ce soir, Thomas Benesch, cette décision du tribunal administratif de Paris rendue cet après-midi.
7: Il somme l'État de mieux protéger les cétacés dans le golfe de Gascogne. La justice administrative saisie par des ONG a exigé un plan national d'action sous peine d'une astreinte de 15 000 euros par mois de retard. Il s'agit surtout de diminuer le nombre de captures accidentelles par la pêche, Grégoire Le Callot.
13: Le tribunal a donné 6 mois pour mettre en place un plan de protection pour les dauphins et les marsouins. Le juge a estimé qu'il y avait une carence et que la responsabilité de l'État était engagée dans la menace qui plane sur la conservation de ces espèces protégées. Les captures accidentelles par des bateaux de pêche ont dépassé les seuils qui permettent d'assurer la survie au long terme de ces populations, pointe le tribunal. Selon l'organisme scientifique international SIEM, spécialisé dans l'étude des cétacés, à partir de 4900 spécimens morts par an, les espèces sont en danger et ce chiffre porte sur toute la zone atlantique nord-est, c'est-à-dire bien plus que le golfe de Gascogne. Or, simplement dans celui-ci, 4700 dauphins étaient tués annuellement entre 2017 et 2023. Le gouvernement a décrété des mois sans pêche, une mesure efficace pour les cétacés. La ministre de la Mer, Catherine Chabot, en a annoncé un nouveau pour 2027 de la pointe du Finistère à la côte basque, mais dans un dispositif assoupli par rapport aux années précédentes.
7: Grégoire Le Callot pour France Info. Le procès en appel de l'agent immobilier, ex-animateur de télévision Stéphane Plaza s'est ouvert en début d'après-midi à Paris en première instance en février 2025. Il avait été condamné à 1 an de prison avec sursis pour violence conjugale. Les agences de l'ONU et d'autres organisations humanitaires appellent aujourd'hui à la solidarité internationale pour éviter une tragédie humaine plus grande au Venezuela. Le Venezuela, vous le savez, durement frappé par un double séisme survenu mercredi. Ce double séisme a fait, selon un tout dernier bilan provisoire, 589 morts, Valérie Crova.
14: Comme on pouvait le craindre, au vu des impressionnantes images de destruction, des dizaines d'immeubles sont à terre, sous lesquels les victimes sont prises au piège. À titre de comparaison, un tremblement de terre de magnitude similaire a fait plus de 280 000 morts en Haïti en janvier 2010. Les équipes de secours ont commencé à se déployer sur le terrain. 17 équipes internationales, soit environ 1000 secouristes venus des États-Unis, du Chili, de Colombie, du Salvador, d'Italie, du Mexique et de Suisse. D'autres devraient arriver dans les prochaines heures, dont 85 secouristes français spécialisés dans le sauvetage et le déblaiement. Le directeur des urgences sanitaires de l'Organisation panaméricaine de la santé, le bureau régional de l'OMS pour le continent américain, s'est montré pessimiste. Le nombre de morts augmentera considérablement dans les prochains jours, a-t-il dit. Le système de santé vénézuélien ne peut pas prendre en charge tous les blessés qui affluent pour des traumatismes crâniens, des brûlures, des fractures. Des hôpitaux de campagne sont en cours d'installation.
7: Valérie Croba pour France Info et ce soir, on l'apprend, le chiffre est vertigineux d'ailleurs, le nombre de personnes portées disparues après le double séisme meurtrier donc du Venezuela est estimé à plus de 50 000 personnes portées disparues. disparus. C'est un chiffre annoncé par le responsable de l'aide humanitaire de l'ONU, Tom Fletcher. L'épidémie d'Ebola en République démocratique du Congo a fait à présent 304 morts selon un dernier bilan des autorités sanitaires congolaises. On compte aussi plus de 1100 personnes contaminées, rapporte l'Institut national de santé publique. L'actualité sportive, c'est évidemment le mondial de football et ses duels Norvège-France. Tout à l'heure, à 21h, la France qui joue pour conserver la première place du groupe I. C'est cela l'enjeu, Julien Froment.
15: Effectivement, conserver la première place du groupe pour s'éviter un périple dans sur le sol américain, ce sont les mots du milieu de terrain Aurélien Tchouaméni des Bleus, qui doivent en effet faire à minima match nul pour valider cette première place du groupe face à une équipe de Norvège qui va peut-être aider l'équipe de France, puisque la presse norvégienne annonce un grand chambardement dans le 11 de départ norvégien, avec pas moins de 10 changements par rapport au précédent match face au Sénégal, et notamment l'absence de l'attaquant Erling Haaland, qui devrait débuter sur le banc du côté de la Norvège. Donc les Français sont dans les meilleures conditions pour valider cette première place du groupe I et avoir une partie de tableau peut-être un tout petit peu plus facile pour la suite de la compétition.
7: Julien Froment, en direct pour France Info, un grand merci à vous. Le match Norvège-France est disputé sans Didier Deschamps, rentré en France après le décès de sa mère. Il est suppléé sur le banc par son adjoint Guy Stéphan. L'autre rencontre du jour dans ce groupe I opposera le Sénégal à l'Irak, là aussi donc dans ce groupe I. On rappelle que ces deux matchs se joueront à partir de 21h. Nous les vivrons en direct et nous vivrons surtout ce match Norvège-France en direct sur France Info, Jules Dequisse.
5: Exactement, Thomas Benach, et on sera même en édition spéciale à partir Absolument. De 19h pour Tout parler de tous les enjeux. Les à côté aussi de la rencontre, c'est quand même une Coupe du Monde et c'est aux États-Unis. Merci beaucoup, Thomas Benesch. C'est aussi au Canada et au Mexique, on ne l'oublie pas.
7: Absolument.
5: Il est 18h11.
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5: Un petit peu d'air, quelques gouttes ou des orages, la chaleur commence à être moins accablante et les choses ne vont faire que s'améliorer ces prochains jours. Et Guillaume Fariol va nous le détailler dans un instant. La chaleur, elle met à mal les routes sur lesquelles vous roulez peut-être en ce moment après le travail ou pour partir en week-end. Elles fondent en quelque sorte, elles se dégradent et il faut les entretenir. Ça coûte cher au département et certaines routes ont même dû être fermées ces derniers jours. On ira dans la Sarthe et cela pose cette question aussi. Est-ce qu'il faut repenser nos routes face au changement climatique ?
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5: On va commencer à pouvoir souffler. On commence à voir le bout de ce tunnel de canicule. Bonsoir Guillaume Fariol.
20: Bonsoir.
5: Spécialiste environnement de France Info. Vous venez de suivre le point de Météo France. L'air se rafraîchit. Ça y est, d'abord dans la moitié ouest et dans le nord.
20: Oui, 14 degrés de moins qu'hier aujourd'hui à Boulogne-sur-Mer. 13 de moins qu'hier au Havre. 9 de moins à Rennes. 5 de moins à Bordeaux. 4 de moins à Paris. Un temps plus agité avec risque d'orage gagne lentement l'ouest de la France. Cette masse d'air plus frais a du mal à progresser face à cet anticyclone toujours très puissant coincé sur notre pays, mais il se décale peu à peu vers l'est. Les températures moins extrêmes grignotent donc du terrain très progressivement. Nous n'avons pas encore les chiffres de Météo France, mais après avoir vécu les trois journées les plus chaudes jamais mesurées à l'échelle nationale, nous ne battrons pas aujourd'hui un nouveau record de température moyenne sur le pays.
5: La canicule n'est pas pour autant terminée.
20: Ah non, l'épicentre de cette vague de chaleur se décale donc vers l'est. De nouveau aujourd'hui, des records absolus de température. Il n'a jamais fait aussi chaud depuis le début des relevés. À Strasbourg, à Metz, à Balmulhouse, autour de 40 degrés toujours. Des pointes à plus de 41 cet après-midi dans la Meuse, le Jura, l'Aube, des valeurs exceptionnelles, faut-il encore le préciser, exceptionnelles pour la saison. Des dizaines de records mensuels battus également, notamment entre autres à Nancy, à Saint-Étienne, à Épinal ou à Colmar.
5: Et pour le week-end qui arrive ?
20: Eh bien la chaleur va continuer de reculer. Demain, 50 départements seront en vigilance rouge, c'est toujours énorme, mais c'est 11 de moins qu'aujourd'hui. De la Sarthe au Tarn, ils vont rebasculer à l'orange. Puis demain soir, 17 autres suivront à 22h. Le Nord et la région parisienne, entre autres, vont baisser d'un cran également. Mais dans l'après-midi, encore et encore, ces pics localement à plus de 40 degrés demain, hein, dans un gros quart nord-est. Nous n'en avons toujours pas fini. Enfin, dimanche, là, nous retrouverons des valeurs chaudes, mais une baisse plus franche encore des températures. Les pointes à 40 degrés seront nettement moins nombreuses et bien plus localisées dans le sud-est et près de la frontière allemande.
5: Merci beaucoup Guillaume Fariol. Ces fortes chaleurs, je vous le disais, elles dégradent nos routes. Le bitume fond en quelque sorte. Ça coûte très cher et ça peut même être dangereux. Bonsoir Frédéric Beauchef.
0: Bonsoir.
5: Vous êtes président de la commission infrastructures routières, mobilité et réseaux du département de la Sarthe. Et vous avez dû vous fermer une route hier à cause de la chaleur.
0: Alors, on ferme très temporairement, elle est réouverte, mais en fait, on a fait un abaissement de circulation, de vitesse de circulation. On a eu une route qui est encore fermée, mais à cause des orages, puisqu'en fait, on cumule les intempéries. Mais c'est vrai qu'on a eu un phénomène qui est normalement assez rare, mais qui peut arriver, qu'on connaît, qui est celui du ressuage, où les hydrocarbures remontent à la surface. Et cette année, c'est particulièrement, de manière exceptionnelle, particulièrement marquée.
5: Et c'est ça qui donne cette impression que la route, le bitume fond, ramollit.
0: Oui, en réalité, ils ne font pas réellement, mais le bitume, c'est des produits hydrocarbures. Et on a les hydrocarbures qui remontent à la surface et qui donnent cette impression liquide, qui est une impression qui dégrade la route, qui peut être dangereuse, mais surtout qui dégrade la route. En fait, nos routes sont vraiment... Il y aura des dégâts.
5: Juste un mot, quand il fait comme ça, là, comme en ce moment, plus de 40 degrés à l'ombre dans l'air, combien est-ce qu'il fait ? Quelle est la température sur le bitume d'une route en plein soleil ?
0: Ça peut largement dépasser les 70 degrés et on a des phénomènes qui sont des phénomènes aussi sur la longueur. Les routes, comme toutes les infrastructures, elles n'ont pas été nécessairement pensées ici sur des durées de canicule, de durées d'intensité aussi longue.
5: Là, ce qui s'est passé ces derniers jours, ces dégâts de l'ampleur que vous allez d'ailleurs un peu plus nous décrire, mais est-ce que vous avez déjà vu ça ?
0: Oui, déjà vu ça, mais de manière très localisée et de manière... on ne va pas dire anecdotique, mais c'est déjà arrivé. Il y a 2 ans, on a eu une période de canicule. On a refait une route intégralement. Ça peut arriver, on le sait, c'est documenté. En revanche, de manière aussi importante, non, jamais.
5: Comment est-ce que vous faites, vous, les équipes départementales qui vous occupez des routes, dans ces cas-là, quand il fait si chaud, pour protéger les routes de la chaleur ou pour empêcher qu'elles soient dangereuses ?
0: D'abord, je voudrais rendre hommage aux hommes et aux femmes qui travaillent. Et ils travaillent dans des conditions difficiles parce qu'en fait, ils sont là. C'est tout l'honneur du service public à pouvoir travailler malheureusement sous le soleil. On fait du préventif, c'est-à-dire qu'on a mis du lait chaud, qui est un produit qu'on déverse sur les routes pour baisser la température. Mais quand il y a le phénomène de ressuage, malheureusement, on est obligé de gravillonner. On a ainsi en Sarthe dispersé plus de 260 tonnes de gravillonnage et parfois on est obligé de baisser la vitesse de circulation parce que ça peut être dangereux ou glissant. Et l'extrême, c'est l'interdiction de circulation. Pour l'instant, elle est extrêmement limitée, cette interdiction en Sarthe, mais c'est des choses qui pourraient arriver si la route devenait dangereuse.
5: Mais ce qu'on comprend, c'est que ça coûte cher à un département quand il fait très chaud pendant longtemps, rien que pour l'entretien de ses routes.
0: Oui, ça coûte cher et ça va coûter encore plus cher parce que là, on est en gère l'urgence. Et à la fin de l'épisode caniculaire, on verra aussi exactement l'ampleur des dégâts. La route dont je vous parlais il y a 2 ans, c'est à peu près 3 km de route. On l'a refaite pour un peu plus de 200 000 euros. La Sarthe, c'est 4300 km de route. Heureusement, toutes nos routes ne sont pas affectées par le phénomène de ressuage, mais on sait qu'on va s'exposer à des dépenses de l'ordre de plusieurs centaines de milliers d'euros.
5: Est-ce qu'il faut repenser nos routes, en quelque sorte, pour les temps futurs ?
0: Nécessairement, on a vécu sur des épisodes caniculaires qui étaient exceptionnels. On a vécu sur, par le passé, on craignait plus le gel. Vous savez, il y avait des barrières de dégel, il y avait beaucoup de choses qui étaient faites en matière de froid extrême. Or, ce n'est plus le cas aujourd'hui. Le gel, il est exceptionnel. On va devoir traiter justement ces phénomènes caniculaires avec un travail qui est fait avec les entreprises qui justement produisent les routes, les routiers, les entreprises routières qui sont spécialisées et qui travaillent sur ce sujet pour nous proposer des solutions plus résistantes.
5: Oui, on commence même à parler de routes intelligentes maintenant, mais juste question toute bête, mais vous nous l'avez dit, là, le bitume, ça peut monter jusqu'à 70 degrés parce que c'est noir aussi, c'est foncé. Est-ce que c'est une obligation d'avoir des routes si foncées ? Est-ce que des routes plus claires, ça pourrait avoir son intérêt ou pas du tout ?
0: C'est foncé parce que ça vient du pétrole, ça vient des hydrocarbures, c'est du bitume. On peut avoir des routes plus claires, on le fait dans les cours d'école, c'est quelque chose maintenant assez courant. On fait des enrobés qui sont qui sont clairs. En revanche, sur la route, ça reviendrait à un coût. Je peux même pas vous le chiffrer tellement. Je n'ose pas sortir la calculette, c'est beaucoup plus cher.
5: Merci beaucoup Frédéric Beauchef d'être venu nous expliquer tout cela.
0: Mais je vous en prie.
5: Les fortes chaleurs, ça abîme les routes et ça coûte cher au département. Il faut intervenir, ce sont vos équipes qui le font dans la Sarthe. Vous présidez la commission infrastructure routière, mobilité et réseau de ce département.
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5: 18h20, cette question à la une, Thomas Benège, qui intéressera tout le monde. Est-ce que la canicule va faire son retour dès le début du mois de juillet ?
7: La Météo France répond ce soir à cette question, estime qu'un nouvel épisode de chaleur extrême n'est pas le scénario privilégié. La vigilance rouge canicule concernera encore demain 50 départements français contre 61 aujourd'hui, dit Météo France. 35 départements seront en vigilance orange selon le prévisionniste. Le plan blanc déclenché dans tous les établissements de santé d'Île-de-France. Annonce de l'Agence régionale de santé, l'ARS, ce dispositif permet de déprogrammer si besoin des opérations ou des consultations pour libérer des lits et du personnel pour faire face à l'afflux de patients. La fonderie de Bretagne va demander son placement en redressement judiciaire. Information ce soir de la CGT à Issy-Brésizel. 589 morts, c'est le dernier bilan du double séisme survenu mercredi au Venezuela. Il est annoncé par la présidente par intérim du pays. Le nombre de personnes portées disparues est estimé à plus de 50 000. Un chiffre communiqué ce soir par le responsable de l'aide humanitaire de l'ONU, Tom Fletcher. La France va-t-elle conserver sa place de leader du groupe I au mondial de football ? Les Bleus affrontent ce soir la Norvège, match à vivre en direct sur France Info à partir de 21h. Dans l'autre match du groupe I, le Sénégal affronte l'Irak, c'est là aussi à 21h.
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5: Les premières épreuves du brevet ce matin, on en avait beaucoup parlé en amont sur France Info notamment, fallait-il ou pas les maintenir avec la canicule ? Les élèves allaient-ils pouvoir composer dans de bonnes conditions ? On le sait, maintenant que ces épreuves sont terminées, est-ce que ça a été le cas ou pas ? Noémie Bonin, vous êtes allée devant le collège Françoise Giraud à Vincennes dans le Val-de-Marne.
21: À la sortie de l'épreuve, les élèves échangent sur leur rédaction au sujet de la Première Guerre mondiale, sur les difficultés de la dictée, pas tellement, en fait, sur la chaleur.
22: Non, franchement, ça va parce que ils ont installé des ventilateurs, toutes les fenêtres, elles étaient ouvertes et si on avait besoin, on avait des fontaines à eau fraîche et il y a la professeure qui passait avec des brumisateurs.
23: Pour vous mettre de l'eau sur le visage et
22: oui,
23: tout ça.
22: Et on avait le droit d'en avoir aussi des ventilateurs personnels, etc. Franchement, ça allait.
24: Au début, j'ai eu un peu chaud, mais c'est vite passé et en plus, on s'habitue vite.
23: Donc, ça va. Vous n'êtes pas trop rouge tomate en sortant, ça va ?
22: Quand on a fait une première pause et qu'on est rentré, là, c'était chaud, mais après, ça allait. Parce que nous, on était dans le gymnase.
21: Car il faut le dire, les jeunes candidats étaient installés dans les endroits les moins chauds du collège, quitte à faire preuve d'originalité. Salle polyvalente du rez-de-chaussée, cantine qui ne reçoit pas directement les rayons du soleil, et même le gymnase donc, car il est à demi enterré, le mercure y grimpe beaucoup moins. Il n'y a pas eu besoin de pause supplémentaire, comme l'avait pourtant autorisé le ministre de l'Éducation. Quoi qu'il en soit, ces élèves ne regrettent pas d'avoir composé ce matin, sans report donc de l'épreuve à la semaine prochaine.
22: Je pense qu'on est beaucoup à partir hyper rapidement après, donc c'était pas super pratique. Puis même comme ça, moi, c'est fait. Pour certains, ça fait longtemps qu'on travaille. C'est juste comme ça, on ferme un chapitre. C'est fini le collège et c'est bon.
25: Et je pense que ça aurait pu stresser beaucoup de parents. Ça aurait pu même créer des conflits un peu chez les gens. Donc c'est pas une mauvaise chose. Faudrait juste que ce soit peut-être plus aménagé parce que je pense qu'on est un collège où on a de la chance. Mais je pense pas que tous les collèges peuvent avoir autant de ventilateurs, de l'eau à disposition pour les élèves, etc.
21: Des élèves effectivement chanceux, sûrement. Pas sûr que tous en France aient eu les mêmes conditions. Désormais, les ados reprennent des forces et comptent bien sur les prochaines baisses annoncées de température pour réviser la suite de leurs épreuves. Ça continue lundi pour l'histoire-géographie et l'enseignement moral et civique. Puis les sciences l'après-midi. Les maths sont programmées mardi matin.
5: Noémie Bonin devant le collège Françoise Giroud à Vincennes tout à l'heure à la fin des premières épreuves du brevet. La gestion des examens, la gestion de l'hôpital, plus globalement une impréparation à la canicule. C'est le procès qui est fait par une partie de la classe politique à l'exécutif. Le gouvernement et Emmanuel Macron s'en défendent, bien sûr. Bonsoir Hélène Terzian.
26: Bonsoir.
5: Service politique de France Info. L'État est aussi pointé du doigt par les collectivités territoriales. Et à vrai dire, l'État comme les collectivités se renvoient la balle.
26: Absolument. Et face aux critiques, l'exécutif se défend de n'avoir rien fait hier. C'est même Emmanuel Macron qui, depuis Antibes, est monté au créneau.
2: Ça fait maintenant plusieurs années que nous avons accompagné une transition de nos habitats, de nos bâtiments publics, de nos infrastructures publiques. Donc il y a un gros travail qui a été fait et je pense que l'honnêteté conduit à le regarder, à la fois de montants investis et de vraies transformations.
26: Le chef de l'État qui a emboîté le pas à son premier ministre, dans un long courrier adressé hier au maire Sébastien Lecornu, dénonce, je cite, « ceux qui depuis quelques jours se transforment en inspecteurs des travaux finis » et explique, c'est ce qu'écrit Sébastien Lecornu toujours, que la puissance publique n'aurait rien fait pour adapter le pays au changement climatique.
5: Alors Hélène, peut-on dire, comme le font les oppositions, que l'État n'a rien fait ?
26: Pas vraiment, puisque si l'on prend l'exemple des hôpitaux, gérés par l'État via les ARS, les agences régionales de santé, Sébastien Lecornu rappelle le montant investi en 2020 lors du Ségur de la Santé, 31 milliards d'euros. Une partie de cette somme est consacrée aux infrastructures et donc à la ventilation et à la climatisation. Dans son courrier, Sébastien Lecornu confirme par ailleurs le doublement de l'enveloppe prévue dans les 10 années à venir pour la rénovation énergétique des hôpitaux. Elle sera portée à 600 millions d'euros.
5: Mais Hélène, les collectivités pointent du doigt la baisse de dotation du Fonds vert.
26: Oui, ce dispositif créé il y a 3 ans pour aider les collectivités à financer les projets liés à la transition écologique. Les élus locaux dénoncent la réduction de ce fonds et c'est vrai, il est passé de 2,4 milliards d'euros en 2024 à 837 millions cette année. C'est donc moins d'argent pour aider les villes, les départements et les régions à aménager des espaces végétalisés ou encore à rénover les bâtiments publics.
5: Les collectivités sont donc moins aidées, mais ce sont elles qui décident de financer les projets.
26: Oui, et c'est aussi le message adressé par Sébastien Lecornu lorsqu'il dit qu'il n'y a pas l'État d'un côté et les communes de l'autre, que nous sommes tous dans le même bateau. Le Premier ministre veut mettre les élus locaux face à leurs responsabilités. Décentralisation oblige, les écoles sont la compétence des villes, les collèges des départements, quant aux lycées, ils sont gérés par les régions. Il ne s'agit pas de pointer du doigt, de montrer du doigt les collectivités, précise le Premier ministre. Mais ce qu'il faut comprendre, c'est que c'est aussi une question de choix. Les villes, les régions décident de prioriser et donc de financer certains projets et pas d'autres. L'État sera à vos côtés, dit Sébastien Lecornu. D'ailleurs, le gouvernement accompagne un plan d'urgence d'EDF pour climatiser des écoles cet été. Mais en coulisses, un ministre est très agacé. L'État, dit-il, ne peut pas tout.
5: Hélène Terzian, service politique de France Info, canicule en France, canicule sur une bonne partie de l'Europe. On était en Italie et en Grande-Bretagne hier. On va aujourd'hui en Allemagne. On a passé dans ce pays, pour la toute première fois de l'histoire des relevés météo, la barre des 40 degrés aujourd'hui. Sébastien Baer, dans ce contexte, l'Église protestante invite les Allemands qui le souhaitent à trouver refuge dans les édifices religieux, un dispositif baptisé « Église fraîche ».
3: Suspendue au-dessus du parvis de l'église, la banderole proclame « Entrez, ici il fait frais ». Robe à fleurs et chapeau de paille, Stéphanie grimpe les quelques marches pour profiter d'un moment de répit.
4: C'est bien plus agréable que dehors, il y a une vraie différence. Il faut bien trouver un moyen de supporter cette chaleur. Normalement, il ne fait jamais aussi chaud à Berlin.
3: À peine entrée dans l'église, Heike se rue vers la fontaine à eau, déjà aux trois quarts vide. À l'extérieur, le thermomètre de la pharmacie affiche 35 degrés.
6: C'est super. C'est bien qu'il y ait un tel havre de paix et qu'il soit ouvert à tous. C'est la première fois que je viens ici avant de filer prendre le métro ou cet étouffant et de rentrer dans mon appartement surchauffé. Mais je ferai peut-être un détour avant par le rayon surgelé de la galerie commerciale.
3: Assise à une petite table devant une pile de dépliants, Renate est chargée de surveiller l'église. Elle profite, elle aussi, de la fraîcheur.
6: Il fait au moins 15 degrés de moins que dehors. Les murs sont épais et l'église est très grande. Elle est en pierre, c'est pour ça qu'elle apporte de la fraîcheur. Il y a toujours du monde. Certains s'assoient pendant un quart d'heure, mais il y a un homme qui vient ici un jour sur deux et qui reste plusieurs heures.
3: Le site internet de l'église protestante de Berlin recense 20 paroisses ouvertes à tous. Au-delà de leurs fonctions religieuses, les édifices s'adaptent aux effets du réchauffement climatique, explique Jannes von Meurs, chargé de la protection du climat au sein de l'église protestante de Berlin.
8: Dans toutes nos églises, fraîcheur, vous trouver de l'eau et des boissons et des brochures d'informations sur les façons de se protéger de la chaleur. Certaines églises ont aussi installé des chaises longues près de l'autel où l'on peut s'installer avec un livre. D'autres se sont équipées spécialement d'une connexion Wi-Fi pour permettre de travailler à distance.
3: L'église protestante maintiendra son dispositif d'accueil aussi longtemps que nécessaire. À Berlin, les températures ne redescendront sous les 30 degrés qu'en début de semaine prochaine.
5: Sébastien Baer, correspondant de France Info en Allemagne. La météo arrive.
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5: Sophie Briat, vous nous annoncez enfin des bonnes nouvelles. La nuit s'annonce un peu plus respirable sur le nord-ouest.
12: De 17 à 20 degrés cette nuit de la Bretagne au nord. Oui, on en rêve. Hein. Vous aurez de 20 à 23, 24, voire 25 degrés entre le sud-ouest, la région parisienne et le nord. Ne pas oublier quand même que nos appartements et maisons ont emmagasiné pas mal de chaleur. Donc, il faut du temps pour l'évacuer quand même. Un peu plus chaud de l'Auvergne au Grand Est, au Lyonnais, de 23 à 25, 26 degrés. En Méditerranée, jusqu'à 26, 27 degrés cette nuit. Et des orages circulent actuellement, là, entre le bassin parisien, il y en a un qui vient d'éclater à Versailles, les Ardennes et la Lorraine comme du centre à l'Auvergne.
5: Que nous réserve le week-end qui arrive?
12: Alors des averses orageuses qui circulent demain matin des pays de la Loire au nord. Les températures baissent encore de la Bretagne à la frontière belge au bassin parisien de 16 à 24 degrés demain matin. Et sur le reste du pays, le soleil s'impose. Dès le lever du jour, vous avez de 21 à

0: 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L'info Stéphane Milhomme.
1: Et à Marseille, justement, la journée a été marquée par de fortes chaleurs et marquée aussi et surtout par ce drame. Un bébé de 18 mois est mort aux urgences. Il avait été retrouvé dans une voiture stationnée sur le campus universitaire de l'hôpital de la Timone. En Ile-de-France et face à des hôpitaux saturés par l'afflux de patients, l'Agence régionale de santé déclenche le plan blanc. Il permet principalement le report des opérations qui ne sont pas urgentes, le rappel de soignants en congé. Les urgences sont par exemple très sollicitées à l'hôpital Georges Pompidou de Paris, à Gérard Mohamed.
2: Il y a ceux qui viennent en consultation pour un rendez-vous programmé à l'avance, mais qui craquent une fois sur place, comme Habiba, 62 ans. Elle arrive à peine à nous souffler quelques mots.
3: Je vais faire une biopsie. Je l'ai annulée.
2: Vous l'avez annulée?
3: Oui. Parce que tellement je me sens épuisée.
2: À cause de la chaleur?
3: Ouais. Donc même le médecin, elle m'a dit ça sert à rien. Elle me l'a reportée pour la semaine prochaine. C'est terrible.
2: Habiba s'en va quand Azedine, lui, arrive en boitant, blessé au genou après une mauvaise chute. Il fait la tournée des urgences depuis 2 jours en vain.
4: Je croise le doigt, je vais aller voir s'ils vont me prendre, s'ils ne veulent pas me prendre. Parce que hier, j'étais déjà en urgence de Saint-Joseph. Bah, ils m'ont enregistré tout ça à la fin, ils m'ont dit non, il y a beaucoup de gens à cause de la chaleur. Prioritaire, voilà.
2: Le balai des camions de pompiers et d'ambulances se poursuit, celui des taxis aussi très sollicité, comme celui de Nordine.
5: Il y a davantage cette semaine, ouais. Beaucoup de gens qui appellent à la dernière minute, qui ne sont pas programmés et qui veulent y aller aux urgences, effectivement, à cause de la chaleur. On joue les ambulanciers, on le fait volontiers tant qu'on peut le faire. C'est aussi notre rôle.
2: C'est un peu de solidarité, ajoute-t-il, avec le personnel médical dont tous les patients saluent ici la mobilisation pendant cette canicule.
1: À Gérard Mohamed, les moyens techniques de Florent Layani. Pour France Info, on fait le point sur la situation dans les hôpitaux face à cette canicule dans un instant sur France Info. La fonderie de Bretagne dans le Morbihan va demander son placement en redressement judiciaire. C'est la CGT qui l'annonce à ici Brézizel, ex-France Bleu. Le groupe automobile Renault a été son principal client et même propriétaire jusqu'en 2022, basé à dans le Morbihan. L'usine emploie un peu moins de 300 salariés. Après l'attaque d'un navire hier dans le détroit d'Ormuz, Donald Trump parle ce soir de violation stupide du cessez-le-feu avec l'Iran. L'ONU constate qu'avant cet incident qui a stoppé tout passage, 115 navires et 2500 marins ont été évacués de ce secteur. Et puis, on l'apprend à l'instant, renvoyé en procès pour viol, le footballeur Achraf Hakimi se pourvoit en cassation. C'est son avocate qui l'annonce. Le joueur du PSG est actuellement présent au Mondial aux États-Unis et joue avec l'équipe du Maroc. Le Mondial, c'est également cette ambiance aux États-Unis ce soir avec le coup d'envoi à 21h de la rencontre entre les Bleus et la Norvège. Nous suivons les préparatifs des hommes de Didier Deschamps sur France Info, des Français qui sont déjà qualifiés pour les 16e de finale.
6: Eh bien justement, on part tout de suite aux États-Unis retrouver nos envoyés spéciaux à la Coupe du Monde.
7: Mondial 2026.
6: Nos envoyés spéciaux qui sont au stade. Nicolas Perronnet, bonsoir.
8: Bonsoir à tous.
6: Ah bah on vous entend de très loin. On va voir si on vous retrouve depuis les États-Unis, mais on vous entend un petit peu. Les supporters sont déjà là.
8: Exactement, les supporters sont en train d'arriver dans ce stade. Les portes ont ouvert il y a quelques minutes et ben on commence à faire la queue devant les boutiques, évidemment, devant les très nombreux stands. Vous êtes habitués maintenant où on vend de la nourriture pour prendre des forces avant ce troisième match de l'équipe de France. Il y a beaucoup de maillots français, mais pas forcément sur des épaules de Français. Il y a beaucoup d'Américains ou de gens qui vivent à Boston qui ont choisi de supporter l'équipe de France. Je suis avec un Français qui, lui, vit à Boston. Bonsoir, Charles.
9: Bonsoir. Bonsoir.
8: Je suis 10 ans ici. Vous avez un grand drapeau bleu-blanc-rouge sur les épaules.
9: Exactement.
8: C'est votre premier match, vous me disiez, de Coupe du Monde. Impatient de voir les Bleus.
9: Exactement. Premier match de Coupe du Monde, premier match de l'équipe de France. Super excité. À Boston, l'atmosphère a été extraordinaire autour de la Coupe du Monde. Donc, je suis super excité de venir en match aujourd'hui.
8: Qu'est-ce que vous pensez de ce troisième match de l'équipe de France qui est déjà qualifiée? Comme la Norvège, on annonce peut-être une équipe B pour la Norvège. La première place du groupe, elle est importante quand même pour la France?
9: Je pense qu'elle est importante, surtout parce que d'après ce que j'ai lu, on devrait rester un peu plus local d'un point de vue déplacement. Donc, un bel avantage à obtenir pour l'équipe. J'espère aussi voir peut-être un petit clin d'œil pour Didier Deschamps aujourd'hui, peut-être un petit clapping pour lui, j'espère. En tout cas, on pense à lui. Non, moi j'espère que l'équipe sera répondra présente et se battra pour Didier particulièrement.
0: Ouais. Ouais, Didier Deschamps qui vit évidemment une journée très difficile puisque les Ops

0: De sa maman se déroule aujourd'hui. Il rejoindra l'équipe de France à partir de demain. Charles, vous connaissez ce stade, le Gillette Stadium. C'est le stade des New England Patriots. C'est le stade de football américain. Vous allez le voir en mode soccer, en mode football.
1: C'est ça.
0: C'est quelque chose de spécial pour vous.
1: Oui, c'est tout nouveau. Je suis curieux de voir l'atmosphère. Les Américains ne sont pas forcément à fond sur le football. Donc j'ai hâte de voir ce que ça donne dans le stade en lui-même, en espérant qu'on n'ait pas la pluie aussi. Donc,
0: Là, vous allez peut-être nous éclairer là-dessus justement, et pourquoi ces stades ne sont pas fermés? On a pris la saucée sur France Irak, vous avez sûrement vu images à la télévision. On annonce un petit peu de pluie aussi peut-être tout à l'heure pendant le match, et on est dans un stade totalement à ciel ouvert. Est-ce que voilà, vous comprenez, vous, en tant qu'expatrié ici à Boston?
1: Alors,
0: pourquoi
1: pour Philadelphie, je ne sais pas. Pour Boston par exemple, ou pour Buffalo, pour les Buffalo Bills, les locaux vous répondront, c'est parce qu'on a l'habitude de jouer en hiver, dans la neige, et qu'on utilise ce genre d'événements météorologiques comme avantage pour recevoir les équipes adverses. Par exemple, à chaque fois qu'on joue les Miami Dolphins ici, effectivement, on est bien meilleur sous la neige et par grand froid.
0: Et du coup, vous êtes équipé quand même pour la pluie, même si on n'annonce pas non plus un orage exceptionnel, mais quand même.
1: Écoutez, non, j'ai un bon long drapeau, j'ai une casquette, je me protégeais si jamais il pleut, mais non, je crois qu'il fera bon.
0: À la bâche, drapeau, effectivement, il est grand, hein, votre drapeau bleu, blanc, rouge sur les épaules de Charles. Merci beaucoup.
1: Merci
0: bon match
1: à vous.
0: Et effectivement, bah voilà, les portes sont donc ouvertes. Jules et les supporters de l'équipe de France qui sont en train de prendre possession de cet immense stade. Il y a d'immenses écrans géants, un écran géant qui fait plus de 100 mètres de long sur un des virages, avec au-dessus de lui la curiosité de ce stade un peu atypique. C'est un énorme phare pour rendre hommage à l'activité maritime ici dans le Massachusetts. C'est le plus haut phare des États-Unis hors côte. Voilà un petit peu pour vous dresser le cadre de ce stade. C'est vrai qu'il est complètement atypique, à un peu moins de deux heures maintenant, un peu plus de deux heures maintenant du coup d'envoi de ce France-Norvège.
2: Eh bien, si les portes du stade sont ouvertes, on va rentrer dedans. On vous retrouve, Xavier Monferrand, déjà en position commentateur. France-Norvège pour la première place du groupe. À quel genre de match s'attendre ce soir?
3: Eh ben, on pensait à une répétition générale du prochain tour. C'est vrai qu'on attendait cette affiche de pied ferme, parce que c'est l'adversaire sur le papier le plus difficile pour les Bleus dans ce groupe, même si je pense sincèrement que l'entrée en matière dans une compétition est toujours le match le plus difficile, surtout quand vous jouez le Sénégal. Mais c'est vrai que sur le papier, la Norvège faisait un peu peur, je vais mettre des guillemets, parce que c'est quand même la meilleure équipe des qualifications en Europe, hein. 8 matchs, 8 victoires, 24 points, le carton plein, et 16 buts pour Erling Haaland. Sauf qu'en fait, on n'aura pas cette Norvège-là, a priori, aujourd'hui sur le terrain. La presse norvégienne annonce beaucoup de changements, mais vraiment beaucoup de changements, limite une équipe B, presque a priori sans Erling Haaland, alors qu'il est un peu comme Mbappé, lui. Il veut jouer tous les matchs pour marquer le plus de buts possible, donc il doit pas être très content s'il débute pas le match, mais surtout donc les Bleus, qui vont faire tourner un tout petit peu à la marge sur un ou deux postes, vont probablement se retrouver face à une équipe B. Donc en vrai, c'est pas l'affiche qu'on attendait. Les Norvégiens sont qualifiés. Pour eux, ça leur suffit, ils ne visent pas la première place. Les Bleus veulent la première place. Donc on met des effectifs en conséquence. Et bah écoutez, c'est a priori, sur le papier comme ça, en le disant comme ça, c'est plus simple pour les Bleus qu'il n'y paraît.
2: Est-ce qu'on sait à quoi s'attendre justement du côté des hommes de Didier Deschamps et de Guy Stéphan, qui sera donc sur le banc ce soir?
3: Oui, bah vous savez, les deux hommes échangent de toute façon en continu. Hein. Ils n'échangeront pas aujourd'hui, nous a dit Guy Stéphan, parce qu'aujourd'hui, c'est le jour des obsèques, comme l'a dit Nicolas, le jour des obsèques de sa maman. Donc, il n'y a pas d'échange entre Guy Stéphan et Didier Deschamps, mais ils sont connectés et ils ont fait des choix ensemble. Et parmi les choix, notamment, il y a effectivement l'idée de faire souffler William Saliba, qui est toujours des douleurs au dos, qui n'est pas à 100%. Il va souffler aujourd'hui, a priori, remplacé par... Enfin, c'est pas a priori, lui, il va souffler... Il sera remplacé a priori par Maxence Lacroix, parce que c'est lui qui devrait être titulaire aux côtés de Dayot Upamecano et non pas Ibrahima Konaté. Donc changement majeur en défense centrale. Koundé a priori à droite, avec Théo Hernandez qui retrouverait son poste à gauche. Un milieu de terrain, Tchouaméni qui est de retour. Il avait été absent contre l'Irak. avec Manu Koné. Là, on va faire souffler Adrien Rabiot. En revanche, devant, vous avez tous ceux qui ont envie de jouer pour marquer des buts. Mbappé, Dembélé, Olise et a priori le retour de Désiré Doué à la place de Barcola. Donc la même attaque que face au Sénégal. Donc c'est quand même pas une équipe bis du côté des Bleus.
2: Ouais, c'est vrai que les stars, elles veulent jouer, elles veulent marquer ouais. Voilà, de leur empreinte le mondial. Et c'est plutôt saisissant, comme c'est le cas depuis le début de ce mondial. Et c'est pas pour nous déplaire, les grandes stars qui sont en forme. Merci beaucoup Xavier Monferrand, Nicolas Perronnet. On vous retrouvera avec les autres envoyés spéciaux de France Info à Boston ce soir, hein. Franck Madvon, Julien Froment, dispositif particulier pour chacun des matchs de la Coupe du Monde de l'équipe de France, évidemment. Le coup d'envoi, on le rappelle, c'est à 21h. Ceux qui ne sont pas aux États-Unis le regardent à la télé, le regardent peut-être en extérieur aussi, et pourquoi pas dans les rues de la capitale. Sauf que la soirée ne va pas se dérouler comme prévu pour beaucoup de supporters. Interdiction d'acheter de l'alcool depuis 42 minutes maintenant, sur décision de la préfecture de police de Paris. Depuis 18h, c'est interdit, et interdiction d'en consommer aussi sur l'espace public. Bonsoir Yvan Planteil.
4: Bonsoir Jules et bonsoir à tous.
2: Vous êtes en direct du canal Saint-Martin dans le centre de la capitale. Décision prise pour éviter qu'il y ait davantage de victimes de la chaleur, de coups de chaud. L'alcool, on le sait, ça déshydrate. Est-ce qu'il y a des contrôles pour voir si la mesure est respectée? Est-ce qu'elle est respectée d'ailleurs?
4: Oui, absolument. Bien, à l'instant, là, sous mes yeux, trois CRS qui patrouillent à pied. Il y a bien quelques quarts de CRS qui sont garés sur le bas-côté, mais ils vérifient à la fois donc si les Parisiens boivent, et puis là, ils viennent tout juste de jeter un joint de cannabis à la poubelle. Sinon, il me semble bien, pour avoir arpenté le canal de long en large et en travers, que l'interdiction de boire de l'alcool est plutôt respectée cet après-midi. Et certains ont bien conscience de la situation dans les établissements de santé, à l'image de Clémence, cette adolescente.
5: Alors moi, généralement, je bois plus en soirée, quand je sais que je suis avec des amis. Mais là, l'interdiction de boire de l'alcool, c'est parce qu'ils veulent désengorger les hôpitaux. Et c'est totalement compréhensible. Et je trouve que c'est important en tant que citoyen d'écouter les consignes, surtout pour les hôpitaux. Du coup, je comprends totalement l'interdiction. Et même s'il n'y avait pas d'interdiction, je pense que je ne buirais pas trop parce qu'il fait quand même très très chaud.
4: Et ça vous est déjà arrivé de boire quand il faisait chaud et de sentir...
5: Ouais, ça m'est déjà arrivé et j'ai eu du mal à rentrer chez moi après, on va dire.
4: Et les rares personnes qui consomment et que j'ai croisées sont souvent des touristes, comme ces deux Anglais, Jack et Emma, qui avaient avec eux un pack de 6 bières.
6: Ah non, je ne savais pas. Alors on va les boire. Oui, ça peut m'arriver de boire quelques bières quand il fait chaud, le week-end à Londres.
7: On a aussi de l'eau avec nous, parce que sinon, avec l'alcool, vous devenez rapidement très fatigué.
4: Alors eux pourront dire qu'ils ne savaient pas parce qu'ils sont étrangers, effectivement, contrairement à Thomas qui est venu également avec quelques bières et lui, pour le coup, était au courant.
8: Moi, j'avais bien en tête que jusqu'à 18h, on pouvait acheter de l'alcool. Et j'ai vu, moi, personnellement, du coup, sur France Info, en plus, les justifications qui pouvaient être avancées par rapport à l'état de saturation des hôpitaux, etc. J'avoue qu'avec cette chaleur, avec les jours qu'on passe, etc., me refuser le plaisir de boire une bière en plus, sachant que, bon, on va pas en plus mettre minable, elle est fraîche, donc elle rafraîchit aussi.
4: Mais elle déshydrate. Ouais.
8: Elle déshydrate aussi, mais moi j'ai de l'eau à passage, je me suis dit bon, qu'il fallait pouvoir réhydrater. Mais non, après faut être très franc aussi, je pense qu'il y a un côté, ça fait bientôt une semaine et demie qu'on subit des conditions de vie très compliquées. En ce qui me concerne, moi je fais quand même des horaires qui ont pas mal enchaîné, donc là j'ai vraiment une journée off et j'avais vraiment envie de pouvoir profiter. Après voilà, moi personnellement, à 18h ça ferme, je pense que je vais en récupérer d'autres avant 18h parce que j'ai envie de faire ça jusqu'au bout quoi.
4: Et Thomas est bien allé faire le plein il y a quelques minutes et l'on voit tout le paradoxe dans certains cas. Thomas assure qu'il est raisonnable, mais il a quand même prévu de boire plus d'une ou deux bières pour décompresser. Et c'est précisément ce que redoutent les autorités, mais je le rappelle d'un mot Jules, c'est vraiment une minorité ici, en tout cas au canal Saint-Martin.
2: Yvan Planteil dans le centre de la capitale pour France Info, merci beaucoup. Des mesures prises pour éviter que davantage de patients rejoignent les services d'urgence très mobilisés par les victimes de coups de chaleur. Donc des grands événements sont annulés aussi. Les marches des fiertés prévues ce week-end à Paris et à Lyon. Le festival Solidays aussi prévu tout le week-end. Et puis des courses comme la course We Run à Paris organisée par le Paris Saint-Germain, 10 km. Ça, c'est annulé. Il y a d'autres événements sportifs annulés à cause de la chaleur. Noureddine Zidane, cela pose la question plus globale du maintien de tels événements sportifs au cœur de l'été, voire même à la fin du printemps.
9: C'est la question que se posent notamment les organisateurs des courses du Château de Versailles, à l'exception de l'année 2024, Jeux Olympiques de Paris oblige. C'est la première fois en 14 éditions que l'événement n'aura pas lieu fin juin. 23 000 coureurs étaient attendus. Une décision douloureuse pour l'organisateur Christian Foch. Et pourtant, on annonçait des températures moins élevées dimanche, mais le risque de saturation des hôpitaux était trop grand.
10: On peut pas attendre dimanche matin si les gens sont sur la ligne de départ pour leur dire finalement c'est interdit. Si on avait annoncé lundi l'annulation, les gens nous auraient dit mais regardez, attendez encore un peu, la météo est en train de s'améliorer. Voilà, il n'y avait pas de bonne solution. On a fait le choix de la sécurité. Et puis pour les hôpitaux aussi, jeudi, lorsqu'on a annoncé, tout le village est installé en se disant, si jamais l'événement a lieu, on ne peut pas monter le village, il y a une semaine de montage.
9: Alors si ce n'est pas une annulation pure et simple, mais un report en octobre, ce n'est pas sans conséquence sur le plan financier, près de 100 000 euros selon l'organisateur, sans oublier la question des remboursements des participants qui ne pourront pas être présents l'automne prochain.
2: Avec des épisodes caniculaires de plus en plus fréquents, Noureddine, est-ce que cela remet en question la tenue de telles courses de masse estivale ?
9: C'est un vrai sujet hein, pour les courses sur route notamment. D'habitude, il y a une trêve en juillet et en août. Mais pour Maël Besson, expert en transition écologique pour l'agence Sport 1.5, cela aura forcément un impact sur les calendriers des événements.
11: On va connaître de plus en plus de jours chauds et intenses dans les mois de juin, même mai, futur et septembre également. Donc ça remet en question notre capacité à organiser des événements sportifs comme la course à pied où on doit faire des efforts longs parce que ça a un impact sur la santé et notamment des pratiquants amateurs. On l'a bien vu avec des malaises, avec des décès ces dernières semaines. Donc voilà, on a déjà des modifications de calendrier sur certaines disciplines, notamment en eau vive pour des questions de niveau d'eau, en VTT dans le sud de la France parce qu'il y a trop de risques d'incendie et donc on interdit l'accès au site. Et ça, c'est si on arrive à maintenir un dérèglement climatique pas trop fort.
9: Une adaptation pour la santé des athlètes, mais aussi, on y pense moins, celle des jurés qui encadrent les courses, souvent des personnes de plus de 60 ans, plus sensible à la chaleur. D'ici là, les organisateurs s'adaptent pour tenter de limiter l'effet de la chaleur sur les organismes, avec des départs avancés plus tôt le matin ou décalés en soirée, voire des changements de format des courses. Au Cap d'Agde, par exemple, ce week-end, le marathon a été annulé et remplacé par un semi-marathon.
2: Les courses à pied annulées ou modifiées en plein soleil. Il y a un événement, lui, qui est maintenu et pour cause il se passe dans l'eau. Ce sont les championnats de France à Saint-Étienne. Et l'événement dans l'événement, c'est que Léon Marchand est de retour au pays et va y participer. Celui qui a raflé 4 médailles d'or aux derniers Jeux Olympiques. Et évidemment, tout le monde l'attend, Jérôme Val.
12: Son visage orne toutes les affiches qui annoncent la compétition jusqu'aux portes de la piscine Raymond Sommet de Saint-Étienne. Léon Marchand n'a plus nagé en France depuis sa folle razzia à Paris, alors forcément...
13: La billetterie, elle a marché du tonnerre. Quoi.
12: Jamila Contrino est la présidente du club stéphanois et organisatrice de ces championnats.
13: Oui, il y a l'effet Léon. Moi, j'ai eu des appels en me disant « Quand est-ce que Léon nage ? Je prends mes places. »
12: Une effervescence inédite, constate aussi Gianni, entraîneur des U13 dans le club local.
14: Autant chez nos petits nageurs, voilà, on a plus de 800 gamins dans notre école de nage et plus largement sur le bassin stéphanois et même dans la région.
12: Mais faire venir un nageur de ce calibre dans une piscine pas forcément conçue pour un tel événement impose aussi des contraintes. Léon Marchand doit être préservé. Michel Coloma est le directeur de son club à Toulouse.
15: Une petite bulle autour de lui, voilà. Les organisateurs ont été suffisamment intelligents pour que justement cet engouement il soit relativement contenu pour pas que ça déborde et que voilà, il puisse entraîner comme ses collègues.
12: Il aura un espace où signer des autographes et une sortie discrète à l'abri des regards.
13: Porte dérobée, oh bah certainement, mais je ne vous dirai pas laquelle.
12: Le département de la Loire pourrait rester en vigilance rouge canicule tout le week-end. Les événements sportifs sont annulés, sauf ces championnats hors normes qui ont obtenu une dérogation.
2: Jérôme Ball, direction des sports de France Info à Saint-Étienne. Il est 18h50.
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2: Le fil info Stéphane Milhomme et à la une, la canicule en France avec ses records absolus de température battus aujourd'hui.
17: À Strasbourg, 40 degrés, et Metz, 39,8 degrés. Le Bas-Rhin a enregistré le premier 40 degrés de son histoire selon Météo France. Le footballeur du PSG, Achraf Hakimi, se pourvoit en cassation. Le joueur qui participe au Mondial avec le maillot du Maroc conteste toujours son renvoi devant une cour d'assises en France. Accusé de viol par une jeune femme, l'avocat du footballeur le confirme à France Info. Et puis ce nouveau bilan, deux jours après le double séisme au Venezuela. Plus de 50 000 personnes restent portées disparues. Selon l'ONU, le bilan est en passe d'atteindre ces prochaines heures les 600 morts avec plus de plusieurs milliers de blessés.
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2: La décision est tombée ce matin alors que toutes les scènes étaient déjà montées, que des premiers festivaliers étaient déjà sur place. Solidays, le grand festival de musique qui devait durer tout le week-end sur l'hippodrome de Longchamp, est annulé à cause des raisons sanitaires, de la situation à l'hôpital. La préfecture de police a demandé aux organisateurs de ne pas maintenir cette édition. Yann Bertrand, il y avait encore de l'espoir ce matin, mais aussi beaucoup de doutes.
9: Et Luc Barhuet, le directeur de Solidays, était ce matin sur France Info.
18: Au moment où on se parle, on a des doutes. Maintenant, même les risques réduits, on n'est pas sûr que ça réponde à tous les sujets.
9: Il attendait alors la décision des autorités concernant la bonne tenue du festival avec de nombreuses adaptations. Mais quelques heures plus tard, il a fallu se résoudre. Demande d'annulation émise par le préfet de police et annonce aux équipes du festival et aux bénévoles par le même Luc Barhuet.
19: Je suis là et on est là pour vous annoncer de mauvaises nouvelles. Solidays n'ouvrira pas ses portes du week-end. Oui, nous sommes dans un scénario qui est le plus regrettable et le plus triste pour Solidarité Sida et puis pour tous les gens qui portent ce projet. Donc la décision a été prise, et croyez-moi, à tous les niveaux de l'État, qu'il valait mieux que Solidays n'ait pas lieu cette année au regard des incidences sur tous les systèmes de prise en charge, pompiers, SAMU, hôpital.
9: Pour Solidays, c'est le coup de massue, une troisième annulation en 6 ans après celle de 2020 et 2021 en pleine pandémie. Le festival avait tenté de s'adapter ces derniers jours en multipliant les effectifs de protection civile, les points d'eau, en communiquant exceptionnellement sur les horaires des concerts pour que les festivaliers, ils étaient plus de 260 000 l'année dernière, puissent s'adapter. Mais les températures de la semaine et les projections pour le week-end ont eu raison de tout optimisme. En conférence de presse à la mi-journée, Luc Barhuet l'affirme, cette annulation sera très préjudiciable. Ce sont notamment 3 millions d'euros qui manqueront à Solidarité Sida pour mener ses actions.
2: Donc Solidays n'aura pas lieu, comment s'adaptent les autres festivals?
9: Chacun fait comme il peut en lien avec les autorités. Il n'y a pas de cadre général car une canicule peut survenir n'importe quand, mais tout se joue dans la prévention. Les festivals communiquent beaucoup, autorisent exceptionnellement les gourdes, brumisateurs, parapluies. Ils adaptent souvent aussi les horaires des concerts, par exemple Europavox, ce soir à Clermont-Ferrand. Il y a aussi la limitation de l'alcool vendu sur place, l'interdiction de l'alcool fort, les crèmes solaires distribuées. C'était le cas par exemple au Hellfest en début de vague de canicule le week-end dernier. Avec des mesures d'urgence, mais aussi une réflexion plus profonde à mener, comme le reconnaît Éric Perrin, le directeur de la communication du festival.
20: À nous, nous adapter à tout ça, ça fait partie intégrante de notre métier. Donc voilà, c'est pour ça aussi qu'on met en place des choses. On va essayer de développer les points d'ombre, notamment sur le site du festival. On fait du reboisement aussi, en plantant plus de 10 000 arbres. Mais effectivement, ça prend du temps et de toute façon, ça va être aussi un des défis, je pense, des organisateurs de spectacles et de grandes manifestations. Il faut qu'il y ait une adaptation face à cette incertitude qui va arriver.
9: Des adaptations quand elles sont possibles, sachant que le Hellfest est propriétaire de son site, contrairement à l'immense majorité des festivals. Pour beaucoup, l'annulation est inéluctable, à l'image de Garo Rock à Marmande, dans le Lot-et-Garonne, qui a sacrifié sa soirée d'hier tout en maintenant le reste de la programmation ce week-end. Ou du château de Chambord, qui devait accueillir Orelsan ce soir dans le cadre de Chambord Live. Pas encore de décision pour les deux concerts de demain et dimanche, ceux de Maroon 5 et DJ Snake.
2: Yann Bertrand, le festival Solidays qui est annulé à cause de la situation, je vous le rappelle, à l'hôpital. C'est pour éviter que des nouveaux patients rejoignent les services d'urgence déjà saturés. Les organismes qui souffrent, d'ailleurs le ministère de la Santé craint une surmortalité de patients isolés à domicile. Pour éviter les coups de chaud à la maison, il y a évidemment la climatisation, le ventilateur, mais l'isolation aussi, c'est très important et c'est au centre des débats politiques du moment. On va se pencher là-dessus avec vous, Soizic Bourg, de la cellule Vrai ou Faux de France Info. On connaissait les passoires thermiques, mais les vagues de chaleur de ces dernières années révèlent qu'il existe aussi des bouilloires thermiques.
21: Oui, ces logements qui ne supportent pas la chaleur et parfois malgré les rénovations énergétiques. Selon Corinne Joly, la présidente de PAP, particulier à particulier, un tiers des logements qui ont un très bon DPE, un DPE A, sont des bouilloires thermiques.
22: Vous pouvez être A et avoir une bouilloire thermique. Très concrètement, c'est même, on estime qu'il y a 30% des logements A qui sont des bouilloires thermiques.
2: Alors est-ce que c'est vrai, ça Soizic, que 30% des logements classés A sont des bouilloires thermiques?
21: Alors, c'est un peu exagéré. En fait, Corinne Joly fait référence à une étude d'un groupe d'industriels du bâtiment qui a analysé les données DPE de 9 millions de logements. Et conclusion, 35% des habitations notées A et B sont des bouilloires thermiques. Donc, le chiffre d'un tiers qu'elle avance ne concerne en réalité pas une seule étiquette, mais deux.
2: Sur quoi se fonde cette étude pour affirmer cela ?
21: sur l'indicateur de confort d'été passif. Une note avec trois niveaux, insuffisant, moyen et bon, et qui prend en compte plusieurs paramètres hors climatisation. L'isolation de la toiture, la bonne inertie du logement, le fait qu'il soit traversant, qu'il ait ou non des ventilateurs au plafond, les fameux brasseurs d'air, et enfin qu'il soit ou non équipé de volets ou de persiennes. Par exemple, un logement qui n'a pas de protection extérieure est directement classé insuffisant, et ça en concerne d'ailleurs énormément. Hein. 1 sur 2, tout DPE confondu. C'est donc le facteur déterminant de l'inadaptation du logement aux fortes chaleurs. Seulement 9% des logements étiquetés DPEA atteignent le plus haut niveau en matière de confort d'été.
2: Et Soisigbourg, cellule vraie ou faux de France Info. La canicule qui lance aussi la saison des feux de forêt. 25 départements sont en vigilance orange pour ce risque-là. La carte évolue quotidiennement sur le site de la météo des forêts de Météo France. Pour la première fois hier, un département du nord de la Loire d'ailleurs a été rangé dans cette catégorie à risque. Elle est particulièrement suivie, cette carte, par les exploitants forestiers. Édouard Marguier, vous avez pu les joindre. Ils font tout pour ne pas perdre des surfaces forestières.
0: Des forêts en flammes, c'est déjà arrivé à plusieurs reprises ces derniers jours, notamment dans le Lot-et-Garonne, où les exploitants eux-mêmes ont été sollicités.
1: Pour donner un coup de main aux sapeurs-pompiers, parce que cet incendie s'est déclaré d'une zone qui avait été un petit peu bouleversée par la tempête Nice de février.
0: Philippe Flamand est le vice-président de l'Union des coopératives forestières françaises qui représente plus de 2 millions d'hectares de forêts privées.
1: Et le fait d'avoir du matériel de forestage pour enlever ces arbres couchés qui ne permettaient pas aux sapeurs-pompiers ou aux camions de sapeurs-pompiers d'aller jusqu'au feu qui a fait quasiment une centaine d'hectares.
0: Et puis avec la sécheresse qui s'étend, les forestiers sont soumis à des obligations en fonction des départements. Nathalie Triboulet est à la tête d'une société d'exploitation forestière dans le sud de la France. Elle consulte chaque soir les cartes des préfectures.
3: Par exemple, nous avons un chantier dans l'Hérault et en ce moment, il est en zone orange, ce qui veut dire que nous sommes autorisés à pratiquer des travaux forestiers de 5h à 12h. Avec des dispositifs incendies, bien entendu, appropriés, on doit avoir des extincteurs parce qu'on peut être amené à arrêter des départs d'incendie et ça va très vite.
0: Ça peut aller jusqu'à la couleur rouge qui interdit l'accès aux massifs forestiers, car dans 9 cas sur 10, un feu de forêt est d'origine humaine.
3: Les travaux forestiers représentent moins de 1% des origines de surface incendiée. Donc c'est que dalle parce qu'en fait, nous, on est vigilants, on est habitués, on est formés, on a le matériel pour. Après, il peut y avoir toute autre sorte d'intervention humaine, des gens qui fument, qui font des barbecues, qui font des étincelles en faisant quoi que ce soit. Ça arrive beaucoup.
0: D'un point de vue plus général, la prévention contre les incendies est un travail qui doit être fait toute l'année, rappelle Philippe Flamand.
1: Des mesures qui vise à bien envisager, par exemple, la possibilité de pénétrer le massif par des routes, une sylviculture dynamique avec l'entretien des parcelles forestières. Donc ça, c'est tout un préalable. La présence à proximité de points d'eau, puisque les sapeurs-pompiers utilisent des points d'eau.
0: Il y a 17 millions d'hectares de forêts en France. Les trois quarts appartiennent à des propriétaires privés.
2: Édouard Marguier, spécialiste agriculture de France Info. Tout bientôt 19h, la météo arrive.
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2: Sophie Briat.
24: Les températures nocturnes commencent doucement à baisser. Les chanceux se trouvent le long des côtes de la Manche jusqu'au Finistère et les Pays de la Loire. Avec 17 à 20 degrés au thermomètre, vous aurez de 20 à 23, 24, 25 degrés du sud-ouest au bassin parisien et aux Ardennes. De 23 à 26 degrés du centre au Lyonnais et au Grand Est et en Méditerranée, comptez de 23 à 26 degrés. Demain matin, des ondées parfois orageuses circulent des côtes vendéennes à la frontière belge. Et dans l'après-midi, les cellules orageuses se multiplient du Poitou à la Normandie. Et en soirée, du centre à l'Île-de-France jusqu'aux Ardennes et le nord. Partout ailleurs, le soleil s'impose dès demain matin. Et les températures maximales sont comprises entre 26 et 36 degrés sur la façade atlantique et les côtes de la Manche et de 31 à 41 degrés sur le reste du pays.
2: Merci beaucoup Sophie Briat, il est 19h. L'info avec vous, Augustin Arrivé, bonsoir.
25: Bonsoir Jules, bonsoir à tous.
2: Plus que 2 heures avant le 3e match de l'équipe de France dans le mondial de foot.
25: Les Bleus contre la Norvège, Didier Deschamps ne sera pas là, mais tous les autres piliers français sont sollicités. Nous visiterons un EHPAD malmené en ces heures encore très chaudes, et puis un tour par Pékin avec une découverte mystérieuse au pied d'un gratte-ciel, des débris d'avion sans aucune explication officielle. Et prenons sans attendre la direction de Boston. Bonsoir Julien Froment.
4: Bonsoir.
25: Vous allez nous faire vivre ce soir ce France-Norvège sur France Info. Les deux équipes sont déjà qualifiées pour les 16e de finale. Donc ce qui se joue, c'est la première place du groupe et donc la suite du chemin pour rejoindre la finale. Les Bleus vont jouer tous leurs atouts pour gagner. Alors que Julien, les Norvégiens semblent vouloir préserver leur star Erling Haaland ce soir.
4: Effectivement, c'est la tendance. On attend bien évidemment les compositions officielles de cette rencontre qui vont arriver, ces compositions dans quelques minutes. Mais il est vrai que vraisemblablement quand même l'équipe de France souhaite plus que la Norvège cette première place, puisque le sélectionneur norvégien devrait faire un large remaniement de son effectif avec pas moins de 10 changements par rapport au précédent match des Norvégiens face au Sénégal, et notamment Erling Haaland, l'attaquant star de cette sélection norvégienne, qui est attendu et bien sur le banc de touche, qui débutera normalement sur le banc de touche cette rencontre face à l'équipe de France. Du côté des Bleus, vous l'avez dit, ça sera plus une équipe à prime, on va dire, avec la ligne offensive qui sera inchangée par rapport au premier match, c'est-à-dire Dembélé, Olise, Mbappé et Désiré Doué seront titularisés. Les changements sont plutôt du côté du milieu de terrain et de la défense, avec notamment les titularisations de Manu Koné au milieu de terrain ou encore de Maxence Lacroix en défense centrale.
25: Coup d'envoi donc à 21h, à condition que la foudre ne s'en mêle pas. On se rappelle de France-Irak. On en est où des orages à 2h du match ?
4: Alors écoutez, pour le moment tout va bien, il y a des nuages, c'est un tout petit peu menaçant, on ressent quelques gouttes, mais normalement, on devrait éviter le gros orage, en tout cas du côté de France Info. Comme ce fut le cas face à l'Irak, on a déployé la bâche et on est prêt en tout cas à toute éventualité.
25: Julien Froment, merci beaucoup. 21h pour France-Norvège et à la même heure l'autre match du groupe Sénégal-Irak. Et puis dans la nuit, les dernières rencontres des groupes G et H, avec notamment une jolie affiche Uruguay-Espagne à 2h du matin. Le Maroc est qualifié pour les 16e de finale, mais son capitaine est dans la tourmente. Achraf Hakimi se pourvoit en cassation. Il est accusé de viol, des faits qui se seraient produits en 2023. Il conteste son renvoi devant une cour criminelle.
2: France Info 19h03, retour en France. Encore 50 départements qui seront demain en vigilance rouge.
25: L'accalmie est lente, mais nous sommes sur le bon chemin. Il y avait 61 départements en rouge aujourd'hui. Nous sommes encore loin de la fraîcheur. Bonsoir Guillaume Fariol.
5: Bonsoir.
25: On voit tout de même le bout du tunnel.
5: Oui, après avoir vécu les 3 jours les plus chauds jamais mesurés, cette fois le record n'est pas battu aujourd'hui. De l'air plus frais arrive par l'ouest et grignote peu à peu du terrain sur l'anticyclone bloqué sur la France depuis plus d'une semaine maintenant. Cet après-midi, 14 degrés de moins qu'hier à Boulogne-sur-Mer, 13 de moins au Havre, 9 de moins à Rennes, 5 de moins à Bordeaux, 4 de moins à Paris. Mais cette canicule n'est toujours pas terminée. L'épicentre de la vague de chaleur est désormais dans l'Est. Il n'a jamais fait aussi chaud depuis le début des relevés à Strasbourg, à Metz, à Mulhouse, autour de 40 degrés, record battu. Des pointes à plus de 41 degrés cet après-midi encore dans la Meuse, le Jura, dans l'Aube. Des valeurs exceptionnelles, faut-il encore le répéter, exceptionnelles pour la saison. Au cours du week-end, l'air va continuer de se rafraîchir très progressivement par l'ouest.
25: Guillaume Fariol, service sciences, santé, environnement de France Info, signe que nous ne sommes pas encore au bout de nos peines. Le plan blanc est déclenché dans tous les établissements de santé d'Île-de-France. Ça veut dire des déprogrammations d'opérations non urgentes, des consultations pour libérer des lits autant que possible. Les passages aux urgences ont augmenté depuis une semaine. Plus 60% d'activité des SAMU de la région également. Ce soir, la consommation d'alcool est interdite sur la voie publique à Paris. C'est aussi le cas dans le département de l'Ain. Le festival Solidays a dû être annulé dans la capitale, comme le concert d'Orelsan prévu ce soir à Chambord ou l'Iron Man de Nice, trop dangereux pour les participants. Deux EHPAD de la Sarthe lancent un appel à l'aide, les établissements de Sablé et de la Flèche. Un appel pour trouver des bénévoles qui aideraient les soignants avec cette canicule. Yann Lastenet, la tension est trop forte.
6: Un chant de circonstance avec ce climat méditerranéen. Une quarantaine de résidents se retrouvent dans une des salles climatisées de l'EHPAD pour passer un bon moment. Ici, il fait bien meilleur que dans les chambres où le thermomètre dépasse les 30 degrés, soupire Arlette, bientôt 77 ans.
7: On respire là. très fatiguée. Je transpire beaucoup. C'est une chaleur terrible.
6: Tous les jours, les 225 résidents sont extraits de leur chambre pour rejoindre une des salles climatisées. Jean-Noël est bénévole à la Croix-Rouge du Lude. Il est venu donner un coup de main.
8: Les aider à se coucher, tout ça, les faire asseoir. Ma maman était comme ça. Donc ça m'a donné l'idée déjà de venir à la Croix-Rouge et d'aider les autres.
6: Des couvertures de survie ont été scotchées aux fenêtres des galeries vitrées pour faire baisser la température. Bref, c'est un peu le système D. L'épisode de canicule use aussi les organismes du personnel. Alors pour la première fois, la maison de retraite lance un appel aux bénévoles pour renforcer les équipes. Véronique Gaborio est la directrice de l'EHPAD de la Martinière.
10: Faire boire les résidents, ensuite aussi faire des transferts des services vers les salles climatisées, puisqu'on a un certain nombre de résidents qui sont en fauteuil roulant. Partager un moment, faire des jeux de société, toute aide sera la bienvenue.
6: Les bénévoles sont les bienvenus ce week-end, mais aussi la semaine prochaine et même pendant les vacances d'été, lorsqu'une partie du personnel prendra ses congés.
25: Yann Lastenay à Sablé-sur-Sarthe, ici Maine pour France Info. 24 000 foyers restent ce soir privés d'électricité d'après Enedis, essentiellement en Gironde, dans les Yvelines et dans les Hauts-de-Seine suite à ces coups de chaud. Dans le Nord, un agent d'entretien est mort ce matin, il avait 33 ans, son corps avait atteint une température de 42 degrés. Information ici Nord, les secours n'ont pas pu le ranimer. Et les Français ne sont pas seuls dans cette fournaise. 150 millions d'Européens ont connu aujourd'hui une température extérieure de plus de 35 degrés, record battu pour l'Allemagne avec 41 degrés 3 mesurés à Sarrebruck. Sébastien Baer, les Allemands cherchent la fraîcheur. L'église protestante invite ceux qui le souhaitent à trouver refuge dans les édifices religieux.
11: Au-dessus du parvis de l'église, la banderole proclame « Entrez, ici il fait frais ». Robe à fleurs et chapeau de paille, Stéphanie, 52 ans, grimpe les quelques marches.
14: C'est bien plus agréable que dehors, il y a une vraie différence. Il faut bien trouver un moyen de supporter cette chaleur. Normalement, il ne fait jamais aussi chaud à Berlin.
11: À peine entrée dans l'église, Heike se rue vers la fontaine à eau, déjà aux trois quarts vide. À l'extérieur, le thermomètre de la pharmacie affiche 35 degrés.
15: C'est la première fois que je viens ici avant de filer prendre le métro où c'est étouffant et de rentrer dans mon appartement surchauffé. Mais je ferai peut-être un détour avant par le rayon surgelé de la galerie commerciale.
11: Assise à une petite table devant une pile de dépliants, Renate, chargée de surveiller l'église, profite elle aussi de la fraîcheur.
26: Il fait au moins 15 degrés de moins que dehors. Les murs sont épais et l'église est très grande. Elle est en pierre, c'est pour ça qu'elle apporte de la fraîcheur. Il y a toujours du monde. Certains s'assoient pendant un quart d'heure, mais il y a un homme qui vient ici un jour sur deux et qui reste plusieurs heures.
11: L'église protestante maintiendra son dispositif d'accueil aussi longtemps que nécessaire. À Berlin, les températures ne redescendront sous les 30 degrés qu'en début de semaine prochaine.
25: Sébastien Baer en Allemagne pour France Info. Autre record battu au Royaume-Uni avec le jour de juin le plus chaud de l'histoire du pays, 37 degrés 3 dans un village du Suffolk dans l'Est. À l'instant, les services de Matignon indiquent que Sébastien Lecornu a validé une commande de 30 000 climatiseurs. Ils serviront à équiper dans les prochains jours les hôpitaux du pays. Donald Trump menace les pays européens de droits de douane à 100% sur l'ensemble de leurs exportations vers les États-Unis. Le président américain entend s'en prendre à tous ceux qui mettraient en place une taxation des services numériques.
2: France Info 19h09, c'est le grand mystère à Pékin.
25: Un petit avion de tourisme s'est écrasé sur la plus haute tour de la capitale chinoise. Elle se trouve dans le quartier d'affaires de la ville. Sébastien Berriot, l'événement rarissime suscite pas mal d'interrogations.
27: Oui, ce soir à Pékin, il est minuit passé ici et le dispositif de sécurité est toujours massif dans le quartier d'affaires de Guomao. Les forces de l'ordre ont bloqué les rues situées aux abords de la tour de 108 étages qui abrite plusieurs grosses entreprises d'État. L'avion de tourisme s'est crashé au milieu de la tour en fin d'après-midi. Des vidéos et photos authentifiées par plusieurs médias occidentaux montrent des débris de l'avion tombés au sol. Aucune réaction des autorités ni d'information sur d'éventuelles victimes, mais beaucoup de questions sur la présence de cet avion dans un ciel de Pékin qui est normalement totalement interdit à la navigation aérienne, y compris pour des drones. De nombreux Pékinois se sont déplacés pour essayer de comprendre. Plusieurs d'entre eux m'ont expliqué que cet incident ressemblait à un acte intentionnel parce que l'avion s'est écrasé sur un lieu symbolique juste à côté de la télévision chinoise. Mais ce soir, impossible de confirmer ou pas. La police chinoise reste muette.
25: Sébastien Berriot depuis Pékin pour France Info.
2: Merci beaucoup, Augustin Arrivé. Il est 19h10.
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2: Installez-vous confortablement, c'est le début d'une belle soirée foot sur France Info dans moins de deux heures maintenant. Coup d'envoi du troisième match de l'équipe de France face à la Norvège en Coupe du Monde. On file tout de suite aux États-Unis.
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2: Et nous voilà à Boston, parce que c'est là que se joue ce match. C'est aussi là que l'équipe de France est établie. Les hommes de Didier Deschamps qui affrontent donc la Norvège dans ce stade de Boston. Vous êtes à ses abords, Franck Matvon, parmi les supporters.
12: Oui, bonsoir Jules, bonsoir à tous. Oui, même dans les coursives du stade, hein, on a même vu sur la pelouse dans ce très beau Boston Stadium avec une belle ambiance ici, hein, comme souvent dans cette Coupe du Monde, parce que ce mondial est parfois critiqué, mais il y a des supporters, l'organisation est très professionnelle. Et parmi ces supporters, on a Manu, supporter de l'équipe de France qui est venu de Moselle et qui est avec nous. Bonsoir Manu.
13: Exactement, bonsoir à tous. Je suis très heureux de pouvoir être interviewé par France Inter, c'est ça ?
12: France Info,
13: c'est pas loin.
12: Bon, voilà, absolument. France-Norvège, c'est un premier gros choc pour l'équipe de France, même si on a déjà eu France-Sénégal. Vous attendez beaucoup de ce match ?
13: Alors, on attend beaucoup et c'est vrai que je pense que c'est le match de la poule. Et on va voir qui mérite d'être premier de ce groupe et on espère vraiment gagner ce match.
12: Alors, il est possible que la Norvège aligne une équipe B sans Erling Haaland, son attaquant vedette, mais il devrait tout de même entrer en cours de match. J'imagine que vous attendez beaucoup de ce duel Mbappé-Haaland entre deux des meilleurs buteurs du monde.
13: Oui, je pense que c'est le duel qu'on attend tous, France-Norvège, Haaland contre Mbappé. On verra qui sera le meilleur. On est tous pour Mbappé et on pense qu'on est capable largement de gagner de faire cette victoire aujourd'hui.
12: Qu'est-ce qui vous inspire, Erling Haaland, cet ogre norvégien ?
13: Alors, c'est un finisseur, c'est un vrai buteur. Par contre, nous, en face, on a plus qu'un buteur. On a une équipe, on a une équipe qui est capable de jouer ensemble et de faire front contre cette équipe norvège qui, pour eux, c'est leur première Coupe du Monde. Mais l'expérience va jouer sur ce match aujourd'hui.
12: Et l'objectif pour les Bleus, c'est évidemment la première place, c'est important.
13: Oui, c'est vrai que c'est la première place. Après, on peut toujours se poser la question, est-ce que c'est mieux d'être premier ou deuxième ? Est-ce qu'il faut rencontrer en huitième l'Allemagne ou le Brésil ? Nous, on pense qu'il faut être premier pour, quoi qu'il arrive, psychologiquement, être plus fort que les autres.
12: Oui, et puis le calcul des Bleus, hein, c'est surtout de rester sur la côte Est, d'avoir ce 16e de finale à New York, peut-être un 8e de finale à Philadelphie. On n'en est pas encore là, mais si on avait France-Allemagne en 8e de finale, on prendrait, hein, Manu ?
13: On prend, même si l'histoire nous raconte pas forcément que des bons souvenirs, mais sur les 10 ou 15 dernières années, on est quand même devant. Donc on est très confiant par rapport à ce possible futur match.
12: Bon, en tout cas, les Bleus prennent ce match très au sérieux. Ils veulent cette première place du groupe. Didier Deschamps a eu la main sur la composition de son équipe malgré son absence, lui qui est présent aux obsèques de sa mère. Et c'est le 11 type qui devrait être aligné, en tout cas le meilleur 11 possible, avec quelques changements à la marge, notamment la titularisation de Maxence Lacroix, le défenseur de Crystal Palace, à la place de William Saliba, légèrement blessé au dos.
2: Franck Matvon dans ce stade de Boston. On va retrouver Xavier Monferrand dans un instant, pas très loin de vous, pour parler de ces Norvégiens. Avant cela, je me tourne vers vous, Nathalie Yanetta, directrice des sports de Radio France. Bon, si c'est pas l'équipe type du côté de la Norvège, c'est peut-être un peu dommage. On voulait justement un vrai premier test pour les Bleus.
16: Oui, alors peut-être qu'ils vont faire aussi un peu tourner. Ça dépend vraiment comment ce match, pour le coup, lui, va s'engager. Il n'est pas impossible que dans une telle configuration, les Français prennent le large très vite dans la rencontre. Donc, moi, pour tout vous dire, je trouve ça un peu décevant.
2: Bah oui.
16: Bah ouais.
2: On veut du spectacle. Donc
16: c'est... Puis même, ça se fait pas, en fait. Je trouve que ça ne se fait pas. Y a une première place à jouer. C'est quand même l'équipe de France. C'est une belle opposition, y compris pour eux.
2: Ils sont sur une sacrée lancée, en plus, les Norvégiens. C'est bizarre de rompre une dynamique.
16: Exactement.
2: Ils ont gagné tous leurs matchs en qualification.
16: Ça n'a pas beaucoup de sens. En vrai, ça n'a pas beaucoup de sens de refuser à ce point le combat.
2: Bah alors, c'est si étonnant qu'on verra si ça se confirme quand Xavier Monferrand, Julien Froment, Nicolas Perronet, Franck Madvon vont recevoir la feuille de match. Mais c'est vrai que généralement la presse d'un pays est plutôt bien informée, et si la presse norvégienne n'arrête pas de dire que ce seront les coiffeurs qui jouent.
16: Sur les 11 titulaires face au Sénégal, on nous en annonce quand même 10 sur le banc. C'est quand même spectaculaire,
2: voilà,
16: en termes de rotation.
2: D'autant plus qu'on sait que Kylian Mbappé aurait pu être ménagé par exemple du côté de l'équipe de France. Lui, c'est hors de question, il veut jouer, il veut marquer. On imagine que c'est pareil pour Erling Haaland.
16: Oui, probablement. Donc, non, vraiment, j'ai du mal à comprendre ce que le sélectionneur norvégien veut envoyer comme message. Si ce n'est, c'est bon, on est qualifié. Et même deuxième, c'est pas grave. Leur objectif, c'est quand même les huitièmes, voire les quarts. Hein, c'est l'une des plus belles générations des Norvégiens.
2: Oui.
16: Là, c'est une très belle année pour eux, pour en tout cas marquer l'histoire de leur pays. Bon, on va voir cette compo d'équipe, mais voilà, j'avoue que c'est décevant.
2: Xavier Monferrand, c'est vrai que ce serait décevant parce que justement, bah vous avez préparé ce match. En réalité, ce match, on en parle depuis le tirage au sort, il y a plusieurs mois, parce qu'on disait, voilà, c'est un gros choc, c'est là que va se jouer la première place, et parce que la Norvège a pris une autre dimension dans le football ces dernières années.
1: Bah oui, parce que c'est vrai que Nathalie a raison. La Norvège, quand même, est la meilleure équipe d'Europe sur les qualifications. 8 matchs, 8 victoires, 24 points, 16 buts pour Erling Haaland. Ils ont remporté leurs deux premiers matchs. Alors, potentiellement, ce troisième match, ça pouvait être le match des coiffeurs. Hein, si les Bleus avaient gagné leurs deux matchs, que la Norvège avait fait un nul et une défaite, ou un nul et une victoire. Que voilà, c'était le match pour se reposer, que les Bleus étaient déjà assurés de la première place. C'est pas le cas, et c'est vrai que la Norvège refuse un peu l'obstacle. Alors, il y a une raison certaine. Il y a du calcul forcément de la part de la Norvège, comme du côté des Français. Le calcul des Français, il est simple, c'est d'être premier parce que moins de voyages, parce que c'est le plan depuis le départ d'avoir vu ce tableau. Et ce mondial de la côte Est, ce mondial de quelques centaines de kilomètres seulement, qui intéressait tant Didier Deschamps. Donc le plan, il est le même depuis le départ. Pour les Norvégiens, il est peut-être dans l'idée d'aller dans une autre partie de tableau où ils n'auront pas à retrouver l'Allemagne, où ils ne verront pas l'Espagne en demi-finale éventuellement, d'avoir un tableau plus international, plus Coupe du Monde, moins Championnat d'Europe, entre guillemets. Peut-être que ça convient mieux aux Norvégiens dans la façon de penser la compétition, de peut-être prendre le Japon, hein, qui peut faire tomber le Brésil, de pas croiser l'Argentine avant les demi-finales. Je sais pas le calcul des Norvégiens.
16: Non, c'est
1: peut-être
16: c'est vrai
1: qu'il n'en a pas, mais en tout cas, il y a forcément une idée derrière la tête.
2: Bon, voilà, en tout cas, c'est sûr, pour être champion du monde, il faut battre tout le monde. C'est forcément la logique de Didier Deschamps, tenant du titre, enfin, il y a 8 ans, ensuite finaliste. Est-ce qu'on a une idée d'ailleurs, Xavier, de l'équipe que va aligner Guy Stéphane?
1: Oui, on en a une très bonne idée. Même a priori, il y aura deux changements majeurs dans l'équipe. Enfin, trois si on compte le retour de Désiré Doué en attaque à la place de Barcola. On va avoir la même attaque que lors du match contre le Sénégal. Mbappé, Doué, Olise, Dembélé. Au milieu, Koné va rester, mais cette fois-ci avec Tchouaméni qui est de retour, qui était absent contre l'Irak, petite gêne musculaire. Et là, il retrouve sa place aux côtés de Manu Kolé. C'est Adrien Rabiot qui devrait souffler. Et puis, en défense centrale, Upamecano associé à Lacroix. William Saliba, qui est toujours gêné au dos, va souffler contre la Norvège. Donc, il va être sur le banc. Théo à gauche qui retrouve son poste. Jules Koundé à droite. Et donc, c'est Lacroix qui est choisi à la place. C'est vrai qu'on avait l'habitude de voir Ibou Konaté aux côtés d'Upamecano. C'est un vrai désaveu hein, pour Ibrahima Konaté, qui est rétrogradé dans la hiérarchie des défenseurs centraux. Voilà, le troisième défenseur central derrière Dayo et Saliba. C'est désormais Maxence Lacroix, avec toujours Maignan au but. Voilà la compo des Bleus, probablement qui sera confirmée dans quelques minutes.
2: Et on regardera ce qui se passe devant, Nathalie, avec potentiellement les quatre titulaires en puissance pour le Mondial. Ils n'ont pas voulu toucher à ça, Guy Stéphane et Didier Deschamps. Y a des joueurs qui frappent à la porte, Ryan Cherki par exemple, qui pourrait avoir son utilité dans certaines circonstances. Là, c'est vraiment la continuité. Pourquoi ? Ils doivent se roder encore ?
16: Ouais, potentiellement, parce que c'est aussi le plan de relance d'Embélé. Cette histoire, hein, on voit bien à quel point le joueur du Paris Saint-Germain est d'abord extrêmement soutenu par ses coéquipiers et son capitaine Kylian Mbappé, par Didier Deschamps et Guy Stéphane. Quand ils ont une idée en tête, ils vont vraiment au bout avant de débrancher. Oui. Si ça marche pas, là il y a eu ce déclic face à l'Irak, à la fois dans son positionnement, dans sa complémentarité et bien sûr le fait de marquer un but. C'est probablement la suite de la convalescence entre guillemets d'Embélé qui se poursuit. Et puis oui, vous l'avez dit, parce que des automatismes, il faut quand même les enchaîner pour pouvoir être et se trouver les yeux fermés si on veut aller le plus loin possible.
2: Bon, on espère qu'il y aura du spectacle avec ces quatre attaquants, ce nouveau schéma tactique de Didier Deschamps qui passe à l'offensive pour sa dernière Coupe du Monde, on le rappelle évidemment. C'est sa dernière Coupe du Monde en tant que sélectionneur des Bleus. Merci beaucoup Nathalie Yaneta, on va vite vous retrouver bien sûr, l'édition spéciale des Informés à 20h hein, sur le Mondial, exclusivement sur ce match des Bleus. On va retourner très vite bien sûr aux États-Unis, 19h21.

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2: 19h21, le fil info, Thomas Bénège dans le Morbihan. La fonderie de Bretagne va demander son placement en redressement judiciaire.
3: Annonce ce soir de la CGT rapportée par ICI Brésil, l'entreprise qui produisait pour le secteur automobile. Des pièces en fonte pour les suspensions, les échappements étaient à l'arrêt depuis janvier à cause de l'incendie d'un four. Le footballeur parisien international marocain Achraf Hakimi se pourvoit en cassation. Lui, dans le renvoi en procès pour viol, a été confirmé par la justice le 19 juin. Les faits reprochés au joueur remontent à 2023. Il les réfute depuis le début de la procédure. À la une également ce soir, cette information de Météo France. Le prévisionniste n'envisage pas de nouvel épisode de chaleur extrême début juillet. Ce n'est pas, dit-il, le scénario privilégié. En attendant, la vigilance rouge, canicule concernera encore demain 50 départements français contre 61 aujourd'hui. 35 départements de notre territoire seront en vigilance orange canicule selon le prévisionniste. C'est le rendez-vous sportif de la soirée, Norvège-France à la Coupe du Monde de football. Le match se joue tout à l'heure à partir de 21h. Il est à vivre bien sûr en direct sur France Info. L'enjeu pour les Bleus, c'est de conserver la première place de leur groupe, le groupe I.
2: La chaleur tue, on ne le découvre pas. Le souvenir de 2003 est encore vif. Situation tendue à l'hôpital, d'ailleurs, pour le confort des patients et des soignants. On apprend ce soir que Sébastien Lecornu a validé une commande de 30 000 climatiseurs pour les hôpitaux. Mais la surmortalité due à la chaleur inquiète le gouvernement. Cette canicule record, la plus intense de l'histoire, c'est ce que confirme la ministre de la Santé, Stéphanie Rist.
4: Il y aura des conséquences sur le nombre de décès supplémentaires. Il y a des conséquences, on le voit, avec nos hôpitaux qui sont en tension. Donc, encore une fois, des mesures de prévention. Si on se sent pas bien, on peut appeler le 15. On a mis en place des mesures pour aider les régulations du SAMU à faire face à cette augmentation. Donc, ne pas hésiter à appeler quand on se sent pas bien au 15.
2: La ministre de la Santé qui s'inquiète aussi de décès à domicile sur l'ensemble du territoire. Bonsoir Daniel Guilherme.
5: Bonsoir.
2: Vous présidez la Fédération nationale des infirmiers. C'est le premier syndicat représentatif des infirmiers libéraux en France. Est-ce que vous avez, vous, de votre côté, des remontées du terrain qui attestent de cette inquiétude du gouvernement ?
5: Nous n'avons pas de données chiffrées, nous non plus, mais par contre, on voit qu'il y a effectivement des remontées qui tendent à démontrer en tout cas qu'il y a plus de décès depuis quelques jours. Oui.
2: Cela veut dire que ces derniers jours, des infirmiers, des infirmières à domicile ont malheureusement trouvé certains de leurs patients morts à cause de la chaleur.
5: Absolument.
2: Quelle est l'ampleur de ce phénomène, selon vous, même si vous n'avez pas de chiffres détaillés? En 2003, on parlait d'hécatombe. Là, comment décrire ce qui se passe aujourd'hui?
5: Oui, alors nous ne sommes pas dans les chiffres de 2003, en tout cas certainement pas encore. Maintenant, 2003, c'était 15 000 morts et un électrochoc. En 2026, on a quand même les outils, on a les professionnels. Maintenant, il faut peut-être marquer peut-être une volonté d'inscrire ces professionnels-là dans le plan.
2: Vous, Daniel Guilherme, vous étiez déjà sur le terrain pendant la canicule de 2003. Justement, qu'est-ce qui a changé ?
5: Ce qui a changé, c'est une forte sensibilisation, en tout cas, du grand public et des professionnels. C'est vrai que jusqu'en 2003, on n'avait pas le sentiment que des périodes caniculaires pouvaient tuer à si grande échelle, en fait. Ça a été vraiment une prise de conscience et depuis, effectivement, des mesures ont été mises en place, des mesures de prévention, on a des mesures d'alerte et effectivement, on n'est pas du tout dans le schéma de 2003.
2: Et qui sont celles et ceux qui meurent chez eux en ce moment ?
5: Alors souvent, ce sont des patients isolés, polypathologiques, qui ont également des polymédications, avec un isolement en fait social. Donc souvent, en fait, les 130 000 infirmiers libéraux de France réalisent chaque jour des millions de visites à domicile auprès des plus fragiles, mais on a en fait des angles morts, c'est-à-dire les patients qu'on ne voit pas forcément, et ces patients-là sont extrêmement exposés. Ouais.
2: Ça veut dire qu'il y a la chaleur, il y a les pathologies, l'âge aussi parfois, mais il y a aussi le fléau de la solitude. Ça, c'est toujours très vrai, même après le traumatisme de 2003.
5: Toujours un peu, oui, toujours un peu. C'est à ce titre qu'on demande une articulation, nous, des infirmiers libéraux, par rapport au registre communal canicule. Ce qu'on souhaiterait, c'est une transmission organisée des listes par les CCAS aux camidés de proximité, sous protocole justement pour identifier ces angles morts, donc les personnes isolées sans suivi médical.
2: Merci à vous Daniel Guilherme, président de la Fédération Nationale des Infirmiers, d'être venu dans le 17-20 de France Info. 19h26, l'actualité internationale à présent, la guerre entre l'Ukraine et la Russie qui depuis plusieurs semaines semble changer de tournure. Parce que la Russie est plus que jamais sous pression des attaques de drones ukrainiens qui se multiplient. Plus de 600 drones, par exemple, lancés la nuit dernière. Des drones qui visent des raffineries, des usines dans la région de Moscou, mais pas seulement. D'autres grandes villes russes sont visées, notamment des villes en Crimée, la Crimée occupée, qui commence à connaître de gros problèmes d'approvisionnement, en essence notamment. Bonsoir Sylvain Tronchet.
6: Bonsoir Jules.
2: Vous êtes l'envoyé spécial de France Info en Crimée. Vous êtes parvenu à vous rendre dans ce territoire. Vous êtes à Sébastopol, grand port sur la mer Noire. Sylvain, la Crimée est placée en situation d'urgence aujourd'hui par les responsables russes locaux.
6: Oui, c'est une sorte d'état d'urgence en fait, décrété par le gouverneur russe de la péninsule annexée, parce que la situation devient difficilement tenable. C'est ce qu'il admet lui-même. Les défenses antiaériennes russes en fait ont été massivement frappées en Crimée ces dernières semaines, et maintenant les drones ukrainiens passent littéralement au travers. Je suis sorti il y a une heure et demie maintenant en plein centre de Sébastopol, donc siège de la flotte de la mer Noire, la plus grande ville de Crimée, 500 000 habitants, et en plein après-midi, on a vu un drone ukrainien nous passer au-dessus de la tête, presque tranquillement, à basse altitude. On a entendu les tirs d'armes automatiques tenter de l'intercepter, sans succès, et puis il a continué sa route. Et puis, il y a 10 minutes à peine, cette fois-ci, j'ai de nouveau entendu des tirs. C'était au large, avec des drones qui, manifestement, passaient, là encore, au large des côtes. C'est devenu le quotidien des habitants de la Crimée, et ces frappes ont des conséquences. Il n'y a plus de carburant sur l'île, quasiment. La vente aux particuliers est interdite. Il y a des coupures d'électricité quotidiennes. Les transformateurs, les sous-stations ont été particulièrement visé. L'hôtel où je suis là actuellement, d'où je vous parle, fonctionne sur groupe électrogène. Le réseau mobile est perturbé, d'où cette décision donc du gouverneur. On ne sait pas exactement ce que cela signifie. Les autorités n'ont pas voulu en dire plus, mais Sergueï Aksionov a reconnu que la situation était sérieuse. Ce matin encore, des drones ukrainiens ont touché 2 navires logistiques de la marine russe à Kerch. Les trains ne circulent plus dans la péninsule également. Ils s'arrêtent juste après le pont de Crimée. C'est ce qui m'est arrivé ce matin. Bref, la Crimée est totalement désorganisée.
2: Comment réagissent les habitants que vous avez rencontrés aujourd'hui ?
6: Alors, c'est assez étrange. En apparence, tout a l'air assez tranquille, presque normal. Pendant l'alerte aérienne tout à l'heure, personne n'a couru vers les abris. Il y en a pourtant dans la ville. J'ai même vu des gens qui continuent à se baigner tranquillement. On voit des voitures circuler. Et puis, on trouve toujours des gens ici pour nous dire que c'est nous sommes russes, nous en avons vu d'autres, etc. C'est un discours connu. Ce n'est pas la première fois que je viens ici. Et puis, quand on creuse un peu quand même, d'abord, il y a très peu de monde dans les rues et dehors, alors que la saison touristique devrait être bien entamée. Il fait très beau. Une patronne d'hôtel me disait qu'il n'y avait personne, que c'était vraiment difficile. J'ai discuté avec des habitants aussi qui admettent que c'est dur, que l'essence se vend au marché noir à 4 fois son prix. C'est le système D. Et puis, j'ai vu une immense file de voitures de plus de 20 km cherchant à quitter la Crimée ce matin au niveau du pont de Kerch. Les contrôles très serrés font qu'il y a des heures d'attente. Les touristes partent. Certains habitants aussi s'interrogent. Bref, la Crimée est donc sous pression. C'est plus du tout cette région où les Russes rêvaient encore l'été dernier venir passer leurs vacances. C'est une région en guerre, même si certains ici ne semblent pas encore y croire tout à fait.
2: Merci beaucoup Sylvain Tronchet pour ce récit précieux. Vous êtes l'envoyé spécial de France Info en Crimée en ce moment, territoire particulièrement visé par les Ukrainiens, territoire sous contrôle russe annexé par la Russie depuis 2014. Les prémices de cette guerre déclenchée ensuite plus totalement quelques années plus tard. Il est 19h30, la météo arrive.
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2: Sophie Bria.
9: Les températures nocturnes commencent doucement à baisser et les chanceux se trouvent le long des côtes de la Manche jusqu'au Finistère et les Pays de la Loire. Avec 17 à 20 degrés au thermomètre, vous aurez de 20 à 23, 24, 25 degrés du sud-ouest au bassin parisien et aux Ardennes, de 23 à 26 degrés du centre au Lyonnais et au Grand Est et en Méditerranée, comptez de 23 à 26 degrés. Demain matin, des ondées parfois orageuses circulent des côtes vendéennes à la frontière belge. Et dans l'après-midi, les cellules orageuses se multiplient du Poitou à la Normandie et en soirée du centre à l'Île-de-France jusqu'aux Ardennes et le Nord. Partout ailleurs, le soleil s'impose.

0: respiratoire survenu dans un contexte de forte chaleur a appris ici nord auprès du SAMU. L'homme qui souffrait d'asthme n'a pas pu être réanimé malgré l'intervention des secours. Le plan blanc activé dans les établissements de santé d'Île-de-France, annonce ce soir de l'Agence régionale de santé. Le dispositif permet de déprogrammer si besoin des opérations ou des consultations pour libérer des lits et du personnel pour faire face à l'afflux de patients. Le Premier ministre Sébastien Lecornu a validé aujourd'hui, sur proposition de la ministre de la Santé, une commande de 30 000 climatiseurs pour les hôpitaux. Cette annonce fait partie du plan annoncé hier par le Premier ministre dans un courrier adressé aux maires. La ministre de la Santé dit s'attendre aujourd'hui à des décès liés à la canicule. Stéphanie Rist dit ne pas avoir de chiffres consolidés puisque lorsqu'un décès survient, il faut faire une analyse pour savoir s'il est lié ou pas à la canicule. La ministre de la Santé était aujourd'hui en déplacement dans un centre d'hébergement d'urgence à Paris en présence du ministre du Travail. Renvoyé en procès pour viol, footballeur et capitaine du Maroc Achraf Hakimi se pourvoit en cassation selon les informations recueillies ce soir par France Info. Le joueur avait fait appel de l'ordonnance qui le renvoyait en procès pour le viol d'une femme en 2023. La cour d'appel de Versailles avait ensuite confirmé le renvoi du défenseur du PSG devant une cour criminelle. Achraf Hakimi réfute les faits qui lui sont reprochés. Coup dur pour la fonderie de Bretagne. Elle annonce ce soir qu'elle va demander son placement en redressement judiciaire pour cessation de paiement. Annonce ce soir de la CGT. La société avait été reprise l'an dernier par Europlasma. 989 personnes tuées par le double séisme survenu au Venezuela. Un chiffre communiqué il y a quelques instants maintenant par les autorités. Le responsable humanitaire de l'ONU estime par ailleurs à plus de 50 000 le nombre de personnes disparues. Enfin, la France défie ce soir la Norvège au Mondial de football. Le but pour les Bleus, conserver leur place de leader du groupe I. Norvège-France, c'est tout à l'heure à 21h. Match à vivre, bien sûr, en direct sur France Info.
1: Et nous sommes d'ailleurs déjà en édition spéciale pour en couvrir tous les enjeux et toute l'ambiance aussi aux États-Unis à 1h26 du coup d'envoi.
2: Mondial 2026.
1: Et on va commencer par aller dans ce Gillette Stadium de Boston. Bon, pour le mondial, il n'y a pas de naming, donc c'est juste le stade de Boston où vous y trouvez déjà, Nicolas Perronnet. Toujours parmi des supporters des Bleus enthousiastes. Nicolas Perronnet, est-ce que vous êtes là? Ah, ben on a peut-être perdu la connexion avec les États-Unis. Xavier Monferrand, Julien Froment, est-ce que vous nous entendez dans le stade de Boston?
3: Très bien, bon, cher Jules.
4: Bon, on est là.
1: Bon, bah, ça veut dire que vous pourrez commenter le match, qu'on pourra vous entendre. Ça nous est précieux. Bon, est-ce que c'est un peu ambiance des grands soirs ou pas, là, dans ce stade de Boston?
3: Ouais, écoutez, ça se remplit gentiment. Hein. Pour l'instant, pas mal de supporters français. Ça y est, les Norvégiens ont commencé à envahir le stade. On va avoir beaucoup de rouge dans les tribunes et de drapeaux. On attend qu'ils fassent le dracard aussi, hein, le row là, ce mouvement, ce clapping.
4: Vous l'avez travaillé, Xavier, ou pas?
3: Row comme ça, ouais. Je suis pas spécialiste S-dracard, hein, n'étant moi-même pas viking, mais plutôt visigo. Mais oui, ça va y avoir une belle ambiance dans ce stade, ça c'est sûr. Ça ronde gentiment pour l'instant, hein, dans les tribunes, le stade est aux trois quarts vide. Encore, donc l'ambiance monte très gentiment, Jules.
1: On entendait un supporter tout à l'heure avec Nicolas nous dire qu'il espérait qu'il y ait un clapping pour Didier Deschamps, qui avec une journée particulièrement éprouvante et loin de son équipe puisqu'il enterrait sa mère aujourd'hui en France avant de revenir. Ça sera dans la tête des joueurs et des supporters.
4: Oui, d'autant plus qu'on l'a appris il y a quelques instants, une minute de silence sera observée juste avant le début de la rencontre en la mémoire de la maman de Didier Deschamps. Les Bleus qui ont aussi demandé l'autorisation à la FIFA de pouvoir porter un brassard noir. Alors pour le moment, ça n'a pas encore été validé. On attend du côté de l'équipe de France la validation, mais bien évidemment que ce match se jouera dans un contexte assez particulier avec donc Guy Stéphan qui sera sur le banc de touche aux côtés du préparateur physique Cyril Moine et de Franck Raviot, l'entraîneur des gardiens. Le staff technique de Didier Deschamps est vraiment très très resserré. Ce sont quatre hommes qui sont présents et donc là ils ne seront que trois pour ce match face à la Norvège.
1: Bon, on va parler de la physionomie de cette rencontre, à quoi on peut s'attendre avec les équipes alignées par les sélectionneurs. Avant cela, on va vous retrouver, Nicolas Perronnet, pas très loin de Julien Xavier, juste en dehors du stade, avec des supporters, donc des supporters français.
5: Oui, avec Maxime par exemple qui vient d'arriver aux États-Unis. Enfin, c'était hier. Maxime, vous avez des petits yeux encore. Première impression alors de ce stade, cette ambiance, cette Coupe du Monde à l'américaine.
6: L'ambiance, elle est fantastique. Honnêtement, sublime stade. Il y a énormément de monde. Franchement, l'événement, il couvre un nombre de matchs impressionnant et finalement les stades sont pleins. Donc c'est assez intéressant. On voit Mbappé est vraiment une star, la Rolls Royce du football en ce moment. Et pour le coup, c'est assez impressionnant parce qu'en fait, on croit qu'il y a beaucoup de Français, mais il y a beaucoup de...

0: Américains qui sont là pour supporter les Français.
1: Ouais, on vient d'apprendre qu'il y aura une minute de silence pour Didier Deschamps, touché par ce deuil familial au début de la rencontre. Ça va être un moment particulièrement émouvant pour tout le monde, pour les supporters aussi comme vous.
0: Ouais, je pense que Didier, il le mérite pour tout ce qu'il a fait. Le statut qu'il a dans le monde du football aujourd'hui, il est plus à remettre en question, et pour le coup, on va lui faire un bel hommage.
1: La première place du groupe, elle est importante ce soir pour l'équipe de France, pour vous les supporters?
0: Ouais, elle est importante, on a un statut de favori, il faut l'assumer. Et apparemment, on suppose que la Norvège va se jouer avec une équipe B. Nous, on ne l'espère pas en tant que supporters, on espère une vraie opposition, parce que là, il y a des maillots rouges et des maillots bleus partout. Donc on espère qu'il va avoir quand même beaucoup d'enjeux et que ça va faire un bon match. Mais je pense que la première place, elle va être difficile. Enfin, la Norvège va avoir du mal à venir nous déloger, quoi.
1: L'équipe de France vise une troisième étoile sur cette Coupe du Monde. Vous avez une bonne étoile parce que vous êtes arrivé, donc je le disais hier, sans place pour ce match. Vous êtes venu au stade sans place pour ce France-Norvège, et pourtant vous êtes là à l'intérieur du stade. Racontez-nous ce qui s'est passé.
0: Ouais, je rejoins des amis sur la deuxième partie du spectacle. Et en fait, pour le coup, tout à l'heure, je suis sur le bord de la route et j'ai un pote qui me dit « Bon, ben, vas-y, tu peux peut-être demander une place. Je crois que c'est un club de supporters ou autre. » Et je demande, au début, je devais aller voir avec eux autour du stade, et là, ils me disent « Ouais, on a une place en trop,
1: et par hasard,
0: prendre, par hasard. »
1: Vous l'avez eu, et vous êtes là. Bon match. Merci beaucoup, Maxime.
2: Merci à vous, Nicolas Perronnet. On retourne dans le stade, Julien et Xavier. Les compos viennent de tomber.
3: Exactement, et bon, il n'y a pas de surprise, hein, du côté de, notamment de l'équipe de France, et tout ce qui avait été... annoncé précédemment, c'est-à-dire Mike Maignan dans les buts, une défense composée donc de droite à gauche, Jules Koundé dans le couloir droit de la défense, dans l'axe c'est Dayo Upamecano accompagné de Maxence Lacroix, le joueur de Crystal Palace qui a été donc préféré à Ibrahima Konaté, couloir gauche Théo Hernandez qui retrouve sa place de titulaire, il était déjà dans ce couloir gauche lors du premier match face au Sénégal, un milieu de terrain avec Aurélien Tchouaméni, lui aussi qui fait son retour absent face à l'Irak, accompagné de Manu Koné. Et puis devant, c'est l'artillerie lourde, hein, tout simplement, avec Ousmane Dembélé, Kylian Mbappé, Michael Olysee et Désiré Doué qui lui occupera le côté gauche de l'attaque.
2: Et la Norvège, est-ce qu'on a la composition aussi? Est-ce qu'en effet, ils mettent les coiffeurs?
4: Il n'y a pas d'Erling Haaland, il n'y a pas de Martin Odegaard. Je vois que Larsen est en attaque, donc il n'y a pas de Sorloth non plus qui est sur le banc. Donc clairement, c'est confirmé. Ça fait tourner, hein, du côté de la Norvège. Il y a Horsnes, le joueur de Benfica, qui est titulaire. Mais clairement, on a décidé de faire tourner du côté de la Norvège. Donc on n'aura effectivement pas l'affiche que l'on espérait. Et un peu un déséquilibre entre une équipe quand même à... prime, on va dire, allez, pour l'équipe de France, et clairement une équipe B pour la Norvège.
3: Et même du côté des journaux, de la presse norvégienne, j'ai fureté un petit peu là il y a quelques minutes, et tous les consultants sont en mode ça peut être un désastre pour la Norvège, parce que c'est pas possible de faire 10 changements comme ça sur un match, surtout pour affronter une équipe de France qui a quasiment son équipe type. Mais l'essentiel est ailleurs, en effet, les Norvégiens veulent voir un peu plus loin et très clairement déjà être dans la phase éliminatoire. Déjà, c'est une grande victoire pour eux. La dernière fois, c'était en 98, c'était en France, ils avaient été sortis au stade des huitièmes de finale. Donc voilà, les Norvégiens ne font pas la fine bouche, préfèrent laisser un petit peu au frigo Erling Haaland et compagnie pour arriver dans de meilleures dispositions pour affronter normalement la Côte d'Ivoire en 16e de finale.
2: Alors qu'on le rappelle, hein, Didier Deschamps, Guy Stéphan, eux, ils veulent absolument la première place pour moins voyager ensuite et ensuite pour avoir un parcours plus serein et garder aussi une dynamique. C'est vrai qu'on ne comprend pas forcément le choix des Norvégiens, surtout qu'ils sont dans une dynamique formidable, eux qui sont invaincus en phase de qualification et deux victoires déjà dans ce mondial en deux matchs. On va revenir en France, mais aller dans une fan zone, une des fan zones organisées par certaines municipalités pour voir les matchs de l'équipe de France dans la chaleur. Jean-Pierre Blimeau, vous êtes à Saint-Ouen parmi des supporters tricolores.
5: Oui, il y a un lieu qui s'appelle Communal Saint-Ouen. C'est un ancien site industriel d'Alstom qui a été reconverti, inauguré au début de 2024, qui peut servir de lieu de fête. On peut y manger, on peut y boire, on peut aussi voir des matchs sur écran géant. Il y a eu l'Euro 2024, notamment retransmis ici. Il y a eu aussi la finale de la Ligue des Champions avec le Paris Saint-Germain. Et ce soir, c'est donc l'équipe de France avec la Coupe du Monde. Je suis à côté de Paul et Arthur. Paul et Arthur qui sont venus donc manger, boire et surtout voir les matchs. Alors comment vous le sentez, Paul ?
6: Honnêtement, la Norvège, c'est vraiment une très grosse équipe. Hein. Franchement, là, on est dans un groupe pas facile, Norvège-Sénégal, même l'Irak, ils nous ont posé des problèmes. Mais je pense qu'il faut vraiment qu'on essaie de finir premier ce soir et qu'on ait gagné ce match. Hein. Pour la confiance, pour les matchs d'après, c'est trop important.
5: Alors vous avez un discours de coach, on dirait que vous êtes là-bas, au stade. On a l'impression, c'est d'ailleurs ce que vous recherchez en venant dans ce lieu.
6: Ouais. Bah ouais, l'ambiance, le monde, etc. Puis après, les grands écrans, ça nous permet de bien voir le match, de ne pas être trop loin, comme dans certains bars. Là, on a la place, on peut profiter de l'ambiance et en même temps bien voir les aspects tactiques du match, voir la qualité de jeu, etc. Ça, c'est important.
5: Le tout dans une ambiance très, très conviviale, Jules. Avec Arthur, moi, j'ai envie de vous demander, Arthur, là, vous venez évidemment pour voir le match, pour passer un bon moment. Mais il va faire chaud, il fait chaud. Et c'est pas forcément, et c'est pas climatisé. Mais c'est à vous de mettre l'ambiance et la chaleur, justement.
7: Ah, vous venez de l'apprendre parce qu'on m'avait convaincu de venir ici parce que c'était climatisé. Mais dans tous les cas, je pense qu'on sera stressé par le match, on va transpirer. Mais
5: s'il marque, en tout cas, j'y ai été, il fait chaud.
7: Il fait chaud. Oui, et puis s'il marque, la température va monter encore et je serai là pour supporter et lancer des chants s'il faut. On est là pour mettre l'ambiance, franchement.
5: Et pourquoi vous souhaitez venir dans un tel endroit plutôt que de regarder ça tranquille à la maison ?
7: C'est une bonne question. Je pense que les ambiances de Coupe du Monde, je suis moins dans l'analyse de jeu, etc. Et plus le côté festif, on peut voir peut-être avec des amis qui aiment moins le foot. Donc c'est bien de les voir dans des endroits comme ça. On peut tous se regrouper nombreux. Et là, dans nos appartements, où pour le coup, on n'a pas la clim. Certains, on n'a pas de ventilo non plus. Donc forcément, là, c'est sympa, se retrouver tous attablés. On peut manger ensemble, passer la soirée. Donc c'est génial pour tout le monde, je pense.
5: Et dernière question, vous avez le sentiment d'être quand même quelque part, même par la pensée, avec tous les supporters qui sont sur place, qui ont la chance d'avoir des billets ?
7: Oui, j'espère que ça va mieux se passer que la dernière fois aussi pour eux avec les orages, etc. Mais on pense à eux, j'espère qu'ils vont chanter pour nous, les chanceux qui ont pu y aller. Et puis, j'imagine que c'est une grosse expérience qu'ils sont en train de vivre là-bas aux États-Unis.
5: Merci beaucoup Paul et Arthur. Alors Gilles, vous avez entendu, même s'il y a des orages ici ce soir, ce qui n'est pas le cas pour l'instant parce que le ciel est bleu au-dessus de l'île de France, il y a un toit ici, c'est une sorte de mini-stade avec un toit, voilà.
2: Voilà, c'est pas le cas du stade de Boston et certains s'en étonnaient. Il peut pleuvoir d'ailleurs, mais pas de risque d'éclair a priori qui pourrait interrompre la rencontre du côté de Boston. Merci beaucoup Jean-Pierre Blimeau à Saint-Ouen, pas si loin de là. On va vous retrouver Yvan Planteil, bonsoir.
8: Bonsoir Jules.
2: Vous êtes dans les rues de la capitale, vous près du canal Saint-Martin, parce que cette soirée caniculaire, elle n'est pas forcément comme les autres à Paris. La préfecture de police a décidé d'interdire la vente d'alcool dès 18h et puis interdiction de la consommation aussi dans les lieux publics. Est-ce que cette interdiction est respectée ou pas ?
8: Alors j'ai vu des maillots bleus, peut-être d'ailleurs plus que de bouteilles d'alcool, Jules, vous savez, donc globalement les Parisiens sont cet après-midi et même en ce début de soirée assez disciplinés, mais la soirée, me direz-vous, n'est pas terminée. La différence tient peut-être au niveau d'information. Il y a les Français qui ont suivi l'actualité et vu l'interdiction prononcée, et puis les touristes comme Owen, cet Irlandais qui tient une canette de bière dans sa main, et il était pour le moins scié quand je lui ai appris qu'il pourrait pas boire ce soir.
9: Ah ouais ? Bah, je savais pas, mais moi je suis touriste, donc je peux dire, s'il dit quelque chose, je vais dire I speak English, je parle pas le français, tu vois. Je vais dire, je savais pas, je suis touriste.
8: Et vous buvez un peu d'eau ou pas du tout ?
9: Bah ouais, c'est important.
8: Et on est plutôt sur un ratio de une bière pour un verre d'eau ou deux bières pour un verre d'eau cet après-midi ?
9: Quoi, c'est plus deux, trois pour un verre ? Bah je suis irlandais, donc tu sais, les stéréotypes, c'est vrai que les Irlandais en aiment boire. Mais si on a opportunité, je vais aller dans une quand je mange, je vais aller dans un bar, je vais demander un pinte de l'eau, quoi. C'est important. Hein.
8: Effectivement, c'est important de boire de l'eau. Il y a de l'eau sur les serviettes ici, sur les berges du canal Saint-Martin, dans les sacs, les bouteilles. Il faut le dire quand même, un peu commence à se vider à mesure que la soirée avance. Mel et Nino, ces deux adolescentes que j'ai rencontrées, ont évidemment de quoi s'hydrater, mais elles ont aussi apporté une bouteille d'alcool avec un fond et elles sont tout de même conscientes des enjeux.
10: Il y a de hauts risques déjà de base, déjà en été de manière générale, sous canicule encore pire, et du coup l'alcool, on en a même discuté entre nous personnellement avec des amis sur le fait que vraiment boire de l'alcool sous 30-40 degrés c'est impensable.
11: Alors moi personnellement j'étais pas du tout au courant qu'on n'avait pas le droit, mais c'est vrai que ça semble sensé. Maintenant ça va, j'ai une fin de bouteille, on va la boire à 18, ça va le faire, on sera pas bourré.
8: Voilà, vous l'avez rappelé, il est aussi interdit de vendre de l'alcool à emporter. Je suis passé il y a quelques minutes dans un supermarché et les vendeurs continuaient à laisser passer les bouteilles. L'un d'eux m'a assuré dans les yeux que la seule consommation était proscrite ce matin, ce midi et cet après-midi. Il aura sûrement l'information pour demain puisque ces interdictions de consommer mais aussi de vendre sont valables samedi en journée et jusqu'à dimanche matin.
2: Yvan Planteil, dans les rues de Paris, interdiction de consommer de l'alcool en public, d'en vendre depuis 18h pour éviter d'augmenter le nombre d'arrivées dans les urgences déjà engorgées à cause des coups de chaud liés à la canicule. Il est 19h47.
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2: Le fil info avec vous, Thomas Bénèche. À la une, c'est 24 000 foyers encore privés d'électricité en France métropolitaine.
13: En raison de la canicule et des chaleurs extrêmes, chiffre d'Enedis, ces coupures de courant se concentrent essentiellement en Gironde, dans les Yvelines et dans les Hauts-de-Seine. Le plan blanc déclenché dans tous les établissements de santé d'Île-de-France. Conséquence de la période caniculaire en cours, ce dispositif déjà activé à Tournant Toussainte permet de déprogrammer si besoin des opérations ou des consultations pour libérer des lits du personnel pour faire face à l'afflux de patients. Après celui d'Orelsan, ce soir, tous les concerts du week-end prévus dans le cadre du Chamber Life Festival sont annulés en raison de la canicule, annonce ce soir des organisateurs. Plus tôt dans la journée, on a appris l'annulation de Solidays à Paris. Le festival devait avoir lieu à partir d'aujourd'hui. Le footballeur parisien international marocain Achraf Hakimi décide de se pourvoir en cassation. Lui, dont le renvoi en procès pour viol a été confirmé par la justice le 19 juin. Les faits reprochés aux joueurs remontent à 2023. Des faits que réfute Achraf Hakimi. Enfin, le Venezuela, toujours durement éprouvé. Le double séisme survenu mercredi dans le pays a provoqué la mort de 920 personnes selon un bilan corrigé.
2: La France commence lentement à respirer à nouveau parce qu'on a passé le pic de la canicule. Guillaume Fariol, vous avez suivi le point quotidien de Météo France ce soir. L'air se rafraîchit dans la moitié ouest et dans le nord.
14: Oui, après avoir vécu les trois journées les plus chaudes jamais mesurées par Météo France, cette fois, le record n'est pas battu aujourd'hui. 14 degrés de moins qu'hier à Boulogne-sur-Mer, 13 de moins qu'hier au Havre, 9 de moins à Rennes, 5 de moins à Bordeaux, 4 de moins à Paris. Un temps plus agité avec risque d'orage gagne lentement l'ouest. Cette masse d'air plus frais a du mal à progresser face à l'anticyclone toujours très puissant coincé sur la France. Mais il se décale peu à peu vers l'est. Les températures moins extrêmes grignotent peu à peu du terrain.
2: Guillaume, la canicule n'est pas pour autant terminée.
14: Oui, l'épicentre de cette vague de chaleur se décale donc vers l'est. De nouveau, aujourd'hui, des records absolus de température sont tombés. Il n'a jamais fait aussi chaud depuis le début des relevés à Strasbourg, à Metz, à Balmulhouse, autour de 40 degrés. Des pointes à plus de 41 cet après-midi dans la Meuse, le Jura, l'Aube. Des valeurs exceptionnelles toujours pour la saison. Des dizaines de records mensuels battus également à Nancy, Saint-Étienne, Épinal ou Colmar.
2: Et pour ce week-end, Guillaume ?
14: Eh bien, la chaleur va continuer de reculer. Demain, 50 départements seront en vigilance rouge, 11 de moins qu'aujourd'hui. De la Sarthe au Tarn, ils vont rebasculer à l'orange. Puis demain soir, 17 autres suivront à 22h. Le Nord et la région parisienne notamment vont aussi baisser d'un cran. Mais dans l'après-midi, demain encore, des pics localement à plus de 40 degrés sont attendus dans un gros quart nord-est. Nous n'en avons toujours pas fini. Enfin, dimanche, là, nous retrouverons des valeurs toujours chaudes, mais une baisse plus franche encore des températures. Les pointes à 40 degrés seront nettement moins nombreuses et bien plus localisées dans le sud-est et près de la frontière allemande.
2: Merci beaucoup, Guillaume Fariol, avec de telles températures et les coups de chaud que cela génère chez beaucoup de Françaises et de Français. On le disait, les services d'urgence sont saturés, tous les soignants sont sur le pont, les pompiers également, comme à Lyon, dans la métropole lyonnaise, vous avez suivi une équipe de pompiers aujourd'hui, Christophe Vincent.
15: 8h, caserne de Villeurbanne, Vincent Sauzon achève sa nuit de garde bien remplie, 13 interventions, avec du monde dans les rues jusqu'à 2h du matin.
16: C'est des enfants en pleine nuit qui sont dehors, seuls ou avec des grands frères, grandes sœurs. On a les gens qui promènent leurs chiens, alors que d'habitude les rues sont presque vides. Il y a quand même tout ce qui est drogue, alcool qui vient accentuer les phénomènes. On a également tout ce qui est détresse respiratoire lié à ces coups de chaleur importants.
17: Vous vous rendez sur la commune de Villeurbanne pour une douleur thoracique aggravée à la demande du SAMU. Parlez. Reçu.
15: L'équipe de jour intervient dans un immeuble 10 minutes plus tard, les pompiers ressortent avec un homme livide en fauteuil roulant, le lieutenant Kylian Guégan.
18: Cette personne présente aussi des maux de tête depuis 2 jours. Donc on a réalisé un électrocardiogramme directement avec notre matériel. Transmission de l'électrocardiogramme au SAMU. Donc cette victime sera transportée aux urgences. Ce sont des symptômes qu'on peut retrouver toute l'année. Mais effectivement, la chaleur peut être un facteur aggravant aussi sur ce type de situation.
15: Nouvel appel pour un malaise en pleine rue, près d'un hôpital de jour. Une fille de 13 ans, sa mère, témoigne.
19: Elle était déjà un petit peu patraque en venant ce matin. On a eu le trajet, une heure de trajet. Je pense aussi peut-être, oui, la chaleur. Elle se sentait déjà mal, toute pâle. On a traversé la rue et là, elle a fait un gros malaise, je pense, oui. Chute de tension. Elle a perdu connaissance un petit temps, mais tout de suite derrière, ils se sont bien occupés d'elle, donc elle a repris connaissance, elle a un petit peu parlé, et voilà.
15: Il fait 38 degrés, les pompiers doivent aussi se ménager.
18: On n'a pas de tenue allégée sur intervention, pour autant, on essaye aussi, en caserne, de se protéger au maximum de la chaleur et de limiter les activités physiques, notamment en caserne, pour pouvoir être plus performant sur l'intervention.
15: En 24 heures, la caserne de Villeurbanne a totalisé 30 interventions, 15% de plus qu'en temps normal.
2: Christophe Vincent à Lyon pour France Info, les organismes qui souffrent de la chaleur, le matériel, les infrastructures aussi. C'est le cas des routes, par exemple, qui se dégradent quand il fait très chaud. Dans la Sarthe, on a même dû en fermer temporairement quelques-unes. Et Frédéric Beauchef va nous expliquer pourquoi. Il est le président de la commission infrastructures routières, mobilité et réseau de ce département. La chaleur qui fait des siennes sur les routes de la Sarthe.
20: C'est vrai qu'on a eu un phénomène qui est normalement assez rare, mais qui peut arriver, qu'on connaît, qui est celui du ressuage, où les hydrocarbures remontent à la surface. Et cette année, c'est particulièrement, de manière exceptionnelle, particulièrement marqué.
2: Et c'est ça qui donne cette impression que la route, le bitume fond, ramollit.
20: Oui, en réalité, ils ne font pas réellement, mais le bitume, c'est des produits hydrocarbures. Et on a les hydrocarbures qui remontent à la surface et qui donnent cette impression liquide, qui est une impression qui dégrade la route, qui peut être dangereuse, mais surtout qui dégrade la route. En fait, nos routes sont vraiment... Il y aura des dégâts.
2: Juste un mot, quand il fait comme ça, là, comme en ce moment, plus de 40 degrés à l'ombre dans l'air, combien est-ce qu'il fait? Quelle est la température sur le bitume d'une route en plein soleil?
20: Ça peut largement dépasser les 70 degrés et on a des phénomènes qui sont des phénomènes aussi sur la longueur. Les routes, comme toutes les infrastructures, elles n'ont pas été nécessairement pensées ici sur des durées de canicule, de durées d'intensité aussi longue.
2: Là, ce qui s'est passé ces derniers jours, ces dégâts de l'ampleur que vous allez d'ailleurs un peu plus nous décrire, mais est-ce que vous avez déjà vu ça?
20: Oui, déjà vu ça, mais de manière très localisée et de manière... on ne va pas dire anecdotique, mais c'est déjà arrivé. Il y a 2 ans, on a eu une période de canicule, on a refait une route intégralement. Ça peut arriver, on le sait, c'est documenté. En revanche, de manière aussi importante, non, jamais.
2: Comment est-ce que vous faites, vous, les équipes départementales qui vous occupez des routes, dans ces cas-là, quand il fait si chaud, pour protéger les routes de la chaleur ou pour empêcher qu'elles soient dangereuses?
20: On fait du préventif, c'est-à-dire qu'on a mis du lait chaud, qui est un produit qu'on déverse sur les routes pour baisser la température. Mais quand il y a le phénomène de ressuage, malheureusement, on est obligé de gravillonner. On a ainsi en Sarthe dispersé plus de 260 tonnes de gravillonnage. Et parfois, on est obligé de baisser la vitesse de circulation parce que ça peut être dangereux ou glissant. Et l'extrême, c'est de l'interdiction de circulation. Pour l'instant, elle est extrêmement limitée, cette interdiction en Sarthe. Mais c'est des choses qui pourraient arriver si la route devenait dangereuse.
2: Mais ce qu'on comprend, c'est que ça coûte cher à un département quand il fait très chaud pendant longtemps, rien que pour l'entretien de ses routes.
20: Oui, ça coûte cher et ça va coûter encore plus cher parce que là, on est en gère l'urgence. Et à la fin de l'épisode caniculaire, on verra aussi exactement l'ampleur des dégâts. La route dont je vous parlais il y a 2 ans, c'est à peu près 3 km de route. On l'a refaite pour un peu plus de 200 000 euros. La Sarthe, c'est 4300 km de route. Heureusement, toutes nos routes ne sont pas affectées par le phénomène de ressuage, mais on sait qu'on va s'exposer à des dépenses de l'ordre de plusieurs centaines de milliers d'euros.
2: Frédéric Beauchef, président de la commission infrastructures routières, mobilité et réseau de la Sarthe. Les routes qui souffrent de la chaleur. On va passer du bitume qui fond au métal fondu, à la métallurgie. Rien à voir avec la canicule. C'est pour parler emploi et question de genre, puisque les femmes représentent moins d'un quart des travailleurs de ce secteur. 23% précisément. forcément. Alors comment féminiser ses effectifs? C'est ce que se demande l'UIMM qui organise une semaine de découverte des métiers de l'industrie et de la métallurgie. L'UIMM, c'est le syndicat majoritaire dans cette filière. Allons à Besançon, entre usines et centres de formation. Héloïse Gosselin, vous avez suivi des lycéens et des lycéennes qui tentent de déconstruire les idées reçues autour des métiers de la métallurgie.
0: Donc là, je vous laisse juste patienter ici.
21: Dans les couloirs de cette entreprise, en fait, Noémie, 15 ans, suit attentivement la visite.
22: On voit des gens donc, dans la salle blanche, qui a, il l'a dit qu'elle était totalement stérile.
21: La société fabrique du matériel médical haute technologie.
22: Ils ont un peu des combinaisons bleues avec des masques et ils travaillent sur les pièces qu'il nous a présentées pour la neurochirurgie.
0: Donc là, ce que vous voyez, les personnes travaillent sous binoculaire. Elles vont faire du micro-assemblage, de la micro-soudure, c'est très précis.
21: Et sous ces combinaisons bleues, 85% sont des femmes. Un chiffre record pour Quentin Dominati, responsable des ressources humaines et en charge de la visite.
0: Les femmes ont quand même cette chance, cette habilité à avoir un petit peu plus de minutie. On repère aussi chez les femmes un niveau de patience un petit peu supérieur.
21: La microtechnique, une branche de la métallurgie qui travaille à toute petite échelle, est l'une des rares à être aussi féminisée. C'est en tout cas ce que constatent les lycéens. Car après l'usine, direction un centre de formation. Dans les ateliers, les apprentis sont en plein cours et une seule femme est en bleu de travail.
23: Bonjour, je me présente, je m'appelle Fatima. Je suis en formation MOCN, c'est machine à outils à commande numérique.
21: Après 10 années en tant qu'aide-soignante, Fatima est en reconversion professionnelle.
23: Je me lance toujours des challenges et pour moi l'usinage était un corps de métier que je ne connaissais pas du tout et maintenant je me dis je suis pas plus bête qu'une autre et je pense que je peux y arriver. Vaut mieux essayer puis en faire sa propre expérience. En tout cas, je motive toutes les filles à venir en usine faire une formation.
21: Le groupe de lycéens poursuit la visite. Sophie et Noémie prennent des notes.
24: Ça, c'est intéressant de voir le processus entre les deux. Donc, avant la conception, le fait de réfléchir, d'organiser. Et donc, après, le résultat que ça donne, oui, c'est intéressant.
25: Ça nous donne envie de savoir comment ils ont fait, combien de temps ça leur a pris, etc.
21: Au total, 13 garçons et seulement 3 filles participent à ce stage. L'objectif, prouver aux lycéennes qu'elles ont leur place dans ces métiers. Noémie, en tout cas, en est convaincue. Elle sera ingénieure mécanique.
2: France Info Reportage, Héloïse Gosselin.
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2: Sophie Briat.
27: Les températures nocturnes commencent doucement à baisser. Les chanceux se trouvent le long des côtes de la Manche jusqu'au Finistère et les Pays de la Loire. Avec 17 à 20 degrés au thermomètre, vous aurez de 20 à 23, 24, 25 degrés du sud-ouest au bassin parisien et aux Ardennes. De 23 à 26 degrés du centre au Lyonnais et au Grand Est et en Méditerranée, comptez de 23 à 26 degrés. Demain matin, des ondées parfois orageuses circulent des côtes vendéennes à la frontière belge. Et dans l'après-midi, les cellules orageuses se multiplient du Poitou à la Normandie. Et en soirée, du centre à l'Île-de-France jusqu'aux Ardennes et le nord. Partout ailleurs, le soleil s'impose dès demain matin. Et les températures maximales sont comprises entre 26 et 36 degrés sur la façade atlantique et les côtes de la Manche et de 31 à 41 degrés sur le reste du pays.
2: 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L'info Stéphane Milam.
28: Et face à la canicule en France, il y a une très probable surmortalité. C'est la ministre de la Santé, Stéphanie Rist, qui le reconnaît sans donner de chiffres à ce stade. Elle était ce soir l'invitée de nos confrères de France Inter et promet des données précises d'ici quelques jours. En attendant, un nourrisson a perdu la vie aujourd'hui à Marseille après avoir été admis aux urgences. Il avait été laissé dans une voiture sur un parking. Dans le Nord, un agent d'entretien de 33 ans, lui, est décédé des suites de ses fortes chaleurs. Cet asthmatique a été victime d'un arrêt cardio-respiratoire fatal. Alors en Île-de-France et face à des hôpitaux saturés, l'Agence régionale de santé déclenche son plan blanc, Olivier Aymon, pour mieux gérer cet afflux de patients à l'hôpital.
29: Ce plan, déployé dans l'ensemble des établissements de santé, notamment les hôpitaux, permet de déprogrammer si besoin des opérations ou des consultations pour libérer des lits et du personnel pour faire face à l'afflux de patients. Cela permet aussi de réorganiser les plannings des soignants. En une semaine, selon l'Agence régionale de santé d'Île-de-France, les passages aux urgences ont globalement augmenté de 13% chez les moins de 2 ans et de 47% pour les plus de 75 ans. Les SAMU de la région notent, eux, une hausse d'activité de plus de 60% en une semaine. Hors Île-de-France, de nombreux centres hospitaliers ont déclenché également ces plans blancs ces derniers jours, comme à Tours, Nantes ou Saintes. 50 départements resteront en vigilance rouge canicule demain samedi.
28: Olivier Aymon, chef du service science de France Info. Et pour le confort des patients comme des soignants, le Premier ministre Sébastien Lecornu valide ce soir une commande de 30 000 climatiseurs pour les hôpitaux de toute la France. La canicule avec ses annulations en série d'événements après la marche des fiertés programmée initialement demain à Paris, après le festival Solidaise à Longchamp, ce sont désormais tous les concerts du week-end au Chambord Live Festival qui sont annulés, après déjà le concert ce soir d'Orelsan qui donc n'aura pas lieu. Ces fortes chaleurs, c'est aussi ce risque d'incendie de forêt. Les Pyrénées-Orientales seront placées demain en vigilance rouge devant un risque très élevé. Par ailleurs, 43 départements seront en vigilance orange. Ils sont 25 aujourd'hui devant ce niveau élevé de risque de feux de forêt et de broussailles. Dans l'actualité également ce soir, le bilan s'alourdit deux jours après le double séisme au Venezuela. Selon la présidente par intérim, il passe ce soir à 929 morts, des milliers de blessés et plus de 50 000 disparus. Les opérations de déblaiement se poursuivent à la recherche de survivants. La Coupe du monde de football, et dès 21h, vous suivrez sur France Info le coup d'envoi de Norvège-France. Depuis Boston aux États-Unis, on fait monter la pression dans un instant avec les informés et Renaud Blanc. Le footballeur du PSG, Achraf Hakimi, lui, se pourvoit en cassation. Le joueur qui participe à ce mondial avec le maillot du Maroc conteste toujours son renvoi devant une cour d'assises en France. Accusé de viol par une jeune femme, l'avocate du footballeur le confirme à France Info. Et puis Gonçalo Ramos, l'attaquant du PSG, lui transféré au Milan AC, l'international portugais, lui aussi aux États-Unis pour cette Coupe du Monde, était arrivé il y a 3 ans dans le club de la capitale et double champion d'Europe. Il est bientôt 20h04 sur France Info. Bonne soirée foot avec déjà Renaud Blanc et les informés.
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1: Bonsoir à toutes et à tous, bienvenue dans les informés du soir consacré au Mondial de football et au dernier match de poule de l'équipe de France que vous allez pouvoir suivre en intégralité sur France Info. Bien sûr, les Bleus qui défient la Norvège dans moins d'une heure, en jeu la première place du groupe I, un match particulier en l'absence sur le banc français de Didier Deschamps. L'attaque norvégienne, premier test pour la défense française. France-Norvège, mais pas seulement. Que pensent nos informés de ce Mondial XXL? Quelle image, quel fait sportif, quel fait extra sportifs retiennent-ils? À mes côtés, Véronique Reissoult. Bonsoir Véronique.
3: Bonsoir.
1: Présidente de Backbone Consulting, la régionale de l'étape, si je puis dire. Nathalie Yaneta, directrice des sports de Radio France. Bonsoir Nathalie.
4: Salut Renaud, bonsoir à tous.
1: À vos côtés, Benjamin Louis, correspondant en France. Bonsoir Benjamin.
5: Bonsoir Renaud Blanc.
1: Correspondant en France pour la radio suisse RTS. Et puis nous accueillons Sébastien Grob, journaliste au service Echo à Marianne. Bonsoir Sébastien.
6: Bonsoir.
1: Et merci à tous les quatre d'être dans le studio de France Info. France Info et ce France-Norvège, coup d'envoi dans une cinquantaine de minutes. Nous retrouvons au stade de Boston à Foxborough, pour être très précis, nos envoyés spéciaux Xavier Monferrand et Julien Froment. Bonsoir messieurs.
7: Bonsoir à toutes
8: bonsoir
7: et à tous.
8: Renaud, bonsoir à tous.
1: Nous allons bien sûr suivre avec vous cette rencontre en intégralité. Première petite question, est-ce que le match va durer 3h48 comme le précédent? C'est-à-dire, est-ce qu'il y a des risques d'orage, vous voyez venir, des risques d'orage sur la région de Boston?
8: Des risques d'orage, non a priori. Des risques de pluie, oui, certainement. La pluie menace le ciel ici au sud de Foxborough. On est au sud de Boston, dans le Massachusetts. Le ciel est menaçant. Il y aura certainement de la pluie, malheureusement, mais a priori, pas d'orage. Donc, pas d'interruption du match qui est prévu. Je pense que le match se déroulera normalement, contrairement à celui contre l'Irak à Philadelphie. Mais en tout cas, tout le monde risque d'être un peu mouillé, effectivement, ouais, à un moment donné dans le match.
1: Décomposition des équipes, vous avez des changements, des noms à nous donner?
7: Oui, alors du côté de l'équipe de France, les changements qui étaient annoncés ces derniers jours se sont confirmés, avec notamment l'absence de William Saliba, le défenseur d'Arsenal, qui a été laissé au repos, hein, lui qui a des douleurs récurrentes au niveau du dos. C'est Maxence Lacroix qui évolue du côté de Crystal Palace, également donc en première ligue anglaise, qui jouera en défense centrale aux côtés de Dayot Upamecano. Pour le reste, au niveau des changements, un changement aussi notable au milieu de terrain, l'absence d'Adrien Rabiot, qui a disputé l'intégralité des deux premières rencontres et qui est remplacé par Manu Koné, le joueur de l'AS Rome. Voilà pour les principaux changements côté bleu, parce que la ligne d'attaque, c'est la ligne d'attaque habituelle, pourrait-on dire, avec Michael Olise, Ousmane Dembélé, Kylian Mbappé et le Parisien Désiré Doué sur le côté gauche de l'attaque. En revanche, Xavier, du côté de la Norvège, c'est le chamboule-tout là.
8: C'est le chamboule-tout, c'est effectivement ce qu'on a annoncé ces dernières heures, c'est-à-dire non pas quelques changements, non pas même beaucoup de changements. Là, on est quasiment sur un changement intégral. Il y en a 10 sur 11.
3: Ah oui.
8: 10 sur 11 qui ont changé du côté de la Norvège. C'est bien simple. Il n'y a que Horsnes, le joueur de Benfica, qui était là le dernier match contre le Sénégal. Sinon, les 10 autres ont changé. Il n'y a évidemment pas de Erling Haaland, du coup, qui est sur le banc. Pas de Martin Odegaard non plus. Pas de Ayer, le patron de la défense. Bref, c'est du chamboule-tout, comme le disait Julien. Franchement, voilà, on trouve une équipe bis du côté de la Norvège qui, clairement, pas fait une croix sur la première place. On peut pas le dire telle quelle, mais n'en fait clairement pas une priorité.
3: Et ouais, pourtant, cette première place, elle est importante quand même.
7: Ah bah elle est fondamentale pour l'équipe de France, en tout cas
8: aux yeux des Bleus, oui.
7: Aux yeux des Bleus, c'est ouais. L'objectif prioritaire, cette première place, parce que tout simplement c'est éviter un périple dans le pays de l'oncle Sam et prendre le bâton de pèlerin pour aller visiter d'autres contrées. Si les Bleus sont premiers, ils vont rester dans un périmètre de 500 km. C'est comme si les Bleus étaient basés à Paris et allaient jouer du côté de Bordeaux, ce qui leur convienne très très bien. Les Français qui rejoueront tout simplement dans les mêmes stades que lors des matchs de phase de poule, à une exception près, la demi-finale potentielle qui est à Dallas. Pour le reste, c'est que du terrain connu, avec Philadelphie, Boston et New York notamment. Alors que là, les gardiens de l'équipe de France sont sur la pelouse pour débuter l'échauffement et que les joueurs vont arriver d'un instant à l'autre. Mais oui, c'est vrai que cette première place, elle est primordiale d'un point de vue logistique, d'un point de vue climatique aussi, parce que ici, même s'il y a eu de la chaleur, alors c'est facile de dire par rapport à ce qui se passe en France avec la canicule, mais ici c'est tout à fait acceptable. Il y a eu au grand maximum 35 degrés. Si les Bleus doivent aller du côté de Miami ou de Dallas, ça sera pas tout à fait la même chose. Donc voilà, vraiment objectif prioritaire pour cette équipe de France, terminer premier pour s'assurer justement peu de déplacements et un climat, on va dire, plutôt favorable, voilà, plutôt clément.
3: Je vous laisse vous préparer pour cette rencontre. On va vous retrouver bien sûr dans quelques minutes. Coup d'envoi en direct sur France Info. Match à partir de 21h. Véronique Reissoult, vous suivez les réseaux sociaux de très très près. Ce match, est-ce qu'il fait quand même réagir ?
4: Il fait plus que réagir. Pour vous donner une idée, on avait quelque chose, un chiffre qui est de 1,5 milliard d'engagements. Donc c'est, voilà, c'est un sujet. Le foot, c'est toujours un sujet dont on parle beaucoup. C'est concernant. Mais alors là, on en parle particulièrement et on en parle même au-delà des sphères de foot. On va dire, il y a ceux qui suivent vraiment, qui sont des quasiment professionnels du sujet, qui d'ailleurs ont généralement un avis assez précis sur les sélections, enfin tout ça. Mais vous avez aussi des gens qui sont moins férus de foot et qui s'y intéressent aussi, au point où vous avez une espèce d'explosion dans les entreprises, par exemple de My Little Prono, enfin Mon Petit Prono, plein de petites applis pour faire comme ça des pronostics, les partager. Et donc en fait, c'est non seulement une conversation sur les réseaux sociaux, mais c'est une conversation même dans les entreprises, au-delà des professionnels qui, eux, nous accompagnent pour comprendre cette coupe.
3: Alors justement, Nathalie Yaneta, je rappelle que vous êtes directrice des sports de Radio France. C'est un match qui donne envie quand même.
5: Moi, je ne fais pas Mon Petit Prono.
3: Mais non, vous faites... C'est un match qui donne envie, même si effectivement...
5: Mais c'est le match qui donnait le plus envie avec le France-Sénégal, évidemment, mais quand même, parce que la Norvège, c'est le plus beau parcours européen des qualifications qui ont mené à cette Coupe du Monde. C'est évidemment une génération incroyable, probablement la meilleure de l'histoire de la Norvège. C'est pour ça que moi, honnêtement, je suis assez...
3: Déçu.
5: Ouais, je suis déçu. Ouais. Déçu de la composition annoncée. C'est comme s'ils refusaient un peu l'obstacle. Ce ne sont pas joueurs, là, les Norvégiens. Il fallait se confronter les uns les autres. Ce soir, c'était aussi important... Et pour la France et pour la Norvège.
3: Ils n'ont pas tout à fait les mêmes objectifs que la France. La France veut aller au bout. On sait que la Norvège, un 16e déjà pour eux, c'est pas...
5: Ah non. La Norvège, ils ont quand même en ligne de mire d'aller peut-être jusqu'en quart de finale.
3: Ouais.
5: Donc là, s'ils finissent deuxième, ils se compliquent un tout petit peu la tâche quand même.
3: Ouais.
5: À la fois pour les raisons géographiques que Julien et Xavier ont évoquées, et bien sûr avec les adversaires. Donc, non, parce qu'il y a toujours... Quand vous êtes d'ores et déjà qualifié, qu'il n'y a plus d'enjeu pour vous, vous faites jouer ce qu'on appelle les coiffeurs. C'est-à-dire c'est aussi une manière de faire du temps de jeu pour tous ceux qui ne seront pas titulaires ou joueront très très peu. Ça concerne un groupe, c'est hyper important. Mais là, il y a un enjeu. Et pour la France, et pour la Norvège. Et en ça que C'est un petit peu décevant, oui.
3: Nathalie, c'est un match particulier pour l'équipe de France parce que Didier Deschamps ne sera pas là pour des raisons personnelles. Il a perdu sa mère il y a quelques jours. Ça va changer quelque chose ou pas vraiment?
5: Non, ça ne change rien. Ouais. Guy Stéphan, qui est son fidèle adjoint depuis l'arrivée en équipe de France, hein, depuis 2012, ne décide rien sans l'avis du patron. Le patron, c'est Deschamps. Il l'a dit d'ailleurs, Guy Stéphan, hier, en conférence de presse. Il dit on se parle tout le temps. Ils ont dû s'appeler là juste pour vérifier la dernière composition d'équipe. Pour les joueurs, ça ne changera rien non plus. Ils ont une grande proximité avec Guy Stéphan. C'est lui qui est proche d'eux au quotidien, y compris là, à quelques minutes d'un match. C'est lui qui gère les échauffements, etc. Le staff est extrêmement soudé. Pour beaucoup de joueurs de l'équipe de France, ils ne connaissent que Deschamps et Stéphan. Ouais. Donc non, ça ne changera rien. Peut-être, si ça devait changer quelque chose, c'est un petit supplément d'âme pour une pensée pour leur sélectionneur. Je pense qu'ils auront à cœur, les joueurs de l'équipe de France, de faire un grand match pour lui.
3: Il y aura une minute de silence d'ailleurs.
5: Oui, accordée par la FIFA en hommage à la maman de Didier Deschamps.
3: Benjamin Louis, vous êtes suisse, ce qui n'est pas du tout un reproche dans ma bouche.
6: Hein. Neutralité, de loin de là, j'imagine bien.
3: Neutralité absolue, mais tout de même, ce France... Oui, on va en parler dans un instant, mais ce France-Norvège... France-Norvège, il vous fait envie tout de même?
6: Bien sûr qu'il me fait envie, même si je dois vous confesser que je ne suis pas le premier des fans de football, mais cette affiche fait envie. Et puis, comme vous l'avez très bien souligné, l'équipe de Suisse étant extrêmement performante, avec un petit prodige, jeune voix, fierté de plus pour moi, Johan Manzambi, on regarde ça avec beaucoup d'attention, parce qu'il y a peut-être l'idée qu'à terme, on puisse de nouveau reproduire ce clash France-Suisse, de funeste mémoire dans ce studio, j'imagine bien.
3: Pour les Français, oui.
6: Pour les Français.
5: Huitième de finale de l'Euro 2021.
6: Voilà, exactement. Soyons précis. Je fais beaucoup de gens tristes quand je rappelle cet épisode ici à Paris.
5: Moi, je suis d'origine italienne, autant vous dire que je...
6: Oui, alors effectivement, il y a de quoi être un peu plus triste.
5: Je sais ce que c'est que d'être triste et de rendre aussi triste.
6: Effectivement. Donc voilà, non, évidemment que ça va être scruté de très près ce match ce soir et avec beaucoup d'excitation.
3: Voilà, Sébastien Grob, c'est un premier test. On présentait ce match, voilà, j'y suis arrivé. On présentait ce match comme le premier test pour la défense française. Donc vous êtes vous aussi un petit peu déçu de ne pas voir Haaland et Consoeur sur le terrain?
9: Oui, je suis déçu parce que la Norvège, c'est quand même une ligne d'attaque assez impressionnante. Il y a Haaland, mais il y a aussi Alexander Sorloth qui joue à l'Atlético Madrid. Il y a Odegaard qui est un des meilleurs meneurs de jeu au monde actuellement. Donc c'est assez décevant et ce sera moins un test pour la défense française. Malgré tout, ça reste intéressant à suivre parce que la ligne d'attaque française, pour le coup, est vraiment au top, encore une fois. Le staff Didier Deschamps n'a pas cherché à faire tourner de ce point de vue-là et on a encore une fois énormément de talent. Et il y a aussi plusieurs choses à voir dans l'équipe de France pour savoir quels joueurs pourront s'imposer. On voit que là, Deschamps a choisi de remettre Désiré Doué à la place de Bradley Barcola qui était là au précédent match. Donc lequel va pouvoir prendre l'avantage sur l'autre. Au poste de latéral gauche aussi, il y a de la concurrence. Au poste de milieu. Donc ça va être intéressant à suivre tout de même.
3: Il y a des postes encore, il y a des places à gagner, Nathalie, avec ce match pour du côté français.
5: Oui, Désiré Doué, en l'occurrence, c'est probablement celui qui joue le plus gros ce soir. Il a... un peu raté, on va dire, son entrée en lice. Il est très jeune, Désiré Doué. Franchement, c'est un minot. Il a 20 ans. C'est normal. C'est sa première Coupe du Monde. Il avait peut-être beaucoup, beaucoup de pression. Il sort. Bradley Barcola marque. Donc là, évidemment, tu te dis, c'est plié pour Doué. Et donc, c'est un bon, voilà, c'est un signe aussi que lui envoie le staff ce soir en lui redonnant sa chance.
3: Sur le banc, donc, du côté norvégien, il y a Haaland.
5: Mais il y a tout le monde, là,
3: oui,
5: sur le banc.
3: Oui, mais surtout Nathalie Haaland. Donc, on peut espérer tout de même qu'il rentre à un moment ou un autre en deuxième mi-temps. C'est un phénomène, parce que je comparais les stats avec Kylian Mbappé, qui fait une saison stratosphérique en termes de buts. Haaland, c'est pratiquement pareil.
5: Oui, ils tirent la bourre tous les deux.
3: Et c'est 59 buts en 52 sélections pour le norvégien. Et ils sont à 4 buts chacun déjà depuis le début du mondial. Enfin,
5: C'est le meilleur buteur de première ligue. Ouais. C'est pas rien ce que fait Erling Haaland depuis qu'il a éclaté à la face du monde lorsqu'il était en Allemagne, en Bundesliga. Vraiment, c'est un phénomène. Alors, évidemment, physique. C'est incontestable, mais pas seulement, c'est un finisseur incroyable, l'un des meilleurs en Europe, vraiment. Donc certains n'aiment pas le style Haaland parce qu'il est il a ce style très particulier. C'est pas un grand créatif, Haaland. C'est
3: efficace.
5: Quelqu'un qui va au bout. Ah ouais, c'est très efficace.
3: Sébastien,
9: Oui, Haaland, ce qui est intéressant, c'est que son profil est devenu très rare dans le football d'aujourd'hui. C'est vraiment un pur avant-centre qui va avoir, dans l'équipe où il joue à Manchester City, il va assez peu participer au jeu quand même. Il va d'abord être là à la finition dans la surface. C'est très différent du profil de Mbappé qui a une qualité technique vraiment exceptionnelle, y compris au dribble, à la passe, et qui cherche à participer au jeu, parfois un peu trop peut-être. Alors que Haaland, c'est encore un de ces rares profils de finisseur quasiment pur, quoi.
3: Vous parliez d'une génération exceptionnelle du côté de la Norvège. C'est vrai que la Norvège, on les attend plutôt l'hiver sur des sports très nordiques. Il paraît que c'est une espèce de folie actuellement, ce qui se passe en Norvège avec folie. Avec
5: mais
3: les buts.
5: Ça se voit sur les réseaux. Véronique. C'est une dinguerie, c'est une déferlante.
4: Ils sont très nombreux là-bas parce que je voyais plein d'images. Ils sont à peu près 15 000 vivement
5: français. C'est un des meilleurs publics de cette Coupe du Monde. Et ils ont
4: ils ont une panoplie, un truc, faut aller regarder, c'est incroyable, des chants, des trucs, un enthousiasme. Très bon enfant, et arrivaient des images qui faisaient plaisir, parce qu'on a toujours tendance à dire que le foot, les supporters quelquefois s'énervent un peu, visiblement, mais là c'est pas le cas, parce qu'on voyait des Français qui marchaient avec les Norvégiens à côté, ça rigolait, bon, chacun défendait son camp, mais il y avait une espèce d'ambiance bon enfant, et effectivement il faut dire que les costumes sont assez impressionnants.
5: Ah bah oui, ils sont folkloriques, ils sont allés, alors là vous parlez du public qui a fait le déplacement.
4: Qui est sur place.
5: Mais à l'intérieur même du pays, il y en a certains qui sont allés faire le siège du palais du roi de Norvège pour lui demander de faire lui aussi ce fameux drakkar viking. On les voit qui font de l'aviron. Ils font ça dans les petites classes, ils ont fait ça dans des EHPAD. Enfin, il se passe un truc autour de cette Coupe du Monde pour les Norvégiens. Oui, il y a nombre de journalistes norvégiens qui a fait le déplacement. C'est le moment ou jamais pour la Norvège là de faire un coup cette Coupe du Monde.
4: Ils ont leur pays, enfin ils ont les citoyens derrière eux. Vraiment.
3: Benjamin, je sais que vous aimez beaucoup aussi les supporters écossais qui mettent une ambiance absolument incroyable sur place aux États-Unis. Ça surprend d'ailleurs les Américains.
6: J'ai une passion absolue pour les supporters écossais. Non, mais plus largement pour les Européens qui se sont. Alors bon, encore une fois, c'est facile quand on est Européen de se rendre dans les stades américains, parce que en l'occurrence, on plaît entre guillemets à Donald Trump et on obtient un visa pour rentrer et pour aller. Effectivement, ça coûte très cher, mais là encore, la Norvège n'a pas forcément de gros problèmes de budget, en moyenne. Mais donc oui, il y a quand même ce phénomène des supporters européens qui vont à pied au stade aux États-Unis. Et ça scotche complètement les Américains qui sont en bagnole et qui voient des gens qui marchent sur le bord de l'autoroute et de la highway et disent « mais ils sont complètement fous, ils vont se faire shooter ». En fait, non, c'est simplement que le fait de prendre un Uber de l'hôtel à Manhattan jusqu'au stade, effectivement, de New York, ça coûte une fortune totale. Et donc, il y a ce phénomène. Ils disent, mais ces Européens sont fous. Et les Européens qui sont sur place disent, mais ces Américains ne pensent à rien et ne savent pas marcher tout simplement au bord d'une route.
3: Je veux parler des Suisses, justement, parce que vous faisiez référence au parcours de l'équipe nationale. Très très beau parcours. Il se passe quelque chose aussi chez vous, de l'autre côté des Alpes, concernant une espèce de folie autour du foot.
6: Alors de l'autre côté des Alpes, vous êtes en Italie déjà. C'est peut-être une première chose que je suis précisé.
3: Il y a un petit peu d'Alpes
6: à la limite de l'autre côté du Jura, si vous voulez.
3: C'est mieux.
6: Mais oui, effectivement, il y a une vraie ferveur pour l'équipe de Suisse qui est franchement de plus en plus forte au foot, tout simplement. Et oui, effectivement. Alors il y a quand même, ça c'est peut-être un autre thème qu'on va aborder, mais il y a quand même la canicule qui s'abat aussi sur la Suisse romande en ce moment et même toute la Suisse d'ailleurs, qui empêche un peu de se rendre dans les fan zones. Mais effectivement, il y a vraiment une équipe de Suisse qui commence très très bien ce mondial, qui l'a montré encore en battant le Canada. Et comme je le disais tout à l'heure, avec un joueur qui se démarque vraiment cette année dans l'équipe de Murat Yakin, c'est Johan Manzambi, qui il s'avère être un jeune voix, donc un Suisse romand. Donc ça, vraiment, ça dope l'intérêt pour ce mondial.
3: Vous parliez de la canicule. Conséquence de cette canicule, c'est l'interdiction d'alcool à Paris et en Île-de-France. Alors évidemment, on va pas dire que c'est très bien de boire de l'alcool pour regarder un match de foot, pas du tout, mais ça rend quand même ce match un petit peu inédit, Nathalie.
5: Oui, je pense que quand il fait 40 degrés, je suis pas sûre que le réflexe soit de se précipiter pour se mettre minable, donc buvez de l'eau et regardez ce match tranquille, ça va bien se passer.
6: Oui, mais on aurait pu
3: prendre une gorgée de bière.
5: Oui, je crois que c'est ça. Oui, j'avais le travers.
3: Sébastien, sur cette décision, alors effectivement, il y a plein de festivals qui sont annulés à cause de la canicule. Interdiction, est-ce que finalement on a toujours besoin de ça? Les gens ne sont pas capables de se responsabiliser seuls, à votre avis?
9: Le sujet, c'est qu'au-delà du fait que les gens se responsabilisent pour leur propre état de santé, le problème, c'est que si vous êtes déshydraté et que vous allez aux urgences, vous participez à emboliser les services, et donc ça a des répercussions aussi pour d'autres personnes qui sont peut-être plus vulnérables que vous, qui vont être moins bien prises en charge. Au-delà de ça, je pense que les gens qui voudront absolument boire ce soir auront pris leurs précautions pour acheter avant 18h, j'en doute pas, il y a des passages à la supérette un peu en catastrophe, je pense. Mais ça permet quand même d'envoyer un message et de dire qu'il faut faire attention à cette consommation-là. Et qu'en période de canicule, c'est quand même à surveiller.
3: Alors, j'ai parlé d'Haaland, évidemment. En face, on a Mbappé qui marche un peu sur l'eau hein, avec déjà ses 4... On sait qu'il est à la recherche des records. Donc, il va vouloir encore marquer de son empreinte ce match ce soir, Nathalie.
5: Je ne sais pas s'il est à la recherche des records. Kylian Mbappé, il est à la recherche d'une deuxième étoile pour lui et pour l'équipe de France. Il n'a pas digéré la finale
3: contre l'Argentine.
5: Contre l'Argentine il y a 4 ans. La Coupe du Monde, c'est sa compétition. Il y a ce garçon se transcende quand il joue une Coupe du Monde. Il en est à sa troisième déjà, donc les records, il les battra. Il battra le record de Messi, peu importe combien de buts, à combien de buts finira Léo Messi, et c'est probablement beaucoup à la fin de cette Coupe du Monde. Messi, c'est sa dernière. Kylian, il peut en jouer encore au moins deux.
3: Ouais.
5: Donc, je crois pas que ça soit le record. Il a réellement envie d'endosser à la fois ce rôle de capitaine, ce rôle de leader. Et il a envie de gagner et de se venger de l'an dernier. Il faut mesurer le degré... Il y a 4 ans, oui. Mais j'ai l'impression que c'était hier. Il faut mesurer quand même le degré de frustration qu'ont les Français vis-à-vis des Argentins, au-delà de la défaite, avec tout ce qu'ils ont subi derrière en termes de chambrage, d'insultes, etc.
3: Surtout lui.
5: Ils veulent absolument rencontrer l'Argentine.
3: Ouais. Ouais.
5: Voilà, ce sera en demi-finale ou en finale, mais ils veulent y aller.
3: Cette attaque française, elle fait rêver toutes les équipes, j'imagine, sur place, et elle fait peur surtout.
5: C'est la plus belle,
3: ouais.
5: Voilà. À la fois sur individuellement, si vous les prenez individuellement, voilà, ils sont exceptionnels, tous. Et collectivement, ils arrivent maintenant à coulisser, c'était pas toujours le cas, notamment face à la Suisse, l'Euro 2021, on s'en souvient, on avait là aussi une attaque exceptionnelle, un ballon d'or déjà, à l'époque c'était Karim Benzema qui revenait en sélection, il y avait Antoine Griezmann, il y avait déjà Kylian Mbappé, il y avait déjà Ousmane Dembélé, enfin voilà, il y avait, et pour autant ça n'a pas aussi bien marché. Là, il semblerait qu'ils aient trouvé la formule magique qui, à mon avis, la formule magique, qui a une baguette magique qui est le pied de Michael Olise, qui est en train de devenir probablement l'un des plus grands joueurs de cette Coupe du Monde, de cette édition-là en tout cas.
6: Vous avez dit coulisser, expliquez-nous un peu, parce qu'il y avait les coiffeurs tout à l'heure, il y a tout un jargon qu'on découvre ce soir. Là, c'est quoi?
5: Alors les coiffeurs, c'est ceux qui sortent du banc, d'accord? Coulisser, Michael Olise, il a commencé à droite au match du Sénégal avec Ousmane Dembélé qui était milieu terrain, on va dire presque numéro 10. À la mi-temps, il les a inversés, Didier Deschamps, ça a tout changé. Ousmane Dembélé s'est un peu libéré et surtout Michael Olise a trouvé les yeux fermés Kylian Mbappé et il a un génie de la passe. Enfin,
3: ouais.
5: C'est l'un des joueurs les plus beaux à regarder, c'est un danseur, ce garçon, vraiment. Il est absolument merveilleux, le tout doublé d'une personnalité incroyable. Donc, vous avez remarqué que j'aime profondément
6: énormément
5: Michael Olise. Donc voilà, et quand on a un joyau comme ça, on a envie que ça brille.
3: Sébastien Grobe, elle fait rêver cette attaque française, et c'est vrai que c'est aussi une guerre d'ego, hein, parce que ce sont de sacrés joueurs. Il y a un ballon d'or qui s'appelle Dembélé, il y a Mbappé qui est considéré comme l'un des meilleurs. Olise, Nathalie vient d'en parler, c'est un phénomène. Voilà, il y a une attaque absolument stratosphérique. Deschamps arrive quand même à les faire jouer ensemble et à leur rappeler que l'intérêt, d'abord, c'est l'intérêt collectif.
9: Oui, je suis pas sûr que les guerres d'ego prennent beaucoup d'importance en ce moment. Sur le jeu de l'équipe de France, c'est effectivement ce qui est intéressant, notamment sur le dernier match, c'est qu'en fait on a des profils en attaque qui sont capables de bouger énormément sur le terrain et qui, même à l'intérieur d'une mi-temps, vont permuter beaucoup. Donc Olise, sur le papier, il va jouer dans l'axe là depuis deux matchs, mais en fait il peut aller aussi beaucoup sur le côté droit sur certaines situations. Dembélé va rentrer dans l'axe, Mbappé peut décrocher, donc ça c'est un gros avantage aussi pour désorienter les équipes.
3: Véronique, est-ce qu'il y a un joueur français qui fait plus le buzz que les autres?
4: Devinez.
3: Ah bah, je pense que ça doit être le capitaine.
4: Voilà.
3: Ouais.
4: Il a C'est surtout, c'est pas toujours très positif ce qui se dit sur lui. Il y a des moments où les Français l'aiment un petit peu moins, voilà. Et là, depuis le début de cette coupe, c'est que du positif. C'est comme s'il retrouvait un peu son public français, comme si cette histoire d'amour qui s'était un petit peu pas arrêtée, mais qui avait pris, on va dire, une petite distance, tout d'un coup recommençait. Ouais. Donc oui, c'est celui dont on parle le plus. Mais globalement, un peu comme vous le disiez, il n'y a pas tellement, pour une fois, trop de guerre d'ego. En tout cas, c'est pas comme ça que le public le perçoit. Et bien là, c'est un peu pareil. C'est que c'est plutôt l'équipe de France elle-même. Bien sûr, il y a des stars. Bien sûr, on regarde un peu plus les uns et les autres. Mais c'est pas, il n'y a pas de compétition entre eux. Et même dans le public, on n'est pas dans ce sujet de compétition.
5: Non, il y a de la complicité. Il y a vraiment de la complicité entre eux, y compris sur les réseaux sociaux. Parce que c'est probablement l'une des premières Coupes du Monde numérique avec cette génération. Ils ont chacun leur petit réseau. Ils se répondent les uns les autres. Il y a une forme de fraîcheur aussi et de sincérité là-dedans.
3: Benjamin, de l'autre côté du Jura, je fais attention à ce que je dis, puisqu'effectivement la Suisse c'est les Alpes, et c'est pas de l'autre côté des Alpes. On suit l'équipe de France, on aime l'équipe de France.
6: Oui, et comme je vous le disais, d'autant que il y a eu un fait d'armes,
4: bon,
6: un
4: suffit.
6: Fait glorieux
4: oui,
6: pour l'équipe de Suisse.
3: Ça fait trois fois que vous nous le rappelez.
6: Non, mais excusez-moi, c'est la réponse que je vous. Vous avez vos questions, j'ai mes réponses, Renaud Blanc. Donc oui, effectivement, ça. Non, mais
3: je vous donne les réponses. Après.
6: C'est l'une, voire la meilleure équipe du monde. Elle est bien entendu suivie. Il y a la proximité linguistique, il y a la fascination pour les clubs dans lesquels jouent ces immenses joueurs qui ont été mentionnés par Nathalie. Et puis oui, voilà, tout simplement, c'est l'équipe de France, c'est l'archi favorite pour cette Coupe du Monde, donc elle est bien entendu suivie. Et comme je vous disais aussi, la proximité linguistique, ça joue, et c'est des joueurs qui se connaissent en plus, hein, je veux dire, c'est un petit milieu, les joueurs francophones. Donc voilà, évidemment que c'est suivi, et évidemment que ça va être suivi ce soir en masse.
3: Alors évidemment, on va retrouver dans quelques instants nos envoyés spéciaux à Boston. Juste une petite question, Nathalie, sur une équipe qui vous a surpris. Je ne parle pas forcément des favoris, mais une équipe que vous avez suivie, presque découverte pendant ce mondial, puisqu'on le rappelle, il y a 48 équipes, hein, donc c'est beaucoup plus que d'habitude. Il y a eu un petit coup de cœur ou pas, en dehors de l'équipe de France.
5: Honnêtement, il y en a eu plusieurs. Il y a évidemment le Cap-Vert, parce que personne ne les attendait à ce niveau-là.
3: 0-0 contre l'Espagne.
5: Davantage. On les attendait davantage, mais quand même, la République démocratique du Congo. Et puis, moi, j'ai bien aimé le Maroc, franchement. Franchement, j'ai été très déçue par le Brésil. En fait, il y a eu beaucoup de promesses tenues, d'autres au contraire qui nous ont déçus. Il y a beaucoup de polémiques autour de ce début de mondial parce que trop de matchs, parce qu'on n'y est pas encore, parce qu'il faut que ça commence avec les 16e, etc. Moi, je ne suis pas d'accord. Franchement, j'ai bien aimé les deux premiers matchs et la fin de ce premier tour va sûrement livrer là aussi quelques petites surprises. Ça me fatigue parce que c'est beaucoup trop de matchs avec beaucoup trop de décalage horaire.
3: Surtout quand ça dure 3h48. Surtout quand ça dure 3h48. Voilà. Véronique.
4: Évidemment, il y a aussi cette battle sur les réseaux. Et les trois petits pays qui ressortent en premier, c'est le Paraguay qui a énormément de succès. Il y a plus de 253 millions de résultats, donc c'est pas mal. Ensuite, c'est le Cap-Vert. Qui arrive avec 10,4 millions d'engagements, c'est pas mal aussi. Et enfin, Curaçao. C'est les trois qui ressortent et qui ont suscité beaucoup, beaucoup d'engouement.
3: Eh bien, on va continuer évidemment à évoquer cette Coupe du Monde et nous allons retrouver dans deux minutes nos envoyés spéciaux Julien Froment et Xavier Monferrand. Mais il est pratiquement 20h30 sur France Info. 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
28: Et la chaleur monte sur France Info, ce n'est pas qu'à cause du soleil. Dans une demi-heure, vous suivrez le coup d'envoi de Norvège-France, la suite de l'aventure des Bleus dans le mondial de foot. Une soirée spéciale orchestrée dès 21h par Julien Langlais avec l'équipe des sports depuis Boston aux États-Unis. Face à la canicule en France, il n'y a toujours pas de bilan officiel pour évoquer les morts en lien avec ces fortes chaleurs. La ministre de la Santé était ce soir l'invitée de nos confrères de France Inter. Stéphanie Rist assure qu'il y a une très probable surmortalité. C'est-à-dire des décès qui n'auraient pas eu lieu sans ces chaleurs extrêmes. Elle espère avoir des données d'ici une semaine. La canicule, c'est aussi l'annulation des trois concerts au château de Chambord avec Orelsan, prévu initialement ce soir. Maroon 5 et DJ Snake, les organisateurs, ne veulent prendre aucun risque pour les spectateurs. Report de la marche des fiertés prévue demain à Paris et l'annulation du festival Solidaise à Longchamp. Mais le meeting d'athlétisme de Charletti est maintenu. Seuls les athlètes professionnels seront sur la ligne de départ ce week-end. Le conflit au Moyen-Orient et Israël, le Liban et les États-Unis annoncent ce soir la signature d'un accord cadre pour ouvrir la voie à une paix et une sécurité durable. Déclaration du secrétaire d'État américain Marco Rubio, qui n'en dit pas plus sur le contenu de ce texte. Israël qui multiplie ses frappes au Liban ces dernières semaines, visant le Hezbollah. Son premier ministre Benjamin Netanyahou répète ce soir que son armée restera dans le sud du Liban jusqu'à ce que le mouvement islamiste pro-iranien rende les armes. Israël laissera l'armée libanaise contrôler des zones pilotes dans le sud du Liban. Et puis Donald Trump menace les pays européens qui taxeraient les services numériques. Le chef de la Maison-Blanche l'annonce sur son réseau Truth Social, et cela malgré l'accord commercial avec les 27 États membres qui prévoit un plafonnement des droits de douane. Récemment, Trump avait menacé d'imposer un tarif douanier de 100% sur le vin français si Paris ne supprimait pas sa taxe sur les services numériques réclamée aux entreprises technologiques.
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3: Les informés, seconde partie, avec toujours dans le studio de France Info Véronique Reissoul, présidente de Bagwan Consulting, Nathalie Yanetta, directrice des sports de Radio France, Benjamin Louis, correspondant en France pour la radio suisse RTS, et Sébastien Krob, journaliste écho à Marianne. Nous partons tout de suite retrouver nos envoyés spéciaux à Boston. Nous retrouvons Julien Froment et Xavier Monferrand. Messieurs, est-ce que vous êtes avec nous?
10: Oui, oui.

0: requête a été refusée par la FIFA. Donc voilà, bon. Quoi qu'il en soit, en effet, il y aura un hommage tout de même de la part des Bleus pour leur sélectionneur. Et ce match, on le rappelle, est un match important parce qu'il faut sécuriser cette première place de groupe. Les Français qui, pour le moment, n'ont besoin que d'un petit point, hein, un match nul, et ça suffirait à leur bonheur. Mais il y a quand même des joueurs face à eux, même si ce n'est pas l'équipe type.
1: C'est une équipe bis, ouais.
0: Il va falloir faire le travail pour assurer donc cette première place du groupe I.
2: Coup d'envoi dans moins d'une demi-heure. L'ambiance, justement, sur place. Est-ce qu'il y a beaucoup de supporters français à Boston ?
3: Ouais, il y a beaucoup de supporters français. Il y a beaucoup de supporters norvégiens aussi, même si je pense que les Français sont plus nombreux que les Norvégiens. Les Norvégiens, on les a bien entendus parce qu'ils nous ont fait leur fameux rôle. Les clappings en forme de drakkar, en fait. C'est-à-dire que ça tape sur le tambour deux fois et derrière ça fait comme s'ils étaient sur un drakkar. Évidemment, l'image est partout dans le monde et ils l'ont fait ici déjà en arrivant. Ils l'ont fait aussi autour du stade avec des supporters français tout à l'heure. Mais gros contingent de supporters français quand même dans ce stade. Supporters français, pas tous français, mais en tout cas, il y a beaucoup de maillots bleus du côté de Foxborough pour soutenir l'équipe de France.
0: 4000 supporters français
3: officiellement,
0: officiels via la Fédération française de football. Et après, il y a toute la diaspora et en effet, le nombre gonfle considérablement.
2: Bon, j'ai cru comprendre qu'il y avait quand même une grosse équipe de France, que l'équipe de Norvège est totalement remaniée. Qu'est-ce qui peut finalement faire qu'il y ait une surprise norvégienne ? C'est quoi le petit grain de sable pour vous ?
0: Bah, c'est une bonne question.
3: J'en vois pas, à moins de mettre des buts contre son camp, Renaud, franchement. Ouais. Les Bleus veulent absolument la première place, c'est l'objectif affiché par Didier Deschamps, et ils veulent moins voyager. Donc il leur faut cette première place et les Norvégiens n'en font pas une obsession. Donc franchement...
0: Et pour avoir regardé un petit peu l'échauffement et les visages des Français, notamment celui de Kylian Mbappé, le visage était assez fermé. Voilà, on sent que c'est pas un match entre guillemets en bois. Il faut l'assurer, il faut finir premier de cette poule. Même si historiquement, les Bleus, ça fait depuis 2006... dans une grande compétition que les Français n'ont pas gagné leur troisième match de poule. Donc voilà, il faut quand même faire attention à ça. Mais ce soir, les Bleus ne peuvent très bien ne pas gagner face à la Norvège et assurer la première place. On le rappelle, hein, il suffit d'un match nul. Donc voilà, faudrait quand même une catastrophe pour que l'équipe de France perde ce soir face aux Norvégiens.
2: Et si je vous comprends bien, il faut mettre une petite pièce peut-être sur Mbappé qui ne va pas rester, à votre avis, à 4 buts après ce match contre la Norvège. On vous retrouve bien sûr dans quelques minutes. On va partir du côté de Saint-Ouen en région parisienne, retrouver Jean-Pierre Blimeau. Bonsoir Jean-Pierre. Jean-Pierre, est-ce que vous m'entendez ? Petit problème technique, on va vous retrouver dans quelques instants, ce n'est pas très grave, vous êtes dans une fan zone, on va rétablir la communication dans un instant. On va repartir avec nos informés en studio. Il y a ce France-Norvège et puis il y a aussi d'autres matchs importants, notamment ce qu'on appelle le match des fiertés. Il faut dire un mot, Nathalie, c'est un match entre l'Iran et l'Égypte. Il y a toute une histoire autour de ce match. Est-ce que vous pouvez nous expliquer pourquoi on appelle ça ce match des fiertés ?
4: Ce match des fiertés a été décidé par la puissance invitante, c'est-à-dire la ville de Seattle.
2: Ouais.
4: C'est le week-end là des marches des fiertés hein, dans le monde entier. Et à la FIFA, ils avaient fait savoir que puisqu'ils avaient un match ce jour-là, donc ce sera dans la nuit pour nous, hein, dans la nuit qui arrive, eh bien, ils en feraient le match des fiertés. Mais la FIFA n'a pas grand-chose à voir là-dedans. Sauf que, bon, elle a bien été obligée de dire si vous voulez, après tout, vous êtes chez vous. Et le 5 décembre, au tirage au sort, la confrontation qui est tombée dans ce match-là, ce numéro-là de match, c'est Égypte-Iran.
2: Ouais.
4: C'est-à-dire deux pays pour qui, là où être homosexuel est un crime,
2: ouais,
4: est puni sévèrement par la loi. Autant vous dire que là, on a tiré la queue du Mickey pour que tout soit parfait. Évidemment, Seattle ne veut pas renoncer. Évidemment, Seattle considère que oui, il y aura ces fameux drapeaux arc-en-ciel dans le stade. Évidemment, les deux équipes, elles, ne veulent en aucun cas être associées à ce type de manifestation. Et la FIFA dit, en fait, c'est un match de la Coupe du Monde et à l'extérieur, il y aura un défilé des fiertés. Donc voilà, parfois le hasard vous oblige à beaucoup de souplesse.
2: Je vais vous faire réagir justement sur ce match des fiertés, mais nous avons retrouvé Jean-Pierre Blimeau à Saint-Ouen. Vous êtes là, Jean-Pierre ?
5: Oui, absolument. Renaud,
2: voilà,
5: absolument.
2: Dans une fan zone où justement on va suivre ce match. Première petite question, il y a interdiction d'alcool, on le sait, en vente en région parisienne. Est-ce que c'est respecté et quelle est l'ambiance ?
1: Bah écoutez, pour l'instant, l'ambiance est vraiment bon enfant. Ici, il y a vraiment beaucoup de monde dans cette halle hein, qu'on appelle communale Saint-Ouen.

0: où il y a 12 000 mètres carrés disponibles, un ancien site industriel qui a été reconverti en lieu de fête, en lieu de retransmission de grandes manifestations sportives aussi. Il y a eu la Ligue des Champions récemment avec le PSG, il y a eu l'Euro 2024, et là, eh bien, ce lieu est victime tout simplement de son succès. Moi, je suis arrivé aux alentours de 19h, je peux vous dire qu'il y avait déjà beaucoup de monde attablé, et là, finalement, eh bien, des gens sont en train de ressortir parce qu'il n'y a plus de place tout simplement, puisque l'équipe de France est tellement populaire, et l'envie de se rassembler autour de ce genre d'événement est tellement important que mais finalement, il n'y a plus vraiment assez de place. Alors évidemment, l'ambiance monte petit à petit. Il y a eu tout à l'heure une personne qui a pris un micro pour chauffer un petit peu la salle. On a entendu des hurrahs, des allez les bleus, même si les gens présents avaient déjà commencé à manger. Visiblement, dans la soirée, il devrait y avoir aussi un hommage à Christophe Glaize. Vous savez, ce journaliste qui est pour l'instant emprisonné en Algérie. Mais ce que je peux vous dire, c'est que là, on n'attend plus tout simplement que le coup d'envoi de ce match pour vibrer dans cette halle qui vraiment est pleine à craquer. Alors je vois là, à l'instant des jeunes supporters rentrer avec des maillots floqués ou non. Et il y a vraiment tous les âges. Il y a également des familles entières qui tout à l'heure sont arrivées avec des poussettes. Ça s'annonce vraiment très très festif. Et tout à l'heure, j'ai discuté aussi, vous l'avez peut-être entendu, avec des supporters qui venaient de Paris, qui n'étaient absolument pas inquiets. Et pour eux, l'équipe de France est capable d'aller très très loin. Et pour l'instant, ce que je peux vous dire, c'est que tout le monde a le sourire, tout le monde est confiant, et de toute façon, tout le monde sait aussi que l'équipe de France est qualifiée. Et certains m'ont dit aussi qu'ils allaient de toute manière revenir pour les matchs plus importants.
1: Merci beaucoup, Jean-Pierre. Jean-Pierre Blimont, en direct de Saint-Ouen, dans cette fan zone. On va retrouver, bien sûr, tout au long de la soirée, Jean-Pierre qui parlait de Christophe Glaize. Ça, c'est un point très très important, Nathalie, parce que il a son accréditation, oui. Hein, et on espère. Est-ce que vous pensez très franchement qu'on peut, avant la fin de cette Coupe du Monde, voir Christophe Glaize faire un voyage du côté des États-Unis? Est-ce qu'il y a quelque chose? Est-ce que ça bruisse un petit peu ou pas du
2: ce
1: tout?
2: Ce que dit Jean-Noël Barrot, le ministre des Affaires étrangères, qui suit de très près la situation de notre confrère Christophe Glaize, c'est que oui, évidemment, tout est sous contrôle. Que oui, le fait que la FIFA ait médiatisé et accordé cette accréditation symbolique à Christophe Glaize, bah, ça met un petit peu de pression, mais on sait aussi à quel point le gouvernement algérien n'aime pas qu'on lui force la main. Donc, on espère tous que ouais. Notre confrère pourra aller voir un match de la Coupe du Monde et soit sorti avant le 19 juillet. On lui souhaite, mais personne n'en sait rien en réalité. Hein.
1: Benjamin.
3: Ce qui serait bien, c'est que le patron de la FIFA, Gianni Infantino, aille au bout de ses initiatives. Il a effectivement décidé que la FIFA allait accréditer Christophe Glaize de manière symbolique pour ce mondial. C'est très bien. Après, Gianni Infantino, qui se targue, entre autres, hein, d'être le Suisse le plus puissant au monde, qui dit qu'il a des contacts avec tous les gouvernements qui sont membres de la FIFA, qui fait de la diplomatie parallèle, qui fait de la diplomatie de l'ombre, eh bien qu'il aille jusqu'au bout et qu'il aille à Alger, qu'il aille parler avec le gouvernement algérien et qu'il fasse une chose intéressante. Pour une fois, qu'il fasse sortir Christophe Glaize de prison et qu'il, à la limite, oui, qu'il en profite pour faire un événement de com'
2: lui
3: pour
2: qui
3: la
2: veut
3: FIFA.
2: Le prix Nobel de la paix, par exemple, c'est un bon outil.
3: Mais
2: pour
3: lui qui a inventé un prix de la paix pour Donald Trump, un truc complètement absurde. Mais là, en l'occurrence, il a une occasion de faire quelque chose d'extrêmement concret et qui, effectivement, redorerait extrêmement bien son blason.
2: Je suis Nathalie. D'accord avec vous. Pour le moment, Gianni Infantino, en dehors de cette accréditation, ne s'est pas exprimé au-delà de ça. En revanche, on sait que son numéro 3, Kevin Lamour, était au procès en appel de Christophe Glaize au mois de décembre, que évidemment, avec le patron de la Fédération de football algérienne, ils ont essayé aussi de mettre ce sujet sur la table et de repositionner Christophe Glaize en tant que journaliste de sport et non pas du tout en tant qu'espion parti sur le territoire algérien pour converser avec une personnalité qui est sur la liste des terroristes, placée sur la liste noire des terroristes du gouvernement algérien. Donc, il manque plus que Gianni Infantino le fasse lui en personne, mais on ne peut pas complètement enlever à la FIFA d'avoir quand même essayé de faire bouger les lignes depuis plusieurs mois.
3: Qu'elle continue.
1: Sébastien Grob, c'est vrai que cette question autour de notre confrère, on ne sent pas une mobilisation énormissime du monde du football, est-ce que je me trompe?
4: Oui, c'est compliqué. Enfin, effectivement,
1: y compris en France, d'ailleurs. Hein,
4: oui, il y a un peu de prise de parole
1: surtout
4: de joueurs,
1: qui souhaitent, surtout certains clubs
4: qui souhaitent se positionner sur le sujet. Je sais pas. Après, je sais pas à quel point. Oui, il y a eu des appels de la famille de Christophe Glaize pour qu'il y ait plus de position en ce sens.
3: Voilà. De mémoire, ouais. Quel est le dernier joueur français de l'équipe de France ou d'un grand club français qui a pris position pour la libération de Christophe Glaze. De mémoire, je n'arrive pas à me souvenir.
2: Bah, c'est des clubs entiers. On fait plutôt de manière collective avec une petite banderole, ont affiché leur soutien. La Fédération française de football a mis le visage de Christophe Glaze comme nous l'avons nous, ici,
1: absolument,
2: à l'entrée dans le hall
1: absolument
2: principal de la maison
1: Brest,
2: de
1: Brest, coup
2: de
1: d'envoi
2: la radio
1: donné par la mère de
2: voilà
1: Christophe Glaze et
2: donc
1: son beau-père.
2: Il y a eu ça, mais il n'y a pas une grande... Si c'est la grande
1: ils
2: personnalité...
1: Ils ont un pouvoir de communication énorme avec des réseaux sociaux, des millions d'abonnés. Kylian Mbappé s'engage lorsqu'il s'agit de parler de l'élection présidentielle de 2027. Il faudrait qu'il s'engage aussi pour cette question-là.
5: Véronique, ça réagit justement.
6: Non, justement, parce que c'est, il y a pas de star, il y a pas d'engouement. Alors, il y a évidemment, on en parle, mais c'est pas un raz-de-marée non plus des supporters de foot. Il y a pas, voilà, on en parle, mais à bas bruit, alors que les réseaux sociaux sont souvent promptes à dénoncer, à faire cause commune. Mais là, bon. On en parle, mais pas incroyable.
1: On va reparler de ce match des fiertés dans un instant, parce que je ne vous ai pas donné la parole, juste Nathalie, parce que je sais que vous allez malheureusement devoir nous quitter. Simplement, sur un premier bilan, vous voyez l'équipe de France toujours la grande favorite, ou est-ce qu'il y a des équipes qui vous ont un petit peu, n'ont pas fait peur, en disant, tiens, ça joue pas mal?
2: Bah, l'Argentine, évidemment, elle est en mission pour Léo Messi, l'Argentine. Là, c'est très clair. Il n'y a pas besoin d'avoir des connaissances footballistiques très avancées pour l'avoir compris.
1: Mais si on va loin avec un joueur qui marche, ça peut aller loin,
2: quand
1: justement.
2: Quand il marche comme il marche lui, vous
1: c'est
2: pouvez
1: vrai,
2: quand même aller
1: bien
2: loin, quand même. Hein, il marche bien. Après, il y a des interrogations. L'Espagne en est une, le Brésil en est une. Et puis l'Angleterre. Qui s'est fait piéger aussi quand même, mine de rien, sur son deuxième match. Donc la France, pour le coup, on verra ce soir, est celle qui tient l'intégralité des promesses, comme l'Argentine. Voilà. C'est les deux favorites qui ont tenu leur rang sur leurs deux premiers matchs.
1: Merci beaucoup Nathalie, merci d'être passée dans le studio.
2: À tout à l'heure, je reviendrai
1: de France
2: Info.
1: Je sais, vous allez revenir pour le débat.
2: Je laisse mes affaires.
1: Laissez vos affaires, ne vous inquiétez pas. Il n'y a rien qui va bouger. On retrouve bien évidemment tout à l'heure avec Julien Langlais pour effectivement le débrief de ce France-Norvège. Coup d'envoi dans un petit quart d'heure. Justement, je reviens sur ce match entre l'Iran et l'Égypte. Benjamin, vous voulez réagir?
3: Non, mais enfin, comme le disait Nathalie, le hasard amène à des situations quand même assez cocasses, si j'ose le dire de cette manière. Je crois que pour un match des fiertés, on n'aurait pas pu avoir pire casting que Égypte-Iran. Et puis il y a une chose, c'est qu'il va falloir que ces pays, en l'occurrence l'Iran, gèrent la diffusion, parce qu'on l'a dit, il y aura donc des drapeaux arc-en-ciel, et c'est une chose que l'Iran ne veut absolument pas voir. On sait que l'Iran diffuse, je crois, l'hymne national en playback pour éviter les sifflets des partisans du Shah qui sont majoritaires apparemment dans les stades américains. Donc voilà, ça pose tout un tas de questions. Et puis encore une fois, je veux dire, quelle affiche quand même pour le match des fiertés, c'est consternant.
1: C'est à la fois consternant et à la fois on en parle. Parce que je ne suis pas sûr qu'on en parlerait pour une autre affiche.
6: Oui,
1: Véronique.
6: On en parlerait sans doute moins. Là, c'est tellement emblématique que, pour le coup, on en a beaucoup parlé, avec une dénonciation quand même dans l'opinion publique du fait que la FIFA ne va pas plus loin que simplement dire oui, à l'extérieur, il peut y avoir les drapeaux, mais pas à l'intérieur. Ça reste un match de foot, enfin, tout ce qu'on a dit jusqu'à présent, qui choque plutôt l'opinion en disant ça ne sert à rien de dire qu'il y a un match des fiertés si on ne va pas jusqu'au bout. Si on veut que ça bouge, il faut choquer. Il faut faire bouger, enfin voilà, il faut entamer un débat. Mais ce qui est évident, c'est que cette affiche, elle réveille les consciences et elle crée quelque chose qui n'aurait sans doute pas été aussi forçant. Et il faut vous dire qu'aux États-Unis, il y a un engouement pour la Coupe du Monde, mais pas autant qu'on pourrait l'imaginer.
1: Pour d'autres sports, effectivement.
6: Pour d'autres sports. Et pour le coup, ce match de fierté est énormément commenté par les démocrates. Ça fait un vrai sujet qui va bien au-delà, évidemment, du football, qui n'est pas forcément un sport qui est très, très, très connu aux États-Unis.
1: Sébastien Grob, je rappelle que vous êtes journaliste à Marianne. On sait que ces matchs des fiertés, on se souvient d'il y a 4 ans au Qatar, des brassards, des joueurs qui étaient arc-en-ciel, qui ont fait débat, y compris en équipe de France. Et c'est quoi? C'est-à-dire que c'est cette difficulté pour la FIFA de grandir un petit peu, si je puis dire.
4: Oui, peut-être que ça aurait pu avoir lieu sur un autre match. Après, c'est vrai que comme ça a été dit, ça permet aussi de donner une visibilité à cet événement. Ça va être intéressant de voir si justement les protestations des deux sélections qui indiquent qu'elles ne voulaient absolument pas être associées à ces symboles, est-ce que ça a poussé aussi les supporters à encore plus afficher des drapeaux LGBT en tribune? Et dans ce cas-là, comment les équipes vont réagir ou pas? Bon, il y a quand même un enjeu sportif qui font qu'on imagine mal qu'elle fasse une grève ou qu'elle refuse de poursuivre le match, mais bon.
1: Match cette nuit, effectivement, à partir de 5h du matin. L'image, justement, Sébastien, que vous retenez pour l'instant de ce mondial?
4: Bah, moi, ce que je retiens, c'est une image qui se répète deux fois à chaque match, c'est qu'on interrompt le match à la 23e et à la 60e minute pour passer des publicités. Ce qui est assez majeur dans l'histoire de ce sport, la FIFA a choisi d'altérer ce sport en prévoyant donc ces deux pauses qui sont appelées des pauses fraîcheur ou d'hydratation pendant le match, qui en fait découpent le match en quatre bouts différents. Bon, alors la version de la pause fraîcheur, parfois, elle est assez comique parce que pendant le match France-Irak de mardi, donc il y avait des orages et il faisait 23 degrés. Il y a des pauses fraîcheur, y compris dans des stades climatisés au Texas. Selon la FIFA, c'est important de mettre des pauses fraîcheur à chaque match parce que pour respecter l'équité du sport, ce serait impossible d'en avoir dans certains matchs et pas dans d'autres. C'est quand même assez peu crédible et on voit que c'est surtout une opportunité de mettre de la publicité là où il n'y en avait pas auparavant et d'augmenter encore plus des revenus qui sont déjà stratosphériques.
1: Benjamin.
3: Non, moi l'image qui va rester, il y en a deux en fait, c'est celle de cet arbitre, le meilleur arbitre africain 2025, le Somalien Omar Artan, qui a été empêché au fond de participer à ce mondial, qui a pu rentrer aux États-Unis et qui a été renvoyé au CICEC. On lui a refusé son visa, on l'a mis dans un avion et il est reparti direction, je sais plus où, direction Istanbul je crois. Et puis l'autre image, et ben c'est ensuite Gianni Infantino, pardon, je m'acharne un peu sur lui ce soir, mais Gianni Infantino, le patron de la FIFA, qui en conférence de presse dit, quand on le confronte à cet épisode, il dit « Oh, je crois qu'il faut qu'on reste tous un peu tranquilles ». Voilà. Ouais. Il éteint complètement la polémique, alors que c'est quand même un scandale absolu, absolu. Il éteint la polémique pour, au fond, ne pas trop froisser son ami Donald Trump, qui a décidé, comme ça, le fait du prince, que cet arbitre n'avait pas le droit de... Alors que, quand même, on rappelle, meilleur arbitre africain 2025 n'a pas eu le droit de rester sur le territoire américain parce que son pays est, je cite Donald Trump, un pays de merde.
1: Véronique Reissoult, il y a une image, il y a quelque chose qui fait plus réagir nos amis sur la toile, la
6: pause fraîcheur. C'est pareil. Alors pour trois raisons. La première, c'est l'argent et de dire que voilà. D'autant qu'en plus, il y a beaucoup de gens qui se plaignent en disant comme on n'a pas bien compris encore comment ça marche, ils n'osent pas partir comme pour les autres pauses pub et donc ils sont un peu coincés.
4: C'est pour ça que ça rapporte autant d'argent.
6: C'est pour ça que ça rapporte autant.
4: Les gens restent plus de chances de rester devant leur télé.
6: Parce qu'on n'est pas certain de combien de temps. Enfin voilà. Deuxième chose, c'est beaucoup de parallèles évidemment avec ce qu'on vit un peu partout en Europe avec les canicules et globalement l'impression que ce sport devient vraiment voilà.
1: Dernière petite question. Ce match va commencer dans une dizaine de minutes. Votre petit pronostic, Benjamin, je commence avec vous. France-Norvège.
3: Oh,
1: allez-y, vite.
3: 3-1 pour la France.
1: Pour la France, Véronique.
6: J'allais dire la même chose.
1: Mais c'est pas copier. Vous avez le droit.
3: Sois créative.
6: 3-2, on va dire, parce qu'ils sont motivés par leur public.
1: Et Sébastien.
4: 2-1 pour la France, c'est ce que j'ai mis dans mon tournoi de pronostic dans lequel je suis largement en tête. Donc, je n'ai pas de raison de changer d'avis maintenant.
1: Écoutez, on va voir si vous allez continuer à rester en tête. Merci beaucoup. Les informés. Merci Sébastien Grob, journaliste Service Éco. Marianne, Benjamin Louis, correspondant en France pour la radio suisse RTS, et Véronique Reissoult, la présidente de Backbone Consulting. On part tout de suite à Boston, retrouver nos envoyés spéciaux, Julien Froment, Xavier Monferrand. On s'approche des hymnes.
7: Ouais, ça y est, les deux équipes sont en train de rentrer sur le terrain, dans un coin du stade pour rejoindre le milieu. Ils sont passés d'ailleurs sous ce message, avec toi Didier. La banderole mise par les supporters français, une petite banderole, mais qu'on voit effectivement qui a été mise sur les écrans géants. Avec toi Didier, une pensée pour le sélectionneur des Bleus qui n'est pas là, qui est aux obsèques de sa maman. Minute de silence à suivre, ce sera pour les victimes du tremblement de terre au Venezuela, mais elle aura aussi une résonance pour les Français qui auraient voulu porter un brassard noir, demande refusée par la FIFA. Alors qu'ils voulaient afficher leur soutien avec leur sélectionneur, mais évidemment tous les Français ont une pensée pour Didier Deschamps aujourd'hui et avant ce match. C'est Guy Stéphan qui va donc officier pour diriger cette équipe de France qui est en train de s'installer au milieu du terrain avec les Norvégiens avant les hymnes.
8: Effectivement, et c'est Norvège-France, donc on aura d'abord droit à l'hymne norvégien.
7: Ja, vite Eskerlandet. Oui, nous aimons ce pays.
8: Voilà, le polyglotte Xavier Monferrand. Et ensuite, la Marseillaise, bien évidemment. Alors que tous les joueurs norvégiens et français sont en train d'entourer le rond central avec ce drapeau marqué FIFA World Cup 2026 et que les hymnes vont débuter d'un instant à l'autre. En effet, avec d'abord l'hymne norvégien, je laisse à Xavier le soin de la redire parce que moi c'est un peu trop compliqué.
7: Ja ville esker Detlandet. Voilà.
8: Formidable. Ça. Allez, on va écouter l'hymne de la Norvège.
7: Oui, nous aimons ce pays. Ja vi elsker dette landet.
8: On devrait intervenir d'un instant à l'autre.

Et voilà donc pour l'hymne norvégien, Ja, vi elsker dette landet, oui, nous aimons ce pays, qu'on entend souvent dans les matchs de handball d'ailleurs, les finales de hand, on entend souvent l'hymne norvégien, ou plutôt avec les norvégiennes. Et ça va être suivi par la Marseillaise,

0: Voilà pour cette Marseillaise, pour l'équipe de France. Et ce match qui va se dérouler donc ici à Foxborough, au sud de Boston, dans le Massachusetts, sous un ciel mitigé, dirons-nous, quelques éclaircies, mais toujours des risques de pluie. On espère que ça ne tombera pas sur ce match.
1: Merci. Alors, messieurs, on vous retrouve évidemment dans un instant. On sait qu'il y a une minute de silence justement qui va être observée en mémoire justement des victimes du tremblement de terre au Venezuela. Le match va commencer dans quelques minutes. Le temps pour moi est bien de passer la main à celui qui va vous accompagner.
2: Le ballon.
1: Oui, je vais essayer une petite passe de l'extérieur. Allez, tiens, un petit brossé pour Julien Langlet qui adore ça, mais qui a du mal à contrôler le ballon.
2: Ça se dit plus.
1: Il va y arriver quand même. Julien qui vous accompagne jusqu'à minuit. Je vous souhaite un excellent match.
2: Mais merci. Vous aussi, Renaud. Je pense que vous allez aller regarder évidemment ce match. Je suis très inquiet.
1: Je vais vous écouter.
2: Bon. Ben c'est très bien, c'est une bonne idée. Je suis très inquiet sur les prévisions météo que nous a donné Xavier Monferrand. J'espère qu'il n'y a pas d'orage de prévu à l'horizon. Voilà.
1: Oui, il vous rassure.
2: Bon, hein? c'est bien, je suis rassuré.
1: Vous êtes là jusqu'à 4h du matin, mais c'est pas grave, vous avez l'habitude.
2: Oui, on l'a déjà fait.
0: Notez bien vos heures de nuit, Julien.
2: Oui, c'est prévu, ne vous inquiétez pas. Merci. Merci Renaud Blanc, très bonne soirée. Merci, on va retrouver évidemment Julien Froment et Xavier Monferrand avec grand plaisir, on les a déjà entendus évidemment avec vous dans les informés de France Info ce France-Norvège, et puis on jettera un œil aussi sur l'autre match du groupe entre le Sénégal et l'Irak, le Sénégal qui joue très gros évidemment dans cette rencontre. Merci d'écouter France Info. On va faire un petit top horaire légèrement en avance pour ne pas rater le coup d'envoi. Merci de nous écouter. Il est presque 21h.
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2: Et on vous retrouve donc, Julien Froment, Xavier Monferrand, Virginie Lorda, toujours à vos côtés également pour la technique. Nous sommes de retour donc à Boston, en tout cas dans la banlieue de Boston, ce stade que les Bleus connaissent déjà. Et vous aussi, et puis donc ce France-Norvège, et si j'ai bien compris, messieurs, c'est donc une Norvège bis que les Bleus vont affronter, en tout cas au moment du coup d'envoi.
5: Vous êtes sympa pour le Norvège bis, Julien. Parce que on va en parler dans quelques instants. On va en parler dans quelques instants, mais tout d'abord la minute de silence qui va être observée en hommage aux personnes décédées lors des événements des tremblements de terre au Venezuela.
2: 7 minutes de silence donc respectée à l'instant, qu'on entend donc avec un bilan encore provisoire de ce tremblement de terre, double tremblement de terre au Venezuela, près de 900 morts, bilan extrêmement à prendre avec beaucoup de pincettes, parce qu'évidemment il y a encore beaucoup de victimes sous les décombres, et d'ailleurs une équipe de secouristes français s'est envolée pour Caracas. Le porte-parole de la sécurité civile nous en a dit plus hier sur France Info. Une équipe d'une soixantaine de personnes qui va venir en aide évidemment aux secouristes vénézuéliens sur place. Un séisme qui a fait énormément de victimes et également plusieurs ressortissants de pays étrangers qui figurent parmi les centaines de morts, dont des Portugais et des Espagnols. Les secours qui s'activent toujours, c'est le tremblement de terre le plus terrible dans ce pays, de magnitude 7,4 sur l'échelle de Richter. Ce France-Norvège donc débute par 7 minutes de silence en hommage à ses victimes. Elle vient de s'achever. 7 minutes de silence, Julien Froment, Xavier Monferrand, et donc on en parlait juste avant, ces changements, 10 joueurs sur les 11, sur le 11 titulaire qui ont été changés. Alors je ne sais pas ce que ça signifie et ce qu'il faut comprendre là-dedans.
5: C'est assez simple. Julien, la Norvège,
2: expliquez-moi,
5: se qualifie pour la deuxième fois de son histoire pour une phase éliminatoire de la Coupe du Monde après 1998. Le sélectionneur national Ståle Solbakken eh bien, a fait un choix. On met tout le monde au frigo, on repose les joueurs qui ont été extrêmement sollicités parce qu'il n'a pas fait tant de changements que sur les deux premiers matchs. Et on les garde eh bien, au frais pour le 16e face potentiellement à la Côte d'Ivoire. Voilà, c'est tout simplement le choix qui a été fait par le sélectionneur national norvégien. Il veut reposer ses cadres, il veut reposer Erling Haaland, il veut reposer Martin Odegaard par exemple. Des joueurs qu'on verra certainement ce soir sur la pelouse. Mais pas au coup d'envoi qui va être donné, Xavier, par les Norvégiens.
0: Ouais, les Norvégiens qui jouent tout en rouge avec un maillot où on voit vraiment le drapeau de Norvège.
2: Hein, et un
0: avec
2: arbitre que j'aime beaucoup.
0: Avec cette croix bleue sur le maillot des Norvégiens. Et les Bleus jouent dans leur tenue...
2: Vermante.
0: Voilà, Vermante, en hommage à la Statue de la Liberté. Maillot qui cartonne auprès de tout le monde, qui est en rupture de stock. Absolument. C'est incroyable. Allez, le coup d'envoi qui est donné à l'instant ici à Foxborough par les Norvégiens dans ce match contre les Bleus et ce premier ballon dans la défense française récupéré par Jules Koundé.
5: Et vous l'aviez évoqué dans Julien, le nom de l'arbitre, hein, c'est l'anglais Michael Oliver. Exactement,
2: Arcatosoya,
5: premier ballon pour Kylian Mbappé qui va rentrer dans la surface de réparation. Kylian Mbappé qui va arriver, qui va se présenter, la frappe et la barre transversale après seulement 22 secondes de jeu sur cette tentative de Kylian Mbappé, laissé tout seul côté droit, le ballon qui repart pour les Bleus avec Manu Koné. À nouveau Kylian Mbappé, et finalement c'est dégagé en deux fois par les Norvégiens. Énorme occasion pour les Bleus, à peine seulement 22 secondes de jeu, la barre transversale pour l'attaquant et capitaine de l'équipe de France.
0: Incroyable, effectivement la première action des Bleus devient une occasion franche avec ce tir sur la barre qui vient sauver Selvik, le gardien norvégien, gardien de Watford, qui est titularisé donc ce soir. Et ben, quelle entame de match de l'équipe de France sur cette première accélération côté droit. Et Kylian Mbappé qui trouve presque le but, presque le cadre, hein, parce qu'officiellement ce ne sera pas un tir cadré, mais qui trouve les montants de Selvik et des Norvégiens. Grosse alerte donc sur le but de cette équipe norvégienne. Le ballon qui est toujours pour les Bleus. Il va y avoir une belle séquence de possession de balle aussi, je pense, pour l'équipe de France. Le ballon dans les pieds de Dayo Upamecano qui joue donc sur le côté droit de la charnière et qui va décaler pour Ousmane Dembélé. Dembélé qui va changer de côté pour aller chercher son coéquipier au Paris Saint-Germain, Désiré Doué sur l'aile gauche. Désiré Doué à l'entrée de la surface qui cherche une solution. Il va trouver Monsieur Oliver qui s'est interposé et du coup il va rendre la balle au bleu. 2 minutes de jeu dans ce match 0-0 donc entre la Norvège et la France, mais il y a eu presque un 0.
5: Ah bah. Allez, le ballon pour...
2: Presque 1-0.
5: Presque 1-0, oui.
0: Vous savez, maintenant, dans les stats, c'est les expected goals.
2: Oui, c'est vrai.
0: Voilà, donc c'est presque 1-0.
5: Allez, le ballon.
2: Et on explique juste, tiens, puisque vous en parlez, expliquez donc ce que sont les expected goals. Ce sont des occasions franches.
0: Voilà, les buts attendus, le score.
5: Selon est la d'où vient la frappe, en fait, vous avez une probabilité de but marqué en fait.
0: Voilà.
5: Plus il est élevé, plus vous êtes près du but. Plus il est éloigné, plus le but est au final assez improbable à marquer. Alors que l'attention sont les Norvégiens qui vont tenter de réagir avec ce ballon dans la surface de réparation française. La bonne intervention défensive d'Aurélien Tchouaméni. Et on repart avec Ousmane Dembélé côté droit là, qui va donner un petit peu d'air, écarté maintenant côté gauche pour Théo Hernandez qui va remonter un petit peu le terrain, s'appuyer sur Désiré Doué et sur le capitaine Kylian Mbappé. Mbappé qui va accélérer, plein axe là, qui un petit peu de champ, qui va maintenant la donner. C'est pas très bien donné à Ousmane Dembélé. C'est perdu par Mbappé, mais le bon pressing de Kylian Mbappé. Ousmane Dembélé qui va récupérer. Ah dommage, il a essayé de la donner à Michael Olysee, mais le ballon toujours dans les pieds des Bleus avec Désiré Doué le crochet et la défense norvégienne. Le ballon toujours dans les pieds des Français.
0: Ouais, attention, il y a Kylian Mbappé qui se plaint de la cheville, le ballon va continuer à vivre côté droit. Pour les Bleus, est-ce que c'est Kylian Mbappé ?
5: C'est Doué qui a pris le tacle.
0: C'est Doué qui a pris le tacle, effectivement. Je m'étais dit que c'était Kylian, mais non, Kylian Mbappé était sur le côté droit. Attention, bonne défense là. Très bien joué, très bien anticipé de la part de Dayo Upamecano avec beaucoup de maîtrise. Et ce ballon qui arrive jusque dans les pieds de Théo Hernandez. 4e minute de jeu ici à Foxborough entre la Norvège et la France. Toujours 0-0. Le ballon à droite pour Dembélé. Le centre de Dembélé. Non, petit crochet va revenir sur son pied gauche et mettre pour Jules Koundé dans la surface. Il y a Michael Olysee qui traîne. Et Manu Koné, la frappe de Manu Koné et l'arrêt de Selvik. Ça revient dans les pieds de Dembélé. À nouveau pour Manu Koné qui a voulu encore prendre sa chance. Le ballon va filer jusqu'à Désiré Doué à gauche.
5: Ah, elle était belle cette frappe de Manu Koné. Le contrôle, enchaînement demi-volée et là on le voit, il se met les mains sur la tête parce qu'il était pas loin d'inscrire son premier but en Coupe du Monde. Manu Koné, le joueur formé du côté du Toulouse Football Club, on revoit là sur les écrans géants là de 110 mètres, contrôle de la poitrine, volée et la superbe parade du gardien norvégien. Le ballon toujours dans les pieds des Français avec notamment Michael Olise qui va aller s'appuyer sur Théo Hernandez là qui rate un peu son contrôle, qui peut pas centrer et qui rejoue avec notamment Olise et Désiré Doué. Désiré Doué plein axe, il peut tenter sa chance, la frappe trop écrasée de Désiré Doué, c'est capté par le gardien norvégien, mais à peine 5 minutes de jeu et déjà une barre transversale et deux occasions franches, ouais, pour l'équipe de France.
0: Deux occasions très nettes effectivement pour l'équipe de France qui prend les devants dans ce match, pas au score mais dans les intentions, c'est clair et net. C'est un match à l'avantage des Français, un début de match à l'avantage des Français qui sont parfaitement rentrés dans leur rencontre. On n'a pas vu grand chose des Norvégiens. Allez, peut-être là, attention ce ballon, la bonne talonnade et ballon qui est décalé à droite pour Bob sur le côté droit, le joueur de Fulham. Bob qui va contourner Désiré Doué, obligé de revenir dans l'axe, ça se referme bien devant l'ailier et la bonne défense peut-être de Koundé. Il y a une faute d'un Norvégien, ouais, sur Jules Koundé qui a voulu anticiper. Les deux se sont retrouvés au sol, mais c'est bien une faute norvégienne de Kjeldrup, l'ailier de Benfica, titularisé donc ce soir pour affronter la France. Et le ballon dans les pieds de la défense et de Dayot Upamecano.
5: Et pour vous rassurer, Julien, et rassurer, oui, les auditrices et les auditeurs qui n'ont pas envie de finir à 2h du matin, non, pour le moment.
0: Ah oui.
5: On a un grand soleil.
2: D'accord.
5: Certes, des nuages quand même à proximité, mais là, le soleil fait une percée.
0: Le ciel se dégage un peu quand même.
2: Non, mais la dernière fois, on était prévenus. Donc là, il n'y a pas eu d'alerte particulière.
5: Alors que le Sénégal vient d'ouvrir la marque face à l'Irak et que les Bleus là ont une opportunité devant avec Ousmane Dembélé. Dembélé qui va les provoquer, Dembélé le crochet une fois, deux fois, la frappe, le but,
0: eh ben
5: le
0: bon
5: but. Ousmane Dembélé, crochet, crochet, crochet, frappe et but 1-0 pour les Bleus. 7 minutes de jeu, superbe but d'Ousmane Dembélé qui nous a fait ça spécial. Là c'était le Dembélé du PSG, des crochets et une frappe incroyable qui va tromper Selvik. 1-0 pour l'équipe de France face à la Norvège.
2: Il n'y a pas hors-jeu, voilà. Juste je demande, hein, sur le, quand il reçoit le ballon, c'est juste...
0: Que... écoutez, si c'est cas, ça va être revu à la VAR.
2: Je ne suis pas sûr, je ne pense pas. Mais...
0: le ralenti...
5: Non, il n'y a pas hors-jeu.
2: D'accord.
5: Il est couvert par le numéro 4 norvégien.
2: D'accord.
5: C'est Ostigard, l'ancien Rennais, qui le couvre. Mais vraiment très très beau but d'Ousmane Dembélé, un but qu'on voit
2: c'est bon, ouais,
5: tout au long de la saison en Ligue 1 ou en Ligue des Champions. Mais là il nous a fait vraiment spécial là, le crochet.
0: Et puis on s'amène sur le pied droit, il frappe. De toute façon Ousmane Dembélé il peut faire crochet à droite, crochet à gauche et
5: tirer pas de n'importe quel pied.
0: Exactement.
2: Oui,
0: de toute façon
2: c'est
0: lui-même il est pas au courant je crois. Lui-même il sait pas vraiment de quel pied il tire. Non mais là voilà, ça c'est du grand, du bon Ousmane Dembélé. C'est ça qu'on veut voir de Dembélé. C'est parfait. Et les Bleus qui ouvrent logiquement, mais très logiquement, le score dans ce match. C'est à se demander si la Norvège ne laisse pas totalement filer, franchement.
2: Oh, bah,
0: on va voir, mais
2: même,
0: en tout cas, les Bleus ont décidé de s'en saisir et veulent aller chercher cette première
2: Xavier,
0: place.
2: Xavier, Julien, juste, puisqu'ils ont Ousmane Dembélé à marquer, on va aller voir Jean-Pierre Blimeau du côté de Saint-Ouen, dans la fan zone. Jean-Pierre, ce but a dû faire du bien, j'imagine. J'ose pas vous dire réchauffer l'atmosphère parce que il n'y a pas besoin de ça. Mais racontez-nous un petit peu l'ambiance.
6: Bah écoutez, ce but a soulevé l'enthousiasme ici dans cette halle immense de 12 000 mètres carrés. Il y a pratiquement 2 000 personnes qui ont assisté sur un écran géant à ce but. Ousmane Dembélé parmi eux. Il y a Denis, vous venez de loin. Denis, vous venez de la Drôme, je crois. Et tout à l'heure, vous vous demandiez s'il y aurait de la place pour tout le monde. Vous êtes là. Vous avez vibré à ce but ?
7: Ah bah oui, il a fallu qu'on se rafraîchisse. Hein. On était obligé de rentrer, obligé. On est venu pour le match du rugby et puis on est venu inaugurer les halles à Saint-Ouen, quoi. Donc nickel, belle ambiance, de la bonne bière pour se rafraîchir. Et puis voilà, quoi, on va continuer la soirée avec un bon esprit.
6: Alors vous êtes venu évidemment parce qu'on le rappelle, il y a aussi la finale du championnat de France de rugby ce week-end, pas loin d'ici. Et là ce soir, est-ce que vous trouvez logique que la France mène 1-0 ?
7: Ah bah oui, évidemment, bien sûr. Vu les ambitions qu'ils ont, on est obligé de gagner, quoi.
6: Merci beaucoup Denis et bon match. voilà, l'ambiance est au beau fixe et bon. Les supporters juliens qui étaient déjà confiants le sont encore plus.
2: Voilà, et puis le match de rugby, évidemment, ce sera la finale du top 14 et ce sera demain entre le Stade Toulousain et Montpellier. On suivra ça, bien sûr, aussi en direct sur France Info. On retourne à Boston pour ce Norvège-France. Julien Froment, Xavier Monferrand et ce but donc d'Ousmane Dembélé, son deuxième depuis le début de la compétition.
0: Ouais, exactement, il a marqué contre l'Irak. Ousmane Dembélé,
2: juste avant de
0: au
2: sortir.
0: Match précédent, ouais, juste avant de
5: un
0: sortir.
5: But, un but, une passe
0: décisive. Il a un but, une passe décisive et un but donc pour ouvrir le score face aux Norvégiens. Il n'a rien pu faire. Hein. C'est lui qui est resté sur ses appuis. C'est vrai que le crochet est magnifique, la frappe tout autant passe entre deux joueurs norvégiens et c'est lui qui tente de lever la main droite, mais beaucoup trop tard. Et carton jaune pour le capitaine norvégien Patrick Berg, le joueur de Bodø/Glimt, dont on a beaucoup parlé cette saison avec leur parcours en Ligue des Champions. Carton jaune pour une faute sur Michael Olise. Allez, le ballon pour les Bleus et pour Dayo Upamecano en défense. On va accélérer. Attention à cette mauvaise relance. Ça revient dans les pieds des attaquants norvégiens. C'est dégagé par la défense, mais ça revient. Et la bonne arrêt de Mike Maignan qui s'est couché sur une frappe un peu écrasée de Asgard, il me semble. Cette frappe. Et Mike Maignan va relancer après 10 minutes de jeu, donc 1-0 pour les Bleus.
5: Attention à la perte de balle encore des Français avec les Norvégiens qui vont de l'avant. Oscar Bob, joueur formé à Manchester City, qui va essayer de trouver un de ses coéquipiers. La bonne défense là, des tricolores pour récupérer le ballon. Et on repart avec notamment Désiré Doué là, qui demande un petit peu des solutions. Il va en avoir notamment avec Maxence Lacroix et Théo Hernandez qui va allonger côté droit maintenant pour Ousmane Dembélé. Dembélé qui va aller à nouveau provoquer. Dembélé là qui a du feu dans les jambes dans ce début de rencontre, qui va trouver peut-être Mbappé dans la profondeur. Mbappé qui a essayé de passer devant son vis-à-vis. Finalement, c'est dégagé par Henrik Falschoner, me semble-t-il.
0: Ouais.
5: Et ça va être une touche en faveur des Bleus.
0: Ouais, Mbappé qui se tenait le dos tout à l'heure, il y a quelques instants, qui avait pris peut-être
5: Il y a eu un contact en fait sur l'action précédente.
0: Mais ça a l'air d'aller. Ça a l'air d'aller pour Kylian Mbappé. Allez, Manu Koné qui récupère ce ballon aux abords de la surface, qui rejoue derrière avec Lacroix, qui va orienter tout de suite à gauche pour Théo Hernandez. Le centre de Théo Hernandez, deuxième poteau, la remise de Kylian Mbappé. Mais ça va passer devant tout le monde. Michael Olise va se battre, mais il va y avoir touche. Malheureusement, il va concéder la touche, Michael Olise, après 11 minutes, un peu plus de 11 minutes de jeu, donc toujours 1-0 pour les Bleus.
5: Ouais, et pour le moment, c'est un match à sens unique, hein, très clairement. Ouais. Les Bleus, alors je sais pas si on peut dire les Bleus du coup, les Verts mentalos qui pour le moment sont vraiment seuls sur le terrain. Cette équipe de Norvège, on le rappelle, hein, totalement remaniée avec 10 changements par rapport à leur précédent match face aux Sénégalais. Et pas de Erling Haaland par exemple, l'attaquant de Manchester City là, qui est pour le moment sur le banc de touche. C'est clairement un choix, hein, de la part du sélectionneur national Ståle Solbakken, reposer les cadres en vue des 16e de finale. Et du côté des Bleus, on n'est pas du tout super. Dans cette attaque. Mbappé qui va contrôler le ballon, qui va la donner à Michael Olise, Paul 2-0. Non, finalement, c'est taclé in extremis par Falschoner. Kylian Mbappé, hein, qui au début, je pense, voulait se l'emmener.
0: Oui.
5: Ballon qui lui est resté un petit peu dans les talons. Et il voit l'appel de Michael Olise. Michael Olise qui tente une frappe croisée, contrée au dernier moment par le défenseur norvégien, alors que là il y avait un duel entre coéquipiers de Crystal Palace,
0: ouais.
5: Strand Larsen et Maxence Lacroix, et avantage à Maxence Lacroix, mais ce ballon est parti en touche et est rendu aux Norvégiens.
0: Ouais, duel de Crystal Palace, mais pas pour longtemps, hein, parce que Maxence Lacroix, je pense qu'il va pas rester à Crystal Palace cet été. On l'annonce évidemment dans les plus gros clubs en Angleterre, peut-être à Chelsea, il y a de la place à Liverpool aussi, puisque Ibrahima Konaté est parti au Real Madrid. Donc à mon avis, Maxence Lacroix va changer de crèmerie à l'issue de cette Coupe du Monde. Allez, le coup franc pour les Norvégiens, pas très loin de la surface des Bleus, dans le coin droit, de la droite vers la gauche. Le coup franc que va tirer Berg, il me semble, le capitaine, qui est derrière ce ballon. Et attention, il y a des solides clients quand même, hein. Même s'il n'y a pas Erling Haaland devant. Oui. Il y a des solides joueurs de la tête. Et c'est vrai que cette équipe norvégienne, on en parlait, Guy Stéphane en parlait en conférence de presse, il y a un petit côté Arsenal très fort sur les coups de pied arrêtés.
5: Oui, que sur les coups de pied arrêtés, il a précisé. Hein. Pas dans le jeu. Allez, c'est parti dans la surface, et la tête française pour écarter le danger, avec notamment la, Jules Koundé là, qui est face à un Norvégien, et le bon repli défensif de Michael Olise. Le ballon toujours dans les pieds de la Norvège, le centre, attention, le ballon qui revient au bleu, le but, non,
0: oh là là.
5: Hop, hop, hop, hop, hop, l'occasion énorme pour Strand Larsen,
0: énorme,
5: Il y a eu un petit peu de réussite là quand même dans la surface, un petit coup de billard parce que le ballon, en fait, c'est Dayo Upamecano qui a voulu dans un premier temps surgir pour dégager ce ballon. Et le contrôle de Strand Larsen du bout de la semelle pour devancer Upamecano là à demi-volée ensuite.
0: Et Maignan était battu.
5: La foulée qui passe au-dessus. Ouais, et Maignan était scotché sur sa ligne.
0: Dans les choux. Dans les choux complets, Maignan. Oh là là, il se fait contrer là sur ce dégagement par Strand Larsen. Maignan, va falloir qu'il se mette dans cette Coupe du Monde parce qu'on n'en parle pas beaucoup, mais.
2: Si, on en a parlé.
0: Mais il a un
2: déjà,
0: début de mondial. On en a déjà parlé, mais il a un début de mondial un peu compliqué quand même. Allez. Le ballon pour Michael Olysee qui s'est un peu emmêlé les pinceaux, récupéré par les Norvégiens. Mais finalement, c'est chippé par Olysee et ça revient dans les pieds de Jules Koundé. On va construire côté bleu ou pas Mécano pour Maxence Lacroix. Allez, Lacroix qui réclame un peu de soutien devant. Manu Koné qui va se mettre dans le sens de la marche, dans le rond central. Manu Koné qui va s'appuyer derrière sur Théo Hernandez avec Désiré Doué. Et on va repasser par Aurélien Tchouaméni dans le rond central avec Michael Olysee qui va décaler à droite pour Dembélé qui remet dans l'axe pour Mbappé avec Olysee. Ça touche beaucoup le ballon. On cherche des solutions. On joue dans le petit périmètre. Et on met à droite sur Ousmane Dembélé.
5: Allez, Dembélé qui va repasser par son capitaine Kylian Mbappé avec Michael Olysee. On est arrêté là du côté des Bleus. Et on voit clairement une ligne de 4, une ligne de 5 côté norvégien pour essayer un petit peu de contenir les offensives françaises. Alors que le ballon maintenant est côté gauche pour Théo Hernandez. Théo Hernandez qui rejoue notamment sur Aurélien Tchouaméni. On est plein axe maintenant 35 mètres avec Manu Koné. Michael Olysee qui redonne côté gauche pour Théo Hernandez qui essaye de donner en une touche de balle à Désiré Doué. Finalement ce ballon qui va être dégagé et qui va être rendu au bleu et notamment à Aurélien Tchouaméni au niveau de la ligne médiane qui va redonner à Manu Koné. Je ne sais pas combien la possession de balle, mais
0: ça doit être assez énorme
5: en effet parce que là franchement les Français sont vraiment au-dessus, qu'un drapeau va se lever. Ouais, il va y avoir une position de hors-jeu pour les tricolores. Et ballon rendu aux Norvégiens. 1-0, la 16e minute de jeu. On le rappelle, but d'Ousmane Dembélé à la 7e minute. Et des Français qui ont déjà eu des énormes occasions. Mais aussi les Norvégiens, là, il y a quelques instants, avec Strand Larsen, qui était pas loin d'égaliser.
0: Ouais, très belle entame de match de l'équipe de France, même s'il y a eu cette petite alerte et cette... très belle occasion pour tenter d'égaliser pour la Norvège, mais c'est bien la France qui est devant 1-0 après 16 minutes de jeu. Le dégagement à venir de Selvik, le gardien norvégien. Il y a du monde devant qui réclame ce ballon. On va aller chercher Strand Larsen au milieu de la défense centrale. C'est dégagé de la tête par Manu Koné et ça revient dans les pieds de Désiré Doué. Allez, il y a un peu de champ pour Désiré Doué avec l'appel de Kylian Mbappé. Dans la surface, Kylian Mbappé côté gauche, l'enroulé, la frappe et l'arrêt de Selvik sur cette frappe du capitaine Kylian Mbappé. Il y aura une touche à suivre pour les Bleus.
5: Ouais, c'était bien joué, encore cette passe dans la profondeur là. Timing parfait pour Kylian Mbappé qui va à 100 000 à l'heure et a déposé la défense norvégienne. La belle frappe, bien détournée par le gardien norvégien qui évolue
2: belle
5: du
2: frappe,
5: côté droit.
2: Belle frappe, vous êtes gentil hein, quand même, Julien. Je dirais qu'il l'a un petit peu raté, mais bon.
5: Elle était puissante, peut-être pas assez bien placée.
2: Pas très bien placée quand même.
5: Oui, ah, c'est vrai,
2: bon,
5: c'est vrai.
2: Bon, après.
0: Un peu trop sur le
2: on
0: gardien,
2: chipote,
0: effectivement.
2: On chipote.
0: Non, mais c'est vrai qu'il a raté son angle intérieur, en vrai, sa spéciale. Quoi. Il voulait la remettre le long du premier poteau entre le gardien et c'était plus sur le gardien, c'est vrai. Allez, le ballon pour Upamecano avec Jules Koundé qui va décaler Dembélé, la possession de française et on dirait le PSG de Luis Enrique. Allez, Ousmane Dembélé qui a ce ballon à droite. Qui va chercher dans l'axe Désiré Doué, non Maxence Lacroix pardon, avec Aurélien Tchouaméni. On essaie de faire sortir un peu les Norvégiens, on bascule le ballon au-dessus de la défense pour Dembélé, pour Olysee avec Tchouaméni au milieu de terrain et on repasse derrière pour Maxence Lacroix. Attention, ce ballon était un peu juste, c'est Manu Collet qui s'en empare.
5: Allez, avec Ousmane Dembélé là, qui va pouvoir centrer, première attention, ça va être contré, ballon qui va revenir dans les pieds de Michael Olysee et on va certainement repasser dans l'axe et en tout cas il y a des solutions avec Maxence Lacroix. Non, finalement la belle balle de Olysee pour essayer de trouver Mbappé dans la profondeur, c'est bien défendu par Østigard, c'est dégagé par la défense norvégienne mais direct le pressing par français, j'allais dire parisien, vous voyez, et c'est Michael Olysee là qui contraint l'arrière-garde norvégienne à mettre ce ballon en touche. Ballon récupéré par les Bleus avec Manu Koné.
0: Allez, Manu Koné qui cherche une solution devant, il a Michael Olysee mais il y a un mur norvégien qui remet donc du coup à Manu Koné dans le rond central pour Dayo Upamecano. On défend, on joue assez haut. Et attention au pressing des Norvégiens. Allez, le 1-2 entre Dembélé et Koné. C'est un peu juste et c'est récupéré par les Norvégiens. Le ballon sur le côté pour Schjelderup. Schelderup qui va jouer avec son défenseur Björkan dans l'axe. Attention, cette frappe dans l'axe. Chouamini s'est jeté, ça revient dans les pieds de Horsnes, l'autre joueur de Benfica. Et la bonne défense là des Bleus. Cette relance pour Olise à droite. Olise qui a vu Mbappé dans l'axe, qui a demandé ce ballon, qui a arrêté, tiré par le maillot, mais il peut donner ce ballon à Dembélé à droite, à l'entrée de la surface. Dembélé qui se remet sur son pied gauche, la frappe. Oh, et le deuxième but, Ousmane Dembélé. Le ballon d'or, c'est lui. Et il a inscrit un doublé. Ousmane Dembélé qui fait mine de se taire.
2: Quelle frappe.
0: Quelle frappe d'Ousmane Dembélé qui va tout de suite sur le banc. Tout de suite sur le banc.
5: Elle est belle cette image.
0: Avec les coéquipiers et avec Guy Stéphan, avec tout le staff, tout le monde. Oh, il y a une image là, il y a une belle image des Bleus, tous ensemble sur le banc. Je sais pas qu'est-ce qu'ils sont allés voir exactement chez les Bleus, mais il y a vraiment un joueur. Est-ce que c'est... Ouais, Dembélé qui sent, qui se prend dans les bras avec Michael Olise. Et bien voilà les Bleus qui mènent 2-0. Je ne vais pas dire que la messe est dite, mais on avait un peu l'impression
2: mais la frappe,
0: que la messe
2: elle
0: était dite avant que le match
2: commence. Magnifique.
0: Superbe frappe, la même. Hein.
5: Elle me fait penser à celle de Liverpool.
0: Ouais, c'est si vrai, exactement. Ouais. L'enroulé pied gauche de Dembélé. On disait, on ne sait pas de quel pied il joue. Bah, franchement, on a un but du droit parfait, on a un but du gauche parfait. Merci, bonsoir.
5: Quel but. Et là, on voit Guy Stéphan là, sur les écrans géants qui célèbre, qui applaudit Ousmane Dembélé, qui lève les deux pouces. Alors qu'attention, il y a peut-être la réduction du score.
0: Oh.
5: La réduction du score norvégienne sur un moment d'inattention. Et le but signé du numéro 19, Tello Asgard, le joueur des Glasgow Rangers. 2-1. Joie de courte durée pour l'équipe de France.
0: Quelle erreur.
5: Ouais, une défense un petit peu amorphe dès le coup d'envoi. Les Bleus qui mettent un petit peu de temps à se replacer. Et ben ils en profitent, les Norvégiens, ils en profitent avec ce but. Il y a une belle feinte de Asgard et j'ai l'impression que c'est Upamecano qui reste un peu scotché. Et ça permet donc aux Norvégiens de revenir dans la partie 2-1 pour l'équipe de France après 21 minutes de jeu, c'est bien ça. Ouais
0: ça enlève vraiment tout l'avantage des Bleus.
2: C'est dommage.
0: C'est vraiment pas terrible.
2: Non, c'est dommage.
0: La Norvège qui réduit la marque donc, mais sur les secondes qui ont suivi ce deuxième but français, déconcentration totale.
2: Total, absolument.
0: Ouais, c'est vraiment dommage. Là. C'est presque une petite faute professionnelle entre
2: guillemets.
0: On
2: va voir juste rapidement, je reviens tout de suite vous voir. On va voir Jean-Pierre Blimaud à Saint-Ouen avec les supporters. On est passé par toutes les couleurs, Jean-Pierre, mais ce deuxième but d'Ousmane Dembélé, magnifique, hein, j'imagine.
6: Oui, c'est vrai que le deuxième but a soulevé encore un enthousiasme à la hauteur du premier but de l'équipe de France, même plus d'ailleurs. On a vu la halle ici à Saint-Ouen exploser. À côté de moi, il y a Anthony, un des spectateurs supporters aussi de l'équipe de France. Là, on a été un petit peu touché quand même par le retour des Norvégiens, mais quel but de Dembélé encore, hein.
8: Dembélé, incroyable, doublé. Tout le monde le critiquait au début de la compétition, mais là, il répond parfaitement. C'est un joueur incroyable et il mérite le ballon d'or.
6: Est-ce que vous êtes un petit peu déçu que l'équipe de France soit de nouveau sous la menace de l'égalisation maintenant ?
8: Non, ils vont gérer. C'est la 22e minute, ils vont gérer. Il reste encore beaucoup de temps, on va en mettre encore 3-4, je pense.
6: Vous êtes confiant dans cette équipe de France particulièrement ?
8: Très confiant, très très confiant. On peut la prendre, la Coupe du Monde.
6: Merci Anthony.
2: Voilà, optimiste les supporters. Merci beaucoup Jean-Pierre Blimaud du côté de Saint-Ouen où les supporters sont rassemblés pour suivre ce match entre la Norvège et la France. Ce doublé d'Ousmane Dembélé, les Français donc qui ont été rejoints, Julien Froment, Xavier Monferrand et qui repartent à l'attaque finalement.
5: Ah là c'est un peu le football à l'ancienne, hein. C'est pour gagner il faut marquer le plus de buts que l'adversaire. Et c'est vraiment ce que fait l'équipe de France. Il y a encore une belle opportunité avec Michael Olise. Alors que là, le ballon traîne dans la surface de réparation avec Mbappé qui va s'appuyer à nouveau sur Michael Olise. Avec Aurélien Tchouaméni, on essaie de faire le tour du bloc. La frappe de Théo Hernandez, ça va passer au-dessus. Mais il y a un allant offensif de la part de cette équipe de France quand même. On avait quand même un peu des doutes, on va le dire très clairement, hein, sur les connexions possibles, on va dire, entre tous ces éléments offensifs. Mais là... Pour le moment, eh ben, ça fonctionne puisque les Bleus ont marqué deux buts alors que vous entendez les sifflets, non pas pour une faute, non pas pour un fait de jeu, mais tout simplement parce que c'est la pause fraîcheur ici du côté de Boston et que les Bleus donc mènent 2-1 face à la Norvège, le doublé de Dembélé, 7e, 20e, et la réduction du score d'Asgard à la 21e.
0: Et la grosse fête dans les tribunes hein, pour les supporters norvégiens. Son bras dessous a sauté comme un seul homme. L'image, elle est très belle, mais pourtant, effectivement, au tableau, eh bien, c'est les Bleus, c'est la France qui est devant au score. 2-1, donc avec ce doublé de Dembélé, cette réduction du score. Et là, c'est un peu la petite tâche parce que c'est vrai que dans la foulée, dans les secondes qui ont suivi Asgard, qui a profité d'un moment d'inattention de l'équipe de France, de la défense de l'équipe de France pour réduire le score alors que là les Bleus avaient fait le break et qu'on avait un peu l'impression que la messe était dite, bah finalement il va falloir le jouer jusqu'au bout ce match, bien au-delà de la pause fraîcheur donc qui vient d'interrompre cette première mi-temps.
2: Et le Sénégal hein, qui mène 1-0 face à l'Irak et donc la France hein, qui mène 2-1. On revient quand même avec vous Xavier Monferrand, Julien Froment sur cette image. On a l'impression, bon c'est son troisième but hein, déjà quand même dans la compétition à Ousmane Dembélé, qu'on avait quand même pas mal... pas critiqué, mais on s'était interrogé un petit peu sur... Non, mais c'est vrai.
0: Ah non, c'est normal. On va pas s'excuser parce qu'il a marqué. Tant mieux, en
2: voilà,
0: vrai.
2: Mais
0: tant mieux qu'il réponde.
2: J'ai l'impression c'est mieux. Qu'il y a une forme de, bah, de libération de la part de tout le monde.
0: Mais si, Et d'ailleurs, les joueurs l'ont dit, Kylian l'a dit, il me semble, c'était en zone mixte après le match, qu'ils voulaient tous que Ousmane Dembélé marque. Et donc, quand il a marqué contre l'Irak, c'était déjà une forme de libération. Et ça y est, le voilà libéré, tant mieux. Je veux dire, Dembélé qui joue au niveau de son potentiel, c'est terrifiant pour les adversaires. Et Didier, donc, tant mieux, et vraiment.
5: Didier Deschamps l'avait dit aussi en conférence de presse d'avant-match, avant l'Irak, quand il y avait justement ces incertitudes, ces interrogations sur Ousmane Dembélé. Avec le sens de la formule, vous avez tous un nonos à ronger. Là, c'est Ousmane Dembélé, rassurez-vous. Il va monter en puissance. Voilà, c'est ce qu'il nous avait dit Didier Deschamps. Bah là, la montée en puissance, bah elle est là. Hein. Une frappe pied droit, une frappe pied gauche, un doublé. Et déjà, en effet, son troisième but en Coupe du Monde pour Ousmane Dembélé, qui, il faut quand même rappeler.
0: Il nous avait dit
5: En 2018 et en 2022, les compétitions, il les avait traversées telle une ombre. Hein. Il n'avait pas brillé à l'époque lors de ces Coupes du Monde là, mais là,
2: celle-ci. Il jouait pas beaucoup, hein, surtout.
0: Bah, c'est peut-être la sienne. Hein. C'est peut-être la sienne. Tant mieux, vraiment. C'est presque une libération au meilleur moment, et pour lui et pour l'équipe de France. Vraiment, on va pas s'en plaindre. Que le Ballon d'Or joue au niveau d'un Ballon d'Or, franchement, on s'en frise les moustaches. Tant mieux. C'est bon pour les Bleus. C'est bon pour lui. C'est bon pour les supporters français. C'est du gagnant-gagnant, quoi. Vraiment, là, il y a pas de problème. Super. Le doublé d'Ousmane Dembélé, magnifique, voilà. Il est au niveau de son potentiel. On se régale quand Ousmane Dembélé joue comme ça et c'est vraiment tout bénef pour l'équipe de France. Attention là à ce ballon pour
2: c'est
0: les Norvégiens.
2: Donc.
0: La défense. Ouais, c'est reparti, pardon. Après cette pause fraîcheur, le ballon pour Upamecano qui va dégager au-dessus de sa défense et Olise qui va récupérer le ballon un peu heureusement et il va jouer derrière avec Mike Maignan qui va relancer tout de suite. Côté gauche en allant chercher Théo Hernandez. Ah, le mauvais contrôle de Théo, il va quand même obtenir la faute à l'expérience, on va dire. Et ce ballon va être rendu au bleu.
5: Oui, à l'expérience, c'est le mot. Parce que là, Christian Torfstedt, le joueur de Sassuolo, n'est pas spécialement accroché Théo Hernandez. Tant mieux pour les Bleus. Et on repart à les plein axe maintenant avec notamment Dayo Upamecano qui avance tranquillement, qui n'est pas attaqué, qui va s'approcher de la ligne médiane. Et qui va s'appuyer sur Michael Olise. Olise à nouveau avec Dayo Upamecano. Et le ballon toujours dans les pieds des Bleus. On s'approche de la demi-heure de jeu de 2-1 pour l'équipe de France face à la Norvège. Le doublé signé Ousmane Dembélé au 7e et 20e minute de jeu. Et c'est Asgard qui avait réduit la marque pour les Norvégiens à la 21e. Ballon, on l'a rendu aux Norvégiens parce qu'il y a eu une transversale un petit peu ratée, la destination de Désiré Doué. Et ce ballon, donc pour la Norvège, rendu. Dans la foulée pour les Bleus, notamment avec Mike Maignan. Mike Maignan là qui aux abords de la surface de réparation va allonger pour essayer de trouver justement Ousmane Dembélé.
0: Ah ouais,
5: mais Dembélé est devancé,
0: bon,
5: ouais, c'est pas très bien joué, ça repart côté norvégien.
0: Allez le ballon côté gauche pour Schjelderup à l'entrée de la surface. Face à Jules Koundé. Il va repasser derrière avec son capitaine Patrick Berg. Et au milieu de terrain avec le buteur Asgard qui est passé devant Olise. Ouais, joli geste technique. Il a effacé Olise. Allez, le ballon qui est à nouveau côté gauche. Les Norvégiens qui cherchent une solution dans l'axe, ils vont passer. Attention dans le dos de la défense. Le petit centre devant le but. C'est le flipper. C'est la mêlée. Et Mike Maignan va aller y mettre les mains pour intercepter ça. C'est pas terrible quand même, la défense se fait un peu avoir.
5: Ouais, il y a un peu trop d'espace dans le dos là sur des mouvements norvégiens. C'est vrai qu'il va falloir un petit peu resserrer les boulons côté.
0: Ah, ça y est, ça fait le dracard en tribune.
5: Ah, ils l'ont fait déjà tout à l'heure, Xavier.
0: Ah, ouais, j'ai pas vu.
5: Mais ils l'avaient fait que sur la partie basse. Là, c'est quasiment tout le virage, ouais.
0: La très belle image, effectivement. De voir les Norvégiens, le ballon en profondeur pour aller chercher Kylian Mbappé. Ça va être intercepté par la défense de la tête. Mais le bon pressing d'Ousmane Dembélé. Et malgré ça, les Norvégiens s'en sortent et vont conserver le ballon. Ah, ils s'amusent, les Norvégiens. Ils perdent, mais ils s'amusent. Allez.
2: Et ils ont un très beau maillot.
0: Très très beau.
2: Ouais, non, mais c'est vrai.
5: Oui, oui, c'est vrai.
2: Voilà.
0: Allez, c'est le ballon pour Horsnes. Et relancer l'équipe
2: c'est le
0: norvégienne.
2: Point fashion week.
0: Avec Bob et la défense norvégienne après 30 minutes de jeu. 2-1 donc pour l'équipe de France grâce à ce doublé d'Ousmane Dembélé.
5: Allez, l'ancien joueur de Rennes, Léo Stigard avec Henrik Flaschener. On va essayer de trouver côté droit un coéquipier. Finalement, ça va être trop long. Une touche rendue aux Français et notamment à Théo Hernandez qui attend des solutions. On n'est pas loin du poteau de corner là dans le camp tricolore et l'arbitre de la rencontre, monsieur Michael Oliver, hein, qui est l'une des références très clairement dans cette Coupe du Monde, hein, plus de 400 matchs de première ligue arbitrés, de la Ligue des Champions, de la Coupe du Monde, de la Ligue des Nations. Pas un très bon souvenir, hein, d'ailleurs, pour les Bleus. C'est lui qui officiait à Stuttgart lors de la défaite 5-4 face à l'Espagne. Et en tout cas, pour le moment, il tient son match.
2: Mais c'est un bon arbitre.
5: Oui, c'est un bon arbitre. Oui.
0: Allez, le ballon pour les Norvégiens et Patrick Berg. Il va repasser avec sa défense. On cherche une solution dans le dos de la défense française. Finalement, on ne va pas y aller côté norvégien. Ce ballon est toujours près du rond central. On cherche une solution. Vraiment, il ne la trouve pas. Bon placement défensif des Bleus et de Théo Hernandez, même s'il va perdre le ballon. Attention, le ballon dans les pieds des Norvégiens. Strand Larsen dans la profondeur. Et la bonne défense de Dayo Upamecano qui va dégager ce ballon à droite avec Dembélé qui est venu chercher la balle. Très bas avec Michael Olise et Jules Koundé. Allez, le ballon qui va filer jusqu'à Mike Maignan. Et on ressort proprement ça de l'autre côté avec Maxence Lacroix dans l'axe. Pour Koné, qui a du champ, qui va y aller. Manu Koné dans le rond central. À ses côtés avec Aurélien Tchouaméni. Il y a Dembélé côté droit, il va obtenir le ballon. Il est en feu, Dembélé, il va revenir dans l'axe. Allez, Ousmane Dembélé

0: Magnifique, il est indéfendable. Les Norvégiens n'arrivent pas à défendre sur Ousmane Dembélé. Ah, ils ont trouvé leur némésis là. Vraiment, c'est incroyable.
1: Il place le ballon, le gardien ne peut strictement rien faire.
0: Rien. Ils sont figés comme des Playmobil dans un évier. C'est incroyable.
1: Qu'est-ce que c'est ?
0: Des plots les Norvégiens, des plots rouges. C'est incroyable. Ils n'arrivent pas à défendre sur Dembélé. Ils ne s'en sortent pas. Il leur fout le feu. Incroyable. Pareil. Pas le petit décalage, c'est pas un crochet, c'est un petit décalage. Enroulé pied gauche. Merci, bonsoir. C'est la même.
2: C'est magnifique. Franchement.
0: Ah ouais.
2: Il faut quand même qu'on regarde, qu'on se penche un peu sur les statistiques. Il n'y en a pas beaucoup, hein, des Français qui ont mis des triplés en Coupe du Monde.
1: Non.
2: Il y a Kylian Mbappé, bien évidemment. Mais un triplé en une mi-temps, je pense qu'il faut aller remonter du côté de Juste Fontaine. Et encore que c'est une performance triple XL tout simplement, ouais, de la part d'Ousmane Dembélé. Les Bleus devant 3-1, et ce triplé d'Ousmane Dembélé en à peine 32 minutes de jeu ici à Boston.
0: S'il en a autant dans les pieds, moi je voudrais qu'il en garde pour la suite, hein. Parce que me mettre 3 pions face à la Norvège, c'est bien. Mais s'il pouvait les mettre en demi-finale face à l'Espagne à Dallas dans quelques jours, ça serait quand même mieux. On espère que ça va lui donner des idées pour la suite. En tout cas, c'est incroyable l'incapacité de la Norvège à défendre sur Ousmane Dembélé. Là, vraiment, ils ont trouvé le joueur qu'il leur fallait pas. C'est assez dingue. Mais en tout cas, ça permet aux Bleus de reprendre 2 buts d'avance.
1: C'est plus logique, hein, quand même.
0: Oui, non, mais
1: vu de la physionomie du match, bon.
0: Alors attention, là, Strand Larsen dans l'axe, a pas.
2: Oui.
0: Ouais, la bonne défense de Maxence Lacroix, bien aidé par Manu Koné. Et on se projette tout de suite avec Michael Olise qui accélère dans l'axe, qui est passé dans la moitié de terrain. Oh, il file à l'entrée de la surface. Michael Olise, il décale encore Dembélé, la terreur norvégienne. Attention, le ballon pour Tchouaméni, la frappe. Ouais, là, c'est passé au-dessus. Il a voulu la jouer collectif, Ousmane Dembélé, il aurait presque dû la tenter encore.
2: Wow.
0: Ça passe, il tente, ça passe.
2: Tu passes décisive en plus, tant qu'à faire, hein, histoire de vous faire les stats. Mais ouais, c'est dommage parce que là, il était bien placé, Aurélien Tchouaméni, c'est un petit peu trop penché au moment de frapper. Mais les Bleus, offensivement, elles nous régalent, Ousmane Dembélé nous régale. Défensivement, ça tâtonne un peu plus,
0: oui.
2: Hein, très clairement. Mais voilà, pour gagner, il faut marquer. Et ça, les Bleus l'ont bien compris avec ces 3 buts inscrits en à peine une demi-heure de jeu. Allez, la touche là en faveur des tricolores avec Théo Hernandez là, qui va effectuer la remise en jeu. Il va falloir qu'il se dépêche parce que normalement, maintenant, il y a un temps à partie. Et le ballon dans les pieds de Désiré Doué là, qui se balade avec Manu Koné. Et puis à nouveau, Théo Hernandez. Pas beaucoup d'espace pour Théo Hernandez qui va trouver quand même Kylian Mbappé qui essaye de contrôler. Oh. Ouh, il a failli nous faire un contrôle à la Denis Bergkamp avec un effet rétro, le ballon qui lui est resté un tout petit peu dans le dos.
0: Et Michael Oliver qui a gêné Michael Olise. ouais, en fait Olise allait récupérer le ballon et le renvoyer à Mbappé, mais il a percuté Oliver, l'arbitre qui était mal placé. Il n'était pas très content Michael Olise, mais voilà, du coup c'est les Norvégiens qui l'ont. Et d'ailleurs Oliver, du coup l'arbitre n'a pas rendu le ballon en France. Attention, cette accélération de Schelderup là dans l'axe, qui va décaler, c'est bien défendu de la part de Théo Hernandez.
2: Il y a une faute.
0: Sur Asgard, j'ai l'impression, qui est resté au sol. Et le ballon va être rendu aux Norvégiens avec un coup franc. 36 minutes de jeu, 3 donc désormais pour l'équipe de France. Ça sent la première place quand même, hein. On va pas le dire trop tôt, mais bon, en face on a vraiment l'impression aussi d'une équipe qui n'est pas spécialement envie de rester sur la côte est. Visiblement ils ont envie de voir du pays, les Norvégiens. Faut dire, c'est loin la Norvège. Ils voient pas souvent du pays, les Norvégiens. Puis ils ont pas des joueurs qui jouent partout en Europe, quand même, si, globalement, mais peut-être qu'ils voient moins de pays. Ils ont peut-être envie de voir Atlanta, de voir Miami, donc et de laisser la côte est aux Bleus.
2: Allez, le coup franc pour les Norvégiens, ça va être dans la boîte au deuxième poteau pour essayer de trouver un coéquipier, notamment au Stuttgart de la tête. Le ballon toujours dans la surface de réparation, c'est dégagé par Dayot Upamecano. Et récupéré par Michael Olise, et ça va pas sortir. Michael Olise, hop là, hop, le petit crochet là pour effacer le joueur norvégien. Finalement, il va perdre le ballon. Touche en faveur des hommes de Solbakken. Allez, on repart côté côté norvégien, on est au niveau du rond central, notamment avec Fredrik Bjørkan, le latéral là, qui va aller

0: s'appuyer sur ses coéquipiers et notamment sur Asgard avec le ballon dans les pieds donc de, des joueurs norvégiens. Mais les Français qui sont repositionnés là et qui attendent patiemment que le ballon leur revienne, même si attention, il faut quand même se méfier là côté gauche avec toujours le ballon pour Bjørkan.
1: Allez, Bjørkan qui est face à Ousmane Dembélé, qui a du mal à trouver une solution, qui est obligé de repasser derrière avec sa défense centrale. Dans le rond central, le long coup de pied pour Bob, ça va finir en touche directement. Défenseur central norvégien, on dirait un peu Nicolas Pallois, sans de gros gaillard rasé.
2: Qui ça, hein ?
1: Et qui a des coups de pied approximatifs.
2: Ah, le 4, le norvégien.
1: Oui, exactement. Notre ami Østigard, l'ancien Rennais. Allez, le ballon dans la défense pour les Français, la remontée de balle avec Aurélien Tchouaméni dans le rond central qui repasse à ses côtés avec Upamecano qui décale côté droit pour Dembélé. Dembélé qui a voulu trouver Olise. Olise est parti un peu avant le ballon, mais ce ballon est récupéré par les Bleus et par Kylian Mbappé qui va changer de côté à gauche pour Désiré Doué.
0: Allez, Désiré Doué là qui va aller provoquer son vis-à-vis, il est côté gauche, il temporise, passement de jambe une fois, deux fois, hop, le petit inter-extérieur, finalement il va perdre le ballon, Désiré Doué. Il va retourner au pressing pour essayer de gêner la relance norvégienne, mais ça va venir jusqu'à Strand Larsen à la lutte avec son coéquipier en club Maxence Lacroix. Mais ballon rendu aux Français et notamment à Dayo Upamecano avec Tchouaméni qui va jouer pour Olise. Olise qui se met dans le sens de la marche, qui accélère. Olise qui a toujours le ballon, qui va écarter pour Ousmane Dembélé côté droit. Dembélé qui va aller provoquer encore. Dembélé qui temporise, qui redonne à Tchouaméni. Tchouaméni plein axe pour Manu Koné. On essaie de contourner le bloc norvégien maintenant avec notamment Désiré Doué. Kylian Mbappé là qui tombe dans la surface, il n'y a rien, dit Monsieur Oliver. Et ballon récupéré par les Norvégiens malgré le pressing français, celui d'Aurélien Tchouaméni.
1: Oh là là.
0: Oscar Bob là qui doit faire des
1: le
0: dribbles.
1: Le gegenpressing.
0: Exactement. Et attention quand même à la contre-attaque norvégienne.
1: Ouais, ça repart là-bas côté gauche pour Kjell de Rup. Mais la bonne défense de Koundé, il y a une petite main, j'ai l'impression, ouais, qui va être sifflée de Koundé. Le ballon lui est retombé dessus un peu par hasard. Et ce ballon qui est rendu aux Norvégiens. Coup franc rapidement joué avec Østigard et le capitaine Patrick Berg à gauche pour Østigard dans la défense centrale.
0: Alors écoutez, j'ai la réponse au niveau des triplés pour les joueurs de l'équipe de France. Ousmane Dembélé est donc le troisième joueur de l'équipe de France à avoir mis un triplé en Coupe du Monde. Le premier c'était Just Fontaine face au Paraguay en 58 et bien sûr le deuxième c'était Kylian Mbappé en finale en 2022 face à l'Argentine. Et là, autre point statistique, 3 buts au premier match, 3 buts au deuxième match, 3 buts au troisième match. C'est une première dans l'histoire de l'équipe de France en Coupe du Monde de marquer autant en phase de poule. Voilà, donc des Bleus bah, qui jouent tout pour l'attaque, mais bah, pour le moment, ça s'avère payant de la part du staff tricolore. Allez, ballon dans les pieds de Dembélé là qui est passé côté gauche et qui va la donner à Tchouaméni.
1: Allez, Tchouaméni qui va décaler Koundé à droite avec Michael Olise. Dembélé s'est réaxé, Michael Olise dans l'axe avec Tchouaméni qui repasse sur Dembélé plein axe. Du coup Dembélé qui décarte côté gauche pour Doué à l'entrée de la surface dans l'angle. Doué qui cherche une solution, qui va contourner tout le monde, se mettre en position de frappe, il va décaler Michael Olise, c'est mal transmis ce ballon, et c'est rendu à la défense française.
0: Allez, avec Jules Koundé, puis Dayo Upamecano, c'est peut-être le joueur offensif le moins en vue, hein, Désiré Doué, il y a un petit peu de déchets dans son jeu pour le moment, au joueur du Paris Saint-Germain, alors que le ballon là est côté gauche pour Kylian Mbappé, à une trentaine de mètres côté gauche et qui rejoue sur Manu Koné avec Aurélien Tchouaméni puis Maxence Lacroix. On gère du côté des Bleus maintenant avec Dembélé en mode quarterback. Là il est au poste de numéro 10 mais il rate sa passe, ça va être récupéré par le joueur norvégien, en l'occurrence Fredrik Bjørkan, et le pressing tout de suite des Français. La France hein, qui est la sélection sur cette Coupe du Monde qui presse le plus, ça aussi c'est significatif. Mais on le voit, on voit le travail là de Kylian Mbappé.
1: Oh,
0: et la perte de balle peut-être pour Michael Olise qui se fait accrocher.
1: C'est Mbappé je crois.
0: C'était Mbappé en effet.
1: Qui est à deux doigts de mettre le quatrième but.
0: Ouais, on parlait du pressing et en effet Désiré Doué qui fait le pressing, Kylian Mbappé qui a failli en profiter.
1: Il a été un peu tendre notre ami Kylian Mbappé là-dessus. Il s'est fait bien secouer par le gardien mais qui allait chercher le ballon dans les pieds.
2: C'est Désiré Doué hein, les amis.
0: Ah, donc c'est bien Désiré Doué, voilà. C'était bien Désiré Doué.
1: Ouais. Pardon.
0: Donc le pressing de Kylian Mbappé et Désiré Doué derrière qui était pas loin de tromper la vigilance d'Egil Selvik, le gardien norvégien. Et là, c'est un corner, oui, un corner en faveur des Norvégiens. On est pas loin de la pause, hein, la 43e minute de jeu, 3 buts à 1 pour les Bleus face aux Norvégiens. Et premier corner de la partie pour les coéquipiers d'Erling Haaland.
1: Ouais, Patrick Berg, le capitaine, qui va le tirer. Tout le monde est vers le deuxième poteau. Ça bouge beaucoup dans la surface. Au deuxième, la tête, c'est remis et c'est dégagé par la défense française et la contre. Le contre pour les Bleus à grandes enjambées, c'est Michael Olise qui est parti. Oh, magnifique geste technique d'Olise qui va mettre dans la profondeur pour Dembélé. Dembélé face à Selvik qui va remettre derrière. Non, à Mbappé, il a voulu faire marquer Kylian, il aurait dû continuer tout seul. Bah, Dembélé, le centre, la tête, c'est trop juste pour Kylian Mbappé qui va se relever, c'est dommage. Ah, c'était trop collectif pour le coup de la part de Dembélé. Il a pas osé mettre le quatrième.
0: Il a pas voulu rentrer dans l'histoire.
1: C'était chaud devant le but de Maignan. La super talonnade, hein, pour.
0: Je crois que c'est Upamecano, ouais, qui l'a fait, l'espèce d'aile de pigeon pour écarter le danger. Mais c'est vrai que là, Ousmane Dembélé, il avait l'occasion de rentrer dans l'histoire en marquant un quatrième but dans cette mi-temps. Mais bah voilà, il a voulu la jouer altruiste. Il a donné à son grand copain Kylian Mbappé. Et il était dans le trafic, Kylian Mbappé, c'était compliqué, hein, d'aller marquer ce but-là. Mais qu'est-ce que c'était bien joué de la part de Michael Olise encore. Ce petit crochet pour s'enlever la pression du joueur norvégien, écarter le jeu et aérer, espacer le jeu français. Franchement, c'est quand même offensivement l'équipe de France.
1: Mais le problème, c'est que c'est un peu en trompe-l'œil, c'est-à-dire qu'on affronte une équipe bis de la Norvège. Et dans quel état on va vraiment arriver quand il va falloir affronter l'Allemagne en 8ème par exemple. On n'y est pas encore, mais
0: allez,
1: ça se pose. Allez, Manu Koné dans la surface, l'arrêt de Selvik devant Manu Koné qui s'en veut, qui reste au sol. Il n'y a pas faute, mais il s'en veut, Manu Koné.
0: Ouais, c'était très bien joué, le 1-2 avec Mbappé, le ballon récupéré là par les Bleus. Non, finalement ça va être rendu aux Norvégiens. Mais moi, ce qui m'impressionne quand même, Xavier, hein, sur cette première période, peu importe que ça soit la Norvège à prime, des primes, ouais, ce que vous voulez, le pressing, la pression que met les offensifs français sur les Norvégiens. On avait des doutes aussi, hein, avant le début de la compétition, sur la capacité de ces joueurs-là à faire ce travail si important. On le voit avec le PSG tout au long de la saison en France. Et ben pour le moment, je trouve que vraiment, c'est l'un des aspects les plus déterminants du jeu des Bleus au-delà des buts marqués.
1: Ça demande énormément d'énergie. Et après une saison aussi chargée pour les organismes, par tous les grands clubs dans lesquels les Bleus jouent, est-ce que ça peut tenir jusqu'au bout? Ça va être ça, du coup, la question. Mais s'ils arrivent à faire ce pressing-là, ce contre-pressing, dès la perte du ballon, pour le récupérer immédiatement, de se projeter comme ça offensivement, et en plus d'être efficace, et s'ils arrivent à le faire jusqu'au bout, ça va au bout. Hein. Allez, le ballon pour Koundé.
0: 5 minutes de temps additionnel.
1: 5 minutes de temps
2: additionnel. 5 minutes, ils les ont trouvés où, là?
1: Bah, dans la
2: pause fraîcheur, c'est pas content.
1: Allez, le ballon pour Désiré Doué à gauche, qui peut se projeter un peu à l'entrée de la surface. Désiré Doué qui va se mettre sur son pied droit, peut-être en position de frappe, il va décaler. Michael Olise à l'entrée de la surface, la frappe d'Olise au-dessus du cadre. Il a cherché l'aile du cadre, Michael Olise, il a été gourmand.
2: Ouais, il veut prendre sa pause, Xavier, c'est pour ça qu'il n'est pas content. Mais 5 minutes d'arrêt de jeu.
0: Ouais, Michael Olise, là, on voit l'occasion, hein, à bord de la surface de réparation. Peut-être qu'à un moment, il aurait peut-être pu décaler Kylian Mbappé, mais il n'y avait pas tant d'espace que ça, donc c'est ce qu'il fallait faire, tenter la frappe pied droit qui s'est un petit peu dérobé, qui est passé largement au-dessus du but de Selvik, mais ça tombe comme à gravelotte là, en termes de frappe côté bleu. Vraiment une première période aboutie offensivement. Défensivement, on pourra en reparler.
1: C'est la défense qui me rassure pas des masses, hein, parce que hormis Dayo Upamecano, je suis un peu, je tremble un peu quand même, hein.
0: Upamecano est sur la photo sur le but norvégien,
1: hein. Oui.
0: Allez, le ballon dans les pieds d'Aurélien Tchouaméni au niveau du rond central avec Michael Olise. Michael Olise là qui se fait accrocher. Ouais, monsieur Michael Oliver enfin qui va siffler la faute et rendre le ballon au joueur de Guy Stéphane.
1: Allez, le ballon pour Michael Olise qui va jouer rapidement avec Dembélé. Bon, tous les Norvégiens sont dans leur moitié de terrain. Le ballon dans la profondeur pour Olise, c'est intercepté par la défense norvégienne et Patrick Berg qui a du mal à se sortir avec ce ballon là. On va dégager côté norvégien un peu comme ils peuvent. pour Strand Larsson et ça va être récupéré tout de suite par l'équipe de France. Excellent contre-pressing, vraiment. La récupération de balle dans les secondes qui ont suivi la perte, c'est impressionnant.
0: Ah, il y a en 5 secondes, en gros, les Bleus récupèrent le ballon.
1: C'est très très impressionnant.
0: Allez, avec maintenant Désiré Doué, côté gauche qui va aller provoquer. Finalement, on repasse un petit peu plus dans l'axe, aux 35 mètres avec Manu Koné. Manu Koné là qui va avancer, qui va essayer de trouver Kylian Mbappé. Ballon perdu par Manu Koné. Et la contre-attaque norvégienne là qui essaye de se mettre en place. Mais voilà, encore le repli défensif. Et qui fait le repli défensif? C'est Kylian Mbappé, le capitaine des Bleus, pour venir gratter ce ballon. Kylian Mbappé là qui a la balle, qui va écarté pour Aurélien Tchouaméni. Maintenant on est côté droit avec Dembélé. Dembélé au coin de la surface de réparation qui va attendre le dédoublement d'Aurélien Tchouaméni. Le centre d'Aurélien Tchouaméni, le ballon qui ne va pas sortir. Si finalement c'est sorti, ça va être un 6 mètres pour les Norvégiens. Mais même si Kylian Mbappé commence à nous faire ce genre de repli défensif, ouais, il ne peut pas nous arriver grand chose hein.
1: C'est clair. Là les 4 de devant, allez, je mets toujours il y a Doué qui a un petit ton en dessous quand même par rapport aux 3 géants.
2: Je suis d'accord
1: que sont Mbappé, Dembélé et Olise, les trois, ils sont à un autre niveau quoi. C'est stratosphérique, ils sont à un niveau dans les étoiles les gars, et donc c'est difficile pour le quatrième, que ce soit Barcola ou Doué, d'exister à leur côté. Je pense sincèrement que si Ekitike n'avait pas été blessé, il était le quatrième de l'attaque tricolore, sans aucun doute pour moi, mais malheureusement pour lui, il suit les matchs à la maison après sa grave blessure au talon d'Achille. Allez, le ballon pour les Bleus, pour Michael Olise.
0: Ouais,
1: Michael qui attend un peu de soutien.
0: Michael Olise là qui est dans le camp norvégien et qui repasse tranquillement avec Manu Koné. Manu Koné, Aurélien Tchouaméni. On est au niveau du rond central plein axe avec Kylian Mbappé là qui a décroché, qui va l'écarter à nouveau pour Ousmane Dembélé. Dembélé là qui temporise, qui hein, il est en train de faire danser son vis-à-vis norvégien là, Bjørkan. C'est très très compliqué pour ce joueur là qui est en grande difficulté face au ballon d'or. Et le ballon là dans les pieds maintenant bleu côté gauche avec Désiré Doué. Désiré Doué qui attend le décrochage de Michael Olise avec à nouveau Aurélien Tchouaméni. On va repasser tranquillement avec Dayot Upamecano et Maxence Lacroix.
1: Ouais, Maxence Lacroix qui cherche une solution, qui va repasser à ses côtés dans le rond central avec Dayot Upamecano. Tous les Bleus sont dans, hormis Mike Maignan, sont dans la moitié de terrain des Norvégiens. Allez, le ballon pour Dembélé sur le côté droit avec Michael Olise et Jules Koundé. On joue en triangle. Dembélé dans la profondeur pour aller chercher Mbappé, marqué à la culotte par Østigard qui ne l'a pas lâché, et ça va permettre aux Norvégiens de laisser filer ce ballon en 6 mètres. Encore quelques secondes à peine dans le temps additionnel de cette première période. L'arbitre va certainement siffler la fin de cette première mi-temps. Il demande rapidement à Selvik de dégager ce ballon. On a passé les 5 minutes et Monsieur Oliver va certainement siffler la mi-temps. Et ben voilà.
2: Vous la voulez cette c'est mi-temps, hein, Xavier.
1: Exactement, c'est sifflé par Monsieur Oliver. La mi-temps ici à Foxborough avec cet avantage de 3 buts pour l'équipe de France. 3-1 grâce à un homme, Ousmane Dembélé, le premier à rentrer au vestiaire. Il s'est précipité dans le couloir pour sortir et aller se reposer. Incroyable. Mais en tout cas, 3-1 pour les Bleus qui font leur match et qui filent gentiment vers la première place de ce groupe.
2: On vous retrouve très vite, Xavier Monferrand, Julien Froment, pour revenir évidemment sur ce triplé d'Ousmane Dembélé. D'abord, Jean-Pierre Blimaud, pour avoir les premières réactions évidemment des supporters qui sont avec vous à Saint-Ouen, dans les Halles, pour suivre sur écran géant ce match. Ce triplé du ballon d'or parisien, c'est quand même quelque chose, Jean-Pierre. Apprécié,
3: oui, absolument,
2: à sa juste valeur, j'imagine.
3: Oui, absolument. Et je peux vous dire qu'à chacun des buts d'Ousmane Dembélé, il y a une clameur énorme qui s'est élevée ici dans ce lieu, hein, la communale de Saint-Ouen, où il y a pratiquement 2000 personnes. Évidemment, beaucoup de gens sont debout devant les écrans géants. Il y a un énorme écran d'ailleurs. Vous aviez les yeux rivés dessus. Adrien, bonsoir.
4: Bonsoir.
3: Alors vous êtes, on va reconnaître votre accent, vous êtes de Toulouse.
4: Et un peu l'accent du Sud.
3: Ah, et vous savez quoi, Julien? Il y a beaucoup de gens qui sont venus ce soir à Saint-Ouen parce qu'ils attendent la finale du championnat de France de rugby demain au Stade de France. C'est votre cas?
4: C'est le cas, oui, pour le
3: back. Alors, ce soir, c'est l'équipe de France. Qu'est-ce que vous pensez de cette première mi-temps?
4: Mais à la base, on s'attendait à un match un peu moyen, parce que les matchs 3 des phases de poule, généralement, ils sont pas très fun en Coupe du Monde. Mais là, il y a du spectacle. Ousmane, il régale pour le son, comment on appelle ça. Il n'a pas été très bon avec le Sénégal. Il était un peu pas trop là avec l'Irak. Mais là, là il triplait, il est monstrueux. Peut-être le ballon d'or.
3: Alors, c'est une équipe de France qui est en pleine confiance, évidemment. Il y a un petit peu de soucis derrière, quand même. On n'est pas trop serein. Hein.
4: Mais après, toutes les équipes, quand elles sont contre la France, elles vont venir avec le couteau entre les dents. Elles ont envie de marquer, elles ont envie de prouver. Tu mets un but contre la France, t'es un peu comme un roi, quand même. Ça se comprend, c'est les favoris.
3: Et pourquoi vous êtes venu dans ce lieu, ce soir?
4: Alors, en vérité, on est logé juste à côté. Et mon père travaille pas loin. Et il m'a dit, il y a la communale, c'est un endroit sympa. Il fait bon, il y a un écran géant, il y a de la bonne bière, on est bien.
3: Vous avez l'impression d'être au stade un peu ici ou pas?
4: Alors demain, ça sera le Stade de France, donc bon, je vais pas dire ça, mais on est bien, il y a une belle ambiance, c'est très fun, tout le monde sourit, 3-1 en plus, on est bien en première période.
3: Il fait chaud, mais ça, personne n'y pense, personne n'en parle, Julien, ce soir, c'est incroyable, hein, comme quoi, c'est aussi dans la tête, hein, bon, vous savez.
2: Bah oui.
3: Vous avez chaud ce soir, hein?
4: Un petit peu, mais dans le sud, il fait bien plus chaud qu'ici, donc je vous avoue, on est un peu habitué là.
3: Merci beaucoup, Adrien, merci.
2: Merci Jean-Pierre Blimeau depuis les Halles de Saint-Ouen avec les supporters donc, qui suivent ce match sur écran géant. Ailleurs dans la capitale et partout en France, hein, j'imagine, on suit bien sûr aussi ce match dans les bars et à Paris, on vous retrouve. Yvan Plantaille, vous êtes dans le 10e arrondissement au bar le Carillon avec des supporters évidemment aussi qui ont décidé de regarder ce match, mais dehors.
5: Oui, et pourtant tout au long de l'après-midi, hein, j'ai vu des Parisiens qui étaient au bord du canal Saint-Martin qui m'ont assuré qu'ils allaient rentrer chez eux ou alors aller en terrasse dans les bars pour voir le match et évidemment boire une bière ou deux ou trois. En tout cas, c'était un petit peu le plan. Je suis avec Léa et Thibaut. Bonsoir à tous les deux.
6: Bonsoir.
7: Bonsoir.
5: Dites-moi un petit peu, est-ce que cet après-midi, vous avez pu boire un petit peu une bière ou vous avez respecté cette interdiction qui était en vigueur à partir de midi dans la capitale?
7: Non, on a essayé de respecter quand même cette interdiction. Voilà, on s'est retrouvé du coup dans un bar pour pouvoir boire une bière et on a respecté l'interdiction.
5: C'était un peu l'exutoire?
6: Un petit peu, mais on comprend la réforme, on comprend que les hôpitaux sont saturés, mais c'est vrai qu'on veut quand même profiter. Voilà, il y a le match ce soir, il y avait les Solidays de prévu ce week-end, malheureusement annulé, on ne peut pas y aller. On profite, mais on respecte, on essaie de faire attention.
5: Parce que je vous ai vu regarder d'un œil à moitié concentré le match, c'était vraiment le prétexte?
6: Un petit peu, mais bon, voilà. On profite, on est avec des potes, on profite, on kiffe et c'est ce qui compte.
7: Ouais. Honnêtement, on regarde quand même le match. On boit des bières, on profite. Voilà, c'est parfait. Il fait bon, c'est parfait.
5: J'ai vu qu'il y a des bières, il y a du pastis. Est-ce que vous buvez encore un petit peu d'eau? C'est quand même important de rester hydraté avec quelque chose qui hydrate.
7: Ouais, c'est toujours bien de rester hydraté. Là, le pastis, ça fait du bien quand même.
6: On a les petits verres d'eau à côté entre les deux, entre les bières, voilà. Mais on profite quand même.
5: Cher Julien, s'il commence à avoir des étoiles et avoir la tête qui tourne, j'ai une solution de réhydratation, c'est de l'eau, 6 cuillères à sucre, 6 cuillères à café de sucre et un petit peu de sel. Et puis croyez-moi, je vais mettre un peu plus d'eau dans leur pastis, ce n'est pas l'inverse.
2: Oui, attention, avec modération hein, tout de même.
5: Avec beaucoup de modération.
2: Voilà, Yvan Plantaille. Juste un mot, l'arrêté est respecté globalement, Yvan?
5: L'arrêté est globalement respecté, il est prolongé demain, c'est-à-dire que interdiction de boire à partir de midi et interdiction de vendre à emporter à partir de 18h, mais globalement respecté par les trois quarts des Parisiens que j'ai vus aujourd'hui aux abords du canal Saint-Martin.
2: Voilà, sur la voie publique, on le rappelle évidemment, oui. C'est sans doute la raison pour laquelle les établissements de débit de boissons font le plein. Merci beaucoup Yvan Plantaille, on vous retrouve évidemment tout à l'heure à la fin de ce match. N'oubliez pas de bien vous hydrater, mon cher Yvan. La France qui mène donc 3-1 face à la Norvège à la mi-temps avec ce triplé donc d'Ousmane Dembélé, d'ores et déjà évidemment homme de cette rencontre. La France qui file tout droit pour l'instant vers la première place de son groupe.
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2: Sophie Bria.
9: Cette nuit, les températures commencent légèrement à baisser, surtout le long des côtes de la Manche jusqu'aux côtes vendéennes, de 17 à 20 degrés. Du sud-ouest au Val-de-Loire à l'Île-de-France et les Ardennes, de 20 à 24-25 degrés. Du centre lyonnais jusqu'au Grand Est, il fait un peu plus chaud, de 23 à 25-26 degrés. Et en Méditerranée, jusqu'à 26-27 degrés. Et des orages circulent cette nuit sur le centre du pays, puis du nord des Pays de la Loire vers la Normandie. Demain samedi, le ciel est chaotique près de l'Atlantique, avec des nuages porteurs de quelques ondées orageuses. Meuse, entre la Bretagne et la Vendée. Et le soleil s'impose encore sur les autres régions avec un temps rapidement très chaud. Soleil et canicule persistent sur une bonne moitié est du pays avec des pointes à 40-41 degrés du Grand Est à l'Auvergne-Rhône-Alpes. Il fait un peu moins chaud sur la façade ouest du pays de 25 à 31 degrés et vous avez de 34 à 39 degrés partout ailleurs.
2: Merci beaucoup Sophie Briaille. Merci à vous d'écouter France Info. Il est bientôt 22h. Avec un peu d'avance, on retrouve Thomas Bénèche.
10: Encore 50 départements seront demain en vigilance rouge canicule contre 61 aujourd'hui. 35 départements seront eux en orange, annonce Météo France. La canicule recule donc un peu, mais on est encore loin de la fraîcheur, même si l'on commence à voir le bout du tunnel, Guillaume Fariol.
11: Après avoir vécu les trois jours les plus chauds jamais mesurés, cette fois le record n'est pas battu aujourd'hui. De l'air plus frais arrive par l'ouest et grignote peu à peu du terrain sur l'anticyclone bloqué sur la France depuis plus d'une semaine maintenant. Cet après-midi, 14 degrés de moins qu'hier à Boulogne-sur-Mer, 13 de moins au Havre, 9 de moins à Rennes, 5 de moins à Bordeaux, 4 de moins à Paris. Mais cette canicule n'est toujours pas terminée. L'épicentre de la vague de chaleur est désormais dans l'Est. Il n'a jamais fait aussi chaud depuis le début des relevés à Strasbourg, à Metz, à Mulhouse, autour de 40 degrés, record battu. Des pointes à plus de 41 degrés cet après-midi encore dans la Meuse, le Jura, dans l'Aube. Des valeurs exceptionnelles, faut-il encore le répéter, exceptionnelles pour la saison. Au cours du week-end, l'air va continuer de se rafraîchir très progressivement par l'ouest.
10: Guillaume Fariol, spécialiste environnement à la rédaction de France Info. Et ce soir, Météo France estime qu'un nouvel épisode de chaleur extrême début juillet n'est pas le scénario privilégié. Le Premier ministre Sébastien Lecornu valide sur proposition de la ministre de la Santé une commande de 30 000 climatiseurs pour les hôpitaux. Cette annonce fait partie du plan annoncé hier par le Premier ministre dans un courrier adressé aux maires. Il avait mentionné une enveloppe de 100 millions d'euros pour faire face aux besoins urgents de rafraîchissement dans les établissements de santé les plus exposés à la chaleur. Les établissements de santé sous pression face à l'épisode caniculaire que nous traversons ce soir consécutivement à cette situation, eh bien, le plan blanc est déclenché dans les établissements de santé d'Île-de-France. Le dispositif doit permettre de déprogrammer si besoin des opérations ou des consultations pour libérer des lits et du personnel pour faire face à l'afflux de patients. D'autres plans blancs sont activés également en France, dans les Vosges ou en Vendée, pour ne citer que ces exemples. Le footballeur parisien, international marocain Achraf Hakimi, se pourvoit en cassation. Lui, dont le renvoi en procès pour viol a été confirmé par la justice le 19 juin. Les faits reprochés au joueur remontent à 2023. Il les réfute depuis le début de la procédure. Le couperet vient de tomber, dit la CGT. Dans le Morbihan, la fonderie de Bretagne va demander son placement en redressement judiciaire. L'entreprise qui produisait pour le secteur automobile des pièces en fonte pour des suspensions, des échappements, était à l'arrêt depuis janvier à cause de l'incendie d'un four acheté par Europlasma. La fonderie de Bretagne devait diversifier ses activités, notamment fabriquer des obus. L'activité devait reprendre sur place mercredi prochain. Le régime militaire du Burkina Faso annonce ce soir rompre à compter de ce jour ses relations diplomatiques avec la France. Le pays accuse Paris d'activisme incessant contre ses intérêts après plusieurs années de fortes tensions entre les deux pays. L'annonce de cette rupture de relations diplomatiques a été annoncée dans un communiqué lu à la télévision nationale. Un accord cadre signé aujourd'hui à Washington entre le Liban et Israël. L'annonce du secrétaire d'État américain Marco Rubio qui évoque un texte permettant d'ouvrir la voie à une paix et une sécurité durable. Cet accord intervient sous pression américaine au moment où Washington tente de conclure un accord global avec l'Iran, Nicolas Taillard.
12: Et la signature de l'accord conclu il y a 10 jours maintenant entre les États-Unis et l'Iran aura sans doute accéléré la finalisation de ces pourparlers israélo-libanais engagés depuis la mi-avril. La 5e session de discussion sous médiation américaine aura donc été la bonne. C'est un premier pas vers la paix, veut croire Marco Rubio au centre de la photo lors de la signature officielle de ce document à Washington. La réalité s'annonce plus compliquée si l'ambassadrice du Liban salue une avancée vers la restauration de la souveraineté de l'intégrité territoriale du Liban. Israël a aussitôt prévenu qu'il n'y aurait pas de retrait de ses troupes du sud du Liban jusqu'à ce que le Hezbollah rende les armes. Benjamin Netanyahou assure qu'il laissera l'armée libanaise contrôler des zones pilotes, mais il ajoute que les habitants déplacés de la zone occupée par Israël ne pourront pas revenir chez eux malgré l'accord. Nous ne laissons entrer ni le Hezbollah ni la population civile dans cette zone de sécurité, déclare le Premier ministre israélien. qui a fait du désarmement du Hezbollah une condition impérative à toute avancée avec Beyrouth.
10: Nicolas Taillard, France Info, aux États-Unis. Les agences de l'ONU et d'autres organisations humanitaires appellent aujourd'hui à la solidarité internationale pour éviter une tragédie humaine plus grande au Venezuela. Le Venezuela durement frappé, hein, vous le savez, par un double séisme survenu mercredi. Ce double séisme a fait, selon un dernier bilan provisoire, 920 morts. Et ce soir, un responsable humanitaire de l'ONU estimait à plus de 50 000 le nombre de personnes portées disparues depuis que ce double tremblement de terre a eu lieu. C'est l'événement sportif de la soirée, bien sûr, ce match Norvège-France au Mondial de football. Des Bleus qui, pour l'instant, dominent leur sujet. 3-1 face aux Norvégiens, avec notamment un triplé d'Ousmane Dembélé. France Info est en édition spéciale pour vous faire vivre l'événement en direct. Julien Langlais, ce match, nous, bien sûr, nous allons suivre la deuxième mi-temps dans un instant.
2: Absolument. Merci beaucoup,
10: je
2: Thomas
10: Bénèche.
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2: Avec ce Norvège-France en direct sur France Info, avec vous Julien Froment, Xavier Monferrand à Foxborough, c'est pas très loin de Boston, et donc ce triplé d'Ousmane Dembélé, je disais homme du match, mais enfin on ne sait pas, hein, il reste 45 minutes encore, donc on ne sait pas bien ce qui peut se passer. Ce qui est certain, messieurs, c'est qu'il devrait y avoir des changements.
0: Moi, si j'étais Guy Stéphane ou Didier Deschamps, je changerais tout le monde. À 3-1.
15: Faut le changer progressivement.
0: Peut pas arriver grand chose quand même à cette équipe de France. Mais oui, il est vrai que là, il y a vraiment une opportunité de pouvoir donner du temps de jeu à des joueurs qui n'en auront certainement pas dans la suite de la compétition.
15: C'est vrai.
0: Je pense très clairement à Warren Zaïre-Emery qui semble malheureusement, malgré son énorme saison avec le PSG, un ton en dessous des joueurs qu'on voit dans l'entrejeu en ce moment en bleu. Donc par exemple, ouais, pour un Warren Zaïre-Emery, c'est clairement l'opportunité de le voir jouer. Peut-être Jean-Philippe Mateta devant pour faire souffler
15: Kylian Mbappé
0: ou même un Ousmane Dembélé. Hein.
15: Ouais.
0: Donc voilà, on va surveiller bien évidemment.
15: Je pense qu'N'Golo Kanté va rentrer.
0: N'Golo Kanté aussi, exactement. Kanté, ouais. Exactement.
15: Parce qu'il faut changer, mais il faut verrouiller un peu quand même.
0: Oui, oui. Mais je pense que on ne serait pas surpris de voir des changements intervenir
15: aussi.
0: Assez rapidement.
15: Malo Gusto rentrer aussi.
0: Alors que justement, il y a les remplaçants là, qui sont en train de revenir, les remplaçants français qui vont regagner le banc de touche, avec notamment Lucas Digne, N'Golo Kanté, je crois qu'il y a Warren Zaïre-Emery aussi, Robin Risser.
2: C'est la playlist des années 80 là. Hein, c'est...
0: Ah oui. Ah bah vous savez. Leur playlist, elle n'a pas beaucoup bougé depuis la Coupe du Monde 94.
2: Waouh.
0: Bon, il y en a pour tous les goûts, voilà, on va dire ça comme ça.
2: Non, parce que comme j'entends Eurythmics derrière, c'est pour ça que je me permettais la petite remarque. Voilà.
0: Bon, en attendant pour le moment, Julien, là on voit les images du couloir qui mène au terrain. Je crois que Guy Stéphane va pas effectuer de changement tout de suite.
2: Bah, c'est pas, en général, à la mi-temps, ça n'arrive jamais. Hein, donc,
0: oui, c'est très
2: sauf
0: rare.
2: Sauf blessure. Ou...
15: À moins d'un réajustement tactique, le genre de choses.
0: Là, on va repartir avec les 11 mêmes, normalement, du côté des Bleus.
15: Mais ça va sortir à la 60e.
0: Oui.
15: Ça, à la 60e, c'est sûr qu'il va y avoir des changements, un premier, voire deux. Et ça va finir, si tout se passe bien, par le maximum de changements. Donc... on va voir effectivement ce que ça donne pour cette équipe de France, mais qui est quand même très bien lancée vers cette première place. Elle la voulait, elle va l'avoir.
0: Oui, avec un Ousmane Dembélé en feu. Tout simplement. Ouais.
2: Ce qui veut dire juste, hein, messieurs, que si les Bleus terminent premier, ils joueront mardi à 23h, heure française.
0: Effectivement, et avec dans 99,3% des cas, normalement c'est la Suède. Donc encore un
2: nordique.
0: Une sélection qui vient du nord, une sélection européenne. On a regardé un peu avec Xavier Monferrand
2: scandinave.
0: Le parcours, on va dire, qui est de l'équipe de France jusqu'à la finale. On va pas se mentir, à partir des phases éliminatoires, c'est l'euro. On est à l'euro. Voilà. Que des équipes européennes normalement. Sauf surprise, hein, après.
15: Ça ressemble à la Suède, de l'Allemagne, des Pays-Bas.
0: Et l'Espagne en demi.
15: Et l'Espagne en demi.
0: Voilà, on va dire la feuille de route en tout cas, qui semble se dessiner, alors qu'il y a un changement côté...
2: L'Argentine est de l'autre côté.
0: Exactement, exactement.
15: Comment ça, vous dites qu'ils sont protégés par la FIFA, Julien ?
2: Non, je n'ai pas dit ça.
15: Je ne vais pas bien dire ça.
2: Non, je n'ai pas dit ça.
15: Comment ça ? Mais non, les Argentins ne sont pas protégés par la FIFA après avoir crié... En avoir dit que la FIFA c'était des voleurs pendant 50 ans avec Maradona, mais non, pas du tout, ils sont pas du tout protégés par la FIFA.
2: Je n'ai rien dit.
15: Vous m'avez servi de prétexte, Julien.
2: Oui, je sais, j'ai bien compris. J'ai bien compris.
0: Et Julien, oui. Je crois que le sélectionneur national a bien compris qu'il fallait arrêter un petit peu le supplice de Bjorkan puisqu'il a été remplacé par Pedersen. Ah. Le latéral a surtout vu le short et le numéro d'Ousmane Dembélé durant cette première période.
15: Ça a été long la première mi-temps pour lui.
0: Ah oui, là, je crois que s'il ne savait pas à quoi ça ressemblait le haut niveau, là il en a eu un bel exemple pendant 45
2: il
0: minutes.
2: Il a eu mal au crâne.
0: Le jeu qui reprend là avec une touche en faveur des Norvégiens. Si vous nous rejoignez sur France Info, les Bleus vont bien. 3 buts à 1 face à la Norvège, le triplé d'Ousmane Dembélé. Et pour le moment, joueurs français plus que jamais premiers de leur groupe I avec ce troisième succès en 3 matchs. Le ballon dans les pieds de la Norvège, là, avec un des premiers ballons pour Pedersen, là, qui est mis sous la pression, qui va dégager au loin et ça va être sorti en touche tranquillement par là-bas du côté de Théo Hernandez.
15: Oui. Ce qui est intéressant, c'est le sérieux des Bleus.
0: Oui, c'est vrai.
15: Le sérieux des Bleus, il y a eu cette première mi-temps contre le Sénégal. Compliqué, vraiment compliqué, mais on a vu tout de suite la capacité à se lancer dans la compétition et face au Sénégal c'était plus dur que face à la Norvège aujourd'hui, il faut le dire clairement. Ce que fait derrière les Bleus, ce que font derrière les Bleus, le rythme qu'ils imprègnent, le sérieux avec lequel ils prennent l'adversaire et ils jouent leur match, franchement pour l'instant c'est vraiment une très bonne compétition de la part de l'équipe de France.
2: J'ai une petite question, pardon, excusez-moi.
0: Oui, oui.
2: Non, mais j'en profite parce que, bon, pour l'instant, il y a un petit temps mort dans le jeu. Comment sont déterminés... pourquoi vous dites que c'est la Suède qui est l'adversaire a priori de l'équipe de France si elle termine première, parce que les Bleus sont susceptibles d'affronter le meilleur troisième de plusieurs groupes différents. Alors, comment ils sont déterminés ?
0: Mais il me semble qu'il y a un classement des meilleurs troisièmes.
2: D'accord.
0: Et la Suède fait partie justement du haut du chapeau. Et donc les Bleus vont
2: parce que c'est
0: un des meilleurs troisièmes.
15: En fait, c'est la probabilité entre les groupes concernés par ce meilleur troisième-là et la place de la Suède par rapport à ces trois autres potentiels autres adversaires. Enfin, il y a une probabilité qui fait que elle est plus forte pour que ce soit la Suède.
2: D'accord, parce que le troisième du groupe C, D, F, G ou H pour l'équipe de France. Voilà. Donc c'est pour ça.
15: Exactement.
2: Je voulais savoir comment était, de quel groupe sortirait le meilleur troisième qui sera l'adversaire des Bleus. Voilà.
0: Oui. Et on parlait des changements, Julien.
2: C'est pas clair.
0: Y a tout le banc français qui est parti à l'échauffement pour ce début de seconde période.
2: Bon.
0: Allez, le ballon dans les pieds des Norvégiens avec Oscar Bob, le joueur de Fulham, qui va peut-être pouvoir centrer ou le crochet, c'est bien joué. Là, il est dans la surface de réparation. Pénalty en faveur de la Norvège.
2: Ah mince.
0: Ouais, sur cette erreur défensive, double erreur défensive, Manu Koné qui se fait enrhumer. Et derrière, c'est Théo Hernandez qui, décidément, étant tous les mauvais coups, il se fait avoir comme un.
15: La cour de récréation, quoi, la jambe tendue.
0: Comme un enfant, là.
15: Oh ouais, il s'est fait avoir, il s'est fait prendre à contre-pied, il met la jambe. Non, mais comment, avec son expérience et son niveau, comment il peut faire une faute pareille ?
0: Ouais.
15: Une faute de gamin en cours de récré, quoi. Vraiment, c'est pas sérieux.
0: On rappelle hein, Théo Hernandez déjà
15: c'est
0: sur le premier match face au Sénégal et avait fini littéralement sur l'arrière-train sur le but d'Ibrahim Mbaye. Et là, bis repetita hein, sur un crochet d'Oscar Bob, le joueur de Fulham. Eh bien, Théo Hernandez s'est fait rouler dans la farine. Et monsieur Michael Oliver qui n'a pas hésité.
15: C'est quand même notre point faible, les latéraux, hein. Faut le dire, on va pas tergiverser, c'est un vrai point faible pour l'équipe de France.
0: Allez, Strand Larsen pour le pénalty, Xavier. Face à Mike Maignan.
15: Ouais, face à Mike Maignan, l'attaquant de Crystal Palace qui est en discussion avec l'arbitre. Allez Mike, c'est le moment de montrer à quel point c'est un grand gardien.
0: Il peut lancer sa Coupe du Monde là.
1: Ah oui, lui c'est son occasion de rêve pour lancer son mondial face à Strand Larsen. Sortir ce ballon, se donner de la confiance aussi. Mike Maignan, il en a besoin, je pense. Allez, le duel entre Strand Larsen qui a pris de l'élan, qui est au niveau de la ligne d'entrée de surface. C'est sifflé. Il va s'élancer, Strand Larsen face à Mike Maignan. Et
0: oui,
1: Mike Maignan qui repousse. Très bel arrêt de Mike Maignan. Mais qu'est-ce que c'est mal tiré de la part de Strand Larsen. C'est un cadeau. Tirer un pénalty comme ça de la part d'un attaquant, c'est une faute professionnelle. C'est nul.
0: Fait 1m93.
1: Il est nul. Sortez-le. Enfin non, gardez-le. Il est nul.
0: Il fait 1m93.
1: Il pas un caramel.
2: C'est gâché. Hein.
0: 1m93, l'attaquant de Crystal Palace, mais clairement, la manque de calcium hein, sur cette.
1: Je le prends même pas dans mon équipe mignon, j'en veux pas. Les mecs qui tirent des pénaltys comme ça, c'est même pas la peine.
0: Bon, en attendant, toujours 3-1 pour les Bleus, et ça va faire du bien à la confiance, au moral de Mike Maignan. Cette tentative arrêtée, pas la plus dure. Certes,
1: mais il aurait pu aller s'hydrater, revenir pour l'arrêter. Hein. Franchement, il avait tout le temps. Mike Maignan, tranquille. Hein. Easy. Hein.
0: Bon, il l'a eu. Il l'a arrêté. C'est
2: toujours
0: très bien
2: plus,
0: de la part de Mike
2: Xavier
0: Maignan.
2: Monferrand.
1: Ben oui, jamais assez.
0: Allez, le ballon qui navigue toujours aux abords de la surface de réparation française avec Oscar Bob là, qui va les provoquer une deuxième fois. Il attend le dédoublement de Pedersen. Toujours le ballon aux abords de la surface de réparation. Les Bleus là qui sont un tout petit peu en difficulté
1: peur,
0: dans cet entame de seconde période. Le ballon dans la surface de réparation. L'intervention de Maxence Lacroix. Et récupération de la balle des Bleus, la déviation de Mbappé pour Théo Hernandez. Maintenant ça peut partir à 100 000 à l'heure, c'est du 3 contre 4 avec notamment Désiré Doué qui a vu l'appel de Kylian Mbappé. Mbappé. Ah, il n'a pas manqué grand chose à Kylian Mbappé devant Selvik pour passer devant le gardien norvégien. Ça allait encore à 100 000 à l'heure. Et la bonne sortie du gardien
1: ouais,
0: de Watford.
1: Excellente sortie du gardien, mais vraiment aussi... Mike Maignan, ça va lui faire du bien. Mike Maignan, il avait franchement besoin de rentrer dans sa compétition. Et bien là, bienvenue au mondial, Mike. Penalty arrêté, très mal tiré par Strand Larsen. Et de l'autre côté, une belle performance également de Selvik. Allez, le ballon pour les Norvégiens. 52e minute de jeu, toujours 3-1 pour l'équipe de France grâce à un triplé d'Ousmane Dembélé. Le ballon pour Bob, Oscar Bob. Qui fait tant de misère à Théo Hernandez, qui est clairement en difficulté sur le terrain.
0: Ouais,
1: on verra ce que décide Didier Deschamps à son retour, mais je ne serais pas surpris de voir Lucas Digne revenir dans le 11 titulaire dès le prochain match. Hein. Et cette fois-ci, plus d'alternance.
0: Et d'ailleurs, pour la petite anecdote, la dernière fois que l'équipe de France a joué la Norvège, c'était en 2014. Et il y a un seul survivant dans cette équipe de France, et bien c'est Lucas Digne. Lucas Digne qui était entré en cours de jeu lors de ce match où les Bleus l'avaient emporté 4-0.
1: Allez. C'est le plus ancien, Lucas.
0: Ouais, exactement. Attention, là, ce ballon là qui navigue dans la surface de réparation, mais la bonne défense la française. Et ballon récupéré pour les Bleus. Alors qu'on va surveiller les changements. Là, il y a 5 joueurs qui sont partis à l'échauffement.
1: Alors, il y a qui ? Il y a Jean-Philippe Mateta.
0: Konaté,
1: Malo Gusto ouais.
0: Et Cherki.
1: Cherki également, ouais, effectivement. Tous sont partis à l'échauffement.
2: Il est pas loin c'est Kylian Mbappé quand même. Hein, sur
1: c'est Konaté ou c'est Marcus Thuram ?
0: Non, c'est Konaté. Attention, le ballon là dans les avoirs de surface de réparation et c'est récupéré finalement par les Bleus. Mais attention au pressing norvégien, faut pas la perdre là. Jules Koundé, voilà, il a toujours le ballon, il va pouvoir dégager un petit peu au loin pour donner un petit peu d'air à ses coéquipiers. Mais ballon récupéré par les Norvégiens là qui veulent mieux finir le match avec attention encore cette accélération et ouais la bonne intervention d'Aurélien Tchouaméni qui vraiment fait lui un très très bon match. On avait évoqué un peu avec lui aussi en conférence de presse d'avant match le fait que Manu Koné faisait des bonnes performances et que ça pouvait amener une concurrence à son poste. Il semblait assez serein et en disant de toute façon c'est mon ami, il n'y a pas de problème. On sait qu'en équipe de France on n'a pas la place tout de suite donc voilà, corner en attendant pour les Norvégiens.
1: La défense m'inquiète hein. Franchement là on voit Dayo Upamecano qui a eu du mal à sortir ce ballon, qui a concédé un corner. Et encore Dayo, c'est un peu le phare dans la nuit hein, parce que la défense française c'est compliqué. Allez, le corner pour les Norvégiens, de la gauche vers la droite, devant la déviation de la tête norvégienne.
15: C'est Dayo hein, qui s'est fait prendre encore. Et j'ai l'impression hein, que c'est Dayo Pamecano qui se fait un peu prendre. Ouais. Là-dessus, ouais, au duel. Il perd son duel face à Ostigard. Il va falloir faire quelque chose pour la défense parce que là...
0: Bah, vaut mieux faire ça maintenant qu'après.
15: Ouais, ouais mais...
2: Mais là, c'est l'équipe B de la Norvège. Hein. C'est...
0: Oui, oui, non, bien sûr, bien sûr, bien sûr.
2: C'est là où on s'inquiète quand même un petit peu. Quoi.
15: Ouais.
0: Mais ça ne fait que mettre en lumière l'importance bah, de William Saliba dans la, ouais, dans la charnière avec Dayo Upamecano. Quoi.
15: C'est bien de l'avoir fait souffler. Saliba, il le fallait. Ça, le staff avait compris, il n'y avait pas de doute. Ils avaient décidé de ne pas le préserver contre l'Irak pour être sûr d'aller chercher la qualification. Quitte à donc le reposer sur ce match contre la Norvège. C'est ce qu'ils ont décidé de faire. Et bien alors on a pris quand même parce qu'il sera précieux aux côtés de Dayo Upamecano pour la suite de la compétition. Mais il va y avoir un débat sur les latéraux, hein, c'est pas possible. Allez, le ballon pour Michael Olise dans l'axe. À l'entrée de la surface, Michael Olise qui va décaler. Désiré Doué là-bas à gauche face à Orsnes. Qui remet dans l'axe pour Kylian Mbappé, la frappe de Mbappé, ça passe juste au-dessus. Juste au-dessus ou à côté du but de Selvik, cette frappe enroulée de Mbappé. Oh là là, ça passe à quelques centimètres de la lucarne.
0: On sent quand même que c'est là, les Bleus sont en mode, il faut faire marquer Kylian Mbappé. Hein. On sent qu'il y a quand même y a ça dans un coin de la tête, alors qu'il y a le gardien norvégien, là, c'est lui qui enlève ses gants, qui semble s'être blessé. Et on va faire rentrer le staff médical norvégien, alors qu'on revoit au ralenti la frappe de Kylian Mbappé, l'enroulé pied droit, qui va vraiment, vraiment, vraiment passer pas loin de la lucarne du gardien norvégien. Et on est en train de regarder ce qui se passe du côté du gardien de la Norvège sous le regard de Robert Pires, ambassadeur FIFA, l'ancien champion du monde 98 et d'Europe 2000. Et nous en sommes à la 57e minute de jeu. Hein. 3-1 pour la France face à la Norvège, le triplé d'Ousmane Dembélé. Un pénalty arrêté par Mike Maignan à la 49e. Des Bleus un petit peu moins bien dans ce début de seconde période. Et là, on est en train d'attendre tout simplement de savoir si le gardien peut reprendre ou pas. Vous qui aimez le temps additionnel, Xavier et Julien, je crois qu'on est reparti pour du 5-6 minutes minimum tout à l'heure, sans compter les
2: Mais il s'est blessé
0: les
2: en faisant quoi
15: J'ai l'impression qu'il s'est blessé en tentant d'arrêter la frappe de Mbappé.
0: Sur le plongeon, je crois.
15: Ouais, tout bêtement.
0: Il a sauté pour la photo et voilà.
15: Mais là, il s'en sort pas, hein, le gardien norvégien. Je sais vraiment pas ce qu'il a, on n'a pas d'image plus proche.
0: Si, c'est bon, il se relève, il va remettre ses gants.
15: Allez.
0: Très étonnant.
15: Ouais. Est-ce qu'il s'est fait mal à une main, peut-être.
2: Oh, il rigole.
15: En retombant. Avec 15 tirs, hein, côté français, contre 6 seulement pour la Norvège. La domination est réelle, pas de doute. Mais ce n'est malheureusement que l'équipe B de la Norvège, donc ça fausse un peu le débat. Même si... on retiendra évidemment le triplé d'Ousmane Dembélé, magnifique, vraiment. Ça y est, il a vraiment lancé sa compétition. Ousmane Dembélé, la terreur, le ballon d'or aux côtés de Mbappé et d'Olise. Ça va faire peur aux adversaires, ça c'est sûr. Dès les huitièmes de finale, on va être content de les avoir.
2: La défense fera un peu moins peur.
15: La défense fait clairement moins peur.
0: On va resserrer un peu les boulons. Et...
15: Ouais, mais le problème c'est que les solutions on les connaît et on ne sait pas vraiment quelle est la bonne solution.
0: Allez, dégagement du gardien norvégien, la tête de Aurélien Tchouaméni pour essayer de trouver Dembélé, le ballon qui va sortir en touche alors qu'il y a un hélicoptère qui est à quelques mètres du stade là qui va aller se poser. Et il faut rien comme les autres, nos amis américains. Hein. Le dégagement là.
15: Il doit avoir un paquet d'autorisations hein, pour coller au stade comme ça. Il se pose au stade le truc. Limite il se posait sur le toit quoi.
0: Allez, ballon récupéré là par les Bleus, c'est bien joué le dégagement.
2: C'est Donald Trump qui arrive.
15: Bah franchement
0: ou Gianni Infantino hein.
15: Ah, ouais, oui. C'est vrai. Mais ça ressemble à ça en tout cas.
0: Vu qu'il a pour habitude là, durant cette Coupe du Monde de faire deux matchs en même temps, il est quand même parvenu à faire deux matchs qui se déroulaient au même moment quoi. On reparlera bien évidemment du bilan carbone et de toutes ces choses-là.
2: Ah oui.
15: Parlez pas des choses qui fâchent.
0: Allez, en attendant, le jeu qui se poursuit avec Oscar Bob là, qui est trouvé dans le dos peut-être de Théo Hernandez. Non, c'est bien défendu là pour une fois de la part du joueur d'Alila. La récupération des Bleus avec Maxence Lacroix. Maxence Lacroix là, qui a un petit peu de champ, qui va pouvoir la donner à Aurélien Tchouaméni. Ça serait bien que les Bleus remettent un petit peu le pied sur le ballon. Mais ouais, Théo Hernandez.
15: Théo, c'est léger. Hein.
0: Ah ouais, ouais. C'est
15: Là, ça devient problématique. Je suis désolé, mais j'en fais pas une fixette. Mais il y a un très gros souci. Allez, le ballon à droite pour Dembélé, qui a un peu de champ à l'angle de la surface, côté droit. Dembélé qui repique dans l'axe. Le petit ballon du gauche pour transmettre jusqu'à Désiré Doué avec Kylian Mbappé à l'entrée de la surface. Il y a trois joueurs norvégiens autour de lui. Il est obligé de repasser derrière avec Théo. Doué, cette fois-ci. Doué qui contourne tout le monde, qui va aller mettre ce ballon certainement à droite pour Dembélé avec Koundé à ses côtés. Dembélé qui cherche une solution, obligé de repasser sur Tchouaméni derrière. Ouais, mais là, ils sont tellement regroupés, les Norvégiens. Ça va être compliqué de trouver une faille. Allez, le ballon dans les pieds de Dayo Upamecano et Jules Koundé à droite.
0: Allez, avec Désiré Doué là, qui va essayer de passer, qui va se faire accrocher. Un coup franc pour les Bleus. Allez, à 25-28 mètres, on va dire, côté droit du but gardé par Selvik.
2: Le deuxième but pour le Sénégal. L'Irak joue à 10.
0: Sénégalais.
2: Et les Sénégalais mènent donc 2-0.
0: Et il faudra voir sur le meilleur troisième, vu que le Sénégal avec 3 points doit être un peu dans la masse. Mais ouais, le goal average n'est pas vraiment favorable pour les Sénégalais. Quoi.
2: Pas vraiment. Ouais. Mais ils ont pris beaucoup de buts. Oui, ça...
0: Allez, le coup franc là pour Michael Olysee qui va certainement le mettre dans la boîte.
15: Si le Sénégal passe pas, c'est une vraie contre-performance hein, pour le champion d'Afrique.
0: Olysee, c'est parti, deuxième poteau. C'était pour Maxence Lacroix, ouais. En effet.
15: Position d'hors-jeu.
0: Et de toute façon, le drapeau s'est levé. Ballon rendu aux Norvégiens.
15: On vient de passer l'heure de jeu, hein, Julien, ici à Foxborough. Donc 3-1 pour l'équipe de France et les premiers changements devraient pas tarder dans ce match pour les Bleus. Toujours à l'échauffement, Maléo Cousteau, N'Golo Kanté. Allez, attention, ce ballon là rendu au bleu, il y a une faute, ouais. Malo Gusto, Jean-Philippe Mateta.
2: Avec Ryan Cherki. 3 points quand même, le Sénégal pourrait être.
15: C'est
2: quand
15: Bradley
2: même...
15: Barcola en bas ou c'est.
0: C'est Bradley Barcola, oui. Ouais. Oui, et Julien vous dit.
2: C'est 8, vous disiez... 8 sur 12 quand même, le Sénégal devrait être dedans, mais.
15: Ah bah franchement, pour pas être qualifié en 16ème de finale, faut le vouloir quand même dans cette Coupe du Monde. Hein,
2: oui, donc, c'est sûr. Ça, c'est...
0: Bon, demandez à la Tunisie hein, ou à la Turquie.
15: Ah ouais, mais.
0: Allez, attention, là, bonne balle des Bleus avec Kylian Mbappé qui va rentrer dans la surface de réparation. Mbappé, ah dommage de la défense d'Ostigard. Et ce ballon qui va sortir. Non, il n'est pas sorti, il est sauvé par Désiré Doué. Désiré Doué là qui est pour le moment arrêté. Oh, il a tenté la petite roulette au-dessus d'Ostigard. Mais il récupère quand même le ballon, le billard et la touche en faveur des Norvégiens. Bon.
15: Simplifie ton jeu, Désiré.
0: Il a voulu nous faire un geste à la Ronaldinho ou à la Neymar. Ouais, voilà, ça. Exactement. Il a tenté l'arc-en-ciel. Et il n'y avait pas de pluie, il n'y avait pas de soleil, donc non, pas d'arc-en-ciel.
15: Rien. Allez, le ballon pour l'équipe norvégienne. Tout de suite récupéré par les Bleus. Ça, c'est fort, vraiment. Ça, c'est... Bon, il y a une faute, ok. Mais c'est quand même la grosse force de cette équipe de France à la retombée du ballon, à la perte du ballon, pardon. La capacité en quelques secondes à récupérer cette balle, c'est très très bien.
0: Et je crois qu'il y a Barcola qui va rentrer, Xavier, si je ne dis pas de bêtises.
15: Ouais, Barcola exactement. Ryan Cherki. Non, c'est Mardès Aklioush qui part à l'échauffement, pardon. Mais oui, Barcola va rentrer. Certainement à la place de.
0: Cherki va rentrer. Cherki va rentrer aussi.
15: Cherki aussi, ouais. Donc Dembélé Olysee, à mon avis, ça va sortir.
0: Ouais, on va.
15: Je mets une petite pièce sur les deux.
0: On va regarder ça.
2: Vous avez raison, Xavier, en fait. Le Sénégal
15: est le Sénégal.
2: Non. Non, non, mais le Sénégal est, c'est pas du tout gagné en fait. Hein.
15: Ouais.
0: Allez, la bonne récupération Mbappé.
15: Pour Mbappé qui récupère à l'entrée de la surface. Ce ballon Mbappé sur son pied droit, c'est contré par la défense norvégienne, mais ça revient dans les pieds des Bleus.
0: Ouais, il aurait peut-être dû la donner là, Kylian Mbappé. Ouais. On sent il veut le marquer son but. Hein. Il veut son but, Kylian Mbappé, cet après-midi ici du côté de Foxborough.
15: Vous dites que c'est un forceur.
0: Non mais écoutez, il y a un record à aller chercher. Il y a un Argentin là qui n'a pas encore joué son troisième match et qui a un petit peu d'avance.
2: Avantagé par l'arbitrage, vous voulez dire lors du premier match?
0: Ah, je
15: non,
0: sais pas.
15: Non, dites pas ça. Comment ça, l'Argentine est protégée par la FIFA? Arrêtez, Julien, arrêtez. C'est insoutenable. Allez. Insoutenable, de telles accusations, c'est insoutenable.
0: Allez, on se concentre, messieurs. Le ballon dans les pieds des Français avec Manu Koné, plein axe. Manu Koné qui accélère, là, qui va essayer de créer un décalage avec Michael Olise. Michael Olise, ouais, qui se retrouve le nez dans le gazon parce que bah, il était un petit peu trop facile. Mais ballon récupéré par les Bleus. Dembélé dans la surface de réparation. Dembélé qui va aller provoquer. Ousmane Dembélé qui va centrer. Et ça va être un corner en faveur de l'équipe de France. Et est-ce qu'on va attendre le corner pour faire les deux changements? Non, vraisemblablement. Ryan Cherki et Bradley Barcola qui vont rentrer pour remplacer Michael Olise. Et je crois que c'est Ousmane Dembélé. Ouais. On va écouter l'ovation.
15: Allez, Ousmane Dembélé. Ah, écoutez ça. Ousmane Dembélé qui quitte donc le terrain, ainsi que Michael Olise, remplacé par Bradley Barcola et Ryan Cherki pour l'équipe de France.
0: Et le speaker qui, comme d'habitude, a 3 minutes de retard pour annoncer les changements.
2: Et 3-0 pour le Sénégal.
0: Ça déroule du côté du Sénégal. Allez, le corner à venir. Ryan Cherki, c'est parti. Dans la boîte, c'est dégagé. Ça revient dans les pieds des Bleus. Toujours dans la surface de réparation. Kylian Mbappé qui va tenter de mettre un lob au deuxième poteau. Ça va finalement sortir en 6 mètres. Et ce ballon qui va être rendu au Norvégien. Ah, ça y est, les changements vont enfin être annoncés.
15: Mais c'est vraiment comme des métronomes. Le staff des Bleus, 65e, c'est leur minute favorite pour faire des changements quand ils contrôlent les choses. Donc c'est pas étonnant de voir effectivement les deux offensifs souffler. Pas de bobo, rien, tout va bien. Olise Dembélé, on fait souffler, c'est très bien. Maintenant, il faudrait peut-être faire souffler Kylian Mbappé quand même.
0: Mais vous, Xavier, qui suivez beaucoup les sports américains, dans tous la NFL, le baseball, après c'est vrai qu'il n'y a peut-être pas l'annonce du speaker pour les changements de joueurs, c'était moins, c'est pas dans leur culture quoi.
15: Dans le baseball, on annonce les changements de lanceurs, mais oui, quand il y a des changements en fin de match, de poste, où on fait rentrer un frappeur à la place d'un autre joueur, un frappeur supplémentaire, c'est annoncé, mais c'est les gens voient sur les écrans, de toute façon, les écrans sont mis en continu. En fait, c'est là la différence, c'est que là, il faut attendre les changements. Si on l'a raté, ah, ça apparaît sur l'écran 3 minutes plus tard. Dans les sports américains, c'est en continu. On voit tout de suite le roster, le groupe se mettre à jour.
0: Ouais, et là, bah, du coup, c'est vrai que nous, on a l'habitude hein, en Europe, quand il y a un changement, c'est ritualisé. C'est, ouais, c'est le vrai speaker qui annonce tout de suite le changement. Quand le joueur fait un super match, bah, il est applaudi, il est acclamé. Quand c'est un moins bon match, il est sifflé. Et c'est vrai que là, bah, pour Ousmane Dembélé, c'est un peu passé inaperçu son changement, alors qu'il aurait mérité une ovation.
15: Il n'y a pas du tout ça ouais, dans le sport américain.
0: Pour l'ensemble de son œuvre sur ce match.
15: Aussi parce que le basket ou le hockey, par exemple, aussi, c'est des sports où vous tournez en permanence. Les changements en permanence, vous rentrez, vous sortez, vous rentrez, vous sortez. Allez, le ballon à gauche là-bas pour Théo Hernandez. Dans l'axe avec Kylian Mbappé, le capitaine, qui est toujours sur le terrain. Pour combien de temps encore? Est-ce qu'il va vouloir aller jusqu'au bout? Allez, le ballon pour Ryan Cherki qui s'est arraché pour ne pas le perdre. Allez, Désiré Doué au duel avec Pedersen. Et la touche va être rendue aux Norvégiens dans ce match. Ah, c'est l'heure du cooling break. C'est l'heure de la promotion, de la publicité.
0: Et ce score de 3 buts à 1, toujours bah oui, pour les Bleus. Voilà. Hein, le triplé d'Ousmane Dembélé, 7e, 20e, 32e. Des Bleus pour le moment, plus que jamais premier de leur poule.
2: Julien Froment, Xavier Monferrand, pause fraîcheur à Foxborough et pause info sur France Info. 22h32, Thomas Bénèche.
16: Météo France n'envisage pas de nouvel épisode de chaleur extrême début juillet. Ce n'est pas, dit-il, le scénario privilégié. Cette information tombe alors que nous ne sommes pas encore totalement sortis de la canicule que nous traversons. Ce soir, 50 départements sont désormais en vigilance rouge, canicule 33 sont en vigilance orange. La femme de Jérôme Barella porte plainte contre lui pour viol et violence conjugale. Jérôme Barella, c'est le principal suspect dans l'affaire de la mort de Liana dans le Gers. Dans l'actualité également ce soir, ce coup dur dans le Morbihan, la fonderie de Bretagne va demander son placement en redressement judiciaire. L'entreprise était à l'arrêt depuis janvier à cause de l'incendie d'un four. Rachetée par Europlasma, la fonderie de Bretagne devait diversifier ses activités, notamment fabriquer des obus. L'activité devait reprendre sur place mercredi prochain. Israël, le Liban, les États-Unis ont signé un accord cadre à Washington. Il a pour objectif affiché d'ouvrir la voie
10: à une paix et une sécurité durable, déclare le secrétaire d'État américain Marco Rubio. Toutefois, le Premier ministre de l'État hébreu dit qu'Israël restera dans le sud Liban jusqu'à ce que le mouvement Hezbollah pro-iranien rende les armes. Si vous nous rejoignez, Norvège-France, c'est le match du mondial de football que nous vivons ce soir ensemble et en direct sur France Info. Il y a toujours 3 buts à 1 pour les Bleus.
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2: Et on retrouve Julien Froment, Xavier Monferrand à Foxborough pour ce Norvège-France avec donc les premiers changements hein, pour les Bleus avec les rentrées.

0: Il y a Malo Gusto.
1: Malo Gusto, exactement. Ouais. Donc, d'autres changements à venir.
0: Je suis pas surpris de voir Malo Gusto rentrer aussi à un moment. Pour
1: oui. Bah, il était déjà rentré face à l'Irak. Après, je pense que si Théo Hernandez finit ce soir face à la Norvège, face à la Suède en 16e, ou une autre sélection, je pense que Lucas Digne a une carte à jouer. Parce que
0: c'est un jeu de cartes là, c'est même pas une carte, c'est un jeu de cartes.
1: C'est vrai que là, notre ami Théo Hernandez n'est pas très rassurant dans ce qu'il a pu nous montrer.
0: Et offensivement, il n'a pas non plus apporté.
1: Et je crois que je crois même que Théo va être remplacé par son frère. Ce que j'ai vu, je crois Lucas Hernandez courir vers le banc de touche. C'est vrai qu'on avait oublié aussi cette probabilité là, parce que
0: c'est vrai.
1: Lucas Hernandez peut jouer axial ou latéral gauche, et je crois que c'est lui qui va peut-être avoir quelques petites minutes là dans les prochains instants.
0: Beaucoup, ça va faire 20 minutes quasiment de jeu. On voit qu'il est utilisé comme ça en fin de match par Luis Enrique à gauche pour suppléer Nuno Mendes côté du Paris Saint-Germain.
2: C'est quoi ces musiques d'aéroport?
1: C'est des goal updates.
0: C'est vrai.
1: Le goal update.
0: On a 3-0 pour le Sénégal.
1: Voilà. Et on le voit d'ailleurs, le troisième but sénégalais.
0: Attention à ce ballon-là, chippé par les Norvégiens. Décalage pour Oscar Bob. Face à Mignon, l'arrêt de Mike Mignon. Oui. Superbe. La main ferme de Mike. Voilà, ça c'est un vrai arrêt de gardien. Bravo Mike Mignon. Ça va aussi lui donner en confiance avec son pénalty arrêté. Ça y est, il est lancé Mike Mignon. C'est bien.
1: Et c'est encore le côté gauche qui a la traîne. Mais là, c'est une perte de balle. Enfin, Tchouaméni qui se fait devancer. Superbe intervention norvégienne. Et Oscar Bob, très rapidement trouvé côté droit. Et qui ne met pas assez de puissance dans sa frappe. Mais la belle parade quand même de Mike Maignan. Le corner à venir pour les Norvégiens. Et attention tout de même à ne pas les relancer, les Norvégiens dans cette partie.
0: Ouais.
1: Pour le moment, il y a quand même une maîtrise assez globale. Et le corner finalement qui ne va rien donner, récupérer. Allez, dans la profondeur pour Kylian Mbappé, c'est du 2 contre 2 là. Kylian Mbappé qui a du champ, qui est face à Ostergaard. Est-ce qu'il va pouvoir accélérer? Kylian Mbappé qui avance côté gauche avec le ballon. Bah, il y a le repli défensif des Norvégiens là. Il y a beaucoup de monde, il y a du trafic. Mbappé qui va essayer de trouver deuxième poteau. Désiré Doué s'est finalement dévié, contré par la défense norvégienne. Et on va tenter de repartir avec Asgard là notamment. Il y a deux Français et notamment Jules Koundé qui a tout pris.
0: Sacrifice de Jules Koundé là, on peut le dire.
1: il a pris tout le monde, y compris Aurélien Tchouaméni, pour sortir ce ballon en touche.
0: Allez, le ballon rendu aux Norvégiens. 73e minute de jeu ici à Foxborough, si vous nous rejoignez sur France Info. 3-1 pour l'équipe de France face à la Norvège, équipe B de la Norvège, il faut bien le dire. Un triplé signé Ousmane Dembélé qui a été remplacé il y a quelques minutes par Bradley Barcola. Allez, le ballon pour Selvik, le gardien norvégien, qui est petit geste technique là devant Désiré Doué, le bon pressing de Désiré Doué. Mais les Norvégiens s'en sont sortis avec Pedersen côté gauche et Ostergaard. On n'arrive pas à sortir du côté des Norges. Allez, le ballon pour Schelderup côté droit. Côté gauche, pardon, mais ça se referme tout de suite.
1: Ouais, et la faute là d'Aurélien Tchouaméni. Avoir le droit à son petit carton jaune, Aurélien Tchouaméni.
0: Il y a des chances. Oui, effectivement.
1: T'es un petit peu en retard. Et monsieur Oliver, voilà, qui va lui donner la sanction administrative. On le rappelle, aucun Français risque une suspension pour le 16e de finale. Donc,
2: les compteurs sont remis à zéro.
1: Exactement, voilà, quoi qu'il arrive. Donc, tout va bien à ce niveau-là. Et le coup franc au niveau de la ligne médiane, pas très loin des bancs de touche pour les Norvégiens, alors qu'on entend le dracard, en effet, le rowing de la part des supporters. Et ce ballon dans les pieds d'Ostergaard, encore une bonne vingtaine de minutes à jouer.
0: Qui ne fait pas l'unanimité d'ailleurs en Norvège, le rowing, parce que certains accusent ça de l'imagerie viking associée parfois aux néo-nazis. Donc c'est vrai que ça fait un peu polémique ce rowing, pas auprès des supporters ici, même si on a vu des images de supporters ne pas le faire au milieu des autres, pas en accord avec ce rowing, donc ce dracard norvégien. Allez, le ballon pour Ostergaard dans la défense.
2: C'est en nom des
0: et
2: problèmes.
0: Le soleil qui revient sur le stade. Attention ce ballon, et Mike Maignan qui va sortir les deux jambes en avant pour tacler la balle. Ce ballon qui est laissé filer par la défense française. Allez, un changement et l'entrée du numéro 15, Ibrahima

0: Konaté à la place de Dayo Upamecano.
1: Ouais.
0: Allez, Ibou Konaté qui va avoir le droit aussi à un peu de temps de jeu dans cette Coupe du Monde. Qui est un peu relayé là avec la titularisation de Maxence Lacroix, mais qui est un défenseur accompli, un très grand joueur, Ibrahima Konaté, un grand bonhomme aussi, super mec, et ça fait plaisir aussi de le voir sur le terrain.
1: Ah, lui qui va aller jouer du côté du Real Madrid avec Kylian Mbappé hein, la saison prochaine, il était en fin de contrat, il avait au début la volonté de rester à Liverpool, et puis bah, ça arrive des fois dans des négociations que les deux parties ne tombent pas d'accord. Et bien Ibrahima Konaté est parti donc du côté de l'Espagne et du Real Madrid. Allez, le ballon dans les pieds là des Norvégiens, la 76e minute de jeu. Toujours 3-1 pour la France face à la Norvège. Et les Norvégiens là qui ont la possession de balle. Les Bleus qui laissent un peu venir dans cette seconde mi-temps. Avec Østigard au niveau du rond central, le défenseur là qui va aller s'appuyer sur un de ses coéquipiers. On est pas loin du milieu de terrain. On va essayer de trouver encore Oscar Bob là qui va aller provoquer Théo Hernandez, le joueur de Fulham, l'attaquant là qui a toujours la balle là, qui va écarter. Attention le contrôle, et ouais, c'est bien dégagé par Jules Koundé, et ça revient dans les pieds de Hornes notamment, et ce ballon là qui navigue un petit peu au niveau du rond central. Et les Norvégiens vont pouvoir poser un petit peu le pied dessus.
0: 4-0 pour le Sénégal. Hein.
2: Oui, j'ai entendu la musique d'aéroport.
0: La musique d'aéroport, ouais. 4-0 pour le Sénégal, ça c'est bon pour eux, pour le goal average. Ça va peut-être les remettre un peu dans le jeu pour les meilleurs troisièmes. Allez, le ballon pour Østigard devant avec Asgard. Disons et ça va filer côté droit pour Bob.
2: Il y a beaucoup de troisièmes qui vont avoir 4 points, hein, donc c'est... Il va falloir faire.
0: Les buts vont compter, ouais.
2: Ouais.
1: Non, parce qu'ils ont 3 points en fait, les Sénégalais. Donc,
2: oui, c'est ce que
1: points,
2: je dis.
0: Ah oui, pardon, oui, oui, c'est vrai. Ils sont...
1: Malheureusement, ils peuvent marquer le nombre de buts qu'ils veulent face à
2: l'Irak.
1: Oui,
2: non, mais d'accord.
0: Après, il
2: mais...
0: y en a 8 sur 12. Hein,
2: voilà, donc, il y en aura quelques-uns à 3 points, mais il n'y en aura pas beaucoup, c'est ça que je veux dire.
1: Oui, oui.
2: Voilà.
0: Donc, allez, attention. Le ballon, toujours pour les Norvégiens qui font tourner, là. La physionomie du match a un peu changé. La séquence de possession est plus longue pour les Norvégiens. Schjelderup. Côté gauche au duel avec Koundé, c'est gagné par Koundé. Il va falloir qu'il se dégage, Jules. C'est bien loin devant, mais ça trouve Østigard et le ballon est rendu aux Norvégiens.
1: Allez, on repart du côté des Norvégiens avec ce ballon dans les pieds de la Norvège avec Oscar Bob qui a la balle. Attention, on essaie de jouer le 1-2. Finalement, on va écarter, on va rentrer dans la surface de réparation pour retrouver peut-être un joueur. Ça revient peut-être pour une frappe du capitaine Berg. C'est contré par un pied français, celui de Maxence Lacroix, mais le ballon subit, toujours dans les pieds norvégiens. On subit en effet, là c'est un peu compliqué depuis quelques minutes pour les joueurs de l'équipe de France. Attention, le centre, le ballon qui est toujours aux abords de la surface de réparation avec Oscar Bob, et c'est récupéré par les Bleus avec Bradley Barcola.
0: Allez, il a un peu de champ Bradley, non mais il temporise, il a tendu le soutien. Ryan Cherki qui va prolonger ce ballon pour Jules Koundé à droite avec Désiré Doué à ses côtés. Jules Koundé qui va mettre ce ballon sur Kylian Mbappé, venu très bas. Mbappé à ses côtés avec Ryan Cherki. Allez, il a un peu de champ, Ryan. Il faut qu'il se projette. Il reste dans les pieds avec Kylian Mbappé. Ryan Cherki pour Désiré Doué. Des 1-2. On conserve le ballon côté français. On est clairement dans la gestion. Hein.
1: Oui.
0: De ce score.
1: L'affaire est entendue.
0: Ouais, c'est ça. Allez, le ballon à gauche pour Théo Hernandez.
2: Il n'y a plus qu'un changement là. Hein. De possible
1: 1, 2, 3
0: 2 non
1: non il y a deux changements encore Julien me semble-t-il.
2: Ah.
1: Ouais. Konaté, Cherki, Barcola sont rentrés.
2: Ah d'accord, oui, là, ok, pardon.
1: Donc il y a encore une session de remplacement et il faudra faire deux changements si c'est oui c'est toujours ça normalement. Il y a on a le droit à trois sessions de remplacement durant un match, donc c'est ça. Sur la prochaine session il faudra faire deux changements du côté des Bleus. Allez, le ballon, attention pour Konaté. On repasse par Aurélien Tchouaméni, on est au niveau du rond central. On va laisser pied avec Maxence Lacroix.
0: Et je pense que ça sera pour Kylian. Et ou Tchouaméni ou Koné. Voilà. On verra. Allez, le ballon dans la défense française avec Théo. Et ce ballon dans la profondeur pour Bradley Barcola dans la surface. Allez, Bradley Barcola face au gardien norvégien, c'est arrêté par Selvik. qui s'est bien interposé, mais il va concéder le corner. 80 minutes de jeu. Il en reste 10, plus le temps additionnel, au moins 5 minutes, un quart d'heure encore à jouer dans ce match. Et les Bleus qui sont devant, hein. Depuis longtemps, pas de but dans cette deuxième période pour l'instant. 3-1 donc toujours pour l'équipe de France grâce à un triplé de Dembélé. Allez, le centre, deuxième poteau. La tête de la croix dans ses repoussées, ça revient à droite sur Jules Koundé.
1: Allez, Jules Koundé qui a la balle, qui va la donner à Manu Koné. Avec Ryan Cherki. Ryan Cherki là qui essaie de rentrer dans la surface de réparation. Les passements de jambes de Ryan Cherki. Le centre au deuxième poteau, mais c'est pour personne, c'est dégagé par la défense norvégienne. Ça revient dans les pieds de Maxence Lacroix et de Théo Hernandez. Théo Hernandez qui va rejouer avec ce ballon pour les Bleus. Toujours le Zabal à la surface de réparation. Kylian Mbappé là qui temporise, qui s'appuie sur Désiré Doué. Le ballon au deuxième poteau maintenant pour Ryan Cherki qui contrôle, qui est face à son vis-à-vis, qui va essayer de faire quelque chose. Il a toujours le ballon, faut pas la perdre avec Jules Koundé, et finalement c'est perdu par les Bleus. Récupération norvégienne, on va essayer de sortir de la tenaille, le pressing quand même de Ryan Cherki pour éviter la relance norvégienne, mais on s'en sort côté norvégien, et attention, ça va repartir avec Berg de l'autre côté. Xavier,
0: ouais, le pressing mou un peu de Ryan Cherki. Voilà des grosses défenses de Maxence Lacroix qui était revenu un peu trop fort sur son vis-à-vis norvégien. Non, c'est Barcola, pardon. Sur Bob, revenu un peu trop fort. Et du coup, ça va être sifflé. Ça va donner le ballon aux Norvégiens qui ont joué rapidement dans le rond central. Et leur défense avec Østigard sur la ligne médiane. Østigard qui attend du soutien, celui de son capitaine Patrick Berg. On va rejouer derrière sur le défenseur central. Qui cherche à se projeter devant vers Strand Larsen. Et le bon 1-2 pour Asgard, mais c'est bien intercepté par Tchouaméni qui joue derrière avec son gardien Mike Maignan. La relance côté droit pour Jules Koundé, le bon contrôle du Barcelonais. Jules Koundé qui s'est pas compris avec Ibou Konaté, et ce ballon va sortir en corner.
1: Il y a un petit peu de flottement, hein, on va dire, dans cette seconde période. Les Bleus qui voilà, ont fait le plus dur.
0: C'est moins bon. Hein.
1: Ouais.
0: On va se mentir, c'est vraiment moins bon.
1: Et là, il y a des changements côté norvégien.
2: Et Gvaragskrelia, pardon, excusez-moi, tiens, a rendu hommage à Ousmane Dembélé. Vous savez, il a apprécié sa célébration puisqu'il a fait la même célébration que son partenaire au Paris Saint-Germain, et donc il lui rend hommage sur les réseaux sociaux. Voilà, il s'apprécie visiblement, les deux hommes, et Gvara a apprécié. Voilà, je le signale, vu qu'il y a un flottement, j'en
1: la
2: profite.
1: Glace, la glace dans les veines, hein, c'est ça, là, quand il fait le geste de.
2: Oui, c'est ça.
1: Non, c'est ça, hein, Julien.
2: Oui, c'est ça.
1: C'est pour expliquer aux auditeurs, ça. Parce que tous les auditeurs ne connaissent pas célébration de Gvara Skrelia, le joueur du Paris Saint-Germain.
2: Là, vous m'humiliez en le prononçant parfaitement. Mais
1: vous savez, Julien, avec une cinquantaine de matchs du Paris Saint-Germain dans la saison, à un moment, ça rentre. Ça rentre, la prononciation. Allez, attention, le corner norvégien s'est dégagé.
0: C'est un métier.
1: Hein. Ça revient. Théo Hernandez qui a le ballon et qui va finalement passer derrière avec Maxence Lacroix. Encore 6 minutes à jouer dans ce match, et les Bleus, voilà, qui gèrent en bon père de famille pour le moment cette fin de rencontre, ce triplé d'Ousmane Dembélé, et cette première place du groupe I assurée pour les hommes de Guy Stéphan. On le rappelle, hein, avant de partir, Didier Deschamps, avant de revenir en France, il avait confié une mission aux Bleus, gagner, se qualifier à la première place. Et pour le moment, voilà, la mission elle est totalement accomplie, en plus avec un supplément triplé d'Ousmane Dembélé.
0: Ouais, là l'intérim de Guy Stéphan, on n'avait pas beaucoup de doutes là-dessus, mais la continuité entre les deux hommes et le niveau de Guy Stéphan, qui a déjà été sélectionneur, qui a été entraîneur aussi. Par le passé, c'est un homme d'expérience.
2: À Bordeaux notamment.
0: Pas de doute, ouais, à Bordeaux notamment. Et Guy Stéphan, là, il va s'offrir une première victoire en Coupe du Monde quand même. Hein.
1: Oui.
0: Dans les statistiques, c'est quand même pas mal.
1: Surtout que c'est. Alors, je ne sais pas de quoi son avenir sera fait, mais ça sera certainement sa première et dernière sur un banc pour une Coupe du Monde. Allez, le ballon dans les pieds norvégiens. Avec Pedersen qui va essayer d'allonger, et c'est dévié par Jules Koundé. Attention, ouais, et la faute là de Manu Koné.
0: Mateta et Malo Gusto vont rentrer, Julien.
1: Ah, très bien.
0: Donc Kylian Mbappé va sortir, je pense.
1: Il y a de fortes chances, oui.
0: Ouais. Et Jules Koundé.
1: Il y a de fortes chances que Kylian Mbappé...
0: aujourd'hui, sera resté muet.
1: Ouais, peut-être un petit peu frustré.
2: Ouais. Oh, il est content pour...
1: Oui,
2: pour
1: bien Ousmane sûr,
2: Dembélé.
1: Bien sûr.
2: Il, non, était, non, après, il vous... était vraiment content, oui.
1: Vous savez comment ça fonctionne, les
2: bien
1: attaquants,
2: sûr,
1: Julien.
2: Bien sûr, bien sûr.
1: Un petit peu d'orgueil. Si, si les Français l'emportent au tableau d'affichage, dans les tribunes,
0: ah ouais.
1: Il n'y a pas photo. Hein. Nos amis norvégiens nous mettent un petit peu la pâtée.
0: Et même pas de mouvement, ou si peu, du côté des supporters français.
1: Ouais, c'est assez...
0: Un peu apathique.
1: Allez, les changements que vous annonciez. Et Kylian Mbappé, ouais, qui va céder sa place. Le brassard qui va revenir normalement à Aurélien Tchouaméni. Et donc le capitaine des Bleus, remplacé par Jean-Philippe Mateta, et Malo Gusto, qui succède eh bien, à Jules Koundé dans le couloir droit pour ses 4 dernières minutes de temps réglementaire, puisque on va en rajouter un petit peu plus pour le temps additionnel.
0: Ça permet aussi à tout le monde de participer un peu à cette Coupe du Monde, c'est important pour l'équilibre d'un
1: oui,
0: groupe.
1: Oui, bien sûr, bien sûr.
0: Très très important. Là, c'est des minutes... importante pour Jean-Philippe Mateta. Attention ce ballon, la frappe de Hortsnes au-dessus.
1: Ouais, perte de balle de Maxence Lacroix.
0: Ouais. Et c'est vrai que du coup, il n'y a pas beaucoup de joueurs qui n'auront pas joué hein, pour l'instant. Dans cette, faut regarder dans le détail.
1: Warren Zaïre-Emery, Robin Risseur.
0: Ouais.
1: N'ont pas joué.
0: Aussi.
1: Lucas Hernandez également.
0: Ouais. Et puis je crois que c'est tout.
1: Et Marcus Thuram.
0: Marcus
1: Thuram aussi.
0: Non, il n'est pas rentré.
2: Ah, il est... Moi, il me semble qu'il est rentré, Marcus.
1: Si,
2: rentré,
1: pardon, sur le premier match contre le Sénégal, je crois ouais. En effet qu'il a peut-être...
0: 5-0 pour les Sénégalais.
1: Oui, ils sont en supériorité numérique. Ça déroule. Ça déroule pour nos
0: ça,
1: amis.
0: C'est bon pour, la 3... pour une place de meilleur troisième. Je pense que là, pour le Sénégal...
2: On a déjà eu cette discussion...
1: Excusez-nous Julien, on a plus de mal à combler quand il fait beau et que les Bleus mènent 3-1 que non. Quand il y a le déluge et
2: la mer et les poissons.
0: Ouais, non, mais le problème c'est que les places de 3ème c'est pas encore tout n'est pas fini donc,
2: ben voilà, c'est
0: donc
2: ça.
0: Dans l'optique d'une place de meilleur 3ème
2: tout à fait.
0: Gagner son 3ème match 5-0 pardon
2: tout à
0: ça,
2: fait
0: ça
2: mais
0: peut
2: ils, prennent,
0: la donne.
2: Ils prennent seulement leur premier point hein, aussi c'est surtout ça leur
0: oui,
2: problème aux Sénégalais voilà.
1: Avec un 3-1 et un 3-2 sur les deux défaites. Allez, le ballon dans les pieds norvégiens pour ces derniers instants. Et la bonne intervention, la bonne couverture d'Aurélien Tchouaméni devant Ibou Konaté pour récupérer ce ballon. Allez, avec Bradley Parkola là, qui n'a pas osé sauter. Et il faut que les Français arrivent à remettre le pied sur la balle. Voilà, c'est fait. Avec Aurélien Tchouaméni vraiment qui fait un très bon match pour son retour, lui qui était absent face à l'Irak. Et le ballon dans les pieds des Bleus. On va surveiller bien évidemment le tableau d'affichage du quatrième arbitre. Mais on est parti pour du 5-6 minutes minimum hein, de temps additionnel.
2: Ah oui. Ah oui.
1: Et là c'est Manu Koné qui a la balle dans le rond central et qui va la donner tranquillement à Ryan Cherki. Ryan Cherki qui va repasser par Malo Gusto.
0: Allez, Malo Gusto à droite pour Désiré Doué. Au duel avec Pedersen, obligé de repasser dans l'axe, Désiré Doué, Manu Koné, avec Maxence Lacroix à gauche pour Théo Hernandez. On revient dans l'axe avec Cherki qui est venu demander ce ballon. Mais c'est tellement fermé côté norvégien qu'on est obligé d'essayer de les faire sortir, de les aspirer vers l'arrière. Allez, le ballon à Malo Gusto désormais à droite. Là, c'est un peu du handball. Allez, Ryan Cherki dans l'axe, qui cherche une solution, il n'y en a pas. Il va repasser
2: encore
0: tranquillement avec sa défense. On va aller vraiment finir ça côté français. Alors que là, les Norvégiens font un clapping, c'est ça, j'ai l'impression.
1: Ça y ressemble. Mais il est un peu... Ils prennent leur temps. Hein.
0: c'est un peu étonnant.
1: C'est un clapping bas débit, quoi.
0: Allez, le ballon pour Les Bleus, Malo Gusto, long dégagement devant pour aller chercher Mateta. Ça va être un peu juste, ça va être récupéré par la défense norvégienne.
1: Allez, le ballon dans les pieds d'Ostigar, on va surveiller le temps additionnel.
0: 5.
1: 5 minutes, voilà. 5 minutes de bonheur en plus.
0: Eh oui.
1: Dans ce match.
0: C'est et je craignais plus.
1: Les Bleus qui mènent toujours 3 buts à 1.
2: Ça a l'air de faire plaisir, Xavier. C'est un bonheur.
1: Et peut-être l'occasion d'aller marquer un autre but avec Ryan Cherki. Non, finalement, ballon. Cherki, il y avait l'appel de Désiré Doué et il a préféré temporiser, rester au niveau du rond central. Le ballon toujours dans les pieds des Français avec Cherki. Cherki qui va la donner toujours dans le rond central à Aurélien Tchouaméni.
0: Allez, le ballon à gauche pour Théo Hernandez avec Bradley Barcola qui va essayer de se l'emmener par-dessus Orsnes, mais ça va sortir en touche. Ça a été touché par le joueur de Benfica. Le ballon est rendu au bleu. Encore 4 minutes dans ce temps additionnel. Manu Koné, quel ballon qui va aller chercher à droite Malo Gusto. On est vraiment dans un exercice de gestion de la part des Bleus et depuis un moment dans ce match. Koné avec Tchouaméni, on repasse à gauche avec Théo Hernandez et Barcola qui essaie de prendre le meilleur. Allez, Théo Hernandez qui récupère ce ballon un peu au petit bonheur, la chance, la frappe de Théo, ça passe loin
1: entre les perches.
0: Même pas complètement raté de la part de Théo Hernandez. C'est compliqué pour le latéral gauche là.
1: Ouais, c'est pas le match qui va lui faire gagner des points très clairement. Et là, ça va être le 6 mètres pour le gardien norvégien. On se dirige lentement mais sûrement vers la fin de cette rencontre. Et la tête d'Ibrahima Konaté. Et on entend enfin les supporters français. Allez, l'accélération, c'est bien joué là de Manu Koné qui accélère, qui s'engouffre dans l'axe, qui a toujours le ballon. Le passement de jambe, finalement, il a été contré de toute dernière minute. Mais c'était bien joué. Enfin, un petit peu de mouvement là côté bleu dans cette fin de partie. Et les Norvégiens là, qui essayaient de repartir de l'avant, mais il y avait trois joueurs français autour de lui. Et les Bleus qui ont sorti ce ballon en touche.
0: Allez, et Julien qui va rejoindre la flash zone interview pour avoir les premières réactions des Bleus après le match. Le ballon qui est dans les pieds de Strand Larsen. Récupéré par Ryan Cherki. Allez, Cherki casse ballon, qui est excellent dans cet exercice de conservation de balle pour faire tourner en bourrique les Norvégiens, pour bien garder ce ballon, pas prendre de risques et aller assurer cette victoire qui tend les bras aux Bleus depuis si longtemps maintenant. Depuis le triplé en première période d'Ousmane Dembélé, le score n'a pas bougé. Et Cherki qui prend du temps avec Barcola. Barcola qui s'emmène le ballon côté gauche. Barcola à l'entrée de la surface qui va centrer. Deuxième, la tête et le but. Le but tricolore de Désiré Doué. Désiré Doué de la tête qui marque le quatrième but français dans le temps additionnel. Son premier but en Coupe du Monde, Désiré Doué, qui parachève le succès des Bleus. Barcola qui a accéléré côté gauche, qui a amené un peu d'allant offensif, qui centre. Et c'est Désiré Doué qui s'est retrouvé en position axiale, tête décroisée, pour aller tromper Selvik. Et voilà, les Bleus, ouais, jolie tête, la lucarne est nettoyée. Selvik est trop court. Parfaite la tête de Désiré Doué. Presque droite dans le but de Selvik. Et voilà le quatrième but des Bleus. Bon, on avait compris qu'ils allaient s'imposer. Mais là, c'est absolument certain. Il reste à peine quoi, même pas 2 minutes dans le temps additionnel, 1 minute 30. Et voilà le succès complet des Bleus. Offensivement, ça cartonne. 3 buts au premier match, 3 buts au deuxième, 4 buts au second. Franchement, rien à dire. 10 buts en phase de poule. C'est remarquable. Ça ne fait aucun pli. En revanche, d'un point de vue défensif, c'est plus compliqué pour les Bleus. Encore un match où on a encaissé un but. Alors, il y avait ce match contre l'Irak où les Bleus ont enfin, parce que ça a mis un terme à une longue série où ils prenaient au moins un but par match. Mais là, à nouveau, ils ont pris un but sur une erreur de concentration vraiment dans la foulée du deuxième but d'Ousmane Dembélé. Et depuis, ils ont serré un peu les boulons, mais il y a des largesses en défense et c'est plus compliqué pour la suite, vraiment. Et voilà l'arbitre qui siffle la fin de ce match. Victoire des Bleus, 4 buts à 1, sans Didier Deschamps, mais avec Guy Stéphan pour sa première en Coupe du Monde. Et Dembélé salué par tous ses coéquipiers sur le banc, une poignée de main. Et voilà les Bleus qui s'imposent. Donc 4-1 face à la Norvège. L'équipe de France la voulait. Elle la tient, cette première place du groupe. Ça faisait peu de doute. Ça n'en fait plus du tout. Les Français terminent premier.
2: 3 sur 3,
0: de leur
2: groupe. C'est impeccable.
0: Ouais, 3 sur 3, impeccable. Le travail est d'une propreté chirurgicale, ou presque. Et voilà l'équipe de France en 16e de finale, première de son groupe. Et donc, le vœu de Didier Deschamps et des joueurs aussi, de moins voyager et respecter la jolie sourire, la jolie poignée de main entre Mbappé et Dembélé sur le terrain. C'est l'image aussi de ce match. Le réveil de Dembélé, le ballon d'or qui inscrit un triplé. Ils sont très peu, hein. Kylian Mbappé en 2022 et avant, il fallait remonter à Juste Fontaine en 58. Incroyable, les Bleus ont fait le boulot. Eh bien, ils sont premiers de leur groupe. Ils seront en 16e de finale du côté de New York
2: mardi
0: soir, 23h, pour l'équipe de France. On attend désormais l'adversaire.
2: Bon, très bien. Vous ne bougez pas, Xavier. S'il vous plaît. On va juste faire un petit détour par Saint-Ouen, les Halles, où Jean-Pierre Blimeau a suivi auprès des supporters français ce match sur écran géant. Que pense-t-on du côté de chez vous, Jean-Pierre, de cette victoire nette et sans bavure de l'équipe de France contre cette équipe norvégienne?
3: Eh bien, écoutez, on va poser la question à Jules qui est à côté de moi. Jules, vous avez suivi ce match sur une télé, une grande télé ici, une des nombreuses télévisions en plus de l'écran géant qu'il y a dans ce lieu, un communal Saint-Ouen. Est-ce que vous avez eu peur à un moment donné que la Norvège revienne, ou est-ce que vous avez été confiant après la première mi-temps?
4: Non, déjà surpris que Haaland soit pas de la partie. Et non, de plus en plus confiant au fur et à mesure des matchs. On voit une équipe de France commence à se dessiner, même sans Didier Deschamps. Et on voit que, en fait, à tous les postes, on a des joueurs qui sont présents, qui sont là et qui arrivent à jouer entre eux et à pouvoir marquer. Là, ce soir, 4 buts. Et non, pas de crainte du début jusqu'à la fin.
3: Alors, vous êtes venu de Paris, dans ce lieu, ici à Saint-Ouen. C'est une sorte de fan zone où on peut manger, boire. Mais on a regardé le match avec attention. J'ai remarqué que vous étiez tous très, très concentrés. Est-ce qu'il y avait du stress? Est-ce qu'il y avait vraiment la volonté de gagner à tout prix ce soir pour la suite?
4: Forcément, stressé parce que bon, on reste quand même dans une grosse compétition et la volonté de gagner parce que on était déjà favori de la poule. Là, on a gagné tous nos matchs et être premier d'une poule, c'est aussi avancer de manière plus sereine pour la suite.
3: Qu'est-ce qu'on peut penser de Ousmane Dembélé? Un triplé, vous qui êtes parisien, je pense que ça vous fait plaisir.
4: Forcément.
3: Est-ce que ça fait plaisir aussi de revoir Dembélé au niveau qu'il a au Paris Saint-Germain?
4: C'est mérité et c'est vrai que c'était un peu frustrant parce que Dembélé ne joue pas forcément à la position à laquelle il aurait dû jouer par rapport à laquelle il joue au PSG. Et donc là, il a quand même pris donc un rôle qui est beaucoup plus à droite. Et donc on voit tout de suite la différence, un triplé, et on espère qu'à la suite, ça sera comme ça aussi.
3: C'est aussi donc un joueur de grande classe en plus d'Mbappé.
4: Exactement. Là, on a vraiment les deux têtes d'affiche de l'équipe de France, Mbappé et Dembélé. Et on sent que là, il y a une belle énergie entre les deux. Mbappé est décisif fait la passe à Dembélé pour marquer. Et donc là, on ressent vraiment une vraie équipe.
3: Merci beaucoup, Jules. Vous reviendrez dans ce genre d'endroit pour la suite parce qu'on sent que beaucoup de jeunes comme vous aiment bien se retrouver un peu entre copains.
4: C'est le but du foot, de partager ça ensemble. Et oui, évidemment, je reviendrai les prochaines fois.
3: Merci infiniment. Merci. Voilà, Julien.
2: Merci beaucoup Jean-Pierre Blimeau en direct depuis les Halles de Saint-Ouen où un écran géant a été installé pour suivre ce match donc de la France contre la Norvège. Xavier Monferrand est toujours avec nous du côté de Foxborough. Julien Froment, lui, est descendu dans la zone d'interview et on pourra entendre d'ici évidemment la fin de ce 21h minuit, les toutes premières réactions à son micro des joueurs de l'équipe de France, peut-être aussi celle de Guy Stéphan, sait-on jamais, qui remplaçait donc Didier Deschamps sur le banc ce soir. Cette victoire nette et sans bavure, on va aussi la commenter dans un instant et revenir dessus avec Nathalie Yanetta, directrice des sports de Radio France, et puis Jérôme Alonso, consultant football de France Info, qui va nous rejoindre ici aussi dans le studio. D'abord, Xavier, alors qu'on entend la playlist de l'équipe de France de football avec Magic System maintenant, on a entendu Gala tout à l'heure. 4-1, donc, et évidemment, ce qui a marqué hein, les esprits, c'est ce triplé d'Ousmane Dembélé, le ballon d'or. C'est bien parce qu'il clôture cette phase de groupe qu'il avait commencé en étant critiqué un petit peu. Hein. On a l'impression qu'il ne sait pas trop ce qu'il fait là, il n'y arrive pas. Et puis, il termine cette phase de groupe avec un triplé, 4e but dans la compétition.
0: Mais c'est bien, c'est ce qu'on veut.
2: C'est beau.
0: Quand un joueur est critiqué et tensé et qu'il sent difficulté, qu'il est capable de répondre comme ça, c'est magnifique. C'est exactement le Ousmane Dembélé qu'on veut voir et qu'on est ravi de voir. Parce qu'on est ravi de voir ça. Il est au niveau de son ballon d'or. C'est ce qu'on espérait depuis tellement longtemps. Et de le voir enfin se libérer comme ça, être aussi dominant en bleu, mais c'est fabuleux. Aux côtés d'Olise et Mbappé, ça c'est vraiment un point positif incroyable. Le but de Désiré Doué aussi, voilà. Il y a le quatuor offensif, les rentrées percutantes de Barcola, parce que c'est lui qui est à l'origine du but de Désiré Doué. Tout ça est parfait. Le milieu de terrain tient la baraque, il n'y a aucun problème. Moi j'ai juste un doute sur la défense.
2: Je suis un peu inquiet.
0: Si ça ne va pas au bout, c'est certainement que la défense aura eu un rôle là-dedans. Il y a vraiment un souci, notamment au poste de latéral gauche. Je pense que Théo Hernandez est en grande difficulté. Et je pense que la défense centrale, si Dayo Upamecano n'est pas parfait, ça peut sombrer. Donc c'est. Voilà. Vivement que Saliba revienne dans cette défense centrale aussi, parce qu'il a ses repères avec Dayo, mais ça n'empêchera pas le débat sur les latéraux, particulièrement à gauche évidemment, où je pense que Luc Alline non seulement sera titulaire en 16e de finale, mais que s'il est à la hauteur de ce qu'il fait d'habitude Luc Alline, je pense que là il va rester certainement jusqu'au bout à ce poste. Enfin, je ne veux pas me mouiller, mais je pense sincèrement que Luc Alline, sans jouer aujourd'hui, a gagné des points.
2: Ouais, c'est peut-être la petite faiblesse hein, de cette équipe
0: de
2: France.
0: C'est une vraie faiblesse.
2: C'est ouais. Bon, pour l'instant, évidemment.
0: C'est pas une petite faiblesse, c'est une vraie faiblesse.
2: Alors, alors certes, c'est une faiblesse, mais pour l'instant, c'est vrai que j'allais y venir, mais les Français n'ont pas joué, Xavier. On va dire des formations de premier rang, hein, sans faire offense.
0: Le Sénégal, champion d'Afrique quand
2: oui.
0: même, est en ouverture de Coupe du Monde. C'est costaud.
2: Oui, voilà. Mais
0: c'était Upamecano, Saliba qui ont d'ailleurs été très bons dans la première période. Parce que autant les Bleus ont été amorphes devant, c'était catastrophique, il y avait un déchet technique terrible. Il faut se souvenir que la défense centrale était irréprochable. Ils ont tenu le match.
2: Mais
0: depuis, voilà, c'est un peu compliqué. Et surtout aujourd'hui, j'ai trouvé vraiment trop d'interrogations défensives, vraiment.
2: Oui, alors quand je dis pas de premier rang, 100 ans, hein, évidemment, mais le Sénégal, après, on a vu quand même, au fur et à mesure de la compétition,
0: oui.
2: n'a pas non plus livré de formidables prestations. Une défaite contre la Norvège, bon là, évidemment, il déroule contre l'Irak en supériorité
0: oui.
2: numérique, donc ça demande, en tout cas pour cette défense que vous évoquez du côté de l'équipe de France, à être jugé face à un très très gros adversaire pour voir si ça tient la route.
0: Ouais.
2: C'est vrai que ça peut être l'interrogation. On posera aussi tout à l'heure la question à Jérôme Alonso de Mike Maignan, et vous le disiez tout à l'heure avec Julien Froment, qui a peut-être lancé sa Coupe du Monde.
0: Comme Dembélé, les deux, ils ont lancé leur Coupe du Monde aujourd'hui, vraiment. À des degrés divers, mais c'est bien ce qu'a fait Mike Maignan. Très bon match, des bonnes sorties, ce pénalty arrêté. Il peut dire merci aussi à Strand Larsen qui l'a fait briller. non, mais c'est important, hein, parfois, Parfois, c'est aussi un joueur en face qui tire tellement mal qu'il vous fait briller. Hein. J'ai été gardien, je le sais, et ça met quand même en confiance. Donc, franchement, bon match de Mike Maignan, bon positionnement. Derrière, il s'est senti un peu pousser des ailes. Il a fait une très bonne sortie à un moment au pied, en taclant le ballon dans les pieds d'un Norvégien, enfin, à la rencontre d'un attaquant norvégien. Non, ça, c'est vraiment bien. Je parle vraiment de la défense, particulièrement des latéraux, enfin, en particulier de la gauche. Mais voilà, c'est juste un petit point qui est important maintenant parce que les choses sérieuses vont commencer, entre guillemets. Donc voilà, maintenant il n'y a plus le droit à l'erreur.
2: Ouais, c'est vrai. Tiens,
0: c'est l'erreur ou si c'est l'erreur, c'est retour à la maison.
2: Oui, c'est sûr que là, à partir des 16e de finale, ce sera acquis tout double. Hein. Il n'y aura plus de calcul à faire, évidemment. Mike Maignan, c'est quand même un pénalty sur deux.
0: Ah oui, grand spécialiste.
2: Non encaissé hein, avec l'équipe de France. C'est quand même pas mal. Ça, c'est un atout considérable quand même hein, pour l'équipe de France.
0: Oui, et puis surtout, ça l'a mis en confiance. C'est-à-dire qu'il reprend confiance. Il lance sa Coupe du Monde sur un pénalty arrêté. C'est bien. C'est double bonus, quoi. Vraiment, c'est qu'à la fois, il fait un gros arrêt. En plus, c'est sur un pénalty. C'est sa spécialité. Voilà, et lui aussi avait besoin de se lancer vraiment. C'est aussi pour ça que Mike Maignan, il jouait aujourd'hui. Il n'a pas. C'est pas Brice Samba ou Robin Risser. C'est Mike Maignan qui était titulaire dans les buts. Parce que déjà les Bleus donc voulaient cette première place et parce qu'il avait besoin de se lancer et de se mettre en confiance. Donc ça, c'est un autre point positif vraiment à mettre au crédit des Bleus. Il y a beaucoup de points positifs hein. Les points négatifs sont très limités, mais ils pourraient nous causer soucis dans la suite. Donc c'est pour ça qu'il faut être très vigilant.
2: Et Nathalie Anetta est rentrée avec un maillot du Paris Saint-Germain, figurez-vous. Non, c'est pas vrai. Dans le studio de France Info.
0: Ça m'étonne.
2: Avec le numéro 7. Non, c'est pas vrai.
0: Je connais ma directrice, ça m'étonne quand même.
5: Mais je peux venir avec le maillot de l'Italie qui est dans mon bureau.
2: Oui, ça va.
0: Ah, bah ça, on est au courant, ça. Merci.
2: Bon, Nathalie Anetta, voilà.
0: N'hésitez pas, vous avez un maillot de l'OGC Nice aussi. N'hésitez pas à le mettre.
5: C'est vrai, qui est sur votre bureau et sur votre chaise. Personne n'y a touché en votre absence, mon cher Xavier.
2: Voilà. Nathalie Anetta, directrice des sports de Radio France vient d'arriver dans le studio, tout comme Jérôme Alonso, consultant football de France Info. On était en train de dégrainer un petit peu les satisfactions avec Xavier Monferrand, puisque Julien Froment est aussi avec nous, hein, mais il est descendu en zone d'interview. Donc on aura évidemment avec lui les toutes premières réactions. Évidemment, Ousmane Dembélé, hein, grand bonhomme de cette rencontre avec ce triplé. On évoquait aussi Mike Maignan et on et parlait de ces deux joueurs qui ont peut-être véritablement lancé leur Coupe du Monde ce soir. Alors, je ne sais pas qui veut commencer.
5: Bah, en tout cas, Mike, voilà, on l'attendait. On l'a dit avec Jérôme dès le premier match. On était un peu genre, mais pourquoi ?
2: Oui.
5: Et dès que ce pénalty a été sifflé, je crois qu'on a tous eu la même réaction. C'est maintenant, Mike, c'est pour toi.
2: C'est ce qu'ils ont dit, et voilà. Julien
5: et
2: Xavier.
5: C'est ce qui s'est passé. Et ça, c'est très positif.
2: Bien aidé par le tireur norvégien qui n'a pas été...
5: Oui, bon, écoutez, non. Julien Lenglet, à un moment, on prend aussi.
2: Non, mais c'est...
5: Voilà, ça compte, je suis désolée, exactement. Ça compte quand même. Parce qu'on l'a dit et répété aussi, le test qu'on attendait, alors qu'on n'a pas complètement eu, mais un peu quand même... C'était, et donc cette défense, qu'est-ce qu'elle vaut? Parce que devant, bon, on avait bien compris. Alors, je ne sais pas ce qu'en dira Jérôme, mais moi, ce qui, ce soir, m'inquiète le plus, c'est quand même les latéraux, et c'est surtout ce milieu de terrain. Il n'y a pas de relayeur, il n'y a pas d'impulsion. On s'est fait manger au milieu par une équipe bis norvégienne. Alors, peut-être c'est le troisième match, peut-être, voilà, il y avait aussi assez vite... le score qui était tenu. Mais là, Didier Deschamps, il va rentrer demain, a priori, avec Guy Stéphane. Ils vont regarder tout ça tranquillou. Il y a du boulot sur les couloirs et au milieu.
2: Il y aurait peut-être des changements, du coup, pour les 16e de finale. Peut-être que certains joueurs ont...
5: Warren Zaïre-Emery, peut-être.
2: Voilà, va peut-être rentrer. N'a pas joué du tout, hein, pour l'instant, depuis le début de cette Coupe du Monde. Jérôme Alonso, qu'est-ce que vous en pensez?
6: Pour ne pas répéter tout ce qu'a dit Nathalie, voilà. Les grands gagnants et les grands perdants. Je vais le faire comme ça. Les grands gagnants, évidemment, Mike Maignan. Nathalie, tu l'as dit, quelques jours, on était tous ensemble ici, on se disait, qu'est-ce que c'est que cette histoire? Effectivement, Julien, vous dites le tireur norvégien, mais lui, il sait aussi qui est en face. Donc, je ne voudrais pas de l'idée que, les garçons, parfois, peuvent mal tirer. Et d'ailleurs, en équipe de France, on sait quelque chose. Hugo Lloris était un des meilleurs gardiens du monde.
5: Mais et pas sur les pénalties.
6: Et voilà, donc et les gars qui arrivaient à tirer en face, ils tiraient pas pareil que si c'est avec Maignan ou Safonov quand c'est le PSG. Enfin bon, bref. Dembélé, évidemment. On en reparlera un petit peu plus tard, je crois. Ouais, mais Dembélé, évidemment, on attendait son match référence. D'ailleurs, j'ai lu avec attention la chronique de Bichente dans l'équipe ce matin. Et il
5: en parlait. Il faut sauver le soldat
6: et donc,
5: Dembélé. Il
6: Bichente,
5: est sauvé.
6: Je pense que Ousmane a lu l'équipe ce matin. Et la chronique de Bichente. Et donc voilà, c'était génial. Et puis les grands perdants. Moi, je reste persuadé que Hernandez, il y a un débat. Voilà, si c'est
5: compliqué,
0: c'est même pas
5: compliqué.
0: Un débat, c'est un souci. Hein.
6: Voilà, c'est un souci.
5: Très,
6: moi,
5: très
6: si c'est que de moi, je pars avec Digne tous les jours. Mais ça, c'est,
0: ouais, moi, pareil.
6: C'est voilà. Et puis effectivement, alors le milieu, quand tu acceptes de jouer à 4 devant, enfin 4 offensifs, pardon, réels, et donc forcément 2 de métier seulement au milieu, ben bah, très souvent, même quand t'as Norvège bis, ben bah, t'es souvent à 3-2 ou à 4-2. Et c'est ça le problème qu'il va falloir. Ou faire dézoner un petit peu un des milieux qui viennent aider en phase défensive, parce que sur une passe, t'es battu et après, il y a un surnombre.
5: Mais d'ailleurs, on c'est l'a vu. Pardon, Xavier, mais d'ailleurs, on l'a vu. Hein, qu'est-ce qu'il a fait, Kylian Mbappé? Il a reculé. Pourquoi il recule? Ouais. Parce qu'à un moment donné, il fallait bien que l'un des gars devant puisse, à un moment, venir en soutien et créer un peu au milieu. Hein.
0: Mais la différence entre le problème de défense et le problème de milieu, c'est que malheureusement, le problème de défense, c'est un problème de personne, de joueur. Le problème de milieu, c'est un problème de système. Parce qu'en vrai, aucun problème avec Tchouaméni, aucun problème avec Koné, aucun problème avec
5: Rabiot.
0: C'est juste le problème du système qui, effectivement, il y a un moment, les deux, ils se retrouvent un peu seuls là. Au milieu, c'est un peu coupé en deux, cette équipe, mais c'était le risque, hein, ils savaient. Hein, ils jouent avec ce risque-là. Après, la défense, c'est plus un problème de casting. Là, c'est différent.
5: Alors, on va revenir peut-être sur la défense, mais sur le milieu, tu peux jouer comme ça. Après tout, voilà,
0: il y a un risque assumé.
5: Il y a plein d'équipes qui ont joué comme ça cette saison, des clubs, hein, je parle. Tant que tu marques un but de plus que l'adversaire,
2: oui,
5: c'est la vie.
2: Ça, c'est sûr.
5: Et après, c'est loin de la philosophie Didier Deschamps.
2: Après, il peut changer de revenir à son 4-3-3. Hein,
5: il le fera s'il le faut. C'est pas la question. Mais faut encore avoir quand même un matos qui se combine bien ensemble. Et ils n'ont pas d'automatisme. Voilà, donc après, oui, c'est vrai que Théo Hernandez, ce soir, on a dit qui avait des points à gagner et qui avait des points à perdre. On savait que celui qui avait des points à gagner, c'était Désiré Doué. Et il les a marqués, je pense, les points. Ouais. Honnêtement, au-delà de son but, mais il les a marqués. Et on savait aussi que voilà, cette concurrence
2: tout comme
5: Hernandez,
2: Bradley Barcola, j'ai envie de rajouter aussi,
5: oui,
2: parce que franchement, il est à l'origine du but.
6: À gauche offensivement. Hein. Autant, je pense que défensivement, on est tous d'accord pour dire que si on l'a vu, vous pensez même que le staff des Bleus l'a vu aussi. Hein. Sur le côté gauche de l'attaque, c'est vrai que... Ben après, Doué est parti titulaire, il a fait un bon match. Ouais, c'est dur de le sortir quand même. Hein, si on reste... Mais pour en revenir aux transitions dont Nathalie parlait, qui sont quasiment inexistantes, transition milieu attaquant, les transitions, c'est les attaquants qui se défendent entre eux en fait. Regardez le but où la passe de Dembélé dans le dos pour la passe de Kylian Mbappé pour Dembélé dans le dos sans regarder parce qu'il sait très bien qu'il va être là-bas.
5: Mais il revient du pressing en
6: haut. Et c'est lui qui presse et c'est lui qui fait l'ouverture. Donc effectivement, les milieux de métier que seront Koné, Rabiot et Tchouaméni, puisqu'ils vont tourner à 3, je pense. Enfin, ils vont pas jouer à 3, ils vont tourner à 3 dans la rotation. Mais dans cela, t'as pas ce vrai passeur, ce joueur qui casse les lignes.
5: T'as pas Pogba,
6: t'as
5: quoi.
6: Pas, voilà, donc
5: voilà, t'as pas Pogba. À un moment,
6: il faut l'accepter.
5: Ça,
6: t'as construit ta liste comme ça. Donc voilà.
2: On fait quand même la fine bouche, hein, parce que l'équipe de France a donc gagné son match 4-1.
5: La première fois depuis
2: contre la Norvège.
5: 20 ans qu'on gagne le dernier
2: le
5: match.
2: Le dernier match, oui, jusqu'à présent. D'ailleurs, avec Didier Deschamps, si je ne m'abuse, il n'y avait toujours aucune victoire au compteur. 5 nuls et une défaite, si je ne dis pas de bêtises, sur les troisièmes matchs.
5: Le dernier, c'est simple, c'est le dernier, c'est France-Togo en 2006.
2: Voilà. Donc,
5: voilà,
6: Julien, je déteste vous contredire. Mais c'est pas la fine bouche. C'est juste qu'on est en train d'analyser un match où on se dit comment les Français vont pouvoir aller au bout parce qu'ils ont évidemment.
2: Mais c'est des problèmes de riches, je trouve. Hein.
6: Mais on se dit d'être mis en danger autant de fois contre la Norvège bis, il va falloir effectivement plancher sur le dossier.
2: Oui, mais bon, voilà, 9 points.
6: Mais ce soir, évidemment.
2: 3 matchs, 3 victoires.
6: Et, les Français restent à l'Est.
2: Oui, en plus.
6: Et ça, c'est pas rien.
5: Ça,
6: niveau logistique,
5: c'est
6: très important.
5: Même si je connais. Des journalistes qui auraient adoré pouvoir aller à Miami, à Dallas, etc. Grand débat dans les journalistes aux États-Unis sur ce. Oh, si, quand même, c'est un bon tableau. Bon, bah, vous allez rester à l'Est et ça va très bien se passer. Vous irez à Dallas en demi.
2: Est-ce que c'est vraiment un bon tableau, Nathalie? Parce que là, qu'est-ce qui se profile, en tout cas sur le chemin de cette équipe de France?
6: Suède, Allemagne?
5: Déjà, on verra demain
2: oui.
5: La Suède, parce que c'est quand même. même, il y a dans les probabilités là avec ces histoires de possibilités de baromètre des meilleurs troisièmes.
2: Sauf clair.
5: C'est très très compliqué. Donc on va pas se lancer là-dedans. A priori là c'est la Suède qui tire la corde, mais ça peut être le Paraguay, mais ça peut être. Enfin bon, il y a multiples choix dans cette partie de tableau. Ce qu'on sait, c'est qu'on risque de retrouver effectivement les Allemands en huitième. Ça va aller, hein. Franchement, ça va aller.
6: C'est ce qu'on a vu là.
5: On n'est même pas sûr qu'ils y soient, eux, en huitième, hein, les Allemands. Hein, donc, alors, ça ne va pas du tout. Et derrière, ben, tu évites, a priori, l'Argentine avant la finale.
2: Oui, bon, enfin, il y aura l'Espagne, a priori.
5: Oui, mais ça, à un moment donné, quand tu commences à rentrer en quart ou en demi, forcément, tu vas tomber sur des gros, quoi.
2: Oui. Bon, on va écouter, c'est très bref, mais c'est l'homme du match. C'est Ousmane Dembélé, chez nos confrères de M6, après la rencontre, son état d'esprit. Voilà.
7: On reste concentré, c'était un match important pour terminer premier du groupe. Voilà, on veut gagner tous les matchs et voilà, on va rester concentré parce que ce qui va venir, ça va être encore plus important.
2: Voilà, Ousmane Dembélé,
5: sobre,
2: c'est concis, c'est du Ousmane.
6: C'est Ousmane.
5: Mais ce qui est très frappant, c'est la réaction des coéquipiers d'Ousmane Dembélé lors de ses 3 buts. À la fois le banc, à la fois ses copains sur le terrain.
2: Le soulagement, une joie.
5: On sent qu'ils ont vraiment tout fait pour que c'est pas possible en fait, tu vas le faire, tu c'est vas beau, y hein. arriver. Je trouve que ces images là sont presque plus belles que ce qu'a fait Ousmane Dembélé, et Dieu sait qu'il a été grand ce soir.
6: Et d'ailleurs, ouais, l'énergie qui se dégage de ça, c'est un peu ce qu'on retrouve parfois en football de club. Ça fait très longtemps que j'ai pas vu les Bleus avec cette joie, avec sur le visage quelque chose d'autre, de qui ressemble un peu à ce qu'on voit au PSG d'ailleurs.
2: Oui,
6: je sais pas comment vous le décrire exactement.
2: Ça ressemble pas au football de sélection.
6: Ils sont là pour jouer.
2: Habituel,
6: c'est une bande de potes qui jouent ensemble.
5: Et gagner, il le dit Ousmane là. On veut gagner tous les matchs. Hein.
6: Mais voilà, ça fait longtemps qu'on parle des Bleus tous ensemble, et cet esprit là, je sais pas, qui me fait dire que c'est peut-être le petit supplément.
5: Ouais.
6: Encore en plus, par rapport déjà à l'effectif qui est fantastique.
2: Guy Stéphan avec Julien Froment.
8: Guy Stéphan qui va arriver dans quelques instants.
9: Non, Guy Stéphan.
8: Vous pouvez le rapprocher un petit peu, s'il vous plaît.
9: Oui, Guy, félicitations d'abord pour cette victoire. Vous êtes qualifié premier du groupe. Oui. On avait la sensation que, offensivement, vous pouvez marquer contre à peu près tout le monde et à n'importe quel moment. Et parfois, défensivement, c'est un petit peu plus compliqué. C'est dû à quoi? Est-ce que c'est un flottement dû au fait que vous étiez largement au-dessus?
10: C'est un peu le revers de la médaille. On a, c'est vrai, les joueurs ont pris beaucoup de plaisir à faire ce match. Ils sont très bons dans le 1-2, dans le 1-2-3, dans le jeu collectif. Ils sont très bons dans la surface de réparation. Et le revers de ça, c'est que lorsqu'il y a une certaine facilité dans le jeu, on a tendance à se relâcher un peu dans l'aspect défensif. C'est ce qui nous a coûté le but d'ailleurs à 2-1. Ce qui aurait pu nous coûter le pénalty à 3-2. Voilà, ça fait aussi partie du jeu. Donc ces fautes, il va falloir les gommer petit à petit. Et je ne peux pas reprocher aux joueurs d'avoir tenté autant de choses. Et
9: des équilibres.
10: Oui, il faudra essayer de gommer certains déplacements. Voilà, il faudra essayer de gommer ça. Mais il y a de bons joueurs de foot dans cette équipe.
9: On a le contrat est rempli, vous êtes premier du groupe, c'est ce qu'on cherchait, une victoire large dans un contexte aussi particulier, on le sait, donc cette victoire était importante ce soir.
10: Bien sûr, c'est importante et on a tous hâte que Didier revienne, et il sera demain à l'entraînement. Ça a été une préparation de match un peu particulier. Évidemment qu'on est tous peinés pour lui, parce qu'évidemment il est très très affecté. Mais il revient demain, on a hâte qu'il revienne et voilà, on va préparer ce 16e de finale à New York avec beaucoup de sérieux.
8: Guy, un mot sur l'homme du match, Ousmane Dembélé, auteur d'un triplé. Je crois que c'est le deuxième joueur de l'histoire à marquer un triplé aussi vite en Coupe du Monde. Bah voilà, quel est votre regard sur ça?
10: C'est un immense joueur, c'est un immense dribbleur, c'est un joueur de feinte, voilà, et efficace également. On lui a souvent reproché de ne pas marquer suffisamment. Aujourd'hui, il fait quelque chose d'extraordinaire. Il débloque la situation. Il met 3 buts. Il joue 64 minutes. Donc, il n'a pas puisé dans ses réserves.
11: Qu'est-ce que ça signifie pour un entraîneur arriver à la minute 60 et enlever des joueurs et ne pas faire baisser le niveau de l'équipe, parce que la qualité, ça reste vraiment haute.
10: Oui, ce qui était prévu, c'est que tous les joueurs ne fassent pas 90 minutes et qu'il y ait au bout de l'heure de jeu et un petit peu plus des remplaçants, des joueurs qui rentrent en deuxième mi-temps et des joueurs qui ont également beaucoup de valeur. Voilà, et faire en sorte que le niveau reste le même. Alors, attention aussi, on avait devant nous une équipe de Norvège qui n'était pas l'équipe qui avait joué les deux premiers matchs. Donc, soyons vigilants, gardons cette forme, gardons cette étincelle. Et dès demain, on se remet au travail.
8: Merci beaucoup, Guy Stéphan.
2: Merci, Julien Froment. Tout est dit. Il y a des bons joueurs de foot dans cette équipe. J'ai noté.
5: Il y a étincelle, il y a déséquilibre et il y a déplacement.
2: Voilà.
5: C'est-à-dire que Jérôme le disait, tout ce qu'on voit, il le voit 10 fois mieux que nous. Hein, évidemment, ceux qui sont sur le banc, c'est leur métier, c'est les plus grands entraîneurs et coachs qui puissent être. Donc, c'est pas étonnant qu'il ait ce constat. Il le fait avec beaucoup de lucidité, beaucoup de calme. Et en même temps, le premier mot qu'il a prononcé, c'est « les joueurs ont pris du plaisir ».
2: Ben, ça s'est vu en tous les cas. Est-ce que ça s'est vu depuis les tribunes du stade? On va le savoir tout de suite puisque Franck Madevon est avec des supporters français qui ont pu assister donc à ce match pas très loin de Boston à Foxborough. Franck, est-ce qu'ils ont apprécié le spectacle?
12: Eh bien, écoutez, on va leur poser la question. On est avec deux de ses supporters, Thomas et Hugo. Thomas qui vit à Boston et Hugo qui lui vit au Mexique mais qui est venu voir son ami Thomas pour le match. Bonsoir à vous deux. Qu'est-ce que vous en avez pensé de cette rencontre? Guy Stéphan disait à l'instant qu'il avait pris du plaisir, vous aussi?
13: Ah ouais, super match, triplé de Dembélé, du jamais vu, but de Doué, franchement super ambiance avec les Norvégiens, on a vraiment kiffé.
12: Et vous, Hugo?
14: Ah, génial le match, il n'y a rien à dire, rien à rajouter. C'était magnifique. Et pour Didier Deschamps, c'est aussi un très bel hommage. Son équipe a tenu sans lui. Et vraiment, je pense que là, ils ont tout donné ce soir. Et ça fait vraiment, vraiment plaisir. Maintenant, 4 buts de la part de Dembélé, 4 buts de Mbappé. Ça fait une concurrence en interne. C'est beau.
2: Vous les gardez, oui, Franck. Franck, je vous coupe, désolé. On a Aurélien de Tchouaméni. Désolé. Aurélien de Tchouaméni.
8: Félicitations pour cette victoire et cette qualification. Quel bilan vous tirez justement de cette phase de groupe, contrat rempli?
15: Ouais, je pense que le bilan est plutôt positif, surtout dans le contenu de nos matchs. Après, voilà, maintenant que la phase de poule est terminée, les choses un peu plus sérieuses ont commencé. Mais voilà, on a confiance en nous. On sait ce qu'on doit faire en tant qu'équipe pour gagner. Et il va falloir qu'on continue et même élever encore le niveau.
9: Aurélien, on parlait avec Guy de cette capacité que vous avez à vous projeter, à marquer énormément de buts. Lui disait assumer ce déséquilibre. Pour vous, comment est-ce que vous le vivez sur le terrain? C'est pas trop difficile d'être justement entre l'attaque, la défense tout le temps?
15: Bah là, je vais aller faire un bain froid là, parce qu'il faut récupérer un maximum, mais on sait qu'on a un pouvoir offensif extraordinaire. Mais ce qu'on aime par-dessus tout, c'est le fait qu'il nous aide aussi à défendre et on arrive à être de plus en plus compact, même si on peut encore progresser sur ça. Mais ouais, je trouve qu'on a un bon équilibre et il va falloir qu'on continue à pousser, surtout avec nos forces.
9: C'est ça l'axe de progression justement, c'est la défense continue à perfectionner ses automatismes.
15: Ouais, évidemment, je pense qu'on a beaucoup, on a beaucoup l'envie de presser. Des fois, il faut qu'on comprenne un peu plus quand il y a des temps faibles et des temps forts. Mais voilà, on a beaucoup d'envie en tant qu'équipe. Personne ne triche, tout le monde fait le job et on est content.
8: Un mot sur comme l'homme du match, Ousmane Dembélé, auteur d'un triplé. Il y a eu des doutes au début de la compétition le concernant. Je crois que là, les doutes sont chassés, non?
15: Ah, les doutes, c'était peut-être pour vous. Nous, on sait ce qu'il est, on sait ce qu'il vaut. Et quand il joue comme ça, il est injouable.
9: Ça fait plaisir de le voir comme ça, souriant, buteur. En plus, vous savez que vous pouvez compter sur lui, sur Kylian Mbappé, sur Michael Olise. Vous arrivez dans ces 16e de finale, gonflé à bloc.
15: Après, aussi, il rigole tout le temps. C'est un des gars les plus joyeux du vestiaire. Et évidemment, quand il marque 3 buts comme ça, tout le monde est content pour lui. Mais le plus important, voilà, c'est de rester concentré sur la suite, parce qu'on va continuer à avoir des matchs difficiles à jouer.
8: Merci beaucoup, Aurélien Tchouaméni.
2: Voilà.
8: le milieu de terrain de l'équipe de France, Aurélien Tchouaméni.
2: Merci beaucoup Julien Froment. Avant d'en parler avec Nathalie Hennet et Jérôme Alonso, je reviens vers vous Franck Madevant, parce qu'on vous a coupé brutalement pour entendre Aurélien Tchouaméni, mais on ne peut pas laisser passer les trains quand ils arrivent, il faut le prendre. Merci d'avoir patienté Franck Madevant avec des supporters, donc l'un qui est venu du Mexique et l'autre qui habite à Boston, des Français.
12: Voilà, alors on va remercier surtout les supporters qui sont restés avec nous, sauf que celui qui est venu du Mexique est parti. Forcément, il y en a qui veulent partir rapidement pour rejoindre leur voiture ou les transports, mais on est toujours avec Thomas qui vit à Boston et avec Augustin aussi qui a remplacé Hugo au pied levé. On fait aussi des changements nous dans notre équipe de supporters ici. Thomas, on parlait d'Ousmane Dembélé à l'instant, vous l'évoquiez, c'est évidemment l'homme du match.
13: Ah oui, c'est sûr, triplé comme ça, c'est du jamais vu. Super but, désenroulé, franchement une qualité incroyable. On est vraiment trop content de supporter l'équipe de France aujourd'hui.
12: Augustin, qu'est-ce que vous pouvez nous dire de la prestation de Dembélé ce soir?
16: Génial, un triplé comme ça, on ne s'attendait pas. On est venu ici pour ce match à Boston depuis la France, donc c'est vraiment un régal.
12: Un petit regret peut-être de ne pas avoir vu Haaland et l'équipe A de Norvège.
16: Oui, c'est vrai, on a vu ça avant le match, et oui, mais bon, ça restait un super match, vraiment très content, même si on savait que les enjeux dès le départ étaient assez faibles. On savait qu'on avait la qualification. Donc là, non, on est très content du match.
12: Et puis, la première place est bel et bien obtenue. C'était important aussi pour l'équipe de France et pour les supporters.
13: C'est important pour la suite du tableau. On va affronter l'Allemagne potentiellement dans deux rounds. Potentiellement un quart de finale à Boston aussi, donc on est content.
12: Oui, c'est-à-dire qu'on reste sur la côte Est. Ça aussi, c'était un point
13: niveau
12: très
13: horaire,
12: important.
13: C'est intéressant aussi. Je pense que l'équipe de France préférait gagner la première place du groupe.
12: Au rayon des déceptions, il y a peut-être cette défense française qui peut sembler parfois fragile. Vous, qu'est-ce que vous en pensez?
13: C'est vrai qu'il y a eu un pénalty raté de la part de la Norvège. On aurait pu prendre deux buts. Donc, il va falloir se méfier dans l'avenir. Mais ça reste quand même un bon match. Il y a des progrès à faire, mais je pense qu'on va aller d'avant.
12: Et vous, Augustin?
16: Non, je pense qu'on est prêt pour le reste. Oui, je pense qu'on va la gagner.
12: Ah oui, bah d'accord, bah très confiant, très confiant. Bah c'est vrai que ce premier tour est plutôt réussi de toute façon pour l'équipe de France, avec des succès assez larges contre le Sénégal, contre l'Irak, ce soir contre la Norvège, avec, c'est vrai, une superbe ambiance, avec ses supporters norvégiens qui continuent à faire la fête malgré tout. Merci en tout cas à ces supporters français qui sont restés avec nous.
2: Merci. En effet, merci à vous. Franck Madevant.
12: Merci, super.
2: Bah oui, c'était super. Franck Madevant avec les supporters français du côté du stade de Foxborough, à côté de Boston, où les Bleus ont battu la Norvège 4-1. On débriefe tout ça avec Jérôme Alonso, avec Nathalie Yaneta, avec Julien Froment aussi, qui est toujours en ligne depuis le stade, juste après l'info, les 23h31. Point donc sur l'info avec Thomas Bénèche.
17: Vous l'avez vécu en direct sur France Info, ce match France-Norvège au Mondial de football, un match largement remporté par les Bleus qui s'imposent sur le score de 4-1. Avec un triplé d'Ousmane Dembélé et un but de Désiré Doué, les Bleus finissent premiers de leur groupe I. Un homme est mort par noyade ce soir dans le canal Saint-Martin, dans le 10e arrondissement de Paris, annonce des autorités selon lesquelles la victime se baignait en dehors de l'espace autorisé dans le cadre de l'épisode caniculaire. 50 départements sont ce soir en vigilance rouge canicule, 33 en vigilance orange compte tenu de cet épisode météo. Les établissements de santé sont sous tension, plusieurs ont déclenché le plan blanc, que ce soit en Île-de-France comme dans les Vosges ou en Vendée. La femme de Jérôme Barella porte plainte contre son époux pour viol et violence conjugale. Jérôme Barella est le suspect principal dans l'affaire de la mort de la collégienne Liana dans le Gers. Achraf Hakimi va contester en cassation son renvoi devant la justice pour des faits de viol, un renvoi qui a été confirmé le 19 juin. Les faits reprochés aux joueurs parisiens remontent à 2023. Il les réfute depuis le début de la procédure. Dans le Morbihan, la fonderie de Bretagne va demander son placement en redressement judiciaire. L'entreprise qui produisait pour le secteur automobile des pièces en fonte pour les suspensions et les échappements était à l'arrêt depuis janvier à cause de l'incendie d'un four. Rachetée par Europlasma, la fonderie de Bretagne devait diversifier ses activités, notamment fabriquer des obus. L'activité devrait reprendre sur place mercredi prochain. Paris regrette ce soir une décision hostile et sans fondement. Le régime militaire du Burkina Faso annonce rompre avec effet immédiat ses relations diplomatiques avec la France. Le pays accuse Paris d'activisme incessant contre ses intérêts après plusieurs années de fortes tensions entre les deux pays. Les États-Unis annoncent avoir frappé des cibles en Iran en réponse à l'attaque par Téhéran hier d'un navire commercial qui venait de franchir le détroit d'Ormuz. Les frappes ont touché des sites de stockage de missiles et de drones et des sites radars côtiers. Enfin, le bilan est toujours provisoire et conséquent. 920 personnes ont été tuées par le double séisme qui a frappé mercredi le Venezuela. Un responsable humanitaire de l'ONU estime par ailleurs à plus de 50 000 le nombre de personnes portées disparues. 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
2: Merci beaucoup Thomas Bénèche.
18: Mondial 2026.
2: Nous sommes toujours avec Jérôme Alonso, consultant football de France Info, Nathalie Anetta, directrice des sports de Radio France, et Julien Froment dans les travées du stade de Foxborough où les Bleus ont battu la Norvège ce soir 4-1. Julien, est-ce que vous allez avoir quelqu'un d'autre? C'est la question qu'on se pose en fait.
8: Eh bien écoutez, on est dans l'attente. On a cru un moment avoir Maxence Lacroix à notre micro. Finalement, il s'est dérobé. Ah. Il a fait les réactions avec les flash interviews en télé et pour le moment, on est dans l'attente après Guy Stéphan qui est toujours en train de faire le service après-vente là à côté de nous. Et Aurélien Tchouaméni aussi qui est passé à nos micros. Les Bleus, voilà, on l'a entendu, hein, globalement très satisfait de la performance. Et Guy Stéphan qui a très, très clairement dit qu'il faut assumer le déséquilibre de cette équipe de France. Je sais qu'il y avait sur le plateau un débat

0: Non, mais Julien Lenglet se moque de moi, me regarde.
1: Mais Julien Lenglet se moque beaucoup pour pas grand-chose.
0: Merci, Julien.
1: Non, mais en revanche, Nathalie, vous avez raison de rappeler France 98, parce que c'était la dernière fois que les Bleus avaient fini une phase de groupe avec un 3 sur 3 et avec autant de buts inscrits. Donc, est-ce que c'est de bon augure pour la suite? Maintenant, on va rentrer dans le vif du sujet avec ce match supplémentaire, mine de rien, ce 16e de finale qui se rajoute avec ce nouveau format. Et là, on va pouvoir juger peut-être un peu plus des réelles ambitions de cette équipe de France.
2: Ah oui, parce que ce sera évidemment acquis tout double, match couperet, et ce sera mardi soir à 23h en direct
0: de New York
2: sur France Info, bien évidemment. Nathalie Annetta, on revient sur ce qu'on a entendu, réaction d'Aurélien Tchouaméni, de Guy Stéphan, sur j'ai bien aimé ce qu'a dit Aurélien Tchouaméni sur Ousmane Dembélé.
0: C'est peut-être vous, hein.
2: Hein, c'est plutôt une affaire de journaliste, les doutes qu'il y avait sur Ousmane. Alors, parce que nous, dans l'équipe, on n'en avait pas du tout.
0: Alors, c'est vrai que c'est une affaire de journaliste, on ne va pas se raconter d'histoire. En revanche, la réaction et le soulagement qui a été le leur prouvent que oui, eux, ils savaient, mais quand même, c'est mieux quand ça arrive. Voilà.
2: Oui, voilà, c'est clair. Même sentiment, Jérôme.
3: Oui, évidemment, de toute façon, son discours, il est normal. Il protège leurs joueurs, c'est vraiment un bon camarade, c'est vraiment le copain de tout le monde. Donc, évidemment, on a envie de l'aimer, ils ont envie de l'aimer. Et ils vont pas dire, ouais, son match référence, on l'attendait. Non, ça, c'est à nous de le dire. Et c'est notre boulot de dire aussi qu'Ousmane Dembélé, malgré le joueur génial qu'il est, on attendait son match référence en équipe de France. C'est comme ça. C'est même pas une opinion, c'est un fait. Et ce soir, à défaut du match, on a une mi-temps référence, une mi-temps géniale, où c'était l'Ousmane Dembélé, même pas celui du PSG, c'était un mélange de Ousmane Dembélé PSG et Ousmane Dembélé à son prime au Barça.
0: Mais c'est peut-être ça la clé. Ouais. C'est qu'en réalité, c'est compliqué pour Ousmane Dembélé d'être quelqu'un d'autre que lui-même, avec tout son talent, mais dans des systèmes de jeu différents. Peut-être que là, inconsciemment ou consciemment, ils viennent de trouver le moyen d'être un Ousmane Dembélé qui n'est pas celui de club, mais qui est en sélection aussi brillant, avec les qualités qui sont les siennes.
2: Après, il a quand même mis des buts vraiment ousmaniens.
0: De Ballon d'Or.
3: Mais il rate rarement quand c'est dur, hein. Remarquez bien. C'est-à-dire que quand c'est facile, il peut les mettre au-dessus. Et quand c'est compliqué, il la met rarement à côté. Et là, les trois sont compliqués parce que la première frappe, elle est loin d'être faite. Et les deux enroulés, ils sont somptueux.
2: Oh, incroyable.
3: Mais vraiment, ça veut dire que vous imaginez qu'on parlait de l'équipe de France favorite et on avait un doute sur Dembélé. On est d'accord, on avait un doute. Léger doute. Mais imaginez maintenant, si on a ce Ousmane Dembélé là, à ce niveau-là, dans les gros matchs aussi, ils vont avoir mal à la tête les adversaires.
0: Parce qu'en plus,
3: même,
0: il a été tellement fort que même lui a du coup fait un peu d'ombre à Michael Olise, d'une certaine manière, parce qu'il a eu ce toucher-là, cette caresse, ce côté un peu velours, et puis ce côté solaire, parce qu'il est solaire, Dembélé, dans une équipe.
2: Il dégage quelque chose.
0: Mais c'est trois célébrations, mais il est bon. Mais il est tellement bon dans ses célébrations. Quand tu vois le visage sur le banc de touche d'Ibrahima Konaté, de Marcus Thuram, qui se jette sur lui et qui... Mais il l'irradie de bonheur. C'est un mec heureux, c'est un mec content.
2: C'est très apprécié.
3: Ça fait combien de temps qu'il est dans le il est pro depuis maintenant? Oui, il a une belle carrière, il a déjà 10-12 ans pro, non, je dirais facile.
0: Oh, large.
3: Large, hein. Ouais. Ça veut dire que, 2016, ça veut dire que avec ses creux, on n'a jamais eu écho d'un coéquipier qui, même une taupe, personne, non mais en 12-13 ans, personne n'a jamais dit un mot de travers sur Dembélé en tant que coéquipier ou adversaire, tellement c'est quelqu'un qui, même dans ses bas, qui étaient très très bas à une époque,
2: c'était plus difficile quand même.
3: Oui, mais en équipe de France, exemple, il n'y a jamais eu de... En Espagne, c'est compliqué. Oui. Ouais.
0: Dortmund, ça ne s'est pas très bien fini non plus, mais pas pour les mêmes raisons. Là où Jérôme a raison, c'est la qualité, la personnalité de Dembélé.
2: Sur l'homme.
0: C'est pas le mec qui chouine, en fait, qui va se plaindre, qui va être aigri, qui va avoir de l'ego. Là, voilà, tant mieux, c'est super, nous on est contents, parce que voilà, on préfère avoir un Dembélé en pleine forme, un Mbappé en pleine forme, Olise, ça va. Ouais. Là, après, t'as le choix entre...
3: Et puis quand ils sortent, Désiré, il t'arrive Barcola.
0: Ça va, là.
3: Cherki.
0: Non, ça va aller.
2: Non, c'est sûr que c'est quelque chose.
3: Dans les points positifs, j'avais oublié Maxence Lacroix, qui, je trouve, dans le moment où Upamecano était moins bien, pendant les 25 premières minutes...
0: Bah, il n'était pas bien du tout.
3: Pas bien du tout. Et j'ai trouvé quelqu'un qui, pour son premier match en Coupe du Monde de sa vie, a fait preuve d'une maturité, même d'une attitude. Voilà, il n'a pas tout réussi, mais son attitude, j'ai bien aimé. Voilà,
0: après, tu n'as pas besoin de ce genre de match pour le vérifier. Mais enfin, une charnière centrale, c'est mieux quand elle se connaît bien.

0: et qu'elle a l'habitude de jouer bien ensemble.
1: Bien sûr, mais on connaît et les problèmes dorsaux de,
0: voilà,
1: de Saliba.
0: C'est mieux si William Saliba arrive à enchaîner plusieurs matchs, parce que sa complémentarité avec Upamecano, elle est folle. Bon, il a fait un mauvais match, ça arrive, c'est pas grave. Upamecano, il a fait une saison de malade. Tu comprends quand tu vois jouer Jonathan Tah que bon, bah, la défense, en fait, c'est lui, hein, c'est plutôt Upamecano. Donc là, c'était un soir sans pour le défenseur français. C'est pas très grave. Encore une fois, les côtés, c'est un peu plus inquiétant quand même.
1: Mais si par malheur, parce que le dos, on connaît bien, si par malheur, Saliba avait des pépins qui devaient le tenir éloigné d'un ou deux matchs, ben moi, je pars à la guerre avec Maxence Lacroix. Franchement, même sur un gros match. Vraiment.
2: Julien, m'a bien plu. Julien Froment, vous avez beaucoup parlé avec Xavier Monferrand de cette défense qui vous faisait peur pendant le match. Vous êtes d'accord avec ce que dit Jérôme sur Maxence Lacroix, tiens, par exemple?
3: Oui, il a fait pour une première en Coupe du Monde. On sait que émotionnellement, ça peut être des fois difficile à gérer, mais on sent que Maxence Lacroix, depuis son arrivée en équipe de France en mars dernier, qui était un peu à la surprise générale, il dégage une sérénité. Il communique beaucoup, on peut le voir aux entraînements, c'est lui qui dirige un peu la défense et on l'a senti tout de suite à l'aise dans ce groupe France. Et c'est vrai que là, sur ce match-là, il a été bon globalement. C'est vrai qu'on était un peu surpris avec Xavier que Ibrahima Konaté, de par son expérience, ne soit pas associé à Dayot Upamecano, parce que les deux ont fait des compétitions en commun et que cette paire est plutôt complémentaire. Mais après, les staffs des Bleus n'a pas voulu nous expliquer pourquoi. La question a été posée à Guy Stéphane lors de la conférence de presse d'avant-match. Vraisemblablement, l'association Lacroix-Upamecano leur semble la plus solide à l'instant T.
0: Mais en même temps, il y a quand même un signe qu'ont envoyé le staff de l'équipe de France à Ibrahima Konaté, parce qu'ils l'ont fait rentrer. C'est-à-dire qu'ils ne l'ont pas condamné. Donc il y a là aussi... C'est très fin de la part de Guy Stéphane d'avoir fait rentrer Ibrahima Konaté à ce moment-là. Il restait 10 minutes, je crois. Ça joue quand même. C'est-à-dire que tu le gardes dans la compète. Parce que tu ne sais pas.
1: Mais oui, mais clairement, lui, en plus, il est passé derrière Lacroix. Sinon, il aurait joué ce soir. Donc, ça veut dire qu'en plus, tu as un garçon qui était à une époque pas si lointaine, indiscutable, dans la charnière des Bleus, qui se retrouve aujourd'hui dépassé par quelqu'un qui est en bleu depuis 3 mois.
0: Mais du coup, tu fais attention à ce qu'il ne décroche pas
1: donc,
0: davantage.
1: Politiquement et socialement, pour maintenir un groupe,
0: ouais, c'est judicieux.
1: C'est plutôt bien vu, bien sûr.
3: Mais de toute façon, cette équipe de France qui est compliquée, est-ce que c'est Aurélien Tchouaméni qui nous l'avait dit en conférence de presse d'avant-match, il y a une telle concurrence à chaque poste que les places, entre guillemets, toutes cuites, ça n'existe pas. Quand on voyait un Warren Zaïre-Emery qui a fait la saison qu'il a fait du côté du Paris Saint-Germain et qui, potentiellement, pour sa deuxième grande compétition avec l'équipe de France, va très certainement terminé avec 0 minute. C'est dire le niveau qu'il y a.
2: Il va peut-être rentrer.
3: Je suis pas sûr. Je suis vraiment pas sûr. Regardez N'Golo Kanté qui lui aussi a de l'expérience à revendre. Aujourd'hui, il est parti s'échauffer. Mais c'est tout, il n'est pas rentré. De par le déséquilibre, ce milieu de terrain avec ces deux joueurs, que ce soit Aurélien Tchouaméni, Adrien Rabiot, la première solution, souvent, c'est Manu Koné, on l'a vu, c'est lui qui a remplacé Aurélien Tchouaméni face à l'Irak et là, Adrien Rabiot face à la Norvège. Dans l'esprit, je crois, du staff technique, Warren Zaïre-Emery, je ne suis pas sûr qu'il ait du temps de jeu, à moins que, finale, vous gagnez 5-0 à la 70e.
0: Non, mais déjà, et sauf que Zaïre-Emery peut donner des solutions aussi dans le couloir, et en défense, il est capable de jouer à plusieurs postes. Donc,
3: bien sûr.
0: Moi, je suis pas certaine qu'on ne le verra pas du tout.
3: Mais Malo Gusto, je pense à un temps d'avance aussi au poste de latéral droit par rapport à Warren.
1: C'est un cas d'école, Zaïre-Emery. C'est un vrai cas d'école parce que
0: on va s'excuser à la fin de la compétition Luis Enrique ou pas.
1: Pardon. Je pense que la France pourrait être totalement championne du monde avec Warren Zaïre-Emery au milieu. Je pense même qu'elle pourrait être championne du monde avec Warren Zaïre-Emery à droite. Et pourtant, il risque de pas jouer. Honnêtement, je pense que j'ai rarement vu ça, toutes sélections confondues. C'est incroyable. Et pourtant, il dit rien, comme Ousmane à une époque. Il dit rien, il bosse, il range son frein.
0: Il est très jeune.
1: Et il est très jeune.
0: Très jeune
1: mais franchement, c'est un vrai cas d'école. Mais c'est bien de l'avoir
2: Ben, c'est bien de l'avoir, hein, parce c'est bien quand même. Qu'il pourrait aussi, à un moment, comme le sous-entendait Nathalie,
0: il peut dépanner,
2: débloquer
0: lui, hein.
2: Une situation dans un match compliqué où les Bleus ne trouvent pas de solution.
1: Ou garder un score. Mais parce que
2: ouais,
1: un match dur, tu mènes 1-0, tu le fais rentrer 20 minutes.
0: T'es
1: bon
0: mieux.
1: Courage pour les autres,
0: t'es
1: quoi.
0: Mieux, ouais.
1: Tu vois aussi.
0: T'es
1: donc, mais évidemment. Non, mais je pense pas qu'il fera 0 minute.
0: Moi non plus.
1: Après, on peut trouver ça juste ou injuste qu'il soit 0 fois titulaire. Ça c'est un autre débat.
2: Ah oui, mais alors,
1: mais
2: alors,
1: en revanche, se passer de ce joueur-là dans les moments difficiles, ça me paraît quand même exclu. Je pense qu'il jouera un petit peu quand même.
3: J'espère avoir votre optimiste, Jérôme et Nathalie. Mais à mon avis, hormis un résultat très très positif sur 4 ou 5 à 0 à la 75e, j'ai du mal à imaginer qu'il ait malheureusement du temps de jeu. Après, au final, quand on voit sur les Bleus, c'est pas illogique. Hein, la seule vraie question qu'on doit se poser dans cette équipe, c'est le poste de latéral gauche. Parce que, après, pour le reste, c'est difficile de bouger les joueurs qui sont en place. Quoi.
1: Après, il y aura un choix au milieu aussi. Hein. Il y aura un choix parce que du coup, ils sont trois.
3: Si vous passez à 3 ou si vous restez à 2.
1: Si on reste comme ça, on a Rabiot, Koné, Tchouaméni qui se détachent. Mmh. Et pour le 16e, il faudra en choisir 2. Ouais. Voilà, donc il y aura un vrai choix. Je pense qu'il y aura un vrai choix à gauche, et donc le choix logique là, qui on sort. Je pense que Manu Koné, c'est peut-être le moins, j'allais dire, star des trois. Mais franchement,
0: il sait tout faire,
1: tu le
0: Manu
1: sors là, Manu Koné.
0: Mais non, mais il sait tout faire.
1: Il est dur à sortir, Manu Koné.
0: C'est un super sub.
3: Vous connaissez le Didier Deschamps, le petit Didier Deschamps illustré. Quand les matchs comptent, il n'hésite pas à repasser avec trois milieux de terrain et à sacrifier entre guillemets un joueur offensif.
0: Ça va dépendre des adversaires.
1: Pour le CSI, il ne le fera pas.
0: Ça va dépendre des adversaires.
3: Mais sur le déséquilibre, avoir un Manu Koné aux côtés d'Adrien Rabiot et Aurélien Tchouaméni, ça peut changer la donne sur certains matchs. Donc c'est quand même à ne pas occulter cette possibilité-là.
0: Et si tu joues l'Espagne, par exemple, c'est mieux de ne pas perdre la bataille du milieu.
1: Oui.
0: Non, mais ça, c'est... Moi, je suis sélectionneur, et je suis loin de moi, je le vois.
1: On est parti dans les 5 minutes tactiques, ok.
0: Non, même moi, je le vois.
1: Non, c'est très bien. Mais tu sors qui devant? Avec les trois au milieu.
0: Et bah
1: c'est
0: tu joues à 3. Tu joues à 3.
1: Oui, mais ils sont 4 là devant.
0: Oui, bah donc si tu mets un troisième milieu.
1: Ok, comment t'articules? Ah, la petite question.
0: Ah, mais là, peut-être que c'est Kylian
1: la
0: qui recule.
1: Question.
0: Non, mais
1: voilà.
0: Peut-être que c'est Kylian qui recule et que c'est Ousmane qui va devant. Peut-être c'est ça l'histoire.
1: Kylian à gauche.
3: Il y a un vrai problème en effet.
1: Non, mais ça
0: une vraie question. Ça s'appelle pas des problèmes.
2: Non,
0: ça s'appelle des casse-têtes.
1: Je pense que beaucoup aimeraient l'avoir ce problème.
3: Un problème de riche, bien évidemment.
2: Non, mais c'est intéressant. Il y a beaucoup de sélectionneurs qui aimeraient
1: avoir ce problème-là.
2: Ouais, voilà.
1: Je pense
2: aussi quand même.
1: Ils aimeraient bien avoir quelques-uns de nos remplaçants aussi. Je suis
0: demande
1: sûr,
0: à Julian Nagelsmann s'il n'aimerait pas avoir ce genre de problème.
2: Oui, mais vous êtes sévère avec l'Allemagne. Ils ont fait tourner lors du dernier match, Nathalie.
0: D'accord, bah très bien. On en parlera au 8e de finale.
1: Pas tant que ça, je crois.
2: Oh, un petit peu.
1: Pas tant que ça, je crois.
0: Pas du tout, en fait.
1: Je crois. Bon. Mais bien essayé, quand même.
2: Ouais, mais.
0: Mais c'est pas grave. Ça arrive. Il y a des grandes nations du foot qui ont des passages à vide.
1: En revanche, je rejoins
0: très
1: Nathalie.
2: N'est-ce pas?
1: Je rejoins Nathalie.
2: Si tu prends
1: l'Allemagne en 8e, je prends, avec tout le respect qu'il aurait dû, je prends avec plaisir quand même.
0: Les Allemands?
1: En 8e.
0: Bien sûr.
1: Oui.
0: Bien sûr.
1: Bon. Oui, oui.
2: Ok.
3: Juste pour information, Julien, j'ai en ligne de mire, dans ma diagonale, Désiré Doué, là, qui est en train de parler, qui commence son périple avec les détenteurs de droits. Donc peut-être que d'ici une dizaine de minutes, ça serait bien que ce soit un petit peu avant.
0: Ouais,
3: ça serait bien avant.
0: Ouais. Parce qu'il est tellement
3: peut-être
0: bon.
3: Désiré Doué viendra nous parler de son premier but en Coupe du Monde. En tout cas, là, il est en train d'enchaîner les interviews. Voilà.
2: Bon, on espère l'avoir.
3: Sinon, on l'entendra demain matin sur France Info.
0: Oui, c'est bien aussi.
3: C'est bien aussi.
0: Mais
3: hein.
0: C'est toujours bien d'entendre Désiré Doué parce qu'il a du talent, y compris au micro, ce jeune garçon.
2: Oui, c'est vrai qu'il s'exprime très très bien et il est jeune, mais il a déjà la tête.
0: Il est parfait. Il est parfait.
2: Sur les épaules. La Norvège, j'ai juste une question. Oui. Hein, je sais qu'on s'intéresse quand même pas beaucoup à la Norvège. On s'intéresse plus à l'équipe de France.
1: C'est pas celle qu'on voulait voir surtout.
2: juste, oui, mais pourquoi ils ont fait tourner juste la question, est-ce que c'est parce que ça demandait trop d'énergie?
1: Ça serait une supposition, parce que j'en sais rien du tout.
2: Est-ce que ça demande trop d'énergie de lutter contre l'équipe de France au risque de faire une croix définitive sur le 16e de finale, de griller toutes ses cartouches? C'est quoi, selon vous, la raison pour laquelle ils ont mis l'équipe B?
1: L'équipe B, ils ont sorti leurs trois stars, donc ça ressemble à l'équipe B, du coup. Ouais. Bah oui, du coup, parce qu'ils t'enlèvent Sorlotte,
0: Odegaard et
1: l'autre fou devant, c'est sûr que c'est plus facile pour la France et pour n'importe qui. Je vois deux solutions. Préserver les joueurs parce qu'ils n'ont pas l'effectif français et que donc ils préservent leurs stars pour le 16e de finale, sachant qu'ils étaient qualifiés à coup sûr, premier ou deuxième, sûr. Et que peut-être lié à ça, ils se sont dit, même avec la grosse équipe, est-ce qu'on bat les Bleus? Alors du coup... Mais oui, mais ça, c'est aussi le revers de la médaille. C'est qu'en faisant reposer de trois stars, est-ce que tu bats la Côte d'Ivoire sur, par exemple?
0: C'est la vraie question. Moi, je ne crois pas que ça soit un pari gagnant, ça.
1: D'accord. Non, au-delà du fait que j'ai faisais une joie, il y a trois mois au tirage au sort, de voir Haaland, Mbappé, et que là, on était tous hyper déçus. Mais au-delà de ça, est-ce que c'est un pari gagnant?
0: Moi, je ne crois pas.
1: Moi, je suis... Comme Nat, je suis persuadé que c'est un choix qui va peut leur coûter cher.
2: C'est ça qu'il avait dans la tête, je pense.
1: Je pense qu'il n'a pas la profondeur pour jouer tout à fond. Il préserve ses stars, mais c'est dans 4 jours. 4-5 jours. C'est des jeunes garçons, quand même. Donc, après, il les connaît mieux que nous, mais en tout cas, je rejoins Nat à 100%.
0: Mais quelle déception, quand même. Hein.
1: Ah, oui.
0: Non, mais il y avait un petit côté, tu sais, Astérix et Obélix, avec les pirates, petits joueurs. Oh bah non, faut jouer, quoi, tu vois. C'était un peu décevant.
2: C'est vrai.
0: Franchement, moi, j'aime bien cette équipe de Norvège et tout. J'étais déçu.
1: Ils ont sorti le drapeau blanc avant le match. On se rend.
2: Oui, et pourtant, bon, ils ont quand même marqué. Hein, mais...
0: Ah, ils ont posé quand même des problèmes.
1: Ils ont posé des problèmes. Et c'est pour ça qu'on peut se dire. D'ailleurs, c'est intéressant. On peut se demander quel match on aurait vu avec la vraie équipe de Norvège. Ça m'aurait vraiment intéressé.
0: Bah, c'est pour ça qu'on est déçus.
1: On aurait vraiment eu un crash test grandeur nature.
0: C'était le but, troisième match.
2: Ouais, sans doute meilleur, en tout cas meilleure équipe que le Sénégal, que les Bleus ont affronté. En tout cas, une équipe différente.
1: Différente, oui.
2: Voilà, différente. Mais bon, ils ont quand même battu le Sénégal aussi, cette équipe de Norvège, sur le score de 3-2. Désiré Doué est en vue, toujours du côté de Julien Froment. Le programme pour les Bleus. Le prochain match, ce sera donc mardi.
0: Ouais, à 23h, heure française.
2: C'est beaucoup, pas beaucoup, c'est parfait. Les Bleus, ce sera à New York, donc on reste dans la zone.
0: Non, c'est bien.
2: C'est l'idéal.
0: Franchement, c'est bien. L'adversaire, il est connu demain à 100%. Là, les stades donnent 96% à peu près, avec ces espèces de probabilités qui donnent mal au crâne.
2: On me redit dans l'oreillette que le terrain est très mauvais à New York.
0: Ah, ça, c'est vrai, on le connaît. C'était le premier stade. Sénégal. Je rappelle que c'est le stade de la finale, hein, donc à un moment, il va falloir s'y faire si on veut y aller.
2: Peut-être changer la pelouse.
0: Mais ça va être compliqué quand même de changer une pelouse et qu'elle soit très très bonne.
2: On est aux États-Unis, Nathalie, c'est possible.
0: Eh bien, que ne l'ont-ils pas fait plus tôt, mon cher Julien.
2: C'est vrai, mais je me dis que c'est possible.
0: Oui, c'est possible. Voilà. Bon, en tout cas, on va faire avec la pelouse, hein, ça c'est comme ça. Puis nos adversaires aussi, c'est l'avantage. Donc a priori, oui, 4 jours de récupération. Didier Deschamps rentre demain et Désiré Doué est au micro de Julien Froment.
2: Exact. Ça
4: va bien. Bonjour Désiré.
5: Il est là. Il est là. Attends, coupe Daniel, s'il te plaît.
4: C'est bon pour vous?
2: C'est les collègues.
4: Désiré Doué
5: avec nous.
4: Oui, Désiré Doué, premier but en Coupe du Monde et je crois même premier but de la tête tout court. Alors.
6: Ouais, exactement, c'est génial. Je suis très très content aujourd'hui. Voilà, ce but il est important sur l'aspect personnel parce que ça fait du bien. On rêve tous de marquer dans une Coupe du Monde. C'est le cas aujourd'hui, j'ai pu marquer dès l'équipe. Et voilà, on est très content de la victoire.
5: Vous pouvez nous raconter un petit peu votre match? On vous a senti au début un petit peu timoré. Vous êtes monté en puissance. Physiquement, ça tient aussi puisque ce but, vous le mettez dans les derniers instants de ce match.
6: Oui, c'est ça, j'essaye de donner le maximum à chaque match. Voilà, c'est totalement différent de ce qu'on peut connaître en club. C'est totalement différent, c'est une Coupe du Monde. L'intensité est différente, les contacts aussi sont différents. Mais voilà, mon objectif, c'est toujours d'aider l'équipe. Si j'ai pas l'occasion de marquer par des passes, par des actions défensives aussi qui sont très importantes. Mais aujourd'hui, sur l'aspect collectif, on a été très bons tous ensemble. Et on a démontré un très bon état d'esprit, beaucoup de concentration.
5: Bradley, toi, Ousmane Dembélé qui met un triplé également. Est-ce que tu peux nous parler un petit peu de cette ambiance?
6: Ouais, c'est magnifique. On est très, très très content. Content aussi pour Ousmane, il le mérite, franchement, son triplé il est magnifique. Il a mis que des beaux buts et voilà, faut qu'on continue comme ça.
7: C'est moi l'impression que vous pouvez marquer contre n'importe qui, vous avez une puissance de feu incroyable, mais que derrière vous pouvez aussi prendre des buts parfois.
6: Ouais, on a bien sûr cette ambition de ne pas prendre de buts, mais voilà, ça arrive de concéder des occasions. Toutes les équipes ont des bons joueurs, toutes les équipes ont leur force aussi. Voilà, maintenant faudrait être très très sérieux sur le 16e de finale, parce qu'il faudra prendre le moins de buts possible, parce qu'après ça va être compliqué, c'est des matchs à élimination directe et on sait qu'il faut être sérieux sur chaque détail.
4: Ok, c'est bon. Merci beaucoup Désiré. Voilà, Désiré Doué. Et
0: promesse tenue.
4: Si on est joueur, je vois au loin Jules Koundé. Ouais. Et ça me paraît un peu. Ouais.
1: Ah, c'est ambitieux.
4: Sur le coup, il sera dans la matinale de France Info.
2: Voilà.
0: Mais c'est bien, il faut garder.
2: Merci.
0: Aussi.
2: Merci, en tout cas, Julien Froment.
0: Bravo, Julien.
2: Bravo. Hein. Et c'est vrai qu'il se dépêche. Hein. Je trouve que les joueurs sont très rapides.
0: Les familles sont là ce soir. Ouais. Ils ont hâte de les rejoindre, j'imagine. C'est normal.
2: Voilà, ça fait partie aussi, justement, d'une compétition de pouvoir partager des moments. Ça,
0: il a c'est ouvert la vie plus de groupe. Oui, puis il a ouvert plus tôt que d'habitude, Didier Deschamps.
2: Oui.
0: Il le dit des fois, il dit, tu vois, j'ai vieilli. Parce que vraiment, il est plus lax. Les joueurs ont pu sortir un peu. Voilà,
1: c'est
0: donc,
1: plus long aussi, Nathalie.
0: Évidemment.
1: C'est la plus longue des Coupes du Monde. On est sur quasiment 7 semaines.
0: Non, 6. Déjà, c'est beaucoup.
1: 6. Hein. Ça sera la prochaine, 7, peut-être.
0: Voilà, peut-être.
1: Mais 6 semaines, t'es obligé de socialement, ouvrir ton groupe à plein de choses, des promenades, du temps libre, les familles. 6 semaines.
0: Non, puis en plus, c'est une génération qui est très très différente des générations précédentes. Eux, ils ont envie de sortir, ils vont voir des musées, ils vont voir, ils ont des rêves très américaines. Donc en plus, ils sont très connectés à ce monde-là. Donc c'est aussi de leur permettre d'être eux-mêmes et pas que des footballeurs de l'équipe de France.
1: Deschamps a compris depuis très longtemps que ce qui se passait en dehors du terrain était quasiment aussi important que ce qui passait sur le terrain pour cela, parce que sur une compétition, et c'est pas pour rien qu'on est une des meilleures sélections du monde aussi, parce qu'on a un sélectionneur qui connaît ça par cœur et qui le fait très bien. Et là, comme c'est un petit peu plus long, effectivement, il ouvre un petit peu plus tôt et plus longtemps aux familles, au temps libre, et la preuve,
0: et c'est que
1: regardez le résultat.
0: C'est important.
2: Bon, et ce qui est important aussi, c'est que a priori, il n'y a pas trop de casse quand même après ces trois premiers matchs, même si on s'inquiète un peu.
0: C'est Saliba, William Saliba. C'est la seule inquiétude, mais a priori, ça ressemble plus à une gestion.
1: C'est une précaution ce soir.
0: Voilà, ouais, ça ressemble à ça.
2: Bon, ça c'est bien. Hein, après trois matchs,
1: pas de pépin pour
2: pas
1: l'instant.
2: Pas de pépin, on touche du bois.
1: Une petite montée en puissance physique, j'ai l'impression. Je les trouve de mieux en mieux. Alors, les demi-temps aujourd'hui, il ne faut pas la regarder parce que tu as une équipe qui avait déjà perdu à l'avance et une qui était déjà qualifiée, enfin première. Donc, les demi-temps aujourd'hui, elle n'a pas vraiment de valeur physique. Mais l'entame du match aujourd'hui, même si eux n'ont pas été mauvais non plus, j'ai trouvé que les Français étaient bien en canne. Donc, non seulement pas de pépins.
0: Oui, parce qu'à un moment, ils ont pris la marée quand même et ils ont bien résisté.
1: Et ils ont bien résisté, oui.
2: Donc, bon, voilà, pour l'instant, on va dire que tous les feux sont au vert.
0: Voilà. Hein, et puis, alors, franchement, des mi-temps qui durent 15 minutes et pas 2 heures, c'est
2: plaisir.
0: Quand même mieux.
2: Quel plaisir. Ah oui, c'était. Oui, c'est vrai qu'on a vécu une drôle de semaine.
0: Souffert, voilà.
2: Bon, on a souffert après avoir fini à 3h du matin lundi. C'était lundi, c'était pour bien attaquer la semaine. On l'a fini en beauté avec un match qui se termine.
0: Mais du coup,
2: à l'heure,
0: c'était mardi déjà.
2: Et
0: du
2: avec
0: coup
2: Jules Koundé en bonus.
7: Bonsoir,
2: à quelques minutes.
7: On a l'impression que vous pouvez marquer à n'importe quel moment, et on en parlait d'ailleurs avec Guy. Est-ce que parfois c'est difficile le contre-coup, parce que vous voyez les marées arriver et vous êtes pas souvent vous retrouvez dans des situations de 2 contre 1 sur les côtés notamment.
8: C'est vrai que on a une attaque voilà qui est très prolifique, et on sait qu'on peut être dangereux à tout moment. Aujourd'hui ça a surtout été en première mi-temps en transition rapide avec la vitesse de Kylian, Ousmane, Michael et Dez. Mais c'est vrai que sur le plan des choses à gommer, voilà, c'est ce relâchement sur le but qu'on prend, où voilà, sans enlever la belle finition de l'attaquant, c'est beaucoup trop facile parce qu'on n'est pas en place. Donc voilà, c'est des choses à gommer dont on va discuter, mais j'ai pas d'inquiétude par rapport à ça.
4: Jules, un mot sur la prestation d'Ousmane Dembélé. Guy Stéphane avait annoncé qu'il va monter en puissance. Enfin, Didier Deschamps avait annoncé qu'il allait monter en puissance. Bah, là, il y est dans la puissance.
8: Puissance 3. Puissance 3, non, super content. Voilà, personne n'était inquiet dans le groupe. Lui-même, voilà, comme je l'ai dit, était très tranquille. Et aujourd'hui, il a montré le grand joueur que c'est avec 3 magnifiques buts. que dire, un triplé en Coupe du Monde, c'est pas tous les jours, c'est fantastique. On est très content pour lui, très content d'avoir pu gagner et de terminer un premier de ce groupe.
9: Il y a Ousmane Dembélé qui marque 3 buts dans ce match, mais ça cache un peu la parade que Mike Maignan fait sur les pénaltys.
8: Non. On peut apprécier les 3 buts d'Ousmane et aussi souligner le magnifique arrêt de Mike sur penalty. Voilà, Mike, c'est quelqu'un qui, c'est un grand gardien. C'est un gardien qui est aussi performant sur les penalty. Il l'a encore montré ce soir. Et même au-delà du penalty aussi, il y a une autre occasion qui sauve où ça aurait pu faire 3-2. Donc c'est un moment important parce que voilà, 3-2 après, ça aurait relancé le match. Donc félicitations à lui. Très content de l'avoir dans les buts.
7: Jules, vous avez encaissé finalement très peu de buts. Quel bilan tu fais finalement de cette phase de groupe?
8: Un bilan positif, forcément. On finit premier du groupe, 3 victoires. Pas beaucoup de buts encaissés, mais on n'est jamais content d'en encaisser, surtout de cette manière-là, je pense notamment à aujourd'hui. Je pense que on a fait des performances assez solides. Je pense qu'aujourd'hui, voilà, on a concédé un petit peu trop d'occasions, mais c'est des ajustements, mais globalement, je trouve que c'est une phase de groupe plutôt positive.
3: Et avec cette première place, vous allez éviter de vous déplacer aux quatre coins des États-Unis. Ça aussi, c'est important pour la suite de la compétition.
8: Oui, bien sûr, c'est important. C'est au-delà du fait qu'on veut gagner tous les matchs, ça, c'est aussi une des raisons pour lesquelles on tenait absolument à terminer premier. On va avoir c'est mieux de pas aller jouer à Dallas. Ça fait beaucoup d'heures d'avion, donc on est content de ça.
7: Vous irez en demi-finale quand même à Dallas.
8: Voilà. On espère, mais le parcours est encore long et semé d'embûches.
3: Merci beaucoup, Jules Koundé.
2: Et merci à vous, Julien Froment, avec Jules Koundé. Merci, Jérôme Alonso, consultant football de France Info. Merci
10: Julien.
2: Nathalie Aneta, directrice des sports de Radio France. Julien. Et merci à Ousmane Dembélé pour son triplé ce soir, qui rejoint Juste Fontaine et Kylian Mbappé dans les Français qui ont inscrit 3 buts dans un match de Coupe du Monde. C'est pas rien. Excellente soirée, excellente nuit et très bon week-end. Il est 1:00. Et on retrouve Stéphane Milhomme.
11: Le mondial de football, et merci Ousmane Dembélé. Grâce à son triplé, le pensionnaire du PSG permet à l'équipe de France de s'imposer 4-1 face au Danemark. 4e but marqué par Désiré Doué. La France finit première de son groupe pour aborder les 16e de finale. Dans l'autre rencontre de la soirée, le Sénégal écrase l'Irak 5-0 et reste en ballotage pour ses 16e de finale. Un homme est mort noyé dans le canal Saint-Martin à Paris. C'est la préfecture de police et qui l'annonce. C'était à la hauteur du quai de Valmy, il n'a pu être ranimé et est décédé. Le maire de Paris, Emmanuel Grégoire, le souligne sur le réseau social X. Cette victime nageait en dehors de l'espace surveillé et des horaires d'ouverture de la baignade. La municipalité a ouvert une partie de ce canal parisien à la baignade le temps de la canicule. Des hôpitaux sont saturés devant l'afflux de patients victimes de ces fortes chaleurs. Et c'est le cas en Île-de-France, Olivier Aymon, à tel point que l'Agence régionale de santé déclenche son plan blanc.
12: Ce plan, déployé dans l'ensemble des établissements de santé, notamment les hôpitaux, permet de déprogrammer si besoin des opérations ou des consultations pour libérer des lits et du personnel pour faire face à l'afflux de patients. Cela permet aussi de réorganiser les plannings des soignants. En une semaine, selon l'Agence régionale de santé d'Île-de-France, les passages aux urgences ont globalement augmenté de 13% chez les moins de 2 ans et de 47% pour les plus de 75 ans. Les SAMU de la région notent, eux, une hausse d'activité de plus de 60% en une semaine. Hors Île-de-France, de nombreux centres hospitaliers ont déclenché également ces plans blancs ces derniers jours, comme à Tours, Nantes ou Saintes. 50 départements resteront en vigilance rouge canicule demain samedi.
11: Olivier Aymon du service Sciences et Santé de France Info. Les États-Unis annoncent avoir frappé des cibles en Iran en réponse à l'attaque de jeudi dernier d'un cargo qui venait de franchir le détroit d'Ormuz. Avant cela, sur son réseau social Truth, Donald Trump a accusé l'Iran de violation stupide du cessez-le-feu. Israël et le Liban saluent la signature d'un accord cadre à Washington, accord rejeté par le Hamas. L'accord sur le Liban est un premier pas vers la restauration de sa souveraineté, selon son président Joseph Aoun. Un député du Hezbollah lui estime que l'accord fait courir le risque d'une guerre civile au Liban. Et puis le Burkina Faso annonce rompre ses relations diplomatiques avec la France, qui réagit et regrette une décision qu'elle qualifie d'hostile et sans fondement. Le régime militaire africain accuse la France d'activisme incessant contre ses intérêts après plusieurs années de fortes tensions entre les deux pays. 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
11: Et c'est avec vous Sophie Briat.
13: Les températures cette nuit sont plus respirables. Sur le nord-ouest et le long des côtes de la Manche, de 17 à 20 degrés. Vous avez de 20 à 24, voire 25 degrés entre le sud-ouest, la région parisienne et le nord. Un peu plus chaud de l'Auvergne au Grand Est et au Lyonnais, de 23 à 25, 26 degrés. Et en Méditerranée, jusqu'à 26, 27 degrés. Au lever du jour, les averses orageuses circulent des Pays de la Loire au nord et les températures baissent encore. De la Bretagne à la frontière belge jusqu'au bassin parisien, de 16 à 24 degrés au lever du jour. Sur le reste du pays, le soleil s'impose et vous avez de 21 à 24 degrés. Cet après-midi, les orages s'intensifient entre le Poitou et les Ardennes et les températures maximales sont comprises sur la moitié ouest de 26 à 35, 36 degrés et vous avez de 35 à 41 degrés sur la moitié est du pays.
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14: La France commence lentement à respirer à nouveau parce qu'on a passé le pic de la canicule. Guillaume Fariol, vous avez suivi le point quotidien de Météo France ce soir. L'air se rafraîchit dans la moitié ouest et dans le nord.
15: Oui, après avoir vécu les trois journées les plus chaudes jamais mesurées par Météo France, cette fois, le record n'est pas battu aujourd'hui. 14 degrés de moins qu'hier à Boulogne-sur-Mer, 13 de moins qu'hier au Havre, 9 de moins à Rennes, 5 de moins à Bordeaux, 4 de moins à Paris. Un temps plus agité avec risque d'orage gagne lentement l'ouest. Cette masse d'air plus frais a du mal à progresser face à l'anticyclone toujours très puissant coincé sur la France. Mais il se décale peu à peu vers l'est. Les températures moins extrêmes grignotent peu à peu du terrain.
14: Guillaume, la canicule n'est pas pour autant terminée.
15: Oui, l'épicentre de cette vague de chaleur se décale donc vers l'est. De nouveau, aujourd'hui, des records absolus de température sont tombés. Il n'a jamais fait aussi chaud depuis le début des relevés à Strasbourg, à Metz, à Balmulhouse, autour de 40 degrés. Des pointes à plus de 41 cet après-midi dans la Meuse, le Jura, l'Aube. Des valeurs exceptionnelles toujours pour la saison. Des dizaines de records mensuels battus également à Nancy, Saint-Étienne, Épinal ou Colmar.
14: Et pour ce week-end, Guillaume ?
15: Eh bien, la chaleur va continuer de reculer. Demain, 50 départements seront en vigilance rouge, 11 de moins qu'aujourd'hui. De la Sarthe au Tarn, ils vont rebasculer à l'orange. Puis demain soir, 17 autres suivront à 22h. Le Nord et la région parisienne notamment vont aussi baisser d'un cran. Mais dans l'après-midi, demain encore, des pics localement à plus de 40 degrés sont attendus dans un gros quart nord-est. Nous n'en avons toujours pas fini. Enfin, dimanche, là, nous retrouverons des valeurs toujours chaudes, mais une baisse plus franche encore des températures. Les pointes à 40 degrés seront nettement moins nombreuses et bien plus localisées dans le sud-est et près de la frontière allemande.
14: Merci beaucoup Guillaume Fariol avec de telles températures et les coups de chaud que cela génère chez beaucoup de Françaises et de Français. On le disait, les services d'urgence sont saturés, tous les soignants sont sur le pont. Les pompiers également, comme à Lyon, dans la métropole lyonnaise, vous avez suivi une équipe de pompiers aujourd'hui, Christophe Vincent.
16: 8h, caserne de Villeurbanne, Vincent Sauzon achève sa nuit de garde bien remplie, 13 interventions, avec du monde dans les rues jusqu'à 2h du matin.
17: C'est des enfants en pleine nuit qui sont dehors, seuls ou avec des grands frères, grandes sœurs. On a les gens qui promènent leurs chiens, alors que d'habitude les rues sont presque vides. Il y a quand même tout ce qui est drogue, alcool qui vient accentuer les phénomènes. On a également tout ce qui est détresse respiratoire, lié à ces coups de chaleur importants.
18: Vous vous rendez sur la commune de Villeurbanne pour une douleur thoracique aggravée à la demande du SAMU. Parlez. Reçu.
16: L'équipe de jour intervient dans un immeuble. 10 minutes plus tard, les pompiers ressortent avec un homme livide en fauteuil roulant, le lieutenant Kylian Guégan.
19: Cette personne présente aussi des maux de tête depuis 2 jours. Donc on a réalisé un électrocardiogramme directement avec notre matériel. Transmission de l'électrocardiogramme au SAMU. Cette victime sera transportée aux urgences. Ce sont des symptômes qu'on peut retrouver toute l'année. Mais effectivement, la chaleur peut être un facteur aggravant aussi sur ce type de situation.
16: Nouvel appel pour un malaise en pleine rue, près d'un hôpital de jour. Une fille de 13 ans, sa mère témoigne.
20: Elle était déjà un petit peu patraque en venant ce matin. On a eu le trajet, une heure de trajet. Je pense aussi peut-être, oui, la chaleur. Elle se sentait déjà mal, toute pâle. On a traversé la rue et là, elle a fait un gros malaise, je pense, oui. Chute de tension. Elle a perdu connaissance un petit temps, mais tout de suite derrière, ils se sont bien occupés d'elle. Donc, elle a repris connaissance, elle a un petit peu parlé, et voilà.
16: Il fait 38 degrés. Les pompiers doivent aussi se ménager.
19: On n'a pas de tenue allégée sur intervention. Pour autant, on essaye aussi, en caserne, de se protéger au maximum de la chaleur et de limiter les activités physiques, notamment en caserne, pour pouvoir être plus performant sur l'intervention.
16: En 24 heures, la caserne de Villeurbanne a totalisé 30 interventions, 15% de plus qu'en temps normal.
14: Christophe Vincent à Lyon pour France Info, les organismes qui souffrent de la chaleur, le matériel, les infrastructures aussi. C'est le cas des routes, par exemple, qui se dégradent quand il fait très chaud. Dans la Sarthe, on a même dû en fermer temporairement quelques-unes. Et Frédéric Beauchef va nous expliquer pourquoi. Il est le président de la commission infrastructures routières, mobilité et réseau de ce département. La chaleur qui fait des siennes sur les routes de la Sarthe.
21: C'est vrai qu'on a eu un phénomène qui est normalement assez rare, mais qui peut arriver, qu'on connaît, qui est celui du ressuage, où les hydrocarbures remontent à la surface. Et cette année, c'est particulièrement, de manière exceptionnelle, particulièrement marquée.
14: Et c'est ça qui donne cette impression que la route, le bitume fond, ramollit.
21: Oui, en réalité, ils ne font pas réellement, mais le bitume, c'est des produits hydrocarbures. Et on a les hydrocarbures qui remontent à la surface et qui donnent cette impression liquide, qui est une impression qui dégrade la route, qui peut être dangereuse, mais surtout qui dégrade la route. En fait, nos routes sont vraiment... Il y aura des dégâts.
14: Juste un mot, quand il fait comme ça, là, comme en ce moment, plus de 40 degrés à l'ombre dans l'air, combien est-ce qu'il fait? Quelle est la température sur le bitume d'une route en plein soleil?
21: Ça peut largement dépasser les 70 degrés et on a des phénomènes qui sont des phénomènes aussi sur la longueur. Les routes, comme toutes les infrastructures, elles n'ont pas été nécessairement pensées ici sur des durées de canicule, de durées d'intensité aussi longue.
14: Là, ce qui s'est passé ces derniers jours, ces dégâts de l'ampleur que vous allez d'ailleurs un peu plus nous décrire, mais est-ce que vous avez déjà vu ça?
21: Oui, déjà vu ça, mais de manière très localisée et de manière... on ne va pas dire anecdotique, mais c'est déjà arrivé. Il y a 2 ans, on a eu une période de canicule. On a refait une route intégralement. Ça peut arriver, on le sait, c'est documenté. En revanche, de manière aussi importante, non, jamais.
14: Comment est-ce que vous faites, vous, les équipes départementales qui vous occupez des routes, dans ces cas-là, quand il fait si chaud, pour protéger les routes de la chaleur ou pour empêcher qu'elles soient dangereuses?
21: On fait du préventif, c'est-à-dire qu'on a mis du lait chaud, qui est un produit qu'on déverse sur les routes pour baisser la température. Mais quand il y a le phénomène de ressuage, malheureusement, on est obligé de gravillonner. On a ainsi en Sarthe dispersé plus de 260 tonnes de gravillonnage. Et parfois, on est obligé de baisser la vitesse de circulation parce que ça peut être dangereux ou glissant. Et l'extrême, c'est de l'interdiction de circulation. Pour l'instant, elle est extrêmement limitée, cette interdiction en Sarthe, mais c'est des choses qui pourraient arriver si la route devenait dangereuse.
14: Mais ce qu'on comprend, c'est que ça coûte cher à un département quand il fait très chaud pendant longtemps, rien que pour l'entretien de ses routes.
21: Oui, ça coûte cher et ça va coûter encore plus cher parce que là, on est en gère l'urgence. Et à la fin de l'épisode caniculaire, on verra aussi exactement l'ampleur des dégâts. La route dont je vous parlais il y a 2 ans, c'est à peu près 3 km de route. On l'a refaite pour un peu plus de 200 000 euros. La Sarthe, c'est 4300 km de route. Heureusement, toutes nos routes ne sont pas affectées par le phénomène de ressuage, mais on sait qu'on va s'exposer à des dépenses de l'ordre de plusieurs centaines de milliers d'euros.
14: Frédéric Beauchef, président de la commission infrastructure routière, mobilité et réseau de la Sarthe. Les routes qui souffrent de la chaleur. On va passer du bitume qui fond au métal fondu, à la métallurgie. Rien à voir avec la canicule. C'est pour parler emploi et question de genre, puisque les femmes représentent moins d'un quart des travailleurs de ce secteur, 23% précisément. Alors, comment féminiser ses effectifs? C'est ce que se demande l'UIMM qui organise une semaine de découverte des métiers de l'industrie et de la métallurgie. L'UIMM, c'est le syndicat majoritaire dans cette filière. Allons à Besançon, entre usines et centres de formation. Héloïse Gosselin, vous avez suivi des lycéens et des lycéennes qui tentent de déconstruire les idées reçues autour des métiers de la métallurgie.
5: Donc là, je vous laisse juste patienter ici.
6: Dans les couloirs de cette entreprise, en fait, Noémie, 15 ans, suit attentivement la visite.
22: On voit des gens donc, dans la salle blanche, qui il l'a dit qu'elle était totalement stérile.
6: La société fabrique du matériel médical haute technologie.
22: Ils ont un peu des combinaisons bleues avec des masques et ils travaillent sur les pièces qu'il nous a présentées pour la neurochirurgie.
5: Donc là, ce que vous voyez, les personnes travaillent sous binoculaire. Elles vont faire du micro-assemblage, de la micro-soudure, c'est très précis.
6: Et sous ces combinaisons bleues, 85% sont des femmes. Un chiffre record pour Quentin Dominati, responsable des ressources humaines et en charge de la visite.
5: Les femmes ont quand même cette chance, cette habilité à avoir un petit peu plus de minutie. On repère aussi chez les femmes un niveau de patience un petit peu supérieur.
6: La microtechnique, une branche de la métallurgie qui travaille à toute petite échelle, est l'une des rares à être aussi féminisée. C'est en tout cas ce que constatent les lycéens. Car après l'usine, direction un centre de formation. Dans les ateliers, les apprentis sont en plein cours et une seule femme est en bleu de travail.
23: Bonjour, je me présente, je m'appelle Fatima. Je suis en formation MOCN, c'est machine à outils à commande numérique.
6: Après 10 années en tant qu'aide-soignante, Fatima est en reconversion professionnelle.
23: Je me lance toujours des challenges et pour moi l'usinage était un corps de métier que je ne connaissais pas du tout et maintenant je me dis je ne suis pas plus bête qu'une autre et je pense que je peux y arriver. Vaut mieux essayer et puis en faire sa propre expérience. En tout cas, je motive toutes les filles à venir en usine faire une formation.
6: Le groupe de lycéens poursuit la visite. Sophie et Noémie prennent des notes.
24: Ça, c'est intéressant de voir le processus entre les deux. Donc, avant la conception, le fait de réfléchir, d'organiser. Et donc, après, le résultat que ça donne, oui, c'est intéressant.
25: Ça nous donne envie de savoir comment ils ont fait, combien de temps ça leur a pris, etc.
6: Au total, 13 garçons et seulement 3 filles participent à ce stage. L'objectif, prouver aux lycéennes qu'elles ont leur place dans ces métiers. Noémie, en tout cas, en est convaincue, elle sera ingénieure mécanique.
14: France Info Reportage, Héloïse Gosselin.
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14: Alors que le gouvernement en a fait l'un de ses principaux combats, la drogue semble plus que jamais se banaliser. Chiffre alarmant que France Info vous révèle ce matin à Paris. 35 overdoses mortelles depuis le début de l'année, une par semaine. C'était 30 sur toute l'année dernière. Bonjour Aurélien Tirard.
27: Bonjour Adrien.
14: Vous avez enquêté et ce qui est le plus frappant Aurélien, c'est que ces décès peuvent toucher n'importe qui.
27: Oui, ces overdoses, cela touche monsieur et madame tout le monde, très souvent des personnes insérées, comme ce militaire qui a récemment trouvé la mort. Et de tous âges, la plus jeune victime cette année est une adolescente de 15 ans. Elle venait de consommer pour la première fois une drogue de synthèse du 3-MMC avec deux copines.
14: Et voici à présent Christophe, son fils Romain, alors âgé de 16 ans, a frôlé la mort après avoir justement consommé de la drogue.
27: Christophe nous reçoit chez lui en région parisienne. Il nous raconte comment tout a basculé il y a quelques années quand son fils, qui était autorisé pour la première fois à passer la soirée avec des amis à Paris, a consommé de la drogue, des doses fournies par l'une de ses amies.
28: Ils ont pris du LSD, ils ont pris des acides. Lui, il fait ce que je crois, j'imagine, être un bad trip. Il devient très agité. La fille chez qui il est commence à s'inquiéter des nuisances pour les voisins, décide de sortir et d'aller dans la rue. C'est une rue qui se trouve à 6 mètres au-dessus des quais de Seine. Et là, elle cherche à le calmer. Sans qu'elle ait le temps de dire ouf, il décide de plonger comme s'il plongeait dans l'eau, la tête la première, d'une hauteur de 6 mètres, sur le quai.
27: Romain frôle la mort. Il se retrouve dans le coma, puis est hospitalisé pendant 7 mois. Ce jeune homme aura toute sa vie d'importants troubles cognitifs. Son père Christophe décrit l'immense douleur qu'il a ressentie alors. Lui qui a appris la consommation de drogue de son fils au moment de son overdose.
28: La foudre s'abat. On hurle, on n'a rien vu venir, on n'a rien vu tout court. Résultat des courses, à 16 ans et demi, son adolescence s'est arrêtée. Il n'a pas du tout connu la jeunesse qu'il aurait aimé avoir. Et maintenant, le handicap est suffisant pour dire que sa vie ne sera pas celle qu'il aurait pu avoir, très très clairement.
14: Bon, et face à cela, Aurélien, les policiers tentent d'agir, d'enquêter. Il y a même des policiers dédiés.
27: Oui, une petite dizaine d'enquêteurs de la brigade des stupéfiants de Paris travaillent sur ces décès. Ils appartiennent à un groupe très particulier, le groupe Overdose. Et leur but, c'est de trouver tous ceux qui ont une responsabilité dans ces décès, comme l'explique le commissaire Guillaume Battigne, le patron de la brigade des stupéfiants.
29: Ce qui peut rendre complexe, c'est qu'on rentre dans la vie privée des gens. Et donc, il faut comprendre comment ces personnes vivent au quotidien et identifier leurs proches. Et ensuite, comprendre comment la drogue a pu circuler. Identifier les personnes et les trafiquants qui ont fourni la dose mortelle à l'acheteur. Le but est de démanteler la filière à partir de la consommation mortelle, pour bien dire que c'est le trafiquant qui est responsable de la mort du consommateur.
27: Dans le cas de Christophe, seule la jeune fille qui a fourni la dose de LSD à son fils a été condamnée à 8 mois de prison avec sursis. Aucun trafiquant de la plateforme Ubersheet sur laquelle la drogue a été achetée n'a été arrêté.
28: C'est une incompréhension de ma part de me dire qu'on aurait pu aller plus loin, plus haut. À la fin, le gars qui est je ne sais où, dans un paradis fiscal éloigné, protégé et qui roule en Ferrari, ça reste lui, le premier des coupables.
27: Pour autant, Christophe estime que la justice a fait ce qu'elle a pu avec les moyens mis à sa disposition. Ce père compte désormais écrire un livre pour parler de l'histoire de Romain, pour que d'autres familles ne vivent pas ce drame effroyablement banal, comme il le dit lui-même.
0: Alors Aurélien, reste une question tout de même, cette hausse très forte des overdoses mortelles, est-ce qu'on peut l'expliquer ?
27: Eh bien, il n'y a pas d'explication évidente à ce phénomène qui concerne toutes les drogues, mais des hypothèses. C'est ce que m'indique Margot Guillemot, la chef de la section de lutte anti-stupéfiants au parquet de Paris.
1: On ne peut pas lier ces décès à l'action d'un réseau spécifique. En revanche, ça provient peut-être d'une démocratisation de la consommation de différents stupéfiants. Je pense notamment à la cocaïne, à l'augmentation très importante de la consommation de drogues de synthèse. Donc il y a une banalisation, clairement, de la consommation de ces produits. Alors qu'il faut le dire clairement, il n'y a aucune façon de consommer ni de vendre des produits stupéfiants qui puissent être sécurisés, ça n'existe pas.
27: Le parquet de Paris dit s'efforcer d'ordonner des soins aux consommateurs de drogue pour éviter ces overdoses mortelles, tout en multipliant aussi les opérations de prévention en visant le milieu éducatif et professionnel avec 800 interventions réalisées à Paris l'an dernier.
0: Le choix de France Info, signé ce matin Aurélien Tirard du service police-justice de France Info Choix, à retrouver sur franceinfo.fr.
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0: Et nous repartons à présent au cœur du golfe Persique dans France Info Monde. Bonjour Christian Chesneau.
3: Bonjour.
0: Direction le détroit d'Ormuz où le trafic maritime reprend doucement malgré l'attaque d'un navire hier par les forces armées iraniennes. Et vous, Christian, ce matin, vous faites le choix de nous emmener de l'autre côté du détroit à Oman.
3: Oui, Oman qui a le double des clés du détroit d'Ormuz. Le sultanat est co-riverain de cette voie stratégique et la guerre contre l'Iran lui donne aujourd'hui une position exceptionnelle. Médiateur historique entre Américains et Iraniens, Mascate est au centre des discussions pour une nouvelle gestion du détroit d'Ormuz. Un comité conjoint avec les Iraniens vient justement d'être créé pour étudier les modalités du transit des navires et les coûts induits. L'idée serait de mettre en place une agence ou une administration qui superviserait le trafic maritime, me confiait récemment un diplomate omanais, une structure qui pourrait associer d'autres pays de la région comme le Pakistan, l'Irak ou encore les autres monarchies du Golfe.
0: Bon, la question cruciale évidemment, c'est de savoir s'il y aura, oui ou non, une forme de péage pour passer le détroit.
3: Oui, c'est ce que cherche à obtenir l'Iran qui veut monétiser à son avantage le nouveau rapport de force dans le golfe Persique. Évidemment, ce serait une rupture, un précédent dans les règles maritimes internationales en vigueur. C'est pourquoi les États-Unis sont vent debout, d'autant plus que la circulation dans le détroit était libre et gratuite avant le déclenchement de la guerre le 28 février dernier. Marco Rubio, le secrétaire d'État américain en tournée actuellement dans les pétromonarchies du Golfe, met en garde contre le chaos total d'un tel péage qui pourrait, selon son expression, se propager à travers le monde comme une épidémie. Le sultanat d'Oman, de son côté, affirme que les futurs arrangements sur Ormuz n'impliqueront pas l'imposition de frais de transit, mais on comprend aussi entre les lignes qu'il faudra bien financer la future autorité régionale du Détroit, même symboliquement, avec une forme de redevance, de contribution, justifiée par exemple par la préservation de l'environnement ou la sécurité, ce qui promet d'âpres discussions.
0: Bon, et justement, le sultan d'Oman, Etam, arrive ce week-end à Paris, et on imagine que la question du détroit d'Ormuz sera au cœur de son entretien avec Emmanuel Macron.
3: Oui Adrien, c'est presque une visite historique puisque le dernier déplacement officiel d'un sultan omanais en France remonte à 1989 sous François Mitterrand. Évidemment, Emmanuel Macron ne va pas manquer d'interroger le sultan Haïssam sur les futurs plans de gestion d'Ormuz et sans doute de remettre sur la table le projet de mission navale multinationale de sécurisation de cette voie d'eau stratégique, notamment dans le domaine du déminage, sachant que le groupe aéronaval français qui escorte le porte-avions Charles de Gaulle se trouve actuellement dans la zone.
0: Merci pour toutes ces explications. C'était Christian Chesneau et c'était France Info Monde.
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0: Et dans l'œil de Julie, un jeune Américain qui repart aux États-Unis avec une belle collection de râteaux dans ses bagages. Voici Claviculard, 20 ans, influenceur masculiniste, venu tester son charme sur les Parisiennes. Ça n'a pas vraiment fonctionné et Julie, le voilà vexé.
4: Eh oui, je vous présente donc Claviculard.
7: It's just a dog shit country, man. It truly is.
8: La France, c'est juste un pays de merde. L'architecture est mauvaise, ça sent mauvais, il y a des poubelles partout. Vraiment un endroit terrible pour vivre avec des gens terribles.
4: Voilà, ça c'est ce qu'il a dit donc sur la France avec un tout petit peu de
0: rageux,
4: mauvaise foi. Exactement, il a le seum comme on dit chez moi. Donc ça c'était après sa visite de quelques jours à Paris. En même temps, la figure américaine du masculinisme a en effet été plutôt mal reçue.
0: Ça veut dire quoi quand vous dites figure du masculinisme ?
4: Pour le masculinisme synonyme d'antiféminisme est un ensemble de revendications cherchant à promouvoir les droits des hommes et leurs intérêts dans la société au détriment de ceux des femmes. Et dans le cas de Claviculard, ça se manifeste par la conviction que les hommes, avec un physique viril, peuvent tout obtenir, argent, statut social, carrière, femme. Il vend à ses abonnés des conseils toujours plus extrêmes pour maximiser leur apparence, jusqu'à, par exemple, se fracturer les os du visage avec un marteau pour avoir la mâchoire carrée. Tout ça, ça s'appelle le looksmaxing. C'est pour donc prouver sa théorie qu'il drague des femmes dans des lieux publics et qu'il filme tout ça en direct sur Internet.
0: Bon, sauf que Claviculard n'est pas Renaud Dely et qu'à Paris, ça ne marche pas.
4: Pas du tout, parce que depuis des jours, les vidéos de Claviculard en train de se faire rembarrer par des Françaises sont partout sur Internet.
8: Je ne veux pas te déranger pendant que tu bosses, mais tu es très belle.
9: Tu veux quoi ?
8: Si tu veux venir avec nous, on va te faire passer une bonne soirée.
9: Je m'amuse avec mes amis, là.
4: Et sur les réseaux sociaux, les internautes sont donc nombreux à jubiler. Sauf que le streamer, lui, il adore les polémiques. Mm-hmm. Ça, c'est rien du tout pour un homme qui a tiré sur un alligator, roulé avec sur un homme avec son camion, fait des saluts nazis en boîte de nuit, sans parler des humiliations qu'il fait subir aux femmes. Tout ça, c'est son fonds de commerce qui lui permet de gagner jusqu'à 100 000 dollars par mois. Il est suivi par plus d'un million de personnes sur TikTok et plus de 300 000 sur Kick. Sans doute pas beaucoup de Parisienne parmi ses abonnés.
10: Moi, je une Parisienne, Parisienne.
0: Vous m'en direz tant.
4: Bon, on s'abonne pas, hein, Renaud. Surtout pas.
14: Bonsoir, Julie.
4: Tu veux quoi ?
14: Tu veux quelque chose ?
4: Qu'est-ce qu'il veut, celui-là ?
0: Mon enfant disait PI pas intéressé.
4: Exactement, parle à ma main, Fatal Bazooka. J'adore cette ref.
0: Merci, Julie Bialon. N'importe quoi.
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1: Minuit 30 sur France Info, le flash, Alexandra Dubouchereau. Un homme est mort noyé ce vendredi soir dans le canal Saint-Martin à Paris. D'après le maire de la capitale, Emmanuel Grégoire, il se trouvait en dehors de l'espace surveillé et des horaires d'ouverture de la baignade. Les secours n'ont pas pu le réanimer. C'est le 56e décès par noyade en France depuis le début de l'épisode de canicule le 18 juin. 50 départements sont toujours sous vigilance rouge. Canicule cette nuit et ce samedi, 33 en orange. De nombreux hôpitaux ont déclenché leur plan blanc qui permet de rappeler le personnel soignant pour garantir la continuité des soins. Cet épisode de canicule pousse les autorités à annuler de nombreux événements festifs ou culturels partout en France. 62 arrêtés d'interdiction d'événements sportifs aussi. La préfecture de police de Paris demande également l'annulation de la manifestation prévue ce dimanche contre l'euthanasie à l'appel de plusieurs associations conservatrices et catholiques. La femme de Jérôme Barella a déposé plainte pour viol et violence conjugale contre son époux, on l'a appris ce vendredi soir. Le père de famille de 41 ans est toujours en détention provisoire, mis en examen pour le viol et le meurtre de la jeune Liana, 11 ans, dans le Gers. Un descendant d'un collectionneur juif allemand demande au musée d'Orsay à Paris la restitution d'un tableau de Van Gogh. L'œuvre peinte en 1889, intitulée Hôpital Saint-Paul à Saint-Rémy-de-Provence, aurait été vendue sous la contrainte après l'arrivée des nazis au pouvoir outre-Rhin. La commission sur les spoliations antisémites se prononcera à l'automne. La fonderie de Bretagne va demander son placement en redressement judiciaire mardi pour cessation de paiement, annonce la CGT. L'usine de Caudan dans le Morbihan est à l'arrêt depuis l'incendie d'un four en janvier. Les syndicats reprochent au repreneur Europlasma de ne pas avoir versé la totalité des investissements promis. Des partisans du Hezbollah manifestent à moto et bloquent des routes cette nuit à Beyrouth après la signature d'un accord cadre entre Israël et le Liban sous médiation américaine. Selon le premier ministre israélien Benjamin Netanyahou, Israël restera au sud Liban tant que le Hezbollah n'est pas désarmé. Les civils déplacés ne pourront pas revenir dans la région, mais les forces israéliennes permettront à l'armée libanaise de prendre le contrôle de deux zones pilotes au sud et au nord du fleuve Litani. Un député du Hezbollah a aussitôt mis en garde contre un risque de guerre civile au Liban. Les recherches s'intensifient au Venezuela 48 heures après les doubles séismes dévastateurs qui ont fait 929 morts dans le pays. Au moins 17 pays apportent leur aide et selon l'ONU, il y a 50 000 disparus. Le pape Léon XIV célébrera une messe le 26 septembre à Paris sur la place de la Concorde et les Champs-Élysées. C'est ce qu'a annoncé ce vendredi l'archevêque de Paris. 500 000 fidèles sont attendus. Et puis un triplé signé Ousmane Dembélé, une tête de Désiré Doué. Les Bleus terminent en tête du groupe I du Mondial de football. Les hommes de Didier Deschamps ont battu la Norvège 4-1 ce vendredi soir. Sans le sélectionneur entré en France pour les obsèques de sa mère, il sera de retour ce samedi pour préparer les 16e de finale mardi, sans doute face à la Suède. Très bonne nuit sur France Info.
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2: Cette victoire nette et sans bavure, on va aussi la commenter dans un instant et revenir dessus avec Nathalie Yanetta, directrice des sports de Radio France, et puis Jérôme Alonso, consultant football de France Info, qui va nous rejoindre ici aussi dans le studio. D'abord, Xavier, alors qu'on entend la playlist de l'équipe de France de football avec Magic System maintenant, on a entendu Gala tout à l'heure. 4-1, donc évidemment... ce qui a marqué hein, les esprits, c'est ce triplé d'Ousmane Dembélé, le ballon d'or. C'est bien parce qu'il clôture cette phase de groupe qu'il avait commencé en étant critiqué un petit peu. Hein. On se demandait, on a l'impression qu'il ne sait pas trop ce qu'il fait là, il n'y arrive pas. Et puis, il termine cette phase de groupe avec un triplé, 4e but dans la compétition.
3: Mais c'est bien, c'est ce qu'on veut.
2: C'est beau.
3: Quand un joueur est critiqué et tensé et qu'il sent difficulté, qu'il est capable de répondre comme ça, c'est magnifique. C'est exactement le Ousmane Dembélé qu'on veut voir et qu'on est ravi de voir. Parce qu'on est ravi de voir ça. Il est au niveau de son ballon d'or. C'est ce qu'on espérait depuis tellement longtemps. Et de le voir enfin... se libérer comme ça, être aussi dominant en bleu, mais c'est fabuleux. Aux côtés d'Olise et Mbappé, ça c'est vraiment un point positif incroyable. Le but de Désiré Doué aussi, voilà. Il y a le quatuor offensif.

0: Mais ça n'empêchera pas le débat sur les latéraux, particulièrement à gauche évidemment, où je pense que Luc Alline non seulement sera titulaire en 16e de finale, mais que s'il est à la hauteur de ce qu'il fait d'habitude Luc Alline, je pense que là il va rester certainement jusqu'au bout à ce poste. Enfin, je ne veux pas me mouiller, mais je pense sincèrement que Luc Alline, sans jouer aujourd'hui, a gagné des points.
1: Ouais, c'est peut-être la petite faiblesse de cette équipe de France.
0: C'est une vraie faiblesse.
1: C'est bon, pour l'instant, évidemment.
0: C'est pas une petite faiblesse, c'est une vraie faiblesse.
1: Alors, alors certes, c'est une faiblesse, mais pour l'instant, c'est vrai que j'allais y venir, mais les Français n'ont pas joué Xavier. On va dire des formations de premier rang, hein, sans faire offense.
0: Le Sénégal, champion d'Afrique, quand même, est en ouverture de Coupe du Monde. C'est costaud.
1: Oui, voilà.
0: Mais c'était Upamecano, Saliba, qui ont d'ailleurs été très bons dans la première période. Parce que autant les Bleus ont été amorphes devant, c'était catastrophique, il y avait un déchet technique terrible. Il faut se souvenir que la défense centrale était irréprochable. Ils ont tenu le match.
1: Ah,
0: mais depuis, c'est un peu compliqué. Et surtout aujourd'hui, j'ai trouvé vraiment trop d'interrogations défensives, vraiment.
1: Oui, alors quand je dis pas de premier rang, 100 ans, évidemment, mais le Sénégal, après, on a vu quand même, au fur et à mesure de la compétition, n'a pas non plus livré de formidables prestations. Une défaite contre la Norvège, bon là, évidemment, il déroule contre l'Irak en supériorité numérique, donc ça demande, en tout cas pour cette défense que vous évoquez du côté de l'équipe de France, à être jugé face à un très très gros adversaire pour voir si ça tient la route. C'est vrai que ça peut être l'interrogation. On posera aussi tout à l'heure la question à Jérôme Alonso de Mike Maignan, et vous le disiez tout à l'heure avec Julien Froment, qui a peut-être lancé sa Coupe du Monde.
0: Comme Dembélé, les deux, ils ont lancé leur Coupe du Monde aujourd'hui, vraiment. À des degrés divers, mais c'est bien ce qu'a fait Mike Maignan. Très bon match, des bonnes sorties, ce pénalty arrêté. Il peut dire merci aussi à Strand Larsen qui l'a fait briller. Non, mais c'est important, hein. Parfois c'est aussi un joueur en face qui tire tellement mal qu'il vous fait briller, hein. J'ai été gardien, je le sais, et ça met quand même en confiance. Donc franchement, bon match de Mike Maignan, bon positionnement. Derrière, il s'est senti un peu pousser des ailes. Il a fait une très bonne sortie à un moment au pied, en taclant le ballon dans les pieds d'un Norvégien, enfin à la rencontre d'un attaquant norvégien. Non, ça c'est vraiment bien. Je parle vraiment de la défense, particulièrement des latéraux, enfin en particulier de la gauche. Mais voilà, c'est juste un petit point qui est important maintenant, parce que les choses sérieuses vont commencer, entre guillemets. Donc voilà, maintenant il n'y a plus le droit à l'erreur.
1: Ouais, c'est vrai. Tiens,
0: c'est l'erreur, si c'est l'erreur, c'est retour à la maison.
1: C'est sûr que là, à partir des 16e de finale, ce sera acquis tout double, hein. Il n'y aura plus de calcul à faire, évidemment. Mike Maignan, c'est quand même un pénalty sur deux.
0: Non spécialiste.
1: Non encaissé, hein, avec l'équipe de France. C'est quand même pas mal. Ça, c'est un atout considérable quand même, hein, pour l'équipe de France.
0: Oui, et puis surtout, ça l'a mis en confiance. C'est-à-dire qu'il reprend confiance. Il lance sa Coupe du Monde sur un pénalty arrêté. C'est bien. C'est double bonus, quoi. Vraiment, c'est qu'à la fois, il fait un gros arrêt. En plus, c'est sur un pénalty. C'est sa spécialité. Et lui aussi avait besoin de se lancer vraiment. C'est aussi pour ça que Mike Maignan, il jouait aujourd'hui. Il a pas. C'est pas Brice Samba ou Robin Risser. C'est Mike Maignan qui était titulaire dans les buts. Parce que déjà, les Bleus donc, voulaient cette première place. Et parce qu'il avait besoin de se lancer et de se mettre en confiance. Donc ça, c'est un autre point positif vraiment à mettre au crédit des Bleus. Il y a beaucoup de points positifs, hein. Les points négatifs sont très limités, mais ils pourraient nous causer soucis dans la suite. Donc c'est pour ça qu'il faut être très vigilant.
1: Et Nathalie Anetta est rentrée avec un maillot du Paris Saint-Germain, figurez-vous. Non, c'est pas vrai. Dans le studio de France Info.
0: Ça m'étonnait.
1: Avec le numéro 7. Non, c'est
0: je
1: pas vrai.
0: Je connais ma directrice, non. Ça m'étonnait quand même.
2: Mais je peux venir avec le maillot de l'Italie qui est dans mon bureau.
0: Ça, on est au courant, ça. Merci.
1: Bon, Nathalie Anetta, voilà.
0: N'hésitez pas,
1: compris.
0: Vous avez un maillot de l'OGC Nice aussi. N'hésitez pas à le mettre.
2: C'est vrai, qui est sur votre bureau et sur votre chaise. Personne n'y a touché en votre absence, cher Xavier.
1: Voilà. Nathalie Anetta, directrice des sports de Radio France. France vient d'arriver dans le studio, tout comme Jérôme Alonso, consultant football de France Info. On était en train de dégrainer un petit peu les satisfactions avec Xavier Monferrand, puisque Julien Froment est aussi avec nous, hein, mais il est descendu en zone d'interview. Donc on aura évidemment avec lui les toutes premières réactions. Évidemment, Ousmane Dembélé, un grand bonhomme de

0: De cette rencontre avec ce triplé. On évoquait aussi Mike Maignan et on parlait de ces deux joueurs qui ont peut-être véritablement lancé leur Coupe du Monde ce soir. Alors je ne sais pas qui veut commencer.
1: Bah, en tout cas Mike, voilà, c'est, on l'attendait, on l'a dit avec Jérôme dès le premier match, on était un peu genre mais pourquoi ?
0: Oui.
1: Et dès que ce pénalty a été sifflé, je crois qu'on a tous eu la même réaction. C'est maintenant Mike, c'est pour toi.
0: C'est ce qu'ils ont dit, et voilà. Julien et Xavier.
1: C'est ce qui s'est passé. Et ça, c'est très positif.
0: Bien aidé par le tireur norvégien qui n'a pas été...
1: Oui, bon, écoutez, non. Julien Lenglet, à un moment, on prend aussi.
0: Non, mais c'est...
1: Voilà, ça compte, je suis désolée, exactement. Ça compte quand même. Parce qu'on l'a dit et répété aussi, le test qu'on attendait, alors qu'on n'a pas complètement eu, mais un peu quand même... C'était, et donc cette défense, qu'est-ce qu'elle vaut, parce que devant, bon, on avait bien compris. Alors, je ne sais pas ce qu'en dira Jérôme, mais moi, ce qui, ce soir, m'inquiète le plus, c'est quand même les latéraux, et c'est surtout ce milieu de terrain. Il n'y a pas de relayeur, il n'y a pas d'impulsion. On s'est fait manger au milieu par une équipe bis norvégienne. Alors, ouais. Peut-être c'est le troisième match, peut-être, voilà, il y avait aussi assez vite... le score qui était tenu. Mais là, Didier Deschamps, il va rentrer demain, a priori, avec Guy Stéphane. Ils vont regarder tout ça tranquillou. Il y a du boulot sur les couloirs et au milieu.
0: Il y aurait peut-être des changements, du coup, pour les 16e de finale. Peut-être que certains joueurs ont...
1: Warren Zaïre-Emery, peut-être.
0: Voilà, on va peut-être rentrer. N'a pas joué du tout, pour l'instant, depuis le début de cette Coupe du Monde. Jérôme Alonso, qu'est-ce que vous en pensez ?
2: Pour ne pas répéter tout ce qu'a dit Nathalie, voilà. Les grands gagnants et les grands perdants. Je vais le faire comme ça. Les grands gagnants, évidemment, Mike Maignan. Nathalie, tu l'as dit, quelques jours, on était tous ensemble ici, on se disait, qu'est-ce que c'est que cette histoire ? Effectivement, Julien, vous dites le tireur norvégien, mais lui, il sait aussi qui est en face. Donc, vous n'enlèverez pas de l'idée que, les garçons, parfois, peuvent mal tirer. Et d'ailleurs, en équipe de France, on sait quelque chose. Hugo Lloris était un des meilleurs gagnants du monde.
1: Mais pas sur les pénaltys.
2: Et voilà, donc et les gars qui arrivaient à tirer en face, ils n'y tiraient pas pareil que si c'est Mike Maignan ou Safonov quand c'est le PSG. Enfin bon, bref. Dembélé, évidemment. On en reparlera un petit peu plus tard, je crois. Mais Dembélé, évidemment, on attendait son match référence. D'ailleurs, j'ai lu avec attention la chronique de Bichente dans l'équipe ce matin. Et il en
1: parlait. Il faut sauver le soldat
2: donc,
1: Dembélé. Il
2: Bichente,
1: est sauvé.
2: Je pense que Ousmane a lu l'équipe ce matin. Et la chronique de Bichente. Et donc voilà, c'était génial. Et puis les grands perdants. Moi, je reste persuadé que Hernandez, il y a un débat. Voilà, si c'est
1: très compliqué,
3: c'est un débat, c'est un souci. Hein.
2: Voilà, c'est un souci. Si c'est que de moi, je pars avec Digne tous les jours. Mais ça, voilà. Et puis, effectivement, alors le milieu, quand tu acceptes de jouer à 4 devant, enfin 4 offensifs, pardon, réels, et donc forcément 2 de métier seulement au milieu, bah, très souvent, même quand tu as Norvège bis, bah, tu es souvent à 3 contre 2 ou à 4 contre 2. Et c'est ça le problème qu'il va falloir. Ou faire dézoner un petit peu un des milieux qui viennent aider en phase défensive, parce que sur une passe, t'es battu et après, il y a un surnombre.
1: Mais d'ailleurs, on l'a vu. Pardon, Xavier, mais d'ailleurs, on l'a vu. Hein, qu'est-ce qu'il a fait, Kylian Mbappé ? Il a reculé. Pourquoi il recule ? Ouais. Parce qu'à un moment donné, il fallait bien que l'un des gars devant puisse, à un moment, venir en soutien et créer un peu au milieu. Hein.
3: La différence entre le problème de défense et le problème de milieu, c'est que malheureusement, le problème de défense, c'est un problème de personne, de joueurs. Le problème de milieu, c'est un problème de système. Parce qu'en vrai, aucun problème avec Tchouaméni, aucun problème avec Koné, aucun problème avec
1: Rabiot.
3: C'est juste le problème du système qui, effectivement, il y a un moment, les deux, ils se retrouvent un peu seuls là. Au milieu, c'est un peu coupé en deux, cette équipe, mais c'était le risque, hein, ils savaient. Hein. Ils jouent avec ce risque-là. Après, la défense, c'est plus un problème de casting. Là, c'est différent.
1: Alors, on va revenir peut-être sur la défense, mais sur le milieu, tu peux jouer comme ça. Après tout, voilà,
3: il y a un risque assumé.
1: Il y a plein d'équipes qui ont joué comme ça cette saison, des clubs, hein, je parle. Tant que tu marques un but de plus que l'adversaire,
0: oui,
1: c'est la vie.
0: Ça, c'est sûr.
1: Et après, c'est loin de la philosophie Didier Deschamps.
0: Après, il peut changer de revenir à son 4-3-3. Hein,
1: il le fera s'il le faut. C'est pas la question. Mais faut encore avoir quand même un matos qui se combine bien ensemble. Et ils n'ont pas d'automatisme. Voilà, donc après, oui, c'est vrai que Théo Hernandez, ce soir, on a dit qui avait des points à gagner et qui avait des points à perdre. On savait que celui qui avait des points à gagner, c'était Désiré Doué. Et il les a marqués, je pense, les points. Ouais. Honnêtement, au-delà de son but, mais il les a marqués. Et on savait aussi que voilà, cette concurrence
0: tout comme Bradley Barcola, j'ai envie de rajouter aussi, oui, parce que franchement, il est à l'origine du but.
2: Il a un casse-tête à gauche offensivement. Hein. Autant, je pense que défensivement, on est tous d'accord pour dire que si on l'a vu, vous pensez bien que le staff des Bleus l'a vu aussi. Hein. Mais sur le côté gauche de l'attaque, c'est vrai que... Ben après, Doué est parti titulaire, il a fait un bon match. Ouais, c'est dur de le sortir quand même. Hein, si on reste... Mais pour en revenir aux transitions dont Nathalie parlait, qui sont quasiment inexistantes, transition milieu attaquant. Mmh. Les transitions, c'est les attaquants qui s'étaient fait entre eux en fait. Regardez le but où la passe de Dembélé dans le dos pour la passe de pardon de Kylian Mbappé pour Dembélé dans le dos sans regarder parce qu'il sait très bien qu'il va être là-bas.
1: Mais il revient du pressing en
2: haut. Et c'est lui qui presse et c'est lui qui fait l'ouverture. Donc effectivement, les milieux de métier que seront Koné, Rabiot et Tchouaméni puisqu'ils vont tourner à 3 je pense. Enfin ils vont pas jouer à 3, ils vont tourner à 3 dans la rotation. Mais dans cela, t'as pas ce vrai passeur, ce joueur qui casse les lignes.
1: T'as pas Pogba,
2: t'as
1: quoi.
2: Pas, voilà, donc
1: voilà, t'as pas Pogba.
2: Il faut l'accepter. T'as construit ta liste comme ça. Donc voilà.
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5: Et Fanny, niveau historique pour les températures, on en parle beaucoup, mais niveau historique aussi. Pour notre dette, très clairement, on est dans le rouge.
6: Dans le rouge écarlate même. Notre dette dépasse les 3536 milliards d'euros, chiffre de l'INSEE. Autant dire un sommet, hein, l'Himalaya, disait François Bayrou. Et c'est comme pour le réchauffement climatique, on ne peut pas dire qu'on ne l'a pas vu arriver. Ça fait plus de 50 ans qu'on creuse cette dette. Pour vous donner une idée du rythme, hein, dans les années 80, cette dette représentait 20% de notre produit intérieur brut, c'est-à-dire la richesse que l'on crée collectivement en un an. En 2000, c'était déjà 60%. Et aujourd'hui, c'est presque le double. On est à plus de 117% du PIB.
5: Et si ça s'emballe, c'est aussi parce qu'on paie de plus en plus cher nos intérêts.
6: Exactement. Pendant longtemps, on a emprunté à des taux très bas, voire négatifs. Donc, ça passait. Mais aujourd'hui, les taux d'intérêt dépassent les 3%. Les investisseurs nous font payer plus cher parce que pour eux, la France ne fait pas les réformes nécessaires pour rétablir ses comptes. Nous sommes les mauvais élèves de la zone euro. Résultat, notre charge de la dette, c'est-à-dire les seuls intérêts qu'on rembourse chaque année, s'envolent. L'an prochain, ils atteindront 77 milliards d'euros. C'est plus que le budget de la défense ou même plus que le budget de l'éducation nationale.
5: Qui est pourtant le premier budget de l'État, d'ailleurs. Exactement. Je crois. Bon, est-ce que ça veut dire que les gouvernements n'ont rien fait? C'est l'impression qu'on a.
6: Bah, pourtant, ça n'est pas faute d'avoir été prévenu par les économistes, exactement comme les scientifiques ont alerté presque en vain, hein, sur le riche climatique. En guise de rapport du GIEC, il y a eu des livres blancs, des rapports de la Cour des comptes, des notes du Haut Conseil des Finances publiques qui disaient tous la même chose. Attention, si on ne fait rien, on sera un jour étouffé par notre dette, comme on est écrasé aujourd'hui par la chaleur.
5: Bon, et disons qu'aujourd'hui, d'ailleurs, nous n'avons plus de marge de manœuvre.
6: Aucune. Comment, dans ces conditions, financer les investissements pour la transition écologique ou trouver les dizaines de milliards d'euros nécessaires? Si encore cette dette abyssale, elle avait servi à transformer nos sociétés pour éviter ces canicules, ce serait de l'investissement, de la bonne dette en quelque sorte. Mais non, hein, c'est bien ce qui est désolant. Nous nous sommes endettés juste pour payer notre train de vie. Et le plus terrible dans tout ça, c'est qu'exactement comme pour le climat, on laisse cet héritage à nos enfants, à nos petits-enfants. Ce sont les générations futures qui en paieront le prix fort.
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5: Bientôt chez vous, au cœur de l'actualité, évidemment, puisque la France n'est pas le seul pays à affronter des chaleurs. Dans certains autres pays, notamment en Asie, c'est un peu plus habituel. Yann Rousseau, on vous retrouve sur place, direction ce matin Bangkok, en Thaïlande, donc, où la mairie a décidé de mettre en place un peu partout dans la ville des centres de refroidissement gratuits.
7: Oui, hein, les habitants de Bangkok sont bien sûr plus habitués que ceux de Brest, de Grenoble ou de Dijon à affronter des très grosses chaleurs. Mais ils souffrent tout de même, hein, de la hausse des températures. Surtout que dans le pays, hein, les coups de chaud sont aggravés par les très forts taux d'humidité. Et l'humidité dans l'air, hein, c'est très pénible pour votre corps, car cela empêche votre sueur de s'évaporer, comme cela se passe normalement quand l'air est sec. Et donc, dans cet air humide, votre corps peine à se refroidir et sa température interne grimpe très rapidement. D'ailleurs, à Bangkok, hein, on ne suit pas vraiment le niveau de température en extérieur, mais plutôt un indice de chaleur qui mélange la température et le taux d'humidité. Par exemple, hier, hein, dans la capitale thaïlandaise, les températures approchaient les 39 degrés et le taux d'humidité a atteint 84%. Et donc, l'indice de chaleur qui touche votre corps était à 52 degrés. C'est énorme, hein. C'est une vraie menace pour les personnes les plus fragiles, notamment les enfants et les personnes âgées.
5: Bon, c'est donc pour ça que le gouvernement a créé ce qu'on appelle des centres de refroidissement.
7: Exactement. Son idée, c'est d'offrir gratuitement pour tous les habitants des espaces climatisés hein, pour se réfugier, pour échapper à la canicule. Donc aujourd'hui, la mairie en a installé plus de 250. Ils sont ouverts du matin jusqu'au soir. Ce sont généralement des grandes pièces climatisées dans des écoles, hein, dans des bâtiments d'administration, que ce soit la mairie ou d'autres institutions. Ça peut être aussi dans des gymnases ou alors dans des centres de santé. Vous venez vous reposer, vous refroidir autant que vous voulez. Il y a de l'eau gratuite et puis même des médicaments hein, en cas de malaise ou de crise de déshydratation. Comme il y a un maillage très dense. Normalement, chaque habitant de Bangkok se trouve à moins de 800 mètres d'un centre de refroidissement. Pour trouver votre espace le plus proche, eh bien vous consultez une carte interactive en ligne sur le site internet Greener Bangkok.
5: Mais alors, est-ce que ça veut dire que malgré ces chaleurs, les Thaïlandais n'ont pas la climatisation chez eux ?
7: Alors, si à Bangkok, le taux d'équipement en climatiseur approche les 80% hein, dans les appartements des particuliers, à la campagne, c'est plus 30%. Mm-hmm. Mais la mairie pense aux gens hein, qui travaillent dehors, que ce soit les livreurs, les ouvriers sur les chantiers de construction ou alors tous les gens qui s'occupent des petits commerces de rue. Il y a aussi beaucoup de personnes âgées défavorisées qui n'ont pas de clim chez elles et qui donc se réfugient dans ces centres de refroidissement.
5: Voilà, 80% donc, de taux d'équipement de climatiseur dans les appartements à Bangkok. En France, on est au niveau national aux alentours de 30%. Merci à vous, Yann Rousseau. C'était Bientôt chez vous.
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5: Et c'est le débat à la française de cette canicule. La clim pour ou contre, chacun ses chiffres. Dans le vrai ou faux, Valentine Joubin, bonjour.
8: Bonjour.
5: Vous avez tout analysé.
8: Oui, et on commence par l'idée qui est sans doute la plus répandue. Hein. La climatisation réchauffe encore plus les villes.
5: C'est vrai ou c'est faux ?
8: C'est vrai. Pour refroidir l'air intérieur, un climatiseur évacue de l'air chaud vers l'extérieur. Et ça a tendance en zone urbaine à réchauffer encore plus l'air des rues. En particulier la nuit, au moment où le corps a le plus besoin de se refroidir. C'est la conclusion d'études menées à Tokyo, Berlin, Madrid ou encore Phoenix aux États-Unis, entre 0,5 et 2 degrés de plus la nuit. Chez nous, Météo France et le CNRS ont fait des simulations pour une canicule équivalente à celle de 2003. Si on climatisait massivement les immeubles parisiens, alors la température extérieure pourrait augmenter de 2,4 degrés la nuit et jusqu'à 3,6 degrés en cas de chaleur extrême.
5: Bon, on entend aussi beaucoup que la climatisation n'aurait pas d'impact sur le climat parce que notre électricité est décarbonée.
8: C'est vrai que notre électricité est à 95% décarbonée, principalement grâce au nucléaire, mais aussi aux énergies renouvelables, hydrauliques, éoliens et solaires. Ce qui fait qu'allumer la clim en France a un impact sur l'environnement plus faible que chez nos voisins européens. Mais cela ne veut pas dire que les climatiseurs n'émettent pas du tout de gaz à effet de serre. En 2020, la climatisation, c'était plus de 4 millions de tonnes d'équivalent CO2, soit 4% des émissions du secteur bâtiment. Une petite part de ces émissions vient de la consommation énergétique des clims. En fait, quand la demande d'électricité est très forte, il arrive que les centrales à gaz reprennent le relais. Mmh. C'est d'ailleurs pour ça que lors des canicules, l'ADEME recommande d'utiliser la clim en journée, quand la production d'énergie solaire tourne à plein.
5: Bon, donc si l'électricité n'est qu'une petite part des émissions de la clim, d'où vient le reste ?
8: 80% des émissions sont dues aux fluides frigorifères. En principe, ces fluides restent dans le climatiseur, mais parfois, ils s'échappent, souvent à cause d'une fuite, et libère dans l'atmosphère un gaz 150 fois plus réchauffant que le CO2. Une nouvelle réglementation européenne prévoit de diviser par 5 l'usage de ces fluides d'ici 2030 et de les interdire totalement en 2050.
5: Voilà qui pourra peut-être faire baisser un petit peu l'impact effectivement de la clim pour l'environnement.
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9: Bonjour Manon Appiti.
10: Bonjour.
9: Vous êtes l'un des plus grands noms de l'escrime française, championne du monde par équipe, championne d'Europe, ancienne numéro 1 mondiale, triple médaille olympique, surtout championne olympique aux Jeux de Paris 2024. Ce 29 juillet 2024, effectivement, vous êtes entrée dans l'histoire en devenant la première française sacrée championne olympique au sabre. Une victoire qui a fait vibrer tout le pays et qui a marqué un tournant dans l'histoire de l'escrime française. Mais derrière alors, il y a eu les blessures, les remises en question, les échecs, les choix parfois incompris et le courage d'avancer quand tout semblait très fragile. Vous racontez aujourd'hui aujourd'hui ce parcours dans un livre très personnel, « L'or de la vie, dépasser mes peurs et mes limites », paru aux éditions Robert Laffont. Alors, il n'y a plus le Brunet, il n'y a que Manon Appiti. Je crois que c'était histoire que tout le monde soit bien d'accord. La fierté étant passée. Un livre dans lequel vous nous racontez pas seulement comment on gagne une médaille olympique, mais surtout ce qu'il faut transformer en soi pour rendre cette victoire possible. Vous parlez de santé mentale beaucoup dans ce livre, c'est vraiment un fil rouge. C'est un vrai combat à mener aujourd'hui, Manon. C'est important en tant que sportif de haut niveau de communiquer là-dessus.
10: Je trouve que oui, c'est vraiment très important. Avant, c'était vraiment un sujet tabou. Et je me suis rendu compte que le mental était vraiment ce qui me permettait de continuer de m'entraîner, continuer de retourner en compétition, d'accepter qu'on avait des échecs, accepter qu'on peut être stressé. Et en fait, à partir du moment où on comprend que on n'est pas infaillible, on comprend qu'on peut avoir des moments où ça va pas et qu'on est prêt à se faire aider, c'est beaucoup plus facile de rebondir, c'est beaucoup plus facile d'avancer, beaucoup plus facile d'être tout simplement heureux.
9: Ce qui est agréable, c'est que ce livre, c'est pas un mode d'emploi pour devenir une championne olympique.
10: Non, je voulais vraiment pas ça.
9: Je voudrais savoir ce que vous souhaitiez transmettre alors en mettant d'abord en avant l'importance des fragilités.
10: Je voulais vraiment dire à tout le monde est humain. C'est pas parce que vous voyez un Teddy Riner qui arrive sur un tatami et qui a l'air invincible qu'il est pas tombé. Au contraire, c'est le premier à avoir dit « je travaille avec une psychologue ». Et quand on a un monstre comme lui qui dit à tout le monde « je travaille avec un psychologue depuis que j'ai 14 ans et que je continue », ça montre à tous les Français qu'on est humain et qu'on a des failles. Alors oui, je suis talentueuse en escrime. Oui, j'ai des capacités qui m'aident à rebondir parfois. Mais il y a beaucoup de choses que j'ai dû travailler pour être championne olympique. Donc j'avais envie de dire aux gens, on a des failles, on a le droit de stresser, on a le droit de douter, on a le droit d'avoir ces côtés qui sont un peu moins bons que d'autres. Et c'est pas pour autant qu'on doit pas aller travailler pour arriver à être le meilleur de soi-même, pour apprendre à se connaître. Et faites vos choix pour vous être heureux et aller au bout. Parce que même si on rate, on apprend tellement de choses que ça fait du bien.
9: Vous êtes née à Lyon, hein, Manon. Vous avez grandi à Rieulieu-la-Pape, dans une famille que vous avez souvent décrite comme très sportive. Le sport, c'était quand même le meilleur ami de la famille. Vous avez essayé plusieurs disciplines avant de découvrir l'escrime à 8 ans au club Sabre au Clair. Mm-hmm. Qu'est-ce qui vous a fasciné alors? Parce que c'est quand même pas un sport courant.
10: Non,
9: qu'est-ce qui a fasciné la petite fille de 8 ans que vous étiez?
10: La petite fille du temps, elle était quand même très timide. Et du coup, le fait de pouvoir mettre un masque, d'être un peu déguisée, en plus avec cette tenue blanche, je me suis sentie un petit peu protégée. Et je me suis dit, avec ce sac, je peux être un super-héros, je peux être qui je veux. Et en fait, je me suis rendu compte que protégée derrière ce masque, je me suis rendu compte plus tard d'ailleurs qu'on me voyait très bien. Je me suis dit, en fait, je peux être qui je veux. Et c'est la personne que je me suis rendu compte que je pouvais être. C'était finalement juste moi et ça faisait du bien.
9: Vous avez un côté très féministe mais doux. Et en même temps, très testostéroné par moment, quoi. On sent que on baisse pas la garde, mais on baisse pas le regard non plus. Hein.
10: C'est ça. Oui, c'est ça. Il y a le côté féministe en me disant, j'ai détesté quand j'étais petite, mais à la fin de la compétition, les filles avaient une plus petite coupe que les garçons. Ou une fois, j'étais toute seule à une compétition régionale, donc je commençais la compétition avec les garçons, et puis à un moment donné, quand c'est le tableau principal, on me dit, toi, c'est fini. Et je me disais, non, mais j'ai été première ou deuxième du classement, je peux continuer avec les garçons. On me disait, non, ça se fait pas comme ça. Et moi, j'étais juste triste parce qu'à cet âge-là, il n'y a pas vraiment de différence physique, donc je voulais juste faire de l'escrime. Et ça me rendait folle. Et du coup, j'ai voulu continuer de garder ça. J'ai toujours adoré m'entraîner avec les garçons. Encore aujourd'hui, j'aime ça. Et je me suis, pendant les 3 ans où j'ai préparé les Jeux Olympiques de Paris, j'étais avec un groupe mixte. Je m'entraînais avec mon mari. Je m'entraînais avec des garçons et ça me stimulait beaucoup. Donc, j'aime ça.
9: Vous devenez maman en 2025. Cet ouvrage, c'est aussi ça. Hein, c'est d'expliquer que non, d'être maman n'est pas incompatible avec le fait de pratiquer du sport à haut niveau. Ce qu'on a refusé de voir pendant des années, Manon, c'est une idée reçue qu'on vous avait d'ailleurs transmise.
10: Oui, quand j'étais plus jeune, et parce que je voyais très peu d'athlètes et pas d'escrimeuses devenir maman, et le fait d'avoir vu des escrimeuses devenir maman, revenir, gagner, je me suis juste dit, je peux le faire aussi et j'ai envie de le faire.
9: Alors justement, vous avez passé votre vie à viser une cible. Là, vous avez atteint du doigt votre rêve. Qu'est-ce qui vous fait encore avancer le matin alors?
10: J'aime l'escrime, j'aime le frisson. J'ai envie d'être championne du monde. J'ai envie de montrer à mon enfant que sa maman, elle peut continuer à être une vaillante. Donc voilà, c'est ça qui me motive tous les jours.
9: Pour terminer, lorsque ce même fils donc lira l'or de la vie, on a encore quelques années,
10: hein, un petit peu.
9: Quelle est la phrase ou la leçon que vous aimeriez qu'il retienne avant tout?
10: Va où tu veux aller. Juste sois toi et fais ce que tu as envie de faire.
9: Merci beaucoup Manon
10: Appiti
9: Brunet d'avoir été avec nous dans Le Monde, Élodie, hein, sur France Info. Je rappelle la sortie de votre livre « L'or de la vie, dépasser mes peurs et mes limites » publié aux éditions Robert Laffont. Merci beaucoup.
10: Merci à vous.
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1: Il est 1h, le flash, Léonie Cornet. 50 départements toujours en vigilance rouge, canicule ce samedi, 35 en orange. La masse d'air chaud va progressivement se décaler vers l'est du pays, précise Météo France. Des orages sont attendus localement ce week-end. La baisse des températures est prévue pour dimanche. La chaleur qui fait encore des victimes. Un bébé de 18 mois est mort aux urgences de Marseille. Il a été retrouvé mardi en hyperthermie dans une voiture garée sur le parking d'un campus. Ce jour-là, il faisait 30 degrés à Marseille. Le département des Bouches-du-Rhône était placé en vigilance orange canicule. Dans ce contexte, le plan blanc est déclenché dans tous les hôpitaux d'Île-de-France. 30 000 climatiseurs ont été commandés par le gouvernement. Il y a une très probable surmortalité, indique ce vendredi soir Stéphanie Rist, la ministre de la Santé. Aucun chiffre définitif n'a été communiqué à ce stade. Plusieurs événements sont aussi annulés ce week-end en raison des fortes chaleurs. Le festival Solidays à Paris, les concerts prévus au château de Chambord ce week-end. La préfecture de police de Paris demande aussi l'annulation de la marche des fiertés prévue ce samedi. Même chose pour la manifestation contre l'euthanasie. L'an prochain, les épreuves du bac et du brevet n'auront lieu que le matin, annonce ce vendredi du ministre de l'Éducation, Édouard Geffray. Mesure prise pour anticiper les prochaines vagues de chaleur. Le calendrier précis des examens oraux et écrits sera dévoilé à la rentrée. La femme de Jérôme Barella porte plainte pour viol et violence conjugale. Cet homme de 41 ans est déjà le principal suspect dans la mort et le viol de Liana, l'adolescente retrouvée dans le Gers. Il est aussi mis en examen pour des viols commis sur une fillette de 10 ans, Rosa. Jérôme Barella est en détention provisoire à la prison de Mont-de-Marsan. La présidente par intérim huée au Venezuela, 929 morts, 50 000 disparus. Le bilan du double séisme est dramatique. Un complexe résidentiel a été particulièrement touché à La Guaira, sur la côte au nord de Caracas. Il y a désormais peu de chances de retrouver des survivants, d'après les secouristes. Une minute de silence a été respectée avant le match France-Norvège ce soir à la Coupe du Monde de football. Après 2 mois et demi de discussions à Washington, Israël et le Liban ont signé un accord cadre ce vendredi soir sous l'égide des Américains. Objectif, trouver une paix durable entre les deux pays. Des partisans du Hezbollah libanais manifestent en ce moment à Beyrouth contre cet accord. Le Burkina Faso annonce rompre ses relations diplomatiques avec la France. La junte au pouvoir accuse l'ancienne puissance coloniale d'activisme incessant contre ses intérêts. Paris dit regretter une décision hostile et sans fondement. Et puis la France l'emporte 4-1 contre la Norvège grâce au triplé d'Ousmane Dembélé et au but juste avant le coup de sifflet de Désiré Doué. Les Bleus terminent premiers de leur groupe. Ils étaient déjà qualifiés au 16e de finale de la Coupe du Monde de football.
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3: Bonsoir à toutes et à tous, bienvenue dans les informés du soir consacrés au Mondial de football et au dernier match de poule de l'équipe de France que vous allez pouvoir suivre en intégralité sur France Info. Bien sûr, les Bleus qui défient la Norvège dans moins d'une heure en jeu. La première place du groupe I, un match particulier en l'absence sur le banc français de Didier Deschamps. L'attaque norvégienne, premier test pour la défense française. France-Norvège, mais pas seulement. Que pensent nos informés de ce Mondial XXL? Quelle image, quel fait sportif, quel fait extra sportifs retiennent-ils? À mes côtés, Véronique Reissoult. Bonsoir Véronique.
4: Bonsoir.
3: Présidente de Backbone Consulting, la régionale de l'étape, si je puis dire. Nathalie Yaneta, directrice des sports de Radio France. Bonsoir Nathalie.
5: Salut Renaud, bonsoir à tous.
3: À vos côtés, Benjamin Louis, correspondant en France. Bonsoir Benjamin.
6: Bonsoir Renaud Blanc.
3: Correspondant en France pour la radio suisse RTS. Et puis nous accueillons Sébastien Grob, journaliste au service Echo à Marianne. Bonsoir Sébastien.
7: Bonsoir.
3: Et merci à tous les quatre d'être dans le studio de France Info. France Info et ce France-Norvège, coup d'envoi dans une cinquantaine de minutes. Nous retrouvons au stade de Boston à Foxborough, pour être très précis, nos envoyés spéciaux Xavier Monferrand et Julien Froment. Bonsoir messieurs.
8: Bonsoir à toutes
9: bonsoir
8: et à tous.
9: Renaud, bonsoir à tous.
3: Nous allons bien sûr suivre avec vous cette rencontre en intégralité. Première petite question, est-ce que le match va durer 3h48 comme le précédent? C'est-à-dire, est-ce qu'il y a des risques d'orage, vous voyez venir, des risques d'orage sur la région de Boston?
9: Des risques d'orage, non a priori. Des risques de pluie, oui, certainement. La pluie menace le ciel ici au-dessus de de Foxborough. On est au sud de Boston, dans le Massachusetts. Le ciel est menaçant. Il y aura certainement de la pluie, malheureusement, mais a priori, pas d'orage. Donc, pas d'interruption du match qui est prévu. Je pense que le match se déroulera normalement, contrairement à celui contre l'Irak à Philadelphie. Mais en tout cas, tout le monde risque d'être un peu mouillé, effectivement, à un moment donné dans le match.
3: Décomposition des équipes, vous avez des changements, des noms à nous donner?
4: Oui, alors du côté de l'équipe de France, les changements qui étaient annoncés ces derniers jours se sont confirmés, avec notamment l'absence de William Saliba, le défenseur d'Arsenal, qui a été laissé au repos, lui qui a des douleurs récurrentes au niveau du dos. C'est Maxence Lacroix qui évolue du côté de Crystal Palace, également donc en première ligue anglaise, qui jouera en défense centrale aux côtés de Dayot Upamecano. Pour le reste, au niveau des changements, un changement aussi notable au milieu de terrain, l'absence d'Adrien Rabiot, qui a disputé l'intégralité des deux premières rencontres et qui est remplacé par Manu Koné, le joueur de l'AS Rome. Voilà pour les principaux changements côté bleu, parce que la ligne d'attaque, c'est la ligne d'attaque habituelle, pourrait-on dire, avec Michael Olise, Ousmane Dembélé, Kylian Mbappé et le Parisien Désiré Doué sur le côté gauche de l'attaque. En revanche, Xavier, du côté de la Norvège, c'est le chamboule-tout, là.
9: C'est le chamboule-tout. C'est effectivement ce qu'on a annoncé ces dernières heures, c'est-à-dire non pas quelques changements, non pas même beaucoup de changements. Là, on est quasiment sur un changement intégral. Il y en a 10 sur 11.
3: Ah oui.
9: 10 sur 11 qui ont changé du côté de la Norvège. C'est bien simple. Il n'y a que Horsnes, le joueur de Benfica, qui était là le dernier match contre le Sénégal. Sinon, les 10 autres ont changé. Il n'y a évidemment pas de Erling Haaland, du coup, qui est sur le banc. Pas de Martin Odegaard non plus. Pas de Ayer, le patron de la défense. Bref, c'est du chamboule-tout, comme le disait Julien, franchement, voilà, on trouve une équipe bis du côté de la Norvège qui, clairement, pas fait une croix sur la première place, on ne peut pas le dire tel quel, mais n'en fait clairement pas une priorité.
3: Et ouais, pourtant, cette première place, elle est importante quand même.
4: Elle est fondamentale pour l'équipe de France, en tout cas.
9: Aux yeux des Bleus, oui.
4: Aux yeux des Bleus, c'est l'objectif prioritaire, cette première place, parce que, tout simplement, c'est éviter un périple dans le pays de l'oncle Sam et prendre le bâton de pèlerin pour aller visiter d'autres contrées. Si les Bleus sont premiers, ils vont rester dans un périmètre de 500 km. C'est comme si les Bleus étaient basés à Paris et allaient jouer du côté de Bordeaux, ce qui leur convienne très très bien. Les Français qui rejoueront tout simplement dans les mêmes stades que lors des matchs de phase de poule, à une exception près, la demi-finale potentielle qui est à Dallas. Pour le reste, c'est que du terrain connu, avec Philadelphie, Boston et New York notamment. Alors que là, les gardiens de l'équipe de France sont sur la pelouse pour débuter l'échauffement et que les joueurs vont arriver d'un instant à l'autre. Mais oui, c'est vrai que cette première place, elle est primordiale d'un point de vue logistique, d'un point de vue climatique aussi, parce que ici, même s'il y a eu de la chaleur, alors c'est facile de dire par rapport à ce qui se passe en France avec la canicule, mais ici c'est tout à fait acceptable. Il y a eu au grand maximum 35 degrés. Si les Bleus doivent aller du côté de Miami ou de Dallas, ça ne sera pas tout à fait la même chose. Donc voilà, vraiment objectif prioritaire pour cette équipe de France, terminer premier pour s'assurer justement peu de déplacements et un climat, on va dire, plutôt favorable, voilà, plutôt clément.
3: Je vous laisse vous préparer pour cette rencontre. On va vous retrouver bien sûr dans quelques minutes. Coup d'envoi en direct sur France Info. Match à partir de 21h. Véronique Reissoult, vous suivez les réseaux sociaux de très très près. Ce match, est-ce qu'il fait quand même réagir?
5: Il fait plus que réagir. Pour vous donner une idée, on avait quelque chose, un chiffre qui est de 1,5 milliard d'engagements. Donc c'est, voilà, c'est un sujet. Le foot, c'est toujours un sujet dont on parle beaucoup. C'est concernant. Mais alors là, on en parle particulièrement et on en parle même au-delà des sphères de footeux. On va dire, il y a ceux qui suivent vraiment, qui sont des quasiment professionnels du sujet, qui d'ailleurs ont généralement un avis assez précis sur les sélections, enfin tout ça. Mais vous avez aussi des gens qui sont moins férus de foot et qui s'y intéresse aussi, au point où vous avez une espèce d'explosion dans les entreprises, par exemple de My Little Prono, enfin Mon Petit Prono, plein de petites applis pour faire comme ça des pronostics, les partager. Et donc en fait, c'est non seulement une conversation sur les réseaux sociaux, mais c'est une conversation même dans les entreprises, au-delà des professionnels qui, eux, nous accompagnent pour comprendre cette coupe.
3: Alors justement, Nathalie Yaneta, je rappelle que vous êtes directrice des sports de Radio France, c'est un match qui donne envie
6: quand
3: même. Moi,
6: je ne fais pas Mon Petit Prono.
3: Mais non, vous faites pas.
6: le reste.
3: C'est un match qui donne envie, même si effectivement...
6: Mais c'est le match qui donnait le plus envie, ouais, avec le France-Sénégal, évidemment, mais quand même, parce que la Norvège, c'est le plus beau parcours européen des qualifications qui ont mené à cette Coupe du Monde. C'est évidemment une génération incroyable, probablement la meilleure de l'histoire de la Norvège. C'est pour ça que moi, honnêtement, je suis assez...
3: Déçu.
6: Ouais, je suis déçu. Ouais. Déçu de la composition annoncée. C'est comme s'ils refusaient un peu l'obstacle. Ce ne sont pas joueurs, là, les Norvégiens. Il fallait se confronter les uns les autres. Ce soir, c'était aussi important... Et pour la France et pour la Norvège.
3: Ils n'ont pas tout à fait les mêmes objectifs que la France. La France veut aller au bout. On sait que la Norvège, un 16e déjà pour eux, c'est pas...
6: Ah non, non, non. La Norvège, non, ils ont quand même en ligne de mire d'aller peut-être jusqu'en quart de finale. Ouais. Donc là, s'ils finissent deuxième, ils se compliquent un tout petit peu la tâche quand même. Ouais. À la fois pour les raisons géographiques que Julien et Xavier ont évoquées, et bien sûr avec les adversaires. Donc, non, parce qu'il y a toujours... Quand vous êtes d'ores et déjà qualifié, qu'il n'y a plus d'enjeu pour vous, vous faites jouer ce qu'on appelle les coiffeurs. C'est-à-dire, c'est aussi une manière de faire du temps de jeu pour tous ceux qui ne seront pas titulaires ou joueront très très peu. Ça concerne un groupe, c'est hyper important. Mais là, il y a un enjeu, et pour la France et pour la Norvège. Et en ça que... C'est un petit peu décevant, ouais.
3: Nathalie, c'est un match particulier pour l'équipe de France parce que Didier Deschamps ne sera pas là pour des raisons personnelles. Il a perdu sa mère il y a quelques jours. Ça va changer quelque chose ou pas vraiment ?
6: Non, ça change rien. Ouais. Guy Stéphan, qui est son fidèle adjoint depuis l'arrivée en équipe de France, hein, depuis 2012, ne décide rien sans l'avis du patron. Le patron, c'est Deschamps. Il l'a dit d'ailleurs, Guy Stéphan, hier, en conférence de presse. Il dit, on se parle tout le temps. Ils ont dû s'appeler là, juste pour vérifier la dernière composition d'équipe. Pour les joueurs, ça ne changera rien non plus. Ils ont une grande proximité avec Guy Stéphan. C'est lui qui est proche d'eux au quotidien, y compris là, à quelques minutes d'un match. C'est lui qui gère les échauffements, etc. Le staff est extrêmement soudé. Pour beaucoup de joueurs de l'équipe de France, ils ne connaissent que Deschamps et Stéphan. Ouais. Donc non, ça ne changera rien. Peut-être, si ça devait changer quelque chose, c'est un petit supplément d'âme pour une pensée pour leur sélectionneur. Je pense qu'ils auront à cœur, les joueurs de l'équipe de France, de faire un grand match pour lui.
3: Il y aura une minute de silence d'ailleurs.
6: Oui, accordée par la FIFA en hommage à la maman de Didier Deschamps.
3: Benjamin Louise, vous êtes suisse, ce qui n'est pas du tout un reproche dans ma bouche. Hein.
7: Mais neutralité, de loin de là, j'imagine bien.
3: Neutralité absolue, mais tout de même,
6: ce
3: France... Oui, on va en parler dans un instant, mais ce France-Norvège... ce France-Norvège, il vous fait envie tout de même.
7: Bien sûr qu'il me fait envie, même si je dois vous confesser que je ne suis pas le premier des fans de football, mais cette affiche fait envie. Et puis, comme vous l'avez très bien souligné, l'équipe de Suisse étant extrêmement performante, avec un petit prodige, jeune voix, fierté de plus pour moi, Johan Manzambi, on regarde ça avec beaucoup d'attention, parce qu'il y a peut-être l'idée qu'à terme, on puisse de nouveau reproduire ce clash France-Suisse, de funeste mémoire dans ce studio, j'imagine bien.
3: Pour les Français, oui.
7: Pour les Français.
6: Le 8e de finale de l'Euro 2021.
3: Voilà, exactement. Soyons précis.
7: Je fais beaucoup de gens tristes hein, quand je rappelle cet épisode ici à Paris.
6: Moi, je suis d'origine italienne, autant vous dire que je...
7: Oui, alors, effectivement,
6: je sais ce que c'est que d'être triste et de rendre aussi triste.
7: Effectivement. Donc voilà, non, évidemment que ça va être scruté de très près ce match ce soir et avec beaucoup d'excitation.
3: Voilà, Sébastien Grob, c'est un premier test. On présentait ce match, voilà, j'y suis arrivé. On présentait ce match comme le premier test pour la défense française. Donc vous êtes vous aussi un petit peu déçu de ne pas voir Haaland et consorts sur le terrain ?
8: Oui, je suis déçu parce que la Norvège, c'est quand même une ligne d'attaque assez impressionnante. Il y a Haaland, mais il y a aussi Alexander Sorloth qui joue à l'Atlético Madrid. Il y a Odegaard qui est un des meilleurs meneurs de jeu au monde actuellement. Donc c'est assez décevant et ce sera moins un test pour la défense française. Malgré tout, ça reste intéressant à suivre parce que la ligne d'attaque française, pour le coup, est vraiment au top, encore une fois. Le staff Didier Deschamps n'a pas cherché à faire tourner de ce point de vue-là et on a encore une fois énormément de talent. Et il y a aussi plusieurs choses à voir dans l'équipe de France pour savoir quels joueurs pourront s'imposer. On voit que là, Deschamps a choisi de remettre Désiré Doué à la place de Bradley Barcola qui était là au précédent match. Donc lequel va pouvoir prendre l'avantage sur l'autre. Au poste de latéral gauche aussi, il y a de la concurrence. Au poste de milieu. Donc ça va être intéressant à suivre tout de même.
3: Il y a des postes encore, il y a des places à gagner, Nathalie, avec ce
6: oui,
3: match pour du côté français.
6: Oui, Désiré Doué, en l'occurrence, c'est probablement celui qui joue le plus gros ce soir. Il a a un peu raté, on va dire, son entrée en lice. Il est très jeune, Désiré Doué. Franchement, c'est un minot. Il a 20 ans. C'est normal. C'est sa première Coupe du Monde. Il avait peut-être beaucoup, beaucoup de pression. Il sort. Bradley Barcola marque. Donc là, évidemment, tu te dis, c'est plié pour Doué. Et donc, c'est un bon, voilà, c'est un signe aussi que lui envoie le staff ce soir en lui redonnant sa chance.
3: Sur le banc, donc, du côté norvégien, il y a Haaland.
6: Mais il y a tout le monde, là,
3: oui,
6: sur le
3: oui,
6: banc.
3: Mais surtout Nathalie Haaland, qu'on va suivre. On peut espérer tout de même qu'il rentre à un moment ou à un autre en deuxième mi-temps. C'est un phénomène, parce que je comparais les stats avec Kylian Mbappé, qui fait une saison stratosphérique en termes de buts. Haaland, c'est pratiquement pareil.
6: Oui, ils tirent la bourre tous les deux. Ouais.
3: Et c'est 59 buts en 52 sélections pour le norvégien. Et ils sont à 4 buts chacun déjà depuis le début du mondial. Enfin,
6: C'est le meilleur buteur de première ligue. C'est, ouais. C'est pas rien ce que fait Erling Haaland depuis qu'il a éclaté à la face du monde lorsqu'il était en Allemagne, en Bundesliga. Vraiment, c'est un phénomène. Alors, évidemment, physique. C'est incontestable, mais pas seulement, c'est un finisseur incroyable, l'un des meilleurs en Europe, vraiment. Donc certains n'aiment pas le style Haaland parce qu'il est il a ce style très particulier. C'est pas un grand créatif, ouais. Haaland, c'est quelqu'un qui va au bout. Ah oui, c'est très efficace.
3: Sébastien.
8: Oui, Haaland, ce qui est intéressant, c'est que son profil est devenu très rare dans le football d'aujourd'hui. C'est vraiment un pur avant-centre qui va avoir, dans l'équipe où il joue à Manchester City, il va assez peu participer au jeu quand même. Il va d'abord être là à la finition dans la surface. C'est très différent du profil de Mbappé qui a une qualité technique vraiment exceptionnelle, y compris au dribble, à la passe, et qui cherche à participer au jeu, parfois un peu trop peut-être. Alors que Haaland, c'est encore un de ces rares profils de finisseur quasiment pur, quoi.
3: Vous parliez d'une génération exceptionnelle du côté de la Norvège. C'est vrai que la Norvège, on les attend plutôt l'hiver sur des sports très nordiques. Il paraît que c'est une espèce de folie actuellement, ce qui se passe en Norvège avec
6: les buts. Mais ça se voit sur les réseaux. Véronique. C'est une dinguerie, c'est une déferlante.
5: Ils sont très nombreux là-bas, parce que je voyais plein d'images. Ils sont à peu près 15 000 vivement
6: et
5: français.
6: C'est un des meilleurs publics de cette Coupe du Monde, par ailleurs,
5: c'est dingue,
6: avec les Écossais.
5: Et ils ont, ils ont une panoplie, un truc, faut aller regarder, c'est incroyable, des chants, des trucs, un enthousiasme, très bon enfant, et arrivaient des images qui faisaient plaisir, parce qu'on a toujours tendance à dire que le foot, les supporters, quelquefois s'énervent un peu, visiblement, mais là, c'est pas le cas, parce qu'on voyait des Français qui marchaient avec les Norvégiens à côté, ça rigolait, bon, chacun défendait son camp, mais il y avait une espèce d'ambiance bon enfant, et effectivement, il faut dire que les costumes sont assez impressionnants.
6: Ah bah oui, ils sont folkloriques, ils sont allés, alors là, vous parlez du public qui a fait le déplacement.
5: Qui est sur place.
6: À l'intérieur même du pays, il y en a certains qui sont allés faire le siège du palais du roi de Norvège pour lui demander de faire lui aussi ce fameux drakkar viking. On les voit qui font de l'aviron. Ils font ça dans les petites classes, ils ont fait ça dans des EHPAD. Enfin, il se passe un truc autour de cette Coupe du Monde pour les Norvégiens. Oui, il y a un nombre de journalistes norvégiens qui a fait le déplacement. Donc c'est le moment ou jamais pour la Norvège là de faire un coup cette Coupe du Monde.
5: Ils ont leur pays, enfin ils ont les citoyens derrière eux. Vraiment.
3: Benjamin, je sais que vous aimez beaucoup aussi les supporters écossais qui mettent une ambiance absolument incroyable sur place aux États-Unis. Ça surprend d'ailleurs les Américains.
7: J'ai une passion absolue pour les supporters écossais. Non, mais plus largement pour les Européens qui se sont encore une fois, c'est facile quand on est européen de se rendre dans les stades américains, parce que là, en l'occurrence, on plaît entre guillemets à Donald Trump et on obtient un visa pour rentrer et pour aller. Effectivement, ça coûte très cher, mais là encore, la Norvège n'a pas forcément de gros problèmes de budget en moyenne. Mais donc oui, il y a quand même ce phénomène des supporters européens qui vont à pied au stade aux États-Unis. Et ça scotche complètement les Américains qui sont en bagnole et qui voient des gens qui marchent sur le bord de l'autoroute et de la highway et disent mais ils sont complètement fous, ils vont se faire shooter. Mais en fait, non, c'est simplement que le fait de prendre un Uber de l'hôtel à Manhattan jusqu'au stade, effectivement, de New York, ça coûte une fortune totale. Et donc, il y a ce phénomène. Ils disent, mais ces Européens sont fous. Et les Européens qui sont sur place disent, mais ces Américains ne pensent à rien et ne savent pas marcher tout simplement au bord d'une route.
3: Je veux parler des Suisses, justement, parce que vous faisiez référence au parcours de l'équipe nationale. Très très beau parcours. Il se passe quelque chose aussi chez vous, de l'autre côté des Alpes, concernant une espèce de folie autour du foot.
7: Alors de l'autre côté des Alpes, vous êtes en Italie déjà. C'est peut-être
3: une première chose que je suis précisé.
7: Il y a un petit peu d'Alpes
3: à la limite de l'autre côté du Jura, si vous voulez.
7: C'est mieux. Mais oui, effectivement, il y a une vraie ferveur pour l'équipe de Suisse qui est franchement de plus en plus forte au foot, tout simplement. Et oui, effectivement. Alors il y a quand même, ça c'est peut-être un autre thème qu'on va aborder, mais il y a quand même la canicule qui s'abat aussi sur la Suisse romande en ce moment et même toute la Suisse d'ailleurs, qui empêche un peu de se rendre dans les fan zones. Mais effectivement, il y a vraiment une équipe de Suisse qui commence très très bien ce mondial, qui l'a montré encore en battant le Canada. Et comme je le disais tout à l'heure, avec un joueur qui se démarque vraiment cette année dans l'équipe de Murat Yakin, c'est Johan Manzambi, qui il s'avère être un jeune voix, donc un Suisse romand. Donc ça, vraiment, ça dope l'intérêt pour ce mondial.
3: Vous parliez de la canicule. Conséquence de cette canicule, c'est l'interdiction d'alcool à Paris et en Île-de-France. Alors évidemment, on va pas dire que c'est très bien de boire de l'alcool pour regarder un match de foot, pas du tout, mais ça rend quand même ce match un petit peu inédit, Nathalie.
6: Oui, je pense que quand il fait 40 degrés, je suis pas sûre que le réflexe soit de se précipiter pour se mettre minable, donc... Buvez de l'eau et regardez ce match tranquille, ça va bien se passer. Hein.
3: Oui, mais on aurait
7: reprenez
3: pu.
7: Reprenez une gorgée de bière.
6: Oui, je crois que c'est ça. Oui, j'y avais le travers.
3: Sébastien, sur cette décision, alors effectivement, il y a plein de festivals qui sont annulés à cause de la canicule. Interdiction, est-ce que finalement on a toujours besoin de ça? Les gens ne sont pas capables de se responsabiliser seuls, à votre avis?
8: Le sujet, c'est qu'au-delà du fait que les gens se responsabilisent pour leur propre état de santé, le problème, c'est que si vous êtes déshydraté et que vous allez aux urgences, vous participez à emboliser les services. Et donc, ça a des répercussions aussi pour d'autres personnes qui sont peut-être plus vulnérables que vous, qui vont être moins bien prises en charge. Bon, au-delà de ça, je pense que les gens qui voudront absolument boire ce soir auront pris leurs précautions pour acheter avant 18h. Hein, j'en doute pas, il y a des passages à la supérette un peu en catastrophe, je pense. Mais ça permet quand même d'envoyer un message et de dire qu'il faut faire attention à cette consommation-là et qu'en période de canicule, c'est quand même à surveiller.
3: Alors j'ai parlé d'Haaland, évidemment, en face, on a Mbappé qui marche un peu sur l'eau avec déjà ses 4... On sait qu'il est à la recherche des records, donc il va vouloir encore marquer de son empreinte ce match ce soir, Nathalie.
6: Je ne sais pas s'il est à la recherche des records. Kylian Mbappé, il est à la recherche d'une deuxième étoile pour lui et pour l'équipe de France, il n'a pas digéré. La finale
3: contre l'Argentine
6: il y a 4 ans. La Coupe du Monde, c'est sa compétition. Ce garçon se transcende quand il joue une Coupe du Monde. Il en est à sa 3e déjà, donc les records, il les battra. Il battra le record de Messi, peu importe à combien de buts finira Léo Messi, et c'est probablement beaucoup à la fin de cette Coupe du Monde. Messi, c'est sa dernière. Kylian, il peut en jouer encore au moins 2. Ouais. Donc, je crois pas que ça soit le record. Il a réellement envie d'endosser à la fois ce rôle de capitaine, ce rôle de leader. Et il a envie de gagner et de se venger de l'an dernier. Il faut mesurer le degré. Il y a 4 ans, oui. Mais j'ai l'impression que c'était hier. Il faut mesurer quand même le degré de frustration qu'ont les Français vis-à-vis des Argentins, au-delà de la défaite, avec tout ce qu'ils ont subi derrière en termes de chambrage, d'insultes, etc.
3: Surtout lui.
6: Ils veulent absolument rencontrer l'Argentine. Ouais. Ouais. Voilà, ce sera en demi-finale ou en finale, mais ils veulent y aller.
3: Cette attaque française, elle fait rêver toutes les équipes, j'imagine, sur place. Elle fait peur, surtout.
6: C'est la plus belle. Ouais. Voilà. À la fois sur individuellement, si vous les prenez individuellement, voilà, ils sont exceptionnels, tous. Et collectivement, ils arrivent maintenant à coulisser. Ce n'était pas toujours le cas, notamment face à la Suisse, l'Euro 2021. On s'en souvient, on avait là aussi une attaque exceptionnelle, un ballon d'or déjà. À l'époque, c'était Karim Benzema qui revenait en sélection. Il y avait Antoine Griezmann, il y avait déjà Kylian Mbappé, il y avait déjà Ousmane Dembélé. Enfin, voilà, il y avait, et pour autant, ça n'a pas aussi bien marché. Là, il semblerait qu'ils aient trouvé la formule magique qui, à mon avis, la formule magique, qui a une baguette magique qui est le pied de Michael Olise, qui est en train de devenir probablement l'un des plus grands joueurs de cette Coupe du Monde, de cette édition-là en tout cas.
7: Vous avez dit coulisser, expliquez-nous un peu, parce qu'il y avait les coiffeurs tout à l'heure. Oui, il y a tout un jargon qu'on découvre ce soir. Là, c'est quoi?
6: Alors, les coiffeurs, c'est ceux qui sortent du banc.
7: Ça,
6: d'accord. Coulisser, Michael Olise, il a commencé à droite au match du Sénégal avec Ousmane Dembélé qui était milieu terrain, on va dire, presque numéro 10. À la mi-temps, il les a inversés. Didier Deschamps, ça a tout changé. Ousmane Dembélé s'est un peu libéré et surtout Michael Olise a trouvé les yeux fermés Kylian Mbappé et il a un génie de la passe. Enfin, ouais. C'est l'un des joueurs les plus beaux à regarder. C'est un danseur, ce garçon, vraiment. Il est absolument merveilleux, le tout doublé d'une personnalité incroyable. Donc, vous avez remarqué que j'aime profondément Michael Olise. Donc voilà, et quand on a un joyau comme ça, on a envie que ça brille.
10: Sébastien Grobel, elle fait rêver cette attaque française et c'est vrai que c'est aussi une guerre d'ego, hein, parce que ce sont de sacrés joueurs. Il y a un ballon d'or qui s'appelle Dembélé, il y a Mbappé qui est considéré comme l'un des meilleurs. Olise, Nathalie vient d'en parler, c'est un phénomène. Voilà, il y a une attaque absolument stratosphérique. Deschamps arrive quand même à les faire jouer ensemble et à leur rappeler que l'intérêt, d'abord, c'est l'intérêt collectif.
8: Oui, je suis pas sûr que les guerres d'ego prennent beaucoup d'importance en ce moment. Sur le jeu de l'équipe de France, c'est effectivement ce qui est intéressant, notamment sur le dernier match, c'est qu'en fait, on a des profils en attaque qui sont capables de bouger énormément sur le terrain et qui, même à l'intérieur d'une mi-temps, vont permuter beaucoup. Donc, Olise, sur le papier, il va jouer dans l'axe là depuis deux matchs, mais en fait, il peut aller aussi beaucoup sur le côté droit, sur certaines situations. Dembélé va rentrer dans l'axe. Mbappé peut décrocher. Donc ça, c'est un gros avantage aussi pour désorienter les équipes.
10: Véronique, est-ce qu'il y a un joueur français qui fait plus le buzz que les autres?
5: Devinez.
10: Ah bah, je pense que ça doit être le capitaine.
5: Voilà. Ouais. c'est surtout, c'est pas toujours très positif ce qui se dit sur lui. Il y a des moments où les Français l'aiment un petit peu moins. Voilà. Et là, depuis le début de cette coupe, c'est que du positif. C'est comme s'il retrouvait un peu son public français, comme si cette histoire d'amour qui s'était un petit peu pas arrêtée, mais qui avait pris, on va dire, une petite distance, tout d'un coup recommençait. Ouais. Donc oui, c'est celui dont on parle le plus. Mais globalement, un peu comme vous le disiez, il n'y a pas tellement, pour une fois, trop de guerre d'ego. En tout cas, c'est pas comme ça que le public le perçoit. Et bien là, c'est un peu pareil. C'est que c'est plutôt l'équipe de France elle-même. Bien sûr, il y a des stars. Bien sûr, on regarde un peu plus les uns et les autres. Mais c'est pas, il n'y a pas de compétition entre eux. Et même dans le public, on n'est pas dans ce sujet de compétition.
6: Non, il y a de la complicité.
5: Il ouais.
6: y a vraiment de la complicité entre eux, y compris sur les réseaux sociaux. Parce que c'est probablement l'une des premières Coupes du Monde numérique avec cette génération. Ils ont chacun leur petit réseau. Ils se répondent les uns les autres. Il y a une forme de fraîcheur aussi et de sincérité là-dedans.
10: Benjamin, de l'autre côté du Jura, je fais attention à ce que je dis, puisqu'effectivement la Suisse c'est les Alpes, et c'est pas de l'autre côté des Alpes. On suit l'équipe de France, on aime l'équipe de France.
7: Oui, et comme je vous le disais, d'autant qu'il y a eu un fait d'armes,
5: bon,
7: un fait glorieux pour l'équipe de Suisse.
10: Ça fait trois fois que vous nous le rappelez.
7: Non, mais excusez-moi, c'est la réponse que je vous... Vous avez vos questions, j'ai mes réponses, Renaud Blanc. Donc, oui, effectivement, ça, non, mais
10: je vous donnerai les réponses après.
7: C'est l'une, voire la meilleure équipe du monde, elle est bien entendu suivie, il y a la proximité linguistique, il y a la fascination pour les clubs dans lesquels jouent ces immenses joueurs qui ont été mentionnés par Nathalie. Et puis oui, voilà, tout simplement, c'est l'équipe de France, c'est l'archi favorite pour cette Coupe du Monde, donc elle est bien entendu suivie. Et comme je vous disais aussi, la proximité linguistique, ça joue, et c'est des joueurs qui se connaissent en plus, hein, je veux dire, c'est un petit milieu, les joueurs francophones. Donc voilà, évidemment que c'est suivi, et évidemment que ça va être suivi ce soir en masse.
10: Alors évidemment, on va retrouver dans quelques instants nos envoyés spéciaux à Boston. Juste une petite question, Nathalie, sur une équipe qui vous a surpris. Je ne parle pas forcément des favoris, mais une équipe que vous avez suivie, presque découverte pendant ce mondial, puisqu'on le rappelle, il y a 48 équipes, hein, donc c'est beaucoup plus que d'habitude. Il y a eu un petit coup de cœur ou pas, en dehors de l'équipe de France?
6: Honnêtement, il y en a eu plusieurs. Il y a évidemment le Cap-Vert, parce que personne ne les attendait à ce niveau-là.
10: 0-0 contre l'Espagne.
6: Davantage. On les attendait davantage, mais quand même, la République démocratique du Congo. Et puis, moi, j'ai bien aimé le Maroc, franchement. Franchement, j'ai été très déçue par le Brésil. En fait, il y a eu beaucoup de promesses tenues, d'autres au contraire qui nous ont déçus. Il y a beaucoup de polémiques autour de ce début de mondial parce que trop de matchs, parce qu'on n'y est pas encore, parce qu'il faut que ça commence avec les 16e, etc. Moi, je ne suis pas d'accord. Franchement, j'ai bien aimé les deux premiers matchs et la fin de ce premier tour va sûrement livrer là aussi quelques petites surprises. Ça me fatigue parce que c'est beaucoup trop de matchs avec beaucoup trop de décalage
10: horaire. Surtout quand ça dure 3h48.
6: Mais j'adore.
10: surtout quand ça dure 3h48. Véronique.
5: Évidemment, il y a aussi cette battle sur les réseaux. Et les trois petits pays qui ressortent en premier, c'est le Paraguay qui a énormément de succès. Il y a plus de 253 millions de résultats, donc c'est pas mal. Ensuite, c'est le Cap-Vert qui arrive avec 10,4 millions d'engagements, c'est pas mal aussi. Et enfin, Curaçao. C'est les trois qui ressortent et qui ont suscité beaucoup, beaucoup d'engouement.
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0: Il est 1h30, le flash, Léonie Cornet. La chaleur continue de faire des victimes. Un homme est mort noyé alors qu'il se baignait dans le canal Saint-Martin à Paris. Les pompiers sont intervenus vendredi soir et n'ont pas pu le réanimer. La victime se trouvait en dehors de l'espace surveillé et des horaires d'ouverture de la baignade, a précisé le maire de Paris, Emmanuel Grégoire, sur son compte X. C'est le 56e décès par noyade depuis le début de l'épisode de canicule en France. La ministre de la Santé renchérie, Stéphanie Rist, parle d'une très probable surmortalité à cause de cette chaleur, sans donner de chiffres exacts. Le plan blanc est activé dans tous les hôpitaux d'Île-de-France, mais aussi à Nantes, Metz, Rennes, Épinal ou encore Tours. Une manière de répondre à l'afflux de patients pendant cette canicule. Le gouvernement annonce aussi commander 30 000 climatiseurs pour les hôpitaux. Autre conséquence de cette vague de chaleur inédite, les dons de sang sont en baisse de 20%. D'après l'établissement français du sang, les donneurs annulent leur rendez-vous au dernier moment par crainte d'affronter les températures extérieures. Les animaux souffrent aussi de la chaleur. Dans la Sarthe, 130 tonnes de volailles mortes doivent être évacuées et enfouies. Chiffre transmis par la Confédération française de l'aviculture. En Mayenne, 200 000 volailles sont mortes cette semaine à cause de la chaleur. En tout, 1 500 tonnes de volailles ont été perdues dans toute la région Pays de la Loire. On respire mieux à partir de dimanche. Les températures vont baisser petit à petit ce week-end. Ce samedi, 50 départements restent en vigilance rouge, canicule, 35 en orange. La masse d'air chaud se décale vers l'est, précise Météo France. Des orages sont attendus ce week-end. L'aide internationale s'organise pour porter secours au Venezuela, frappé par un double séisme ce jeudi. Bilan provisoire, au moins 920 morts et 50 000 disparus. 17 pays ont proposé leur aide, comme la France, qui envoie plus de 80 secouristes sur place. Les États-Unis débloquent 150 millions de dollars, le pape 100 000 euros. Le gouvernement vénézuélien restreint l'accès à la zone sinistrée. Les États-Unis qui annoncent avoir frappé des cibles en Iran, l'armée américaine précise que c'est en réponse à l'attaque d'un navire dans le détroit d'Ormuz. Le vice-président américain, J.D. Vance, prévient que les États-Unis répondront à toute attaque iranienne par la violence. Ce vendredi soir, les gardiens de la révolution disent aussi avoir frappé des positions militaires américaines dans la région. Et puis la France termine première de son groupe à la Coupe du Monde de football, juste devant la Norvège qu'elle affrontait ce soir. Victoire 4-1 pour les Bleus, grâce au triplé d'Ousmane Dembélé et au but de Désiré Doué dans les toutes dernières minutes de jeu. L'équipe de France était déjà qualifiée pour les 16e de finale. À suivre d'ici une trentaine de minutes, le Cap-Vert contre l'Arabie Saoudite et l'Uruguay contre l'Espagne.
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3: Les informés, seconde partie avec toujours dans le studio de France Info Véronique Raissoul, présidente de Bagwan Consulting, Nathalie Yanetta, directrice des sports de Radio France, Benjamin Louis, correspondant en France pour la radio suisse RTS, et Sébastien Krob, journaliste écho à Marianne. Nous partons tout de suite retrouver nos envoyés spéciaux à Boston. Nous retrouvons Julien Froment et Xavier Monferrand. Messieurs, est-ce que vous êtes avec nous?
4: Oui, oui, on est là.
5: Bien sûr.
4: Fidèle au poste.
3: C'est magnifique. On va préciser quand même qu'il y a une minute de silence, mais bien sûr, c'est pour le tremblement de terre au Venezuela. N'empêche que l'équipe de France rendra d'une façon ou d'une autre hommage à Didier Deschamps ce soir.
4: Effectivement, l'équipe de France qui, bien évidemment, observera cette minute de silence avec bien évidemment une pensée pour le sélectionneur national qui a perdu cette semaine sa maman. À noter aussi que le staff des Bleus, la fédération plutôt de la Fédération française de football, avait demandé auprès de la FIFA de pouvoir porter un brassard noir en hommage à la mère du sélectionneur. Cette requête a été refusée par la FIFA. Donc voilà, bon. Quoi qu'il en soit, en effet, il y aura un hommage tout de même de la part des Bleus pour leur sélectionneur. Et ce match, on le rappelle, est un match important parce qu'il faut sécuriser cette première place de groupe. Les Français qui pour le moment n'ont besoin que d'un petit point, un match nul et ça suffirait à leur bonheur. Mais Il y a quand même des joueurs face à eux, même si c'est pas l'équipe type.
5: C'est une équipe bis, ouais.
4: Il va falloir faire le travail pour assurer donc cette première place du groupe I.
3: Coup d'envoi dans moins d'une demi-heure. L'ambiance justement sur place. Est-ce qu'il y a beaucoup de supporters français à Boston?
6: Ouais, il y a beaucoup de supporters français. Il y a beaucoup de supporters norvégiens aussi, même si je pense que les Français sont plus nombreux que les Norvégiens. Les Norvégiens, on les a bien entendus parce qu'ils nous ont fait leur fameux rôle. Le clapping en forme de drakkar, en fait. C'est-à-dire que ça tape sur le tambour deux fois et derrière ça fait comme s'ils étaient sur un drakkar. Évidemment, l'image est partout dans le monde et ils l'ont fait ici déjà en arrivant. Ils l'ont fait aussi autour du stade avec des supporters français.

0: pas à moins de mettre des buts contre son camp, Renaud, franchement. Ouais. Les Bleus veulent absolument la première place, c'est l'objectif affiché par Didier Deschamps, et ils veulent moins voyager, donc il leur faut cette première place, et les Norvégiens n'en font pas une obsession, donc franchement...
1: Et pour avoir regardé un petit peu l'échauffement et les visages des Français, notamment celui de Kylian Mbappé, le visage était assez fermé. Voilà, on sent que c'est pas un match entre guillemets en bois. Il faut l'assurer, il faut finir premier de cette poule. Même si historiquement, les Bleus, ça fait depuis 2006 dans une grande compétition que les Français n'ont pas gagné leur troisième match de poule.
2: Vrai, France,
1: donc voilà, il faut quand même faire attention à ça. Mais ce soir, les Bleus ne peuvent très bien ne pas gagner face à la Norvège et assurer la première place. On le rappelle, hein, il suffit d'un match nul. Donc voilà, faudrait quand même une catastrophe pour que l'équipe de France perde ce soir face aux Norvégiens.
3: Et si je vous comprends bien, il faut mettre une petite pièce peut-être sur Mbappé qui ne va pas rester, à votre avis, à 4 buts après ce match contre la Norvège. On vous retrouve bien sûr dans quelques minutes. On va partir du côté de Saint-Ouen en région parisienne, retrouver Jean-Pierre Blimeau. Bonsoir Jean-Pierre. Jean-Pierre, est-ce que vous m'entendez ? Petit problème technique, on va vous retrouver dans quelques instants, ce n'est pas très grave, vous êtes dans une fan zone, on va rétablir la communication dans un instant. On va repartir avec nos informés en studio. Il y a ce France-Norvège et puis il y a aussi d'autres matchs importants, notamment ce qu'on appelle le match des fiertés. Il faut dire un mot, Nathalie, c'est un match entre l'Iran et l'Égypte. Il y a toute une histoire autour de ce match. Est-ce que vous pouvez nous expliquer pourquoi on appelle ça ce match des fiertés ?
4: Ce match des fiertés a été décidé par la puissance invitante, c'est-à-dire la ville de Seattle.
3: Ouais.
4: C'est le week-end là des marches des fiertés hein, dans le monde entier. Et à la FIFA, ils avaient fait savoir que puisqu'ils avaient un match ce jour-là, donc ce sera dans la nuit pour nous, hein, dans la nuit qui arrive, eh bien, ils en feraient le match des fiertés. Mais la FIFA n'a pas grand-chose à voir là-dedans. Sauf que, bon, elle a bien été obligée de dire si vous voulez, après tout, vous êtes chez vous. Et le 5 décembre, au tirage au sort, la confrontation qui est tombée dans ce match-là, ce numéro-là de match, c'est Égypte-Iran.
3: Ouais.
4: C'est-à-dire deux pays pour qui, là où être homosexuel est un crime,
3: ouais,
4: est puni sévèrement par la loi. Autant vous dire que là, on a tiré la queue du Mickey pour que tout soit parfait. Évidemment, Seattle ne veut pas renoncer. Évidemment, Seattle considère que oui, il y aura ces fameux drapeaux arc-en-ciel dans le stade. Évidemment, les deux équipes, elles, ne veulent en aucun cas être associées à ce type de manifestation. Et la FIFA dit, en fait, c'est un match de la Coupe du Monde et à l'extérieur, il y aura un défilé des fiertés. Donc voilà, parfois le hasard vous oblige à beaucoup de souplesse.
3: Je vais vous faire réagir justement sur ce match des fiertés, mais nous avons retrouvé Jean-Pierre Blimeau à Saint-Ouen. Vous êtes là, Jean-Pierre ?
5: Oui, absolument, Renaud.
3: Voilà,
5: absolument.
3: Dans une fan zone où justement on va suivre ce match. Première petite question, il y a interdiction d'alcool, on le sait, en vente en région parisienne. Est-ce que c'est respecté et quelle est l'ambiance ?
5: Bah écoutez, pour l'instant, l'ambiance est vraiment bon enfant. Ici, il y a vraiment beaucoup de monde dans cette halle qu'on appelle Communale Saint-Ouen, où il y a 12 000 mètres carrés disponibles, un ancien site industriel qui a été reconverti en lieu de fête, en lieu de retransmission de grandes manifestations sportives aussi. Il y a eu la Ligue des Champions récemment avec le PSG, il y a eu l'Euro 2024. Et là, eh bien, ce lieu est victime tout simplement de son succès. Moi, je suis arrivé aux alentours de 19h. Je peux vous dire qu'il y avait déjà beaucoup de monde attablé. Et là, finalement, eh bien, des gens sont en train de ressortir parce qu'il n'y a plus de place tout simplement, puisque l'équipe de France est tellement populaire et l'envie de se rassembler autour de ce genre d'événement est tellement important que finalement il n'y a plus vraiment assez de place. Alors évidemment l'ambiance monte petit à petit. Il y a eu tout à l'heure une personne qui a pris un micro pour chauffer un petit peu la salle. On a entendu des hurrahs, des allez les bleus, même si les gens présents avaient déjà commencé à manger. Visiblement dans la soirée il devrait y avoir aussi un hommage à Christophe Glaize, vous savez ce journaliste qui est pour l'instant emprisonné en Algérie. Mais ce que je peux vous dire, c'est que là, on n'attend plus tout simplement que le coup d'envoi de ce match pour vibrer dans cette halle qui vraiment est pleine à craquer. Alors je vois là, à l'instant des jeunes supporters rentrer avec des maillots floqués ou non. Et il y a vraiment tous les âges. Il y a également des familles entières qui tout à l'heure sont arrivées avec des poussettes. Ça s'annonce vraiment très très festif. Et tout à l'heure, j'ai discuté aussi, vous l'avez peut-être entendu, avec des supporters qui venaient de Paris, qui n'étaient absolument pas inquiets. Et pour eux, l'équipe de France est capable d'aller très très loin. Et pour l'instant, ce que je peux vous dire, c'est que tout le monde a le sourire, tout le monde est confiant. Et de toute façon, tout le monde sait aussi que l'équipe de France est qualifiée. Et certains m'ont dit aussi qu'ils allaient de toute manière revenir pour les matchs plus importants.
3: Merci.

0: Merci beaucoup Jean-Pierre. Jean-Pierre Blimont en direct de Saint-Ouen dans cette fan zone. On va retrouver bien sûr tout au long de la soirée Jean-Pierre qui parlait de Christophe Glaize. Ça c'est un point très très important Nathalie parce que il a son accréditation. Oui. Hein, et on espère, est-ce que vous pensez très franchement qu'on peut avant la fin de cette Coupe du Monde voir Christophe Glaize faire un voyage du côté des États-Unis? Est-ce qu'il y a quelque chose? Est-ce que ça bruisse un petit peu ou pas du
1: ce
0: tout?
1: Ce que dit Jean-Noël Barrot, le ministre des Affaires étrangères qui suit de très près la situation de notre confrère Christophe Glaize, c'est que oui, évidemment, tout est sous contrôle. Que oui, le fait que la FIFA ait médiatisé et accordé cette accréditation symbolique à Christophe Glaize, ça met un petit peu de pression. Mais on sait aussi à quel point le gouvernement algérien n'aime pas qu'on lui force la main. Donc, on espère tous que ouais. notre confrère pourra aller voir un match de la Coupe du Monde et soit sorti avant le 19 juillet. On lui souhaite, mais personne n'en sait rien. En réalité. Hein.
0: Benjamin.
2: Ce qui serait bien, c'est que le patron de la FIFA, Gianni Infantino, aille au bout de ses initiatives. Il a effectivement décidé que la FIFA allait accréditer Christophe Glaize de manière symbolique pour ce mondial. C'est très bien. Après, Gianni Infantino, qui se targue, entre autres, d'être le Suisse le plus puissant au monde, qui dit qu'il a des contacts avec tous les gouvernements qui sont membres de la FIFA, qui fait de la diplomatie parallèle, qui fait de la diplomatie de l'ombre, eh bien qu'il aille jusqu'au bout et qu'il aille à Alger, qu'il aille parler avec le gouvernement algérien et qu'il fasse une chose intéressante pour une fois, qu'il fasse sortir Christophe Glaize de prison et qu'il, à la limite, oui, qu'il en profite pour faire un événement de com'
1: lui
2: pour la FIFA.
1: Lui qui veut le prix Nobel de la paix, mais, par exemple, c'est un bon outil.
2: Mais lui
1: pour...
2: qui a inventé
1: bien sûr,
2: un prix de la paix pour Donald Trump, un truc complètement absurde. Mais là, en l'occurrence, il a une occasion de faire quelque chose d'extrêmement concret et qui, effectivement, redorerait extrêmement bien son blason.
1: Je suis d'accord avec vous. Pour le moment, Gianni Infantino, en dehors de cette accréditation, ne s'est pas exprimé au-delà de ça. En revanche, on sait que son numéro 3, Kevin Lamour, était au procès en appel de Christophe Glaize au mois de décembre. Que, évidemment, avec le patron de la Fédération de football algérienne, ils ont essayé aussi de mettre ce sujet sur la table et de repositionner Christophe Glaize en tant que journaliste de sport et non pas du tout en tant qu'espion. Parti sur le territoire algérien pour converser avec une personnalité qui est sur la liste des terroristes, placée sur la liste noire des terroristes du gouvernement algérien. Donc, il manque plus que Gianni Infantino le fasse lui en personne, mais on ne peut pas complètement enlever à la FIFA d'avoir quand même essayé de faire bouger les lignes depuis plusieurs mois.
2: Qu'elle continue.
0: Sébastien Grob, c'est vrai que cette question autour de notre confrère, on ne sent pas une mobilisation énormissime du monde du football. Est-ce que je me trompe?
3: Oui, c'est compliqué. Enfin, effectivement,
0: y compris en France, d'ailleurs.
3: Oui, il y a très peu de prise de parole de joueurs.
0: Surtout certains clubs.
3: Qui souhaitent se positionner sur le sujet. Je ne sais pas. Après, je ne sais pas à quel point... Oui, il y a eu des appels de la famille de Christophe Glaize pour qu'il y ait plus de position en ce sens.
2: Quel est le dernier joueur français de l'équipe de France ou d'un grand club français qui a pris position pour la libération de Christophe Glaize? De mémoire, j'arrive pas à me souvenir.
1: C'est des clubs entiers. On fait plutôt de manière collective avec une petite banderole, ont affiché leur soutien. La Fédération française de football a mis le visage de Christophe Glaize comme nous l'avons nous ici à l'entrée dans le hall principal de la maison.
0: Brest, coup d'envoi donné par la mère de Christophe Glaize et son beau-père.
1: Il y a eu ça, mais il n'y a pas une grande. Si c'est la grande personnalité.
2: Ils ont un pouvoir de communication énorme avec des réseaux sociaux, avec des millions d'abonnés. Kylian Mbappé s'engage lorsqu'il s'agit de parler de l'élection présidentielle de 2027. Il faudrait qu'il s'engage aussi pour cette question-là.
0: Véronique, ça réagit justement?
4: Non, justement, parce qu'il n'y a pas de star, il n'y a pas d'engouement. Alors, évidemment, on en parle, mais ce n'est pas, c'est pas un raz-de-marée non plus des supporters de foot. Y a pas, on en parle, mais à bas bruit, alors que les réseaux sociaux sont souvent promptes à dénoncer, à faire cause commune. Mais là, bon... On en parle, mais pas incroyable.
0: On va reparler de ce match des fiertés dans un instant, parce que je ne vous ai pas donné la parole, juste Nathalie, parce que je sais que vous allez malheureusement devoir nous quitter. Simplement, sur un premier bilan, vous voyez l'équipe de France toujours la grande favorite, ou est-ce qu'il y a des équipes qui vous ont un petit peu, n'ont pas fait peur, en disant « tiens, ça joue pas mal ».
1: Bah, l'Argentine, évidemment, elle est en mission pour Léo Messi, l'Argentine. Là, c'est très clair. Il n'y a pas besoin d'avoir des connaissances footballistiques très avancées pour l'avoir compris.
0: Mais si on va loin avec un joueur qui marche, ça peut aller loin,
1: quand
0: justement.
1: Quand il marche comme il marche, lui, ouais, vous pouvez quand même aller loin, quand même. Hein, il marche bien. Après, il y a des interrogations. L'Espagne en est une, le Brésil en est une. Et puis l'Angleterre. Qui s'est fait piéger aussi, quand même, mine de rien, sur son deuxième match. Donc, la France, pour le coup, on verra ce soir, est celle qui tient l'intégralité des promesses, comme l'Argentine. Voilà. C'est les deux favorites qui ont tenu leur rang sur leurs deux premiers matchs.
0: Merci beaucoup, Nathalie. Merci d'être passée dans le studio.
1: À tout à l'heure, je reviendrai
0: de France Info. Je sais, vous allez revenir pour le débrief.
1: Je laisse mes affaires.
0: Laissez vos affaires, ne vous inquiétez pas. Il n'y a rien qui va bouger. On retrouve bien évidemment tout à l'heure avec Julien Langlet pour effectivement le débrief de ce France-Norvège. Coup d'envoi dans un petit quart d'heure. Justement, je reviens sur ce match entre l'Iran et l'Égypte. Benjamin, vous voulez réagir ?
2: Non, mais enfin, comme le disait Nathalie, le hasard amène à des situations quand même assez cocasses, si j'ose le dire de cette manière. Je crois que pour un match des fiertés, on n'aurait pas pu avoir pire casting que Égypte-Iran. Et puis il y a une chose, c'est qu'il va falloir que ces pays, en l'occurrence l'Iran, gèrent la diffusion, parce qu'on l'a dit, il y aura donc des drapeaux arc-en-ciel, et c'est une chose que l'Iran ne veut absolument pas voir. On sait que l'Iran diffuse, je crois, l'hymne national en playback pour éviter les sifflets des partisans du Shah qui sont majoritaires apparemment dans les stades américains. Donc, ça pose tout un tas de questions. Et puis encore une fois, je veux dire, quelle affiche quand même pour le match des fiertés, c'est consternant.
0: C'est à la fois consternant et à la fois on en parle. Parce que je ne suis pas sûr qu'on en parlerait pour une autre affiche.
4: Oui, on en parlerait sans doute moins. Là, c'est tellement emblématique que, pour le coup, on en a beaucoup parlé, avec une dénonciation quand même dans l'opinion publique du fait que la FIFA ne va pas plus loin que simplement dire oui, à l'extérieur, il peut y avoir les drapeaux, mais pas à l'intérieur. Ça reste un match de foot, enfin, tout ce qu'on a dit jusqu'à présent, qui choque plutôt l'opinion en disant ça ne sert à rien de dire qu'il y a un match des fiertés si on ne va pas jusqu'au bout. Si on veut que ça bouge, il faut choquer. Il faut faire bouger, enfin voilà, il faut entamer un débat. Mais ce qui est évident, c'est que cette affiche, elle réveille les consciences et elle crée quelque chose qui n'aurait sans doute pas été aussi forçant. Et il faut vous dire qu'aux États-Unis, il y a un engouement pour la Coupe du Monde, mais pas autant qu'on pourrait l'imaginer.
0: Pour d'autres sports, effectivement.
4: Pour d'autres sports. Et pour le coup, ce match de fierté est énormément commenté par les démocrates. Ça fait un vrai sujet qui va bien au-delà, évidemment, du football, qui n'est pas forcément un sport qui est très, très, très connu aux États-Unis.
0: Sébastien Grob, je rappelle que vous êtes journaliste à Marianne. On sait que ces matchs des fiertés, on se souvient d'il y a 4 ans au Qatar, des brassards, des joueurs qui étaient arc-en-ciel, qui ont fait débat, y compris en équipe de France. Et c'est quoi ? C'est-à-dire que c'est cette difficulté pour la FIFA de grandir un petit peu, si je puis dire.
3: Oui, peut-être que ça aurait pu avoir lieu sur un autre match. Après, c'est vrai que comme ça a été dit, ça permet aussi de donner une visibilité à cet événement. Ça va être intéressant de voir si justement les protestations des deux sélections qui indiquent qu'elles ne voulaient absolument pas être associées à ces symboles, est-ce que ça a poussé aussi les supporters à encore plus afficher des drapeaux LGBT en tribune ? Et dans ce cas-là, comment les équipes vont réagir ou pas ? Bon, il y a quand même un enjeu sportif qui font qu'on imagine mal qu'elles fassent une grève ou qu'elles refusent de poursuivre le match, mais bon.
0: Match cette nuit, effectivement, à partir de 5h du matin. L'image, justement, Sébastien, que vous retenez pour l'instant de ce mondial ?
3: Moi, ce que je retiens, c'est une image qui se répète deux fois à chaque match. C'est qu'on interrompt le match à la 23e et à la 60e minute pour passer des publicités. Ce qui est assez majeur dans l'histoire de ce sport. La FIFA a choisi d'altérer ce sport en prévoyant donc ces deux pauses qui sont appelées des pauses fraîcheur ou d'hydratation pendant le match, qui en fait découpent le match en quatre bouts différents. Bon, alors la version de la pause fraîcheur, parfois, elle est assez comique, parce que pendant le match France-Irak de mardi, donc il y avait des orages et il faisait 23 degrés. Il y a des pauses fraîcheur, y compris dans des stades climatisés au Texas. Selon la FIFA, c'est important de mettre des pauses fraîcheur à chaque match, parce que pour respecter l'équité du sport, ce serait impossible d'en avoir dans certains matchs et pas dans d'autres. C'est quand même assez peu crédible et on voit que c'est surtout une opportunité de mettre de la publicité là où il n'y en avait pas auparavant et d'augmenter encore plus des revenus qui sont déjà stratosphériques.
0: Benjamin.
2: Non, moi, l'image qui va rester, il y en a deux, en fait. C'est celle de cet arbitre. Cet arbitre, le meilleur arbitre africain 2025, le Somalien Omar Artan, qui a été empêché, au fond, de participer à ce mondial, qui a pu rentrer aux États-Unis et qui a été renvoyé au CICEC. On lui a refusé son visa, on l'a mis dans un avion et il est reparti direction, je ne sais plus où, direction Istanbul, je crois. Et puis, l'autre image, eh ben, c'est ensuite Gianni Infantino. Pardon, je m'acharne un peu sur lui ce soir, mais Gianni Infantino, le patron de la FIFA, qui en conférence de presse dit, quand on le confronte à cet épisode, il dit « Oh, je crois qu'il faut qu'on reste tous un peu tranquilles ». Voilà. Ouais. Il éteint complètement la polémique, alors que c'est quand même un scandale absolu, absolu. Il éteint la polémique pour, au fond, ne pas trop froisser son ami Donald Trump, qui a décidé, comme ça, le fait du prince, que cet arbitre n'avait pas le droit de... Alors que, quand même, on rappelle, meilleur arbitre africain 2025 n'a pas eu le droit de rester sur le territoire américain parce que son pays est, je cite Donald Trump, un pays de merde.
0: Véronique Reissoult, il y a une image, il y a quelque chose qui fait plus réagir nos amis sur la toile.
4: La pause fraîcheur. Ouais, c'est pareil. Alors, pour trois raisons. La première, c'est l'argent. Et de dire que, voilà. D'autant qu'en plus, il y a beaucoup de gens qui se plaignent en disant, comme on n'a pas bien compris encore comment ça marche, ils n'osent pas partir comme pour les autres pauses pub et donc ils sont un peu coincés.
3: C'est pour ça que ça rapporte autant d'argent.
4: C'est pour ça que ça rapporte autant.
3: Les gens restent plus de chances de rester devant leur télé.
4: Parce qu'on n'est pas certain de combien de temps. Enfin voilà. Deuxième chose, c'est beaucoup de parallèles évidemment avec ce qu'on vit un peu partout en Europe avec les canicules et globalement l'impression que ce sport devient vraiment voilà.
0: Dernière petite question. Ce match va commencer dans une dizaine de minutes. Votre petit pronostic, Benjamin, je commence avec vous. France-Norvège.
2: Oh,
0: allez-y vite.
2: 3-1 pour la France.
0: Pour la France, Véronique.
4: J'allais dire la même chose.
0: Mais c'est pas copier. Vous avez le droit.
2: Sois créative.
4: 3-2, on va dire, parce qu'ils sont motivés par leur public.
0: Et Sébastien.
3: 2-1 pour la France, c'est ce que j'ai mis dans mon tournoi de pronostics, dans lequel je suis largement en tête. Donc, je n'ai pas de raison de changer d'avis maintenant.
0: Eh bien, écoutez, on va voir si vous allez continuer à rester en tête. Merci beaucoup. Les informés. Merci, Sébastien Grob, journaliste Service Éco. Marianne, Benjamin Louis, correspondant en France pour la radio suisse RTS, et Véronique Reissoult, la présidente de Backbone Consulting.
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Il est 2h, le flash, Léonie Cornet. Au Venezuela, l'accès est restreint dans les zones les plus touchées par le double séisme, mais les recherches se poursuivent pour tenter de retrouver des survivants. Bilan provisoire, plus de 920 morts et 50 000 disparus. La présidente par intérim du Venezuela, Delcy Rodriguez, a été huée à son arrivée à Caracas, dans une zone sinistrée. La violence n'engendrera que la violence. L'avertissement du vice-président américain sur son compte X. J.D. Vance demande à l'Iran de respecter les termes de l'accord signé à Versailles la semaine dernière. Un cessez-le-feu a été conclu, dit-il. Si les Iraniens ont des désaccords, ils n'ont qu'à décrocher leur téléphone, déclare le bras droit de Donald Trump. Le pape Léon XIV va célébrer une messe le 26 septembre prochain à Paris. Le souverain pontife sera sur la place de la Concorde et les Champs-Élysées, annonce faite par l'archevêque de Paris. 500 000 fidèles sont attendus pour son passage en France.